0: remporter les 9 Masters 1000 au calendrier. C'est tout pour ces informations. Merci de nous écouter.
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2: Une heure, 4h30, vie.

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1: Bonne nuit à tous, Julie Buron pour ces informations. Le chanteur et comédien Patrick Bruel, visé par plusieurs plaintes pour viol, dont l'une déposée par l'animatrice télé Flavie Flamand, a réaffirmé son innocence et assuré qu'il continuera de faire son métier. Une déclaration faite ce dimanche dans un message diffusé sur son compte Instagram. L'artiste assure que sa brève histoire avec Flavie Flamand ne fut ni violente, ni contrainte, ni sournoise, ajoutant qu'il n'y a eu ni viol, ni drogue, même s'il dit comprendre que leur différence d'âge puisse faire réagir aujourd'hui. Flavie Flamand l'accuse de l'avoir violée en 1991 alors qu'elle avait 16 ans et qu'il était trentenaire. La fête du sacrifice sera célébrée cette année le mercredi 27 mai. L'Aït al-Adha ou fête du sacrifice est la fête religieuse la plus importante de l'islam. Elle commémore la dévotion du prophète Abraham et coïncide avec le pèlerinage annuel à la Mecque, le Hajj, accompli par des millions de musulmanes et musulmans venant du monde entier. Environ 12 000 personnes ont manifesté ce dimanche dans les rues de Bruxelles. Une cinquantaine d'organisations ont appelé Israël à respecter le cessez-le-feu conclu en octobre dernier. Elles demandent aussi que la Belgique et l'Union européenne soutiennent la flottille humanitaire qui cherche à franchir le blocus des ports de Gaza. Une véritable raclée, le club de Bruges l'a emporté 5-0 face à l'Union Saint-Gilloise ce dimanche dans le choc de la 8e journée des Champions Play-off en Pro League. Les Brugeois comptent désormais 4 unités d'avance en tête du championnat et peuvent être champions dès jeudi 20h30 en cas de victoire à Malines. Tennis, le numéro 1 mondial, l'Italien Yannick Sinner, a remporté le Masters 1000 de Rome ce dimanche, mettant fin à une disette de 50 ans pour le tennis italien qui attendait depuis 1976 un successeur à Adriano Panatta. Sinner a dominé le Norvégien Casper Ruud 6-4-6-4 et il a empoché un 5e titre cette année, le 29e de sa carrière. Il est aussi devenu le 2e joueur après le Serbe Novak Djokovic à avoir remporté les 9 Masters 1000 au calendrier. C'est tout pour ces informations, merci de nous écouter.
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0: Une heure, 4h30.

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0: Il est 4 heures.
1: Bonne nuit à tous, Julie Buron pour ces informations. Le chanteur et comédien Patrick Bruel, visé par plusieurs plaintes pour viol, dont l'une déposée par l'animatrice télé Flavie Flamand, a réaffirmé son innocence et assuré qu'il continuera de faire son métier. Une déclaration faite ce dimanche dans un message diffusé sur son compte Instagram. L'artiste assure que sa brève histoire avec Flavie Flamand ne fut ni violente, ni contrainte, ni sournoise, ajoutant qu'il n'y a eu ni viol, ni drogue, même s'il dit comprendre que leur différence d'âge puisse faire réagir aujourd'hui. Flavie Flamand l'accuse de l'avoir violée en 1991 alors qu'elle avait 16 ans et qu'il était trentenaire. La fête du sacrifice sera célébrée cette année le mercredi 27 mai. L'Aït al-Adha ou fête du sacrifice est la fête religieuse la plus importante de l'islam. Elle commémore la dévotion du prophète Abraham et coïncide avec le pèlerinage annuel à la Mecque, le Hajj, accompli par des millions de musulmanes et musulmans venant du monde entier. Environ 12 000 personnes ont manifesté ce dimanche dans les rues de Bruxelles. Une cinquantaine d'organisations ont appelé Israël à respecter le cessez-le-feu conclu en octobre dernier. Elles demandent aussi que la Belgique et l'Union européenne soutiennent la flottille humanitaire qui cherche à franchir le blocus des ports de Gaza. Une véritable raclée, le club de Bruges l'a emporté 5-0 face à l'Union Saint-Gilloise ce dimanche dans le choc de la 8e journée des Champions Play-off en Pro League. Les Brugeois comptent désormais 4 unités d'avance en tête du championnat et peuvent être champions dès jeudi 20h30 en cas de victoire à Malines. Tennis, le numéro 1 mondial, l'Italien Yannick Sinner, a remporté le Masters 1000 de Rome ce dimanche, mettant fin à une disette de 50 ans pour le tennis italien qui attendait depuis 1976 un successeur à Adriano Panatta. Sinner a dominé le Norvégien Casper Ruud 6-4-6-4 et il a empoché un 5e titre cette année, le 29e de sa carrière. Il est aussi devenu le 2e joueur après le Serbe Novak Djokovic à avoir remporté les 9 Masters 1000 au calendrier. C'est tout pour ces informations, merci de nous écouter.
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0: Et nous voilà repartis pour une nouvelle semaine, hein, lundi 18 mai. Aujourd'hui, nous fêtons les Éric avec un petit dicton du jour qui dit « Soleil à la Saint-Éric promet du vin plein les barriques ». Un soleil justement qui va se lever à 5h50 ce matin pour se coucher en fin de journée à 21h30. On va jeter aussi un petit coup d'œil, hein, sur les anniversaires du jour avec la chanteuse allemande Sandra qui a collectionné les tubes dans les années 80. On n'a pas oublié son premier gros succès. Maria Magdalena, après il y a eu d'autres tubes hein, comme In the Heat of the Night, encore Hiroshima, ou même la reprise de Everlasting Love. Bon anniversaire à la chanteuse allemande. Bon anniversaire aussi à l'ancien tennisman chanteur aujourd'hui, hein, Yannick Noah, qui fête ses 66 ans.
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0: Et puis il a pris sa retraite il n'y a pas longtemps, hein, Popek, l'humoriste qu'on a vu notamment aussi dans les aventures de Rabbi Jacob aux côtés de Louis de Funès. Il fête aujourd'hui ses 91 ans. Voilà pour les anniversaires de ce 18 mai. Et on reprend les bonnes habitudes en ce début de semaine. Hein. Fred est là pour réaliser l'émission. Il vous donnera donc l'indice pour le jeu de l'intro. On jouera bien entendu à 5h35 tout à l'heure. Bienvenue dans Vivacité Matin. J'oubliais. Le WhatsApp, bien sûr, 0470 70 07 20 23 pour nous envoyer vos températures, vos petits coucou également, 0470 70 07 20 23, c'est le numéro à mémoriser pour nous contacter en studio. Et puis la musique, on va retrouver Dizis et Théodora ce matin avec Mélodrama.
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0: 7h34 dans Vivacité Matin. Mathieu me dit qu'il fait actuellement 10 degrés, 10 petits degrés du côté de Tournai. Mathieu qui vous remet le bonjour sur WhatsApp. Allez, c'est l'heure de reprendre aussi l'habitude de retrouver Livia pour la séquence Tumpeke et des Raouettes de ce jour avec Gilles.
1: Jeune créatif à l'énergie déjà bien affirmée, Gilles Wehler tisse des liens et porte sa ville avec fierté. Chez lui, Bastogne n'est pas qu'un décor. C'est une passion, une impulsion, presque une évidence. Gilles, imaginez avec moi. On est à la fin du mois de mai, les terrasses sont pleines, les verres s'entrechoquent, il y a du monde partout, une ambiance presque estivale et dans l'air, un parfum un peu particulier. Quelque chose qu'on ne sent pas partout. On est où, Gilles ?
2: Eh bien, Livia, on est dans une des plus vieilles villes de Belgique, dans le chef-lieu de la province de Luxembourg, Arlon. Et ce que vous sentez là, c'est le Metranc, une boisson typique de la région, fabriquée grâce à de l'aspirule odorante, une plante qui pousse au printemps dans les forêts. Mais le Metranc, c'est aussi et surtout le cœur d'un événement très festif qui rassemble, chaque année, fin mai, environ 30 000 personnes dans les rues arlonnaises.
1: 30 000 personnes ? Mais c'est énorme !
2: Ouais, c'est énorme, mais justement, ça n'a pas toujours été le cas, parce qu'en réalité, avant d'en arriver là, tout a commencé presque par hasard. On est en juin 1955, Arlon accueille le Congrès national des sous-officiers, et là, pour prolonger les festivités, la commission des fêtes décide de créer les premières fêtes du Metranc. Et si on met le Metranc à l'honneur, ce n'est pas un hasard. À Arlon, c'est bien plus qu'une boisson, c'est une tradition locale que les habitants préparent et partagent depuis des générations. Santé, Livia.
1: Santé, Gilles.
2: Alors, les premières fêtes se résument à un cortège et quelques verres, mais sans vraiment le savoir, c'est une tradition qui démarre. Quelques années plus tard, en 1963, un moment clé arrive puisque la fontaine du Metranc est inaugurée. Alors, il n'y a pas vraiment du Metranc qui coule, hein. Mais ce qu'il faut savoir, c'est que c'est là que le samedi des festivités, un membre de la confrérie goûte le Metranc de l'année et lui donne son qualificatif. Et ça, c'est vraiment le moment qui ouvre officiellement les festivités.
1: Et justement, ces festivités, elles se déroulent comment ?
2: Eh bien, aujourd'hui, les fêtes du Metranc, c'est devenu un véritable festival à ciel ouvert. Concrètement, ce sont 3 jours de fêtes, préparés dans les moindres détails par près de 200 bénévoles, mobilisés toute l'année pendant des centaines d'heures. Alors au niveau du programme, le vendredi et le samedi, on est sur quelque chose de très festif, avec des concerts, des DJ, et puis le dimanche, là, on bascule sur une ambiance plus familiale, avec des jeux pour les enfants et différentes activités. Et ce qui est intéressant, c'est que cette ambiance-là, elle ne s'arrête pas aux fêtes, parce que le Metranc, à Arlon, c'est pas juste un week-end dans l'année, c'est quelque chose qui rassemble tout le temps, même quand on ne peut plus se retrouver. Et ça, on l'a vu très concrètement pendant le confinement en 2020. Plus de fêtes, plus de rassemblements, plus moyen de partager un verre ensemble. Et malgré ça, l'envie de se retrouver est restée. C'est à ce moment-là que le groupe Crétonnerre décide d'écrire une chanson sur le Metranc, une musique, des paroles entraînantes et même un clip où chacun participe à distance avec une photo, un verre à la main.
3: Un bon Metranc avec une orange, un bon Metranc et tout ça.
2: Et ça donne un bon Metranc du groupe Crétonnerre. Et aujourd'hui encore, on le voit tout au long du week-end, les terrasses sont pleines, il y a des food trucks, des stands. Et au total, ce sont près de 7000 litres de Metranc qui sont consommés chaque année. Donc pour résumer, c'est un peu les fêtes de Wallonie, mais version arlonnaise, avec surtout ce côté très convivial, où on discute avec ceux qu'on connaît, et parfois même, Livia, avec ceux qu'on ne connaît pas encore.
1: Surtout même, j'ai envie de dire. Je vois très bien, et ces fêtes, elles rayonnent au-delà de la province, non ?
2: Ouais, vraiment, ça c'est impressionnant. Chaque année, la ville accueille des visiteurs qui viennent de France, d'Angleterre, d'Espagne et même, Livia, tenez-vous bien, du Japon. Et puis, il y a des représentants des villes jumelées à Arlon qui font le déplacement aussi. Et de temps en temps, certaines personnalités se laissent aussi tenter, comme en 2023, par exemple, où Elio Di Rupo avait quitté sa ville de Mons et son traditionnel doudou pour venir saluer les Arlonnais. Comme quoi, l'ambiance arlonnaise dépasse vraiment les frontières.
1: Alors, pour ceux qui ne seraient pas encore convaincus, qu'est-ce que vous leur diriez ?
2: Eh bien, très simplement, je leur dirais que c'est gratuit, que c'est festif et surtout que c'est vraiment pour tout le monde. Parce qu'au fond, les fêtes du Métrang, c'est ça. Une tradition qui a commencé presque par hasard et qui est devenue, avec le temps, un rendez-vous incontournable. Un moment où toute une ville vit ensemble et ça, Livia, c'est vraiment beau.
1: 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Allez, c'est Stevoy.
0: Et rendez-vous demain matin pour une nouvelle séquence Stumpeke et Derawet. 4h40, Rudy me dit qu'à Trasny ce matin il fait 9 degrés seulement. Bonne journée à vous deux ainsi qu'aux auditeurs de Vivacité et de La Une. Merci Rudy pour le petit message. Voici Céline Dion en attendant de la retrouver en concert à Paris pour sa série de concerts. La voici avec On ne change pas.

0: 4h44 dans Vivacité Matin. Tout à l'heure, dans le 8-9, l'invitée de Cyril sera Tamara Penn. Vous la connaissez bien, hein. Elle est dans Les Enfants de Cœur. Vous la retrouvez régulièrement également dans Le Grand Cactus. Eh bien, elle va venir nous parler de son spectacle qui s'appelle Ringarde. Et puis, on va revenir quelques instants sur l'émission de vendredi. Il y avait Puggy. Puggy qui est passé par le 8-9. Écoutez.
1: Mathieu, Romain et Ziggy de Puggy sont avec nous ce matin. Bonjour à tous les trois.
2: Bonjour.
3: Bonjour. Bonjour.
1: Bienvenue dans l'émission. Vous étiez venus nous voir pour la sortie de l'album.
2: Tout à fait.
1: Sur l'album, il y avait ça.

0: oublié, Jean-Luc.
1: Mais non, j'avais pas oublié.
0: Vous vous souvenez qu'il y avait un duo avec Maël aussi?
1: Je me souviens de tout, absolument de tout. C'était un album avec plein de musique. Et il y avait un duo, oui. Avait...
0: Vous vous souvenez du titre de l'album?
2: Le titre.
1: Le titre, ça s'appelait Violette.
0: C'est presque ça, hein? C'est presque ça. Are we there yet?
3: Voilà.
2: Pas mal.
3: Et j'ai appris à lire.
4: C'est pour ça qu'on fait une réédition.
0: On parle de la réédition dans un instant, mais d'abord, remettons-nous dans l'oreille ce titre avec Maëlle.

0: ce titre était sorti au moment où l'album était sorti, vous nous avez dit tous les trois qu'il y avait plein d'autres chansons. Alors pour la réédition, ce sont les chansons qui attendaient ou vous avez malgré tout recréé encore des nouvelles choses?
1: Un petit peu des deux.
2: Ouais.
1: Il y avait des titres qui étaient préexistants et pas tout à fait finis nécessairement. Ouais. Et puis on s'est dit bah, pourquoi pas, enfin, on se sentait inspiré, on avait encore envie de dire des choses et en fait on n'arrête jamais d'écrire, donc on a pu encore composer quelques morceaux en plus.
0: 5 nouveaux titres sur la réédition de cet album et il y a un premier single qui vient de sortir, c'est celui-ci.

0: Retrouvez le titre sur l'album, la réédition de l'album qui est sorti cette nuit. Et au-delà du morceau, il faut parler du clip. Ça démarre avec une scène d'acting qu'il faut aller voir. Vous êtes en train de jouer sur une console de jeux vidéo. Non, mais c'est vrai.
1: C'est du gros acting. Ouais.
2: Franchement, ouais. Magret du cinéma pour meilleure introduction à un clip cette année.
0: Et après, on bascule dans un univers jeux vidéo. Pourquoi ? Qui a choisi ça ?
1: C'est quelqu'un avec qui on travaille depuis un petit bout de temps qui s'appelle Elliot Duckers, qui est venu avec ce concept, qui nous a dit écoutez les gars, il y aura très très peu d'acting et après tout ce que vous avez à faire c'est me laisser jouer aux jeux vidéo. Et on, du coup on dit pourquoi, et il a dit parce qu'en fait je vais vous mettre dans un jeu vidéo, dans GTA. Ouais. Et on a dit bah ça c'est quand même pas mal, donc voilà, on a payé quelqu'un à jouer aux jeux vidéo.
0: C'est bien.
1: Voilà. Essentiellement.
2: On pense que c'était plutôt une... En fait, il voulait jouer, mais avec sa compagne, il fallait qu'il ait une excuse pour pouvoir jouer 8 heures par jour.
1: Et là, il a
2: dit non, mais chérie, c'est mon taf, c'est mon job, c'est ce qui paye le loyer. Non, mais on trouvait le concept vraiment assez intéressant. Et voilà. Et puis, on a aussi vu le budget si on faisait en vrai live action avec les hélicoptères, les fusils et tous les trucs.
3: C'était plus cher.
2: Voilà, on s'est dit, c'était tendu. C'était un peu au-dessus de notre budget. Non, mais on trouvait ça. En fait, on trouvait juste l'idée même était cool. Et Elliot était tellement motivé, il y croyait tellement. Et il nous a motivés. On s'est dit, why not, on essaye. Et puis il nous a envoyé les premières images, on a trouvé ça très très drôle et très sympa, et voilà, et ça traduisait bien.
0: Je parlais d'acting au début du clip, on sait que vous avez fait des musiques de films.
2: Oui.
0: Est-ce que maintenant vous allez jouer dans des films après cette expérience ?
1: Oula.
2: Si un réalisateur nous fait confiance...
0: Ça vous tenterait ?
2: Ouais, mais ce serait chouette à faire, oui. Bah, moi je trouverais ça sympa, maintenant...
4: Il te regarde un peu bizarre, hein ?
2: Oui.
0: Il y a Ziggy qui se recule,
2: on fait pas partie du truc.
1: En fait, il faut aller voir le clip, il faudrait que vous nous donniez votre avis, parce que je sais pas, on n'est pas hyper confiant sur notre acting.
5: Non, mais de toute façon...
0: Moi,
5: c'est clair, c'est mort.
2: Toi, tu fais pas.
5: Mais... On adore travailler dans tout ce qui est des films et tout ça. On fait souvent on accompagne des films dans plein de différentes facettes. Donc ça, c'est hyper chouette à faire. C'est un monde qu'on adore. Mais moi, l'acting, non.
2: Mais moi, s'il y a un réalisateur qui n'a pas besoin d'un acteur compétent, voire même un acteur assez médiocre.
0: Ça, il y a du monde sur la liste.
2: Plaisir. Non, mais je trouverais ça cool à faire comme expérience. Mais c'est vrai qu'essentiellement, voilà, je pense qu'on n'est pas tous acteurs. Il faut quand même.
0: Oui, mais partez pas dans 1000 projets parce qu'après, on va encore attendre 15 ans pour faire un album.
2: Ah, ben justement, on allait vous parler de notre nouveau projet pâtisserie.
0: Il y a un truc à faire.
2: Oui, franchement,
0: Sur la réédition de l'album, il y a aussi ceci.

0: Oui, alors on n'est pas sur la même ambiance pour le clip parce que c'est encore la lyrics vidéo pour l'instant.
1: Exactement.
0: Il
1: n'y
0: a pas le clip. Ça s'appelle End of the World. Qui s'est disputé avec qui pour arriver à ce titre-là?
2: On ne va pas parler de ça. on est passé par ce chemin.
0: Entre vous?
2: Hein? Oh non, mais
3: non, c'est pas ouais,
2: après
3: ça fait des années qu'on s'engueule, hein, mais on n'est pas encore
2: bien
3: à la fin, je crois.
2: Non, peut-être qu'on y prend même un petit peu de plaisir.
0: En fait. Vous vous engueulez vraiment?
2: Ah oui, oui.
1: Si.
3: Bon, on n'est pas toujours d'accord, notamment sur les playlists. Là, on va faire des concerts la semaine prochaine. On n'a pas encore choisi la tracklist.
2: De comédien aussi, apparemment.
3: C'est des petites engueulades. Voilà.
4: Qui gagne souvent?
2: Oh, il n'y a jamais vraiment un vainqueur.
0: La réédition de l'album s'appelle Are We There Yet? After Sunset.
2: Ouais.
0: Pourquoi le After Sunset?
2: Parce qu'avant, c'était Before the Sunset.
0: Donc ça se tient.
2: Exactement.
0: Il y aura
2: la continuité.
0: Avec The Night?
2: Ah, mais oui.
5: On avait la même idée, là. Réfléchi, mais c'est plus quelque chose pour faire une version un peu remixte des chansons et tout ça.
0: Okay.
2: Il y a des versions.
4: Après, il y a La Reine aussi, il y a When It's Cloud.
5: Ouais,
4: tout
5: ouais,
4: ça, quoi.
3: Ça. Et aller à l'infini. Mais voilà, exactement.
5: On est toujours ici dans deux ans pour faire la promo de.
0: Et bientôt, on les retrouve avant le JT pour faire la météo.
6: Voilà, et rendez-vous tout à l'heure avec Tamara Penn, première invitée de la semaine dans le 8-9. On parlera de son spectacle Ringarde. 4h50, voici Gordo avec Régnier Zunvelt, Loco Loco.

et remet également un petit message à son frère. Bonne fête à mon frère, j'imagine qu'il s'appelle Eric, hein, ça doit être pour ça que Pascal nous a envoyé ce petit message. Mentissa, les enfants du Sicile, et puis on parlera de l'agenda des ambassadeurs. Un petit coup d'œil aussi sur la météo, hein, Mélanie Pousseur nous rejoindra juste après le point faux de 5h. C'est un temps variable qui nous attend pour ce lundi, avec des maxima compris entre 13 et 16 degrés. Et puis alors, le jeu de l'intro, on va vous offrir une enceinte Bluetooth aux couleurs de vivacité. On jouera bien entendu à 5h35 tout à l'heure. Voici Mentissa.

4h56 sur la Une et sur Vivacité. Patrick me dit qu'il fait 10 degrés à Lessines ce matin. Et on va se plonger dans l'agenda des ambassadeurs. Vous retrouverez Philippe Jeuniaux et Sophie Buzinaro à partir de 15h. Dans cet agenda, on va prendre la direction de Marche en Famène, avec l'association Playmoroc qui organise la 5e édition de son exposition et Bourse Playmobil. C'est 23, 24 et 25 mai. C'est à la salle Saint-François, donc de Marche en Famène. Vous allez pouvoir vous plonger dans plus de 600 mètres carrés d'exposition entièrement consacrée aux célèbres figurines Playmobil. Des passionnés venus de Belgique, de France, du Luxembourg et des Pays-Bas présenteront des dioramas spectaculaires, riches en détails, en créativité. Des scènes médiévales et historiques, des univers ruraux et agricoles, créations originales et monde imaginaire, et puis mise en scène moderne. Sans oublier une bourse pour les collectionneurs. Rendez-vous à la salle Saint-François, chemin Saint-Antoine, à Marche-en-Famène, donc samedi, dimanche et lundi à venir. C'est de 10h à 18h. On va rejoindre le point info de 5h et la météo de Mélanie Pousseur avec OneRepublic ce matin.

0: Aujourd'hui, on aura encore besoin de son parapluie. On va vérifier ça, bien sûr, avec Mélanie Pousseur qui nous rejoindra dans quelques minutes avec son bulletin météo de ce lundi 18 mai. Mais avant cela, le point info de 5 heures sur Vivacité et sur les télés. Très très bon début de journée à tous.
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0: Il est 5 heures.
1: Bonne nuit à tous, Julie Buron pour ces informations. Le chanteur et comédien Patrick Bruel, visé par plusieurs plaintes pour viol, dont l'une déposée par l'animatrice télé Flavie Flamand, a réaffirmé son innocence et assuré qu'il continuera de faire son métier. Une déclaration faite ce dimanche dans un message diffusé sur son compte Instagram. L'artiste assure que sa brève histoire avec Flavie Flamand ne fut ni violente, ni contrainte, ni sournoise, ajoutant qu'il n'y a eu ni viol, ni drogue, même s'il dit comprendre que leur différence d'âge puisse faire réagir aujourd'hui. Flavie Flamand l'accuse de l'avoir violée en 1991, alors qu'elle avait 16 ans et qu'il était trentenaire. La fête du sacrifice sera célébrée cette année le mercredi 27 mai. L'Aït al-Adha, ou fête du sacrifice, est la fête religieuse la plus importante de l'islam. Elle commémore la dévotion du prophète Abraham et coïncide avec le pèlerinage annuel à la Mecque, le Hajj, accompli par des millions de musulmanes et musulmans venant du monde entier. Environ 12 000 personnes ont manifesté ce dimanche dans les rues de Bruxelles. Une cinquantaine d'organisations ont appelé Israël à respecter le cessez-le-feu conclu en octobre dernier. Elles demandent aussi que la Belgique et l'Union européenne soutiennent la flottille humanitaire qui cherche à franchir le blocus des ports de Gaza. Une véritable raclée, le club de Bruges l'a emporté 5-0 face à l'Union Saint-Gilloise ce dimanche dans le choc de la 8e journée des Champions Play-off en Pro League. Les Brugeois comptent désormais 4 unités d'avance en tête du championnat et peuvent être champions dès jeudi 20h30 en cas de victoire à Malines. Tennis, le numéro 1 mondial, l'Italien Yannick Sinner, a remporté le Masters 1000 de Rome ce dimanche, mettant fin à une disette de 50 ans pour le tennis italien qui attendait depuis 1976 un successeur à Adriano Panatta. Sinner a dominé le Norvégien Casper Ruud 6-4-6-4 et il a empoché un cinquième titre cette année, le 29e de sa carrière. Il est aussi devenu le deuxième joueur après le Serbe Novak Djokovic à avoir remporté les 9 Masters 1000 au calendrier. C'est tout pour ces informations, merci de nous écouter.
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3: Et à 5h02, on va faire un point sur la météo. Bonjour Mélanie Pousseur.
4: Bonjour Bernard, bonjour tout le monde.
3: On va encore devoir attendre quelques jours pour retrouver une belle météo. Aujourd'hui, c'est encore un temps variable qui nous attend.
4: Oui, tout à fait. Encore un peu de tout, un peu de patience. Le beau temps arrive, ce sera vraiment à partir de jeudi, on va sentir la différence. Alors donc, ce matin, tout d'abord, le front pluvieux de la nuit, eh bien, il s'évacue du Limbourg au sud du Sion-Sambre-et-Meuse. Ailleurs, on retrouve donc un temps sec, avec même le retour de quelques éclaircies pour les Flandres, le Hainaut, Anvers, donc plutôt à l'ouest. En deuxième partie de matinée, je dirais vers 10-11 heures, eh bien, déjà le retour de nouvelles averses par la côte. Si bien que cet après-midi, eh bien, ces averses, elles vont concerner tout le pays. On parlera, attention, d'averses parfois modérées, orageuses, surtout sur la moitié ouest du pays. Le ciel qui restera toujours très nuageux. Le vent modéré, des températures de 12 à 16 degrés. Ce soir et cette nuit, un temps qui redeviendra plus sec. Le ciel va se dégager. Mais en fin de nuit, on va voir l'arrivée à nouveau de nuages qui vont annoncer l'arrivée d'une nouvelle perturbation à partir de l'ouest. Il fera de 5 à 9 degrés. Ça, c'est donc pour les minima. Puis demain, le ciel, il va se couvrir de plus en plus le long de la frontière française. À la clé, de petites pluies éparses, tandis qu'il y aura quand même des éclaircies entre le Limbourg et l'Ardenne. Et puis l'après-midi, de manière générale, ce sera un temps gris, humide, avec à nouveau de faibles pluies. Mercredi, c'est à peu près le même topo, hein, si on doit résumer, un temps qui restera variable. Et puis, je vous l'ai dit, à partir de jeudi, encore pas mal de nuages en matinée, quelques petites ondées résiduelles. Et puis, le retour d'un temps plus lumineux. On va commencer à bien sentir la différence, hein, au niveau température. 17 à 22 degrés. Et puis, que dire pour ce week-end? Un week-end qui s'annonce très lumineux sous le soleil et la chaleur aussi, Bernard. Ça fait longtemps qu'on n'en parle plus. On va approcher quand même la barre des 30 degrés. On attend 28 degrés notamment pour samedi à Bruxelles. Voilà, voilà.
3: Et on commandait déjà la viande pour le barbecue du week-end, je pense. Parce que c'est les choses qui se préparent à l'avance. Merci Mélanie. On vous retrouve à 5h25 tout à l'heure.
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3: Quelques jours et puis ça y est, on va pouvoir enfin profiter du beau temps. Lundi 18 mai aujourd'hui avec Saint-Éric à l'honneur. Qui dit ton du jour, dit soleil à la Saint-Éric, promet du vin plein les barriques. Un soleil qui se lève justement à 5h50 ce matin et qui se couchera à 21h30 en fin de journée. On jette aussi un petit coup d'œil sur les anniversaires du jour. La chanteuse allemande Sandra qui avait collectionné les tubes dans les années 80. Maria Magdalena, In the Heat of the Night, Everlasting Love, il y avait Secret Land, enfin, la liste était assez longue. Et bien elle fait ses 64 ans aujourd'hui. Yannick Noah, le chanteur français, qui fut aussi tennisman, on l'a pas oublié, fête ses 66 ans. Et puis l'humoriste Popek, il a pris sa retraite il y a pas longtemps d'ailleurs. Hein. Popek fête ses 91 ans aujourd'hui. Bon début de semaine avec Vivacité et avec la Une Télé. Pour la musique, Louisa arrive avec Étincelle en duo à Carbone.

Coup d'œil sur les programmes télé de votre soirée avec un film que La Une vous propose à 20h20. C'est Notre Fils avec Gilles Alma et Benoît Michel. Sur Typique à 20h30, La Tribune, Benjamin Desenac et ses chroniqueurs vont revenir sur la dernière journée de championnat de Pro League. Et puis enfin, sur La 3, Vladimir Poutine, Donald Trump et Benjamin Netanyahou ont un point commun. Ils estiment que Dieu leur a confié une mission. Ils agissent pour sauver le monde de la décadence, pour que le bien l'emporte sur le mal. Ils mobilisent constamment les références bibliques pour justifier leur campagne militaire et légitimer leur action politique. C'est dans le grand dossier, le débat, ce soir donc sur La 3 à 20h35. Voilà pour votre soirée en télévision. A Kind of Magic, on va retrouver Freddie Mercury et le groupe Queen.

5h13, bon début de semaine avec Vivacité Matin. Tout à l'heure, c'est Christophe Grandjean qui vous présentera le journal de 6h. Et on va jeter un petit coup d'œil sur les principaux titres. L'organisation des écoles perturbées aujourd'hui et ces prochains jours. Certains établissements seront touchés par une grève à l'appel de la CSC. Des enseignants vont se croiser les bras. Le syndicat socialiste couvre aussi les actions. Mobilisation pour mettre la pression sur le gouvernement de la Fédération Wallonie-Bruxelles et dénoncer les mesures d'économie qu'ils envisagent pour le secteur. Le vote doit avoir lieu le 27 mai. La grève pourrait se dérouler jusqu'à cette date. Et puis du foot aussi dans le journal de 6h. Le FC Bruges fait un grand pas vers le titre en Pro League de football. Les Brugeois ont balayé l'Union Saint-Gilloise hier dans le match au sommet des playoffs. Score sans appel, 5-0. Ils prennent le large au classement. 4 points d'avance désormais alors qu'il ne reste que 2 journées à disputer. Et donc 6 points à prendre. Tous les détails à 6h. Et puis on retrouvera Lionel de Neubourg à 5h30 pour développer le reste de l'actualité. C'est l'heure à 5h14 de retrouver le disque qui fait du bien, rappelez-vous.

0: Un classique de la musique disco, il est sur Rock'n Boogie avec Baccarat, c'est le disque qui fait du bien aujourd'hui. Il est déjà 5h18, l'heure de retrouver le cactus que vous avez peut-être manqué vendredi. Et c'était James Dino au commanda.
1: James, on entend en ce moment de plus en plus souvent le mot qui fait peur à tout le monde, confinement.
2: Eh oui, Cyril, vous le savez, la menace d'une nouvelle épidémie potentiellement meurtrière plane au-dessus de nos crânes de plus en plus dégarnis à cause du stress. Ce qui est très inquiétant, c'est que nos responsables n'ont visiblement toujours pas plus de solutions qu'avant et n'ont qu'un seul mot à la bouche. Vous l'avez dit, le confinement, c'est la solution, la miracle, tu tousses, confinement, le nez qui coule, confinement, tu n'as pas d'argent, confinement. De toute façon, tu n'as rien à faire dehors. Même Sarkozy, ils l'ont confiné. Le problème, c'est que des fois, le confinement, c'est la pire des choses à faire. J'en veux pour preuve cette petite histoire qui est arrivée hier. 1700 personnes ont récemment parti en croisière. Tout le monde était sur le bateau tranquille. Certains faisaient bronzette sur le pont, d'autres étaient...

0: est au bar en train de profiter de la vodka orange à volonté. En cuisine, les homards et les poiscailles priaient dans l'aquarium pour que le bateau croise un iceberg puisse recouvrir leur liberté. Moyenne d'âge 86 ans. Enfin bref, une croisière tout à fait normale. Tout allait bien quand soudainement, un pauvre monsieur de 90 ans, le plus jeune d'entre tous, a fait un malaise et est mort devant tout le monde, sans aucune dignité. Pour le spectacle, j'imagine. Toujours est-il que les médecins présents sur le bateau s'interrogent. Comment peut-on mourir aussi jeune? Peut-être a-t-il contracté l'antivirus? Si c'est le cas, pas de panique. On sait quoi faire. On fait quoi? On confine. Ce qu'ils ont fait, sauf qu'après avoir défoncé la truffe du vieux monsieur à coups de PCR de 25 cm de long, ils se sont aperçus qu'en fait, c'était pas l'antivirus qui l'avait tué, c'était une gastro-entérite. Manque de peau. Pour ce coup-là, on peut le dire. Ce pauvre monsieur est passé de l'état solide à l'état liquide en quelques secondes. Même Patrick Bruel aurait été débordé. Le problème, c'est qu'entre-temps, ils avaient confiné les 1700 autres vieux empilés les uns sur les autres dans les cabines avec une gastro qui flottait dans l'air tel un moustique-tigre et qui ont donc évidemment contracté la courante par dizaines. C'était une hécatombe dans le bateau. Certains se sont mis à espérer très fort qu'ils n'attrapent pas en plus l'antivirus parce que vous le savez, tousser quand on a la gastro, ça vide. Les chanceux qui n'avaient pas encore été touchés par le virus, voyant les princes et les princesses s'entretuer pour avoir une place sur le trône, en ont conclu que le Covid attaquait les poumons et que l'antivirus attaquait visiblement plus l'intestin. Pendant ce temps-là, le bateau était mis en quarantaine au port de Bordeaux. Certains badauds un peu curieux essayaient de voir ce qui s'y passait. En apercevant une marée noire à l'arrière du bateau, se sont dit « gare à la Garonne ». Il y a une fuite de pétrole. Et puis se sont ravisés. Quant à l'odeur, ils se sont rendus compte que ce n'était pas des hydrocarbures, mais de la vodka orange qui avait mal vieilli. Alors, une distribution de masques a quand même pu être faite pour protéger les naseaux de nos amis du troisième âge. On peut comprendre pourquoi. Les asymptomatiques ont finalement pu être libérés, tandis que les pauvres personnes affectées ont dû rester dans le bateau, au bout du rouleau. Littéralement, il faut bien le dire. Donc la démonstration est faite, le confinement n'est pas toujours la bonne solution, on ne confine pas en cas de gastro-entérite. Quand vous avez une fuite de gaz chez vous, votre premier réflexe c'est pas de fermer les fenêtres, ça n'a pas de sens, il vaut mieux les ouvrir. Enfin bref, toujours est-il qu'à l'extérieur, il y avait 400 journalistes qui attendaient le scoop avec une grande impatience. Quand les médecins sont sortis à tiffer comme s'ils venaient de réparer une fissure dans un réacteur nucléaire et qu'ils leur ont annoncé que ce n'était pas un antivirus mais une grande chiasse généralisée, tout le monde était un peu déçu. Excusez-moi pour cette vulgarité. Voilà, je propose quand même qu'à partir de ce soir, en guise de solidarité, tout le monde sorte sur son balcon à 20h pour applaudir avec les fesses. Là, en guise de solidarité, morale de l'histoire, si on nous annonce une nouvelle épidémie prochainement, de grâce, ne vous ruez pas sur le papier toilette.
1: Crotte que crotte, j'oserais dire.
0: Exactement, le confinement reste doublement désagréable. À bon entendeur, salut, merci.
2: Merci James, bravo pour ce cactus retrouvé sur
1: Internet. Ce type est fou.
2: Complètement. C'est aussi sur la page Facebook de Vivacité.
3: Et rendez-vous tout à l'heure avec le premier cactus de la semaine. On retrouvera bien sûr Jérôme Tewarze. 5h23, on va retrouver Mélanie pour la météo juste après. Clara Luciani, voici cette vie.

0: 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Allez, on va parler de la météo tout de suite avec Mélanie Poussard.
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0: Et Mélanie, on va encore devoir sortir le parapluie hein, aujourd'hui.
3: Eh oui, notre meilleur ami, décidément. Bah, allez, on va sortir le parasol à partir de jeudi, vendredi, Bernard. Ça, c'est une bonne nouvelle. Les barbecues aussi. Pour l'instant, c'est vrai que c'est la pluie, le front pluvieux hein, de la nuit qui s'évacue. Il est encore là, il traînaille un petit peu, à l'est d'une ligne entre Asselt, Namur et Rochefort. Donc vraiment, secteur est, tout à l'ouest. Et bien là, on a un ciel qui va se dégager petit à petit, un temps plus sec aussi. Mais malheureusement, vers 10-11 heures, donc en seconde partie de matinée, le retour des averses par le littoral. Des averses qui vont finir par concerner tout le pays cet après-midi, parfois fortes, parfois orageuses, surtout sur la moitié ouest du territoire, avec des températures qui ne décollent toujours pas, évidemment, dans de telles conditions, 12 à 16 degrés. Ce soir et cette nuit, un temps plus sec, et puis déjà, en fin de nuit, le retour des nuages annonçant le retour d'une nouvelle perturbation, donc un peu de pluie, 5 à 9 degrés pour les minima. Demain, un ciel qui va se couvrir de plus en plus à la clé de petites pluies, et par s'interrompre intermittente, temps gris et humide, vous l'aurez bien compris, des températures entre 11 et 16 degrés. Mercredi, le temps restera variable, encore des averses, avec cela dit, quelques petits degrés de plus, ça va faire du bien, 15 à 19 degrés. Et puis pour jeudi, on va commencer à sentir eh bien, ce changement de temps, pas mal de nuages en matinée, le retour d'un temps bien plus lumineux ensuite, il fera 17 à 22 degrés pour les températures maximales. Et puis je vous le disais, vendredi, samedi, dimanche, ça s'annonce très très bien, un temps estival, sous le soleil, 28 degrés par exemple pour samedi à Bruxelles, 28 aussi pour dimanche. Donc voilà, je vous le disais, on va ressortir les parasols, ça va faire du bien aussi.
0: Oui, effectivement. Merci Mélanie, on vous retrouve avant 6h hein, tout à l'heure. On va rejoindre Lionel Denebourg et l'essentiel de l'info avec Harry Styles. Voici American Girls.

0: Vous avez envie de remporter l'enceinte Bluetooth aux couleurs de vivacité? Eh bien, on va jouer au jeu de l'intro dans quelques petites minutes, hein, avec une intro à découvrir pour ce lundi. Mais avant cela, Lionel de Neubourg nous rejoint pour l'essentiel de l'info. Bon début de journée et courage à tous ceux qui sont déjà en train de travailler à cette heure-ci.
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0: Il est 5h30. Lionel Denebourg avec vous, bonjour. C'est parti pour une bonne semaine de mobilisation dans les écoles avec cet appel à la grève lancé par le syndicat CSC jusqu'au mercredi 27 mai avec le vote attendu au Parlement de la Fédération Wallonie-Bruxelles. Ça ne veut pas dire qu'il y aura 8 jours de grève dans toutes les écoles, insiste la CSC, mais des enseignants mèneront des actions tous les jours jusqu'à cette date-là. Le Hondius doit arriver aujourd'hui à Rotterdam aux Pays-Bas entre 10h et midi. Le Hondius, c'est le bateau de croisière où a été détecté un foyer de hantavirus. À bord, il n'y a plus de passagers, mais 25 membres d'équipage. Personne ne présente de symptômes liés au hantavirus, mais tous devront respecter une quarantaine. Le bateau, lui, sera nettoyé et désinfecté de fond en comble. Patrick Bruel sort du silence après les plaintes pour violences sexuelles, dont celle de l'animatrice Flavie Flamand, fin de semaine dernière. Dans un long message publié sur Instagram, le chanteur français dénonce des rumeurs parfois absurdes et écœurantes. Patrick Bruel dit qu'il se battra pour défendre la vérité et qu'il continuera en attendant à faire son métier. Jamais il n'y a eu autant d'exécutions dans le monde depuis plus de 40 ans, selon Amnesty International qui publie ce matin son rapport sur les peines de mort. En 2025, plus de 2700 personnes ont été exécutées, en grande majorité en Iran, responsable de quasiment 80% de toutes les peines de mort dans le monde. Le club de Bruges a fait un pas de géant vers le titre de champion de Belgique de football. Les Brugeois n'ont fait qu'une bouchée hier en fin de journée de l'Union Saint-Gilloise. Victoire 5-0. Voilà Bruges avec désormais 4 points d'avance sur les Bruxellois alors qu'il ne reste plus que 2 matchs à jouer. À une semaine de Roland-Garros, Yannick Sinner fait tomber l'un des records de Novak Djokovic. L'Italien a remporté le tournoi de Rome hier soir. Il a ainsi gagné son 6e Masters 1000 consécutif. C'est mieux que Djoko qui reste bloqué à 5 tournois. Voilà pour l'info. Bon début de journée avec nous.
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2: Et sur les routes, pas d'accident à vous signaler. Par contre, je vous rappelle les travaux sur la 411 Bruxelles-Namur entre Bierges et la Flandre jusqu'au congé d'été entre l'échangeur numéro 5 Bierges-Rixensart et la limite régionale avec la Flandre. Et bien, vous circulez sur 3 voies de circulation. Vous êtes dévié en bande d'arrêt d'urgence en voie de droite et sur celle du milieu. Notez que les accès et sorties restent accessibles.
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2: Allez, bon lundi, nous sommes le 18 mai. Aujourd'hui, nous fêtons les RIC avec un dicton du jour qui dit « Soleil à la Saint-Éric promet du vin plein les barriques ». Un soleil qui va se lever bientôt, ça sera pour 5h50 ce matin. Il se couchera à 21h30 en fin de journée. Les anniversaires du jour, eh bien, on retrouve la chanteuse allemande Sandra. On lui doit Marie Magdalena, In the Heat of the Night ou encore Everlasting Love, Hi Hi Hi. Il y avait tellement de tubes à l'époque, signé Michael Cretu, puisque c'était son mari, bien sûr. Sur ce moment-là. Elle fête ses 64 ans aujourd'hui. Yannick Noah fête aussi son anniversaire. L'ex-tennisman chanteur aujourd'hui à 66 ans. Et puis enfin, l'humoriste Popek qui a pris sa retraite il n'y a pas longtemps. C'était il y a quelques semaines, quelques mois. Eh bien, il fête ses 91 ans aujourd'hui. Voilà pour les anniversaires de ce lundi. On va jouer au jeu de l'intro. On a une enceinte Bluetooth aux couleurs de vivacité à vous offrir ce matin. Ça sera juste après Gims et Vianney. Voici la même.

5h37 dans Vivacité Matin, et c'est l'heure de jouer maintenant. 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

0: Belle longue intro, hein, et puis un indice de Fred allemande pour retrouver cette chanteuse. Bon, avec ça, ça devrait aller, hein, vous avez la réponse? Vous l'envoyez maintenant par SMS au 60-03, 1€ le message. Et si vous êtes rappelé, eh bien c'est vous qui repartirez avec l'enceinte Bluetooth aux couleurs de vivacité ce matin. Pour l'humour, on va retrouver Jal, les Suisses.
1: Quel public incroyable, quel pays incroyable! C'est beau, c'est génial! En plus, c'est pas faux! Vous avez de l'oseille, bande d'enfoirés! Si, il y a un mendiant dans la rue, j'ai pitié de lui, j'ai donné une pièce de 2€, il me les a rendus, m'a donné 10 francs suisses, m'a dit courage. Courage. Ah non, c'est incroyable! Attends, t'ouvres une fiche de paye en Suisse, il y a un halo de lumière, t'entends, alléluia! Ouvre une fiche de paye en France, t'entends, allez, crève, crève! Incroyable, la Suisse, c'est fou, hein! Et les prix ici, nom de Dieu! Waouh! T'as, t'arrives, j'ai la dalle, faut voir le menu. Oh non, ça va, je peux me retenir. Non, non, je retiens, jeudi, quoi. Tu veux te faire débrider les yeux, tu vas en Suisse. Oh mon Dieu, c'est incroyable. Exceptionnel, la Suisse, vraiment. En plus, vous avez des flics ici, waouh, ils ont des grosses berlines. Nous, ils ont des kangourous en France. S'il vous plaît, arrêtez-moi, mettez-moi dans la BM, mettez-moi dans la BM, s'il vous plaît. Tu peux mettre les gyrophares. Maman, je suis dans une BM, regarde. C'est incroyable, c'est fantastique la Suisse. Je suis amoureux de ce pays. Hey, en plus c'est cool quoi, je me suis fait agresser, c'était cool. Il y a un mec qui m'a volé mon téléphone portable, il s'est mis à courir, il s'est arrêté, il m'a dit excuse-moi, c'est un iPhone 5? Non, non, pour que des 6 ici. Enfin. C'est vrai, le maximum d'une agression ici, c'est quoi? Hey, quoi? Un bisou. Voilà, ça c'est vraiment... Vous êtes formidables, les Suisses. Je vous adore, vraiment. C'est exceptionnel, je jure. Et puis quel beau pays, quoi. Oh, waouh, j'étais en Valais. C'est plus la Suisse. Hein. Ça va? Je me suis fait tout de suite arrêter par les flics. Bonjour, vous avez bu? Non? Eh ben, buvez. Exceptionnel. Incroyable, en Valais. Attends. Vous êtes des malades, les Suisses. Oh, vous poussez le truc. Attends, vous aimez les sports avec d'extrême, quoi. Extrême, sérieusement. J'ai vu une marmotte, elle faisait du space jump. Ouais. Exceptionnel. J'adore ce pays, hein. J'ai touché à Labrévine. Labrévine, nom de Dieu. C'est la Sibérie de la Suisse. J'ai eu le malheur de pisser dehors. Gal, tu viens? Je suis coincé. Incroyable, tout est formidable, tout est dingue. Et puis votre religion ici, c'est le civisme. Hein. Vous avez poussé le civisme hein, à un niveau, j'ai jamais vu de ça, quoi. J'ai failli traverser la rue, il y a une dame qui fait « Vous faites quoi, là ?»« Ben, je traverse. » Mais le bonhomme est rouge, hein. Il n'y a pas de voiture. Il faut respecter le bonhomme rouge. J'imagine une course-poursuite ici. Hé, hey, vas-y, démarre. D'abord, mets ta ceinture. Double, double, double, double. Il y a une ligne blanche, hein. Accélère. C'est limité à 60, hein. C'est exceptionnel. Et puis vous êtes fous dans votre tête, hein. Oh là là. Oh les Suisses, vous êtes à votre rythme, hein. Oh, il y a une grande chicha géante dans votre tête. Ah non, j'étais pressé, le fâché. Excusez-moi, s'il vous plaît. La gare, ça se trouve où? Il m'a dit la gare. Justement, j'y vais. J'ai dit, excusez-moi, vous pouvez pas courir. Ben, je cours, là, hein. C'est fou la Suisse, c'est extraordinaire, je te jure. Et puis ça a changé, hein. Depuis votre référendum sur l'immigration, ça a changé avec des amis à moi. Vraiment, j'ai un ami qui s'appelle Taï Ben Mrad. Quand je dis, hé Taï Ben Mrad, salam alaikum. Il m'a dit bonjour. Je fais quoi? Il m'a dit, je suis suisse. Hein. Je dis, ah, tes conneries. Il me dit, Andek, la police, hein. Faut pas déconner avec ça. Je suis très content, c'est vrai. Et puis, hey, je vais vous dire une chose, hein. Les Suisses, hein, vous avez de la chance. Hein. Qu'est-ce qu'elles sont belles, les femmes ici. Ah, oh, vous êtes belles, les Suisses. C'est vrai, hein. Vous êtes super belles, hein. Mais qu'est-ce qu'il y en a qui sont refaites? De tout Dieu, j'étais à Genève, j'ai vu des nanas, j'ai l'impression qu'ils avaient assisté à un crime. Moi, j'ai su qu'on était arrivé à Genève, quand j'étais dans l'avion, je regardais par le hublot, il y a un oiseau qui m'a regardé, qui m'a fait. Bienvenue à Genève. C'est exceptionnel, la Suisse. En tout cas, je suis très très heureux d'être ici. Et puis, je dois remercier un peuple que j'aime et que j'affectionne. Ce peuple de Suisse, hein. Même, pour vous dire, c'est le peuple portugais. Vous êtes là, les Portugais? Là? Là, je vois. C'est bon, baisse les bras, j'ai vu, c'est bon, j'ai vu. Je vous adore. Mais qu'est-ce qu'il y a comme Portugais en Suisse? Incroyable! Il y a plus de Portugais en Suisse qu'au Portugal! C'est exceptionnel! Ah, mais moi, je vous adore! Moi, j'ai vécu très très longtemps avec des Portugais. C'est incroyable, hein, quand ils parlent. Tu comprends pas? Vraiment. Attends, moi j'ai plein d'amis portugais que je leur disais, hey, ça vous dit de faire un karaoké? Oh, j'adore le karaoké. Alors j'imagine quand ils se mettaient à chanter une chanson de Claude François au karaoké. Alexandri, Alexandra, j'ai plus de pouté comme Burukuda, Burukuda. Jiguit, il s'appelle Jiguit. C'est mon voisin, Congalves, il adorait les Walt Disney, vraiment. C'est une fois, il est venu surexcité vers moi, il m'a regardé. Il m'a dit, Charles, regarde, je viens d'acheter le nouveau DVD de Walt Disney. Je sais quoi le titre. Il m'a dit, Rototouille. C'est incroyable, quoi. Je me suis dit, mais vous imaginez, quand même, le premier Portugais qui est arrivé en Suisse, quand il est arrivé à Genève, devant le lac Léman, et qu'il a vu le jet d'eau. Oh, caray, il y a une fuite, il y a une fuite. Va chercher le Rostil, le Rostil. Le Rostil, on va... C'est vrai, je me suis imaginé ce soir avec ma Montreux, tous les Portugais qui sont arrivés dans des pays différents. Je sais pas, par exemple, le premier Portugais quand il arrivait devant la Tour Eiffel. Ouh là là là là là là, il y a que l'armature. Les Français, je vais pas terminer le travail là, je suis n'importe quoi. José, va chercher le parfum, le gravier, on va terminer, je m'énerve. Vous imaginez, vous, les Portugais, pour la première fois en Italie, devant la Tour de Pise. Qu'est-ce que c'est que ce connerie là? Le bâtiment n'est même pas en équerre là. Qu'est-ce que fait le tableau? Hé, les Italiens, arrêtez, faites que du pizza, arrêtez le bâtiment, arrêtez. Le bâtiment dirait un torticolite. Exceptionnel, vraiment, je vous jure. C'est fou quoi. Ah, j'imagine par contre, devant les pyramides. Oh là là, c'est joli ça. Oh, regarde Carlos, c'est une pyramide. C'est le pharaon qui l'a fait. Le pharaon, tout comme un chou qui marche comme ça en biette là, tu sais. C'est lui qui l'a fait. Ah ouais, c'est joli, regarde, deux pierres, avec deux pierres. C'est joli. Mais bon, quand même, là, pour mettre une fenêtre, une velux pour respirer, là. Ah bah, c'est sûr, c'est du travail d'arabe, là. Ça, c'est sûr.
0: Djal, ce matin, avec les Suisses, il est 5h45 dans Vivacité.
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0: Vous avez rendez-vous avec Philippe Jeuniot et Sophie Buzinaro pour les ambassadeurs. 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Rendez-vous à partir de 15h sur Vivacité. Gabriella, voici 4 sailles ce matin.

dans Vivacité Matin. Dans 11 minutes, vous avez rendez-vous avec Christophe Grandjean pour le journal. Parmi les principaux titres, l'organisation des écoles perturbée hein, aujourd'hui et ces prochains jours. Certains établissements seront touchés par une grève. À l'appel de la CSC, des enseignants vont se croiser les bras. Le syndicat socialiste couvre aussi les actions. Mobilisation pour mettre la pression sur le gouvernement de la Fédération Wallonie-Bruxelles et dénoncer les mesures d'économie qu'ils envisagent pour le secteur. Le vote doit avoir lieu le 27 mai. La grève pourrait donc se dérouler jusqu'à cette date. Et puis du football, le FC Bruges fait un grand pas vers le titre en Pro League de football. Les Brugeois ont balayé l'Union Saint-Gilloise hier dans un match au sommet des play-offs. Score sans appel 5-0. Ils prennent le large au classement, 4 points d'avance désormais, alors qu'il ne reste que 2 journées à disputer et donc 6 points à prendre. On vous en dira plus dans ce journal présenté par Christophe Grandjean. La météo de Mélanie Pousseur dans quelques minutes et puis juste après Amir et on dirait, on va accueillir le gagnant du jeu de l'intro pour ce début de semaine.

0: 5h53, on va partir dans la province de Liège pour notre jeu de l'intro ce matin. Nous sommes à Grasselogne. Bonjour Guy.
1: Bonjour, bonjour.
0: Guy qui travaille dans une administration. Et donc, avant d'aller bosser, vous avez eu la bonne idée de jouer avec nous, de nous envoyer la bonne réponse pour ce jeu de l'intro. On partait à la recherche d'une chanteuse. L'indice de Fred, c'était allemande. Il s'agissait de...
1: Sandra.
0: Eh oui, Sandra. Avec In the Heat of the Night, c'était ça. Sandra, qui avait sorti plein de tubes dans les années 80, il y avait In the Heat of the Night qu'on entend là, mais avant ça, il y avait Maria Magdalena, elle avait repris Everlasting Love, au Love's Affair, on se souvient aussi de cette reprise, il y avait plein de tubes à l'époque, et puis alors, on avait entendu sa voix aussi dans Enigma, le projet de son ex-mari, Michael Cretu, à l'époque. Voilà, bonne réponse en tout cas Guy, et grâce à cela, eh bien, vous allez recevoir l'enceinte Bluetooth aux couleurs de vivacité, on va vous l'envoyer chez vous à Grasselogne très vite. Commencez le boulot à quelle heure, dites-moi.
1: Oh, pour le temps à 8h15.
0: Oh ouais, vous avez encore le temps de prendre quelques cafés, quoi.
1: Hein? Oui, oui, tout à fait.
0: Bon, ben faites ça en douceur alors et profitez bien de votre journée. À très bientôt, Guy.
1: Merci, bientôt. Merci, bonne journée à vous.
0: On va prendre des nouvelles de la météo tout de suite avec Mélanie Pousseur.
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0: Mais on va commencer quand même par la bonne nouvelle, hein, Mélanie, c'est quand même qu'à partir de jeudi, le temps va s'améliorer, mais jusque-là, hélas, ça reste assez pourri quand même.
2: Oui, voilà, patience, patience, c'est la pluie qui va encore concerner notre pays, le front pluvieux de la nuit qui s'évacue. Hein. Pour l'instant, il concerne plutôt l'est du territoire, donc je dirais province de Liège, province de Luxembourg, province de Namur, pour le Limbourg aussi. Et tout cela va s'évacuer direction l'Allemagne, le Grand-Duché. Ailleurs, on a déjà le retour d'un temps plus sec et même de quelques petites éclaircies nocturnes, en tout cas au littoral. Dans le courant de la matinée, deuxième partie de matinée, le retour des averses déjà depuis le littoral. Averses qui vont finir par concerner tout le territoire cet après-midi. Parfois fortes, parfois instables, donc caractère orageux, surtout sur la moitié ouest du territoire. On restera bien prudent. Niveau température, bah évidemment, ça ne décolle pas dans de telles conditions. Il fera de 12 à 15, voire 16 degrés pour les maxima. Demain, je dirais que c'est un temps gris humide, avec de nouveau des températures bien trop basses pour la saison. Des températures en hausse quand même, mercredi, mais on gardera toujours ce temps plutôt instable, avec encore des averses assez fréquentes. Nette amélioration, vous le disiez Bernard, à partir de jeudi, avec là le retour d'un temps de plus en plus lumineux, température en hausse 22 degrés pour Bruxelles notamment.
0: Merci Mélanie. Pour rejoindre 6h ce matin, les Spice Girls, voici Wannabe.

0: Allez, profitez bien de ce lundi. Dans quelques instants, Walid sur la Une Télé pour le 6-8. Et puis alors sur la cité, on part dans la région du côté de Bruxelles. Vous allez retrouver...
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7: Journée ensemble, on est lundi aujourd'hui, nous sommes le 18 mai, notre équipe est déjà toute au complète autour de la table. Bonjour à Notech, bonjour à André, à Valentine, Geoffroy Fabry aussi qui s'est levé très très tôt ce matin. Bonjour Geoffroy.
8: Bonjour Vanessa.
7: Comment ça va ce matin?
8: Très bien, merci.
7: L'actu aussi?
8: L'actu aussi, on va vous proposer de suivre un Instagrammeur américain qui adore Bruxelles.
7: Ah bah voilà, ah bah super, on va découvrir peut-être la ville d'une manière différente grâce à lui. Et puis aujourd'hui, bah, si vous sortez et si vous voulez redécouvrir la ville, justement prenez vos bottes en caoutchouc, votre veste imperméable. La journée sera rythmée par des averses, parfois orageuses, avec des maxima autour de 15 degrés. Il fait encore un petit peu frais, mais au moins, si vous êtes bien équipés, il n'y aura pas de soucis. On fera le point, évidemment, sur la météo un petit peu plus tard. Et puis, ce qui est chouette, c'est que vous allez peut-être démarrer cette semaine et à cette journée avec du cadeau. On vous explique tout ça dans la suite. Il est 6h sur la RTB Vivacité. Tout de suite, on s'informe. Voici les titres de l'actu. 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
9: L'humiliation pour l'Union Saint-Gilloise. Les Bruxellois ont été battus 5-0 par le club de Bruges qui s'envole vers le titre de champion de Belgique de football. Les enseignants toujours remontés contre le gouvernement de la Fédération Wallonie-Bruxelles. Des actions de protestation vont avoir lieu cette semaine dans les écoles. Le MV Ondus s'approche de sa destination finale. Frappé par le hantavirus, le navire de croisière et son équipage arrivent à Rotterdam où une vaste opération de décontamination va avoir lieu.
7: Et à 6h, on s'informe avec Christophe Grandjean. Bonjour Christophe.
10: Bonjour, le club de Bruges a fait un pas de géant vers le titre de champion de Belgique de football. Les Brugeois n'ont fait qu'une bouchée de l'Union Saint-Gilloise hier soir dans le match au sommet. Succès 5-0, sans discussion. Voilà le club de Bruges avec désormais 4 points d'avance sur les Bruxellois alors qu'il ne reste que 2 matchs à jouer. Les joueurs de l'Union Saint-Gilloise étaient-ils trop fatigués après leur victoire en Coupe de Belgique 3 jours plus tôt? Voilà la réponse du milieu de terrain Rob Skoufs.
11: Non, je pense pas que c'est ça. Je pense qu'on a bien commencé le match avec des intensités qui étaient très hauts, mais c'était plutôt au ballon que c'était pas assez. La qualité à Bruxelles était mieux que chez nous. Aujourd'hui, c'était pas notre jour, je pense. On doit avouer que c'était pas assez aujourd'hui, que Bruxelles était meilleur que nous, et là tu dois prendre la défaite.
10: Rob Skoufs au micro de Manuel Jousse. Pour mathématiquement valider son titre de champion, le club de Bruges aura une première chance ce jeudi à l'occasion de l'avant-dernière journée. S'il s'impose à Malines et qu'ils font le même résultat ou qu'ils font le même résultat que l'Union, les Brugeois pourront officiellement fêter le 20e titre de leur histoire. En tennis, à une semaine de Roland-Garros, Yannick Sinner fait tomber l'un des records de Novak Djokovic. L'Italien a remporté le tournoi de Rome hier soir et a ainsi gagné son 6e Masters 1000 consécutif. Mieux que Djokovic, donc, qui restait bloqué à 5. Sinner en profite aussi pour compléter son palmarès. Ce succès à Rome lui permet de devenir le 2e joueur après Djokovic à avoir remporté les 9 tournois de catégorie Masters 1000, la plus importante après le Grand Chelem. Yannick Sinner va maintenant se rendre sur la terre battue de Roland-Garros dans la peau du grand favori. Le Belge Raphaël Collignon disputait également une finale de tournoi hier soir, mais il s'est malheureusement incliné. C'était au Challenger de Bordeaux, défaite en 3-7 contre l'Argentin Juan Manuel Cirundolo. Des écoles au ralenti aujourd'hui. Des enseignants entament une série de jours de grève ce matin. Une façon de mettre la pression sur le gouvernement de la Fédération Wallonie-Bruxelles. Gouvernement qui doit voter une série de mesures d'économie pour le secteur dans quelques jours, Sébastien Remac.
3: Oui, c'est le décret programme. Un décret qui prévoit par exemple de faire prester deux périodes de plus aux enseignants du secondaire supérieur. Deux heures de plus sans compensation financière. Dans le texte, également des avantages perdus en cas de congé maladie pour les profs statutaires et l'augmentation du Minerval pour une série d'étudiants. Des mesures qui ne passent pas, ça fait longtemps que les enseignants le disent. Et après des actions symboliques, ils passent donc aujourd'hui à la vitesse supérieure.
10: Cette grève, Sébastien, elle est annoncée jusqu'au 27 mai, le jour du vote. Est-ce que cela veut dire que jusque-là, les écoles seront fermées ?
3: Non, pas du tout. Les écoles restent ouvertes, des cours seront bel et bien assurés parce que seule la CSC appelle véritablement à la grève. Les autres syndicats, eux, n'appellent pas directement à la grève, mais ils disent couvrir toute action collective. On s'attend donc plutôt à des perturbations, oui, mais pas à une paralysie complète.
10: Merci Sébastien Remac. Patrick Bruel réaffirme son innocence après une nouvelle plainte pour agression sexuelle émanant de l'animatrice télé Flavie Flamand. Le chanteur réagit sur son compte Instagram. Patrick Bruel assure que sa brève histoire avec Flavie Flamand ne fut ni violente, ni contrainte, ni sournoise, ajoutant qu'il n'y a eu ni viol, ni drogue. Flavie Flamand accuse Patrick Bruel de l'avoir violée en 1991 alors qu'elle avait 16 ans et qu'il était trentenaire. Patrick Bruel dit comprendre que cette différence d'âge puisse faire réagir aujourd'hui, mais réfute donc tout acte de violence. Patrick Bruel fait l'objet de plusieurs plaintes pour agression sexuelle en France et en Belgique. La traversée tragique du MV Ondius se termine après le décès de trois passagers contaminés par le hantavirus des Andes et l'évacuation de tous les vacanciers présents à bord. Le bateau de croisière est proche de sa destination finale, Rotterdam, aux Pays-Bas. C'est là que le gigantesque paquebot va être désinfecté. Olivier Poujade, vous êtes à Rotterdam. Une fois à quai, que va-t-il se passer pour le MV Ondius et son équipage ?
12: Alors le bateau, lui, va rester quelques jours en immobilisation avant d'être entièrement désinfecté. Une opération minutieuse et extrêmement rare sur un navire de plus de 100 mètres. Richard Evertsen a déjà fait une estimation du travail qui attend son équipe.
13: Ça va nous occuper pendant une bonne semaine. D'abord, on va se concentrer sur une source possible d'infection à bord en inspectant tous les lieux critiques, notamment là où la nourriture est stockée ou manipulée, jusqu'aux zones de vie. Les sols et les systèmes d'aération seront au centre de notre action. Et bien sûr, on ne va pas faire tout ça avec des aspirateurs. Nous allons faire une désinfection humide pour ensuite pouvoir procéder à des prélèvements et voir si le virus est encore présent et actif.
12: Concernant l'équipage, d'après les derniers tests, tous les membres encore à bord sont négatifs, mais tous seront soumis à un protocole sanitaire drastique. Donc, des cabines en préfabriqué ont été installées sur le quai d'amarrage du MV Ondius. C'est là que les marins de nationalité étrangère observeront leur quarantaine. Les citoyens néerlandais, eux, seront placés à l'isolement à domicile.
10: Olivier Poujade de Radio France à Rotterdam aux Pays-Bas. Et depuis ce week-end, c'est un autre virus qui fait l'actualité, l'Ebola, virus très contagieux qui provoque des fièvres hémorragiques, qui peut entraîner la mort et pour lequel il n'existe pas de vaccin. Une nouvelle épidémie d'Ebola est redoutée en République démocratique du Congo et en Ouganda voisin. Une centaine de personnes auraient déjà perdu la vie. L'OMS, l'Organisation mondiale de la santé, a lancé une alerte internationale. Voilà pour l'essentiel de l'actualité. Bon début de journée tout le monde.
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7: Bonjour tout le monde, bienvenue, 6h06, on démarre cette émission ensemble. Vous êtes à l'écoute de Bruxelles Matin sur la RTB Vivacité. Merci de nous avoir choisis, merci d'être à notre écoute et d'être de plus en plus nombreux à nous être fidèles. Et ce matin, on a un programme bien chargé. On va notamment parler d'un comedy club où les blagues croisent les tours de magie. Alors c'est un pari assez original, c'est celui du WOM Comedy Club. Ça se passe au WOM, le musée de l'illusion, World of Mind, que vous connaissez peut-être à Bruxelles. Après une première édition très réussie, le concept revient avec des artistes qui passent passe du rire donc à l'illusion en quelques secondes. Le tout, c'est Owom Atouré Taxi. On découvrira ça un petit peu plus tard ce matin avec Laura Bataille, responsable communication du Owom. Dans l'actu, Geoffroy, on parlera de quoi ?
8: Alors, on va parler de cet expatrié américain littéralement tombé amoureux de Bruxelles. Il fait sensation sur les réseaux sociaux où il raconte sa vie à Bruxelles et son amour pour son architecture notamment. On est allé à sa rencontre, découverte dans quelques instants. Évocation également d'un film que vous ne connaissez peut-être pas, Le Chantier des Gosses, ça s'appelle, c'est un film du réalisateur Jean Arlaise. Il est décédé vendredi à l'âge de 101 ans. Ça raconte, je n'ai pas vu le film en entier, j'avoue, j'ai vu des extraits, ça raconte l'histoire de gamins, des marolles qui veulent se battre contre un promoteur, qui veulent construire des bureaux sur leur terrain de jeu. Ça sent bon les années 50. Ouais. On en parlera après le journal de 6h30. Et à 6h30, on reviendra notamment sur la déception pour les unionistes qui peuvent sans doute dire adieu au titre suite à leur grosse défaite hier contre Bruges. 0-5. 5-0 d'ailleurs, c'était à Bruges.
7: Ouais, et ben voilà, on vous en parlera donc un petit peu plus tard ce matin. Et puis vous allez aussi peut-être partir dans les prochaines minutes avec du cadeau. On vous envoie voir le spectacle Monsieur Nicolas, la tête dans les nuages. Toutes les infos, ce sera juste après les BTS. Je vous rappelle qu'à tout moment, évidemment, vous pouvez interagir sur le WhatsApp. C'est totalement gratuit.
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7: Et les BTS, les voici, c'est Swim. Swim.

0: en train de petit déjeuner ou alors vous êtes sur votre téléphone à regarder à ce qu'il s'est passé cette nuit, ce que vous avez reçu comme message. 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
0: 6h13, vous êtes à l'écoute de Bruxelles Matin. Ça pique, hein, si tôt, un lundi matin, comme ça, parfois c'est compliqué d'ouvrir les yeux. C'est peut-être ce que vous êtes en train de faire à cette heure-ci, ou alors vous avez déjà bien démarré la journée et vous êtes en train de marcher vers les transports en commun, vers l'arrêt du bus, l'arrêt du métro. Bonjour tout le monde, merci d'être à notre écoute. Bonjour Scarbeck, XL, bonjour le parc du cinquantenaire. Voici du souvenir avec The Verve, on écoute Bittersweet Symphony.

0: heures et quasiment 18 minutes pour le souvenir. C'était The Verve à l'instant, Bittersweet Symphony, le genre de chanson qui fait du bien de la réécouter. Vous êtes à l'écoute de Bruxelles Matin. Merci de nous avoir choisis. On vous accompagne tout au long de la matinée sur la RTB Vivacité. 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Alors vous les connaissez, on ne doit plus vous les présenter. 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
0: Dans les prochaines minutes, on vous parlera de cet influenceur américain qui est tombé amoureux de Bruxelles, qui fait redécouvrir la ville autrement. Mais juste avant, voici Alice on the Roof. Elle est belge et elle vient chanter Today.
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0: 6h21. Bon début de journée tout le monde, c'était Alice on the Roof à l'instant avec Today.
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0: Un influenceur américain est littéralement tombé amoureux de Bruxelles.
2: Il s'appelle Patrick Marquette et il fait sensation sur les réseaux sociaux grâce à ses vidéos sur sa vie en tant qu'expat dans notre capitale. Patrick Marquette, cet influenceur qu'Olivier Boulenc a rencontré.
3: L'une des plus belles choses qu'il a vues dans sa vie. Dans cette vidéo, Patrick Marquette parle de la cathédrale Saint-Michel et Gudule, mise en valeur par un spectacle son et lumière. Aujourd'hui, il nous attend dans les jardins de l'abbaye de la Cambre, son endroit préféré à Bruxelles.
4: C'est super calme ici, très propre, et les arbustes sont originalement taillés. Je viens tous les jours.
3: Patrick Marquette a 26 ans, il est originaire de l'Ohio et se retrouve aujourd'hui à Bruxelles par amour. En arrivant, il a décidé de poster des petites vidéos sur son quotidien dans la capitale. Il est désormais suivi par 10 000 personnes sur Instagram.
4: Rafraîchissant. Je crois que les gens me voient comme ça et c'est pour cela que ça a marché. C'est très américain en un sens.
3: Drache toute bruxelloise oblige, la conversation continue dans un café.
4: Je trouve les Belges très pessimistes. Je ne dis pas que tout est rose à Bruxelles, mais quand même, c'est une ville superbe. L'architecture est à couper le souffle et en plus, on y mange très bien.
3: Et selon lui, l'Atomium surpasse et de loin la Tour Eiffel.
4: La Tour Eiffel, c'est cool, mais l'Atomium est un concept tellement dingue. Quand j'y suis allé, j'ai fait « waouh ».
3: Actuellement assistant dans une salle de yoga, Patrick espère bientôt devenir influenceur à temps plein. Il compte également maîtriser parfaitement le français, notamment pour comprendre l'humour belge.
5: Bah oui, exact.
2: Ah voilà, donc il a commencé à parler quelques mots. Patrick Marquette, hein, donc à suivre sur les réseaux sociaux, notamment sur Instagram.
0: Merci Geoffroy. D'ici quelques minutes, il sera 6h30, l'heure de s'informer le journal bruxellois avec vous, Geoffroy Fabré. Juste avant, vous l'avez connue peut-être avec la Star Academy. Elle s'appelle Marguerite, elle fait son petit bout de chemin. Et puis peut-être que vous connaissez très bien cette chanson et vous allez la chanter à 6h23. Voici les filles, les meufs.
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prochaines minutes, juste après 6h30, on reviendra sur ce musée que vous connaissez peut-être, le World of Mind Musée de l'Illusion, qui a lancé un tout nouveau concept, un comedy club entre humour et magie. On vous en parle juste après le journal bruxellois. Mais là tout de suite, si vous voulez repartir avec du cadeau, vous envoyez BXL au 6003 pour 1€ par message. 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Là tout de suite en musique, un artiste belge, Lost Frequencies avec Mélodie.

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4: 6h30 sur la RTB Vivacité. Tout de suite, on s'informe. Voici le journal bruxellois de Geoffroy Fabré. 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Gros succès pour la Pride samedi à Bruxelles.
5: 216 000 personnes ont participé à cette marche des fiertés. Marche des fiertés qui fêtait son anniversaire. C'est 30 ans ce week-end à Bruxelles. Gros succès de foule, donc Barbara Boulet, mais aussi avec quelques incidents.
4: Ouais, deux drag queens hein, et une DJ transgenre qui explique sur les réseaux sociaux avoir été agressée par des très jeunes. Ça se serait passé quelques minutes après leur performance alors qu'elles regagnaient leur véhicule. La Libanaise Diva Beyrouth explique qu'elles ont été attaquées par une bande de gamins de 14 ans maximum. Au début, ils n'étaient que 7, ensuite 25. Ils m'ont lancé un vélo poussé au sol et frappé en criant des insultes homophobes. Elle ajoute aussi que c'est la première fois que ça lui arrive alors qu'elle a performé 10 ans comme drag queen au Liban. Et puis 29 personnes qui ont été arrêtées administrativement alors qu'elles tentaient de bloquer le char de la NVA. Elles contestaient sa participation parce que le parti s'est abstenu lors d'un récent vote au Parlement européen sur l'interdiction des thérapies de conversion. Elles ont été conduites au commissariat pour identification et traitement du dossier, a expliqué la police.
5: Merci Barbara. Et puis hier après-midi, 12 000 personnes ont manifesté dans les rues de Bruxelles contre la guerre à Gaza. Des manifestants qui ont aussi dénoncé ce qu'ils qualifient de complicité européenne et belge envers Israël. Aucun incident n'a été signalé à l'issue du rassemblement.
4: Les cours pourraient être perturbés dans les écoles aujourd'hui.
5: Et la CSC a lancé un appel à la grève jusqu'au 27 mai. Les autres syndicats devraient couvrir les actions éventuelles des profs toujours remontés hein, contre les réformes voulues par le gouvernement de la Fédération Wallonie-Bruxelles, réformes qui doivent être votées justement le 27 mai. Une personne est morte durant la nuit de vendredi à samedi dans le tunnel du métro entre les stations Aizel et Roi-Baudouin. Les circonstances du décès restent floues. Ce que l'on sait, c'est que des secours ont été appelés vers 23h et qu'à leur arrivée, la victime était décédée. Il s'agit apparemment d'une femme d'une cinquantaine d'années. Le parquet a été saisi. Une enquête est en cours.
4: Un gardien de la prison de Haren a été placé sous mandat d'arrêt.
5: Il fait l'objet d'une enquête pour détention et vente de stupéfiants ainsi que pour corruption publique. D'après Sud Presse, il est soupçonné d'avoir fourni des stupéfiants et des téléphones à des détenus en échange de faveurs sexuelles. En septembre dernier, 3 agents avaient déjà été placés sous mandat d'arrêt dans le cadre d'une enquête pour des faits similaires.
4: En football, l'Union peut sans doute dire adieu au titre cette année.
5: Et les Saint-Gillois sont désormais deuxièmes à 4 points de Bruges. Conséquence de la véritable correction hier de l'Union par le club de Bruges. Défaite 5-0, un score sans appel. Le médian unioniste Rob Scoffs ne se fait évidemment plus beaucoup d'illusions.
6: Oui, évidemment, maintenant ça va être difficile, on doit être honnête. Donc pour nous, il reste un match et on va juste essayer de bien finir la saison, de gagner deux fois et après on verra. Mais bien sûr, pour le championnat, ça va être difficile après aujourd'hui.
5: Une interview de Manu Jousse. Prochain match de l'Union, c'est jeudi face à la Gantoise. Et puis hier, plus tôt dans l'après-midi, Anderlecht a arraché le match nul 2-2 contre Malines. Anderlecht qui reste quatrième du championnat avant de recevoir Saint-Trond jeudi soir également. Enfin, on a appris ce week-end la mort du réalisateur Jean Arlez. Il est décédé vendredi à l'âge de 101 ans à l'hôpital Saint-Pierre. Il est notamment connu pour son film Le Chantier des Gosses en 1956, film qui raconte le combat de jeunes quêtes des Marolles contre des promoteurs qui veulent construire des bureaux sur leur terrain de vagues. Évocation de ce film d'ici quelques minutes après ce journal.
4: Merci beaucoup Geoffroy.
1: 6h34 minutes, on jette un petit coup d'œil aux conditions de circulation. Alors je vois que sur le ring de Bruxelles, il y a des travaux à hauteur de Grand Bigard. La circulation sur trois bandes est rétrécie. Les travaux sont prévus pour une durée de 3 semaines et sont réalisés en 2 phases. Pour l'instant, du 18 au 27 mai, les rénovations sont menées sur les 2 voies de gauche. Voilà, il y aura peut-être quelques petits embarras de circulation et puis des embouteillages surtout. Sur le ring entre Grand Bigard et Woluwe Saint-Étienne, et bien pour l'instant, vous perdez justement à 10 minutes. Et puis à l'intérieur de Bruxelles à cette heure-ci, je n'ai rien à vous signaler. Tant mieux, prudence et bonne route à notre écoute.
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1: Et on vous accompagne que vous soyez sur la route à cette heure-ci ou si vous êtes encore à la maison en train de vous préparer, de prendre le petit déjeuner. Voici Vita, Julien Doré avec elle. Ils viennent nous chanter Viens, on essaie. Bon début de journée tout le monde. 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

0: Vita et Julien Doré à l'instant, c'était Viens, on essaye. Et ce matin, on parle d'un concept assez unique à Bruxelles, un spectacle où l'humour et la magie partagent la même scène. C'est le WOM Comedy Club. Ça revient au World of Mind que vous connaissez peut-être, hein, ce musée de l'illusion. C'est une formule assez efficace avec des humoristes et des magiciens dans des formats courts. Et pour nous en parler, on accueille Laura Bataille. Vous êtes responsable communication du WOM. Bonjour.
1: Bonjour.
0: Merci d'être avec nous ce matin. Alors pour commencer, d'où est née cette idée de mélanger du stand-up et de la magie dans un seul et même spectacle ?
1: Alors en fait, donc comme vous l'avez précisé, le WOM est un musée consacré aux illusions, à la perception, donc et à la manière dont notre cerveau peut être surpris voire trompé. Et la magie a déjà une place assez importante au sein du parcours, hein, puisque chaque week-end on a des magiciens de présents dans le parcours. Et en fait, le Comedy Club vient prolonger cette expérience. Autrement, parce que sur scène, en fait, on vient mélanger humour et magie. En fait, on vient assembler le stand-up et la magie, ce qui est, à mon sens, inédit, en tout cas à Bruxelles.
0: Oui, c'est sûr. Et justement, on passe hein, du rire à l'émerveillement. Ça va très vite, ce sont des formats assez courts. Ça fonctionne aussi bien sur les petits que les grands ?
1: Alors, on va dire que ça fonctionne à partir de 12 ans. Mm-hmm. On recommande hein, à partir de 12 ans, et puis c'est un spectacle très... très entre amis, pour passer une bonne soirée.
0: Le WOM Comedy Club, ça revient les 24 mai et 19 juin prochains. Alors il faut se dépêcher pour prendre les places parce que je sais que le 24 mai commence tout doucement à se remplir. Il reste encore pas mal de places pour le 19 juin. Les artistes programmés, ils ont une réaction particulière, à savoir qu'ils vont partager la place entre humoristes et magiciens sur scène.
1: Oui, exactement. En fait, ça va être le mélange, un peu ce format un peu hybride ouais. entre magie et stand-up. Donc, c'est ce qui change, en fait, du stand-up classique et qui va surprendre le public.
0: Et les artistes, en tant que tels, ils sont assez surpris de ce concept ? Ils sont assez, assez positifs à ce sujet ?
1: Oui, exactement, parce que justement, mélanger un peu les deux styles, les artistes vont rebondir entre la magie, le stand-up. On essaye que ce soit un show vraiment où il n'y a pas de temps mort, en fait. À la fin des 15 minutes de stand-up, hop, ça enchaîne directement sur la magie. Et il y a vraiment un lien, en fait, qui se fait assez facilement entre les deux.
0: À l'affiche, on va retrouver qui comme ça pour ces prochaines dates ?
1: On va voir Jérémy Renner, ouais. qui a déjà fait un show il y a un mois maintenant, qui avait très bien fonctionné donc au WOM. Et c'est pour ça d'ailleurs qu'on continue de proposer le WOM Comedy Club. Ilona Dufresne aussi, hein, qui est une figure du stand-up belge, qui est également chroniqueuse radio pour ceux qui la connaissent. Il y aura aussi, par exemple, Alain Skin, qui est un magicien, ou encore Arnaud Mertens, qui proposera, lui, un humour absurde, voire décalé pour décrypter le monde.
0: Laura Bataille, je me pose quand même la question, parce que ça mélange un spectacle de magie, ça mélange aussi l'aspect comedy club, mais du coup l'ambiance, elle est comment ? Est-ce qu'on interagit ? Est-ce qu'on est spectateur de A à Z ? Comment ça se passe sur place ?
1: Alors effectivement, nous ce qu'on aime beaucoup au WOM, c'est quand le public aussi participe aux expériences. Enfin, c'est l'objectif du WOM. On vient dans ce parcours d'illusion pour que notre esprit soit trompé et pour comprendre pourquoi notre esprit est trompé. Et on propose aussi ça en fait dans nos spectacles, c'est que vraiment notre public devienne acteur en fait des shows. Donc l'objectif d'un show de magie, c'est que le public y participe et puis les stand-upers savent très bien interpeller aussi le public et le faire réagir, participer.
0: Et on a l'occasion aussi par exemple d'aller visiter le musée juste avant le spectacle parce que les spectacles sont à 18h30. Est-ce qu'on peut aussi faire une petite visite du musée d'illusion si on ne le connaît pas encore ?
1: Exactement, on propose un billet combiné où on peut visiter le musée juste avant le show. Et ensuite profiter à partir de 18h30 du WOM Comedy Club.
0: Et un concept en tout cas assez original, novateur aussi. Ce sont donc les 24 mai et 19 juin au World of Mind WOM Comedy Club, je le rappelle. C'est à 18h30. Toutes les infos et réservations se passent sur le site internet du WOM. Merci beaucoup Laura Bataille d'avoir été avec nous ce matin pour nous
1: merci
0: en parler.
1: Merci à vous.
0: Bonne journée.
1: Merci à vous, bonne journée et à bientôt.
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0: Bonjour tout le monde, bienvenue, 6h43, on vous accompagne en musique avec Paul Russell à l'instant, voici Lil Boutang.

0: pêche pour être bien démarré ce lundi matin. On est le 18 mai aujourd'hui. Bonjour tout le monde et bienvenue.
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0: En tout cas, si vous êtes sur le point de partir de chez vous, pensez peut-être à prendre un parapluie, une veste imperméable. Mélanie Poussor, encore des averses pour ce lundi.
3: Et oui, encore des averses, Vanessa, c'est vrai que c'est encore le programme du jour. Alors pour l'instant, petite accalmie, le front pluvieux de la nuit, il est encore sur l'est du territoire, mais vraiment on voit que petit à petit, il se dirige vers l'Allemagne, vers le Grand-Duché du Luxembourg. Et donc pour l'instant, on reste au sec, un ciel souvent nuageux et quelques éclaircies quand même au littoral et qui tendent à percer peut-être un peu pour la capitale si on a un peu de chance. Mais en seconde partie de matinée, je dirais vers 10-11 heures déjà, le retour des averses par le littoral, des nuages et des averses qui vont finir par concerner l'ensemble du territoire. C'est après-midi, averses qui pourraient être parfois orageuses, intenses, surtout au nord du Sion-Sambre et Meuse. Donc Bruxelles est concernée évidemment par ces averses parfois instables. On restera bien prudent sur les routes. Il fera 15 degrés à peine pour vos maxima, ce qui est bien trop frais pour la saison. 9 degrés la nuit prochaine, avec un ciel qui va se dégager petit à petit, le retour d'un temps plus sec, mais déjà en fin de nuit, le retour des nuages par le littoral, annonciateur d'une nouvelle perturbation. Perturbation qui va donc nous arroser demain d'ouest en est. On retrouvera des averses partout dans le courant de l'après-midi, pas plus de 15 degrés. Un temps souvent humide, instable encore pour mercredi avec 18 degrés. Donc on grappille quand même quelques petits degrés et puis 22 degrés pour jeudi. Et là, donc Vanessa, le beau temps commence à s'installer, un temps plus lumineux, un soleil radieux pour le week-end prochain, voilà qui va faire du bien avec 28 degrés attendus à Bruxelles samedi et dimanche.
0: Waouh, on a hâte évidemment et en attendant, on s'équipe bien, pareil pour les enfants. Merci beaucoup Mélanie.
3: Avec plaisir, à tout à l'heure.
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0: Le réalisateur bruxellois Jean Arlez est mort.
12: Oui, son nom ne vous dit peut-être rien. Il a pourtant réalisé un film qui restera dans l'histoire du cinéma bruxellois. Le Chantier des Gosses, c'était en 1956. Le film raconte la résistance d'un groupe d'enfants des quêtes des Marolles face aux promoteurs qui veulent construire des bureaux sur leur terrain de jeu. Le film n'a jamais fait carrière en salle jusqu'aux années 2000 où il a refait surface. Il y a un an, à l'occasion du centenaire du réalisateur, Philippe Carlot s'intéressait au film.
13: Bonjour, ça va ?
14: Bonjour, salut.
13: Il faudrait réparer la cabane.
14: Surtout le toit.
13: Oui, en effet.
15: Le Chantier des Gosses est l'œuvre du cinéaste Jean Arlez, réalisateur, aujourd'hui centenaire, et de sa femme Marcel Dumont, scénariste, même si elle récuse le terme. Est-ce la proximité avec l'exposition universelle de 1958 à Bruxelles qui a coupé les ailes à leur film ? Marcel Dumont.
16: Oui, quand les gens ont vu les images, il y a des gars qui lui ont dit carrément « Qu'est-ce que tu veux qu'on foute avec ton truc ?» Hein, parce qu'il fallait montrer Bruxelles sous son beau jour. Or, lui, c'était pas ça qu'il montrait. C'était les taudis au pied du palais de justice.
15: Pas de carrière en salle donc, mais quelques projections ponctuelles jusqu'en 2014, quand le cinéma Nova met le film à l'affiche pendant 14 semaines. Et c'est un succès. Marcel Dumont.
16: Il y avait une file en course sur la rue incroyable. Et puis, ça a changé. Et le film est allé au Vendôme. Et là, eh ben, il y a presque personne.
15: Le Chantier des Gosses aura donc trouvé son public tardivement. Mais Jean Arlez n'est pas amer pour autant.
17: Ce film est resté dans les boîtes. Hein. Mais ça m'a quand même permis, comme j'avais une caméra, de faire d'autres films. Hein. Maintenant, il n'y a pas longtemps, il est passé en Paris.
18: Tiens, là la môme de Jeff. On va l'ennuyer un peu, tu vas voir.
19: Ça fera passer le temps.
18: Regarde-la, elle est plus une fleur. Tu veux savoir s'il t'aime? Bah, tu ferais mieux de lui demander, bah, ça serait plus sûr.
6: Tu vois bien qu'elle n'oserait pas.
12: Extrait du film Le Chantier des Gosses du réalisateur Jean Arlès, qui nous a quitté vendredi à l'âge de 101 ans. Il est mort à l'hôpital Saint-Pierre à Bruxelles.
0: Merci beaucoup Geoffroy. 6h50, on continue de vous accompagner. On se dirige tout doucement vers 7h en musique avec Charlotte Cardin. Elle est canadienne. Voici The Way We Touch.

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Zéro à l'instant avec En apesanteur. Vous avez peut-être chanté déjà sitôt à 6h56 avec Calogero. Vous allez peut-être le faire à présent aussi, mais cette fois c'est en anglais, peut-être un petit peu plus compliqué, bien que vous connaissez cette chanson. Voici Britney Spears, Baby One More Time. Il est 6h56.

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1: Il est 7h sur la RTB Vivacité, tout de suite on s'informe. Voici les titres de l'actu.
2: C'est parti pour une bonne semaine de mobilisation dans les écoles. Les syndicats et des profs annoncent des actions jusqu'au 27 mai prochain et pour tenter de faire plier la ministre de l'Éducation. Après les plaintes pour viol, Patrick Bruel sort du silence, parle de rumeurs absurdes, écœurantes. Le chanteur assure qu'il continuera à faire son métier. Le club de Bruges assomme son ultime adversaire. Dans la course au titre, victoire 5-0 face à l'Union. Le match presque parfait, analyse le défenseur brugeois Hugo Siquet. Il est déjà venu quelquefois en excursion chez nous et il pourrait bien s'y installer pour de bon. Le lynx lorgne sur les forêts wallonnes. Un cadeau de la nature, disent les spécialistes.
1: À 7h pour nous informer, c'est Lionel de Neubourg. Bonjour Lionel.
2: Bonjour, un marathon d'action dans les écoles. Grève, arrêt de travail, mobilisation symbolique jusqu'au mercredi prochain, le 27 mai. C'est le syndicat CSC qui appelle ses affiliés à la grève, action soutenue par l'autre syndicat, le 7K. Sébastien Remacle, à quoi doivent s'attendre les élèves et les parents ?
3: Eh bien, à des horaires grouillères. En fait, un prof en grève, un autre pas, ça pourrait changer d'un jour à l'autre. La CSC, qui appelle à la grève, invite en fait ses affiliés à faire preuve d'imagination. La balle est dans le camp des enseignants. Ce qui est sûr, c'est qu'on n'est pas face à une paralysie totale, non, mais plutôt face à des perturbations.
2: Les actions sont donc prévues jusqu'au mercredi 27 mai. Et cette date, elle n'est pas choisie par hasard.
3: Non, hein, puisque c'est ce jour-là que les députés du Parlement de la Fédération Wallonie-Bruxelles doivent se prononcer sur le décret programme. C'est un texte qui prévoit une série de mesures d'économie pour l'enseignement, la diminution de l'indemnité pour certains profs malades, l'augmentation de la charge de travail pour d'autres profs, l'augmentation aussi du minerval pour certains étudiants. Le secteur ne veut pas de tout cela et donc les 8 prochains jours de cours seront chahutés. À quelques semaines des examens, c'est une façon de mettre la pression évidemment sur les députés du Parlement.
2: Et la ministre de l'Éducation, Valérie Glatini, dit entendre le mécontentement face aux mesures d'économie, mais elle le répète, ne rien faire n'était plus une option vu de la gravité de la situation budgétaire. Elle donne une nouvelle jeunesse à vos hanches et genoux cabossés. Les poses de prothèses sont de plus en plus courantes, opération banale aujourd'hui, mais avec parfois des risques d'infection. Pour les soigner sans repasser par le bloc et par la chirurgie, des chercheurs de l'université de Lucé-Louvain ont développé un tout nouveau traitement. Anne-Sophie Breunongs a rencontré un patient qui aurait bien eu besoin de ce traitement.
4: J'ai des douleurs ici et de temps en temps là aussi. Et
5: donc depuis son opération du genou il y a 3 ans, Georges-André Morissen fait partie des 1 à 2% de patients qui développent une infection suite à la pose de sa prothèse. Une infection très difficile à traiter, docteur Arnaud Deltour, chirurgien orthopédiste.
6: La bactérie en fait va créer son biofilm sur ce métal qui ne sera pas accessible à l'antibiotique. Actuellement, la seule solution est d'ouvrir le genou, d'aller laver la prothèse, enlever le petit plastique de la prothèse pour pouvoir bien nettoyer la partie métallique en dessous et ensuite donner des antibiotiques pendant 3 mois.
5: Mais parfois une opération ne suffit pas, comme nous l'explique Georges-André.
7: Donc j'ai eu une opération pour la première prothèse, 2 nettoyages, une opération pour retirer la prothèse et une opération pour remettre une nouvelle prothèse.
5: Alors pour éviter la chirurgie, une équipe de chercheurs de Lucé-Louvain a développé une toute nouvelle solution. L'injection d'un gel qui contient un cocktail d'enzymes et d'antibiotiques, professeur Olivier Cornu.
8: Pour rendre les bactéries accessibles aux antibiotiques, il faut dissoudre le biofilm. Et donc on met un cocktail d'enzymes qui vont attaquer différents composants du biofilm pour créer des trous permettant aux antibiotiques de pénétrer et d'atteindre les bactéries pour les tuer.
5: Et cela fonctionne. En phase de test, l'injection a permis de passer de 200 millions de bactéries à 50.
2: Un reportage d'Anne-Sophie Breudonx avec Aline Delvoye. Non, il n'a jamais forcé, drogué ou manipulé une femme pour obtenir une relation. Patrick Bruel se défend en personne pour la première fois. Dans un long message diffusé hier soir sur le réseau social Instagram, le chanteur réagit aux multiples plaintes déposées ces dernières semaines pour viol et agression sexuelle. La dernière en date étant celle de l'animatrice Flavie Flamand. Patrick Bruel dénonce des rumeurs parfois absurdes et écœurantes au détriment de la vérité. Alexandra Hakoun nous résume son message.
9: Dans cette longue lettre de 3 pages, Patrick Bruel commence par expliquer qu'il a beaucoup hésité avant de s'exprimer, choisissant depuis 2 mois de réserver sa parole à la justice, mais qu'il ne peut plus laisser dire sans réagir des choses aussi contraires à ce qu'il est. Sur Flavie Flamand d'abord, l'artiste reprend le fil de leur rencontre dans les années 90. « Nous avons eu ensemble une brève histoire », concède-t-il, mais qu'il qualifie de ni violente, ni contrainte, ni sournoise. « Il n'y a eu ni viol, ni drogue », insiste-t-il. Alors Patrick Bruel dit ne pas comprendre pourquoi soudainement Flavie Flamand raconte, je cite, une histoire différente et sordide. Je sais simplement que cette histoire est fausse, affirme le comédien et chanteur, assurant plus loin de n'avoir jamais forcé une femme. Et si j'ai pu heurter qui que ce soit, je le regrette sincèrement, écrit-il. En réponse aux différentes voix qui, depuis des semaines, selon lui, réclament sa condamnation sur la place publique, Patrick Bruel répond que ce sera à la justice de faire toute la lumière sur ces accusations et qu'il se battra pour défendre la vérité. Dans ce temps, je continuerai à faire mon métier, conclut-il, avec le même dévouement et la même passion.
2: Alexandra Hakoun de Radio France. 6 plaintes ont été déposées en France et en Belgique contre Patrick Bruel. Le Hondius doit arriver aujourd'hui aux Pays-Bas, à Rotterdam. Le Hondius, ce bateau de croisière où a été détecté un foyer d'antivirus. À bord, il n'y a plus de passagers, mais 25 membres d'équipage. Personne ne présente de symptômes liés à ce virus, mais tous devront respecter une quarantaine dans les jours qui viennent. Le bateau, lui, sera nettoyé et désinfecté de fond en comble. Jamais il n'y a eu autant d'exécutions dans le monde depuis plus de 40 ans. Selon Amnesty International, qui publie ce matin son rapport annuel sur les peines de mort, en 2025, plus de 2700 personnes ont été exécutées, en grande majorité en Iran, responsable de quasiment de 80% de toutes les peines de mort dans le monde. L'Arabie Saoudite arrive 2e dans ce classement. Le club de Bruges a-t-il déjà le titre de champion de Belgique dans la poche ? Quasiment. Après cette victoire, coup de poing hier soir face à son dernier adversaire, 5-0 face à l'Union Saint-Gilloise. Voilà Bruges qui compte 4 points d'avance sur les Bruxellois, alors qu'il ne reste que 2 matchs désormais à jouer. Pour le défenseur brugeois Hugo Siquet, le club a réussi le match quasi parfait au moment parfait.
10: C'est dans les matchs comme ça qu'on doit se montrer quand on est club de Bruges. Et voilà, je pense qu'on a répondu présent de la première à la dernière minute. 5 goals, pas de but encaissé. Je pense qu'on peut être très heureux avec la performance. Quand on arrive au stade, on a directement ressenti le soutien du public aussi. Et puis ils nous ont vraiment poussé dès la première minute. Et quand on a 30 000 personnes comme Yann Bredel qui nous pousse d'office, on a de l'énergie supplémentaire et ça nous pousse et ça nous a vraiment poussé en première mi-temps. On a directement su mettre les occasions et voilà, à la fin on a bien défendu et on a su encore tuer le match. Donc je pense qu'on peut parler ici de match presque parfait.
2: Hugo Siquet, interrogé par Manuel Jousse. Et pour être champion, Bruges aura déjà une première chance ce jeudi à l'occasion de l'avant-dernière journée de championnat. S'ils s'imposent à Malines ou bien qu'ils font le même résultat que l'Union, les Brugeois pourront officiellement fêter le 20e titre de leur histoire. Le tournoi de Roland-Garros commence aujourd'hui avec les qualifications. 128 joueurs vont devoir passer 3 tours pour espérer se glisser dans le tableau final. Et parmi eux, David Goffin. Bientôt à la retraite, le Liégeois tentera de jouer son 14e et donc tout dernier Roland-Garros. David Goffin sera sur le court cet après-midi. Après le loup, le lynx va-t-il bientôt faire son retour dans nos forêts? Les scientifiques s'y attendent. Quelques félins ont déjà fait des incursions de temps en temps chez nous et les spécialistes estiment que 75 lynx pourraient s'établir en Belgique dans les prochaines décennies, en particulier dans les forêts liégeoises ou du côté de la Semois. Chloé Hanon a rencontré un spécialiste de cet animal.
5: Le lynx, avec ses grands yeux comme s'ils étaient maquillés, ses oreilles qui rubiquent, un animal majestueux, un super prédateur qui pourrait bientôt faire son retour près de chez nous.
11: Le fait que le lynx frappe à nos portes, c'est un cadeau de la nature.
5: Bruno Delax, biologiste et bénévole chez Natagora.
11: Les études scientifiques montrent qu'il y a ce qu'on appelle des hotspots pour l'arrivée de cette espèce qui a besoin d'une continuité forestière. Et donc effectivement, il y a la vallée de la Semois au sud de la Belgique, mais il y a aussi la frontière belgo-allemande du côté des Fagnes et de l'Eifel.
5: Soit juste à côté, à la frontière avec la province de Liège. Et même si c'est difficile à prédire, le spécialiste estime que le lynx pourrait s'installer chez nous dans la prochaine décennie.
11: C'est une excellente nouvelle, parce que c'est un animal qui a besoin donc de connectivité forestière et qui a besoin d'un milieu extrêmement calme, accueillant, et donc c'est toujours le signe d'une très grande qualité de l'écosystème forestier.
5: Même si pour qu'il puisse s'installer, il y a encore quelques améliorations à apporter, notamment pour mieux connecter les forêts, sécuriser les routes, le temps aussi d'informer la population sur ce super prédateur inoffensif pour l'humain.
2: Il est 7h10, bon début de journée avec nous sur Vive.
1: Sur les routes, quelques ralentissements pour rentrer dans Bruxelles. Vous perdez 10 minutes un petit peu partout, et notamment sur le 40 en venant de Liège entre Berthem et Woluwe et Saint-Etienne. 10 minutes aussi sur le 40 toujours, mais cette fois en venant de Gand entre Alost et Grand Bigard. Et puis sur le 19 à cause de travaux, entre Oudin et Nivelles, vous perdez 10 minutes également. 10 minutes en plus, c'est sur le ring de Bruxelles entre Grand Bigard et Woluwe et Saint-Etienne. D'ailleurs, il y a des travaux à hauteur de Grand Bigard. Ça va durer 3 semaines. 3 bandes vont être rétrécies et ce sera en deux phases pour l'instant jusqu'au 27 mai. Les rénovations sont menées sur les voies de gauche, donc voilà, pas mal de ralentissements à ce niveau-là. À l'intérieur de Bruxelles, quelques petits ralentissements aussi. Vers la porte de Halle, vous perdez 5 minutes le long de la petite ceinture entre le boulevard Émile Jacquemin et Arlois. Pour le reste, à cette heure-ci, ce sont les ralentissements habituels, mais comptez aussi 5 minutes le long du boulevard Industriel. Et puis pour le reste, eh bien, ça roule. Prudence, patience, bonne route à notre écoute.
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1: Bonjour tout le monde, bienvenue, on démarre une nouvelle heure. Vous êtes à l'écoute de Bruxelles Matin et dans cette nouvelle heure, on parlera aux gourmands. Ce week-end, Evert va sentir bon le pain chaud, les produits locaux, le printemps aussi. C'est vrai que pour l'instant, on n'a pas trop l'impression d'être au printemps, mais il est bel et bien là et il sera encore plus présent ce week-end avec des températures un petit peu plus chaudes et le marché a des saveurs aussi. Evert Food revient ce samedi avec des dégustations, des animations, une ambiance conviviale pour toute la famille. On vous explique tout ça dans les prochaines minutes. Dans l'actu, Geoffroy, on parlera de quoi ?
12: Eh bien, on va parler solutions, opération Parlons Solutions lancée par la RTBF. Elle est consacrée cette fois à la mobilité. D'après le journal de 7h30, on s'intéressera aux cyclistes. Le sentiment d'insécurité pour ces cyclistes, d'où vient-il et comment faire pour l'améliorer ? On verra ça avec Sofia Kotsoglou. On parlera également sport avec l'œil foot et sans doute un week-end crucial pour le championnat, pour le titre en tout cas. L'Union va sans doute voir ce titre lui échapper suite à sa grosse défaite 5-0 contre Bruges. On reviendra sur cette défaite avec Christophe Reculé dans son œil foot. Et puis dans le journal, retour sur la Pride qui a rassemblé 216 000 personnes avec quelques incidents. On évoquera ces incidents dans le journal de 7h30.
1: Et bien tout ça c'est pour vous accompagner tout au long de la matinée. Dans les prochaines minutes, du cadeau aussi. Et puis le WhatsApp qui est ouvert, 0470 99 1000. On vous rappelle que c'est un numéro totalement gratuit.
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1: Et pour démarrer à 7h, voici un artiste belge, notre Stromae national. Il est accompagné de Paul Kalkbrenner sur ce morceau, Que ce soit clair. On vous accompagne tout au long de la matinée, vous êtes à l'écoute de Bruxelles Matin. Bon début de journée.
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0: 7h16, c'était Paul Kalkbrenner et Stromae à l'instant. 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C'est donc à Evers, c'est ce samedi 23 mai.
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0: 7h17, courage si vous venez d'ouvrir les yeux, on est lundi le 18 mai, vous êtes peut-être en train de vous préparer pour aller au travail, peut-être que vous êtes déjà sur la route ou peut-être déjà quasiment arrivé à l'école avec les enfants. Là tout de suite en playlist, on retrouve Miley Cyrus avec Flowers. Oui.

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4: Et c'est l'œil foot avec vous, Christophe Reculé. Et on va direct rentrer dans le vif du sujet. Le titre s'éloigne pour l'Union Saint-Gilloise.
5: Ben oui, c'est ce qu'on appelle une claque dans la... Et je vous laisse finir la phrase. Mais en tout cas, elle a tapé fort. Tout le monde était KO hier. 5-0 face à Bruges dans le match pour le titre. Plus grosse défaite pour le club depuis son retour en D1. Niveau timing, c'est pas le meilleur moment, bien sûr. 4 points d'avance désormais, de retard, pardon, désormais pour les unionistes face aux Brugeois. Deux journées de la fin. J'étais pas bon en maths, mais ça sent pas bon. Et évidemment, la presse ce matin, comme quoi hier soir, on s'est dit que l'Union était clairement en gueule de bois. Non pas ce matin, mais hier déjà, d'avoir peut-être trop fêté la victoire en coupe jeudi. Les jambes étaient lourdes, en tout cas. Les têtes dans le gaz, d'avoir trop respiré peut-être. Les fumigènes au stade Roi-Baudouin et aussi jouer 120 minutes. Et là, quand même, on peut se demander si par équité, il n'aurait pas fallu au niveau de la Pro League se poser au moins la question de ce match contre Bruges, finale du championnat placé si proche d'une finale de coupe après une saison si longue. Mais on notera la très grande correction de David Hubert, tout en reconnaissant que cette situation n'était pas simple à gérer. Oui, la saison était longue, mais c'est bon signe, ça veut dire que l'Union a été présente sur tous les fronts.
6: Voilà, je préfère viser très très haut et très ambitieux et expérimenter cette déception plutôt que de ne pas viser assez haut. Mais voilà, on va essayer de terminer cette saison comme les garçons le méritent.
5: Vous savez que j'aime bien le rire en coin dans cette chronique, mais les unionistes faisaient un peu peine à voir hier, donc j'ai pas trop envie, après une saison qui est déjà réussie en quelque sorte avec la victoire de la Coupe, 3 trophées en 3 ans pour un club remonté il y a 5 ans seulement, on l'oublie parfois, il ne faut pas. L'Union qui n'a plus son sort en main, si Bruges l'emporte jeudi face à Malines, ils reprendront la casquette, référence au score peut-être du match d'hier de champion de Belgique à l'Union.
4: Oui, et à côté Anderlechtois d'ailleurs, cette 8e journée n'a pas été plus plaisante, avec un partage sur le fil contre Malines.
5: Oui, de partout, alors qu'ils ont été menés 2 fois et que l'égalisation est intervenue en fin de match. C'est compliqué du côté d'Anderlecht, comme en finale le niveau de jeu a été pénible à constater, constat visiblement partagé par le capitaine Colin Kozemans, qui a parlé à ses joueurs juste avant le match.
7: I cannot expect that everything we do, every ball, every action will be perfect.
5: Je vous traduis, les gars, je peux pas espérer que chaque chose, chaque action, chaque balle que l'on joue soit parfaite. Mince, ça fait mal. Ajoutant évidemment après, soyons honnêtes, qu'il souhaite que tout le monde se batte sur le terrain, histoire sans doute aussi d'éviter de devoir se battre face aux supporters des supporters qui avaient annoncé, les ultras en tout cas, qu'ils faisaient la grève des encouragements durant les 3 derniers matchs, ça n'a pas manqué. On a même vu, et ce n'est pas une blague, des supporters jouer au 4-21 pendant le match, célèbre jeu de dés et de bistrot un petit peu. Par contre, quelques banderoles déployées et de l'humour, de l'autodérision même, rappellent les faits lors de la finale jeudi sur l'énorme tifo, très joli d'ailleurs, déployé par les supporters mauves au stade Roi-Baudouin. Il y avait une faute d'orthographe, un mot en anglais, fighter en l'occurrence, mal orthographié, ils avaient inversé 2 lettres, ce qui a suscité quelques moqueries. Réponse hier de ces mêmes supporters sur une autre banderole, on saigne tellement des yeux qu'on ne sait plus écrire. Ou encore une faute sur notre tifo qui reflète votre niveau. Remarquez, cela a le mérite de faire sourire, et c'est mieux que des sièges arrachés. Des supporters qui ont subi tout de même un sixième match sans victoire avec seul baume au cœur. L'idée qu'ils ont contribué peut-être aux jambes lourdes des unionistes en leur infligeant des prolongations jeudi en finale de la Coupe. On ne sait toujours pas très bien comment. Imaginez un doublé de l'Union, ça aurait fait mal. Allez, à la semaine prochaine.
4: Ouais, d'autant plus que ce doublé aurait pu être signé contre Anderlecht.
5: Parce que c'est le dernier match. Ce sera un comble.
4: Et je suis quand même surpris que vous n'ayez pas parlé de ce magnifique but de McAllister.
5: J'ai beaucoup parlé de McAllister, le pauvre, parce que jeudi, c'était un peu de sa faute. Vous me comprenez. Bref.
4: Ce retourné était magnifique.
5: Oui, mais on a eu des beaux buts. Un mignon aussi, il est beau.
4: Magnifique.
5: Paraît qu'on doit se taire.
4: Taisons-nous. C'est André qui a décidé.
5: Mais il a raison.
8: Merci Christophe, vous êtes peut-être en train d'enfiler vos chaussures à 7h25. Prenez votre parapluie, vous allez en avoir besoin ce matin.
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8: 7h20. 25 minutes, Mélanie Poussor. Encore de la pluie ce matin.
10: Et oui, même si pour l'instant c'est une petite accalmie, hein, Vanessa, on voit que le front pluvieux de la nuit, il est plutôt sur l'est, il s'évacue lentement mais sûrement direction le Grand-Duché, direction l'Allemagne également. Et donc ailleurs, eh bien, on a un temps qui reste sec, un temps souvent nuageux, quelques petites trouées quand même par-ci par-là et un temps bien plus lumineux au littoral. Mais tout cela ne va pas durer car en seconde partie de matinée, je dirais vers 10-11 heures, le retour des nuages plus menaçants et des averses qui vont avec, d'abord au littoral et puis partout ailleurs cet après-midi, averses parfois intenses, orageuses par moment. Donc on restera bien prudent sur les routes avec 15 degrés à peine pour les maxima du jour. 9 degrés la nuit prochaine avec un temps qui sera de plus en plus sec. On retrouvera des nuages à partir du littoral à nouveau. Ce sera plutôt en toute fin de nuit. Et puis demain, un ciel tout gris avec le retour des averses à partir de la frontière française qui vont donc envahir peu à peu notre pays. Tout le pays qui sera arrosé dans le courant de l'après-midi. Il s'agira de pluies parfois intermittentes assez faibles. Pas plus de 15 degrés pour les maxima. Mercredi intense souvent gris, instable, avant le retour de conditions bien plus lumineuses pour jeudi.
8: Et bien voilà, on attend évidemment avec impatience la fin de semaine et les bonnes températures, le beau temps. Merci beaucoup Mélanie. 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

0: 7h28, c'était le tout dernier Gorillaz à l'instant Orange County pour nous mener à 7h30 le journal bruxellois de Geoffroy Fabré. Ça arrive dans une poignée de secondes.
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0: 7h30 sur la RTB Vivacité, on s'informe. Voici le journal bruxellois de Geoffroy Fabré. Gros succès pour la Pride samedi à Bruxelles.
7: 216 000 personnes ont participé à cette marche des fiertés. Elle fêtait ses 30 ans ce week-end à Bruxelles. Gros succès de foule donc, Barbara Boulet, mais aussi avec quelques incidents.
8: Ouais, trois artistes de la Pride, hein, deux drag queens et une DJ transgenre, qui expliquent sur les réseaux sociaux avoir été agressées par de très jeunes, une bande de gamins de 14 ans maximum d'après elles. Elles expliquent que ça s'est passé quelques minutes après leur performance alors qu'elles regagnaient leur véhicule. Au début, il n'était que 7, ensuite 25, explique l'artiste libanaise Diva Beyrouth, suivie par 50 000 personnes sur les réseaux sociaux. Ils m'ont lancé un vélo, poussé au sol et frappé en criant des insultes homophobes. Elle ajoute aussi que c'est la première fois que ça lui arrive en 10 ans.
7: 29 personnes, Barbara, ont par ailleurs été arrêtées administrativement après avoir perturbé la parade.
8: Oui, mais ici on est dans tout autre chose, hein, des manifestants vêtus de noir qui ont voulu bloquer le char de la NVA parce que le parti s'est abstenu lors d'un récent vote au Parlement européen sur l'interdiction des thérapies de conversion. Il s'agit de traitements pseudo-scientifiques qui ont pour but de changer l'orientation sexuelle ou l'identité de genre d'une personne.
7: Merci Barbara. Et puis hier après-midi, 12 000 personnes ont manifesté dans les rues de Bruxelles contre la guerre à Gaza. Des manifestants qui ont aussi dénoncé ce qu'ils qualifient de complicité européenne et belge envers Israël. Aucun incident n'a été signalé à l'issue du rassemblement.
0: Les cours pourraient être perturbés dans des écoles à partir d'aujourd'hui.
7: Oui, la CSC a lancé un appel à la grève jusqu'au 27 mai. Les autres syndicats pourraient couvrir des éventuelles actions de profs. Des profs toujours remontés contre les réformes voulues par le gouvernement de la Fédération Wallonie-Bruxelles. Des réformes qui doivent être votées le 27 mai. Alors à quoi doit-on s'attendre concrètement dans les écoles bruxelloises? On a posé la question à Fabrice Pina, délégué CSC Enseignement à Bruxelles.
9: Alors, je pense qu'on doit s'attendre à des écoles bloquées par manque de personnel disponible, donc des membres du personnel qui vont décider de se mettre en grève. On doit s'attendre à des piquets devant certains établissements scolaires, des piquets qui vont viser à informer les collègues qui ne sont toujours pas informés parce que ça existe, mais surtout les parents et la population sur la gravité de la situation dans l'enseignement.
7: Fabrice Pina, délégué CSC, notez un peu de chance que les écoles soient totalement à l'arrêt. On parle ici d'un syndicat et puis financièrement, on imagine mal des profs pouvoir faire grève 10 jours d'affilée. Une personne est morte la nuit de vendredi à samedi dans le tunnel du métro entre les stations Ezel et Baudouin. Les circonstances du décès reste flou à ce stade. Tout ce que l'on sait, c'est que les secours ont été appelés vers 23h et qu'à leur arrivée, la victime était décédée. Il s'agit apparemment d'une femme d'une cinquantaine d'années. Le parquet a été saisi. Une enquête est en cours.
0: Un gardien de la prison de Haron a été placé sous mandat d'arrêt.
7: Et il fait l'objet d'une enquête pour détention et vente de stupéfiants, ainsi que pour pour corruption publique. D'après Sud Presse, il est soupçonné d'avoir fourni des stupéfiants et des téléphones à des détenus en échange de faveurs sexuelles. En septembre dernier, trois agents avaient déjà été placés sous mandat d'arrêt dans le cadre d'une enquête pour des faits similaires.
0: En football, l'Union peut sans doute dire adieu au titre cette année.
7: Oui, les Saint-Gillois sont désormais deuxièmes à 4 points de Bruges, conséquence de la véritable correction hier de l'Union par Bruges. Défaite 5-0, un score sans appel. Prochain match de l'Union, ce sera jeudi face à la Gantoise. Plus tôt dans l'après-midi, hier, Anderlecht a arraché le match nul 2-2 contre Malines. Anderlecht reste quatrième avant de recevoir Saint-Trond. Ce sera également jeudi soir. Enfin, on a appris ce week-end la mort du réalisateur Jean Arlaise, décédé vendredi à l'âge de 101 ans à l'hôpital Saint-Pierre. Il est notamment connu pour son film Le Chantier des Gosses en 1956, un film qui raconte le combat de jeunes quêtes des Marolles contre des promoteurs qui veulent construire des bureaux sur leur terrain vague, leur terrain de jeu.
0: Merci beaucoup Geoffroy. 7h34 sur les routes, ça commence à coincer pas mal. Si vous rentrez dans Bruxelles en venant de Gand sur le 40 entre Alost et Grand-Bigard, vous perdez 25 minutes à présent. Comptez 15 minutes sur le 40, mais cette fois en venant de Liège entre Berthem et Woluwe à Saint-Etienne. 15 minutes aussi sur le 429 en venant de Tubize. Et puis il y a des travaux sur le 19 en venant de Mons entre Oudin et Nivelles qui vous font perdre 10 minutes. Ailleurs, je vois des ralentissements aussi sur le ring de Bruxelles. Vous perdez 15 minutes entre Grand-Bigard et Woluwe Saint-Etienne. Comptez à 20 minutes entre Ytre et Woluwe à Saint-Etienne, et d'ailleurs sur le ring de Bruxelles en circulation extérieure à hauteur de Grand-Bigard. La circulation sur les trois bandes est rétrécie à cause de travaux. Les travaux sont prévus pour une durée de 3 semaines. Ça démarre dès aujourd'hui jusqu'au 27 mai. C'est la première phase avec du coup des travaux sur les deux voies de gauche. Soyez prévoyants, ça va sûrement faire pas mal de ralentissements. Et puis à l'intérieur de Bruxelles, vous perdez 5 minutes sur la N2 Bruxelles en direction de Louvain entre Mézières et Krainem. Je vois que vous perdez aussi 5 minutes sur la N206 vers la station d'Etterbeek entre Delta et l'ULB. Et puis pour le reste, les ralentissements habituels à cette heure-ci. Rien de bien méchant à vous signaler. Prudence, patience, bonne route à notre écoute.
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0: Et pour aller un petit peu plus loin, voici Taylor Swift avec Opalite.

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0: Place à présent à notre opération Parlons Solutions consacrée à cette fois à la mobilité.
3: Avec un constat ce matin, de plus en plus de Bruxellois troquent la voiture pour le vélo. Si les pistes cyclables se sont multipliées dans la capitale, paradoxe, beaucoup de cyclistes ne se sentent toujours pas en sécurité. Sophia Kotsoglou, bonjour.
4: Bonjour.
3: Alors avant de parler solution, cette question d'abord, comment expliquer ce sentiment d'insécurité qui persiste malgré les infrastructures?
4: Eh bien, pour comprendre, je vous emmène sur la petite ceinture. Voilà, on est en pleine heure de pointe, rue de la Loi. Devant nous, les tunnels et de longues files de voitures qui avancent au pas, juste à côté de longues files de vélos cette fois. Et oui, les embouteillages s'invitent désormais aussi sur les pistes cyclables, entre les trottinettes qui slaloment, les voitures pressées, les piétons qui traversent et les deux roues qui se frôlent d'un peu trop près. Je suis parvenue à tendre mon micro à quelques cyclistes. Et vous allez l'entendre, rouler à Bruxelles est loin d'être une promenade de santé.
5: Ici, à 8h du matin, mon Dieu, il y a du monde.
6: Un peu l'impression de jouer sa vie. Il y a des cyclistes qui vont super vite, d'autres qui vont super lentement. Et du coup, on se retrouve avec des personnes qui vont à des vitesses hyper différentes dans des mêmes zones.
7: Des voitures qui ne respectent pas les droits des vélos par rapport à la place sur la chaussée, la piste cyclable, les manières de prendre les virages. Et ça fait des réactions en chaîne où une personne va réagir et puis c'est dangereux pour toute celle derrière.
8: Oui, il y a des automobilistes qui continuent d'être très agressifs, de dépasser de façon agressive, voilà, mais chacun doit balayer devant sa porte, je pense vraiment, parce que les cyclistes aussi sont parfois très très agressifs.
3: Et on le sent, beaucoup de tensions, des tensions accentuées hein, par un phénomène qui prend de l'ampleur ces dernières années. Attention, je me suis entraîné pour le dire, la SUVisation du vélo.
4: Oui, la SUVisation du vélo sur les routes, un vélo sur deux est désormais électrique. Des vélos plus lourds, plus imposants, plus chers aussi, avec des modèles à plus de 5000 euros. Les deux roues n'échappent pas à la tendance des SUV. John Nieuwenhuis, responsable études et conseils chez ProVélo.
9: Quelqu'un qui a les moyens financiers d'avoir un vélo plus sophistiqué, plus cher, va parfois aussi se sentir plus légitime à occuper l'espace public et donc faire des queues de poisson, mettre une pression pour pouvoir dépasser alors que la situation ne s'y prête pas, par exemple.
3: Voilà pour quelques constats. Alors Sophia, ne bougez pas, vous restez avec nous parce que dans un instant, après les constats, on va parler avec vous des solutions pour que le vélo puisse enfin rimer avec sécurité.
0: Merci beaucoup. Dans la suite, on vous retrouve évidemment Sophia. Donc. Et puis là tout de suite, si vous êtes sur la route, si vous êtes à vélo, si vous partez de chez vous, vous êtes un petit peu stressé, on respire. C'est Mickey 3D qui nous le dit. Petit retour dans les années 2000 avec ce morceau. Bon début de journée tout le monde, il est 7h42.
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0: 7h45, bonjour tout le monde, bonjour Anderlecht, bonjour la chaussée de Gand, bonjour la place Flagey ou encore le bois de la Cambre. 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
0: On poursuit notre opération Parlons solutions consacrée à la mobilité.
6: Mais Bruxelles qui compte chaque année 15% de cyclistes en plus, mais beaucoup, hein, on l'a entendu avec vous il y a quelques minutes, ne se sentent pas en sécurité. Sophia Kotsoglou, comment rendre leur trajet plus agréable?
7: Alors d'abord et avant tout, avec des pistes cyclables dignes de ce nom. Ces dernières années, les infrastructures se sont nettement améliorées, mais Bruxelles est encore loin d'Amsterdam ou de Copenhague. Laurence Lewal, directrice d'Avélo.
8: Aujourd'hui, on a fait 36% du réseau Vélo Plus à Bruxelles. Ça veut dire qu'il y a encore deux tiers de ce réseau qui doivent être faits. Et c'est justement ces espaces-là qui manquent, ces espaces de liaison. Parfois, quand on est cycliste, on se retrouve à un endroit et on ne sait pas par où on doit aller. On doit lire très vite l'espace public et ce n'est pas clair. Et en fait, les automobilistes, parfois eux-mêmes, ne comprennent pas où on doit se positionner.
6: Alors, Sophia, la police tente elle aussi de mettre de l'ordre dans cette jungle urbaine. Vous avez d'ailleurs suivi la brigade cycliste de Bruxelles XL en pleine action.
9: Hey ! Hello ! Il y a quatre policiers dans un carrefour, vous traversez le carrefour sans regarder.
10: Je connais de mon cœur et il y a une voiture qui vient de là, alors je roule comme ça.
9: Le cimetière est rempli de gens qui pensent qu'ils sont, qu'ils connaissent tout, donc, ça, donc la facture arrivera.
7: Montant pour ce feu rouge grillé, 184€. Après des années de prévention, désormais la police verbalise. Mais pour améliorer la sécurité, chaque cycliste a un rôle à jouer. Les conseils de David Stevens, le chef de la brigade cycliste de la police de Bruxelles XL, qu'on vient d'entendre.
9: Pas choisir le chemin le plus court, mais peut-être prendre le chemin le plus sécurisé, et peut-être le plus cool ou peut-être le plus beau, on va dire. Donc ça, c'est une chose. Toujours partir à temps. Et quand vous êtes déjà 5 minutes en retard, vous allez vous presser. Comme ça, vous allez toujours avoir quelque chose, soit de brûler un feu rouge, soit avoir un accident parce que vous êtes trop vite. Donc, pas vous mettre en danger et surtout pas mettre des autres en danger. Donc, ça, c'est aussi un bon conseil.
7: Laurence Lewal d'Avélo, elle, insiste sur le fait de prendre sa place.
8: Donc, de ne pas coller les voitures, de vraiment garder une distance, parce qu'on risque une voiture qui ouvre une portière, donc on pourrait chuter. En fait, on a juste notre corps pour nous protéger. Donc, c'est vraiment ce qu'on dit à tout nouveau cycliste. Ne vous faites pas tout petit. Prenez votre place.
7: Et puis, même s'il ne faut pas de permis pour rouler à vélo, connaître le code de la route, ses droits et ses devoirs restent indispensables pour sa propre sécurité et aussi pour celle des autres. John Nieuwenhuis de ProVélo.
11: C'est pas juste tenir en équilibre et savoir pédaler en même temps. Plus vous êtes formé, plus vous êtes conscient de votre légitimité à être là et de la légitimité de vos comportements. On se laisse pas mettre la pression par les autres, on met un pied par terre si c'est nécessaire, on ne brûle pas les feux rouges, à moins qu'un petit panneau nous indique qu'on peut le faire pour tourner à droite ou aller devant.
7: Courtoisie, respect des règles, infrastructures adaptées et pistes cyclables qui ne s'arrêtent pas au milieu de nulle part, Bruxelles avance, mais elle a encore du chemin à parcourir pour devenir la capitale du vélo.
6: Merci Sophia, effectivement, hein, ces tensions, on les constate encore, hein, tous les jours, il y a des responsabilités partagées, tout n'est pas toujours très clair. Merci beaucoup Sophia.
0: Merci beaucoup, dans la suite justement, on fera le point sur vos conditions de circulation. Juste avant ça, voici Ed Sheeran. 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

0: À l'instant, à 7h52, c'était Sapphire. Vous êtes peut-être dans les embouteillages en ce moment même. En même temps, on est lundi et ça coince pas mal sur les routes. On fait un petit point sur vos conditions de circulation dans un instant.
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0: 7h53 sur les routes, ça coince pour rentrer dans Bruxelles sur le 40. Vous perdez 25 minutes. Courage, c'est en venant de Liège entre Berthem et Woluwe Saint-Etienne. 25 minutes aussi en venant de Gand sur le 40 aussi entre Alost et Grand-Bigard. Vous perdez 15 minutes sur le 411 en venant de Namur entre Rosières et Léonard. Comptez 15 minutes aussi sur le 429 en venant de Tubize. Sur le ring de Bruxelles, vous perdez 10 minutes entre Ittre et Grand-Bigard. 20 minutes entre Grand-Bigard et Woluwe Saint-Etienne. 20 minutes aussi dans le sens inverse entre Ittre et Woluwe Saint-Etienne. Et puis sur le ring de Bruxelles, toujours en circulation extérieure à hauteur de Grand-Bigard. Pour les prochaines semaines, trois bandes de circulation seront rétrécies à hauteur de Grand-Bigard. Donc c'est à cause de travaux. Ils sont prévus durant trois semaines en deux phases et jusqu'au 27 mai. Les deux voies de gauche seront menées pour les rénovations. Donc ça va faire pas mal d'embouteillages. À l'intérieur de Bruxelles, ça coince aussi. Vous perdez 10 minutes. C'est entre le tunnel Boileau et l'avenue de la Couronne. Je vois qu'un petit peu plus loin, le long de la petite ceinture, vous perdez à 10 minutes aussi entre Madou et Kreinam. Mais donc, ce n'est pas sur la petite ceinture, c'est sur la N2 Bruxelles vers Louvain. Pour le reste, c'est le ralentissement habituel. Prudence, patience et bonne route à notre écoute.
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0: Et on continue de vous accompagner avec Seal, là tout de suite, Crazy. Ça c'est pour le souvenir. Bon début de journée à tout le monde. Il est 7h55.

0: 37 minutes dans la suite, vous allez retrouver à Cyril. Ce sera le 8-9. Avant ça, petit débrief, je retiens de ce matin le WOM Comedy Club. C'est une formule assez efficace d'humour et de magie au World of Mind Musée à Tour et Taxi.
1: Et moi, je vais retenir la conséquence de cette grosse défaite de l'Union, sans doute le titre qui s'envole. Rob Scoff, ce qu'on avait entendu, qui était assez conscient du problème, on l'a entendu dans le journal.
0: Bien, merci d'avoir été à notre écoute. Nous, on vous retrouve demain. Là, tout de suite, voici Cyril, c'est le 8-9.
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2: 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Le 8-9 commence maintenant avec Cyril.
3: Ah, bonjour tout le monde. Ah. J'espère que vous allez bien. Bonjour Livien.
0: Bonjour Cyril, bonjour tout le monde.
3: Si je dis ah, c'est parce que nous avons le meilleur pronostiqueur foireux de Belgique autour de la table. Bonjour Ebi.
6: Bonjour les amis, qu'est-ce que j'avais dit encore?
3: Il y a quelques semaines, vous nous avez dit... Ça sent bon pour l'Union.
6: Oui.
3: Alors.
6: Et qu'est-ce qui se passe depuis?
3: Qu'est-ce qui se passe?
6: Bah, depuis, il y a eu 5-0 pour Bruges. Hein, mm-hmm. Donc, ça va être un peu compliqué pour l'Union maintenant.
3: Dans votre regard sport, on ne reviendra pas là-dessus.
6: Non, pas non, quand non, je me plante non, à ce non. point. Non, non, non, non.
7: Et ça influe votre salaire, ça, tous ces mauvais pronostics?
6: Ou parfois.
7: Vous
6: pouvez, parfois
7: ou comme les météorologues, vous dites n'importe
6: non,
7: quoi.
6: Non, parfois,
7: et...
6: parfois, Cyril me prend quand même un peu de.
7: Ah, c'est ça.
6: Oui, on va parler de Yannick Sinner, qui est en train d'entrer davantage encore dans l'histoire.
3: Du tennis.
6: Yannick Sinner, ouais, du tennis.
3: On va en reparler tout à l'heure. Ce sera le regard sport des Bibrosakis. Bonjour, Jérôme.
8: Il est imbattable.
6: Qui
8: une...
6: Moi
3: ah. Ah oui, parce que Ebi, on prend le cycle. Oui,
8: vous êtes battable.
3: Il est très très fort.
8: Oui, Cyril, bonjour.
3: Ça vous a pas inspiré pour votre cactus ce matin? On reviendra sur la grande soirée de samedi.
8: Bah, écoutez, oui, je me suis dit, tiens, l'Eurovision, on
6: oui,
8: en parle
6: comme chaque année. Quoi.
3: Oui, profitons-en.
9: Allons-y à fond.
8: Ah,
9: jusqu'à la
8: minutes.
9: Fin.
8: Bah,
3: et puis une invitée que vous connaissez bien, dans quelques minutes, c'est Tamara Payne qui
8: absolument.
3: Va venir nous voir dans l'émission.
8: Absolument.
3: Elle sera en tournée avec son spectacle partout près de chez vous. On va en reparler dans quelques minutes. Elle sera avec nous sur le plateau du 8-9. 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Le journal arrive, juste avant, c'est la météo.
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3: Cette semaine démarre bof bof, on fait le point sur la météo avec Pascal Laroche. Bonjour Pascal.
12: Oui, bonjour, bonjour Cyril. Alors ce matin, les pluies de la nuit s'évacuent lentement vers l'est du pays. Derrière ce front, quelques éclaircies reviennent déjà entre les Flandres, le Hainaut et la région d'Anvers avec un temps plus sec. Mais la côte verra rapidement revenir de nouvelles averses en fin de matinée. Et cet après-midi, ces averses vont traverser tout le pays. Elles pourront parfois se montrer bien marquées, surtout sur l'ouest avec un risque orageux local. Le ciel reste très chargé cet après-midi, avec une ambiance souvent bien grise. Le vent d'ouest à sud-ouest soufflera modérément et maintiendra une sensation un peu fraîche. Les températures plafonneront cet après-midi à 16 degrés.
3: Bonne matinée sur RTBF Vivacité. Merci de démarrer la semaine avec nous. Il est 8h, voici le journal avec Christophe Grandjean.
13: Les violences sexuelles quasi quotidiennes dans l'enseignement supérieur.
14: Ça va de la main en fesse à la remarque sexiste en auditoire jusqu'au viol. J'en entends pas tous les jours, mais j'en entends toutes les semaines.
13: Une enquête menée à l'ULB révèle qu'un étudiant sur trois a été victime d'atteinte à l'intégrité ou d'agression sexuelle. Nous allons sur place dans quelques instants. Avant cela, nous irons dans une école de Verviers car des actions de grève vont avoir lieu cette semaine dans certaines écoles. Les enseignants protestent contre le gouvernement de la Fédération Wallonie-Bruxelles qui doit voter des mesures d'économie dans une dizaine de jours. Le retour de bâton de Vincent Bolloré, Canal+ menace de ne plus travailler avec les acteurs et actrices qui ont dénoncé la mainmise du milliardaire d'extrême droite sur le cinéma français. Réaction à suivre au Festival de Cannes qui se tient en ce moment. L'humiliation pour l'Union Saint-Gilloise. Les Bruxellois ont été battus 5-0 par le club de Bruges qui s'envole vers le titre de champion de Belgique de football. Et puis les 12 derniers candidats du concours Reine-Elisabeth cloîtrés pendant une semaine pour préparer la finale de la semaine prochaine. Nous en profiterons pour découvrir un violoncelliste bien loin de l'image guindée du Reine-Elisabeth. Lui, il fait de la musique pop-rock.
3: Les écoles vont parfois tourner au ralenti cette semaine.
13: Des enseignants vont mener des actions pour mettre la pression sur le gouvernement de la Fédération Wallonie-Bruxelles. Ce gouvernement doit voter une série de mesures d'économie dans l'enseignement d'ici 10 jours. Et jusque-là, les enseignants ont bien l'intention de lui dire qu'ils ne sont pas d'accord. C'est le cas à l'Institut Saint-Michel à Verviers où vous vous trouvez ce matin à Marc Mellon. Un piquet de grève a été érigé là-bas.
5: Oui, bonjour Christophe, effectivement, un piquet se trouve derrière moi. En fait, le combat des enseignants se poursuit partout en Fédération Wallonie-Bruxelles. Alors, devant cette école, à la demande de la CSC Enseignement, Fabien Crutzen, vous avez rassemblé des professeurs, ce piquet de grève. Comment s'organise la mobilisation aujourd'hui ?
15: Donc les enseignants sont mobilisés, sont prêts à se battre pour faire changer les mesures et faire en sorte que le gouvernement abandonne ces mesures.
5: Alors, il y a des enseignants devant l'école. Est-ce qu'il y aura, y aura-t-il cours ou pas ?
15: Ça dépendra du nombre d'enseignants qui accepteront de donner cours et qui seront présents aujourd'hui, voir si l'école est organisable ou si elle ne l'est pas.
5: Vos revendications sont inchangées ?
15: Sont inchangées. On veut le retrait de ces mesures inacceptables de la communauté française qui démolissent l'école sans faire d'émotion et qui veulent absolument faire des économies sur le dos de nos enfants.
5: Vous êtes rejoint par un collectif Mars Attaque ?
15: Oui, Mars Attaque. On a les mêmes objectifs, on est sur la même longueur d'onde. Mars Attaque est là avec nous, ils ont organisé une grosse partie des piquets aujourd'hui. Ils sont présents partout, on est totalement d'accord avec eux.
5: Et jusqu'au 27 mai, la pression sera maximale ?
15: Elle sera maximale, elle va monter dans toutes les écoles. Aujourd'hui, des assemblées générales sont organisées dans d'autres écoles. Ça va monter, ça va augmenter, et on attend une réponse claire de la ministre sur le retrait de ces mesures.
5: Fabien Crutzen de la CSC Enseignement, merci beaucoup pour ces explications directes. Voilà la situation, Christophe, à Verviers.
13: Merci Marc Mellon, et ces mesures, on va quand même en citer deux. Il y a notamment les 2 heures de prestations supplémentaires demandées aux enseignants du secondaire supérieur et aussi l'augmentation du Minerval pour les étudiants. Dans les écoles, le harcèlement est malheureusement fréquent, mais en grandissant, la situation ne s'améliore pas nécessairement, surtout pour les filles. Dans l'enseignement supérieur, les moqueries et les insultes deviennent des atteintes à l'intégrité ou des agressions sexuelles de la part d'autres étudiants, mais aussi des profs. Exemple à l'ULB, l'Université Libre de Bruxelles, une vaste enquête a été réalisée là-bas. Malgré les mouvements MeToo, Balance ton bar ou encore les campagnes sur le consentement, il reste encore beaucoup à faire. Un tiers des étudiants se disent victimes d'atteintes à l'intégrité ou d'agressions sexuelles. Véronique Fiévet a recueilli les réactions à cette enquête.
16: Un étudiant sur 3 dit avoir été victime d'agressions sexuelles pendant son parcours universitaire. Ce chiffre n'étonne pas vraiment Alice Imberecht, inscrite en première master.
17: J'en entends pas tous les jours, mais j'en entends toutes les semaines.
16: Elle fait partie du conseil étudiant de l'ULB.
17: Ça va de la main en fesse à la remarque sexiste en auditoire jusqu'au viol ou même à des violences conjugales.
16: Des agressions qui ne se passent pas forcément dans l'enceinte universitaire, mais aussi dans des lieux festifs ou privés. Les victimes n'en parleront souvent qu'à leurs proches.
17: Déjà, il y a une peur des représailles, que ce soit avec des profs ou que ce soit avec des gens d'un cercle. On a peur de ne pas être cru. Quand ça concerne un prof, on a peur de l'évaluation.
16: Un risque qui touche surtout les filles, ou les minorités de genre. Fréquenter l'université ne réduirait donc pas le risque d'être victime d'attouchements ou de partage de photos intimes. Juliette Paume a réalisé l'enquête pour l'Observatoire de la vie étudiante.
18: Le milieu universitaire est un milieu privilégié, donc c'est un milieu dans lequel les gens sont plutôt éduqués. Mais les violences sexuelles sont présentes dans absolument toutes les couches de la société.
16: Depuis quelques années, des personnes de confiance sont pourtant désignées dans les cercles étudiants. La structure CARE recueille les signalements et soutient les victimes. Mais il faut aller plus loin, constate Jean-Christophe Goffard, conseiller au rectorat de l'ULB pour les violences interpersonnelles.
19: Il y a tout un travail d'éducation qui doit être fait sur les auteurs.
16: Les services de soutien interne à l'ULB mériteraient aussi plus de visibilité. Moins de 15% des victimes de violences sexistes ou sexuelles connaissent leur existence.
13: À propos d'agressions sexuelles, Patrick Bruel réaffirme son innocence après une nouvelle plainte pour viol émanant de l'animatrice télé Flavie Flamand. Le chanteur réagit sur son compte Instagram. Patrick Bruel explique avoir eu une brève histoire avec Flavie Flamand, mais une histoire qui ne fut ni violente, ni contrainte, ni sournoise, dit-il, ajoutant qu'il n'y a eu ni viol, ni drogue. Flavie Flamand accuse Patrick Bruel de l'avoir violée en 1991 alors qu'elle avait 16 ans et que lui était trentenaire. Patrick Bruel dit comprendre que cette différence d'âge puisse faire réagir aujourd'hui, mais réfute donc tout acte de violence. Ces derniers mois, Patrick Bruel a fait l'objet de plusieurs plaintes pour agressions sexuelles en France et en Belgique.
3: Une onde de choc dans le monde du cinéma français.
20: Canal+, important producteur de films, menace de ne plus travailler avec les 600 professionnels du cinéma qui ont signé une pétition contre Vincent Bolloré, le patron de Canal+, connu pour ses positions ultra-conservatrices. Une pétition qui accuse Vincent Bolloré d'élargir son emprise d'extrême droite sur le cinéma français en projetant d'acquérir l'intégralité du réseau UGC. Réaction de Canal+ à cette pétition, le président du directoire, Maxime Saada, a déclaré hier sur La Croisette que la chaîne ne travaillerait plus avec les 600 signataires de la pétition, parmi lesquels on trouve Adèle Haenel, Juliette Binoche, Jean-Pascal Zadi ou encore Blanche Gardin. Une déclaration qui a fait l'effet d'une bombe en plein Festival de Cannes, Laurent Kramer.
21: Et nombreux sur La Croisette ont refusé d'y croire, entre stupeur et consternation.
22: Si en France on commence à punir les gens de la culture, on avait du mal, on se disait, en voyant l'annonce, on était obligé de le relire trois fois pour savoir si c'était vrai ou un canular. On ne pensait pas que ça pouvait être vrai. Non, on est vraiment choqués, évidemment.
21: Elle aussi professionnelle du cinéma, Agathe, est effarée par cette annonce.
23: Ça confirme que maintenant, dès qu'on s'exprime, on a des menaces derrière et on risque en fait des représailles. Moi je trouve ça vraiment hallucinant.
21: Costumière pour le cinéma, Morgane est inquiète pour ses collègues qui ont signé la pétition.
24: C'est pas parce qu'on a une prise de position qu'on doit plus travailler avec, qu'on ne peut plus travailler avec un technicien parce qu'il y a une prise de position, ça peut faire un peu peur. C'est ça curieux, quoi.
22: Et il y a 600 signataires. Tout le monde, quoi. En fait, tout ce qui fait le cinéma français, ça change vraiment le financement du cinéma français et aussi l'écriture des scénarios, les histoires, de quoi le cinéma français va parler. Donc, c'est vraiment on est au début d'une discussion qui va porter très loin, mais c'est je trouve, vraiment très inquiétant.
21: Selon le collectif, à l'origine de cette pétition, cette annonce confirme qu'il est impossible de croire à l'indépendance de Canal+, et visiblement de s'opposer à Vincent Bolloré.
20: Laurent Kramer de Radio France au Festival de Cannes. La traversée tragique du MV Ondius se termine après le décès de trois passagers contaminés par le hantavirus des Andes et l'évacuation de tous les vacanciers présents à bord. Le bateau de croisière est proche de sa destination finale, Rotterdam, aux Pays-Bas. C'est là que le gigantesque paquebot va être désinfecté. D'après les derniers tests, tous les membres d'équipage encore à bord sont négatifs, mais tous seront soumis à un protocole sanitaire drastique. Des cabines en préfabriqué ont été installées sur le quai d'amarrage du MV Ondius. C'est là que les marins de nationalité étrangère observeront leur quarantaine. Les Néerlandais, eux, seront placés à l'isolement à domicile. Et depuis ce week-end, c'est un autre virus qui fait l'actualité. L'Ebola, terrible virus très contagieux qui provoque des fièvres hémorragiques et qui peut entraîner la mort et pour lequel il n'existe aucun vaccin. Une nouvelle épidémie d'Ebola est redoutée en République démocratique du Congo et en Ouganda voisin. Une centaine de personnes auraient déjà perdu la vie. L'OMS, l'Organisation mondiale de la santé, a lancé une alerte internationale.
3: Le club de Bruges a fait un pas de géant vers le titre de champion de Belgique de football.
20: Les Brugeois n'ont fait qu'une bouchée de l'Union Saint-Gilloise hier soir dans le match au sommet. Succès 5-0, sans discussion. Voilà le club de Bruges avec désormais 4 points d'avance sur les Bruxellois, alors qu'il ne reste que 2 matchs à jouer. Mathématiquement, ce n'est pas encore fait. Moralement, par contre, la messe semble dite. Le défenseur de Bruges, Hugo Siquet, explique ce qui fait, selon lui, la réussite actuelle de son club.
25: Je pense qu'on a beaucoup de joueurs d'expérience qui ont l'habitude de ces matchs-là. Ces joueurs-là ont pris évidemment le leadership. On a beaucoup de joueurs qui, voilà, dans les moments difficiles, ne se cachent pas. Et c'est important dans une course au titre, je pense. Donc c'est aussi tout le collectif. Je pense qu'on a un bon groupe. On a beaucoup de bonnes individualités. Mais aussi notre collectif est très fort. Et voilà, on l'a vu ces dernières semaines. Si on garde cette même intensité, c'est sûr qu'on est une équipe très difficile à battre, que ce soit à la maison ou à l'extérieur. Donc je pense que tout est dans nos mains. Si on garde la même intensité, je pense qu'on peut rêver.
20: Hugo Siquet au micro de Manuel Jousse. Le club de Bruges peut définitivement valider son 20e titre de champion de Belgique de son histoire dès jeudi, à condition de gagner en déplacement à Malines ou de faire le même résultat que l'Union Saint-Gilloise qui jouera à Gand. Et côté unioniste, justement, la défaite est bien évidemment cruelle. L'entraîneur David Hubert juge le score trop sévère.
26: Surtout le score qui pour moi fait vraiment mal au moral. Le foot c'est cruel, le sport c'est cruel. Et encore une fois, si tu es prêt à être, si tu es ambitieux comme on l'est, comme on l'a été tout au long de la saison, et quand on vise très très haut, tu dois être prêt à, et ça fait partie du sport, mais tu dois être prêt à être déçu à un certain moment. Et encore une fois, c'est ce que j'ai dit dans toutes mes interviews après match, c'est dire je préfère viser très très haut et être très ambitieux et d'être, de voir expérimenter cette déception plutôt que de ne pas viser assez haut.
20: David Hubert, l'ambitieux au micro d'Ebbie Brozek, qui s'endorlègue de son côté, a sauvé sa quatrième place in extremis, 2-2 contre Malines avec un but égalisateur dans les arrêts de jeu. Autre match important joué hier, le barrage pour le dernier ticket en division 1 entre Lommel et Dender. Lommel a gagné la première manche 3-2, retour à Dender samedi prochain. En tennis, à une semaine de Roland-Garros, Yannick Sinner fait tomber l'un des records de Novak Djokovic. L'Italien a remporté le tournoi de Rome hier soir et a ainsi gagné son 6e Masters 1000 consécutif, mieux que Djokovic donc, qui reste bloqué à 5. Sinner qui en profite aussi pour compléter son palmarès. Ce succès à Rome lui permet de devenir le 2e joueur après Djokovic à avoir remporté les 9 tournois de catégorie Masters 1000, catégorie la plus importante après les Grands Chelems. Yannick Sinner va maintenant se rendre sur la terre battue de Roland-Garros dans la peau de grand favori. Le Belge Raphaël Collignon disputait également une finale de tournoi hier soir, mais il s'est malheureusement incliné. C'était au Challenger de Bordeaux. Défaite en 3-7 de Raphaël Collignon face à l'Argentin Juan Manuel Cerundolo.
3: Une semaine studieuse pour les derniers candidats du concours Reine-Elisabeth.
20: Les 12 violoncellistes qui se sont qualifiés pour la finale seront enfermés et coupés du monde toute cette semaine à la chapelle musicale à Waterloo. C'est là qu'ils vont répéter le programme qu'ils joueront en finale et apprendre en 7 jours une partition imposée, souvent très difficile à assimiler en si peu de temps. Mais le violoncelle, c'est un instrument que l'on utilise pas uniquement en musique classique, dans la musique pop-rock aussi, parfois, et même la musique urbaine. On n'hésite pas à faire appel à des violoncellistes. Marie Mikils a rencontré Jean-François Assy, il est belge et il accompagne de tout grands musiciens.
0: Des dizaines de concerts à l'Olympia et dans d'autres salles prestigieuses. Les plus grands chanteurs veulent Jean-François Assy pour sa créativité, sa recherche de son violoncelle.
1: L'instrument semble ordinaire parce que c'est un violoncelle acoustique que j'ai aménagé, donc j'ai juste placé un micro dessus. Donc ça permet de mettre des effets sur le violoncelle, ça permet de mettre des reverbs, des delays, des choses qui répètent les sons, etc. Même de la disto pour avoir cet effet guitare électrique. Puis trifouiller les sons et jouer des notes avec un son qui n'a plus rien à voir avec un son de violoncelle alors, à ce moment-là.
0: Trois tournées avec Bachung, et puis il y a eu Christophe, William Scheller, Bertrand Belin ou Brigitte Fontaine, ils lui font confiance. À la base, il y a un père violoniste et une formation classique de violoncelle au conservatoire.
1: Donc pour pas trop philosopher, mais quand même un petit peu, je pense que j'ai commencé tellement tôt que ça fait partie de moi en fait. Bon, et le violoncelle, il y a quand même cet élément aussi physique où c'est un instrument qu'on a entre les jambes, qu'on a contre soi. On ressent aussi toutes les vibrations quand on joue. J'imagine qu'inconsciemment, il y a quelque chose de jouissif quand même à tout ça.
0: La chaleur du son, la capacité de s'adapter à chaque projet font de Jean-François Assy un artiste assez unique en son genre, demandé aussi pour des musiques de films et de théâtre.

0: Le violoncelle de Jean-François Assy pour bien commencer la journée en douceur.
1: Oh, ça met l'ambiance.
2: Un peu de calme.
3: Après l'Eurovision, je peux vous dire que c'est une musique qui apaise.
2: C'était un autre style.
3: Ah, c'est différent.
2: On met un peu de calme avant le cactus de Jérôme, c'est bien.
4: Jean-François Assy, c'est pas le cousin de Jean-Jacques Debout.
5: Voilà, il a fait son cactus.
4: Moi, j'ai fait ce que je devais faire ce matin.
2: Donc on va directement passer à la suite. Ouais. Hein, on applique le cactus pour ce matin. 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

0: qui entre davantage encore dans l'histoire. Il est en train de battre quelques records.
1: Tamara Payne sera notre invitée à l'occasion de sa tournée, mais là, à 8h16, voici le cactus. Revenez sur la folle soirée de samedi soir, on parle bien sûr de l'Eurovision.
2: Mais parfaitement Cyril, je vais évoquer le concours Eurovision de la chanson ce matin. Tout le monde a son kitsch de survie. Ah, c'est amusant.
1: Il avait prévenu. Hein.
2: J'avais prévenu. Ce samedi, la Belgique a vibré au rythme de la Gay Pride dans les rues de Bruxelles l'après-midi, puis de la finale de l'Eurovision le soir. Autant dire que Théo Franken s'est emmuré vivant pour échapper à cette déferlante wokisto LGBT. L'Eurovision, la seule émission au monde où quand quelqu'un vous raconte ce qu'il a vu, vous avez envie de lui faire passer un test salivaire. Pourtant, un Finlandais torse nu, habillé en chèvre cosmique, chantant du folklore techno avec un radiateur connecté sur la résilience des chèvres, je l'ai vu. Cyril, tout cela sous les yeux de Jean-Louis Lahaye et Fanny Gendrin. Hein, l'un se demandant de plus en plus ce qu'il fout là, avec un regard d'otage de Daesh, et l'autre ravi, l'autre d'enfin travailler sur une émission RTBF, où Julien Lapraille n'est pas en train de farcir des spéculoos. Je n'en connais pas d'autres des émissions sans lui, Cyril. Je n'en connais pas. L'Eurovision, comme chaque année, un grand vainqueur, le latex. Une finale qui a amené son lot de suspense, déjouant les faveurs du pronostic Israël, donc a occupé la première place du classement un très court moment, ce qui n'est guère dans ses habitudes, elle, quand elle occupe un espace qui n'est pas le sien. Généralement, ça dure.
0: Je le sentais.
2: Remontant le classement grâce au vote du public, ayant bombardé le standard de SMS, bon allez j'arrête, c'est finalement la Bulgarie qui a remporté le concours sur le fil avec son hymne, hein, Bangaranga.
3: Bangaranga.
2: Bangaranga. Un titre qui ressemble moins à une chanson qu'à une bagarre dans une friterie de serins après trois jubilaires et une séparation difficile. Dara, c'est son nom, chantait en anglais. Alors que je pensais qu'en Bulgarie, on chantait en yaourt.
0: Excellent.
2: Non, c'est excellent, oui.
3: En
2: oui.
3: Aussi.
2: Oui, j'ai passé les 50 ans, mais ma plume est encore si incisive. Mm-hmm. Du côté de la Belgique, très belle prestation d'Essila. Alors, on peut l'applaudir. Je vous rappelle qu'en une seule participation, Essila a atteint plus de finales que nos diables depuis la première Coupe du Monde en 1930.
0: Ouais,
2: ce n'est pas rien, Ebi. Une prestation flamboyante ayant mis en avant les restrictions budgétaires à la RTBF. Elle n'a pu s'offrir qu'une seule botte et quatre Merci, monsieur Boucher. Et alors, le verdict populaire, 0 point du public.
0: Joli.
2: Je veux dire, le seul moment où toute l'Europe se met enfin d'accord, c'est pour se foutre de notre gueule. Même les pays qui se détestent historiquement ont trouvé un terrain commun. Non mais ça, quand même, sans Drakim, on pouvait faire un effort. Mais là, non. Et le plus belge, c'est qu'Essila a expliqué dans la presse qu'elle était toujours en guerre avec la FGTB. Parce qu'elle n'a pas encore obtenu son statut d'artiste. Mmh. Ça, c'est quand même sublime. Tu représentes ton pays devant 180 millions de téléspectateurs européens, mais administrativement, s'il manque le formulaire B17 tamponné avant 14h dans le bon bâtiment du Forum Annexe 4, tu restes demandeuse d'emploi catégorie D. Chez nous, même l'Eurovision finit en conflit social. Mmh. Et si là, je te préviens, les frères d'Ardennes vont se pointer chez toi, c'est avec leur caméscope pourri. Et si là, ils sonnent, tu les laisses à la porte. Hein. Et cette phrase, ça fait plus d'un an que j'attends pour la FGTB, mais je vais continuer à les appeler tous les jours. Plus d'un an, et tous les jours. C'est plus une démarche administrative, c'est une relation toxique, ça. Derrière info, les Flamands ont menacé de ne pas envoyer de chanteurs l'année prochaine si le concours ne permettait pas aux pays membres de voter sur la participation ou non de certains pays comme Israël. Alors, quand je dis les Flamands, pas les membres de la famille de Fally Flamand.
3: Hein. Oh là là.
2: Eux, les chanteurs, pour l'instant, hein, c'est chaud. C'est chaud. C'est chaud. Mais Patrick Bruel s'est défendu hier soir. Il a laissé un message hein, sur les réseaux. Ça commençait par « Qui a le droit de... ?» Mais non, mais ça va trop loin. Ça va trop loin. Veut-on vraiment vivre une édition de l'Eurovision en 2027 où, comme à chaque fois, le candidat flamand ne serait pas éliminé dès la demi-finale? Ça serait intolérable qu'on respecte nos traditions, merde! Il y a un autre moyen de pression bien plus efficace pour qu'il soit écouté. C'est de menacer d'envoyer une chanson écrite en néerlandais. Là, je vous assure que même Tzal et le Hamas signent un cessez-le-feu dans les 10 minutes. Parce qu'au fond, l'Eurovision, c'est ça. Une compétition musicale où des nations qui se haïssent profondément font semblant d'être tolérantes, pendant que l'Europe entière regarde un Estonien en string fluo

0: jouer du xylophone avec ses omoplates. Vivement, pas l'année prochaine.
1: Bravo, bravo. Le cactus a retrouvé sur RTBF Audio sur la page Facebook de Vivacité. L'autre débrief de la soirée dans un instant dans le Zap Média, reste avec nous. Et puis une excellente nouvelle pour Via For Life. Bougez pas, ça arrive dans quelques secondes jusqu'à 9h, c'est ça le 8-9.
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3: 8h22, on jette un petit coup d'œil aux vos conditions de circulation. Quelques ralentissements pour rentrer dans Bruxelles sur le 411 en venant de Namur. Vous perdez 15 minutes entre Rosières et Léonard. Vous perdez 15 minutes aussi sur le 40 en venant de Liège entre Berthem et Wallu et Saint-Etienne. Comptez 20 minutes sur le 40 en venant de Gand entre Alost et Grand-Bigard. Et puis 15 minutes sur le 429 en venant de Tubize. Je vois que ça ralentit aussi sur le ring de Bruxelles. Vous perdez 20 minutes entre Grand-Bigard et Wallu et Saint-Etienne. 25 entre Ytre et Wallu et Saint-Etienne. Courage. Et d'ailleurs, sur le ring de Bruxelles en circulation extérieure, il y a des travaux à hauteur de Grand-Bigard sur les trois bandes de circulation. D'ailleurs, elles vont être rétrécies les prochaines semaines jusqu'au 27 mai. Ce sont les deux voies de gauche qui vont être rétrécies. Donc, soyez prévoyants avant de partir de chez vous. Et puis, à l'intérieur de Bruxelles, les ralentissements habituels à cette heure-ci. Prudence, bonne route.
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1: Tamara Penn vient nous présenter son nouveau spectacle. Elle sera notre invitée dans quelques minutes. 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Avant tout ça, c'est le Zap Média. On a une lecture de l'Eurovision par Jérôme.
0: Lecture solide.
1: On va voir si... Vous avez la même analyse que lui tout de suite dans le Zap.
9: Un petit débriefing, même si sûrement que ça ne vous a pas échappé. La Bulgarie gagnante, Dara, 27 ans, avec Bangaranga. Elle participe à X Factor en Bulgarie et depuis quelques années, elle est coach à The Voice Bulgarie. Et donc, beaucoup d'abonnés sur Instagram et sur TikTok, ce qui a sûrement aidé pour les votes. Et donc, le top 5, Bulgarie, Israël, Roumanie, Australie, Italie. Et les grands favoris, Finlande, finalement, finissent sixième.
1: Et la Bulgarie a gagné avec ça.

0: Ça reste en tête. Non, le Bangaranga, il reste en tête.
1: Et puis, cet été.
0: La scénographie était très belle, très cinématographique. La Belgique, évidemment, ça ne vous a pas échappé. 21e sur 25, mais elle n'a pas démérité. À noter que l'Italie a donné ses 12 points à la Belgique. C'est grâce à ça qu'on a quand même atteint 36 points.
1: Mais contrairement aux dernières années, déjà, on était là.
0: On était là et elle n'a pas démérité. La prestation était très belle. Et puis, il y en a d'autres. Ils n'ont pas démérité non plus, mais c'était un peu la cata puisque le Royaume-Uni finit dernier avec un point. Ouais. L'Ukraine a donné un point au Royaume-Uni.
2: Et en fait, il termine souvent dernier.
0: Oui. Ici, en plus, déjà la BBC avait annoncé qu'il est fort décrié même dans son pays. D'ailleurs, le titre, c'était Einwreidrei en allemand. Ouais. C'était assez particulier. Alors, son nom, c'est Look Mum No Computer. Et le pauvre, moi, j'ai trouvé ça quand même dégueulasse. On voit la scène. Toute la délégation s'en va, les producteurs, tout le monde. Il est tout seul dans la fameuse green room et il veut rester pour les autres, quoi. Mais c'est horrible. Et du coup, le Danemark, qui lui finit 7e, est à côté, fait la fête et on les invite. Le chanteur se lève et va l'inviter en disant « mais ne reste pas tout seul ». Et du coup, on a finalement vu le chanteur du Royaume-Uni avec le drapeau du Danemark, puisque sa délégation l'a laissé.
1: Ouais. On va parler d'un problème technique aussi sur l'Eurovision.
0: La République tchèque, avec Daniel Ziska, a demandé à l'UE de refaire la prestation parce qu'en fait pendant sa prestation l'image s'est figée, il y a eu des lignes, on a même carrément filmé le sol et on voyait les caméramans et donc il se dit désavantagé. Ça a été refusé, on lui a dit la voix, on l'a entendu, la majorité de la prestation était vue, donc il n'a pas pu refaire sa prestation. Mais la République tchèque n'est pas contente, elle a fini 16e, ils se disent qu'il y a eu un peu de sabotage.
1: Est-ce qu'ils auraient gagné si ça avait été
0: nickel ? Je suis
1: pas sûr. Guillaume apporte une excellente nouvelle à Viva For Life.
0: Mais oui, depuis 2021, il y a un fameux programme sur une célèbre plateforme, LOL, qui ressort. Et Guillaume y a participé. Bon, il a été dernier, mais malgré ça, il a fait remporter à Viva For Life 10 000 euros. C'est quand même pas mal. Pas gonflé la cagnotte en décembre prochain.
1: Faut pas cligner des yeux parce qu'on le voit pas beaucoup.
0: Non, oui, parce qu'il est parti vite.
1: Cligner des yeux, vous le ratez. Mais 10 000 euros pour Viva For Life, ça c'est...
0: Oui, c'est déjà sympa. Après, ça doit être dur de garder son sérieux face à Jérémy Ferrari, Arnaud de sa mère, entre autres. Mais bon, bravo Guillaume, merci.
1: Et il perd même pas à cause de lui.
0: Bah non.
1: C'est en duo cette année. Enfin bref, merci à Guillaume. Il est 8h28.
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4: Voici les titres de l'actualité avec Christophe Grandjean.
5: Des cours parfois supprimés cette semaine dans les écoles. Des enseignants entament une série d'actions de grève ce matin pour mettre la pression sur le gouvernement de la Fédération Wallonie-Bruxelles qui doit voter une série de mesures d'économie dans une dizaine de jours. Décret qui prévoit par exemple de faire prester deux périodes de plus aux enseignants du secondaire supérieur sans compensation financière. Dans le texte aussi des avantages perdus en cas de congé maladie pour les profs statutaires et l'augmentation du minerval pour une série d'étudiants. Patrick Bruel réaffirme son innocence après une nouvelle plainte pour viol émanant de l'animatrice Flavie Flamand. Le chanteur réagit sur son compte Instagram. Patrick Bruel explique avoir eu une brève histoire avec Flavie Flamand, mais une histoire qui ne fut ni violente, ni contrainte, ni sous l'emprise de la drogue, dit le chanteur. Le club de Bruges peut être champion de Belgique de football dès jeudi prochain. Les Brugeois ont battu sèchement l'Union Saint-Gilloise hier soir 5-0. À deux matchs de la fin du championnat, ils bénéficient d'une confortable avance de 4 points.
1: Avant le beau temps au milieu de semaine, de la grisaille, de la pluie, aujourd'hui peut-être même des orages par endroit, il fera jusqu'à 16 degrés, il est 8h30.
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12: Bonjour, les cours pourraient donc être perturbés dans les écoles à partir d'aujourd'hui. La CSC a lancé un appel à la grève jusqu'au 27 mai. Les autres syndicats devraient couvrir d'éventuelles actions de profs. Des profs toujours remontés contre les réformes voulues par le gouvernement de la Fédération Wallonie-Bruxelles. Des réformes qui doivent être votées le 27 mai. Barbara Boulet, à quoi doit-on s'attendre concrètement dans les écoles bruxelloises?
18: Alors ça va dépendre d'une école à l'autre. William Guillet est prof de sciences à l'Institut des Filles de Marie à Saint-Gilles.
19: Dans mon école, en tout cas, on va se réunir en front commun avec les délégués des autres syndicats aussi, afin de décider des actions qu'on va pouvoir mettre en place.
18: William Guillet, qui est également délégué CSC. Il ne faut évidemment pas s'attendre à des écoles fermées pendant 10 jours, plutôt des actions ponctuelles. Il n'empêche, une nouvelle grève dans l'enseignement si près des épreuves de fin d'année, n'est-ce pas le meilleur moyen pour les profs, finalement, de se mettre le public à dos, élèves et familles?
19: Non, je ne pense pas, parce que c'est vraiment leur avenir, que ce soit dans l'enseignement obligatoire ou dans l'enseignement supérieur. Moi, je suis dans une école avec un indice socio-économique 1 sur 20, donc avec un public assez précarisé. Quand on entend que pour le supérieur, dans ce même décret-programme, les ministres veulent faire voter un minerval à 1 200 euros, les élèves qui passent le CESS, ça les intéresse aussi qu'on puisse se battre pour leur accessibilité aux études, évidemment.
12: William Guillet, délégué CSC et prof de sciences à Saint-Gilles. Merci Barbara. Le gouvernement bruxellois, lui, veut mettre fin au statut Activa. C'est un dispositif d'aide à l'emploi pour des chômeurs de longue durée. Des employeurs reçoivent des subsides pour payer les salaires de ces travailleurs Activa. La fin du système pourrait donc faire perdre leur emploi à ces travailleurs. Et l'échéance est courte, ça pourrait déjà être au mois de juillet. Reportage Philippe Carlo.
20: Nous sommes au Rayon Bio, une supérette proche de la place du Miroir à Jette. Parmi les 9 membres du personnel, le magasin compte 3 emplois Activa, comme cet employé qui a repris le travail après un burn-out.
21: C'est pour moi un tremplin et comme c'est une facilité pour l'employeur, ça sert à tout le monde. Moi pour revenir et lui pour avoir des aides, quoi.
20: Et ça vous plairait de rester?
21: Ah, moi j'ai signé mon CDI.
20: Mais si vous perdez le statut Activa, là tout est remis en cause.
21: Il n'y a pas de raison que je le perde en fait, là du coup.
20: Si, parce qu'on va les supprimer.
21: On le supprime?
20: Oui.
21: Je suis même pas au courant.
20: Ah si.
21: Ah merde.
20: Louis Grippa, l'employeur, est par contre bien au courant de la fin du dispositif Activa, mais un élément particulier l'inquiète.
22: Il y a des bruits qui courent, y compris dans les milieux économiques, que la mesure concernerait aussi des contrats déjà signés antérieurement. Donc elle serait en quelque sorte rétroactive. Qu'à partir de juillet, des gens qui sont au travail et qui bénéficient de cette prime n'en bénéficieraient plus soudainement.
20: Au Rayon Bio espère conserver tout son personnel, même sans prime Activa. Mais pour Louis Grippa,
22: c'est remettre en cause une promesse des pouvoirs publics qui dit vous engagez quelqu'un en vrai contrat de travail et cette personne, on va aider à la remettre au travail pendant 3 ans. Et les business plans et toutes les finances des employeurs sont construites sur cette promesse. Et puis soudainement, on couperait cette promesse.
20: Le ministre de l'Emploi confirme les craintes des employeurs. Toutes les aides Activa s'arrêteront au 1er juillet, même pour les contrats encore en cours.
12: Gros succès pour la Pride samedi à Bruxelles. 216 000 personnes ont participé à cette marche des fiertés. Un gros succès de foule, mais avec quelques incidents. 3 artistes de la Pride expliquent sur les réseaux sociaux avoir été agressés par une bande de gamins de 14 ans maximum, d'après elles. 29 personnes ont par ailleurs aussi été arrêtées administrativement après avoir voulu bloquer le char de la NVA. Un gardien de la prison de Haren a lui été placé sous mandat d'arrêt pour pour suspicion de détention de vente de stupéfiants et pour corruption publique. D'après Sud Presse, il est soupçonné d'avoir fourni des stupéfiants et des téléphones à des détenus en échange de faveurs sexuelles. Le festival Jamin Jet ce week-end a rassemblé entre 14 et 15 000 personnes selon les organisateurs jetois. Une édition réussie compte tenu du temps frais et de la pluie. Ce festival, pour rappel, est entièrement gratuit, un modèle basé sur le bénévolat. Elisa Pirodeau est la chargée de communication du festival et elle explique la volonté derrière cette gratuité.
0: 95% du festival est fait par des bénévoles et ça nous passionne. C'est vraiment la passion qui nous permet de faire ça. C'est vraiment d'ouvrir la culture à toutes et tous, à rassembler le maximum de personnes qui n'auraient pas pu se rencontrer. Après, c'est compliqué, budgétairement parlant, parce que tous les frais augmentent, on a de moins en moins d'aide. Mais nous, on a envie que ça continue, et le public aussi.
12: Une interview de Tom Denis. Enfin, en foot, l'Union peut sans doute dire adieu au titre cette année. Les Saint-Gillois sont deuxièmes, désormais à 4 points de Bruges suite à la lourde défaite contre Bruges hier 5-0. Le médian unioniste Rob Scoffs ne se fait évidemment plus beaucoup d'illusions.
2: Oui, évidemment, maintenant ça va être difficile, on doit être honnête. Donc pour nous, il reste un match et on va juste essayer de bien finir la saison, de gagner deux fois et après on verra. Mais bien sûr, pour le championnat, ça va être difficile après aujourd'hui.
12: Une interview de Manu Jousse. Le prochain match de l'Union, ce sera jeudi face à la Gantoise. Et puis hier après-midi, plus tôt dans l'après-midi d'ailleurs, Anderlecht a réussi à arracher tout juste le match nul 2-2 contre Malines. Anderlecht reste quatrième avant de recevoir Saint-Trond. Ce sera jeudi soir également. Excellente journée à l'écoute de Viva.
1: À partir de 9h, comme tous les jours, trois débats dans C'est vous qui le dites. Et dès maintenant, un numéro de téléphone pour commenter. C'est le 070 233 466. Au standard, dites-moi, à quelques jours des examens, quelle attitude vous attendez des enseignants alors qu'on apprend aujourd'hui le début de 9 jours de grève dans l'enseignement? Et les syndicats sont partagés sur les actions à mener. Certains encouragent à la grève, d'autres pas, mais couvrent les actions malgré tout. J'attends vos commentaires dès 9h. On parlera des engagés aussi qui insistent pour consigner les canettes. Ça avait été écarté de la déclaration de politique générale, mais ils reviennent avec ce dossier pour faire comme en Allemagne et récupérer plus de canettes. Aujourd'hui, seulement 64% récupérés en Wallonie dans les sacs bleus. Ce que vous voulez d'une consigne sur toutes les canettes? Et puis on parlera de cette mesure qui fait parler à Singapour. Les élèves garçons auteurs de harcèlement scolaire peuvent recevoir jusqu'à 3 coups de bâton. Qu'est-ce qui peut fonctionner contre le harcèlement scolaire? On en parle tout à l'heure.
3: 8h38 sur les routes, ça coince pour rentrer dans Bruxelles. Vous perdez 15 minutes sur le 411 en venant de Namur entre Rosières et Léonard. 15 minutes aussi sur le 40 en venant de Liège entre Berthem et Woluwe et Saint-Etienne. Comptez 20 minutes sur le 40 en venant de Gand et entre Alost et Grand-Bigard. Et puis sur le ring de Bruxelles, ça coince entre Ittre et Grand-Bigard. Vous perdez 10 minutes. 20 minutes entre Grand-Bigard et Woluwe et Saint-Etienne. 25 minutes quand même, ça c'est entre Ittre et Woluwe à Saint-Etienne. Courage évidemment si vous êtes là-dedans. Je vois que ça coince. Vous perdez 15 minutes à l'intérieur de Bruxelles, ou en tout cas pour y arriver entre la chaussée de Waterloo et la chaussée de Wavre. Ça coince également sur la N3 Louvain vers Bruxelles. Vous perdez 10 minutes entre le tunnel Saint-Gantenaire et Arlois. Et puis un petit peu plus loin, entre l'avenue Rogier et Mézières, vous perdez 5 minutes. Courage et bonne route.
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1: 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On parlera de tennis avec vous, Ebi.
5: Yannick Sinner a remporté le tournoi de Rome et on verra dans quelle mesure c'est un exploit tout ce qu'il est en train de réaliser ces derniers temps.
6: Nous sommes lundi. Il y a le tennis pour l'Italie maintenant, comme il n'y a plus le foot.
5: Oui, ça c'est vrai.
1: Voilà, on embrasse tous les Italiens à qui vous venez de faire mal de nouveau.
6: Je me mets dedans,
1: bah oui, mais...
6: Donc il faudra que j'apprenne les règles du tennis.
5: Du tennis.
1: Pensons positif. Il y aura la question d'intérêt général, vous me confirmez, nous sommes lundi, elle est prête ?
7: Je vous on l'écrit, le hein. confirme.
1: Il et, quand même.
7: Et on la passera dans l'écran pour que
1: ah
7: je
1: oui,
7: puisse la lire.
1: Avec vous. Okay.
7: Je suis complètement oublié de la...
1: C'est bien avec nous, tout ça arrive avant 9h, à 8h41, on accueille notre invité. J'ai l'impression qu'on vous connaît un peu, madame.
8: Non, pas du tout.
7: Bonjour, madame.
1: Bonjour, Tamara Payne.
8: Jamais vu.
1: Bienvenue du côté invité de l'émission aujourd'hui.
8: Merci, ça fait bizarre d'être de ce côté-ci de la table. J'ai l'impression que c'est mieux nettoyé par ici.
7: L'angle est différent.
8: Oui, et puis je ne suis pas à côté de M. De Warze.
1: Ah, et ça vous fait du bien ?
8: Ça fait vraiment du bien.
7: C'est reposant.
8: Ça fait plaisir.
1: Vous serez bientôt sur scène. Vous serez chez Fabien Le Castel du côté de...
8: Moucron. Du côté de très très loin. Oui.
1: Vous serez le 16 août là-bas. Vous serez le 10 octobre à Fauvillers, vous serez le 25 octobre au Centre Culturel Danse, puis vous installez presque en résidence à la Ruche Théâtre à Charleroi, et puis le Centre Culturel d'Auderghem le 29 mai pour votre spectacle, qui est un show ringard.
8: Oui, tout à fait. Enfin, c'est moi que je taxe de ringarde, pas vraiment le show, mais comme vous savez, j'adore le stand-up. C'est évidemment ironique. Moi, c'est pas ma tasse de thé, le stand-up.
1: On en voit beaucoup, là, maintenant.
8: On en voit énormément, on voit plus que ça. Moi, je viens d'une émission, je sais pas si vous en avez déjà entendu parler, dans laquelle on fait énormément de personnages et je prends beaucoup de plaisir à faire ça.
7: Ce sera d'ailleurs jeudi soir sur les antennes de Typique où Tamara va camper Amel Bent, notre invitée.
8: Tout à fait, et on s'y sent bien dans Amel Bent, je dois dire.
1: Ah bon ? C'est une phrase très bizarre.
8: C'est un chouette personnage à faire. Mais voilà, donc il va y avoir tout un tas de personnages et j'appelle ça ringard parce que j'ai tellement peur qu'on me traite de ringarde que je préfère le faire avant les autres. Donc voilà, c'est un show ringard avec plein de personnages, des perruques et un personnage qui me colle à la peau.
1: Et vous parlez de quoi dans ce spectacle ?
8: Je vais essayer de parler de poésie, je vais essayer de ne pas faire de vulgarité, vous voyez, de faire vraiment un show ringard.
1: Vous essayez, vous y arrivez ou...
8: Ah mais écoutez, il y a un personnage qui va venir m'embêter évidemment, et qui va pas vouloir que je le fasse. C'est ça, c'est des bâtons dans les roues, un personnage qui me suit depuis 9 ans maintenant. J'en ai marre qu'on me prenne
6: le double
8: pour elle.
6: Maléfique.
8: Voilà, tout à fait, parce que je ne suis pas elle. Je vais essayer de prouver au public que je suis autre chose.
1: Stacy Star.
8: Oui.
1: C'est avec ce personnage qu'on commence à vous découvrir il y a quelques années.
8: Oui.
1: Elle vient d'où, Stacy Star ?
8: Stacy Star, elle est née à Charleroi, rue Paul Janson, au-dessus d'un café. Et très rapidement, la vie n'a pas été très clémente avec elle. Puis elle n'a pas voulu apprendre à lire, à écrire. Elle a décidé de se mettre à la carapille. C'est donc on connaît un peu le passé de Stacy maintenant.
1: Qu'est-ce qui a fait que vous avez créé Stacy Star ?
8: À l'époque, je n'avais pas encore arrêté de boire, puisque toutes les bonnes idées viennent souvent comme ça. Une soirée années 80, je suis fardée comme un camion volé, et le personnage arrive comme ça. À 3h du matin, je commence à parler comme elle, à expliquer aux gens que j'ai un fils. Et il y a vraiment des gens qui me regardent comme si j'étais une timbrée, puisqu'on sait que je le suis. Donc voilà, et puis c'est mon meilleur ami qui me dit à l'époque, tu dois en faire quelque chose, elle existe.
7: Ah, il vous dit pas de pas boire, il vous dit...
6: Continue.
7: Et alors ça, c'est
8: non, pas boire, c'est vous, Monsieur de Warze, qui m'avez dit d'arrêter de boire.
7: Ça, c'est vrai.
8: C'est vrai.
6: Il est de bon.
7: Et vous l'avez fait.
8: Et je l'ai fait il y a 3 ans maintenant.
7: Absolument.
8: Oui, tout à fait.
1: Pourquoi il vous a dit ça ?
8: Mais il a un peu joué au père, je dois dire. Il a vu dans ma loge. À un moment donné, il m'a dit bon, ça suffit, là, toutes ces conneries.
7: Oui.
8: Tu dérapes. Il serait temps de faire attention. Et c'est ce que j'ai fait.
9: Pour du vrai, ça ou
7: je lui ai dit. Je lui ai dit qu'avec la voix qu'elle avait, c'est comme si on laissait un Stradivarius sous la pluie.
8: Oui, tout à fait.
1: C'est bien.
7: C'est beau.
1: Mais vous avez un bon fond alors ?
9: Oui, de temps en temps.
7: Mais je tiens à mon équipe, figurez-vous.
8: Oui, tout le monde pense que c'est un salopard.
7: C'est vrai, mais avec un bon fond.
1: Justement, le grand cactus, qu'est-ce que ça a changé pour vous ?
8: Énormément de choses, c'est-à-dire que c'est un peu la validation de ce que je faisais, donc la communauté, elle était là, j'avais déjà plus d'abonnés que Monsieur de Boisé ici présent.
6: Pas dur.
7: Celui a changé.
8: Voilà, maintenant il est passé au-dessus, si j'ose dire. Mais oui, ça a changé dans le sens où quand on est à la télé du jour au lendemain, c'est plus la baraquie de Charleroi, c'est la fille du grand cactus. Ouais. Donc c'est vrai que dans la tête de pas mal de gens, ça a changé, et puis dans la tête d'autres personnes, ils n'ont pas voulu que ça change.
1: Vous aviez un petit côté timide avant ou pas? Je vous pose la question parce que vous grimez donc en Stéphane Star, ouais. C'est comme ça qu'on vous découvre. Plus facile à faire comme ça?
8: Je me suis toujours trouvée extrêmement laide. Ça date de l'école primaire. Et je pense que c'est comme quelqu'un qui va perdre d'un coup 60 kilos et qui prendra toujours deux places dans le bus. Ouais. Y a un peu ce phénomène-là. Et donc, je n'osais pas montrer ma tête au public. Je préférais faire le clown. Donc, c'est vraiment un maquillage de clown, au final.
6: Oh oui.
1: Vous avez dû faire des achats à l'époque pour le maquillage, la perruque et tout ça. Ou vous aviez du stock chez vous? Parce que vous avez une collection de perruques.
8: Ouais.
1: C'est arrivé après ou vous avez...
8: Non, alors moi c'est comique parce que j'ai revu il y a pas tellement longtemps ma babysitter de quand j'avais 4 ans et elle me dit j'avais tout un tas de jouets pour t'occuper et en fait il y avait une malle avec des costumes dedans, tu t'es jeté sur ce truc et tu ne l'as plus jamais lâché. Et c'est vrai que ça a toujours été un bonheur d'avoir le sentiment d'être quelqu'un d'autre, de pouvoir intégrer des personnages, de ne pas être moi. C'était assez compliqué d'être moi au final quand j'étais gamine et je pense que c'est vraiment ça qui m'a sauvée. Et quand je suis arrivée en effet au Grand Cactus et que j'ai vu tous les costumes, toutes les perruques, je me suis dit je suis chez moi. Donc voilà, c'est un plaisir de montrer ça sur scène. J'aurais pu en effet prendre un micro et juste faire du stand-up, mais moi mon plaisir à moi, si je veux vraiment revenir à l'essence, c'est ça, c'est être quelqu'un d'autre.
1: C'est quoi votre personnage préféré?
8: Ah, bon, c'est Stacy, c'est ouais. Évident, oui. Mais à la base, je voulais présenter plein de personnages. Je me suis dit, il y aura Stacy Stapp, il y en aura plein d'autres. Ouais. Et au final, à chaque fois, le public me disait, on n'en a rien à foutre de tes autres personnages, donne-nous Stacy. Donc voilà, au début, c'était un peu aliénant. C'était pas vraiment un choix. Et au fur et à mesure, c'est devenu un plaisir et je l'aime.
1: Au départ, quand vous commencez vos vidéos, on vous regarde comment dans la rue quand vous arrivez en Stacy Star?
8: C'est curieux et en même temps, j'ai l'impression d'être Buzz l'éclair à Disneyland. Donc les gens me prennent, m'embrassent, me serrent dans leurs bras et je n'oubliez pas derrière que je suis une personne quand même, arrêtez de me toucher. Donc non, mais il y a un côté mini Mickey quoi.
7: Fabrizio a ça aussi à Charles.
8: Oui, c'est terrible.
7: C'est terrifiant.
8: Et d'ailleurs, tout le monde me demande comment va Fabrizio. Je tiens à dire, on ne s'est pas marié pour de vrai.
6: Ah oui,
8: je n'en
6: sais
8: rien. Foutez-moi la paix.
5: Est-ce qu'il y a des personnages que tu campes dans le Grand Cactus qu'on retrouve dans ton spectacle ou...
8: Non.
5: Non, non. Pas du tout.
8: Non, il n'y en a pas.
5: Vraiment quelque chose de...
8: Non, il n'y a pas du tout ce genre de personnage. Mais par contre, ce que j'ai gardé du Grand Cactus, c'est quand même le fait de parler de politique aussi. Donc, voilà.
1: Vous serez donc sur scène le 16 août chez Fabien Lecastel à Moucron, le 10 octobre à Fauvillers. Ce sera la première générale.
8: Tout à fait. Oui,
1: parce
8: alors
1: que
8: ça,
1: chez Fabien, ce sera un extrait, ouais. Mais là, c'est la première.
8: Mais alors, c'est comique parce qu'on dit les stand-uppers, ils parlent de rodage. Mais c'est pas vraiment du rodage, quoi. C'est ici, moi, je dis première générale, deuxième générale, c'est plus théâtre, en fait. Donc, c'est vrai que là aussi, ça peut être quelque chose de ringard. Voilà, c'est plus première générale, deuxième générale.
1: Vous vous sentez sereine avant?
8: Pardon?
1: Vous vous sentez sereine avant?
8: Non, pas du tout. Hein. Le stress commence déjà à monter. Demandez à Monsieur de Warzé comment il se sent avant son spectacle, c'est la même chose. Hein.
7: Ah oui, alors là, mais en fait, on se soutient tous parce que Damien se lance en spectacle, ouais. Tamara, moi, donc on essaye évidemment de... Bon, alors, tu fais quoi? Tu vas où?
8: C'est plutôt oui, Jérôme sympa, essaie quoi. De me soutirer des informations, il me tire les verres du nez, c'est un truc. Et t'as combien de minutes, toi? Et il oui. y a combien de places, toi?
1: Mais c'est vrai, vous posez vraiment cette question.
8: Oui, c'est vrai, oui.
7: Bien sûr, oui, mais moi, c'est très factuel. Moi,
8: mais d'ailleurs, j'ai pris mes places pour aller le voir. Oui, non, c'est pas vrai.
7: Elle a pris ses
8: première,
7: places pour venir me voir. Alors qu'en fait, c'est quand même.
8: Il voulait pas que je vienne à la première.
1: Ça vous stresse qu'il soit là pour votre première?
8: Ah oui.
7: Elle refuse que je vienne. Elle refuse que je vienne.
5: C'est le professeur, là, quand même.
7: Elle refuse que je vienne.
8: Oui, vraiment. Mais lui, il stresse aussi que je sois là.
7: Ah non, pas du tout, non. Je suis pas stressé.
8: Non, il m'a demandé plein de fois t'es placé où?
7: Et c'est quand?
1: Mais pourquoi ça vous stresse à ce point?
8: Mais parce que Jérôme a une vision qui n'est pas toujours forcément positive de ce qu'il voit. Je ne sais pas. Il est très critique.
1: Ah, il est dur.
8: Ouais, il est très critique.
7: Mais c'est pour ça qu'on en est là, vous savez. Il faut pas. Non, mais c'est vrai, il faut pas.
6: Mais il est déjà très critique avec lui-même.
5: Je rigole.
7: Il faut. On ne doit entendre dans la salle que les gens qui ne rient pas. Vous comprenez?
5: Comment non. ça
7: C'est ça. Il n'y a que ceux qui ne rient pas.
5: Qu'il faut aller chercher.
7: Qu'il faut aller chercher.
8: Bon, voilà, n'allez pas voir de Loire Z, venez me voir moi, parce que ça a l'air d'être un spectacle assez chiant.
7: Non, mais je ne parle pas des. Non, mais je parle de l'artiste. Je parle de l'artiste. Quand les artistes me disent, ah, oh, j'ai cartonné, etc., alors qu'il y a la moitié de la salle qui n'a pas ri, et l'autre moitié de la salle a ri, bah, il faut aussi tenir compte de ceux qui ne rient pas.
1: Réservez vite vos places pour aller voir Tamara Payne sur scène. Merci Tamara d'être passée nous voir.
8: Mais merci Cyril.
1: Vous êtes avec nous pour la suite ou pas?
8: Oui, allez, je reste.
1: Oui, allez, oui. Dans un instant, je regarde sport, Déby Brouzakis, et puis on joue au qui dit vrai juste après ça, à tout de suite.
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1: J'ai peur de ce qu'il va se passer pour la suite. Non pas parce qu'Ebi va nous parler de sport et que peut-être qu'il tapera à côté comme d'habitude dans ses pronostics. Non, c'est pas ça qui me fait peur.
5: Non.
1: Vous avez vu qui est face à vous maintenant.
7: En parlant de taper à côté.
8: J'ai vu que l'autre couillonne, elle vient de faire sa promo pour son spectacle et j'aime autant vous dire d'aller pas le voir. Hein. C'est vraiment de la merde. Elle va faire des poèmes sur des feuilles mortes. Elle va parler des chanteurs qui ne vivent plus depuis les années bissextiles.
1: Elle nous a dit du bien de vous pourtant.
8: Hein. Ah oui, c'est vrai.
1: Ouais,
8: je lui pourris la vie. La vie, c'est ma colocateuse. Enfin, elle m'héberge.
1: Vous restez avec nous
8: J'ai été rayé du chômage, Henri. Non, franchement.
1: Vous allez peut-être pouvoir aider la personne qui va jouer avec nous pour le qui dit vrai. Hein.
8: Ah oui,
1: oui.
8: Qui dit vrai.
1: On joue tout de suite. Dominique est avec nous au téléphone. Bonjour Dominique.
34: Bonjour Cyril.
1: Bienvenue dans l'émission.
8: Bonjour Dominique.
1: Je vous présente Stacy Stark qui est donc avec nous ce matin. Autour de la table, il y a Livia, il y a Ebi, il y a Jérôme. Tous les trois vont vous donner une version d'une Info People. Vous me dites qui dit vrai. Vous pouvez demander l'aide de Stacy qui vous le donnera de toute façon.
8: Ah oui, moi je vais donner des vraies réponses. Hein, mais...
1: ouais. Dominique, on joue avec une info qui concerne cette chanteuse.
8: Ah oui, elle a des cheveux blancs maintenant.
6: C'est vrai.
8: C'est Zizi. Ouais, elle a boudé les teintures.
1: Zazie a partagé une grande nouvelle sur son compte Instagram qu'elle est cette annonce. Écoutez bien les trois versions. On démarre avec l'histoire de Livia.
6: Eh bien, l'annonce, c'est qu'elle allait faire un album avec tous ses titres, un espèce de best-of, mais attention, en version métal symphonique. Ça ne s'avote pas.
1: Oufti.
8: C'est
1: Charleroi, ça, oufti.
8: D'où on veut, hein, au final.
1: Ebi, votre version.
5: Non, elle a annoncé en fait qu'elle accompagnera les Bleus à la prochaine Coupe du Monde de football en qualité de playlist humaine pour les encourager avant les matchs.
1: Et troisième histoire, celle de Jérôme.
7: Bon, ben c'est la vraie, c'est même pas drôle. Elle a annoncé son retour dans la musique avec la sortie d'un tout nouveau single le 22 mai.
5: Bon, là, oui.
1: Si c'est vrai, ça vous met en grande joie.
5: Ouais.
1: Dominique, vous voulez le feeling de Stacy Star?
34: Avec plaisir.
8: J'ai pas écouté. Mais je dirais la réponse B.
7: Non, la réponse B, c'est Ebi.
5: Oui, non, oui, c'est
1: Si elle a envie de dire Ebi.
7: Ah, ben si elle a envie de dire Ebi, oui. Mais moi, je vous dis qu'il faudrait plus. Prendre la réponse C, c'est-à-dire moi. Mais bon.
1: Ça doit tourner autour de vous.
7: Mais c'est-à-dire que chaque fois, on me donne les bonnes réponses. Et c'est même plus.
5: Jérôme de Warc.
1: Ah, de Warc.
5: Ouais, de Warc.
8: Oulala, c'est pour ça qu'il y en a qui sont dans le grand écu, c'est d'autres pas. Et de l'humour. Oulala.
1: Dominique, quelle est votre réponse? Qui dit vrai?
5: Bah, c'est pas moi, c'est sûr.
34: Je vais dire Jérôme.
1: Eh ben, vous dites bien.
7: Mais oui, mais bien sûr.
8: Oui, c'est Jérôme.
7: Bien sûr, c'est Jérôme. C'était Jérôme, il est mort. Hein.
1: Heureusement que c'est pas Cécile qui a joué pour vous.
8: Ah non.
1: Dominique, vous repartez avec 100 euros à dépenser comme vous voulez dans les magasins April Beauty. Bravo à vous. Et vous pouvez imposer un mot pour la chanson de Jean-Luc Fong vendredi.
34: Oui, platicodon.
1: De quoi?
7: Quoi? Non.
34: Platicodon.
1: Platicodon.
8: C'est oui, quoi, c'est un dinosaure. Un dinosaure, un dinosaure qui vole?
34: Non, c'est une fleur.
1: Okay. Ah. Ça ressemble à quoi? C'est quoi le nom chez le fleuriste? Ah, le fleuriste.
7: Chez le fleuriste.
1: C'est un fleuriste à fleurus. Un fleuriste.
34: Platicodon.
1: Ok, bah c'est noté. On vous souhaite une excellente journée, Dominique. Merci de nous suivre. Juste après la pause, le regard sport débit. Vous suivez un peu le sport, ces six stars?
8: Non, pas du tout. Ouh là là, mon Dieu, non. Moi, c'est juste le lever de coude. Hein. Je veux dire, à part ça, le sport, je ne connais pas.
1: Eh ben, on va parler de tennis avec Ebi dans quelques secondes. Ça vous intéresse? Vous restez?
8: Oui, oui, oui, ça j'aime bien. On va se remettre là-bas.
5: Obligé, hein.
8: J'aime bien. Si, j'ai envie de t'en parler jusqu'au bout, Ebi.
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1: Regard cette fois-ci sur Yannick Sinner qui est en train d'écrire un peu plus l'histoire. Tout ça en présence de Stacy Star qui est restée avec nous ce matin.
8: C'est difficile à dire, hein, ouais.
1: Ben ouais.
8: Stacy Star. Allez, on va parler de balle, j'aime bien.
5: Allez, on y va. Ben oui, c'est vrai, l'Italien jouait hier la finale du tournoi de Rome et il l'a remporté. C'est un tournoi Masters 1000. Alors qu'est-ce qu'un tournoi Masters 1000? Eh bien, ce sont les tournois juste en dessous des tournois du Grand Chelem que l'on connaît. Pourquoi? Parce que le vainqueur prend 1000 points ATP. Donc ce sont quand même des gros tournois. En se qualifiant déjà pour les demi-finales, il avait signé une 32e victoire de suite en Masters 1000 et donc là il battait déjà le record de Novak Djokovic. Sinner a aussi été le premier joueur de l'histoire à remporter 6 Masters 1000 consécutifs: Paris, Indian Wells, Miami, Monte Carlo, Madrid et Rome. Même Roger Federer, même Djokovic et même Nadal n'avaient jamais réussi cet exploit. Djokovic s'était par exemple arrêté à 5. En remportant le tournoi de Rome, il a réussi l'exploit à 24 ans de remporter, et c'est là que réside vraiment l'exploit, les 9 tournois Masters 1000, et là il est le seul dans cette situation. Indian Wells, Miami, Monte Carlo, Madrid, Rome, Canada, Cincinnati, Shanghai et encore
1: il doit en
5: Paris,
1: avoir,
5: Bercy. Mais il gagne tout le temps.
8: Oui, pas facile à dire non plus. Hein. Si quoi?
5: Cincinnati.
8: Non, avant ça.
5: Cincinnati.
8: Si Masters 1000.
5: Si tournoi Masters 1000.
8: Si Masters 1000.
7: Masters Smith.
5: Masters Smith, comme les chips.
7: Voilà.
5: Vous voulez dire quoi?
8: J'aime bien les si Masters Smith.
7: Ah, non, mais il a moins de concurrence que l'avait Federer, Djokovic, Nadal et Murray.
5: Il a quand même Alcaraz parfois dans les.
7: Oui, mais là, il est blessé.
5: Oui, bien sûr.
1: Il a surtout la chance que David Goffin a pris sa retraite.
7: Qu'est-ce que c'est que cette petite pique?
5: Il est quand même en qualif aujourd'hui. Et d'ailleurs, ça me permet de dire que la RTB va diffuser le match. On vient de recevoir l'information de David Goffin aujourd'hui en qualif au tournoi de Roland-Garros. Mais j'en reviens donc à Yannick Sinner qui est devenu donc ce qu'on appelle un Golden Master, c'est-à-dire remporter les 9 tournois Masters 1000, l'exploit que seul Djokovic avait réussi jusque-là. Donc ce qui est intéressant de constater, c'est qu'il a quasiment tout gagné. Notre ami Yannick Sinner, Wimbledon, l'US, l'Australian, en grand chelem, il ne lui manque donc plus que l'or aux Jeux Olympiques et Roland-Garros. Roland-Garros commence très bientôt. Et là, comme le dit Jérôme, Alcaraz est blessé. Et c'est dommage parce que si vous vous souvenez, l'année dernière, c'était quasiment la plus belle finale de l'histoire du tennis entre Alcaraz et Yannick Sinner. On n'aura pas droit à cette opposition cette fois-ci.
8: Et sortir d'Alcaraz, c'est toujours très compliqué. Moi, j'ai déjà essayé, mais j'ai réussi.
5: Joli, Stacy. Et Sinner est en avance dans les temps sur Federer, sur Djokovic, un peu moins sur Nadal, qui gagnait tout, mais il gagnait tout sur terre battue essentiellement. Il est plutôt dans les mêmes temps, on dira, que Carlos Alcaraz. Donc,
8: dans les temps ou dans la terre battue?
1: C'est pas facile quand Stacy est là. Hein.
5: C'est pas facile.
8: Mais je n'ai rien compris à tout ce qu'il raconte.
5: Mais je note qu'elle est vive. Hein. Franchement, elle est en pleine forme à 8h30, 8h58 du matin. Là, elle n'a pas fait que boire de la carapiche.
8: Mais je ne suis pas encore couchée. C'est pour ça.
5: D'accord. C'est pour ça. Donc voilà, Yannick Sinner est en train de marcher, je dirais, dans les pas des tout grands, des tout meilleurs joueurs de l'histoire.
1: Est-ce que Stacy fait du sport?
8: Non. Tu m'as vu?
1: C'était quoi ça?
8: Ça va? Est-ce que je te demande à toi si tu fais du sport? Non, hein.
1: Jérôme, vous avez une question, nous sommes lundi, la question d'intérêt général.
7: Oui, la question d'intérêt général, qui enverriez-vous
6: L'année prochaine.
7: L'année prochaine, qui proposez-vous pour l'Eurovision, avec quelle chanson?
5: Stacy.
8: Oui.
5: Voilà.
1: Ça vous dirait ça ?
8: Amour ! Tu rigoles ou quoi ? Strass, paillettes, le monde entier qui me regarde, oui, évidemment.
6: Un duo genre Stone et Chardin et on met Stacy et Fabrizio.
8: Ouais.
6: Ça cartonnerait.
7: Alors là, ça, c'est...
6: Ça cartonnerait. Et David Jean Mott derrière. Oui,
1: voilà. On peut toujours
8: soumettre. Non, pas David Jean Mott derrière. Non, non, non. Non.
7: Mais vous n'avez rien, à craindre, Stacy.
1: On verra le choix de la VRT l'année prochaine, si la VRT envoie un candidat à l'Eurovision. Merci, Stacy, d'être passé nous voir.
8: Et merci, je peux rester pour c'est vous qui le disiez ?
1: Si vous voulez.
8: Mon avis sur des trucs.
1: N'hésitez pas. Sinon, vous pouvez appeler le standard si vous avez des choses à faire.
8: Ah, ça va, je vais faire ça. Appelez le standard.
1: Non, pas le standard.
8: Pourquoi est-ce que j'appellerais le standard ? Même si j'ai pas le coup de boule.
1: Et je rappelle que Stacy Starr sera sur scène avec Tamara Payne. Ce sera à Charleroi à partir du mois de novembre. Et puis avant ça, Centre culturel Danse le 25 octobre, 10 octobre à Fauvillers le 29 mai au Centre culturel d'Auderghem. Merci beaucoup.
8: Merci. Allez, tout de suite pour c'est vous qui le disiez.
1: Dans un instant. Effectivement, trois débats, le journal et la météo tout de suite.
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1: Juste avant le journal, Pascal Laroche, on fait le point sur la météo avec vous.
12: Avec un début de semaine mitigé avant une nette amélioration à partir de jeudi. Alors ce matin, le front pluvieux de la nuit s'évacue du Limbourg au sud du Sion-Sambre-Meuse. Ailleurs, on retrouve donc un temps plus sec avec le retour aussi de quelques éclaircies par les Flandres, le Hainaut, Anvers. Mais en deuxième partie de matinée, vers 10-11 heures, le retour des averses par la côte. Tandis que cet après-midi, eh bien, ces averses concerneront tout le pays. On parlera d'averses parfois modérées à orageuses, surtout sur la moitié ouest du pays. Le ciel reste sera toujours très nuageux, sous un vent modéré de secteur ouest-sud-ouest, il fera 12 à 16 degrés, 12 à 13 pour les hauteurs, 14 à 16 le long du Sion-Sambre-Meuse, 15 degrés pour Bruxelles, Tournai, Ostende et 16 degrés du côté de la cité ardente.
1: Bon lundi sur RTBF Vivacité, merci d'être avec nous. Il est 9h, voici le journal avec Lionel Denebourg.
13: Des enseignants en grève pour les 10 prochains jours. C'est l'appel lancé par le syndicat CSC pour faire pression sur le gouvernement de la Fédération Wallonie-Bruxelles avant le vote programmé au Parlement le 28 mai prochain, qui prévoit notamment de faire des économies. Fabien Crutzen du syndicat CSC fait partie d'un piquet qui bloque l'entrée d'une école du côté de Verviers ce matin.
20: Le temps se durcit parce que les enseignants ont bien compris que la ministre était sourde, qu'elle ne voulait rien entendre, qu'elle ne voulait rien comprendre, qu'elle ne connaissait visiblement rien à ce qui se passe dans le monde de l'enseignement et à la réalité vécue sur le terrain par les enseignants, les éducateurs et les directions d'école.
23: Il y a un vrai ras-le-bol.
20: Je pense qu'il y a un vrai ras-le-bol et que les gens sont prêts vraiment à durcir le mouvement. Je pense que c'est pas une question d'être syndiqué ou de ne pas être syndiqué, c'est une question d'être dans le monde de l'enseignement. On a le collectif Mars Attack qui est ici présent, qui a organisé ces piquets et je pense que c'est finalement montrer que quand la ministre veut en faire une question de c'est les méchants syndicats qui s'opposent, c'est pas les méchants syndicats qui s'opposent, c'est simplement les enseignants qui sont représentés par les syndicats qui s'opposent aux mesures qui sont prises et qui détruisent l'enseignement.
13: Interview Chloé Hanon devant l'Institut Saint-Michel de Verviers. D'ici la semaine prochaine, toutes les écoles ne seront pas à l'arrêt. Ce sera au cas par cas, pas de paralysie totale. Donc,
1: à Marchand-Famène, les écoliers ont accès désormais à des distributeurs de crème solaire.
13: Alors, ils ne s'en serviront pas beaucoup aujourd'hui, mais bien en fin de semaine avec le retour du soleil. Au total, 35 distributeurs de crème solaire installés dans les écoles primaires et dans les crèches. Dorine Donati a rencontré les écoliers au moment des premiers essais.
24: Gaspard, tu veux bien mettre un petit peu de crème solaire avant de sortir en récré ?
26: Dans les couloirs de l'école communale de Haye, un nouveau réflexe vient de faire son apparition. La ville de Marchand-Famène vient en effet d'y installer deux distributeurs de crème solaire. Et l'objectif est double.
27: On sensibilise et on agit.
26: Hélène Grégoire, directrice de l'école communale.
27: Le projet, c'est quand même de responsabiliser au maximum les enfants. Donc on va leur apprendre à utiliser les appareils pour que par la suite, ce ne soit pas une charge pour les enseignants.
26: Et dans la cour, les enfants ont déjà leur avis.
28: Si on a trop de coups de soleil, on peut avoir un cancer de la peau plus tard.
26: Et ils ont raison. Les coups de soleil attrapés durant l'enfance augmentent bien le risque de cancer de la peau. Magali Kopp, échevine de la santé pour la ville de Marchand-Famenne.
27: Ce sont les enfants qui sont les plus fragiles et les plus sensibles par rapport à l'exposition parce qu'ils ont une peau plus fine et parce qu'ils sont quand même régulièrement en extérieur.
26: La prévention dès le plus jeune âge est donc essentielle. Sophie Adam, attachée de presse de la Fondation contre le cancer.
14: Le soleil, on le voit parfois pas, mais il est là, il est derrière les nuages. Et si l'indice UV dépasse 3, il risque de créer des coups de soleil.
26: Au total, ce sont 35 distributeurs de crème solaire qui seront installés dans les écoles, crèches et complexes sportifs de la ville de Marchand-Famenne.
13: Un reportage d'Aurine Donati de Vivacité Luxembourg.
1: Le Hondius doit arriver aux Pays-Bas, à Rotterdam, d'ici 2 heures.
13: Le Hondius, ce bateau de croisière où a été détecté un foyer de hantavirus et dont 3 passagers sont décédés. À bord désormais seulement des membres d'équipage. Tous devront respecter une quarantaine en débarquant du paquebot. Olivier Poujade, vous êtes à Rotterdam. Une fois à quai, que va-t-il se passer pour le Hondius ?
15: Alors le bateau, lui, va rester quelques jours en immobilisation avant d'être entièrement désinfecté. Une opération minutieuse et extrêmement rare hein, sur un navire de plus de 100 mètres. Richard Evertsen a déjà fait une estimation du travail qui attend son équipe.
16: Ça va nous occuper pendant une bonne semaine. D'abord, on va se concentrer sur une source possible d'infection à bord en inspectant tous les lieux critiques, notamment là où la nourriture est stockée ou manipulée, jusqu'aux zones de vie. Les sols et les systèmes d'aération seront au centre de notre action. Et bien sûr, on ne va pas faire tout ça avec des aspirateurs. Nous allons faire une désinfection humide pour ensuite pouvoir procéder à des prélèvements et voir si le virus est encore présent et actif.
15: Concernant l'équipage, d'après les derniers tests, tous les membres encore à bord sont négatifs, mais tous seront soumis à un protocole sanitaire drastique. Donc, des cabines en préfabriqué ont été installées sur le quai d'amarrage du MV Hondius. C'est là que les marins de nationalité étrangère observeront leur quarantaine. Les citoyens néerlandais, eux, seront placés à l'isolement à domicile.
13: Olivier Poujade de Radio France à Rotterdam, aux Pays-Bas. Non, il n'a jamais forcé, drogué ou manipulé de femmes pour obtenir une relation. Patrick Bruel se défend en personne pour la première fois. Dans un message diffusé sur Instagram, le chanteur réagit aux multiples plaintes déposées ces dernières semaines pour viol et agression sexuelle. La dernière en date étant celle de l'animatrice Flavie Flamand. Patrick Bruel dénonce des rumeurs parfois absurdes et écœurantes au détriment de la vérité. Il ajoute qu'il continuera à faire son métier. Il joue en ce moment d'ailleurs dans une pièce de théâtre à Paris. 6 plaintes ont été déposées en France et en Belgique contre Patrick Bruel. Jamais il n'y a eu autant d'exécutions dans le monde depuis plus de 40 ans, selon le rapport d'Amnesty International publié ce matin. En 2025, plus de 2700 exécutions, en grande majorité en Iran, responsables de quasiment 80% de toutes les peines de mort.
1: Le joueur de tennis Yannick Sinner a enchaîné les records à Rome.
13: L'Italien a remporté devant son public le Masters 1000 en battant Caspar Ruud. Première victoire italienne à Rome depuis 50 ans. Yannick Sinner devient ainsi le deuxième joueur de l'histoire avec Novak Djokovic à remporter les 9 tournois de la catégorie Masters 1000, la plus importante catégorie derrière les grands chelems. Alors entre tous ces chiffres et records, le joueur italien ne savait pas trop quoi retenir après sa victoire.
17: Je ne sais pas, c'est difficile à dire. Je pense que ça faisait 50 ans qu'un Italien n'avait pas gagné ici à Rome. Et j'en suis vraiment heureux. C'était un match tendu des deux côtés. Ce n'était pas du tennis parfait, mais bon, ces 2 derniers mois et demi ont été incroyables. J'ai toujours cherché à faire de mon mieux, à me mettre dans les meilleures conditions possibles. Ce n'est pas facile tous les jours, mais je suis heureux de tout ça.
13: Yannick Sinner qui sera le grand favori de Roland-Garros. Le tournoi parisien démarre dimanche prochain. Mais d'ici là, il y a déjà les qualifications. 128 joueurs vont devoir passer 3 tours pour espérer se glisser dans le tableau final. Dont David Goffin qui va fouler la terre battue parisienne pour la dernière fois de sa carrière. Il jouera son premier tour de qualif cet après-midi. David Goffin redescendu à la 249e joueuse mondiale, deuxième place du classement mondial, affrontera le Taïwanais Tseng, 169e joueur au classement ATP. Le club de Bruges a pris le large dans le championnat de football. Il compte désormais 4 points d'avance face à son ultime adversaire, l'Union Saint-Gilloise. Sonné après la défaite 5-0 hier soir sur la pelouse de Bruges. Bruges qui pourrait déjà être couronné ce jeudi avant dernier match de la saison. Le point RTBF Mobile Info, Pascal Laroche nous emmène sur la E19.
12: Oui, parfaitement, en direction de la frontière française, avec cet accident survenu à Glun il y a à peu près une heure. Et il y a une heure pour traverser cette perturbation vers Valenciennes, à hauteur de Glun. Donc, les fils sont en train de s'étirer. Autre accident, c'est sur le 403 tourné Bruges, vers Bruges, à hauteur de Morcelles. Le passage est difficile en bande de gauche à cette hauteur en direction de Bruges. L'autre point un peu noir de la matinée, eh bien, c'est le 411. Si vous descendez vers le Luxembourg, vous allez commencer à ralentir à l'approche de Rull. Il y a des travaux en fait à cet endroit. Vous perdez déjà pas mal de temps à cet endroit-là. Et puis un tout petit peu plus loin, à partir d'Arlon, vous perdez encore eh bien, quelques minutes, ce qui fait au total et presque une heure hein, pour descendre en direction du Luxembourg sur le 411 en provenance de Namur. Vers Bruxelles, eh bien, encore 15 minutes de temps de parcours supplémentaire si vous partez de Liège, notamment avec des fils qui s'étirent à partir de Berthem et même un petit peu avant. Et puis 25 minutes si vous partez de Grand, via le 40 évidemment, en direction de Bruxelles. Et puis sur le ring de Bruxelles, 15 minutes pour remonter et passer devant le Lyon de Waterloo et ensuite aller jusqu'au carrefour Léonard. Et 20 minutes dans l'autre sens sur l'axe Grand Bigard-Zaventem. 20 minutes de parcours additionnel sur cet axe. Soyez prudents. Bonne route à tous.
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13: Merci Pascal. Les débats, non, c'est vous qui le dites. Ça démarre maintenant avec Cyril.
1: C'est parti jusqu'à 10h30 et la rédaction revient tout à l'heure à 10h. D'ici là, l'info est à retrouver sur le site et sur l'application RTBF Actu.

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1: J'espère que vous avez passé un bon week-end, que vous êtes prêts à commenter l'actualité. C'est ça le but de C'est vous qui le dites. Pendant 1h30, vous venez commenter en direct. Un numéro de téléphone pour ça, le 070 233 466. Si vous préférez nous écrire un petit message gratuit par WhatsApp, voilà le numéro 0470 07 20 23. Qui que vous soyez, d'où que vous soyez, votre avis compte et ici vous pouvez le donner. Voici nos trois conversations.
0: Premier débat.
1: C'est le début de 9 jours de grève dans l'enseignement, mais pas partout. Les syndicats semblent partagés sur les actions à mener pour continuer à protester contre les mesures qui impactent l'enseignement. Mesures qui sont prévues par le gouvernement de la Fédération Wallonie-Bruxelles. La CSC Enseignement appelle à la grève à partir d'aujourd'hui, et ce jusqu'au 27 mai. Les autres syndicats ne transmettent pas le même message. Ils couvriront les actions, mais n'appellent pas directement à en mener. Les journées de cours des élèves pourraient donc être perturbées à quelques jours du début des examens. Et à quelques jours du vote d'une série de mesures aussi. Du côté politique, le message est toujours le même. Les mesures sont nécessaires dans la situation budgétaire actuelle. Alors voilà la question pour vous ce matin au 070 233 466. À quelques jours des examens, vous attendez quelle attitude des enseignants ?
0: Deuxième débat.
1: Les engagés insistent pour consigner les canettes. Ça faisait partie de leur programme aux dernières élections, mais le point n'a pas été repris dans la déclaration de politique générale. Malgré tout, aujourd'hui en commission agriculture du Parlement wallon, le député et président de cette commission, François Huberti, va remettre le sujet sur la table. Pour convaincre ses partenaires, il insiste sur le taux de récupération qui frôle les 100% en Allemagne, où une consigne là-bas de 25 centimes est appliquée à chaque canette. Alors qu'en Wallonie, sans consigne, on atteint uniquement 64% de récupération dans les sacs bleus, c'est à lire dans l'avenir. La question pour vous ce matin au 070 233 466, est-ce que vous voulez d'une consigne sur toutes les canettes ?
0: Troisième débat.
1: On va s'intéresser à cette décision à Singapour des coups de bâton contre le harcèlement scolaire. La mesure adoptée par le gouvernement singapourien concerne uniquement les garçons de plus de 9 ans. C'est simplement en dernier recours, si d'autres sanctions n'ont pas été efficaces, qu'ils pourront recevoir maximum 3 coups de bâton après un accord écrit du directeur de l'école. L'établissement a ensuite une obligation de faire un suivi du bien-être de l'élève. Les filles, elles ne sont pas visées par cette mesure. Elles ne peuvent avoir que des heures de retenue ou des jours d'exclusion. Ce matin, Sudinfo nous apprend qu'une majorité de participants à leur sondage sont favorables à une telle mesure en Belgique. Il y a un professeur de sciences de l'éducation qui commente, qui réfute l'efficacité d'une telle méthode. L'effet serait même contraire. Alors voilà la question pour vous ce matin au 070 233 466. Qu'est-ce qui peut fonctionner contre le harcèlement scolaire ?
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1: Dans un instant, Françoise Barré et Pierre Nizet seront nos débatteurs sur le plateau. Mais d'abord, on va aller à Chapelle-les-Herlaimont. Il y a Véronique qui est au téléphone. Bonjour Véronique.
2: Oui, bonjour.
1: Bienvenue dans C'est vous qui le dites. Vous avez entendu qu'il y a ce mouvement chez les enseignants qui démarre aujourd'hui. C'est jusqu'au 27 mai, à quelques jours des examens. Vous attendez quelle attitude des enseignants ? Parce qu'on voit qu'au niveau syndical, le message n'est pas le même partout.
2: Ben, moi, ça ne concerne pas ma fille, puisque ma fille est à l'université. Mais je trouve qu'ils pourraient faire au moins leur travail jusqu'au bout de l'année, puisque maintenant on arrive presque aux examens. Qu'ils fassent au moins les révisions et compagnie, quoi.
1: Ça vous embête que certains soient en grève ?
2: Pardon ?
1: Ça vous embête que certains soient en grève, ne donnent pas cours ?
2: Bah, ça ne m'embête pas moi, personnellement, mais je trouve que pour les parents qui travaillent, etc., et les enfants qui sont à l'école, je trouve que les enseignants ne font pas leur travail.
1: Mais vous parlez des enfants, des élèves, les enseignants disent justement que c'est pour les élèves qu'ils font ça.
2: Non, je pense que actuellement chacun pense à sa pomme et pense pas aux autres. Donc je trouve que
1: ils ont peur que l'enseignement soit moins bon demain.
2: Jusque là, je pense que maintenant ils tirent les élèves vers le bas puisque ils ne leur donnent pas leur matière.
1: Et comment ils peuvent protester les enseignants qui ne sont pas d'accord avec les mesures ?
2: Ça, je ne sais pas, mais autrement, peut-être toucher directement le gouvernement, mais pas toujours les citoyens, parce que je trouve que tout le monde est tout le temps pris en otage, et ça, je trouve pas ça sympa du tout, quoi.
1: Vous comprenez les revendications des enseignants ?
2: Je trouve qu'ils ont déjà beaucoup d'avantages.
1: C'est quoi les avantages ?
2: Ils demandent toujours plus. Vous avez autant de jours de congé qu'eux ? Moi, j'en ai pas autant.
1: Vous trouvez qu'ils en ont trop ?
2: Pardon ?
1: Donc ils ont trop de jours de congé, ils ne peuvent pas se plaindre.
2: Ce c'est pas qu'ils peuvent pas se plaindre, mais qu'ils aillent voir directement le gouvernement, mais pas tout le temps les citoyens.
1: Il y a que ça, les jours de congé, qui vous posent problème ? Si vous me parlez d'avantages, qu'est-ce qu'ils ont comme autres avantages, les enseignants ?
2: Bah, ils ne travaillent pas temps plein. Ils font des 20 heures semaine. Pour eux, c'est presque un temps plein parce que, OK, il y a des corrections à faire, etc.
1: Ah oui, parce que les 20 heures dont vous me parlez, c'est le temps de cours en classe. Il y a tout le reste, la préparation et les corrections aussi.

0: 6, j'attends vos commentaires. Aujourd'hui, c'est le début de 9 jours d'action dans l'enseignement. Les syndicats sont partagés. Il y a la CSC Enseignement qui appelle à faire grève jusqu'au 27 mai. Il y a d'autres syndicats qui couvrent les actions, mais qui n'appellent pas à en mener. Au Standard, on vous dit quoi à ce sujet pour l'instant, Louisiane, à quelques jours des examens? Quelle attitude est attendue de la part des enseignants?
1: Eh bien, il y a Julien qui nous dit qu'il pense que les enseignants ont raison de continuer à défendre leurs conditions de travail et l'avenir de l'enseignement. Il comprend que certains syndicats appellent à la grève malgré la proximité des examens. Pour Julien, en général, c'est normal que les travailleurs se mobilisent quand ils se sentent menacés. Il estime aussi que de bonnes conditions pour les enseignants profitent directement aux élèves. Et puis, il ajoute que de toute façon, les quelques jours avant les examens sont généralement consacrés aux révisions et à la consolidation de la matière plutôt qu'à l'apprentissage de nouveaux contenus. Donc même si les grèves peuvent perturber l'organisation des écoles, cela n'aura probablement pas un grand impact sur les élèves à ce moment-là.
0: On va en reparler dans la suite de l'émission. Nos débatteurs arrivent dans quelques secondes sur le plateau et vous aussi pour commenter 070 233 466. À tout de suite.
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0: Trois débats, on a déjà commencé il y a un instant avec l'avis de Véronique au téléphone. Voilà l'avis de nos débatteurs maintenant qui sont arrivés sur le plateau et vous les rejoignez au 070-233-466. À mes côtés, Françoise Barré de la rédaction de la RTBF. Bonjour Françoise.
15: Bonjour Cyril et bonjour à toutes et à tous.
0: Face à vous, Pierre Nizet de la rédaction de Sud Info. Bonjour Pierre.
16: Eh bien bonjour.
0: On va parler de ce mouvement d'action dans les écoles. 9 jours de grève à partir d'aujourd'hui jusqu'au 27 mai. La CSC Ces enseignements appellent à se mobiliser. Les autres syndicats ne partagent pas le même avis, vont couvrir les actions, mais n'appellent pas à en mener. Vous savez que les enseignants, pour une partie, protestent contre les mesures prévues par le gouvernement de la Fédération Wallonie-Bruxelles. Les mesures seront, pour certaines, votées dans quelques jours, mais dans quelques jours, il y a les examens aussi. Vous attendez quelle attitude des enseignants à quelques jours des examens, Françoise ?
15: Les enseignants, ils sont quand même en général des gens bien faits, bien formés, très rationnels. Ils ne vont donc pas laisser en déshérence leurs élèves, puisque après toute la partie d'apprentissage, il y a la partie consolidation. D'ailleurs, c'était dans les commentaires juste avant. Et donc, ils vont les accompagner pour le CEB, pour le CE1, etc., etc. Donc, je pense que... En toute lucidité, ils vont faire la part des choses entre la nécessité de défendre le métier d'enseignant et l'avenir de l'enseignement et l'avenir de leurs élèves. Voilà, donc je pense
0: donc l'absence
15: que...
0: dans les classes pour certains à partir d'aujourd'hui, c'est sans impact ?
15: Mais on peut préparer des révisions, on peut organiser des études. C'est la difficulté quand on est dans un métier public, dans un service public ou autre, quand on est, c'est de mener des actions, ça

0: radical. Et en même temps, il ne faudrait pas avoir d'impact. Vous voyez, faire une grève économique dans une entreprise, c'est un impact économique. Ici, l'impact sur les parents, sur les élèves, c'est cela qui est toujours au centre de la discussion. Mais il ne faut pas oublier qu'ils jouent l'avenir pour eux.
1: Justement, à propos d'avenir, Véronique m'a dit, en n'étant pas en classe, ils tirent les élèves vers le bas.
0: Je pense que ce qui est la réforme de l'enseignement, c'est toujours ce qui se joue. Dès qu'ils manifestent, on considère qu'ils tirent vers le bas. Mais on a déjà consolidé les apprentissages avec des difficultés de recrutement, avec des difficultés de présence de profs. Il y a des élèves pendant l'année qui n'ont pas eu de prof de langue, hein, on le sait bien. Et puis c'est l'avenir des jeunes profs aussi. Dans quelle situation se trouvent les jeunes profs avec l'augmentation, par exemple, des 2 heures horaires pour les professeurs nommés?
1: Donc c'est 2 heures en plus face classe.
0: Par classe. C'est aussi l'avenir des jeunes profs qui sortent, qui ont envie, qui y croient.
1: Mais ça vous semble compliqué, ça? Parce que Véronique m'a dit, ils n'ont pas de quoi se plaindre, les enseignants.
0: Mais s'ils ont de quoi se plaindre. Mais je pense que soyons tout à fait objectifs. Ici, ce n'est pas un avis personnel. Évidemment que les conditions sont difficiles face aux classes, face aux écrans, avec la présence de l'intelligence artificielle. On est dans une révolution technologique, sociétal, et donc ils sont en difficulté. Ils ont le droit de se plaindre comme tout travailleur et tout employé.
1: J'ai l'impression qu'il y a un avis mitigé du côté de chez Pierre.
0: Oui et non.
2: En effet, on a tous le droit de se plaindre actuellement, parce que nos métiers changent, évoluent. Je plains les enseignants comme je plains les autres travailleurs, les gens qui travaillent dans des banques notamment, même les journalistes, les confrères, parce qu'il y a tellement, c'est une révolution ici. Alors, dans un contexte, on le rappelle, la Fédération Wallonie-Bruxelles manque d'argent, la Belgique manque d'argent, l'enseignement, c'est le pilier, c'est vraiment ce qui coûte le plus à la Fédération Wallonie-Bruxelles. Mais pour moi, évidemment, c'est le plus important. Pourquoi l'argent là? C'est parce que c'est l'avenir, c'est notre avenir, nos pensions plus tard. Les jeunes, j'espère qu'ils vont être motivés, qu'ils ne vont pas être démotivés par le fait justement de voir des professeurs qui partent en grève. Parce que, en effet, ça peut faire tache d'huile, ça peut dire, ben voilà, lui, bah, il ne va pas donner cours, pourquoi j'étudierais? Moi, je sais pourquoi il faut étudier, parce qu'il faut réussir. Mais parfois, on peut se poser la question. Et encore une fois, j'ai peur qu'il y ait certaines écoles qui soient impactées plus que d'autres. Ça dépend des bassins, les bassins régionaux, provinciaux. Et donc, peut-être que ce sont les mêmes qui vont trinquer par rapport à d'autres qui auront la chance, comme moi, j'ai eu la chance d'avoir des professeurs qui n'ont jamais fait grève.
1: Et ça vous inquiète pour les élèves, alors?
2: Ça peut m'inquiéter pour les élèves. Ça ne m'inquiète pas pour pour mes fils. Il y en a un qui étudie à l'université en Flandre. Il y a peu de grèves là-bas. Le deuxième est en dernière année dans un lycée du Brabant wallon. Mais même dans son école, il y a des élèves qui sont dans une classe. Ils n'ont pas vu un prof en grève depuis le début de l'année. Mmh. Et bon, la même année, il y a des élèves qui ont eu pas mal de profs absents.
1: Qui a raison?
2: Pour moi, qui a raison, pour moi, il faut donner cours. Pour moi, c'est important d'être présent. On est là en fin d'année. On peut dire oui, on peut mettre en place des révisions, mais c'est important que les professeurs soient là. Et je te rejoins ici, les professeurs ne sont pas des idiots. Ils savent très bien qu'ils ne vont pas jouer avec l'avenir de leurs élèves. Ils savent aussi que c'est leur core business. C'est un sacerdoce d'être professeur. Et j'ose espérer que les enseignants, les jeunes enseignants qui entrent dans ce métier, mais ils le font par passion et pas par en se disant tiens, je fais ça à défaut d'autre chose.
1: Mais en attendant, certains ne seront pas en classe à partir d'aujourd'hui. Le préavis court jusqu'au 27 mai.
2: Oui.
1: C'est quoi l'autre solution pour protester?
2: C'est facile à dire, hein. On pourrait protester en disant voilà, on va faire des actions pendant les vacances. Mais on sait bien que ce n'est pas la même chose. On va toucher moins les parents d'élèves qui vont râler parce qu'en effet, leurs enfants ne seront pas dans des dispositions excellentes pour préparer les examens. Mais on peut envisager ça. On parle aussi souvent des grèves dans les trains. On pourrait envisager d'autres choses que ne pas rouler avec son train, faire autre chose.
1: Il y a un vrai problème pour les enseignants, parce que je reviens sur ce que Véronique m'a dit tout à l'heure en début d'émission. Elle me dit ils tirent les élèves par le bas. Ils ont déjà beaucoup d'avantages, ils n'ont pas de quoi se plaindre.
2: Je me suis posé souvent la question, pourquoi je n'ai pas été enseignant? Quand je vois ma maman être enseignante, elle avait des mois de vacances, entre guillemets de vacances, dis bien, parce qu'à côté de ça, mais les gens ne le voient pas. Il faut le voir pour le comprendre, il faut avoir de la famille enseignante pour comprendre que ça ne se résume pas à Déjà, c'est pas évident à donner cours à 20 élèves, parfois qui n'ont rien à cirer.
1: Parfois plus, hein, dans les classes, parfois souvent plus.
2: Déjà, ça, c'est difficile.
0: Oui, c'est un compliqué. Engagement.
2: Et quand on rentre, je parle pas des professeurs de gymnastique ou d'autres qui ont peut-être moins à préparer, mais ils ont des contrôles à préparer, ils ont des cours à préparer, ils doivent suivre des formations et les suivre pendant un certain temps. Et donc, voilà, mais ça, on le voit pas. On voit pas ça. Et donc, il faut le voir pour le croire, oui, et pour le comprendre.
0: Et ça ne se fait pas aux doigts mouillés. Vous voyez, quand l'auditrice dit il tire les élèves vers le bas, mais sur quoi? Ça veut dire quoi? On quantifie comment? Qu'est-ce que c'est? On objective comment? C'est un avis.
1: Elle m'a aussi dit qu'il ne travaillait pas à temps plein.
0: Oui, mais parce que la présence en classe ne suffit pas. C'est un engagement intellectuel, un engagement sociétal. Pour former un bon prof, ça prend des années. Et puis, les sciences de l'éducation et la pédagogie, c'est un vrai métier, quoi.
2: Ça évolue.
0: Ce ne sont pas des gardes-chiots.
1: On va en parler avec François qui est à Bruxelles. Bonjour, François.
3: Bonjour.
1: Bienvenue dans l'émission. Vous êtes enseignant.
3: Oui.
1: Vous allez faire grève ou pas, vous?
3: Moi, je vais faire grève, oui, bien sûr.
1: Mais Véronique vous dit que vous allez tirer les élèves vers le bas, alors?
3: Je pense pas, en fait. J'aimerais bien qu'on se rappelle que, en fait, cette grève, elle a pour objectif de lutter contre des réformes qui auront un impact à la fois sur les élèves, sur les parents, sur la pédagogie, sur les conditions d'enseignement.
1: Qu'est-ce qui va être moins bien après la réforme, si tout passe?
3: Si tout passe, en fait, il y aura des fournitures de moins bonne qualité pour les élèves, moins de repas gratuits, les bâtiments scolaires ne seront pas rénovés. On aura des enseignants qui vont devoir travailler 10% en plus pour le même salaire.
1: En face classe.
3: On pense aussi, parce qu'on parle souvent des 2 heures en plus, mais on a bien compris que c'est 2 heures exponentielles parce que évidemment on travaille pas que face aux classes, on travaille surtout à la maison pour les corrections, pour les préparations. Et puis il y a tous les enseignants qui vont perdre.
0: Mais oui.
3: Vont perdre leur place puisqu'on compte entre 1000 et 1500 enseignants qui vont perdre leur place avec...
1: Véronique m'a dit tout à l'heure, les enseignants ne travaillent pas à temps plein. Vous travaillez combien d'heures par semaine, vous?
3: Alors, en tant que professeur de français, il faut savoir qu'avec les corrections des dissertations, des TFE, etc., franchement, je suis au-delà des 38 heures semaine. Ça, c'est sûr et certain. La charge mentale au niveau du week-end, au niveau des vacances, on n'estime pas. Et puis, en fait, il faudrait demander à la ministre, tout simplement, d'objectiver une bonne fois pour toutes le travail des enseignants. Mm-hmm. Parce qu'on a toujours refusé des études objectives qui visaient, finalement, à dire, voilà, les enseignants, certes, ils ont 20 heures, 22 heures, 24 heures devant leur classe, mais combien ont-ils en réalité?
1: Et donc, les enseignants que vous connaissez travaillent plus que leur temps plein?
3: Plus que leur temps plein, je pense qu'en fait, quand on est enseignant, dès qu'on se réveille, on pense aux préparations, on pense aux cours. Et quand on est une fois face classe avec 25, 26, 27 élèves, c'est aussi hyper chargé, hyper tendu, hyper fort. Et puis, une fois...
1: Ça répond pas à la question, François. Tous les enseignants sont débordés?
3: Alors en fait, je pense que ça, je ne sais pas répondre pour d'autres. Je réponds pour moi. Mmh. J'entends surtout en fait que forcément les parents et les grands-parents sont inquiets de ces grèves, mais ils ont raison de l'être, parce que c'est pas les grèves qui doivent les inquiéter, c'est les réformes qui vont passer.
1: Ah, mais en attendant, certains sont inquiets pour cette fin d'année en disant les examens arrivent.
3: Et oui, et c'est pour ça qu'il y a une évaluation continue, et c'est pour ça qu'en fait chaque semaine, chaque mois, les élèves sont sanctionnés par rapport à leurs travaux, par rapport à leurs interrogations. Et donc là, il n'y a aucun problème. Et c'est ça qui compte, puisque c'est la progression des élèves. C'est pas...
1: Mais donc on s'en fiche des examens?
3: Non, on ne s'en fiche pas. Évidemment que les examens, il va falloir alléger la session, voire la supprimer, en fonction des grèves qui auront lieu dans l'établissement.
1: Ah, on va vers ça, il faudrait supprimer la session d'examen de cette année, François?
0: Mais en fait, je suis tout à fait d'accord. Dans une vie antérieure, j'ai été un peu enseignante, dans des matières qui, aujourd'hui, n'existeraient plus. J'ai été prof d'histoire de l'art, donc c'est vous dire...
1: Oh, bah, il y en a encore, quand même.
0: Oui, il y en a encore, mais les places sont chères. Et donc, en fait, quand c'est sur toute l'année... On évalue toute l'année, voilà. On sacralise beaucoup quand on est parent, puisque j'ai aussi été parent et je suis dans le monde d'aujourd'hui. On cristallise toutes les attentions sur le diplôme, sur l'examen, il faut avoir le CEB, etc. Alors que la formation, la bonne tête de l'élève, c'est tout au long de l'année que les enseignants travaillent à cela. Et donc aujourd'hui, on a parfois un rapport, et tous les observateurs le disent, et les spécialistes, un rapport un peu clientéliste, commercial, si vous voulez. Mes enfants sont à l'école, le prof est là, je dois avoir un diplôme, alors que c'est un tout et l'enseignement, c'est la formation.
1: Donc Pierre, avec cette grève, finalement, on peut faire l'impasse sur les examens ?
2: Non, non, justement, c'est là le problème, parce qu'on met tellement d'importance sur l'examen final. Admettons qu'on dise, voilà, on abolit, on ne fait pas les examens de fin d'année, mais on se base sur les points de l'année. Je vois déjà des recours des parents, d'élèves, ils auraient sans doute raison de le faire, qui diraient ce n'est pas légal, ce n'est pas normal, parce que mon fils qui a peut-être eu 45% pendant l'année, mais il avait préparé, s'était préparé pour réussir l'examen final. On fait quoi avec ça?
0: Oui, c'est donc, un mix des deux, je pense, mais je ne suis pas spécialiste en éducation.
1: On va en parler avec Laurence qui est avec nous depuis Bruxelles. Bonjour Laurence.
4: Bonjour.
1: Vous venez d'entendre un enseignant qui explique pourquoi il veut faire grève. Est-ce que vous attendez, vous, cette attitude des enseignants, la grève, mais pour un meilleur futur?
4: Mais oui, je l'entends parfaitement, mais je ne pense pas, mais ça ce n'est que mon avis évidemment, qu'une grève amène quoi que ce soit de positif. Ici, on prend de nouveau des parents ou des enfants en otage, entre guillemets, hein, le mot est un peu fort. Oui. Mais je ne suis pas certaine que c'est ça qui va faire avancer les choses. On le voit avec d'autres décisions que le gouvernement est en train de mettre en place. Et on peut manifester tant qu'on veut dans la rue, ça n'a pas l'air de changer beaucoup les choses. Donc ici, en fin de cycle, en fin d'année, quand les enfants doivent être... Je comprends aussi qu'ils sont évalués toute l'année, etc., et c'est bien normal. Mais quand ils doivent vraiment se préparer, notamment la 6e primaire ou CEB, qui est quand même souvent très angoissant pour les enfants à cet âge, et qui vont être un peu, entre guillemets, abandonnés, enfin, je trouve pas que c'est un message très positif à envoyer, même si je comprends la démarche, et je suis tout à fait d'accord... Il faut sauver l'enseignement et que c'est un métier difficile et qu'il faut donner beaucoup de budget et que ça coûte très cher. Mais on est dans un pays où on est déjà très, très, très favorisé par rapport à ça.
1: Mais les enseignants inquiets, alors, vous leur dites quoi et vous leur proposez de fonctionner comment ?
4: Ils peuvent se plaindre, ils peuvent faire des choses, etc. Mais une grève de 9 jours ou 10 jours, vous voyez ce que je veux dire ? Maintenant, qu'ils fassent une action, qu'ils fassent des actions, qu'ils fassent des choses. Mais là, c'est quand même énorme de dire que pendant 10 jours, on se met en grève.
1: Alors, c'est pas forcément tous les mêmes pendant la période.
4: Ah, ok, ils vont faire une petite tournante, tant mieux. Mais je veux dire, c'est un message quand même qui est fort. Mais maintenant, je suis pas voyante, mais je suis persuadée que ça ne va rien changer.
1: Bon, bah, tout ça pour rien, alors, Françoise.
0: Mais en fait, il est vrai que le modèle de la concertation sociale avec l'équilibre des forces, il a évolué. Là encore, les professeurs de sciences politiques l'analysent bien. On voit très bien que le modèle de la contestation avec effet sur un gouvernement, ça change un peu. La donne, les cartes sont un peu rebattues. Mais on ne peut pas empêcher les enseignants de défendre une qualité d'enseignement, leur tartine, enfin, tout travailleur a le droit. Et n'employons pas le mot « se plaindre » parce qu'il y a quelque chose d'un jugement de valeur. Ici, c'est un combat. Qu'il mène. Alors, je sais bien qu'on a toujours tous en tête des exemples de professeurs ou d'instituteurs qui tirent sur la corde. Mais dans tous nos métiers, il y a toujours, évidemment, ceux à beaucoup d'heures et ceux à moins d'heures.
1: Pierre, oui. C'est une action inutile qui démarre aujourd'hui ?
2: Je le crains, parce que je me souviens aussi des bulletins, la grève des bulletins, il y avait ça dans l'école de mon fils. Bon, ça donnait quoi? Oui, ils ont tiré la sonnette d'alarme, d'accord, mais ça donne pas grand-chose. Ici, on demandait aux élèves, demandait aux gens dans la rue, pourquoi les professeurs se battent-ils? Je ne suis pas convaincu qu'ils puissent répondre, malgré le fait qu'on les ait informés et tout.
0: Oui, c'est que les journalistes ne font pas bien leur travail.
2: Peut-être, mais c'est peut-être parce qu'il y a aussi un ras-le-bol général d'entendre qu'il y a des grèves partout et que les gens sont très individualistes, en fait, et pensent à leur métier. Et donc, dans chaque métier, les journalistes et les autres, on pourrait faire grève. Mais on ne le fait pas. Pourquoi? Parce qu'on est passionné et on espère que ça ira mieux.
0: Oui, mais c'est pas parce
1: que. Et quoi, les enseignants ne sont pas passionnés?
2: J'ai dit, hein, j'espère qu'ils sont tous.
1: Et vous avez un doute?
2: J'en ai par rapport à certains, oui, mais par rapport à certains journalistes aussi. Hein. Donc, par rapport à certains dans une profession, oui. Mais ici, par rapport à va-t-elle servir à quelque chose, dans le contexte actuel où on nous dit on doit trouver de l'argent partout et que l'enseignement, malheureusement, c'est quelque chose qui coûte très cher, mais pour moi, c'est l'avenir, eh ben, on va trinquer.
1: À quelques jours des examens, quelle attitude vous attendez des enseignants alors qu'il y a une grève, une action qui démarre aujourd'hui, qui s'étend jusqu'au 27 mai. Certains syndicats couvriront les enseignants qui font grève, mais n'encouragent pas à des actions, alors que la CSC Enseignement appelle à la grève à partir d'aujourd'hui jusqu'au 27 mai. J'attends vos commentaires dans la suite au 070-233-466 ou par WhatsApp, c'est gratuit, 0470-07-2023 pour nous envoyer votre message. Vous pourrez commenter la deuxième conversation aussi. Les engagés insistent pour consigner les canettes, ça se fait en Allemagne, 25 centimes la canette, et il y a quasiment 100% de récupération des canettes. En Wallonie, il n'y a pas cette consigne, on est à 64% de récupération dans les sacs bleus. Les engagés insistent, ils veulent cette consigne. Est-ce que vous aussi, vous voulez la consigne sur toutes les canettes? Et puis on ira voir ce qui se passe à Singapour. Là-bas, il y a une mesure qui a été adoptée par le gouvernement pour lutter contre le harcèlement scolaire. Les garçons, et uniquement les garçons, pourront en dernier recours recevoir 3 coups de bâton. On va en reparler dans la suite de l'émission. Qu'est-ce qui peut fonctionner contre le harcèlement scolaire?
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1: Bonne matinée, merci d'être avec nous. Il est 9h39, voilà la deuxième conversation de l'émission avec autour de la table ce matin Françoise Barret de la rédaction de la RTBF et Pierre Nizet de la rédaction de Sud Info. Vous rejoignez nos débatteurs en nous appelant maintenant 070 233 466. Dites-moi si vous voulez une consigne sur toutes les canettes, c'est la demande des engagés, ça faisait partie de leur programme pour les dernières élections. Ça n'a pas été repris dans la déclaration de politique générale, mais aujourd'hui en commission agriculture du Parlement wallon, le député et président de cette commission, François Huberti, va remettre le sujet sur la table avec des chiffres. Ceux de l'Allemagne, là-bas il y a une consigne de 25 centimes par canette et le taux de récupération des canettes est de presque 100%, un peu plus de 98%. En Wallonie, il n'y a pas cette consigne et on est à 64% de récupération dans les sacs bleus. Est-ce qu'il faut, est-ce que vous voulez une consigne sur toutes les canettes, Pierre ?
2: Ma réponse tient en trois mots, c'est oui, oui, oui. Oui, je suis vraiment pour, et ça fait des années qu'on parle de cette histoire de canettes. On a fait des essais dans certaines communes, et je ne vois pas pourquoi ça n'a pas débouché sur ça, parce que, vous le savez peut-être, mais j'ai décidé de me reprendre un peu en main au niveau du poids.
1: Et donc, je suis sur les réseaux sociaux, vous marchez à travers la Wallonie.
2: Justement, je marche énormément. Je marche beaucoup dans mes communes, dans ma province. Et qu'est-ce que je vois ? Et ça me désole, ça me dégoûte. Je vois plein de canettes dans les champs. Je vois même des communes qui prennent toutes les canettes, ils ramassent tout et puis ils les mettent ensemble. Et à l'entrée de la commune, ils disent, on en a marre d'être votre poubelle. Et je pense aussi aux animaux, aux vaches. On dit combien de fois les agriculteurs n'expliquent pas que si une vache avale une canette, ben, c'est fini pour elle, quoi. Donc oui,
1: il y a beaucoup de décès dénombrés chaque année en Wallonie.
2: Je suis pour le fait. Et en plus,
1: vous allez les ramener au magasin ? Mettre canette par canette dans une machine ?
2: Je le ferai avec les bouteilles. Moi, j'achète des bouteilles dans les magasins, en verre, et je les ramène parce que, en effet, j'ai pas envie de passer à côté. Parfois, c'est 10, 15 cents ou 20 cents.
1: Là, ce serait voilà. 25 centimes.
2: Mais si on apporte 10 canettes.
1: Enfin, en Allemagne, l'exemple, c'est 25 centimes.
2: Et je prends l'exemple des Américains. Bon, c'est vraiment un drôle d'exemple, hein, mais oui, dans les rues new-yorkaises, on voit des gens qui vivent un peu de ça, qui ramassent toutes ces canettes et tout
1: en
2: ça.
1: En Belgique aussi, hein, pas sur les canettes, mais sur les bouteilles.
2: Oui, voilà. Donc, je suis pour. Je suis entièrement pour et je ne comprends pas que c'est pas.
1: Vous préférez la machine pour remettre vos canettes ou le sac bleu, vous scannez, parce que ça a été une piste aussi, vous scannez pour récupérer la consigne. Je scanne le code barre avant de mettre dans le sac bleu.
2: Je suis pour les deux. Du moment que ce soit.
1: Vous préférez quoi ?
2: Je préférerais aller dans la machine, mais parce que là, moi, j'ai directement l'argent qui arrive sous forme d'un ticket. Mais je ne suis pas contre le fait du sac bleu. Du moment que ça me permet de ne plus voir ces canettes partout où je marche, bah, ce serait bien quand même.
1: Françoise, vous voulez la consigne sur toutes les canettes ?
3: Oui, et comme toujours, enfin souvent, hein, prévention et pédagogie, plutôt que pollueur-payeur. Enfin, vous voyez, comment... Moi, ça, c'est quelque chose, en tant que journaliste, que je ne comprends pas bien quand on va... sur le terrain, dans les campagnes, avec les sujets, avec les agriculteurs, mais le nombre de canettes dans les sentiers, dans les chemins, aux abords des champs, et puis alors c'est broyé par les machines, et puis les vaches l'avalent. Il me semble qu'on a quand même fait des campagnes pour inciter à respecter, ne plus jeter sa canette. Il y avait... des démarches, je l'avais vu en France, dans plusieurs villages dans le sud, ils mettaient un énorme filet, comme un panneau de basket, et on pouvait jeter à l'entrée, quand on était automobiliste et camionneur, la canette pour pouvoir la récupérer. Ça marchait bien, puisque c'est une attitude qui est difficilement compréhensible. On ouvre la vitre et on jette la canette. Ce qu'on ne fait pas avec une bouteille en verre, on le fait aussi avec les bouteilles en plastique. Il y a donc là toute une démarche, et je comprends qu'ils remettent cela au devant, parce que pour les agriculteurs, c'est une calamité.
1: Et aujourd'hui, 64% aussi, des canettes en Wallonie sont récupérées dans les sacs bleus. Les autres, elles sont dans la nature, ou c'est un problème de tri ?
3: Non, je pense qu'il y a un problème d'attitude, puisqu'on le voit bien. Quand on a fait tous les reportages sur le terrain avec les agriculteurs, avec les éleveurs, on le voit bien. Il y a de la canette sur les bords des routes, il y en a partout.
1: Donc, et à 25 centimes la consigne
3: Mais je pense que quand on touche au portefeuille, à mon avis, ça pourrait plutôt bien marcher, mais on a déjà essayé, hein. Je veux dire, c'est pas une idée nouvelle, et ce n'était d'ailleurs pas une priorité.
1: Il y a eu des communes pilotes.
3: Il y a eu des communes pilotes, il y a eu... les écolos avaient proposé aussi des choses sur les consignes, mais on continue à fabriquer beaucoup de canettes.
1: Tout le monde peut se permettre les 25 centimes par canette au premier achat.
3: Ah, voilà. Ça, c'est évidemment, on va dire que la mesure n'est pas équitable et qu'elle ne touche pas les gens. On en a déjà eu des discussions là-dessus sur faire payer, et donc ce qui veut dire qu'on n'est pas tous égaux face à cette taxe. Effectivement, c'est un débat.
2: 25 centimes, il ne faut quand même pas rigoler. Je parle en ancien franc, c'est 10 francs belges, ça ne vaut plus rien. On fait payer 10 canettes à quelqu'un, c'est 2,50 €.
1: Pour certaines canettes, c'est plus que le montant de la canette. Hein.
2: Ils vont récupérer cet argent. Et pas tout. Une canette, ça se boit vite quand même. On peut aller directement, on peut la boire en sortant du supermarché et la récupérer. Allez, 25 centimes, c'est pas rien.
3: Mais il y a quelque chose de discriminatoire.
2: On dirait 2,50 €, je pourrais comprendre. Oui. Mais 25 centimes, il ne faut quand même pas exagérer.
1: On va voir ce qu'en pense Marc, qui est avec nous depuis Namur. Bonjour Marc.
4: Bonjour, je suis plus connu sous le nom de Marc Kayak.
1: Vous circulez sur la Meuse à Namur, les Namurois vous connaissent bien.
4: Toute la Haute-Meuse et la Somme, je ramasse les déchets.
1: Vous voyez beaucoup de canettes, Marc, quand vous êtes dans votre kayak sur la Meuse ?
4: Beaucoup de canettes, beaucoup de bouteilles en plastique. Mmh. En plus, il y a quelques années, j'avais fait signer une pétition avec le Titito Océan, donc l'ancien canal de Bruxelles. Les gens qui ramassent les déchets à Gand et à Ostende, on avait fait signer une pétition pour cautionner les bouteilles en plastique et les canettes. On avait eu 15 000 signatures et on fait semblant qu'ils allaient bouger et puis ça a été du sans suite. Maintenant, par rapport aux canettes, c'est très dramatique pour la nature. Moi je ramasse, il y a 15 ans, quand j'ai commencé, je ramassais entre 5 et 10 kilos de déchets par jour. Je ramasse maintenant entre 60 et 80 kilos par jour, ce qui est immense.
1: Comment vous l'expliquez, ça, Marc ?
4: Déjà, on ne verbalise pas, ou alors les gens sont insolvables et ne doivent pas payer d'amende. Il y a aussi le problème... par rapport aux canettes, on avait foutu à Namur, il y a quelques années, des poubelles qui donnaient de l'argent quand on mettait des canettes. Oui. Elles ont été retirées, mais pour acte de délinquance. J'entendais tout à l'heure la madame qui disait les poubelles filets, c'était en fait on les a retirées parce que ça blessait les oiseaux, les pies, les corneilles et tout ça. C'est pour ça qu'on les a retirées. Mais par rapport, revenons à ce que je fais sur l'eau, il est plus que grand temps de les cautionner. Ça fait des années qu'ils existent au Danemark, en Suède, en Norvège, et tous les pays nordiques, plus l'Allemagne. Et pour la nature, pour les poissons, pour les canards, pour les animaux, les oiseaux, tout le mammifère et tout ça, arrêtons de penser que à l'humain.
1: Vous voulez la consigne sur les canettes et sur les bouteilles en plastique aussi ?
4: Et sur les bouteilles en plastique aussi, des bouteilles en plastique... les particules de plastique qui vont dans dans les terres, dans les eaux et tout ça, c'est dramatique pour l'oxygène de nos futurs enfants.
1: À 25 centimes la consigne, il n'y en aura plus dans la nature ?
4: À 25 centimes, je suis persuadé que déjà moi, je ramasserai plus, ça c'est sûr. Il n'y en aura plus parce que déjà des gens comme les SDF et tout ça, ils iront au magasin pour se faire un peu d'argent pour pouvoir se racheter leur boîte de bière. Et tout ça, ils harcèleront moins les gens dans la rue pour demander de l'argent pour avoir ce qu'ils veulent, leur dose de ce qu'ils veulent, de ce qu'ils ont besoin.
1: Ah donc finalement, c'est une solution qui règle plusieurs problèmes en même temps, Françoise ?
3: Oui,
1: c'est l'avis de Marc, c'est ce qu'il vient de nous dire.
3: Oui, c'est l'avis de Marc sur le dernier point. En tout cas, c'est hallucinant. C'est un homme de terrain, Marc. Et la différence en 10 ans de collecte, donc vous voyez que le rapport à l'objet et aux déchets, malgré toutes les campagnes, toute la prévention et la pédagogie, vous voyez qu'on jette dans la nature. Il y a vraiment un problème de rapport de domination de la nature et de toute façon, on jette, c'est en dehors de nous et puis en dehors des yeux. Donc je pense que c'est... Je pense que toucher au portefeuille, ça peut aider, mais on revient encore avec est-ce que c'est la bonne solution ? Est-ce que cette solution a été étudiée ? Ou est-ce que c'est une idée ?
1: Marc en est persuadé, il donne l'exemple de plusieurs pays, les engagés parlent de l'exemple allemand. Pierre, une solution plus un problème réglé, alors, comme Marc nous a dit ?
2: Si ça pouvait régler le problème des sans-abri, mais je ne le crois pas, malheureusement, ça peut peut-être en effet favoriser le fait qu'ils aient un peu d'euros, mais ce n'est pas avec ça qu'ils vont s'enrichir pour pouvoir vivre sous un toit.
1: Marc, je reviens vers vous, puisque tous les jours, vous êtes à bord de votre kayak pour ramasser les déchets qui flottent sur la Meuse, et vous avez l'habitude de mettre un drapeau différent sur votre kayak tous les jours. Vous sortirez aujourd'hui avec quel drapeau ?
4: Donald. Aujourd'hui, je ne sors pas. Justement, hier, il y avait la Norvège. Aujourd'hui, je ne sors pas. Demain, il y a la Bretagne. Voilà, aujourd'hui, voilà.
1: Petite journée de repos.
4: Mes drapeaux sont très nécessaires parce que ça sensibilise beaucoup les gens. Soit les gens se reconnaissent dans leur nationalité et ont respect pour ce qu'ils font. Voilà, et puis je discute avec les gens sur le bord de l'eau et ça sensibilise beaucoup aussi.
1: Eh ben, merci Marc Kayak de nous avoir appelé ce matin pour commenter cette actualité. Bonne journée de repos et bonne navigation demain. On va aller chez Catherine maintenant à Walcourt. Bonjour Catherine.
5: Bonjour.
1: Bienvenue dans l'émission. Voulez-vous la consigne sur toutes les canettes?
5: Oh oui. Il est temps, hein. On a ça tout le long de la route, c'est horrible.
1: Vous voulez les ramener dans une machine au magasin ou vous voulez les scanner avant de mettre dans votre sac bleu?
5: Je pense qu'on peut faire les deux, mais maintenant, il faut que les gens se mobilisent pour que ça passe, pour que ça fonctionne.
1: Et qu'est-ce qu'on fait de ceux qui auraient des difficultés à acheter les canettes au départ?
5: Oui, on peut les sanctionner, mais comment est-ce qu'on va sanctionner celui qui passe et qui jette tous les jours sa canette à la même place? On ne sait pas le sanctionner, mais donc l'idéal, c'est quand même de mettre une caution.
1: Bah merci Catherine d'avoir partagé votre point de vue. 072-33-466, voilà le numéro pour me dire si vous voulez d'une consigne sur toutes les canettes, c'est ce que demandent les engagés. Ce sera discuté aujourd'hui en commission agriculture au Parlement wallon. Dans un instant, troisième débat pour ce matin, on parlera de ce qui se passe à Singapour. Le gouvernement a adopté une mesure. Les garçons et uniquement les garçons pourront en dernier recours recevoir 3 coups de bâton s'ils sont auteurs de harcèlement scolaire. Les filles, ce sera retenu ou exclusion. Il y a un professeur en sciences de l'éducation qui réfute l'efficacité d'une telle méthode, c'est-à-dire dans les éditions de Sudinfo ce matin, il dit que les faits seraient même contraires. Et Sudinfo en parle parce que sur son site internet, il y a eu un sondage. La majorité des répondants dit oui, c'est une bonne idée. Qu'est-ce qui peut fonctionner contre le harcèlement scolaire? On en parle dans un instant.
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1: Voyons ce qui se passe sur les routes, c'est le Mobile Info avec Pascal Laroche.
12: Oui, avec un passage toujours un peu compliqué à hauteur de Glun sur le 19 en direction de la frontière française. Un accident s'y est produit avec un temps de parcours qui est plus raisonnable que tout à l'heure. Hein. 30 minutes pour traverser cette perturbation. Vous commencez à ralentir à partir de l'aire du bois du Gard. Les dépanneuses se sont sur place en direction de la France. Donc, sinon, pour le reste, on a toujours 25 minutes pour traverser le chantier de Rulle. On est sur le 411, on roule vers le Luxembourg. Et c'est toujours un peu compliqué de ce côté-là. 25 minutes de temps de parcours additionnel en direction de Bruxelles. Toujours un peu compliqué aussi en provenance de Gand sur le 40. Vous perdez 10 minutes à partir d'Affligem pour le moment. Et sur le ring de Bruxelles, 10 minutes également pour traverser Wemmel et vous rendre en direction de Zaventem. Soyez prudents, prudence, bonne route.
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1: Troisième conversation de l'émission express avec nos débatteurs. On la prolongera avec vous juste après le flash de 10h07-233-466 pour réagir. Sur le plateau ce matin, Françoise Barret de la rédaction de la RTBF, Pierre Nizet de la rédaction de Sudinfo. Je voudrais savoir ce qui peut fonctionner contre le harcèlement scolaire. Singapour a pris une décision. Les garçons, uniquement les garçons de plus de 9 ans, après autorisation écrite du directeur, pourront en dernier recours recevoir maximum 3 coups de bâton et l'école aura l'obligation de faire un suivi du bien-être de l'élève. Les filles ne sont pas concernées. Pour elles, heure de retenue ou jour d'exclusion. Qu'est-ce qui peut fonctionner contre le harcèlement scolaire? Singapour a trouvé la solution, Françoise?
3: Mais la pédagogie noire, comme ça s'appelle scientifiquement, la violence n'est jamais une solution pour éradiquer une pratique ou changer les choses. On sait aussi très bien que c'est un cercle. La violence insuffle la violence et on reproduit la violence. Et puis, enfin, on est au 21e siècle, les châtiments corporels, les coups de règle sur les doigts, rien que sur les
1: garçons.
3: Qu'est-ce
1: qui peut fonctionner ?
3: La prévention, ça vous allez dire que chaque fois on sort le mot prévention, mais l'éducation aux écrans, expliquer les choses, les différences, travailler sur le rapport entre les filles et les garçons, sur les genres. Voilà, je pense que c'est ça, c'est le travail à l'intérieur sur l'éducation.
1: Pierre, qu'est-ce qui peut fonctionner ?
2: Il n'y a pas ça, on va faire quoi des élèves sadomaso, oui. c'est n'importe quoi. Ça me rappelle l'histoire de mon père chez les jésuites qui recevait des coups de bâton.
3: C'est pour ça qu'il
2: n'a jamais voulu m'envoyer dans une école à l'époque catholique. Par rapport à ça, ça l'a marqué. Donc là, on va faire des gens marqués à vie.
1: L'école a l'obligation de faire un suivi après.
2: J'espère bien. Oui, on arrive à vraiment.
1: C'est moyen âge. Sur votre site, la majorité des personnes sondées.
2: Oui,
1: c'est qui a dit oui, c'est une bonne idée.
2: Ça me sidère. Moi, j'aurais répondu évidemment non. Mais voilà, donc je ne suis pas les autres. Donc
3: ce tout sécuritaire, ce tout violence, c'est ça qui est surtout alarmant. C'est-à-dire. Qu'on trouve que le recours à la violence contre un enfant, voilà, c'est bon.
1: On va en reparler dans la suite de l'émission. Annick sera avec nous depuis Jemeppe-sur-Sambre. Et puis vous aussi, si vous nous appelez, 070 233 466. Merci Françoise et Pierre pour vos avis ce matin.
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1: Bonne matinée sur RTB Vivacité. Merci de nous avoir choisis. Il est 10h. Voici le flash avec Sébastien Remacle.
25: Bonjour. Des horaires grouillères dans les écoles. Le monde de l'enseignement entame une série d'actions aujourd'hui. Arrêt de travail, assemblée générale, voire grève. Dans le collimateur des professeurs, le plan d'économie de la Fédération Wallonie-Bruxelles. Plan qui prévoit l'augmentation de la charge de travail pour certains profs. L'augmentation aussi du Minerval pour certains étudiants. Le vote doit avoir lieu le 27 mai. D'ici là, la CSC appelle à la mobilisation. Les autres syndicats couvrent les éventuelles actions. Patrick Bruel sort du silence après la plainte de l'animatrice Flavie Flamand pour viol. Visé par d'autres plaintes en France et en Belgique, le chanteur réaffirme son innocence. Il dit qu'il se battra pour défendre la vérité et qu'il continuera à faire son métier. Un tremblement de terre en Chine ce matin, c'est le sud-ouest du pays qui a été touché vers 4 heures, heure locale. La secousse a provoqué l'effondrement d'au moins 13 bâtiments dans la ville de Liuzhou. Le bilan provisoire fait état de 2 morts et de plusieurs blessés. 7000 habitants ont dû être évacués. En football, le FC Bruges fait un grand pas vers le titre en Pro League. Les Brugeois ont balayé l'Union Saint-Gilloise hier dans le match au sommet des play-offs. Le score est sans appel 5-0. Ils prennent le large au classement avec 4 points d'avance désormais. Et il ne reste plus que 2 journées à disputer et donc 6 points à prendre. En tennis, le début aujourd'hui des qualifications à Roland-Garros à Paris. Plusieurs Belges tenteront de rejoindre le tableau final. Sofia Kostoulas, Greet Minen et Yéline Van Droom chez les dames, Kimmer Kopeyan, Gilles Arnaud-Bailly et David Goffin chez les messieurs. David Goffin qui sera opposé au Taïwanais Chung Sing Seng. Ce sera un match à suivre en direct sur RTBF Typique et sur Ovio en début d'après-midi. C'est la fin de ces infos. Je vous souhaite une bonne journée à notre écoute. RTBF Mobile Info, on va voir ce qui se passe sur les routes et c'est Pascal Laroche qui nous éclaire.
12: Oui, tout à fait, ça roule beaucoup mieux maintenant sur l'E19 en direction de la France. Un accident s'était produit à Glun. La chaussée est libre, vous roulez presque tout à fait normalement au nord de Mons. Donc, il reste toujours quelques fils résiduels dans le chantier à Rulle. Nous sommes en direction du Luxembourg évidemment. Sur le 411, un chantier à Rulle qui vous coûte encore 25 minutes de votre temps si vous descendez vers Arlon par exemple. Et puis encore 10 minutes. 5 à 10 minutes de patience et de courtoisie sur le 40 en provenance de Gand en direction de Bruxelles, sur le 40 et sur le ring de Bruxelles, 10 minutes à peu près pour passer au ML en direction de Zaventem. C'est tout ce qu'on peut dire pour le moment. Soyez prudents, bonne route.
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25: Vous avez la parole, encore une petite demi-heure pour C'est vous qui le dites. On retrouve Cyril.
1: Merci Sébastien. La rédaction revient tout à l'heure à 11h en direct sur Vivacité. D'ici là, l'info est à retrouver sur le site et sur l'application RTBF Actu.

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1: Trois débats dans l'émission comme tous les jours et un numéro de téléphone, c'est toujours le même, 070 233 466, n'hésitez pas à nous appeler qui que vous soyez, d'où vous soyez. Je voudrais entendre votre avis sur la grève dans l'enseignement, début de 9 jours d'action aujourd'hui. La CSC Enseignement appelle à des actions, les autres syndicats ne partagent pas le même avis. Ils couvriront les actions mais n'appellent pas à en mener. La question est de savoir ce que vous attendez comme attitude des enseignants à quelques jours des examens. Je vous attends avant 10h30. On parle aussi de la demande des engagés. Ils insistent pour consigner les canettes. Ça faisait partie de leur programme aux dernières élections. Mais finalement, le point n'avait pas été repris dans la déclaration de politique générale. Aujourd'hui, en commission agriculture du Parlement wallon, le député et président de cette commission, François Huberti, va remettre le sujet sur la table. Et dans l'avenir, on lit un exemple ce matin. En Allemagne, il y a la consigne, 25 centimes par canette. On frôle les 100% de récupération des canettes. En Wallonie, sans consigne, on atteint que 64% de récupération dans les sacs bleus. Est-ce que vous voulez d'une consigne pour toutes les canettes? Je vous attends dans la suite de C'est vous qui le dites. Et puis à Singapour, la mesure du gouvernement a adopté pour lutter contre le harcèlement à l'école pose question, elle fait débat. On va en parler tout de suite dans C'est vous qui le dites.
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1: On va aller à Jemeppe-sur-Sambre avec Annick. Bonjour Annick.
2: Bonjour Cyril.
1: Votre fille a été victime de harcèlement scolaire à l'école.
2: Oui.
1: Est-ce que vous auriez voulu que le ou les auteurs de ce harcèlement soient punis par 3 coups de bâton? Est-ce que c'est ça la solution?
2: Non, absolument pas. On n'éduque pas un enfant par la violence, certainement pas.
1: Qu'est-ce qui peut marcher contre le harcèlement scolaire?
2: À mon sens, déjà une éducation à la maison, apprendre le respect, réapprendre le respect aussi des professeurs, lever les tabous, parce que ça reste quand même un tabou pour certaines écoles, le harcèlement. Hein.
1: Ça a été le cas dans l'école de votre fille?
2: Oui. Ma fille en avait parlé à sa directrice. Qui a dit « je vais m'en occuper », elle s'est occupée de rien, je n'en ai même pas parlé.
1: Et comment vous l'avez su?
2: Des années plus tard, ma fille, elle changeait d'école de toute façon, mais ma fille nous l'a avoué des années plus tard, où j'ai été harcelée à l'école, j'en avais parlé à la directrice, mais bon. Et comme la directrice a dit « je vais en parler à tes parents », ce qu'elle n'a pas fait, la petite, elle a perdu confiance dans les adultes.
1: Qu'est-ce qui aurait pu l'aider à l'époque?
2: Justement, libérer la parole. Des sanctions doivent être prises, ça c'est sûr. Pas par la violence, mais des sanctions réfléchies par rapport aux élèves harceleurs, les mettre devant leurs problèmes. Et parler, en parler. Ne pas cacher, c'est pas parce qu'une école, il y a un cas de harcèlement dans cette école, que l'école est foncièrement mauvaise. Et pour certains directeurs d'école ou certains. Ça reste quelque chose de tabou, de négatif. Mais c'est un problème, et justement, on n'attaque pas un problème en le cachant.
1: Comment vous avez réglé l'état de votre fille après?
2: Il a fallu longtemps. On a vu une kinésiologue, on a parlé. Et là, c'est l'importance aussi de la famille. Mmh. Et heureusement, l'école où elle est allée par la suite, les professeurs étaient vraiment géniaux. Donc, elle a repris confiance en elle. Mais il a fallu longtemps.
1: Quel message vous avez aujourd'hui pour les écoles? C'est quoi? C'est qu'il faut mettre un cours? Il faut que ce soit dans le programme? Aujourd'hui, il y a déjà des formations qui existent dans certaines écoles.
2: Mais déjà, être à l'écoute. Ne pas avoir peur d'en parler aux parents. Et ne pas mettre aussi la parole de l'élève en route. Bien sûr, il faut entendre toutes les versions. Qui n'entend qu'une cloche, n'entend qu'un son, ça c'est sûr. Mais être à l'écoute, en parler et faire prendre conscience à tous les élèves que faut pas avoir peur de parler et que les adultes sont là pour eux aussi.
1: Merci d'avoir partagé votre expérience et votre avis ce matin. Annick, je vous souhaite une excellente journée. On va en parler maintenant avec Noël qui est à Bertry. Bonjour Noël.
3: Oui, bonjour.
1: Bienvenue dans C'est vous qui le dites. Même question pour vous. Qu'est-ce qui peut fonctionner contre le harcèlement scolaire? On en parle ce matin. Après ces décisions prises à Singapour, les garçons et uniquement les garçons pourront en dernier recours recevoir un maximum 3 coups de bâton.
3: Oui, mais moi j'ai été victime de violence pendant mes études. Mmh. J'avais 14-15 ans dans une école catholique très réputée. Et j'avais deux professeurs qui étaient vraiment, un qui prenait donc par la joue et qui plaçait la joue et que la joue était toute bleue. L'autre, il nous faisait mettre à genoux sur une règle en bois avec des dictionnaires sur les bras et les bras de Brest à l'horizontale, sinon il nous rajoutait des livres, etc. Et alors, ben, quand j'ai, je vais dire, été un peu plus grand, ben, je me suis révolté et puis ben, il y a un prof qui s'est fait coller au tableau, je me suis fait renvoyer de l'école. Voilà. Et après, je n'ai plus suivi mes études.
1: Qu'est-ce qui peut fonctionner ?
3: Je crois que le dialogue peut fonctionner et éviter la violence. De toute façon, la violence n'engendre rien. J'ai fait par après du sport de combat. Et le sport de combat, en fait, on vous apprend à vous défendre, pas à attaquer.
1: Et quoi, il faut apprendre ça à l'école ?
3: Pourquoi pas ?
1: Alors, on m'a dit que le meilleur, c'était la prévention, l'éducation et l'écoute.
3: Oui, c'est déjà trois choses. Et puis, je vous dis, en plus, si vous inculquez un sport de combat tel que, je sais pas, moi je faisais de la boxe, j'ai fait du judo, j'ai fait de la lutte, et j'ai ma petite fille maintenant qui a 10 ans qui fait du jiu-jitsu, je vous garantis qu'elle sait se défendre, mais elle n'attaque jamais.
1: Mais ça, c'est pour l'agression physique, pour se défendre. Mais le harcèlement scolaire, vous savez qu'il n'est pas toujours avec un effet physique.
3: Pas toujours, ça peut être un effet moral aussi, c'est pour ça qu'il faut de la discussion. Et il faut apprendre aux enfants à en parler, soit à ses parents, ou à un ami, ou une amie, ou quelqu'un de proche, pour pouvoir en discuter.
1: Mais je viens d'entendre là, l'histoire de la fille d'Annick. Elle a dit à l'école, l'école n'a rien fait.
3: Oui, mais justement, c'est là qu'il y a quelque chose qui blesse. Je suis tout à fait d'accord avec la dame qui vient de parler juste avant. Elle a tout à fait raison. C'est tout ce qu'elle a dit, je suis parfaitement à 100%. Et voilà. Moi, je ne sais pas ce qui pourrait améliorer ça. Soit la formation des professeurs, ou alors, dès le plus jeune âge, l'éducation des enfants, déjà par rapport à la famille, comme l'a dit madame. Et puis, après, ben, il faut pas non plus... Il y a des enfants qui sont très turbulents. Moi, le premier, j'étais turbulent. Donc, voilà.
1: Et qu'est-ce qui marchait sur vous ?
3: Moi, c'était les punitions. Parce que quand j'étais puni à l'école, j'étais encore repuni à la maison.
1: On va en reparler dans la suite de l'émission. Merci, Noël, pour votre avis. 0-72-33-466. La question n'est pas de savoir s'il faut taper les élèves chez nous. Ça part de ça. Singapour a pris une décision. Maximum 3 coups de bâton en dernier recours pour les garçons de plus de 9 ans qui sont auteurs d'harcèlement scolaire. Sudinfo a fait un sondage à ce sujet. Une majorité de personnes étaient favorables à une telle mesure. Il y a aujourd'hui la réaction d'un professeur en sciences de l'éducation qui réfute l'efficacité d'une telle méthode. L'effet serait même contraire. Alors la question ce matin est de savoir, dans C'est vous qui le dites, ce qui peut fonctionner contre le harcèlement scolaire. J'attends vos avis avant 10h30 en direct sur Vivacité et sur La Une. Dans un instant, on reparlera de l'enseignement, mais de la grève qui touche l'enseignement, avec Astrid qui sera avec nous. Mais d'abord, un mot d'On n'est pas des pigeons.
4: On n'est pas des pigeons.
1: Bonjour Simon.
5: Bonjour Cyril, bonjour à toutes et tous.
1: Ce soir, rendez-vous à 18h25 sur La Une, mais avant ça, comme tous les jours aussi, 10h30, la radio.
5: Et oui, et ce matin, on vient en aide notamment à Guy. En juin dernier, il loue une voiture dans le sud de la France, une voiture qui va tomber en panne pendant son séjour. Alors, lorsque Guy le signale, on lui promet un remboursement de 300 euros. Et c'est un paiement qu'il attend toujours, aujourd'hui, près d'un an plus tard. Mais qu'est-ce qui coince ? Réponse dans quelques minutes. On vous parlera aussi de la mésaventure de Laurent. Début mai, il parie en direct sur une course cycliste. Il mise 10 euros sur un coureur distancé par le groupe de tête, un coureur qui va finir par gagner la course. C'est plutôt pas mal pour Laurent, qui va empocher 510 euros. Une somme qui va disparaître de son portefeuille en ligne une semaine plus tard. Pourquoi ? Réponse dès 10h30 sur Vivacité.
1: Eh bien, on vous retrouve dans un peu moins de 20 minutes. Simon, à tout à l'heure. Dans un instant, Astrid sera en direct depuis les Bons Villers. Vous aussi, si vous nous appelez, 0-72-33-466. Quelle attitude attendez-vous des enseignants à quelques jours des examens, alors qu'il y a ce début d'action aujourd'hui pour 9 jours de grève ? Pas pour tout le monde, la CSC Enseignement appelle à des actions. Et les autres syndicats n'appellent pas à des actions, mais couvriront les enseignants qui emmèneront. Je vous attends dans la suite de l'émission.
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1: Trois débats tous les jours en direct sur Vivacité et sur la Une, et à 10h15, on va aller au Bonvillers. Astrid est au téléphone. Bonjour Astrid.
2: Bonjour Benjamin.
1: Bienvenue dans C'est vous qui le dites. Benjamin, il est sur une autre radio, on l'embrasse. Bienvenue ici sur Vivacité et sur la Une. On va parler avec vous de cette action dans l'enseignement. 9 jours de grève. Pas partout, ce sera tournant par endroit et les syndicats n'adoptent pas la même position pour ce mouvement. Vous attendez quelle attitude, vous, des enseignants ? Vous êtes enseignante, Astrid ?
2: Tout à fait.
1: Enseignante en classe ou enseignante en grève ?
2: Aujourd'hui en grève.
1: Qu'est-ce que vous répondez à ce que j'ai entendu tout à l'heure ? En étant en grève, les enseignants vont tirer les élèves vers le bas.
2: Je ris. Je ris jaune pour l'instant, mais bon, je ris parce que bon, donc, je ne vois pas en quoi les enseignants vont tirer les élèves par le bas, alors qu'ils les ont tirés vers le haut depuis septembre, et que si les élèves ont fait leur job d'étudiant, d'élève depuis septembre, ben, personne ne devrait trop s'inquiéter.
1: On m'a dit tout à l'heure, c'était Véronique en début d'émission, elle me dit ils ne travaillent pas à temps plein, les enseignants, ils n'ont pas vraiment de quoi se plaindre. Qu'est-ce que vous répondez ?
2: Ben, je pense qu'il y a de nouveau une confusion entre les heures prestées devant les élèves et le travail en amont et le travail en aval.
1: Ça représente combien de temps sur la semaine, ça ?
2: En plus donc des heures prestées, bon, eh bien, il y a des heures de correction, de préparation, des heures de fourche aussi.

0: C'est vrai que c'est variable d'une semaine à l'autre, ça c'est clair. Mais les semaines où j'ai effectivement des expressions écrites en néerlandais à corriger, c'est bien long, hein, je peux vous le dire. Hein. Je l'avoue que je n'ai pas un minuteur à côté de moi, je devrais peut-être le faire, mais voilà.
1: Pierre m'a dit tout à l'heure, c'est important d'aller jusqu'au bout, c'est important de donner cours.
0: De donner cours, oui, mais dans des meilleures conditions, ce serait mieux. Donc, de toute façon, ici, pour ce qui est des examens, la matière, on est très très proche des examens, donc normalement, quasiment tout a été vu. Et si les élèves se sont investis, il n'y a pas de souci. Pendant le Covid, les cours ont été interrompus pour beaucoup de cours. Ouais. Donc les profs n'ont pas su aller donner cours en réalité, parfois virtuellement, une semaine sur deux, un groupe sur deux, etc. Personne n'est mort, il n'y a pas eu...
1: Mais Astrid, si je vous écoute...
0: Je parle de connaissance de cause, ma fille n'a pas passé de CEB,
1: ouais.
0: Elle est actuellement en réto, donc il n'y a pas eu mort d'homme.
1: Vous me dites que la matière a été vue, que le travail a été fait. Ça veut dire quoi? Ça veut dire qu'habituellement, à partir du 15 mai, ça ne sert plus à rien, les cours?
0: Alors, il y a donné cours et il y a révisé. Il y a une partie de révision et de réactivation de la matière. Certains élèves le font un peu par eux-mêmes. À d'autres moments, c'est plutôt en cours que l'on s'inquiète de ce genre de choses. Et donc, maintenant, c'est mais à la veille des révisions, plutôt dans la majorité des cas. C'est pas,
1: et ça, pour réviser, il n'y a pas besoin des enseignants en classe?
0: Qu'on va voir toute la matière qui va être abordée lors d'un examen.
1: Pour réviser, il n'y a pas besoin des enseignants en classe?
0: Le travail est partagé. Le travail est partagé. Donc si cette semaine, je ne suis pas présente, mes élèves pourront réviser peut-être de leur côté. Et ensuite, après le vote, après le 27 mai, je suis de nouveau à l'école 100% pour eux disponible.
1: Je voudrais, avant d'accueillir Robert à Couvain, avoir votre point de vue sur ce qui a été dit aussi dans l'émission. Pierre me disait aujourd'hui, cette action ne va servir à rien, le gouvernement ne changera pas de point de vue.
0: Eh bien, jusqu'ici, depuis septembre et même l'année passée, on a fait beaucoup d'actions symboliques pour ne pas impacter les apprentissages. C'est la dernière solution qui nous reste, puisque le symbolique n'a pas fonctionné. Et je trouve que je n'ai pas envie de rester silencieuse et de comme ça être le complice des réformes en ne disant rien. Alors oui, certains diront les grèves, ça ne sert à rien, ou qu'est-ce que ça va changer, mais ne rien dire, pour moi, c'est encore plus grave.
1: Merci Astrid pour votre appel ce matin. On va aller à Couvain maintenant, hein, chez Robert. Bonjour Robert.
2: Bonjour Cyril.
1: Bienvenue dans C'est vous qui le dites. Je voudrais savoir ce que vous attendez, vous, comme attitude des enseignants. Ils sont contre certains points de la réforme prévue pour l'enseignement en Fédération Wallonie-Bruxelles. Et puis j'entends aussi qu'à quelques jours des examens, on ne peut pas être absent de la classe. Robert, votre point de vue?
2: Moi, je trouve qu'ils ont entièrement raison de faire grève. Et je réagis un petit peu à une de vos spectatrices qui disait que les professeurs tiraient les élèves vers le bas. Je ne suis pas d'accord, c'est le gouvernement qui tire les professeurs et les écoles vers le bas. On supprime des petites écoles, on supprime des tas d'activités, on n'a plus d'argent pour le social, mais pour faire la guerre, on en a. Alors je trouve que tous les Belges devraient s'associer, que ce soit élèves, parents, professeurs, et une bonne fois pour toutes, tout le monde descende dans la rue et protester contre ce gouvernement qui ne voit qu'une chose, faire de l'argent pour faire la guerre.
1: Robert, est-ce que si les mesures passent, l'enseignement demain sera moins bon?
2: Eh bien, je trouve que si les professeurs arrivent à faire réagir le gouvernement, ça ne peut être que meilleur. Parce que...
1: Mais si ça passe, ce sera moins bon?
2: Non, ce sera meilleur, je trouve.
1: Non, si les mesures choisies par le gouvernement passent?
2: Eh bien, si les mesures prises par le gouvernement passent, eh bien, ça va démoraliser les professeurs qui n'auront plus envie d'aller à l'école et les élèves, eh bien...
1: À cause de quel point concrètement? À cause de quel point concrètement?
2: Oh ben, de tous les points. Allez, Cyril, vous êtes bien mis pour savoir, vous avez des heures d'antenne et en dehors des heures d'antenne, vous ne préparez pas vos émissions.
1: On n'est pas là pour parler de moi, on n'est pas là pour parler des enseignements. Donc je voudrais votre avis là-dessus. Quels sont les points prévus par le gouvernement de la Fédération Wallonie-Bruxelles qui vont faire que demain l'enseignement sera moins bon?
2: Eh bien déjà, diminuer, augmenter le nombre d'heures des professeurs. Ils ont déjà des classes surpeuplées. Enfin, oui, il y a des

0: tas de trucs, ça sert à rien.
1: Mais lesquels? Quel tas de trucs? Donc là, vous m'en donnez un. Il y a quoi d'autre?
0: Ben, vous le savez mieux que moi. Hein. Si je vous en dis, vous allez encore contester ou...
1: Ah non, moi, c'est pour avoir la liste, Robert.
0: Eh ben, faites-la vous-même. Mais écoutez au moins les gens qui vous disent qu'il n'y a plus rien qui va, quoi.
1: Donc avec les mesures, si elles passent, il n'y a plus rien qui ira.
0: Oui, oui, vous verrez.
1: Ah ben voilà l'avis de Robert. Je voudrais le vôtre dans l'émission 072-33-466. C'est le moment de nous appeler pour réagir en direct. Autre actualité avec Alain dans un instant à Sprimont. Il est agriculteur. Il viendra nous dire ce qu'il pense de la consigne sur les canettes. Les canettes tuent chaque année de nombreux bovins en Wallonie. Les engagés insistent pour consigner ces canettes, comme le fait l'Allemagne, par exemple. On verra ce qu'en pense Alain et vous aussi dans la suite de C'est vous qui le dites.
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1: Merci d'être avec nous, il est 10h24, on va aller chez Alain à Sprimont. Bonjour Alain.
6: Bonjour Cyril.
1: Je le disais, vous êtes agriculteur et vous nous avez appelé pour réagir sur les consignes, sur les canettes. Est-ce que vous voulez des consignes sur toutes les canettes comme le fait l'Allemagne?
6: Ah, je pense, chaque année on perd une ou deux bêtes suite aux canettes, vos débatteurs l'ont bien expliqué.
1: Dans votre exploitation?
6: Oui, les canettes sont éventrées par les machines agricoles, les vaches les mangent dans le fourrage qui a été récolté, c'est comme des lames de rasoir et je passe la suite parce que c'est délicat pour les bêtes, mais elles en meurent. Moi, à mon point de vue, interdire la fabrication de canettes.
1: Ah, même interdire, pas consigner, on arrête les canettes.
6: Ah ben, voilà, je serais curieux de savoir dans tous mes collègues agriculteurs en Belgique, voire en Europe, les conséquences de ces canettes. Une bouteille de verre ne provoque pas ça chez l'animal. Mais c'est quand même un déchet. Hein. Nous, sur Sprimont, on a mis des filets, c'était très beau, très bien, et puis on s'est retrouvé avec des immondices, rien à voir avec les canettes et les bouteilles plastiques tout autour, donc on les a enlevées.
1: La consigne, ça va pas résoudre le problème?
6: Le civisme des gens, malheureusement, je ne pense pas.
1: En Allemagne, ils sont plus civilisés, je vous pose la question, parce que c'est ce que disent les engagés, ils prennent cet exemple-là, là-bas, la canette est consignée, 25 centimes, taux de récupération quasiment 100%.
6: Oui, mais les Allemands travaillent différemment de nous, c'est des gens à l'écoute de leur... des gens qui je vais dire pondent des lois, c'est pas poli, mais c'est des gens respectueux, les Allemands, beaucoup plus que chez nous en tout cas.
1: Le Wallon n'est pas respectueux?
6: En ce qui concerne les canettes et le jet dans les prairies, dans les cultures, c'est dommage d'en arriver là, mais voilà.
1: Ah donc voilà la solution radicale d'Alain Sprimont, merci pour votre appel. Interdire totalement la fabrication de canettes. On va voir ce qu'en pense Christiane à Malone. Bonjour Christiane.
7: Bonjour tout le monde.
1: Bon ben voilà la solution.
7: Moi, j'irai pas jusque là.
1: Ah c'est pas la solution et alors.
7: Je souhaiterais que ce soit cautionné. Les scouts, par exemple, dimanche matin, ramasseraient, ils feraient toujours propre partout, et voilà.
1: Parce qu'à 25 centimes la canette, vous pensez que les gens vont continuer à jeter?
7: Certains, oui.
1: Ah, donc ça n'aura pas d'impact réel?
7: Un peu.
1: C'est juste que les gens vont plus ramasser pour gagner quelques sous.
7: Voilà, moi c'est ce que je pense en tout cas.
1: Vous avez déjà jeté une canette dans la nature, vous?
7: Jamais, jamais.
1: Pourquoi il y a des gens qui le font?
7: Je ne comprends pas. Je ne comprends pas, c'est comme les cigarettes qu'on lance au sol, c'est pareil. Ce sont des malotrus, Je ne sais pas. Je ne comprends pas qu'on puisse jeter quoi que ce soit dans la nature.
1: On m'a dit tout à l'heure qu'à 25 centimes, la consigne par canette, ça pouvait être une difficulté pour certaines personnes de sortir cet argent au départ.
7: Qu'ils prennent une bouteille alors qu'ils n'achètent plus de canettes.
1: Bah donc pourquoi pas interdire les canettes? C'est ce que me disait Alain. Hein. Alain qui est agriculteur, qui perd chaque année deux bovins, m'a dit la solution c'est plus de canettes, il n'y a que ça qui va marcher.
7: Ah, il a probablement aussi, hein, pour 100%, oui, oui.
1: Vous avez l'impression qu'avec la consigne, le wallon va quand même jeter dans la nature?
7: Je pense qu'il y en a qui le feront encore, bien sûr. Bien sûr.
1: Mais pourquoi? En Allemagne, ça a l'air de marcher.
7: Mais en Allemagne, ils ne sont pas fades comme ici. Hein.
1: Ils ne sont pas fades?
7: Ça fait combien des années qu'on fait ça? Qu'on reporte dans les grandes surfaces. Il n'y a jamais rien qui traîne.
1: Alors, vous voulez l'application de la consigne? Vous voulez ramener les canettes en magasin? Ou vous voulez les scanner? Ça avait été proposé à un moment. Scanner avant de jeter dans le sac bleu?
7: Ah oui, bah, oui. Ça, bah, je ne sais pas comment ça peut
1: Vous préférez quoi? Vous préférez aller avec votre sac de canettes au magasin?
7: Mais je n'en achète pas de canettes, moi. Alors, c'est compliqué à répondre. Mais c'est plutôt tous les jeunes qui achètent ça, qui boivent sur le. Qui se rassemblent sur les places, qui jettent tout dans la nature.
1: Ben merci d'avoir partagé votre point de vue, Christiane. Je vous souhaite une excellente journée à Malone. Avant de retrouver l'équipe dont on n'est pas des pigeons dans quelques secondes, on va faire le point avec Louisiane sur les commentaires qu'on n'a pas entendus en direct ce matin.
8: Eh bien, au sujet du recyclage des canettes, Sabine est favorable à l'idée d'une consigne. Pour elle, cela encouragerait davantage de personnes à recycler au lieu de jeter leurs déchets dans la nature. Au sujet du mouvement de grève et des examens, Damien, qui est enseignant, estime que les grèves ne sont pas faites contre les élèves, mais pour défendre une école qui, selon lui, est en difficulté. Il espère qu'une solution sera trouvée rapidement pour le bien des étudiants et des professeurs. Et puis au sujet du harcèlement scolaire, Claude pense que la violence ne peut pas être une vraie solution pour éduquer les élèves. Selon lui, ce qui peut fonctionner, c'est surtout plus de prévention, de dialogue et un meilleur accompagnement des jeunes. Il estime aussi que les écoles devraient sensibiliser davantage les élèves au respect et aux conséquences du harcèlement.
1: Si vous avez encore un commentaire à faire, n'hésitez pas, rendez-vous sur la page Facebook, c'est vous qui le dites, Vivacité RTBF. Vous pouvez commenter les trois débats et puis il y aura trois nouvelles conversation demain à partir de 9h. Tout de suite, on n'est pas des pigeons. 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
1: Il a ses dossiers bien classés, il est là avec vous jusqu'à midi pour résoudre « Je veux que des petits V » à côté de chaque dossier tout à l'heure.
9: Ça marche, mais vous ne vous inquiétez pas, je ne suis pas tout seul, Cyril. Toute l'équipe est là, mobilisée jusqu'à midi sur Vivacité.
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9: Et bonjour à toutes, bonjour à tous, bienvenue, les pigeons sont mobilisés pour vous aider. Aujourd'hui, Martin, on vient en aide à Laurent.
11: Oui, Laurent qui est un parieur, hein. Il a parié sur du cyclisme, sur un coureur en mauvaise posture qui a fini par gagner l'étape. Jackpot, vous direz-vous, c'est ce qu'il a cru pendant plusieurs jours, mais quelques jours plus tard, après que le pari soit validé, la société décide d'annuler le pari. Peut-on lui reprendre son argent comme ça? Eh bien, on va contacter cette société tout à l'heure.
9: Jess, vous nous racontez la mésaventure de Guy.
12: Guy qui a loué une voiture via une plateforme mais qui s'est retrouvé bien vers un fournisseur qui lui a donné une voiture avec une certaine panne. Le fournisseur décide de le dédommager mais ce dédommagement, il est coincé, on ne sait pas où entre la plateforme et le fournisseur, mais on va essayer de résoudre cette affaire aujourd'hui.
9: On va se décoincer les remboursements. Dans cette émission, Audrey, de quoi parle-t-on dans le journal de la Conso?
12: On parlera de la déclaration fiscale et vous le savez, une opération spéciale SOS Impôts qui nous attend vendredi entre 10h30 et midi. N'hésitez pas d'ores et déjà à poser toutes vos questions. On parlera aussi des marques préférées des Belges. Des magasins Lidl vont-ils bientôt ouvrir le dimanche? Et puis déjà, un petit conseil pour vos cadeaux de Noël.
9: Déjà?
12: Déjà, j'avais envie de parler de Noël. Bah oui, la météo est un petit peu hivernale.
9: C'est vrai.
12: Alors bon...
9: Nous sommes le 18 novembre.
12: Il est grand temps de penser à vos cadeaux de Noël.
9: Allez, on est ensemble jusqu'à midi.
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9: Et on commence en musique avec Samba Home Wrecker.

0: avec au cœur Martin et Jess et à la guitare Audrey, c'était Homebreaker. C'est pas vrai. Summer,
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0: Direction les routes du Tour de Romandie pour votre dossier, Martin.
2: Oui, effectivement, avec Laurent qui est un fan de cyclisme et qui aime bien parier en même temps, hein, de temps en temps. Et donc, ce qu'il fait notamment, Laurent, il faut préciser, sont parfois des paris en direct. Donc, quand vous regardez une course, par exemple cycliste, si vous avez un coureur qui est distancé, qui n'est plus à l'avant de la course, eh bien, si vous misez sur lui pour qu'il gagne quand même, forcément, il va avoir une plus grosse cote et donc vous allez pouvoir gagner plus d'argent.
0: La cote de chaque coureur évolue en fonction de la course.
2: Exactement.
0: D'accord.
2: Et donc là, dans cette étape-ci, donc on est dans la troisième étape du Tour de Romandie, le 1er mai, c'est sur Dorian Godon qu'il a décidé de miser, un cycliste français qui, à ce moment-là, était en mauvaise posture dans l'étape.
0: Et on en parle avec Laurent qui est au téléphone avec nous. Bonjour Laurent.
3: Oui, bonjour.
0: Et donc, comment s'appelle-t-il ? Dorian Godon est en mauvaise posture. À ce moment-là, vous voyez sa cote qui s'affiche, donc c'est à la télévision. Il a quoi comme cote dans ce moment où vous décidez de placer un pari sur lui ?
3: Donc il est largué par la tête de course, et donc sa cote est forcément assez élevée. La cote est de 51 contre 1.
0: D'accord, donc ça veut dire qu'il a à ce moment-là très peu de chances de gagner. Et vous vous dites, je vais quand même mettre une petite somme. Vous mettez combien ?
3: Je mets 10 euros.
0: 10 euros. 10 euros sur Dorian Godon, qui finalement, à la fin de la course, va remporter cette étape au sprint. Et donc, pour vous, ça fait vos affaires.
3: Oui, ça fait toujours plaisir. Voilà.
0: Ah oui. Vous remportez quand même plus de 500 euros.
3: Oui, non, clairement. Bon, après, je joue plus pour le plaisir que pour vraiment gagner, mais ça fait plaisir.
0: Ah oui, quand on transforme 10 euros en 510 euros, y a quoi, entre le moment où vous pariez et la fin de la course, il y a moins d'une heure.
3: Oui, il y a moins d'une heure.
2: Oui, et puis il faut l'avoir bien senti aussi, quand même, faire confiance au coureur en se disant, lui, je lui fais confiance, même s'il est largué, il peut revenir, il peut gagner.
0: C'est ça.
2: Bien joué.
3: Exact. On voyait qu'il était avec des coéquipiers, donc voilà, il avait une bonne possibilité de revenir après avoir passé le sommet du col. En fait.
0: D'accord. Donc vous remportez 500 euros, ça fait toujours plaisir. Et vous allez faire quoi de cette somme ?
3: Honnêtement, je pense pas que je l'aurais sorti. Je pense que j'aurais gardé pour refaire d'autres petits paris de temps en temps. Mmh. Voilà, budget plaisir, on va dire.
2: Oui, parce qu'il faut expliquer qu'en fait, quand vous gagnez des paris, cet argent-là va directement sur votre portefeuille en ligne. Donc, vous ne recevez pas un virement immédiatement. C'est de l'argent qui reste en ligne. Vous pouvez choisir de rejouer ou de récupérer.
0: Et vous avez un petit peu rejoué avec cet argent ou vous n'y avez pas touché ?
3: Oui, j'ai un petit peu rejoué dans les deux jours qui ont suivi sur d'autres étapes, mais des petites sommes, mais pas avec autant de succès, malheureusement.
0: Et alors, si vous êtes à la radio avec nous, c'est que ces fameux 510 euros, au bout d'un moment, ils vont disparaître. Comment vous vous en rendez compte ?
3: Quelques jours plus tard, comme je vous ai dit, les deux jours d'après, j'ai aussi joué un petit peu. Puis il n'y a plus de course qui m'intéressait. Mais arrivé le 6, je pense, le 6 mai, je me connecte pour regarder ce qu'il y a comme course. Et là, je vois mon solde à zéro.
0: Alors qu'il était à 510, environ 500 euros la dernière fois que vous avez regardé. On vous a donné une explication sur cette disparition ?
3: J'ai reçu aucune information préalable, donc j'ai pas été informé de quoi que ce soit. J'ai cherché par moi-même. J'ai fini par regarder dans mes paris qui avaient été effectués, les gagnés, les perdus, l'ensemble des paris. Et ce pari avait complètement disparu.
0: Ah oui, carrément.
3: Oui, il avait vraiment disparu de la liste. Et donc j'ai contacté le support technique en me disant, le support chat, en me disant il y a un problème technique ou autre. Et donc j'ai une première personne qui ne m'a d'abord pas répondu, qui m'a dit qu'elle allait me répondre et puis qu'elle a disparu. Puis j'ai finalement une seconde personne qui, m'a annoncé au bout de quelques minutes que les parieurs, enfin les bookmakers, avaient changé d'avis sur la cote et que du coup mon pari était annulé.
2: Maintenant, on l'a même sous les yeux parce que vous avez pu enregistrer le chat. Donc la phrase c'est « Votre pari a été validé avec une cote incorrecte. Les gains ont donc été annulés et retirés de votre solde par nos bookmakers. Nous sommes désolés. »
0: D'accord, donc le fameux 51 contre 1 au moment où vous placez votre pari, En fait, c'était une erreur. C'est ça qu'on vous explique.
3: Bah en tout cas, parce que j'ai gagné. Je ne suis pas sûr que si j'avais perdu, ce serait la conclusion.
2: Oui, parce que c'est bien après la course, évidemment, oui. qu'on lui dit ça. Après que le pari était validé, oui, et que le résultat soit acté.
0: Et Laurent, on vous met devant le fait accompli. Il n'y a pas de possibilité de recours, de discussion ou quoi que ce soit.
3: Ah non, voilà. La conversation s'est clôturée assez vite après, en me disant, on ne peut rien faire pour vous.
0: D'accord. Bon, bah, ne bougez pas, Laurent. On va voir ce que nous, on peut faire pour vous.
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0: C'est vrai qu'on n'a pas l'habitude de traiter des dossiers sur des paris en ligne. C'est pas la première fois quand même, Martin.
2: Non,
0: c'est déjà arrivé.
2: C'est pas la première fois, mais c'est vrai que c'est rare. Alors, on avait déjà une fois un dossier avec une erreur de cote, mais là, c'était une erreur grossière. Donc, si vous voulez, c'était plus une faute de frappe dont tout le monde pouvait se rendre compte. Dans ce cas-ci, voilà, on l'a expliqué. Il y a un coureur qui, à un moment donné, est plutôt en mauvaise posture. Sa cote augmente un petit peu. Laurent parie 10 euros et il l'emporte. Donc, voilà, on a du mal à comprendre pourquoi une société de paris pourrait, après coup, une fois que le résultat est connu, bah finalement annuler un pari et retirer aussi l'argent gagné par Laurent sur son portefeuille en ligne, comme ça, unilatéralement. Donc c'est un petit peu étonnant. On va on va les contacter d'ailleurs pour savoir ce qu'il en est. Et puis bah, on s'étonne aussi un petit peu du côté inégal, puisqu'à l'inverse, un joueur, lui, il peut pas dire après pari, bon, bah, finalement, en fait, je regrette d'avoir joué cette somme-là. Donc, rendez-moi mon argent. Bah non, là on a l'impression que c'est pas tout à fait égal. Et on va poser la question aussi à la société.
0: Et on remercie Étienne qui nous écrit au 0470 07 20 23, qui nous dit: bonjour les pigeons, si comme moi vous ne saviez pas qui est ce coureur Dorian Godon, il nous envoie une petite photo. C'est un coureur français avec une grosse moustache.
2: Are you big moustache?
0: You big moustache. C'est Dorian Godon. Bah, on va essayer d'y voir un petit peu plus clair. Dans cette histoire, et comme on parle cyclisme, on va parler route aussi. Un petit point RTBF Mobile Info avec vous, Pascal Laroche. Bonjour. Comment ça roule en ce moment?
4: Oui, mais bonjour. Le trafic s'écoule bien avec 81 km sur l'ensemble du réseau. Si on prend toutes les files du pays et qu'on les additionne, un point plus problématique tout de même, c'est le 411, le passage de Rühl en direction donc de Luxembourg. Il y a des travaux à hauteur de Rühl. Et donc vous perdez pour le moment à peu près 15 minutes dans le chantier pour traverser ce chantier, 15 minutes en direction de Luxembourg sur le 411. Sinon, pour le reste, eh bien, ça roule. Prudence, bonne route.
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0: Et ce matin, les pigeons sont donc mobilisés pour venir en aide à Laurent et ce pari. On est au Tour de Romandie et Laurent, il fait son pari, il met 10 euros sur Dorian Godon à un moment où il est au plus mal, à un moment où sa cote est affichée à 51 contre 1. Et Dorian Godon, il va finir par remporter l'étape et donc pour Laurent, ça signifie 510 euros de gain. Sauf que quelques jours plus tard, eh bien, ces 510 euros, ils disparaissent de son portefeuille sur cette fameuse plateforme de paris en ligne, sans aucune explication. Hein, c'est Laurent qui doit contacter la plateforme pour dire « Mais dites, pourquoi est-ce que mes sous ont disparu et pourquoi est-ce que même mon pari a disparu ?» La réponse qu'on lui donne, c'est en fait, la cote qu'on a calculée était incorrecte et les gains ont donc été annulés. Et voilà, passez votre chemin, c'est comme ça et pas autrement. C'est un petit peu rude quand même. Moi, j'ai jamais parié de ma vie. Voilà, je vous fais une petite confidence.
12: Bravo, Simon.
0: Chacun fait comme il veut. Et tant que c'est dans les limites de l'amusement, je pense que ça peut être sain. C'est le cas de Laurent qui nous disait que c'est un petit peu par amusement. Du coup, Martin, un monde qui m'est totalement étranger, le monde du pari sportif. Vous y connaissez un petit peu plus ?
2: Alors, je ne suis pas un spécialiste. J'ai dû parier 2-3 fois dans ma vie maximum.
12: Oh, mais sur quoi ?
2: Pareil, sur du football, et je n'ai pas gagné. Mais je n'avais pas misé grand-chose. Donc, voilà. mais effectivement, c'est ça le principe. Hein. On va vous donner des cotes élevées donc, qui vont maximiser vos gains. Mais forcément, ces cotes élevées, elles sont sur les coureurs ou les joueurs qui ne sont pas favoris. Et donc, quand on prend un gros risque, souvent on perd, hein, il faut quand même le dire, mais évidemment quand on gagne, et ça a été le cas là par exemple de Laurent, on s'attend à empocher nos gains, c'est quand même le principe d'un pari, vous allez me dire.
0: Et on sait qui définit cette fameuse cote et comment est-ce que c'est calculé en direct, en pleine course ?
2: Eh bien ce sont les fameux bookmakers dont parle la société dans ce pari-là, donc ce sont des gens dont le métier est d'estimer, on va dire, les cotes, les probabilités des vainqueurs ou pas. C'est le cas pour plein de choses, hein. on a pas beaucoup parlé de l'Eurovision. La semaine passée, c'est pareil. Ils sont chargés de définir qui est favori. Et donc, qui va, forcément, si vous pariez sur un favori, le gain va être plus petit.
0: D'accord.
2: Forcément.
0: Ok. On a déjà Martin qui est quand même beaucoup plus spécialiste qu'il n'a l'air de le dire. Et si vous nous écoutez et que ça vous est déjà arrivé, que vous avez remporté un pari et puis que vos gains se sont volatilisés, écrivez-nous au 0470 07 20 23. Ça, c'est notre numéro WhatsApp, 0470 07 20 23. On lit vos messages en direct et vous pouvez comme ça participer à notre enquête en direct. Il y a aussi, ça c'est plutôt si vous avez un dossier à nous soumettre, sospigeon@rtbf.be, ça c'est notre adresse email. On a en Belgique une commission, la commission des jeux de hasard. C'est elle qui doit un petit peu vérifier que les règles sont respectées en matière de paris, en matière de jeux de hasard. Est-ce qu'on leur passerait un petit coup de fil pour voir ce qu'ils pensent de ce qui est arrivé à Laurent ?
2: Bah oui, je pense que c'est une bonne idée, hein, c'est la première bonne étape.
0: Allez, c'est parti, on appelle.
13: Bienvenue à la commission des jeux de hasard. Welkom bij de kansspelcommissie. Pour continuer en français, appuyez sur 1.
0: Facile. On continue en français. Ça, c'est facile.
12: Ah, elle m'avait manqué cette petite musique. Mais comment ça se fait qu'ils ont tous la même musique ?
0: Ah, c'est une bonne question.
12: Il y a des musiques qui sont faites pour ça et qu'on achète. Ils se disent, oh, c'est agréable, ça détend. Moi, je préfère celle-là. Je préfère ça que la guitare, pour être...
0: Quelle guitare ?
12: Mais vous savez, des fois, on a... Et je trouve ça très stressant.
0: En fait, ça dépend peut-être de l'effet que vous voulez susciter chez votre interlocuteur. Si vous voulez qu'il arrive calme et détendu, comme au spa.
13: Actuellement indisponible pour prendre votre appel sur notre site web www.gamingcommission.be, vous trouverez sans doute déjà la réponse à votre question dans la rubrique « Frequently Asked Questions ».
0: Vous avez été regarder la...
13: Si vous voulez une foire de questions.
2: Écoutez, j'y ai été brièvement. J'ai surtout été à la recherche d'un numéro de téléphone, vous le savez. Écoutez, soit on a un deuxième numéro aussi, un 0800, pour cette commission de jeu de hasard.
13: Nous vous demandons poliment de nous rappeler plus tard.
0: Ah d'accord.
12: Mais ils demandent poliment.
0: Et ça raccroche à la fin. mais ils ont demandé poliment. Bon, moi, je trouve ça mignon quand même, de demander poliment. On a un autre numéro, c'est ça, un 0800 ?
2: Un 0800, oui.
0: Bon, essayons toujours le 0800. Ah, et là, ça sonne directement. Est-ce qu'on va tomber sur quelqu'un ?
12: Par exemple... Question fréquemment posée. J'ai gagné, mais mon paiement n'est pas effectué. Que dois-je faire ? La commission des jeux de hasard n'est pas compétente pour intervenir dans les litiges entre... dites donc, ok.
2: Mais effectivement, je pense que ici l'idée qu'on va essayer de pousser, ce serait surtout de savoir si une société de paris a le droit, après coup, de retirer l'argent ou pas. Plus qu'on va parler du dossier précis de Laurent à la commission de jeux de hasard.
0: Bon, eh bien, le deuxième numéro qu'on vient d'essayer ne répond pas. C'est lundi matin pour tout le monde. y compris à la commission des jeux de hasard. Je peux vous lire en tout cas le message de Laurent qui nous écrit via WhatsApp et qui dit « Moi, je parie directement dans ma librairie et quand je gagne, j'y retourne le jour même ou le lendemain matin et je touche mon argent. J'ai jamais joué en ligne, j'ai pas confiance. » Voilà pour l'avis de Laurent qui n'est pas le Laurent qui est en ligne avec nous. C'est un autre Laurent parce qu'il y a beaucoup de Laurent qui nous écoutent.
2: Et qui parie.
0: Vous vouliez intervenir.
12: Ben oui, par exemple, je vois dans la fac, hein, la foire aux questions, je suis pas d'accord avec le résultat de mon pari, que puis-je faire? Et là encore, la commission des jeux de hasard dit ne pas être compétente pour intervenir dans les jeux. Eh bien, écoute, elle renvoie vers le service de médiation pour le consommateur.
14: Ok.
12: Et ça, on le connaît bien, ce service de médiation. Donc, au cas où, si on a une question, ils pourront peut-être nous aider.
0: Ah bah écoutez, on peut peut-être leur envoyer un petit SMS au service de médiation pour le consommateur pendant une petite pause. Et puis, on se retrouve juste après.
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2: Et les pigeons sont toujours mobilisés pour venir en aide à Laurent. Et cette histoire de pari qu'on a du mal à comprendre, un pari qui a donc été remporté et puis qui les gains ont disparu sur cette fameuse plateforme. On essaye de joindre la commission des jeux de hasard qui, sur son site internet, dit « Nous ne sommes pas un médiateur pour vos litiges avec vos plateformes de pari. » Oui, mais vous pouvez peut-être nous expliquer les règles qui sont en vigueur dans ce monde qu'on ne connaît pas très bien, en tout cas que moi, je ne connais pas très bien. On va reformer le numéro, peut-être qu'on aura plus de chance avec le premier numéro qu'on a formé. Et c'est parti, on rappelle.
3: Il me semble qu'en théorie, il devait être disponible jusqu'à midi. En tout cas, c'est les horaires qui étaient annoncés sur leur site, me semble-t-il. Et la commission des jeux de hasard, elle sert aussi, par exemple, à faire respecter tout ce qui est le blacklisting, donc des joueurs qui voudraient notamment même d'eux-mêmes se mettre sur les listes de joueurs interdits pour qu'on ne les autorise pas à s'inscrire sur des sites, aller dans les casinos, etc. On peut le faire de son propre chef aussi. Puisqu'on rappelle que dans les jeux de hasard, souvent on perd.
2: Bah oui, ça, effectivement. Et nous sommes en attente. Ah mais voilà, c'est la petite musique que vous adoriez, Jess.
4: Non, mais c'est vrai que elle me calme un peu, je dois avouer.
2: Oui, vous voyez.
3: Parce qu'effectivement, on peut joindre le secrétariat pendant les jours de semaine de 9h à midi à ce numéro-ci. Donc, en principe...
4: Et c'est pile pendant notre émission, en plus.
3: Parfait, non ?
2: Ouais, ouais. C'est trop bien fait.
4: On dirait que ça a été fait pour nous.
3: Mais bon.
5: Actuellement indisponible pour prendre votre appel. Sur notre site web, www.gamingcommission.be, vous trouverez sans doute déjà la réponse à votre question dans la rubrique « Frequently Asked Questions ».
2: Oui, bon, ça, on a déjà fait. Oui. Bon, on n'aura pas de réponse de la part
3: de la commission.
2: De la commission pour l'instant. C'est pas grave. On va aller en direct vers la fameuse plateforme de Paris qui a fait disparaître les gains de Laurent. On va appeler, après avoir écouté David Guetta, Teddy Swims et Tones and I, c'est Gone, Gone, Gone sur Vivacité. Oui.

0: Tones and I, Teddy Swims et David Guetta, c'était Gone, Gone, Gone sur Vivacité. Et là maintenant, c'est Mélanie Pousseur pour la météo.
1: Bonjour à toutes et tous. Cet après-midi, il faudra composer avec des averses, surtout au nord du Sion-Sambre-Meuse. Là, elles seront parfois fortes, orageuses. Le ciel sera plus variable ailleurs, avec quelques ondées au sud du Sion-Sambre-Meuse. Dans le détail, concernant les températures, on attend 13 à 14 degrés pour les hauteurs, 14 à 15 le long du Sion-Sambre-Meuse, 15 degrés pour Bruxelles, pour Tournai et même 17 degrés en Campine. Ce soir et cette nuit, encore quelques averses dans le sud-sud-est, des averses résiduelles. Ensuite, un temps plus sec, un ciel bien dégagé et puis le retour des nuages en fin de nuit dans le nord-ouest du territoire. Concernant les minima, il fera de 3 à 10 degrés. Demain et mercredi, encore un temps assez variable avant le retour de très belles éclaircies pour jeudi.
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0: RTBF Vivacité à 11h, c'est l'heure de s'informer avec Anne Goderno.
8: Bonjour, le MV Ondius, ce bateau de croisière sur lequel un foyer de hantavirus a été détecté début du mois, est arrivé au port de Rotterdam. À son bord, les 25 membres d'équipage et 2 soignants restés après l'évacuation d'une partie des passagers aux Canaries. Ils devront tous suivre des mesures de quarantaine imposées par les autorités néerlandaises. Le bateau sera entièrement désinfecté. Et pour l'OMS, l'Organisation mondiale de la santé, le risque global pour la santé publique reste faible face à ce virus. L'OMS qui ouvre aujourd'hui son assemblée annuelle, alors que l'organisation traverse la pire crise financière de son histoire, en cause notamment le retrait des États-Unis de l'organisation. Au cœur des discussions aujourd'hui, l'épidémie d'Ebola à l'est de la République démocratique du Congo, une urgence mondiale de santé publique, d'après l'Organisation mondiale de la santé. Chez nous, le mouvement de grogne dans les écoles pourrait-il prendre de l'ampleur? La CSC appelle ses affiliés à la grève dès aujourd'hui et jusqu'au 27 mai, jour du vote du décret programme au Parlement de la Fédération Wallonie-Bruxelles. Les autres syndicats couvrent les éventuelles actions. Les enseignants se mobilisent toujours contre les mesures d'économie prévues par le gouvernement de la Fédération Wallonie-Bruxelles, la hausse du prix du Minerval notamment, ou encore les 2 heures de cours supplémentaires pour les profs du secondaire supérieur. La CSC assure que l'idée n'est pas de bloquer les écoles ni de désorganiser les établissements à l'approche des examens. Patrick Bruel sort du silence après les accusations de viol et d'agression sexuelle d'une trentaine de femmes. Le chanteur et comédien a clamé son innocence dans un message diffusé sur Instagram. Il affirme n'avoir jamais forcé une femme. Récemment, l'animatrice Flavie Flamand a porté plainte pour viol contre le chanteur et comédien. Il dénonce, je cite, des rumeurs parfois absurdes et écœurantes et évoque une brève histoire avec Flavie Flamand. Une histoire qui n'était ni violente ni contrainte. Elle avait 16 ans à l'époque des faits. Patrick Bruel est visé par 5 plaintes en France et une en Belgique. Enfin, en sport, David Goffin entame aujourd'hui son dernier Roland Garros. Il y a 14 ans, le Liégeois faisait ses premiers pas sur la terre battue parisienne. Un cours qui a vu naître l'un des meilleurs joueurs de l'histoire du tennis belge. Retombé à la 249e place mondiale, David Goffin affrontera aujourd'hui le Taïwanais Chu Hin-Seng au premier tour des qualifications. Une rencontre à suivre sur Tipeee peu avant 14h. Voilà pour les infos. Très bonne journée à notre écoute.
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0: Et à 11h02, c'est l'heure de faire un point RTBF Mobile Info avec Jean-Marc Strel. Bonjour Jean-Marc, vous nous emmenez sur le 411.
9: Bonjour, bonjour, oui, effectivement, puisque là-bas il y a des travaux, on y bosse, c'est sur le 411 Namur-Arlon à hauteur de Roule. Ça ne roule pas bien, puisque entre l'église et Abbaye, vous perdez 15 minutes en direction d'Arlon. Et puis attention à cette sangle de camion perdue sur le 25, Liège-Neuchâtel à hauteur de Mabonpré, en bande de gauche en direction de Neuchâtel.
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0: Et bienvenue à vous si vous nous rejoignez. Les pigeons sont toujours mobilisés pour vous aider. Aujourd'hui, Martin, on parle de ce pari gagné puis perdu par Laurent.
10: Oui, effectivement, il a remporté l'AMI, 510 euros qui ont été retirés quelques jours plus tard par la Société de Paris qui estime s'être trompé de cote alors que le résultat était déjà connu. Ben, est-ce bien normal tout ça? On va tenter de les appeler dans un instant.
0: Jess, Guy a loué une voiture à Avignon ou en Avignon. Il paraît qu'on peut dire les deux.
11: Oh, bah écoutez, vous m'apprenez quelque chose. Mais nous, ce qu'on aimerait bien comprendre, c'est pourquoi les 300 euros de dédommagement proposés à Guy ne sont toujours pas crédités sur son compte. Mystère, mais pas pour longtemps.
0: Audrey, on parlera de nos impôts dans les infos d'Audrey.
12: Exactement, avec quelques changements du côté de notre déclaration fiscale 2026. On parlera aussi des magasins à Lidl avec peut-être des horaires étendus. Il sera question aussi de vacances. Est-ce qu'on reste fidèle aux vacances pas trop loin de chez nous ou est-ce qu'on s'éloigne un petit peu plus? La tendance, elle est dans quelle direction? Eh bien, on le verra dans le journal de la conso.
0: Vivement le journal de la conso. Et pour réagir en direct, 0470 07 20 23.
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0: Et avant cette émission, nous nous posions une question existentielle. Quel âge a la Lune?
12: C'est vrai.
0: Quel âge a la Lune, Audrey?
11: Oui, bah attendez, non, ça c'est
0: Jess. Ça, c'est moi qui suis. Jess, pardon. Ouais, écoutons Christophe Maé.

0: étoiles. Mais une mère, on n'en a qu'une.
1: Et donc Jessica, quel âge est là notre lune?
2: Eh bien, elle a 4,3 milliards d'années.
1: Ah oui, bah voilà.
2: Pardon, attendez. Oui, c'est ça.
1: 4,3 milliards d'années.
2: Et donc elle arrive à la Terre, elle a 4,5 milliards d'années.
3: Elle est arrivée plus tard que la Terre.
2: C'est voilà. Ça, parce que la théorie, comme on ne sait pas trop, c'est qu'il y a un objet de la taille de Mars qui aurait fait une collision avec la Terre quand elle était toute bébé, puis alors ça aurait fait des particules dans l'espace en orbite, et il y en a une que ça a été la Lune.
1: Ah bah voilà. Merci pour ces explications.
2: De rien.
1: Voilà, ça c'est les discussions qu'on a hors antenne.
2: Et pas que.
1: Et pas que. On vient d'écouter Christophe Maé, c'était La Lune sur Vivacité.
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1: Bon, reprenons notre sérieux deux minutes. On essaye de venir en aide à Laurent. On essaye, mais pour l'instant, ça marche pas trop bien, hein, parce qu'on a essayé de joindre la commission des jeux de hasard, qui normalement est ouverte le matin, on peut les appeler, mais ils sont pas disponibles en ce moment.
5: Visiblement.
1: On a essayé plusieurs fois, et à chaque fois, on nous remercie poliment de réessayer plus tard. Bon, il y a aussi la plateforme par laquelle est passé Laurent, qui a donc octroyé un gain de 510 euros suite à un pari et puis qu'il l'a retiré quelques jours plus tard. C'est bien sûr cette société qui doit nous donner des explications. On a plusieurs numéros. On commence par lequel?
5: En fait, la situation un petit peu particulière. Bon, on va les citer, je pense qu'on peut faire.
1: Oui.
5: C'est Unibet. Et visiblement, leur siège social en Belgique est à Blankenberg, au casino de Blankenberg. Et donc, je propose qu'on appelle ce casino-là, puisque le service client, j'ai trouvé un numéro, mais qui est un numéro anglais. Donc, je propose qu'on appelle d'abord à Blankenberg, et on verra ensuite ce qui se passe.
1: C'est parti, direction Blankenberg.
2: J'ai envie d'aller à la mer maintenant.
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6: Ah, niemand heeft geantwoord? Heeft hij dat vandaag gedaan?
1: Ja, ja.
6: En ook gebeld naar de kansspelcommissie?
1: Ja. Donc, madame, sorry, ik zal vertalen. Madame nous conseille d'appeler la commission des jeux de hasard, ce qu'on vient de faire. Et donc, ça, j'explique que ça, on l'a déjà tenté. Dus misschien kunnen we later bellen om iemand anders te hebben?
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5: Okay, mais...
3: Lamartin, pour faire la petite traduction, Lamartin vient de demander s'il y avait un numéro pour un service client Unibet en Belgique. Madame n'est pas sûre qu'il y en ait un en Belgique, je crois qu'on est en train de regarder.
5: Non, oui, c'est ça exactement. Elle nous dit, sinon vous pouvez, elle nous a répété qu'on pouvait appeler la commission
1: des jeux de hasard,
5: mais elle est en train de vérifier s'il y a un numéro spécifique à Unibet pour les clients. Bon, on peut espérer qu'il y en ait un quand même, ça paraît très étonnant vu le nombre de parieurs en Belgique, notamment chez Unibet. S'il n'y a pas de numéro de service client, c'est un petit peu étonnant.
1: Oké, dus mevrouw, we hebben een telefoonnummer voor de klantendienst, maar die is in UK.
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6: Alsjeblieft.
1: Voilà, donc, petite séquence plan langue pour les pigeons.
5: Et en fait, on rappelle, donc là, on a appelé le casino parce que le casino s'appelle le casino Unibet et c'est le siège social d'Unibet en Belgique. Il n'y a pas d'autre adresse, visiblement. Postale, en tout cas. Et là, il me semble que la maison mère est installée à Malte, d'Unibet.
1: Ok.
5: C'est l'autre adresse postale que j'ai trouvée. Bon, évidemment, ça va être un peu plus compliqué de les joindre.
6: Ik heb een telefoonnummer.
1: Ja.
6: 08.
1: 08, ja.
6: 00.
1: Ja.
6: 30.
1: Ja.
6: 4. 03.
1: 03, dus 08, 00, 3, 0, 5, 0, 3.
6: Nee, 403.
1: 4, ah, 403, oké. En dat is de klantnummer van Unibet in België?
6: Ja, normaal gezien is dat de nummer.
1: Ah, oké. Prima. Dank u wel, mevrouw.
6: Alsjeblieft.
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1: Oké, donc on a un numéro de téléphone qui devrait être le numéro du service client d'Unibet en Belgique. Madame vient de nous le donner. Louisiane, vous l'avez noté? Non.
7: Si, mais j'espère que c'est le bon, parce qu'à la fin, c'est quoi les trois derniers chiffres?
1: 403.
3: De toute façon, on peut le répéter. Hein.
1: Oui, 0800. Oui. Mais oui, c'est vrai que moi, j'ai du coup...
3: Il manque un chiffre,
7: oui,
3: non?
7: C'est ça.
1: Il y en a un trop.
7: 830-403.
1: Oui.
7: Moi, j'ai ça.
1: Bah oui, moi
7: bah
1: aussi.
7: Alors, on n'a qu'à essayer.
1: Bah, ouais, essayons. Si. C'est parti, essayons. C'est vraiment lundi matin pour tout le monde. Hein. Bah oui, ça sonne.
5: Ars.
1: Enfin.
5: Attendons. Hein.
1: Ouais, il ne faut pas toujours se fier.
5: Et pendant ce temps, il y a Ariel qui nous a envoyé un message qui nous dit qu'il a eu, il a eu la même chose avec Unibet, mais il n'avait pas réagi, lui, parce que le pari était un pari de 1 euro avec une petite cote. Donc voilà.
3: On l'a déjà lu, ce message.
5: On l'a déjà lu. Non, on l'a pas lu.
1: On l'a lu hors antenne. Nous.
3: Ah ouais?
5: Oui.
1: Oui, mais là, voilà, ce matin, on raconte ce qui se passe hors antenne.
5: Voilà.
3: En fait, il n'y a plus de frontières entre ce qui se passe hors antenne et ce qui se passe hors antenne. Désolée. J'étais persuadée.
2: Oh, et alors, on pourrait l'appeler aux frontières de l'antenne.
1: Bon, et le numéro ne fonctionne pas non plus.
5: Qu'est-ce que c'est que cette histoire?
1: Je ne sais pas. Bon, les amis, on va reprendre nos esprits. Ou notre esprit, ça dépend combien on en a. Et on va marquer une courte pause. Et puis, on va aider Laurent. On va y arriver.
5: On a d'autres numéros. Hein.
1: Oui, on a d'autres numéros. On va y arriver. Surtout, ne bougez pas.
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9: 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Et les pigeons tentent de joindre Unibet ou la commission des jeux de hasard, mais on essaie de joindre quelqu'un. Laurent, franchement, on compatit parce que c'est vraiment pas évident de joindre quelqu'un pour discuter de ce qui vous est arrivé. Hein. Vous êtes passé par le chat jusqu'à présent et vous avez

0: de nos auditeurs aussi, c'est est-ce qu'une plateforme de paris a le droit de retirer comme ça des gains unilatéralement quelques jours plus tard s'il y a eu une erreur, en tout cas c'est l'explication qu'ils en ont donnée. On a encore un dernier numéro à tester, Martin.
1: Bah oui, on peut aller en France, service client français.
0: Bah oui, allons-y.
1: On va y aller. Hein.
0: C'est parti.
2: Allez,
0: allons-y.
3: Notre ligne téléphonique est actuellement fermée. Nous vous invitons à consulter la rubrique aide sur notre site.
4: C'est incroyable.
3: Trouver un support alternatif.
4: C'est quoi un support alternatif, madame? Aidez-nous, mince.
1: C'est le chat, c'est à mon avis.
4: Un chat?
1: Le chat, oui.
4: Ah, d'accord.
0: Vous faites vachement bien le chat.
1: Mais c'est vrai, mais j'aime bien le faire à chaque fois.
0: Bon, Martin, on va arrêter de s'acharner parce que Unibet ne répond pas.
1: Non.
0: On va tester par email alors.
1: On va tester par email, je vais tester le chat en direct, tant qu'on y est.
4: Oui.
1: On verra plus tard dans cette émission, je vous dis si j'ai des nouvelles.
0: Bah, ok, faisons ça. Laurent, on va vous libérer parce que là, vous êtes en attente depuis trois quarts d'heure et tout ça pour pas grand chose, à part pour alerter l'ensemble de nos auditeurs sur ce qui peut se passer apparemment quand on fait un pari chez Unibet. On aimerait bien avoir des réponses de leur part et pour l'instant, personne ne nous répond. Si, on a eu une réponse du côté du siège social à Blankenberg. On nous a donné un autre numéro qui ne fonctionne pas non plus. Voilà, si vous avez des infos, vous nous écrivez au 0470 07 20 23. Laurent, on continue l'enquête en back-office et dès qu'on a du nouveau, on vous revient. Ça va pour vous ?
5: Ça va, merci beaucoup. En tout cas, si les auditeurs sont déjà prévenus, ce sera déjà ça de gagné.
0: Effectivement. Voilà. Bah, merci beaucoup pour cette alerte, en tout cas. Et on se tient au courant le plus rapidement possible. Et à 11h20, bah, c'est l'heure de débuter le journal de la conso. Mm-hmm.
4: Ouais !
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0: Les infos d'Audrey. Et on rappelle SOS Impôts ce vendredi. Et donc, vous allez nous parler de notre déclaration fiscale dès aujourd'hui. Déclaration fiscale 2026 qui s'annonce un peu plus salée pour certains contribuables.
7: Plusieurs avantages fiscaux disparaissent ou diminuent avec les mesures du gouvernement Arizona. Les propriétaires d'une seconde résidence, par exemple, ne pourront plus déduire certains intérêts d'emprunt. La réduction fiscale sur les dons aux associations passe aussi de 45 à 30%, tout comme celle sur les pensions alimentaires qui pèsent de 80 à 70%. D'autres avantages disparaissent également, notamment pour les bornes de recharge électrique ou certaines assurances. A l'inverse, les flexi-jobs sont favorisés. Le plafond de revenus exonérés grimpe désormais à 18 000 euros par an. Les experts conseillent donc de vérifier attentivement sa déclaration, même lorsqu'elle est pré-remplie. Si vous avez des questions, la RTBF et le SPF Finance y répondront ce vendredi et ce samedi de 9h à 17h avec un call center qui va être mis en place et puis une émission spéciale SOS Impôts ce vendredi de 10h30 à midi. Vous pouvez d'ores et déjà poser toutes vos questions via le formulaire sur le site RTBF Actu.
0: Tout autre chose, quelles sont les marques préférées des Belges? Une étude vient de dévoiler le classement.
7: Exactement, et sans surprise, c'est quoi les marques préférées des Belges selon vous?
0: Ce qui se mange.
7: Exactement, l'alimentaire, merci.
4: Ah, mais dans le supermarché ou dans la vie des restaurants?
0: Dans
4: la restauration.
0: Dans la vie du monde.
7: Dans la vie du monde, oui. Il y a par exemple une marque alimentaire qui, selon vous, est la marque préférée des Belges.
1: Des chips?
7: Non.
1: Qu'est-ce que vous mangez?
4: On mange des céréales, mais ça.
1: Est-ce que c'est pas une marque belge?
7: Les gars, allez, on pense Belgique. On pense quoi?
4: Frites.
7: On pense frites.
1: Bière.
7: Chocolat. Et chocolat.
4: Côte d'Or, évidemment.
7: Voilà, Côte d'Or.
1: Côte d'Or, oui.
7: Je pensais que ce serait beaucoup plus flagrant pour vous, mais non. Côte d'Or qui arrive en tête devant Lotus, les fameux spéculoos au Biscoff, et De Vos Lemens aussi, parce que les frites, ça se mange avec de la sauce.
4: It's true.
7: L'étude menée auprès de 4200 Belges montre aussi de grosses différences selon l'âge et les régions. Les jeunes préfèrent davantage les marques comme Action, Netflix ou Google.
0: c'est un moteur de recherche.
7: tandis que les plus de 35 ans, eux, restent fidèles aux grandes références belges. À Bruxelles, les consommateurs sont aussi plus attirés par les marques liées au digital ou à l'équipement de la maison. Globalement, les critères les plus importants pour les Belges restent le goût, la confiance et la proximité.
0: Les magasins Lidl seront-ils bientôt ouverts le dimanche en Belgique?
7: C'est une très très bonne question. La direction souhaite en tout cas avancer vers des ouvertures dominicales pour suivre la concurrence. Des tests pourraient débuter dans une partie des magasins avec des ouvertures le dimanche matin. Mais les syndicats refusent d'en faire une priorité tant que les conditions de travail ne s'améliorent pas. Ils dénoncent déjà une forte charge de travail et craignent davantage de flexibilité imposée aux équipes. Quelques avancées ont malgré tout été obtenues, notamment une hausse des chèques repas

0: pas dès juillet, mais le dossier du travail dominical reste très sensible. Et puis cette question, qui aujourd'hui achète encore en ligne ou qui achète en ligne ?
1: Moi, madame.
0: Ouais, vous achetez quasi exclusivement en ligne ?
1: C'est-à-dire que par exemple Vinted, c'est en ligne.
0: Exactement.
1: Donc du coup, oui.
0: Ouais, on achète sur Internet hein, et c'est devenu un réflexe pour des millions de Belges. Cette semaine, le SPF Économie veut rappeler qu'un clic peut parfois cacher de mauvaises surprises. Et donc c'est la semaine un peu de l'e-commerce et aussi de ce que ça pourrait impliquer d'acheter en ligne. Plus de 9 boutiques en ligne sur 10 présentent encore des manquements aux règles d'information des consommateurs. Résultat, produits non livrés, abonnements piégés ou droits mal expliqués. En 2025, l'e-commerce reste même la première source de plainte auprès de l'inspection économique, avec plus de 8300 signalements. Et donc, cette semaine, du 18, donc à partir d'aujourd'hui jusqu'au 24 mai, une campagne de sensibilisation est lancée sur les réseaux sociaux pour rappeler aux consommateurs leurs droits et aux sites, surtout leurs obligations envers les consommateurs. Alors, acheter en ligne, oui, mais prudence toujours.
2: Effectivement, sinon vous risquez de vous retrouver dans cette émission à essayer de réclamer un produit qui n'arrive pas, un remboursement qui n'arrive pas. On reçoit bien sûr tous vos dossiers à l'adresse sospigeon@rdbf.be. Un petit conseil maintenant, cette année, mieux vaut peut-être acheter les cadeaux de Noël dès maintenant.
0: Eh oui, et pour quelqu'un qui n'aime pas anticiper comme moi, qui achète généralement ses cadeaux de Noël à la dernière minute, eh bien, c'est pas une nouvelle qui me réjouit. Mais pourquoi est-ce qu'on parle d'acheter ses cadeaux de Noël maintenant ? C'est parce que plus tard, les prix pourraient grandement grimper. Les tensions au Moyen-Orient et les surtaxes commerciales américaines pourraient faire grimper le prix des jouets et de l'électronique d'ici la fin de l'année. Donc si vous avez envie d'offrir ce genre de présent, eh bien il faut peut-être y réfléchir. Il y a la hausse du pétrole, les coûts du transport maritime et certaines matières premières qui vont être plus chères, notamment les plastiques utilisés dans les jouets. Les fabricants asiatiques produisent déjà les cadeaux de Saint-Nicolas et de Noël avec des coûts en forte hausse. Certaines enseignes évoquent des augmentations allant jusqu'à 15% pour certains produits. L'électroménager et le high-tech pourraient aussi être touchés à cause des tensions autour des semi-conducteurs. Résultat, les experts conseillent d'anticiper ces achats avant les hausses attendues cet automne.
2: D'accord, mais donc ça veut dire qu'on peut déjà demander aux enfants de faire leur liste.
0: Exactement. Et ce qu'ils veulent aujourd'hui, un 18 mai, et ce qu'ils voudront le 24 ou le 25 décembre, ce ne sera pas la même chose, Simon, je vous préviens.
2: Oui, ça risque d'être un petit peu compliqué.
0: Ça risque d'évoluer.
2: Les Belges restent fidèles aux vacances pas trop loin de chez eux. C'est aussi une conséquence du conflit au Moyen-Orient.
0: Exactement. Pendant les vacances de printemps, Touring a enregistré 13 fois plus d'interventions en Belgique qu'à l'étranger. L'organisation a traité plus de 17 000 dossiers dans notre pays contre un peu plus de 1300 hors de nos frontières. La France reste la destination étrangère numéro 1 pour les vacances belges, devant les Pays-Bas, l'Allemagne ou encore l'Espagne. Des chiffres qui confirment une tendance. Oui, les Belges privilégient toujours les séjours de proximité et les voyages accessibles en voiture.
2: Et on termine avec ce buzz à la Maison-Blanche.
0: Est-ce que vous savez de quoi il s'agit ? Vous avez vu les images ou pas ?
3: Pas du tout.
0: Franchement, ça buzz.
3: Buzz Aldrin.
1: J'ai loupé ce buzz. Non, j'en veux.
0: C'est pas Buzz Aldrin. Non. Ça bourdonne. Ouais. Ça bourdonne à la Maison Blanche.
1: C'est vrai.
0: Qui a été complètement envahi par des milliers d'abeilles sur la pelouse nord de la résidence présidentielle. Les visiteurs ont été surpris. Selon les autorités, il s'agirait en fait d'un essaim qui est apparu sans danger ni dégâts, heureusement. Mais c'était assez impressionnant. On aurait dû. Si on va sur Internet, on voit genre la tornade, des titres comme la tornade d'abeilles et compagnie. Heureusement, la zone a pu être rapidement sécurisée. C'est un épisode qui intervient quelques semaines après une initiative de Melania Trump, l'installation de nouvelles colonies d'abeilles sur le site. Mais voilà, ça a peut-être un petit peu dégénéré. Un projet de protection des pollinisateurs et même la présentation d'une réplique de la ruche officielle de la Maison Blanche. Bref, tout ça, c'est des petits effets de communication, mais qui peuvent avoir pas mal de répercussions. Ici, heureusement, encore une fois, il n'y a pas de danger, il n'y a pas de dégâts, rien de tout ça. Mais c'était assez impressionnant.
2: On va aller voir les images sur Internet. Merci beaucoup, Audrey, pour toutes ces infos. Martin, pendant que vous êtes en train d'envoyer un mail à Unibet, sachez qu'on reçoit plein de messages, que votre dossier continue à faire réagir, ce dossier de ce pari avec des gains qui ont disparu. Muriel a eu la même chose, mais elle, avec une autre plateforme, si je ne m'abuse, elle a gagné la somme de 1200 euros. Elle a demandé un retrait de 1000 euros. et ils ne veulent pas me verser mon argent. J'ai fait appel à la commission des jeux de hasard qui a répondu qu'ils n'étaient pas compétents. Le service de médiation des consommateurs me dit qu'ils ne peuvent pas les forcer à réagir. Je suis démuni. Et donc, elle nous a aussi envoyé un mail. Voilà, peut-être un deuxième dossier à prendre. Mais en tout cas, Laurent n'a pas l'air d'être seul dans le cas.
3: Écoutez, c'est intéressant. On va voir avec Muriel ce qu'on peut faire.
2: Et on va, pendant ce temps-là aussi, écouter un petit peu de musique, un petit souvenir. Ça nous ramène en 2003. C'était Junior Senior, Move Your Feet.

0: Junior Senior, move your feet sur Vivacité. Il est 11h31, c'est l'heure de faire un point RTBF Mobile Info. Avec Jean-Marc Strel, rebonjour. Comment ça roule en ce moment?
1: Ça roule bien, il n'y a pas grand chose à dire. On va juste revenir sur ces travaux, sur le 411 Namur-Arlon, hauteur de Rulle, en direction d'Arlon, du Luxembourg. Entre l'église et Abbé, pour être précis, vous perdez une dizaine de minutes, pas plus. Donc voilà, ça se passe bien là aussi, même si vous êtes quelque peu ralenti.
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0: Et aujourd'hui, on va répondre à la question que nous a envoyée Eddy. Martin, quelle est la question d'Eddy?
11: Il nous dit « Bonjour, je vous contacte pour un problème de taxe communale de déchets. Le bourgmestre de Morlanway a décidé d'avancer cette taxe à juin 2026 alors que nous la payons chaque année en décembre. Nous avons tous payé cette taxe en décembre 2025 pour une année et ici nous allons tous devoir la repayer pour le 20 juin 2026, donc après 6 mois. Est-ce normal? Y a-t-il une loi qui permet de la percevoir 2 fois en 6 mois, cette taxe?
0: Merci beaucoup pour cette question, Eddy. Et donc, Martin, vous y répondez?
11: Ah ben, bien sûr. En fait, c'est tout à fait légal de changer la période de perception d'une taxe à condition que la mesure ait été validée par le conseil communal. En fait, la taxe sur les déchets, elle est payée 1 fois par an. Donc, jusqu'à présent, vous l'aviez visiblement payée en décembre pour l'année écoulée, donc payée en décembre 2025 pour l'année 2025. Eh bien, dorénavant, vous allez la payer en juin pour l'année en cours. Tant que vous ne la payez qu'une fois par année, en fait, c'est légal. Le conseil communal a le droit de changer la période de perception de cette taxe. Il n'y a pas de période imposée aux communes en la matière. Elle choisit d'ailleurs quand elles veulent la percevoir, cette taxe immondice. Elles ont le choix, à condition évidemment que ce soit validé par le conseil communal. On va même aller plus loin. On avait déjà vu dans cette émission des communes qui réclamaient cette taxe des déchets dès le mois de janvier. Et on avait alors traité le cas de riverains qui avaient déménagé début février, par exemple, et qui se retrouvaient à payer 2 taxes immondices annuelles dans 2 communes différentes, leur ancienne et leur nouvelle, même s'ils n'avaient vécu qu'un mois dans leur ancienne. Et donc, ils se sentaient lésés, mais ce sont des règlements communaux qui prévalent. Donc, dans votre cas, Eddy, il n'y a pas grand-chose à faire, si ce n'est dorénavant payer la taxe en juin plutôt qu'en décembre. Mais évidemment, soyez attentifs à ne pas la repayer en décembre.
0: Effectivement. Merci beaucoup, Martin, et merci à Eddy. Donc, vous n'hésitez pas aussi à nous poser vos questions, sospigeon@rtbf.be. 11h34, c'est l'heure d'ouvrir le deuxième dossier de cette émission.
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0: Ça, c'est...
12: Ils font des petits cris.
0: C'est une partie de ping-pong.
12: Ah, c'est
0: oui,
12: ça.
0: Oui, c'est une partie de ping-pong qu'on entend là. C'est peut-être la partie de ping-pong à laquelle joue Avis et Auto Europe dans le dossier de Guy, Jess.
12: Eh oui, Guy qui avait réservé une voiture via Auto Europe, si vous voulez. C'est une espèce de grosse plateforme qui met en relation plein de loueurs de voitures qu'on connaît bien, genre Avis, Sixt, Europcar, blablabla. Et donc, il a une location à la gare TGV d'Avignon, et ça c'était en juin 2025. Mais pendant toute la durée de la location, il y a un petit moment, un petit problème. Il y a une panne d'essence qui arrive en pleine campagne. Et Guy doit même pousser le véhicule sur plusieurs kilomètres. Et donc, à la restitution, au moment de retourner la voiture, on lui dit « Ah, mais vous inquiétez pas, il y aura un petit dédommagement, un remboursement, une compensation pour les désagréments. » Sauf que cette compensation, elle est toujours pas là.
0: Et on en parle avec Guy qui est au téléphone avec nous. Bonjour Guy.
13: Oui, bonjour.
0: Racontez-nous alors cette panne, vous êtes en rase campagne. Et quoi, il n'y avait pas assez d'essence dans la voiture?
4: Et il n'y avait pas assez d'essence. Très curieusement, on m'a livré un véhicule. Je ne m'en suis pas aperçu tout de suite. C'est après 40 km, tout d'un coup, en pleine rare campagne, le véhicule s'immobilise. Et puis, j'avais un artiste international dans ma voiture qui a dû être mis à contribution pour pousser le véhicule jusqu'à la prochaine pompe avec mon épouse.
0: Un artiste international. Quand vous dites ça, on a envie de savoir de quel artiste il s'agit. Vous pouvez pas le dire.
4: De Marc Sabat, voilà.
0: D'accord, ok. Et donc, tout le monde se met à pousser la voiture sur plusieurs kilomètres ?
4: Ouais, heureusement, ce n'était pas plusieurs kilomètres, mais quelques centaines de mètres quand même. Oui.
0: D'accord. Et au moment de récupérer cette voiture, vous l'avez, on vous a pas dit, attention, elle est sur la réserve, commencez par aller faire le plein ?
4: Non, en fait, on m'a dit que j'avais pas été le seul. C'était toute une série de nouveaux véhicules qui étaient arrivés et ils avaient omis de remplir le réservoir de tous ces véhicules. Et donc, je n'étais pas le seul à qui c'était arrivé.
0: D'accord.
4: Et voilà, tous les locataires ont eu un dédommagement.
0: Ok, donc ça, quand vous restituez la voiture, on vous dit, vous inquiétez pas, on va faire un geste.
4: Exactement.
0: C'est 303,42 €. Ça correspond à quelque chose en particulier, ce montant?
4: C'est la location. C'est l'intégralité de la location.
0: Ah, on vous rembourse toute la location, c'est quand même...
4: Oui,
0: ok,
4: oui.
0: Donc ça, c'est plutôt pas mal.
4: Oui.
0: Vous vous dites merci, merci Avis, parce que là,
4: oui.
0: La voiture, c'est auprès d'un bureau Avis à Avignon, c'est bien ça?
4: Absolument.
0: Et donc là, vous nous parlez d'une aventure qui vous arrive au mois de juin 2025, ça va bientôt faire un an. Ils sont où ces 303 €?
4: Eh bien, pas dans ma poche, en tout cas.
0: Vous les avez déjà réclamés?
4: Alors, je les ai réclamés à plusieurs reprises. Je me suis d'abord adressé à Avis, qui m'avait dit que ça allait être fait dans les 3 semaines. Donc, j'avais envoyé un premier email. Ils m'ont dit tout de suite, oui, on crédite le compte, sans plus de détails. Donc, ils ont crédité le compte le 19 août. Et ensuite, plusieurs mois plus tard, je n'ayant toujours rien reçu, je m'adresse à Avis, qui me rapporte qu'ils ont effectivement émis une note de crédit. Mais ce que je ne savais pas jusque-là, c'est que la note de crédit, elle avait été émise au nom d'AutoEurope, c'est-à-dire l'intermédiaire en ligne par qui avait payé la location.
0: Et
4: donc Avis m'a tout de suite dit qu'il ne pouvait pas créditer directement mon compte, mais qu'il devait le faire directement chez AutoEurope.
0: D'accord.
4: Et donc que je devais m'adresser à AutoEurope.
0: Ce que vous faites ?
4: Ce que je fais. Alors, c'était pas simple, parce que d'abord... J'étais sur leur site, comme ils disent qu'il faut faire. Là, vous tournez en rond, voilà. Donc, à un moment donné, j'ai pris mon téléphone, j'ai appelé, je me suis retrouvé à parler en anglais à quelqu'un qui a essayé de me mettre sur une voie de garage. Donc, j'ai
0: pour
4: attendu.
0: Un loueur de voiture, c'est.
4: Voilà, oui, c'était voilà. Et donc, pendant 10 minutes, j'ai eu de la musique très agréable. Et puis, au bout de 10 minutes, la personne m'a reprise en ligne et était manifestement très étonnée que je sois toujours là. Donc après, s'en est suivi une discussion plutôt vive, parce que je l'ai vraiment pris à partie. Et finalement, elle a pu me lâcher qu'il fallait que j'écrive à l'adresse initiale où j'avais fait la réservation. Donc, ce qui était un élément précieux, parce que là, effectivement, j'ai envoyé un email et on m'a répondu en français. D'abord pour me dire qu'ils allaient voir de leur côté parce qu'ils ne savaient pas très bien ce qu'Avis avait fait. Et puis après, pour me dire qu'en fait, c'était pas, la balle n'était pas dans leur camp, mais chez Avis.
0: Mais...
4: Voilà. Et donc, j'ai rappelé Avis qui m'a dit non, la balle n'est pas dans notre camp puisque nous avons crédité le compte d'AutoEurope et on en est
0: là. Oui. D'accord. Ok. Bah, ne bougez pas, Guy. On va voir comment on peut vous aider.
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0: Alors, Jess, comment est-ce qu'on va venir en aide à Guy?
12: Eh bien, ce qui est assez aussi remarquable, c'est que dans l'échange de mails que Guy a eu avec AutoEurope, on lui dit « Désolé, les 90 jours sont passés ». Dans le sens où, en fait, votre plainte en termes de location d'un véhicule doit venir 90 jours après cette location de véhicule. Autrement, ils ne font rien. Oui, mais là, je suis bien, je sais lire 90 jours, mais je veux aussi vous dire que ça ne correspond absolument pas à la question de départ qui est « Où est l'argent, s'il te plaît ?»
0: D'autant que Guy, il a tout de suite réclamé quelque chose en rendant la voiture.
12: Voilà. Donc, ça ne joue pas ici. Et on va leur rappeler si jamais, par téléphone, ils nous font la même litanie. Ensuite, on pourrait appeler AutoEurope. Ça, c'est vraiment là où on va pouvoir poser la question « Où est l'argent ?» et surtout, donnez-nous l'argent. Et puis ensuite, on va appeler Avis si rien ne donne, parce que il y a peut-être eu, je sais pas, un tuyau qui a mal envoyé l'argent chez Auto Europe, qui est bouché, on ne sait pas, on veut savoir. Et si tout fout le camp, il y aura toujours le Centre Européen des Consommateurs en Belgique qui va pouvoir nous assister à récupérer l'argent de Guy.
0: Et on précise aussi, Guy, vous parliez de cet artiste international qui était avec vous et qui vous a posté la voiture. Marc Sabat, c'est bien le joueur d'alto, c'est bien ça?
4: Absolument.
0: Oui, donc en plus, ses poignets sont précieux.
4: Ah, absolument. Il est professeur au conservatoire de Mons. Donc,
0: Ah bah, ok. comme ça on voit bien de qui on parle. Très bien, ne bougez pas, on continue à aider Guy. Ne bougez pas.
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0: Ce matin, les pigeons lancent la recherche. On est à la recherche de 303,42€. Une somme qui a été promise à Guy lorsqu'il a rendu son véhicule de location à Avignon, qu'on lui avait donné avec très peu d'essence dans le réservoir. Une erreur du loueur qui est reconnue par Avis et qui donc a dit on va vous rembourser votre location. 303 € qui ont en fait été remboursés à la plateforme par laquelle était passé Guy, une plateforme qui s'appelle Auto Europe, et Auto Europe qui ne verse pas l'argent à Guy. On aimerait bien savoir pourquoi. Et donc pour ça, on va les appeler, c'est parti.
12: Vous préférez quelle formulation? Où est l'argent ou rend l'argent?
0: Où est l'argent?
12: D'accord.
0: Venons avec des intentions nobles et douces.
12: Quoi, vous me traitez de pas noble?
0: Non. Ça pourrait être mal pris, c'est juste ça que je veux dire.
12: Non, mais ça, c'est... Vous savez, ça, c'est le fait d'attendre que les dossiers se résolvent comme ça pendant une heure. Du coup, ça vous fait monter l'adrénaline.
0: Oui, vous êtes en tension.
12: Vous avez envie du résultat.
0: Oui, mais notre interlocuteur ne doit pas le payer, ça.
12: C'est vrai.
0: Voilà, c'est à gérer entre nous-mêmes et nous-mêmes.
12: C'est une belle leçon sur le self-control.
0: Voilà. Mmh. Et le numéro qu'on vient de composer, c'était le plus 32, Louisiane?
12: Oui. Eh bien, on va faire le plus 351, alors.
0: D'accord. Et là, ça nous... C'est un préfixe qui nous emmène où, ça?
12: Portugal, d'accord. Je crois. Non, pas du tout.
0: Si.
12: Si.
0: Ouais, moi, c'est ce que me dit, Google.
20: Merci de nous avoir appelés. Si vous souhaitez parler en français, veuillez appuyer sur la touche 1.
0: On va appuyer sur la touche 1.
20: Veuillez noter que cet appel peut être enregistré à des fins de contrôle qualité et de formation. Si vous préférez ne pas être enregistré, veuillez visiter notre site internet. Pour
0: le 351, c'est aussi le bus de l'Aisne qui relie Malines à Beaume. À ne pas confondre avec les frais fixes pour le Portugal.
20: Veuillez écouter les options proposées et sélectionner celles correspondant à votre demande.
12: Oui, monsieur.
20: Et patienter afin d'être mis en relation avec un conseiller. Pour toute information ou réservation de location de véhicule, veuillez appuyer sur la touche 1.
12: Non.
20: Pour un camping-car, appuyez sur la touche 2.
12: Non.
20: To continue in English, please press 0.
12: Ah ben, on a deux options.
0: Bah, on va faire le 1.
12: Bah oui.
0: C'était une voiture.
20: Pour effectuer une nouvelle réservation, appuyez sur 1.
12: Non.
20: Si vous avez restitué votre véhicule et avez des questions concernant la facturation et les dommages, appuyez sur 2.
12: Ça pourrait être une option.
20: Si vous avez déjà une réservation, appuyez sur 3 et munissez-vous de votre bon d'échange. Un conseiller vous contactera prochainement.
0: Non, on va faire le 2.
12: Oui.
20: Pour déposer une nouvelle réclamation, veuillez visiter notre site internet et remplir le formulaire de réclamation du service client dans la section « Gérer ma réservation ». Toutes les nouvelles réclamations doivent être soumises via le formulaire en ligne.
12: Oh non.
20: Si vous avez une réclamation en cours auprès de nous, un membre de notre équipe prendra contact avec vous.
0: D'accord.
12: Ça veut dire
11: pas maintenant.
0: Et ça raccroche.
12: Et si on refait et qu'on choisit un louer une voiture, est-ce qu'ils vont nous renvoyer vers le site genre eh bien
0: idée.
12: Pour louer une voiture, allez sur le site.
0: Essayons, on rappelle.
12: Et le premier numéro 030.
20: Veuillez noter que cet appel peut être enregistré à des fins de contrôle qualité.
12: Oui, madame.
0: Le premier numéro, on l'a testé, Jess.
12: Oui, et alors, qu'est-ce que ça raccrochait ?
0: Ça raccrochait, oui.
20: Visitez notre site internet pour d'autres options de contact. Bienvenue chez Auto Europe, qui vous offre les meilleurs tarifs et services pour les locations de voitures dans le monde entier.
0: Oui, mais qui ne vous rembourse pas.
20: Veuillez écouter attentivement les options proposées et sélectionner celles correspondant à votre demande, puis patienter afin d'être mis en relation avec un conseiller.
12: Donc il y a quand même l'option.
20: Pour toute information ou réservation de location.
0: Normalement, il y a un conseiller quelque part.
20: Veuillez appuyer sur la touche 1.
12: On fait ça ?
0: Oui.
20: Pour un camping-car, pour effectuer une nouvelle réservation, appuyez sur 1.
0: Et on refait 1.
20: Saviez-vous que le moyen le plus simple de créer et de modifier votre future réservation est de vous rendre sur notre site web ?
0: Oui. Ça, c'est pas mal. Oui. Vous avez vu le fondu entre le message et la petite musique ?
12: C'est un très beau fondu. J'adore ça, la fondue. Fromage ou...
20: Saviez-vous que le moyen le plus simple de créer et de modifier votre
12: future réservation... Non-stop interrompu dans nos conversations. C'est insupportable. Non, peu plus. Moi.
0: Fromage. Moi, je vote fromage.
12: Oui.
10: Ah ouais.
12: Avec du petit kirsch ?
0: Non, pas forcément. C'est pas nécessaire. Ça peut. Mais par contre, ce qui m'énerve énormément, c'est quand on appelle ça une fondue savoyarde.
12: Ah oui.
0: Parce que c'est une fondue suisse. Ah. Voilà, ça c'est l'ultinationalisme.
12: Ah, ouais. Eh bien, moi, je vous envie, je n'ai jamais pu manger de fondue.
0: Oh, Jess.
12: Mais c'est pas grave. Écoutez,
10: c'est du bourguignonne, vous pouvez en manger.
12: Oui, ça serait si, oui. Ça,
10: le
12: ça
10: gras, va. Vous pouvez manger.
12: Le gras, ça va.
10: Bah voilà.
12: C'est juste alors, le fromage que ça va
0: le
12: pas.
0: Le fromage est gras aussi, hein, vous inquiétez
12: oui,
0: pas.
12: Oui, c'est vrai. Je me demande donc quel est le... Par contre, j'ai déjà goûté des raclettes avant. Mais je me demande quel est le plaisir qu'on retourne, ou du moins qu'on retire, de tremper un petit morceau de pain dans une... cuve de fromage fondu.
0: Ah, c'est le...
11: Oh, c'est exceptionnel.
12: C'est vrai.
11: Ah bon, on va après, oui, on n'est pas là pour retourner le couteau dans la plaie.
12: Mais non, mais est-ce que vous mettez un petit peu de poivre au-dessus par après ou alors vous rajoutez de la
0: sauce? Pas besoin, si le fromage est bon,
12: si le fromage est bon, il n'y a pas besoin. Ouais.
11: C'est vraiment faire, juste c'est y aller
12: pain,
11: en premier.
12: Fromage, gloop.
0: Oui, et alors, et vous savez que si vous perdez. Il y a aussi du jeu dans le truc. Si vous perdez votre morceau
12: votre
0: de pain,
12: petit boom.
0: Vous avez un gage.
12: C'est quoi le pire gage qu'on vous ait demandé de faire?
0: Moi, je ne perds jamais mon bout.
12: Il ne parie jamais, il ne perd jamais son fromage.
0: J'ai une maîtrise totale de mon bout.
12: Oh mon Dieu ! Eh bien oui, mais... est-ce que c'est tous les lundis ? Parce que j'ai l'impression que ça
10: c'est tous les jours.
12: Ah, c'est tous les jours. Ok.
0: De pain, je parle de mon bout de pain, bien sûr.
10: Évidemment.
12: C'est ça.
0: Bon, nous sommes donc en attente d'Auto Europe. Qui a pas l'air très motivé même pour conclure de nouveaux contrats.
12: Mais donc à la question où est l'argent, où rend l'argent, c'est même genre voulez-vous prendre mon argent ? Il n'y a pas de réponse. Fantastique. Je vais devoir encore faire des mails et vous avez déjà aussi. Envoyé
0: ah,
12: des mails.
0: Il reste encore 10 minutes.
11: Déjà parti.
0: Il reste encore 10 minutes et on a encore une petite pub à placer dans cette émission. Je propose qu'on la place maintenant. Parfois ça ça pousse à décrocher. Est-ce que c'est maintenant qu'on décroche? Non, non, pas.
12: Juste
0: allez, on marque une pause, on se retrouve juste après.
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0: Et nous sommes toujours mobilisés pour venir en aide à Guy et ce remboursement qu'on attend depuis quasiment un an. 303€ qui ont été versés de la part de d'Avis au prestataire par lequel est passé Guy pour louer cette voiture, Auto Europe. Nous sommes toujours en attente d'une réponse, y compris du côté vente du service client. Donc quand on essaye d'introduire une plainte ou de faire le suivi d'une plainte, on nous renvoie vers le site internet. Et quand on essaye d'avoir quelqu'un même pour louer une voiture... Ah bah c'est 10 minutes d'attente. Écoutez, on va rester en attente, pourquoi pas. Et puis on double l'appel, on essaye de voir du côté d'Avis ce qu'on peut faire.
12: On peut faire ça.
0: Allez, c'est parti, on appelle. Essayez d'un petit peu mobiliser les choses, parce que voilà, ça commence à faire long là, un an d'attente.
12: 10 minutes d'attente, vous vous rendez compte, pour un numéro qu'on appelle au Portugal en plus.
20: Merci d'avoir appelé Avis.
12: Salut.
24: Bedankt voor het bellen naar Avis.
25: Thanks for calling Avis.
20: Pour le français, appuyez sur 1.
12: Allez, allez.
20: Pour créer une nouvelle réservation, non. Appuyez sur 1.
12: On veut pas.
20: Pour une réservation en cours, appuyez sur 2.
12: Non. Bon, bah d'accord.
0: Bah 2 alors.
20: D'accord. Pour modifier votre réservation, appuyez sur 1. Pour confirmer votre réservation, appuyez sur 2. Pour annuler votre réservation, appuyez sur 3. Pour prolonger votre contrat de location, appuyez sur 4. Pour l'assistance dépannage, appuyez sur 5.
12: Oh.
20: Pour les autres options, appuyez sur 6.
0: Ah, les autres
20: pour
0: options.
20: Pour revenir en arrière, d'accord. Pour des questions sur vos réservations précédentes, appuyez sur 1.
0: Ah oui, peut-être.
20: Pour
0: oui.
20: Une copie de votre facture, appuyez sur 2.
12: Mm.
20: Pour les objets perdus, appuyez sur 3.
0: Si on faisait 1.
20: Pour toute autre demande, d'accord.
0: Merci.
20: Veuillez patienter pendant que je vous transfère.
0: Très bien,
20: votre
0: merci,
20: opinion
0: madame.
20: Nous intéresse. Une fois l'appel terminé, vous serez automatiquement transféré vers une enquête de 3 questions
12: d'accord.
20: Où vous recevrez un appel pour la compléter.
12: Mais vous parlez
20: cet
12: de quelle opinion?
20: Cet appel peut être enregistré
12: politique,
20: à des fins de qualité.
12: Cinématographique. Eh ben non, c'est fini.
0: Et voilà la guitare que vous n'aimez pas.
11: Ah oui, c'est vrai qu'elle agace en tout.
12: Oh là là, on dirait que c'est une chanson qui commence jamais. Vous voyez ce que
11: oui,
12: je veux
11: c'est
12: dire
11: ça, oui.
12: Et donc on est là, le refrain de le...
11: Mais bon, vous voulez faire une petite sieste, vous vous allongez et vous entendez votre voisin qui apprend la guitare.
12: Oh non, enfer. Non, bon.
0: Alors, qu'est-ce...
20: Avez-vous entendu parler de notre carte Drive Vox?
0: Qu'est-ce qui est le pire? Votre voisin qui commence la guitare ou votre voisin qui commence le violon?
12: Le violon.
0: La trompette.
11: Le violon.
12: Oh, la trompette.
0: La batterie.
12: Oh, la batterie. Votre enfant qui apprend à jouer de la flûte. J'y suis pas encore, mais...
0: Votre voisine, Fanny Gendrin, qui...
12: qui fait de la flûte.
0: Qui fait de la flûte.
12: Avec son nez, ça reste un exploit.
0: Oui. Aïe, aïe, aïe, aïe, aïe, aïe. Mais que se passe-t-il aujourd'hui?
12: Eh bien, que...
0: C'est la malédiction du lundi.
12: C'est la malédiction.
0: Mai.
12: C'est parce qu'on a mis tous les trois un pull noir.
0: Ah oui,
11: c'est vrai.
0: Voilà. Pour le voir, il faut aller sur Ovio. Audrey a tenté autre chose pour conjurer le sort, mais...
12: Ça ne fonctionne pas, visiblement.
0: Non.
12: Hein. Non. On a tous les trois et quatre pulls noirs, puisque notre
20: merci
12: réalisatrice a également...
20: Nos agents sont occupés. Veuillez rester en ligne.
0: Ah oui, on va rester en ligne, mais bon, ça commence à faire long, là, l'attente.
12: Des deux côtés, en fait, ça attend.
0: Oui. Guy, vous avez réussi à avoir quelqu'un en ligne, finalement?
4: Alors, pas chez Avis, mais chez Auto Europe, oui. Au numéro 351 que vous avez dû former.
0: Ah oui, et on est toujours en attente avec le 351.
4: Voilà. Donc ça, c'était l'entretien en anglais que j'ai eu. Et puis après, d'accord. Par contre, la personne qui m'a répondu en français, j'ai pas eu d'entretien.
0: D'accord. D'accord. Mais donc, peut-être que la solution, Jess, c'est de réessayer. Et vous aviez fait le zéro pour parler à quelqu'un en anglais, du coup, Guy ?
4: Oui, sans doute, c'est j'imagine,
0: ça. Oui. Parce que dans les multiples options, il y avait celle-là que nous avons... Que j'ai choisi d'épargner à nos auditeurs. Mm. Voilà, on a déjà eu du néerlandais tout à l'heure. On va essayer d'éviter d'avoir mon mauvais accent en anglais en plus.
12: Bah, vous savez que vous avez deux personnes à la rescousse faire en sorte que votre
0: The wonderful accent. Écoutez, pendant qu'on patiente, et si on écoutait Elena ?
12: Oh, oui. Allez.
0: Bon, écoutez, capuche d'Elena. Allons-y.

0: Elena Capuche sur Vivacité. Écoutez, Jess, il va falloir envoyer des petits mails pour venir en aide à Guy, prévenir Auto-Europe que les pigeons sont sur le coup. Et Guy, on ne vous abandonne pas, hein, mais il va falloir qu'on traite ça hors antenne pour essayer d'obtenir ce fameux remboursement. Dès qu'on a des nouvelles, on vous tient au courant. Ça va pour vous, Guy ?
1: C'est parfait, merci beaucoup.
0: Merci à vous. Voilà les dossiers qu'on a tenté de traiter ce matin à la radio. Et ce soir, c'est Jean-François qui vient lancer l'alerte.
2: Jean-François qui a acheté des tickets de train via eDreams pour faire un trajet Londres-Bruxelles. Et ces tickets de train ont visiblement été annulés sans qu'il soit prévenu. C'est quoi cette histoire? Comment ça se fait?
0: Rendez-vous 18h25 sur la Une. Encore un dossier eDreams. Et pour l'heure, c'est Seul contre vous sur Vivacité. Bonne journée.
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9: Bonjour tout le monde, vous écoutez RTBF Vivacité, il est midi, c'est l'heure du Flash Info et bon appétit.
10: Bonjour, on vient de l'apprendre, Étienne Davignon est décédé, figure belge du monde des affaires et de la politique européenne. C'était aussi la dernière personne encore en vie liée à l'assassinat de Patrice Lumumba, ancien Premier ministre congolais tué en 1961. En mars dernier, la Chambre du Conseil de Bruxelles avait décidé de renvoyer Étienne Davignon devant le tribunal correctionnel de Bruxelles pour le juger de sa participation aux crimes de guerre qui ont mené à cet assassinat. Son avocat avait alors interjeté appel. Étienne Davignon avait 93 ans. Première journée de grève dans les écoles. Ce lundi, ce matin, plusieurs écoles ont débrayé, notamment du côté de Liège et de Verviers, suite à l'appel de la CSC d'une grève dès aujourd'hui et jusqu'au 27 mai, jour du vote du décret programme au Parlement de la Fédération Wallonie-Bruxelles. Les autres syndicats couvrent les éventuelles actions. Si le mouvement est encore peu suivi aujourd'hui, le ton pourrait se durcir dans les prochains jours. Les enseignants dénoncent toujours les mesures d'économie prévues par le gouvernement, la hausse du prix du Minerval ou encore les 2 heures de cours supplémentaires pour les profs du secondaire supérieur. L'Iran a transmis une nouvelle proposition aux États-Unis pour mettre fin au conflit entre Washington et Téhéran. Cette proposition fait suite à celle envoyée par l'Iran la semaine dernière et jugée, je cite, « totalement inacceptable » par Donald Trump. Ce matin, l'Iran a formalisé la création d'un nouvel organisme pour la gestion du détroit d'Ormuz, voie maritime stratégique pour le commerce mondial d'hydrocarbures. L'autorité du détroit du Golfe Persique a désormais son compte officiel. Elle fournira des mises à jour en temps réel sur les opérations dans le détroit. Le MV Ondus, ce bateau de croisière sur lequel un foyer de hantavirus a été détecté début du mois, a accosté au port de Rotterdam. À son bord, les 25 membres d'équipage et 2 soignants restés après l'évacuation d'une partie des passagers aux Canaries. Masque blanc sur le visage, ils devront tous suivre des mesures de quarantaine imposées par les autorités néerlandaises. Le bateau sera entièrement désaffecté. Enfin, en sport, David Goffin entame aujourd'hui son dernier Roland Garros. Le Liégeois affronte d'ici moins de 2 heures le Taïwanais Chun Sin-Seng au premier tour des qualifications. Une rencontre à suivre sur Tipeee. Voilà pour les infos. Très bonne journée à notre écoute.
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11: Le point RTBF Mobile Info, c'est avec vous Jean-Marc Strel. Jean-Marc, oui. Quelques ralentissements sur la E411.
12: Exactement, suite à un chantier, le 411 Namur-Arlon, hauteur de Rulle, c'est entre l'église et Abbey. Vous perdez 10 minutes pour l'instant, hein. Tout à l'heure c'était davantage. Mais là c'est plus calme, donc voilà, soyez vigilants si vous êtes de passage. Pour le reste, pas de soucis sur nos routes.
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11: Et avec vous surtout, bonjour tout le monde, bon lundi matin, j'espère que vous avez passé un bon week-end, que vous êtes prêts à démarrer la semaine et prêts à jouer surtout. On est là pour ça, avec notre maître du jeu ce lundi, c'est Camille, Camille Delay, salut.
14: Salut.
11: Comment ça va Camille?
14: Ça va très bien et vous?
11: Mais très bien, vous avez passé un bon petit week-end?
14: Bah oui, ça a été. Ouais. Et vous, vous avez bien fêté votre anniversaire?
11: Très très bien, très très bien, c'est très chantant parce que j'ai passé mon week-end dans une salle de sport.
14: Ah oui, sympa.
11: Compétition pour ma fille, on est rentré très tard hier, mais c'était bien sympa, on a chanté pour moi et tout ça. Ah, j'ai rougi tout le temps.
14: Oh, c'est chouette.
11: Et d'ailleurs, j'en profite pour vous remercier pour vos chaleureux messages que j'ai reçus tout au long de la journée sur les réseaux ou alors via WhatsApp ou que sais-je encore. Merci à toutes et à tous. C'était bien sympa. Voilà, une année de plus et surtout une semaine de plus. Nous voilà repartis pour un tour avec notre champion Jacques Desbonvillers. 12e participation face à lui. Camille, Brigitte, Jérémy, il reste encore 2 places.
14: Exactement, 2 places. Donc c'est à vous de jouer. Il vous suffit d'envoyer un SMS au 6003. Ça, c'est le numéro payant. Mais il y a un numéro gratuit, c'est le WhatsApp au 0470 07 20 23.
11: N'hésitez pas à nous envoyer un petit message, à vous inscrire aussi. Vous démarrez par Challenger au 0470 07 20 23.
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11: Et le numéro, c'est le WhatsApp de Vivacité. C'est gratuit, donc, je le rappelle. Lui aussi, c'est gratuit de l'avoir au téléphone, mais ça lui rapporte à notre champion. C'est Jacques, Jacques Desbonvillers. Salut, Jacques.
1: Bonjour, Sarah. Bon anniversaire.
11: Merci, merci beaucoup. Oui. Merci. Et vous avez fait quoi ce week-end, vous, Jacques?
1: J'ai un peu joué au golf.
11: Un peu, beaucoup. On ne vous arrête plus. Vous jouez tous les 2 jours, en fait, maintenant?
1: Non, le week-end.
11: Parce que vous avez joué jeudi, parce que c'était férié.
1: Oui.
11: Et vous avez gagné, vous êtes content de vous, de votre prestation?
1: Moyen.
11: Encore?
1: Ah, il y a des trous, j'ai très bien joué, il y en a d'autres où ça s'est moins bien passé.
11: Aïe. Et quand ça se passe pas bien, ça veut dire quoi?
1: Du plaisir. Quand je joue mal, je prends du plaisir là où les quelques beaux coups que j'ai faits, quoi. Donc c'est ça qui est bien.
11: Oui, heureusement qu'il y en a eu quelques beaux.
1: Ah ben voilà.
11: Parce que sinon, c'est pas une belle journée. Et vous n'avez pas eu trop froid sur le green?
1: Ah ben non. J'étais habillé en conséquence et on n'a pas eu trop de pluie, donc ça va.
11: Donc c'est cool, c'était bien,
1: ouais,
11: quoi, finalement.
1: C'était cool.
11: Un bon petit week-end.
1: Ouais.
11: Et un petit point travaux, champion, parce que si vous nous rejoignez, je
1: ah oui, mais ils avancent dans la rue, hein, parce qu'avant d'aller un peu plus loin, ils doivent casser toute la rue. À mon avis, dans 2 jours, ils auront fini.
11: Mm-hmm.
1: Mais bon, les rouleaux passent de nouveau devant chez moi, je ne sais pas pourquoi. Ils ont déposé des grosses briques aussi devant.
11: Ah bon?
1: Oui, les futures délimitations de trottoirs, je pense.
11: Ah ouais.
1: Voilà.
11: Ouais. Ah d'accord. Et, pour se garer et tout ça, c'est tout un bazar. Il faut s'arranger entre voisins. Et donc, vous pouvez plus vous garer devant chez vous. Courage, champion.
1: Non. Ça va aller.
11: Ça va aller, comme vous dites. Tout comme la partie. Ça va d'aller, comme on dit. C'est reparti pour un tour, mon champion. On va jouer 4 manches. 50 euros par manche gagnée. Vous êtes à 2050 euros. C'est beau, ça, comme somme.
1: Ah, c'est très beau.
11: Il faut les garder, champion. Il faut remporter la partie. On se retrouve dans quelques minutes. À tout à l'heure, Jacques.
1: À tout à l'heure.
11: À tout à l'heure, champion. C'est Marine qui nous accompagne. Une pause et puis on joue. À tout de suite.

0: Marine, escroc, ce n'est pas un escroc, c'est un joueur. On retrouve Jacques, notre champion, après la pause pour la première manche.
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0: Et avec notre champion qui a laissé son club de golf, au club peut-être, ou chez lui, qui va jouer avec nous. C'était samedi ou dimanche, la partie de golf, champion?
8: C'était ben, samedi et dimanche.
0: Ah, les deux jours. Ah oui, d'accord. Oui, okay. Oui. Et c'était un tournoi étalé sur deux jours ou c'était deux tournois différents?
8: Non, dimanche, samedi, c'était en amical comme ça et dimanche, c'était une compétition.
0: Ah oui, voilà. D'accord. Et vous êtes, ça dure combien de temps?
8: Ben, le temps de faire 18 trous, 4h30, 5h, hein, quand même.
0: Ah ouais, quand même, ouais. Effectivement.
8: Quand même.
0: Vous êtes combien participé, par exemple, Jean?
8: Comment?
0: Vous êtes combien participé à la compète? Ah, heureusement que je pose la question parce qu'on a
9: des soucis
0: de connexion avec notre champion. Et pourvu que ça n'arrive pas pendant le questionnaire. Champion, vous êtes où là?
8: Ça coupe.
0: Ah oui, nous ça a coupé
8: très fort. Mais comme je dis, la réception n'est pas toujours très bonne chez moi.
0: Aïe, aïe, aïe.
8: Alors, j'ai un souci avec ma ligne fixe, donc je ne sais même pas jouer avec la ligne fixe.
0: Oh là là.
8: C'est en départ.
0: C'est la fin des haricots, champion.
8: Mais... Oh, non, non.
0: Là, je vous entends. Ne bougez plus. On y va tout de suite. Tant qu'on vous entend.
8: Je ne bouge plus.
0: Et c'est parti pour la première manche de ce lundi.
8: Alors,

0: Oh punaise.
1: C'est une somme, ça.
0: Donut, ouais. Donut. Mmh. Donut. Mmh.
2: Ouais, ce sera un questionnaire dessin animé.
3: Nous sommes plus dimanche, mais lundi.
2: Oui, c'est vrai.
3: Ce n'est plus le jour de la messe.
2: Non, mais on continue quand même parce que ce sera un questionnaire spécial sur le pape, les papes en général, parce que ça aurait été l'anniversaire du pape Jean-Paul II. Aujourd'hui, il était né un 18 mai 1920.
3: Eh ben, dis donc, ne vous cassez pas la pipe avec les papes champions. Mais c'est à vous de choisir soit les papes en général ou les décès.

0: animé, là aussi en général.
1: Oh, on va prendre les papes. Hein.
0: Les papes, allez hop, c'est parti. Et pas faire de la pape avec.
1: Ouais.
0: Vous connaissez cette expression?
1: Je vais grimper pas dans la pape.
0: Oui. Ouais, on y va, on reprend son sérieux. Allez, il faut bien démarrer la partie champion. 8 questions, 60 secondes, top chrono. De quel pays est originaire le pape actuel?
1: D'Amérique, États-Unis.
0: Oui. Quel est le nom de pape qui a été le plus choisi depuis leur existence?
1: Jean.
0: Oui. Comment s'appelle l'assemblée de cardinaux qui élisent un nouveau pape?
1: Le conclave.
0: De quel état le pape est-il le chef?
1: Le Vatican.
0: Oui. Quelle est la célèbre formule prononcée au balcon après la fumée blanche pour annoncer qu'un pape a été élu?
1: Habemus
0: papam. Oui. Quel nom de pape Jorge Mario Bergoglio avait-il choisi?
1: François. Jorge,
0: oui. De quelle célèbre famille italienne était issu le pape Alexandre VI, élu en 1492?
1: Oui, les Borgia.
0: Oui. Quel Belge le pape François a voulu béatifier lors de sa visite en Belgique?
1: Le roi Baudouin.
0: Monsieur bien. Oh là là là là, il démarre très fort.
2: Ah oui.
0: Il démarre très fort. Là, c'est dans le trou, hein, champion. En 8 coups, hop, sans faute.
1: Oui.
0: Exactement, un sans faute, hein, Camille.
2: Oui, un sans faute.
0: Ça veut dire combien de points?
2: 16 sur 16.
0: Oh
2: 16
0: là
2: points.
0: Là, champion.
1: Oh là là là là.
0: Ah ouais, c'est
1: sur les papes, je m'y attendais quand même pas.
0: Et pourtant,
2: bien joué.
0: Et c'est là que vous nous montrez aussi, et vous avez beaucoup de culture, hein, champion, même si vous restez humble et modeste, vous avez beaucoup de culture, la preuve en est avec ce questionnaire. Parce qu'il n'était pas si simple. Il y avait des questions, bon, par exemple, par rapport au pape actuel, oui, il est américain, il vient des États-Unis.
2: Oui, Léon XIV, Robert Francis Prévost, qui a été élu l'année dernière, hein, c'était il y a presque un an, tout pile, le 8 mai 2025. Il vient de Chicago, c'est le premier pape américain de l'histoire.
0: Et il s'appelle comment?
2: Robert Francis Prévost. Oui, je buguais.
0: Non, pas de souci, mais il a des beaux cheveux alors.
2: Ah oui, il va souvent chez le coiffeur.
0: Et puis, le nom de pape le plus courant ou le plus choisi depuis leur existence, c'est Jean, c'est bien joué, champion.
2: Oui, 21 fois.
1: Il y avait Jean 23, hein, donc c'est ça qui m'a aidé un peu. Hein.
2: Oui, c'est ça, Jean 23. C'est le dernier en date.
0: Oui.
2: Benoît et Grégoire, ils ont été choisis 16 fois chacun. Clément, 14 fois. Léon et Innocent, 13 fois. Et Pie, 12 fois.
0: Eh ben, dis donc. Le conclave, oui, bien sûr, c'est l'assemblée des cardinaux pour élire un nouveau pape.
2: Mais oui, l'assemblée fermée du latin qui veut dire avec clé, donc fermée à clé. Les électeurs de moins de 80 ans qui se réunissent dans la chapelle Sixtine au Vatican pour élire le pape à la majorité des deux tiers et la fameuse fumée blanche quand il y a une élection.
0: Papam.
2: Voilà, nous avons un pape,
0: effectivement.
2: Tout simplement.
0: Et c'est avec clé en latin, c'est cum clave.
2: C'est donc ça, conclave.
0: C'est
2: ouais,
0: ça, exactement. Exactement. Vatican, bien sûr, il est le chef du Vatican.
2: Le plus petit état souverain au monde qui est enclavé au cœur de Rome, en Italie, bien sûr.
0: Et là, vous avez vraiment bien joué, un champion, vous avez gardé votre sang-froid, parce que Jorge Mario Bergoglio, c'était pas facile comme ça, hein, de retrouver, mais vous êtes à la sonorité, vous dites, ah, lui, il vient d'Argentine. Non, c'est ça. Du coup, c'était François.
2: Ben oui, le pape argentin qui est décédé en 2025 et qui a entraîné l'élection de Léon XIV, François. Il avait été élu en 2013. C'est le premier à s'être appelé François.
0: Et puis Borgia, oui, le pape Alexandre VI, élu en 1492, il n'était pas tendre.
2: Hein. Non, il était surtout...
1: C'est ma culture historique, ça.
2: Ouais. Il y a eu, je pense, des séries aussi autour. Bah, les Borgia, c'est une famille qui a beaucoup marqué. Et lui, il a marqué par son népotisme et aussi pas mal autour de ses enfants qui étaient assez connus aussi, César et Lucrèce, entre autres.
0: Oui, c'est ça, c'est une drôle de famille. Et puis le roi Baudouin, oui, le pape François a voulu le béatifier lors de sa visite en Belgique.
2: C'est ça, c'était en 2024. Il voulait intenter, initier un processus de béatification de Baudouin.
0: 16 sur 16, champion, que dire de plus? Bravo!
1: Je n'ai pas fait le soupape.
0: Non, voilà. Joli, on va terminer là-dessus, bien joué. Beau jeu de mots, champion, à tout à l'heure, Jacques. On se retrouve pour la deuxième manche. N'hésitez pas à vous inscrire. Oui, il a tapé fort, notre champion. Mais qui sait, peut-être qu'il va déraper ou peut-être que vous allez remporter aussi, faire un maximum 16 points. Et dans ce cas, ce sont les challengers qui ont la main. 0470 07 20 23, on est là. C'est notre numéro WhatsApp, Vivacité.

0: gang fraîche. C'est vrai qu'il a fait frais ce week-end. Aujourd'hui encore un peu, même si ça va beaucoup mieux.
1: Ça va mieux.
0: Vous avez entendu, 26 degrés,
1: ouais.
0: Soleil pour ce week-end.
1: Ouais, ouais, c'est l'été, ça y est.
0: Allez, encore un peu de patience.
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0: Notre champion, Jacques Desbonvillers, c'est seul face aux challengers. C'est le principe du jeu de seul contre vous. Et dans le vous, il y a les challengers. Accueillons tout de suite le premier ou la première.
3: C'est une première challengeuse. C'est Brigitte qui nous vient d'Yves Gomzé. Elle est directrice d'école à la retraite, mais elle continue de donner un coup de main à ses anciens collègues. C'est plutôt sympa. Mm-hmm. Elle a deux enfants, deux petits-enfants dont elle s'occupe beaucoup. Et puis elle aime le cinéma.
0: Bonjour Brigitte.
4: Oui, bonjour Sarah, bonjour Camille.
1: Bonjour.
0: Bienvenue. Votre patelin, c'est Yves Gomzé.
4: Oui, c'est tout près de Flipville, à quelques
0: d'accord.
4: kilomètres de Flipville. Voilà.
0: Parce que je connais Gomzé, mais Yves Gomzé, je connaissais moins, c'est marrant.
4: Ah ben voilà.
0: Ben oui,
4: c'est l'entité de Walcourt.
0: D'accord. Et c'est là que vous étiez directrice, votre école se trouvait là?
4: J'ai été directrice à Walcourt et puis j'ai terminé ma carrière à Florennes.
0: D'accord, ok. Et toujours passionnée parce que vous êtes toujours active?
4: Ben mon métier, oui, c'était ma passion.
0: Et ça, c'est beau dans une vie, c'est vrai, hein, honnêtement, et c'est une chance surtout. Vous êtes tout à fait, vous avez été tout à fait épanouie dans votre métier. Deux petits-fils, ils ont quel âge ?
4: Oui, Achille qui a 8 ans et Basile 5 ans.
0: Oh, j'adore les prénoms, 8 et 5 ans. Ils vous appellent comment ? Mamie Brigitte ?
4: Mamie Brigitte, oui.
0: Oh, c'est mignon. Eh ben, mamie, on va jouer avec les dessins animés. Et peut-être que du coup, ça va vous parler, parce que les enfants, ils en regardent, j'imagine, avec vous, non ?
4: Je vais parfois au cinéma avec eux. Oui, le dernier, c'était Jumper.
0: Ah, et alors, il est bien ?
4: J'ai bien aimé, oui.
0: Ah, parce que maintenant, les dessins animés, c'est ça, c'est aussi adapté pour les adultes, je trouve. On prend autant plaisir à regarder un dessin animé que les enfants. Il y a parfois des doubles lectures et tout, donc ça, c'est assez sympa. Brigitte, on va faire le tour des dessins animés en 8 questions, 60 secondes. Notre champion, il a été fort, là, pour le coup.
4: Oui, il est très fort. Hein, pour le battre, oui, voilà, on va faire ce qu'on peut.
0: Mais vous allez bien faire, j'en suis sûre. Les dessins animés, c'est votre thème, Brigitte. Bonne chance, top chrono. Dans La Belle et le Clochard, en mangeant quel plat, les héros se font-ils un bisou avec le museau?
4: Et spaghetti.
0: Oui. Quel personnage accompagne Rick selon le titre d'une série animée sur Netflix?
4: Proposition.
0: Rick, Morty, Johnny, Philly.
4: Morty.
0: Oui. Dans Aladdin, comment s'appelle le méchant qui veut s'emparer de la lampe?
4: Proposition.
0: Balthazar, Scar, Jafar.
4: Jafar.
0: Oui. Comment se prénomme la petite fille des Alpes dans un dessin animé des années 70?
4: Heidi.
0: Oui. Complétez le titre de ce film des studios Ghibli. Le tombeau des...
4: Proposition.
0: Le tombeau des lucioles, momies, défunts.
4: Lucioles.
0: Oui. Dans quel animé japonais le héros crie-t-il transfert, autolargue?
4: Proposition.
0: Cobra, Albator, Goldorak.
4: Goldorak.
0: Oui. Quel est le prénom de naissance de la Belle au bois dormant dans le film Disney?
4: Proposition.
0: Belle, Aurore, Elsa. Vite, vite.
4: Aurore.
0: Oui. C'est bien joué. Vous avez fait peur. Oui.

0: parce que Belle, c'est dans La Belle et la Bête, et Elsa, c'est dans La Reine des Neiges. Donc Aurore, c'est dans La Belle au Bois Dormant. Il date, hein, Camille, ce film.
1: Oui, c'est vrai qu'il date. Hein. Ça date de 1959. Hein, donc ça commence à compter. Oui. C'est inspiré. Le prénom est inspiré du ballet de Tchaïkovski, parce que dans le conte original de Perrault, elle s'appelle simplement la princesse. Donc c'est Disney qui a décidé de lui donner un vrai prénom.
0: Aurore.
1: Aurore.
0: Donc c'est très joli, Aurore. Moi, c'est juste, je suis tombée sur le film sur le tard.
1: Ouais.
0: Et moi, il m'a énervée, ce film.
1: Moi, il me faisait un peu peur aussi.
0: Mais moi, peur, je sais pas, mais moi, avoir la gonzesse qui attend dans un chalet son prince charmant, ouais, et qui dit oh, où suis-je, ouais, qui suis-je, oh, viens, ouais, me chercher. J'ai envie de dire, bah, sors de là, va le chercher, quoi.
1: C'est vraiment de l'ancienne, c'est l'ancienne époque.
0: Bah oui, je sais pas ce que vous en pensez, Brigitte. On est d'accord.
2: Oui, ben oui, oui, je suis d'accord avec vous.
0: Avec vous. Aujourd'hui, les princesses, elles sont en ont dans le froc. Ouais. Vous voyez, c'est vrai. Mais c'est vrai, les temps changent.
1: C'est vrai qu'elles sont plus comme ça. Hein.
0: Mais non, c'est ça. Et après, il faut pas tomber dans l'excès de l'autre côté non plus. Mais je veux dire, voilà, il y avait comme un décalage.
1: Ouais.
0: Bref, ça fait combien de points pour Brigitte?
1: Eh ben, ça fait 9 points et que des bonnes réponses, même si on a demandé les propositions, ça vous a aidé à donner des bonnes réponses. Donc 9 points sur ce questionnaire.
0: Brigitte.
2: Mais voilà, je suis quand même contente du résultat.
0: Mais voilà, vous pouvez parce que vous réduisez l'écart entre notre champion et challenger.
2: Oui.
0: 9 points, c'est un beau score, peut-être meilleure challengeuse, qui sait. Donc mission accomplie, hein, j'ai envie de dire, Brigitte.
2: Voilà. Oui,
0: tout à fait.
2: Et alors, contente d'avoir pu jouer avec vous. Voilà.
0: Ah ben, plaisir partagé, Brigitte. On corrige ensemble, on se rappelle des souvenirs, on va entendre des extraits aussi, avec
2: d'accord,
0: notamment La Belle et le Clochard, il est beau ce dessin animé. Et ce sont des spaghettis aux boulettes. J'ai accepté les spaghettis, mais
1: bah oui,
0: ben, ils poussent les boulettes du museau, là.
1: C'est vrai.
0: Et puis après, ils prennent le même spaghetti.
1: C'est vrai, mais c'est quand même le spaghetti qui fait qu'ils se font un bisou.
0: Oui.
1: Donc c'est bon.
0: Ils sont tout étonnés de se faire un bisou.
1: Ouais.
0: Et puis Rick et Morty, ça c'est plus récent, c'est sur Netflix.
1: Oui, c'est ça, ça a tout à fait un autre style de dessin animé. Rick, c'est un scientifique génie un petit peu alcoolique qui emmène son petit-fils Morty dans des aventures un petit peu dangereuses. C'est un dessin animé de science-fiction d'humour noir, c'est un dessin animé pour adultes plutôt.
0: Ah d'accord,
1: ouais,
0: ok,
1: ouais,
0: nous voilà prévenus.
1: Oui.
0: Donc Achille et Basile sont encore un peu jeunes,
1: oui,
0: Brigitte.
1: C'est pas pour eux.
2: Je ne connaissais pas du tout.
0: Non, mais moi non plus, j'avoue. Donc attendez un petit peu. C'est Jafar, oui, c'est Jafar qui veut s'emparer de la lampe.
1: Ouais, le grand vizir du sultan d'Agrabah qui veut la lampe pour devenir sultan d'abord et puis ensuite le sorcier le plus puissant du monde. Et toujours avec Iago, hein, son petit perroquet sur l'épaule.
0: Tout à fait. Votre dessin animé, Brigitte, ce serait quoi? C'est pas facile de choisir, mais s'il fallait.
2: Blanche-Neige.
0: Ah oui, joli là aussi, joli avec la pomme et la vilaine sorcière et le miroir.
2: Ouais. Ou le roi lion.
0: Ah oui, aussi.
1: Ouais, c'est vrai.
0: Ben, moi, j'hésiterais entre le roi lion et Aladdin. Moi, j'adore Aladdin, j'adore le second degré, là, j'adore le génie en fait.
1: Ouais, moi aussi, j'aime bien Aladdin.
0: Ouais.
1: Moi, j'aime pas trop les dessins animés où il y a des parents qui meurent. Donc,
0: pourtant, il y en a beaucoup.
1: Ben, je sais, c'est pour ça. Donc, le Roi Lion, ça m'a un peu traumatisé.
0: Ouais, oui. Et c'est qu'il est tout jeune.
1: Ouais.
0: Et il est où, Mufasa?
1: Oui,
0: Il est où, Mufasa?
1: C'est horrible.
0: Ben, il est plus là. Regarde Yasimba. Regarde Yasimba. Et il dit, ça, vous avez regardé, à mon avis, Brigitte. Et il dit, la petite fille des Alpes.
2: Oui,
0: c'est sûr.
2: Je connais, oui.
0: Ça date
1: de 1974, hein, l'histoire de cette orpheline qui vit dans les Alpes suisses avec son grand-père.
0: Et puis, le tombeau des Lucioles dans les studios Ghibli. Ça, je connais moins aussi, j'avoue.
1: Oui, c'est aussi un autre style de dessin animé, mais ça a quand même beaucoup de succès.
0: Oui, tout à fait.
1: C'est un des plus grands chefs-d'œuvre de long-métrage d'animation. Ça raconte l'histoire de deux orphelins qui survivent au Japon à la fin de la Deuxième Guerre mondiale.
0: Et là, à mon avis, c'est un peu la chance, Brigitte, avec transfert, autolar. Et ça, c'était. Pourtant, je trouve que je le fais bien. Moi, j'adorais, c'est mon dessin animé, c'était Goldorak.
1: Ah oui.
0: J'étais amoureuse de Actarus, c'est ça?
1: Ouais, c'est ça,
0: oui,
1: c'est ça. Actarus, exactement. Ça a aussi marqué toute une génération.
0: Oui.
1: Dessin animé à des années 80. Et donc, Actarus qui commande l'éjection de Goldorak depuis sa soucoupe porteuse. Donc, il dit ça, transfert autolar. Moi, j'ai pas trop regardé Goldorak.
0: Ah oui, il fallait sauver la planète.
1: Ah oui,
0: et alors, dès qu'il y avait un souci, il courait comme ça, et dans un tunnel.
1: Ah voilà.
0: Et puis, il arrivait dans. Parce que Goldorak, c'est le gros robot,
1: ouais,
0: en fait.
1: Et, ah, alors, oui,
0: et après, c'était chaque fois les mêmes dessins en fait,
1: ouais,
0: hein, on s'en contentait à l'époque.
1: C'est ça.
0: La main sur la manette et puis il donnait des ordres à son robot.
1: Ah ouais, ouais.
0: Fulgure au point. Ouais.
1: Ça, je me souviens.
0: Brigitte, c'est bien 9 points. Honnêtement, on vous embrasse bien fort. Restez bien à l'écoute.
2: Merci beaucoup. Merci, c'est gentil.
0: Ce qui peut se passer.
2: Bel
0: après-midi, on vous embrasse et bonne semaine et peut-être à tout à l'heure. Et si pas,
2: merci
0: à bientôt
2: beaucoup.
0: Brigitte.
2: Merci, au revoir.
0: Salut. Si vous voulez intégrer l'équipe des Challengers, être aux côtés de Brigitte, tiens, vous êtes 4 dans cette équipe. Rendez-vous via notre numéro WhatsApp 04 70 07 20 23. On vous attend.
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0: Olivia Dean sur Viva, tout en douceur.
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0: Et l'air de rien, notre champion a remporté la partie, Camille.
2: Eh bien oui, il a remporté la partie et du coup, il a remporté 50 euros en plus dans sa cagnotte qui s'élève maintenant à 2100 euros.
0: Bravo champion, la première est dans la poche. Félicitations. Mais vous avez...
3: Moi, j'ai un deuxième appel, mais je réponds pas.
0: Ah, non, non, priorité champion. En plus, là,
3: ah oui,
0: vous venez de gagner 50 euros.
3: Il n'y a plus rien d'autre qui existe.
0: Ah, mais ça fait plaisir à entendre. 2100 euros, vous venez de remporter 50 euros en plus. Félicitations, champion, peut-être 50 euros supplémentaires. Cela dit, ça va, c'est pas une urgence, l'appel.
3: Non, non, c'est un copain.
0: Ah, ben voilà. Mais alors, ouais. On joue la manche et puis vous l'appelez.
3: vous aurez le temps. Je joue en plus, donc je comprends pas pourquoi il m'appelle.
0: Mais qu'est-ce qu'il fait? C'est pour vous perturber.
3: Ouais.
0: Peut-être qu'il sera challenger en deuxième heure.
3: Ça ne m'étonnerait pas, c'est un coquin.
0: Jacques, oh, vous aussi un petit peu. On joue tout de suite avec la roue qui tourne et vous l'arrêtez quand vous voulez.
3: Stop.
0: Julie Zenati.
3: Oui.
2: Pour un questionnaire pop culture.
0: Ok.
3: Oui.
0: Pom, pom, pom, pom, pom, pom, pom, pom, pom. Le grand Jojo.
2: Oui, vous avez reconnu que ce sera un thème Belgitude, mais avec une petite spécificité, vu que ce sera un questionnaire spécial belgicisme.
0: Oh, la langue française, enfin, la langue belge.
2: La langue belge, c'est ça.
3: Belgitisme.
0: Oui, tout à fait.
3: Ah, oui.
0: À vous de choisir, champion, pop culture ou belgitude, spécial belgicisme.
3: Et pop culture, c'est général, c'est ça. Hein,
0: ouais, c'est en général la pop culture, oui, tout à fait.
3: Le belgicisme, ça peut aller dans tous les sens.
0: Aussi, la pop culture aussi.
3: Voilà. Moi, je vais prendre la pop culture, allez.
0: Allez, hop, soyons fous, on y va, champion, la pop culture. 60 secondes, bonne chance, top chrono. Quelle humoriste française est l'auteur du sketch L'Addition? L'Addition. En un mot.
3: Enfin, ah oui, ça lui
0: réapparaît. L'apostrophe, oui. Quel groupe a composé en grande partie la musique du film La fièvre du samedi soir?
3: Les Bee Gees.
0: Oui. De quel film est tirée la réplique J'ai dégusté son foie avec des fèves au beurre et un excellent Chianti?
3: Ah oui, ça c'est le silence des agneaux.
0: Oui. Quelle est l'application gratuite lancée en 2011 qui permet de partager des photos et des vidéos éphémères?
3: Instagram.
0: Ah, dommage. Diplômé de Sciences Po, il a été fiscaliste avant de se lancer dans la comédie. Qui est cet humoriste français?
3: Gustave Proust.
0: Dommage. Qui était le fondateur et patron de Playboy?
3: Effner.
0: Oui. Quel jeu vidéo sorti en 2000 est un jeu de simulation de vie humoristique et décalé basé sur la société de consommation?
3: Proposition.
0: Les Sims, les Simpsons, les Bubbles.
3: Les Sims.
0: Oui, quel est le titre du premier James Bond sorti en 62? Ah, le chrono qui s'accélère, c'est stressant.
3: Je le connais, hein, c'est avec Ursula Andress.
0: Oui. Ah oui, où elle sort de l'eau, là. Ah oui, vous allez avoir des regrets, champion. Parce que vous
3: je ne reviens plus que ça. Non, c'est pas grave, ça arrive. Hein,
0: c'est, bien sûr.
3: C'est comme un coup raté au golf, hein, on ne sait plus le refaire. Hein, donc,
0: Exactement. J'allais dire un truc, mais je filtre
2: oui,
0: ou pas?
2: Donc, je sais pas comme vous voulez.
0: Parce qu'il n'y a pas que dans le golf. Vous voyez ce que je veux dire? Tout court.
3: Enfin, ça y
0: est. Non, mais je ne l'ai pas dit.
2: Vous avez choqué Jacques.
0: C'est vrai si on vous est à côté, ça marche pas. Alors, Dr No, c'est le premier James Bond.
3: Oui, Dr No. Hein, oh oui.
2: Avec Sean Connery dans le rôle principal, hein, ça inaugure la série. C'est le premier James Bond.
0: Oui, avec Sean Connery, j'adore. Votre James Bond préféré, c'est qui, champion?
3: Alors, attendez, parce que je les ai quasi tous vus, sauf les derniers, ça m'intéressait moins.
0: Oui.
3: C'est avec Pierce Brosnan et Sophie Marceau.
0: Ah,
3: Tomorrow
0: oui.
3: Never Dies.
0: Ouais, c'est ça.
3: Demain ne meurt jamais.
0: Et moi, j'aimais bien Pierce Brosnan
2: je
0: aussi.
2: Je crois que c'est mon préféré.
0: Moi aussi. Ouais. Moi aussi. Il en a pas fait beaucoup, hein, de
2: non,
0: tête.
2: Non, 4, 3 4, 5,
0: ou 4, ouais. C'est ça.
2: Mais, 4.
0: Et Daniel Craig, le dernier, là, en date, d'ailleurs, ils ont lancé les castings, hein, pour
2: un
0: nouveau James Bond. Daniel Craig, j'ai mis du temps, moi, à m'adapter. Parce qu'au début, je croyais que ses épaules tombaient.
2: Oui.
0: Et je trouve que pour un James Bond, c'est pas possible.
2: Mais oui, c'est pas la même chose. Il y a pas, il y a moins le côté un peu charmeur, un peu humour et tout ça dans
0: les Daniel
2: Craig. C'est plus dans les muscles.
0: Ouais, oui, c'est ça.
2: Ils sont plus sombres.
0: C'est chouette un peu de charme, ouais. Et un peu d'élégance aussi. Ouais. Enfin bon,
2: chouette. Pierce Brosnan, c'était bien.
0: Ouais. Combien de points pour notre champion?
2: 9 points. Donc ça va. Vous avez eu un petit peu peur sur certaines questions, mais vous avez quand même fait 9 points.
0: Oui, vous avez géré, ouais, champion.
3: Va, c'est bien.
0: Oui, tout
3: c'est
0: à bien. Fait. L'addition.
3: Sans jamais sur mes faciles, hein. Ça va dans tous les sens.
0: Mais justement, c'est pour ça que vous avez bien négocié et bien géré. On revient sur ce sketch de Muriel Robin, l'addition. Je pense qu'on a un extrait.
2: Ouais.
0: Ouais.
3: Oui.
4: Moi, je veux pas passer la nuit, là, hein. Ah non, dernière fois, s'il vous plaît, levez bien la main. Uniquement ceux qui ont pris des formules. Pourquoi ils lèvent tous la main au fond du restaurant? Bonsoir.
3: On n'est pas loin dans la réalité, hein.
4: C'est
3: parfois.
4: Juste, ah oui. Pour ma table.
0: Oh là là. Et ça, c'est le début du sketch. Après, elle s'excite.
2: Oui,
0: et
2: oui.
0: C'est drôle, parce que comme vous dites, champion, on s'y retrouve tous, quoi, à un moment donné.
3: Oui, oui, tout à fait.
0: Ah oui, t'as pris une salade? Ok, je recommande.
3: Ou alors, on peut payer le vin parce que j'ai rien vu, moi.
2: Oui, c'est oui, ça. C'est on ça. Partage, mais c'est pas du tout équitable. Donc, ça pose des problèmes.
0: Ah bah oui, oh là là. On est vraiment dans la vraie vie. La fièvre du samedi soir, ancien DJ, on va pas vous la faire, c'est les Bee Gees, ah. Bien sûr.
2: Et oui, Staying Alive. Night Fever, Hoddy Physiologue.
3: Night Fever.
2: Ouais.
0: Oui, tout à
2: c'est
0: fait.
2: Les frères Gibb qui ont écrit, enregistré tous ces tubes pour la BO de ce film.
0: Le silence des agneaux avec j'ai dégusté oui. Son foie avec des fèves au beurre et un excellent Chianti. J'essaie de le faire, mais il est fort. Hein.
2: Bah oui,
5: j'ai
2: bah c'est.
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2: Ouais. Le doublage est très bon aussi. Oui. Pour le personnage d'Hannibal Lecter qui est joué évidemment par Anthony Hopkins.
0: Une erreur pour vous, champion, avec une application gratuite lancée en 2011. C'est pas Instagram, même si c'est gratuit, je suis sûr que ça va pas durer hein, longtemps cette histoire, mais enfin bon. Non, c'est parce que les photos et vidéos éphémères, le principe c'est Snapchat en fait. Parce qu'Instagram, c'est pas Snapchat, éphémère. Quand on poste, ça reste, en fait. Vous voyez, que Snapchat, pas du tout.
2: Il y a aussi les stories sur Instagram, c'est vrai, mais Snapchat, c'est vraiment le principe. On s'envoie, même les messages qu'on s'envoie sont éphémères.
0: Oui.
2: C'est ce petit fantôme sur fond jaune. Et donc, ces vidéos et photos s'appellent des snaps qui disparaissent une fois qu'on les a visualisés.
0: Et les ados en sont friands, évidemment.
2: Ben, oui.
0: Humoriste français, on en cherchait un. Diplômé de Sciences Po, fiscaliste, c'est pas Gaspard Proust. Il était dans les propositions, hein, champion, donc vous n'étiez pas loin. C'est François-Xavier de Maison.
2: Oui, il a fait Sciences Po.
3: Ça, je ne savais pas du tout.
0: Bah oui, de maison.
2: Et il a fait Sciences Po à Paris.
3: Même
2: il a
3: après
2: une maîtrise.
3: Proposition, j'aurais pas eu bon.
2: Voilà. Il a une maîtrise de droit et surtout, il a été fiscaliste à New York. Et il a tout plaqué pour se lancer dans la comédie après les attentats du 11 septembre.
0: Oui, tout à
2: et
0: fait.
2: Donc il est connu pour avoir fait Coluche, des One Man Show et tout ça.
0: Oui, oui, et des maisons.
2: Et des maisons.
0: Avec ses sous, c'est ça, des maisons. Le chef, le fondateur et patron de Playboy, c'est Hugh Hefner. Ça, vous le savez, hein, champion.
3: Coquin.
0: Oui.
3: Chacun ses références.
0: Oui, j'allais dire. Moi, c'est Aladdin et vous, c'est Playboy, quoi. Voilà. Un monde nous sépare.
3: Bon, c'est, oui,
2: ça,
3: oui.
2: C'est de la culture générale. Hein, ce logo de lapin, le magazine Playboy qui a été créé en 1953 et le premier numéro qui mettait en vedette Marilyn Monroe.
0: Oui, effectivement. Oui. Les Sims, ce jeu, ça, c'était dingue. Parce que c'est vrai que allez, le but du jeu, c'était de construire sa maison et de payer les factures.
2: Oui, c'est ça. C'est la vie. C'est la vraie vie.
3: En plus, directement. Hein.
0: Oui. Oui, vous auriez dû le dire.
2: Oui.
0: Mais vous avez assuré. Vous
3: avez... Jouer à ça, donc.
0: On a tous joué à ça, hein, c'est clair.
2: Bah oui, il suffisait de subvenir aux besoins de ces personnages. Les Sims, c'est leur faire mener la vie qu'ils désiraient. Donc souvent, c'était un peu par procuration. Hein. C'était notre vie par procuration. Dans les Sims, c'est la plus grosse franchise de jeux PC et 200 millions de jeux vendus quand même.
0: Moi, ce que j'aimais bien, c'était le petit curseur au-dessus des têtes.
2: Ah oui, oui.
0: Vous voyez, et quand plus elle dormait bien, parce que c'était une nana, plus elle dormait bien dans un lit confortable qu'on payait plus cher.
2: Ah oui.
0: plus elle récupérait. Vous voyez.
2: Ah oui. Oui, d'accord.
0: Et parfois dans la vraie vie, c'est facile de s'exprimer comme ça en disant mon curseur il est orange. Ouais. Et alors quand elle est rentrée chez elle et qu'il y avait des belles plantes, elle était parce qu'il parle pas. Hein. Enfin en tout cas dans les premières versions, il parle
2: c'est
0: pas.
2: Vrai, c'est vrai.
0: C'est que des Et quand elle est épuisée, elle fait
2: Vous le faites bien.
0: Champion, ça fait 9 points pour cette deuxième manche. C'est bien. C'est très très bien. 16 points pour la première, vous avez pris le large hein, quand même quelque part. Donc c'est bien parti champion pour ces deux premières manches. On se retrouve tout à l'heure après 13h. Appelez votre pote là qui vous a appelé, comme ça vous nous racontez.
3: Ah oui, je dis.
0: À tout à l'heure champion, bon appétit. Salut. On marque une pause, on a rendez-vous avec M, qui de nous deux, et puis on joue avec Jérémy de Avine qui lui va jouer avec la Belgitude.
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0: Qui de deux vont remporter la manche? Accueillons tout de suite notre deuxième challenger.
2: C'est Jérémy de Avine, il est directeur de l'Institut Gabriel Petit. Il a 39 ans, il est passionné de jeux et de handball et il est même entraîneur à Tubize.
0: Un sportif alors, un coach sportif. Bonjour Jérémy.
3: Oui, bonjour Sarah, joyeux anniversaire.
0: Merci, merci, c'était hier, mais ça fait toujours plaisir le lendemain aussi.
2: Oui, comme ça dure deux jours.
3: On peut le faire pendant un an. Hein.
0: Tout à fait, oh chouette, oui c'est vrai. Vous savez quoi, faites-le moi toute la semaine. On n'en a jamais assez. Jérémy, bienvenue dans Seul contre vous. Vous êtes coach alors à Tubize, c'est ça?
3: Ben donc j'étais coach à Isogame jusqu'ici fin de saison et l'année prochaine je serai coach à Tubize, oui.
0: De handball, fille ou garçon?
3: Garçon.
0: D'accord. Et le niveau est bon en Belgique?
3: Bah, on progresse petit à petit. La Ligue francophone travaille très bien, la Ligue flamande aussi. Donc on progresse petit à petit, il y a du bon travail.
0: Je vous pose la question parce que les Français, ils sont très très forts. Ouais. Comme c'est juste à côté, c'est pour ça. Ils décrochent tout, les Français en tout cas. Ils ont décroché. Je ne sais pas s'ils sont encore très forts aujourd'hui, mais voilà, ils nous apprennent tout quoi, en handball, non?
3: Oui, bah, ils sont toujours très forts ici. C'est un peu plus difficile depuis quelques années, mais effectivement, la France est quand même placée parmi les meilleures nations mondiales. Donc,
0: exactement. Ils ont quel âge, vos garçons?
3: Bah, donc là, c'est une équipe adulte. Hein, donc, allez, à partir de 16 ans jusqu'à 35.
0: Ok, super. Ça doit être passionnant.
3: Oui, tout à fait.
0: Mais très prenant.
3: Tout à fait. Je baigne dedans depuis longtemps. Donc,
0: Vous avez joué vous-même, Jérémy, sans doute?
3: J'ai joué comme gardien de but, oui.
0: Ah, d'accord. Ça doit pas être facile, hein, parce que on croit parce que le goal n'est pas si grand, mais ça va tellement vite, en fait, c'est pas facile d'arrêter les balles, hein.
3: Tout à fait. Il y a des vitesses de shot qui dépassent les 100 km/h.
0: Hein. Ah ouais, quand même. Ouais, c'est ça. Et ça va vos mains et tout ça, parce que ça peut être douloureux parfois.
3: Disons que l'arthrose se fait sentir même sans être encore trop vieux.
0: Aïe, aïe, aïe. Arthrose, vous avez 39 ans, Jérémy.
3: Oui. Mais oui, c'est ça.
0: Ouais, dites donc.
3: C'est ça qui est triste.
0: Mais en fait, c'est ça aussi tout le débat autour du sport. Et quand on le pratique à très haut niveau, c'est que les corps s'usent vraiment très, très fort. Et du coup, c'est plus compliqué. Et du coup, quelle est la limite, en fait? Et comment bien entretenir son corps alors qu'on veut performer de plus en plus? Ouais, c'est pas évident. Jérémy, en parlant de performance, on va jouer avec la belgitude. Est-ce que vous le sentez, ce questionnaire?
3: Bah, si je le sens, je ne l'ai jamais eu, donc c'est chouette, au moins ça va changer. Et puis bon, le champion étant tellement très très fort et je le félicite, bah, on va essayer de l'embêter un petit peu.
0: Exactement, allez le gratter, le chatouiller un peu sous les bras là, autour du bidou. Il a 9 points, notre champion. C'est prenable, 9 points. Si vous faites 9 points ou plus, c'est vous qui remportez la manche, Jérémy. Allez, on y va tout de suite.
3: Essayer, ça.
0: On essaye tout de suite, 60 secondes, top chrono. Quel mot typiquement belge la chanteuse Angèle a-t-elle utilisé pour nommer son premier album?
3: Composition.
0: Bazar, bric-à-brac, brol.
3: Brol.
0: Oui. Quel est le sens du mot dringuelle?
3: C'est l'argent, une...
0: J'accepte. En France, on dit un orthophoniste. Quel est le terme utilisé en Belgique, chez nous, pour ce métier?
3: Ah, juste proposition.
0: Orthophoniste. Ergothérapeute, logopédiste, logopède.
3: Logopède.
0: Oui. Quelle expression belge signifie que l'air est lourd, étouffant?
3: Proposition.
0: Jatte, drache, douf.
3: Drache?
0: Non, drache, non. Chez nous, comment appelle-t-on le repas du soir?
3: Le souper.
0: Quel mot spécifique à la Belgique francophone désigne un marcel ou un maillot de corps masculin?
3: Composition.
0: Camisole, débardeur, cinglé.
3: Débardeur.
0: Non. Dans quel programme court humoristique entend-on toujours l'expression bardave? C'est l'embardé.
3: Proposition.
0: Laisse nul faux contact, François Lambrouille.
3: Contact.
0: C'est faux contact, justement. C'est une parodie de l'émission Contact.
3: Oui.
0: Oui, c'est vrai.
3: Oui.
0: Bardave. C'est l'embardé.
2: Oui.
0: C'est culte, hein, ça,
2: ouais,
0: quand même.
2: C'est culte. Ben, je pense
3: que... tout à fait.
4: Vous pouvez être à présent manœuvrer en toute sécurité. Bonne route.
0: Vous pouvez être à présent...
4: C'est l'embardé.
0: Et ça, en tant que directeur, ça doit être quelque chose d'entendre ça. C'est les oreilles qui sifflent.
2: Oui. Mais ça fait partie.
3: C'est mignon.
2: Bah oui, c'est ça. C'est partie du charme de notre pays. Bah c'était diffusé sur Canal+ dans les années 97 à 2000. Manu Taureau qui jouait le commandant Deneuve, qui parodiait évidemment les émissions de sécurité routière.
0: On a joué avec les belgicismes. J'espère que ça vous a plu, Jérémy.
3: Oui, tout à fait, tout à fait.
0: C'est quoi votre record? Parce que j'ai cru comprendre que vous avez déjà joué avec nous.
3: C'était 11 en actualité.
0: Ah, à mon avis, vous êtes un peu moins Oui, un peu en dessous avec le belgicisme.
2: Oui, vous avez fait 6 points sur ce questionnaire.
0: Ah, 6 points.
3: Oui, bah oui.
0: Ouais, oui, c'était pas si évident non plus. D'abord, on a démarré.
3: Le Gopel, je devais le dire directement. Ah, ouais. Vous savez, c'était un peu bête.
0: Voilà. On n'est jamais bête quand on joue. Hein. L'important, c'est de participer.
3: Et c'était pas débardeur, c'était cinglé, je sais pas.
0: Oui, oui, tout à fait.
3: Bah oui.
0: Mais oui.
3: Voilà.
0: Aïe, aïe, aïe, zut, flûte. Et alors, en plus, quand il fait l'air est lourd et étouffant, bah, il fait douf. Vous voyez, vous connaissez pas l'expression?
3: Ouais, ça, vous ne connaissez pas, par contre.
0: Ah, ouais. Une fille douf.
2: C'est peut-être plus bruxellois, je sais pas.
0: Et parfois on peut lâcher une douf aussi, mais c'est autre chose. Ça change un peu.
2: Bah, l'air est aussi lourd et étouffant, du coup.
3: Tout à fait.
0: C'est irrespirable pour certains. On a démarré avec l'album Brol d'Angèle. Et du Brol, c'est du bazar en fait. Hein, c'est
2: bah
0: ça
2: oui, exactement. C'est du ouais. bazar sorti en 2018, cet album d'Angèle.
0: Oui, Brol. D'ailleurs, à Bruxelles, on dit range ton brol.
2: Ouais, ouais.
0: Ah oui, range ta chambre, c'est en fait, hein, en gros. Et puis, on était aussi avec la dringuelle. Vous m'avez dit de l'argent. Et en fait, oui, c'est pour boire argent de poche. Je l'ai accepté.
2: Bah oui, c'est de l'argent de poche. Donné souvent à un enfant pendant une fête, un anniversaire. Hein, c'est des étrennes. Ça vient du néerlandais drinkgeld ou de l'allemand trinkgeld qui signifie argent pour boire.
0: Logopède, on l'avait. Enfin, vous ne l'aviez pas tout de suite. Mais.
3: Si, mais ça ne revenait pas.
0: Bah, c'est pas grave. Attendez, un point tout de même. Orthophoniste.
2: Oui, c'est ça, c'est la profession qui englobe la rééducation du langage oral et écrit, de la voix, de la parole et même de la dégustation.
0: Vous avez
2: notre déglutition, pardon, du tout de la dégustation.
0: Vous avez faim, Camille, vous avez faim.
2: Oui, c'est ça,
0: c'est l'estomac qui parle. Aïe, aïe, aïe, aïe, aïe. Vous savez que la reine Mathilde, elle est logopède
2: tout hein,
0: de formation.
2: Tout à fait.
0: Ouais, effectivement. Jérémy, l'Institut Gabriel Petit, c'est dans quelle région?
3: Dans Wallonie-Picard, à tourner à Lezan et
0: chez les Biloutes. Ou presque.
3: Tout à fait, chez les ch'tis.
0: Ça fait combien de temps que vous êtes directeur?
3: J'étais directeur adjoint dans l'enseignement de plein exercice pendant un an et demi, et ici c'est depuis le mois de janvier que je suis dans l'enseignement pour adultes comme directeur.
0: Oh, sympa, ça doit être passionnant là aussi. Vous devez en voir des beaux parcours et des personnes motivées qui travaillent et qui étudient en même temps ou qui sont en reconversion. Ça doit être passionnant. Jérémy, bon boulot et bonne fin de saison. Je pense que c'est terminé là, hein, le sport, à part les tournois.
3: C'est terminé, donc comme je vous dis, avec Isogame, c'est terminé. Donc on reprendra au mois d'août avec Tubize.
0: Allez, que tout se passe bien, Jérémy. N'hésitez pas à vous réinscrire comme vous l'avez déjà fait.
3: Avec plaisir, bien évidemment.
0: Ah ben j'espère bien, plaisir partagé. À tout à l'heure, Jérémy. Enfin, à bientôt.
3: Oui,
0: Jérémy.
3: À bientôt.
2: Oui, parce c'est que pas
3: vous au revoir, merci.
0: Salut Jérémy, parce que je peux pas dire à tout à l'heure, parce que 6 points, il n'est pas meilleur challenger. Hein. C'est Brigitte qui reste meilleure challengeuse avec 9 points. Et d'ailleurs, il reste encore 2 places à prendre. N'hésitez pas à vous inscrire, faites-le maintenant. Peut-être que vous êtes en train de manger, en pause repas, ou alors vous allez aller vous promener, vous dites je joue bien avant. Il y a un numéro WhatsApp, Camille.
2: C'est super simple, 0470 07 20 23. 0470 07 20 23.
0: On vous attend et je voudrais que vous nous disiez même pas peur de notre champion. Ouais. On va l'affronter. Ouais. Allez, on compte sur vous. 04 70 07 20 23.
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0: 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Là, ce qui nous attend, nous, en radio, c'est la météo et puis les infos.
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11: Bonjour à toutes et tous. Cet après-midi, il faudra composer avec des averses, surtout au nord du Sion-Sambre-Meuse. Là, elles seront parfois fortes, orageuses. Le ciel sera plus variable ailleurs, avec quelques ondées au sud du Sion-Sambre-Meuse. Dans le détail, concernant les températures, on attend 13 à 14 degrés pour les hauteurs, 14 à 15 le long du Sion-Sambre-Meuse, 15 degrés pour Bruxelles, pour Tournai et même 17 degrés en Campine. Ce soir et cette nuit, encore quelques averses dans le sud-sud-est, des averses résiduelles. Ensuite, un temps plus sec, un ciel bien dégagé et puis le retour des nuages en fin de nuit dans le nord-ouest du territoire. Concernant les minima, il fera de 3 à 10 degrés. Demain et mercredi, encore un temps assez variable avant le retour de très belles éclaircies pour jeudi.
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2: La mort d'Étienne d'Avignon, chef de cabinet, puis vice-président de la Commission européenne. Dans les années 80, il s'est ensuite tourné vers le monde des affaires. J'entends le mécontentement des enseignants. Je remercie ceux qui travaillent. La ministre de l'Éducation, Valérie Glatini, répond à l'appel à la grève lancé par le syndicat chrétien dans l'enseignement. Et nous irons aussi dans une école en grève à Verviers. Ce matin, première étape pour les professeurs, une distribution de leurs revendications. Bonjour, c'était une personnalité belge incontournable. D'abord en politique, ensuite dans le milieu des affaires. Étienne d'Avignon est décédé, il avait 93 ans. Rudi Hermans nous retrace la carrière, les carrières de celui qui est passé du monde de la politique à celui des affaires.
3: Étienne d'Avignon entame sa carrière politique et diplomatique dans les années 60 au cabinet des affaires étrangères, au moment de l'indépendance du Congo, dans les pas de son mentor, Paul-Henri Spaak.
4: C'est quelqu'un qui m'a formé, il n'y a aucun doute. Il m'a formé sur le plan professionnel, il m'a formé sur l'indication de ce qui était important, et c'est tout à fait clair que je lui dois ma carrière.
3: Au milieu des années 70, direction la Commission européenne jusqu'à la vice-présidence, il gère la restructuration de l'industrie, en particulier la crise de l'acier, en Européen convaincu, comme le Français Jacques Delors.
5: D'Avignon, ce qu'il a fait sur la sidérurgie, c'est remarquable. Je ne crois pas que quelqu'un d'autre aurait pu le faire.
3: Puis à partir de la fin des années 80, Étienne d'Avignon se tourne vers le monde des affaires, président ou administrateur de nombreuses grandes entreprises, dont la Société Générale de Belgique. En 2001, faillite de la Sabena, il est à la manœuvre pour créer SN Brussels Airlines.
4: Si on regarde les commentateurs de l'époque, il y avait deux catégories. Il y avait les pessimistes qui disaient qu'on serait en faillite dans les 3 mois et les optimistes qu'on serait en faillite dans l'année. Mais personne ne croyait que ça réussirait.
3: Ces dernières années, il ne se reconnaissait plus dans la façon de faire de la politique.
6: Nous n'osons plus affirmer dans quoi nous croyons. En ne disant pas que les autres ont tort, mais en expliquant pourquoi on a raison. C'est ça qu'on ne fait plus. Pourquoi on a raison ?
3: Étienne d'Avignon, c'était plus de 6 décennies au cœur du pouvoir.
2: Étienne d'Avignon, que la Chambre du Conseil de Bruxelles a renvoyé devant un tribunal correctionnel en mars dernier pour le juger pour crime de guerre ayant mené à l'assassinat de Patrice Lumumba. L'ancien Premier ministre congolais a été exécuté en janvier 1961. Étienne d'Avignon a toujours nié toute implication ou toute responsabilité personnelle dans cette affaire et son avocat avait fait appel. Des piquets de grève, des cours perturbés, le syndicat chrétien appelle à la grève dans les écoles pour dénoncer une fois encore les réformes et les économies voulues par la Fédération Wallonie-Bruxelles. Elles doivent être votées la semaine prochaine. Une grève, pour l'instant, timidement suivie, mais à Verviers tout de même, 8 écoles sont bloquées par des piquets de grève. Chloé Hanon était à l'Institut Saint-Michel dans le centre de Verviers ce matin. Aux portes de l'école, les professeurs en grève accueillaient donc les élèves avec en main un résumé de leurs revendications.
7: Tu es un élève en quelle année ? En quatrième, toi aussi ?
8: C'est avec des petits feuillets explicatifs qu'Anne Wilmot, prof de chimie, aborde les élèves devant l'Institut Saint-Michel. Leur journée risque bien d'être perturbée. Une bonne partie de leurs enseignants fait grève aujourd'hui.
7: Ils voient que c'est chahuté, mais il faut vraiment qu'ils comprennent que c'est pour eux qu'on fait ça. Les plus grands, il y a la question du prix du Minerval. Pour les plus petits qui commencent leur scolarité avec le tronc commun qui commence à être détricoté. En tout cas, je pense que c'est important de leur communiquer ces informations.
8: Parce qu'en effet, tous les élèves ne sont pas au courant de ce qu'il se passe.
9: Tu sais pourquoi ils sont en colère ?
10: Pas vraiment.
8: D'autres se montrent solidaires avec leurs profs.
11: On est solidaires ! C'est à l'école et franchement, les profs, ils travaillent assez dur. Faut pas leur donner 2 heures de plus et le minival, franchement, nous, l'année prochaine, on est en supérieur et tout et ça nous fait un peu peur ce qui se passe, je vous vois pas et voilà.
12: C'est un peu dommage que ça arrive maintenant parce qu'on finit les matières et c'est les matières qu'on aura besoin l'année prochaine ou quoi. Mais c'est aussi une bonne chose dans le fait que si c'est pas maintenant, ce sera jamais. Autant donner une semaine de notre vie pour en gagner 6-7.
13: Je comprends et je soutiens fortement. Je trouve que c'est une bonne chose, ils devraient continuer.
8: Et les profs continueront cette grève jusqu'au 27 mai, jour où les députés doivent se prononcer sur le décret.
2: Et on ne sait pas quelle tournure prendra donc ce mécontentement dans les prochains jours. La CSC assure que l'idée n'est pas de mettre les écoles à l'arrêt en cette fin d'année scolaire en plus. La ministre de l'Éducation, Valérie Glatini, répond ceci aux enseignants.
9: J'entends bien sûr le mécontentement des enseignants, en particulier les enseignants du secondaire supérieur. Ce sont surtout eux qui manifestent leur mécontentement par rapport à la mesure des plus deux périodes, donc le passage de 20 à 22 périodes face classe. Mais je veux vraiment remercier la majorité des enseignants qui restent mobilisés pour permettre à nos élèves de terminer l'année dans de bonnes conditions.
2: Et la ministre était au micro de Tidiem Kouach. Une école de Scarbec en région bruxelloise a dû être évacuée ce matin. Un engin explosif venait d'être découvert dans l'enceinte de l'établissement, l'Institut de la Vierge Fidèle. Les démineurs de la Défense sont intervenus. Ils ont pris en charge cet engin explosif. Il était démilitarisé, rendu hors d'usage en quelque sorte. On ne sait pas comment il est arrivé dans l'école. La police ne dit rien non plus sur la nature de l'engin explosif. Cette évacuation a dû une heure. Des licenciements en vue chez IKEA en Suède, dans le groupe qui chapeaute le géant de l'ameublement et de la décoration. 850 emplois vont disparaître. Le groupe veut, je cite, gagner en simplicité et en rapidité. Inter IKEA Group détient la marque et développe aussi toute la gamme de produits. Le navire de croisière où est apparu un foyer de hantavirus. Ce bateau, le MV Ondius, a accosté dans le port de Rotterdam aux Pays-Bas. Il ne transporte plus aucun touriste. Ils ont été évacués à Tenerife il y a 8 jours. Les 27 membres de l'équipage et du personnel médical vont être à présent placés en quarantaine et les moindres recoins du navire seront désinfectés. L'arrivée d'un pesticide, nouvelle génération pour le secteur de la pomme de terre en Belgique. Pour le secteur de la pomme de terre, l'arrivée de ce pesticide inquiète en Belgique. Le produit appelé Calanta a reçu une autorisation en urgence chez nous depuis le 1er mai, mais pas au niveau européen. Les associations de défense de l'environnement et des spécialistes s'accordent pour dire que l'on manque de recul par rapport à l'utilisation de ce type de produit. Et deux associations introduisent un recours devant le Conseil d'État. Elles attaquent cette autorisation d'utiliser le Calanta. Virginie Pissord est chargée de plaidoyer chez Nature et Progrès.
14: C'est pour lutter contre le doryphore en pomme de terre, donc c'est un insecte ravageur. Il existe une série d'autres moyens pour lutter contre ce ravageur. Il existe des moyens de lutte biologique, de lutte mécanique, qui sont tout à fait performants. Il existe même des moyens de lutte chimique qui sont nombreux. Et donc, il y a des alternatives. Et les autorisations d'urgence, comme celle qui a été délivrée aujourd'hui pour le Calanta, eh bien, en fait, elles s'imposent s'il n'y a pas d'alternative possible pour lutter contre le doryphore. Mais il y en a, et il y en a pléthore. On est de surcroît en période de surproduction. L'année passée, on a eu une surproduction en pommes de terre. Donc, on ne peut pas du tout dire qu'aujourd'hui, l'industrie de la pomme de terre, elle est menacée par une production qui serait à la baisse ou des craintes de production tout à fait insuffisantes.
2: Une interview signée Damien Roulette. Un 14e Roland-Garros, mais il n'y aura pas d'autre pour David Goffin. Le joueur liégeois dispute cet après-midi les qualifications du tournoi parisien. Son adversaire est le Taïwanais Shun Sing Tseng, bien mieux classé que lui, le Belge bientôt retraité à dégringoler à la 249e place. Enfin, ce n'est pas tous les jours qu'un kangourou provoque des problèmes sur le rail. C'est pourtant ce qui est arrivé ce matin vers 9h du matin en Flandre sur une ligne secondaire à Zingen, c'est près d'Audenarde. La police n'a pas réussi à attraper l'animal. Il a fallu faire appel à un vétérinaire. À la SNCB, on reconnaît avoir plus l'habitude des perturbations provoquées par un passage de bovins, pas par un kangourou. Et on ignore d'où venait la bête. Et voilà qui referme ce journal. Merci d'être à notre écoute.
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1: Le point RTBF Mobile Info avec Jean-Marc Stril. Jean-Marc, y a-t-il des kangourous sur nos routes?
16: Non, même pour aller... Non, il n'y a pas de kangourous. Dans un certain parc d'amusement, il n'y a pas de ralentissement non plus. ça se passe bien sur les routes. On ne peut pas citer les noms, c'est vrai. Donc, j'ai failli dire une bêtise. Donc, voilà. Donc, pas de problème, pas de ralentissement et d'accident. Même du côté de la SNCB, on jette toujours un petit coup d'œil, vous le savez. Il n'y a pas de problème à signaler pour l'instant non plus.
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1: Bonjour tout le monde, bon appétit si vous êtes à table ou en lunch ou en pause. Merci pour votre fidélité. 13h09, allez, on continue cette partie ensemble avec notre maître du jeu, notre maîtresse du jeu, c'est Camille Delay. Salut Camille.
9: Salut.
1: Et notre champion, vous l'avez entendu, c'est toujours Jacques de Bonvillers, 12e participation. Il a remporté les deux premières manches, il est à 2150 €, notre champion. Qui dit mieux?
9: Oui.
1: Qui va l'arrêter, notre champion? Et pour l'arrêter, pour le stopper, on a besoin de vous, d'excellents challengers. N'hésitez pas à vous inscrire au 04 70 07 20 23. Vous démarrez par challenger. Camille, vous êtes là en direct. Vous suivez tous les messages.
9: Je suis tous les messages. Il y a eu encore des petits messages d'anniversaire. Il y a une petite chanson pour votre anniversaire.
1: J'ai eu ma chanson.
9: Ouais, c'est vrai. Ouais.
1: C'est Sophie, je pense.
9: Oui, c'est Sophie et... Attendez, je retrouve.
1: Oui, parce qu'ils avaient chanté une
9: Sophie
1: chanson.
9: Sophie et Patrick.
1: Elle avait créé une chanson via l'intelligence artificielle pour Jordan. J'étais un peu jalouse. Et donc, elle nous a envoyé la chanson.
9: Bah oui, elle vous envoyer la chanson.
1: Oh,
9: il faut que je vois si je peux, on peut la diffuser, on va voir.
1: Si on peut, on peut.
9: Oui, c'est ça.
1: Allez, à tout à l'heure. 04 70 07 20 23. On vous attend au numéro WhatsApp de Vivacité.

0: Steve Barrow, Now. D'accord, on joue maintenant.
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0: Et on retrouve notre super champion, Jacques. Jacques Desbonvillers, 2150 euros. Jacques, félicitations, les deux premières manches sont dans la poche.
2: Merci.
0: Et j'espère qu'il reste encore de la place dans votre jeans pour deux autres poches, parce qu'il y a encore deux manches à jouer. Et c'est 50 euros par manche gagnée, vous le savez. Allez, on démarre la troisième manche ensemble avec la roue qui tourne.
2: Stop.
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0: DJ Jack va être à l'œuvre. Oh, c'est un blind test alors, Camille.
3: C'est tout à fait un blind test. D'un côté, vous aurez des chansons. C'est des sportifs qui se sont essayés à la chanson, bien des chanteurs, chanteuses qui ont failli devenir des sportifs professionnels.
0: Dans les deux sens.
3: C'est parce que c'est l'anniversaire de Yannick Noah aujourd'hui.
2: Voilà,
3: c'est un petit clin d'œil pour lui. Il faut toujours retrouver l'interprète. Et de l'autre côté, ce sont des chanteurs, chanteuses qui sont aussi acteurs ou actrices.
0: Ok. Et à chaque fois, un blind test, il faut retrouver l'interprète.
2: Oh, les deux sont bien.
0: Oui. C'est Camille qui rédige les questionnaires et qui rédige le blind test. Donc, ils sont très, très bien.
3: Oui,
0: c'est un grand talent. Ah oui, non, j'ai jamais vu ça.
2: C'est un choix cornélien. Allez, je vais prendre ce acteur et...
0: Acteur-chanteur.
2: Acteur et chanteur, quoi.
0: Oui. OK. Ou actrice-chanteuse.
2: Oui.
0: Il y a les deux sexes champions. C'est votre choix, votre blind test. Il y a toujours les propositions. 8 extraits en 60 secondes, ça va très vite, vous le savez. Top chrono, bonne chance. Premier extrait.
4: Je ne m'enfuis pas, je vole.
2: Loin.
0: Oui.
4: Partir un jour.
2: Les tout bitris.
0: Yes.
4: J'adore.
2: Ah, ça c'est... Philippe Catherine.
0: Bien.
2: Britney Spears.
0: Oui.
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2: Yves Montand.
0: Oui. Encore trois.
2: Elsa. Ah, ouais, ça c'est Julien Doré, bien sûr.
0: Oui, tout à fait. Le dernier.
2: Ah. Lady Gaga avec Bradley Cooper.
0: Ouais, félicitations champion, il reste plus de 10 secondes au chronomètre. Et qu'il est fort, hein, notre
3: Mais
0: DJ Jack en blind test.
3: Eh oui, il n'y a rien à dire.
0: Oh là là là là. Et c'est donc un maximum. Oh là là là, 16 points pour vous champion. Félicitations. Et t'as combien de points, Camille, alors en tout?
3: Alors, attendez, est-ce que vous me prenez de
0: 41.
3: Court, on doit calculer.
0: Pardon.
3: Parce que 2 fois 16, ça fait 32. Il fallait que je fasse 25 plus 16, mais ça fallait un peu de temps.
0: C'est 41 pour l'instant. Et votre score personnel, votre record, c'est 56, je crois, champion, non?
2: Je sais plus, je sais pas.
0: Il me semble que c'est 56. 41 points.
2: Vous qui gardez les statistiques.
0: Oui, c'est vrai. Mais là, vous avez skaté la machine. Là.
3: Ouais.
0: Deux fois deux maximum, hein, 16 sur 16, avec ce blind test consacré aux chanteurs, aussi acteurs. On a démarré avec Louane, Je vole, magnifique.
4: Je vole.
0: Et c'est la fin d'un film magnifique.
3: Oui. La famille Bélier, évidemment.
2: La famille Bélier.
3: Qui lui a valu le César du meilleur espoir féminin en 2015.
0: Avec François Damiens. Et je reviens plus
3: Karine
0: sur son
3: Viard.
0: Oui, je l'adore, Karine Viard. Ce film est magnifique. C'est impossible de ne pas verser une larme à la fin. Hein.
3: Ouais, c'est
0: quand elle chante Louane en langue des signes pour ses parents sourds.
2: Oui, on rit bien en langue des signes quand elle doit traduire là, et qui parle de choses un peu coquines.
0: Oui, tout à fait. Oui, tout à fait. Elle traduit pas tout à fait. Enfin, elle est gênée, quoi. Partir un jour, eux n'étaient pas gênés, les Toubetteries.
2: Ah
0: oui. Oui, c'est une nouvelle ère qui démarrait.
3: Oui, alors ils ont joué dans une série, mais c'est surtout Philippe Nicolic, hein, le leader un peu des Toubetteries.
2: Dans Navarro.
3: Oui, exactement, dans Navarro, tout à fait.
0: Oh, on connaît ses classiques. Et puis moi, j'ai bien aimé. Il y a eu deux biopics sur les Toubetteries et tout ça, parce qu'il est parti très tôt, Philippe Nicolic. Beaucoup trop tôt, beaucoup trop jeune. Philippe Catherine, Louxor, j'adore. Et lui, il est un peu barge, quand même.
3: Il est complètement barge.
0: Mais, et même barbe, parce que je ne sais pas, sa dernière apparition, vous avez vu, parce qu'il était tout bleu pour la cérémonie des JO, ça commence à dater un peu. Et là, il était avec une longue barbe qui cachait son attribut. Ses attributs.
3: Je n'ai pas vu ça.
0: Vous n'avez pas vu ça?
2: Et il est avec Depardieu, la
3: dame
2: qui est aussi barge que lui, donc ça va.
0: Ouais. Ah, c'est vrai qu'elle est barge, elle aussi. Oui, c'est vrai. Non, et alors, il est tout nu, mais avec une longue barbe qui cache.
3: Voilà. D'accord. Oui. Vous l'avez vu presque tout nu aussi dans Le Grand Bain, mais il avait même son maillot pour le sauter. Un très chouette film, il a joué aussi dans Le Petit Spirou ou encore dans La Tour de Contrôle Infernale.
0: Britney Spears avec Crazy. Et elle aussi, c'est plutôt, on parle de santé mentale hein, pour Britney. Oui. Ah là là, la star tellement jeune, peut-être mal entourée. C'est compliqué.
3: Oui, c'est souvent comme ça, malheureusement. Elle a commencé hein, dans le club de Mickey. C'est une enfant star, vous l'avez dit. Elle a joué aussi.
6: Elle a commencé dans mon club. Ah, c'était trop chouette de l'avoir, Britney. Et d'ailleurs, on l'appelait même Brit.
3: Aussi joué dans Crossroads en 2002.
0: Et puis Yves Montand, une autre époque, là, oui. À bicycle.

0: Déjà les années 80.
1: Moi, ouais, je la chantais, j'étais en primaire. Donc ouais. je me dis, je vais vite regarder. Ouais. Elle est actrice alors, ça je savais moins.
2: Ben oui, mais maintenant elle est surtout connue comme actrice. Elle joue dans la série Ici tout commence. Clotilde Armand. Elle a un rôle récurrent depuis 2020. Elle joue dans cette série quotidienne que vous pouvez voir notamment sur la RTBF et sur OVIO.
0: Et pour et Elsa... Elle a chanté Jour de neige aussi. C'est très beau cette chanson.
1: Oui, tout à fait. Et T'en vas pas, c'est en 86. Bingo, ah, voilà. J'étais en première primaire, voyez.
2: Ouais,
1: voilà. 1986, en octobre 86. Et merci à Damien qui réalise l'émission, qui me l'a soufflé dans l'oreille. Et puis Kiss Me Forever, j'adore cette chanson, je l'adore. Oui. Kiss Me Forever. Écrit au lipstick. Et lui, il a joué plutôt pour la télé.
2: Oui, il joue plutôt dans des séries. Il a fait quelques films, mais il est surtout connu pour ses apparitions dans 10%. Et puis surtout, comme policier dans la série Panda.
1: Juste. Oui. Et puis encore une artiste multifacette, ouais. Chanteuse, actrice, elle sait tout faire. Mmh. Lady Gaga.
0: Lady Gaga.
1: Et vous l'avez dit, hein, c'était dans ce film. Avec Bradley Cooper.
2: Ouais, Star is Born, évidemment, avec sa voix magnifique. Elle a aussi joué dans House of Gucci, Folie, Joker, Folie à deux. Et elle joue aussi dans la série American Horror Story.
1: Et vous avez bien joué, champion. 16 points, bam.
0: Merci, merci.
1: Le maximum, félicitations. Ça a été votre coup de fil avec votre copain?
0: Oui, en fait, il s'est trompé de numéro.
1: Ah, c'est ça, d'accord. Ah, oui.
0: Et donc, il s'est rendu compte, il était un peu gêné. Mais je dis non, c'est pas grave, on a bien rigolé avec ça. Donc.
1: Allez, chouette. On va bien rigoler aussi, peut-être pour la quatrième manche, champion. On se retrouve dans quelques minutes. À tout à l'heure, Jacques. Oui. Et je vous rappelle notre numéro WhatsApp, si vous voulez vous inscrire, vous démarrez par Challenger. C'est gratuit, l'inscription. Et ça, c'est plutôt bien. C'est notre numéro WhatsApp. Vivacité 0470 07 20 23. Venez maintenant, après c'est trop tard.
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0: R.E.M. sur Vivacité, Shiny Happy People, vous quoi.
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0: Et c'est un réel plaisir de vous accompagner tous les teints de midi sur Vivacité. Encore quelques minutes à jouer, quelques manches à jouer également, c'est le deuxième tour de la troisième manche.
2: Avec Fabienne qui nous vient de Marchin. Elle était enseignante en philosophie et citoyenneté, mais elle est maintenant retraitée, mais elle aime toujours lire et voyager.
0: Bonjour Fabienne.
3: Bonjour Sarah.
0: Bienvenue dans Seul contre vous. Ce n'est pas la première fois, je pense, pour vous.
3: Non, c'est la deuxième ou troisième fois, je crois.
0: Super, parce que je me souviens, ancienne prof de philo, on avait parlé philo justement, en se disant que pourquoi on n'en avait pas un peu plus aussi dans les écoles. C'est vrai, hein, c'est bien la philo.
3: Oui, c'est bien aussi, oui.
0: Pour appréhender la société, pour essayer de la comprendre, plutôt que de se juger trop vite, voyez.
3: Voilà, pour vivre ensemble.
0: Exactement. Et vous avez aimé votre job?
3: J'ai adoré ce que j'ai fait, j'aurais pas voulu faire autre chose.
0: Quelle chance, ça dit. Donc on n'a que des chanceux dans l'équipe des Challengers. Et aujourd'hui, vous faites quoi?
3: Eh bien, aujourd'hui, on est parti ce matin, donc j'étais en train de manger un petit bout, et après-midi, je ne sais pas ce que je vais faire, peut-être un peu lire, ou voilà.
0: Quelle chance!
3: Donc, un peu de sport demain, c'est qu'il y ait moins une tasse de thé, mais il faut quand même bien le faire.
0: Qu'est-ce qu'il y a demain de prévu? J'ai pas compris, pardon.
3: Un peu de sport, un peu de yoga. Ah. Pas ma tasse de thé, mais bon, voilà.
0: Bah c'est bien le yoga, ça fait du bien au corps et à l'esprit.
3: Oui, ça va.
0: Mais non, pas Fabienne.
4: Pas convaincue, hein.
0: Bon, j'aurais essayé, Fabienne. Mais marcher, c'est bien aussi, je suis sûre que vous marchez pas mal.
3: Oui, je fais de la marche à bâton depuis peu, ça fait bien.
0: Eh bien oui. Bien. Et en plus, vous venez de Marchin, donc tout est dans tout, Fabienne.
3: Ah oui.
0: On va jouer, c'est vrai. Parlez bien dans le micro de votre téléphone, parce que moi, je n'entends pas tous les mots bien spécifiquement. Vous voyez ce que je veux dire? Je ne vous entends pas très bien, Fabienne. Je ne sais pas où vous êtes, mais parlez bien dans le... Vous n'avez pas mis le haut-parleur?
3: Non, ça va. C'est parce que je tiens mon pouce, mal mon pouce, me dit mon écoute.
0: Ah, mais alors, mettez votre pouce ailleurs.
3: Je mets mon pouce parfois sur le micro sans le faire exprès.
0: Ah, voilà. C'est parce qu'on va jouer avec le temps, Fabienne. Alors, si on ne vous entend pas et qu'on doit vous faire répéter tout ça, on perd des secondes précieuses. Vous voyez ce que je veux dire?
3: Donc,
0: on va essayer...
3: Je crois que ça ne va pas être brillant.
0: Ah, ben c'est ça. Vous êtes défaitiste. Pour ça, vous
3: non, mais le blind test, je suis pas spécialiste, quoi.
0: En plus, voilà. C'est un blind test spécifique avec des sportifs qui se sont essayés à la chanson ou des chanteurs qui ont failli faire du sport. Donc c'est vraiment dans les deux sens. À chaque fois, il faut retrouver l'interprète. Ça va très vite, on va jouer en 60 secondes. 8 extraits à trouver. Vous avez les propositions pour vous aider. Bon, on va quand même y aller, Fabienne.
3: Oui, hein, pour le fun.
0: Allez, pour le fun, c'est parti maintenant, 60 secondes. Premier extrait. Claudio Capeo, Matt Pokora, Kenji Girac.
3: Capeo.
0: Non, dommage. Allez. Jean-Pierre Michel, Jean-Pierre Julien, Jean-Pierre François.
3: Jean-Pierre François.
0: Oui.
3: Nadia.
0: Bien.
3: Pour les femmes. Iglesias.
0: Yes, j'accepte.
3: Position.
0: Gare ou rock voisine, Patrick Fiori. Bien. La positive attitude.
3: Laurie.
0: Oui. Encore deux. Ross Stewart, Joe Cocker, Elton John. Oui. Allez, dernier. Qui ça? Enzo Schifo. Ah, c'est ça. Non, c'est pas lui.
4: Mais il a aussi fait une chanson, je crois.
0: Oui, il a aussi fait une chanson. Il aurait pu être dans le blind test, ouais. Tiens, finalement. Mais c'est pas si mal, finalement, Fabienne. C'est bien joué. C'est combien de points, Camille?
4: 9 points.
0: Ah, bah c'est bien.
4: C'est hyper bien.
3: Oui, c'est pas terrible, quoi.
0: Mais oh, bah ça va.
3: Félicitations au champion qui est très brillant dans tout.
0: Ah oui, il est très fort effectivement et du coup Camille remporte la manche.
2: Ben oui, il remporte la manche et 50€ supplémentaires, ça lui fait 2200€ dans sa cagnotte.
0: Ça grimpe. Oui. 2200€ pour notre champion qui remporte la troisième manche. Fabienne, franchement, vous pouvez être contente de vous. Regardez, on va un peu analyser tout ça parce qu'on a parlé de sport aussi. Il y avait un lien avec le sport. C'était Matt Pokora, la première chanson, Tombé, et pas que le Dio Capéo. C'était Matt Pokora, je suis tombé. Et c'était quel sport pour
2: Le football, hein, il a failli devenir footballeur professionnel, son père aussi était footballeur, il a intégré le SC Sedan comme milieu de terrain à 16 ans.
0: D'accord, et puis Jean-Pierre François, je te survivrai Jean-Pierre François, un point.
2: Lui aussi footballeur en D2 à Dijon et puis à Bâle en Suisse et puis à Saint-Étienne en 87 et il a fini sa carrière sportive en 88.
0: Nadia et c'est parti, ça c'est vraiment une chanson de sportif. Qui encourage la performance.
2: C'est ça, elle a fait de l'athlétisme, elle a participé au championnat de France en 1990, elle a même remporté le titre de championne de France junior, c'était pour le indoor du 800 mètres en 1990.
0: Ah tiens, ouais. C'est chouette d'en apprendre plein comme ça sur nos artistes. Vous m'avez dit Iglesias, il y avait Enrique Julio, je l'ai accepté.
2: Oui.
0: Parce que c'est le papa, c'est Julio, avec vous les femmes. Football aussi ?
2: Oui, football aussi. Il était gardien de but chez les jeunes du Real Madrid à 14 ans quand même. Et puis il a intégré la réserve du Real Madrid à 19 ans, mais victime d'un accident de voiture malheureusement qui l'a empêché de poursuivre sa carrière sportive.
0: Aïe, aïe, aïe. Heureusement pour nos oreilles finalement.
2: Oui, parce qu'il
0: s'en sort très, très bien. Oui, tout à fait. Rock voisine avec Hélène. Attendez, rock voisine, il est canadien. C'est pas le football. Là-bas, c'est pas... C'est le patinage, c'est patin
2: presque
0: sur glace.
2: C'est ça, c'est du hockey.
0: Du hockey.
2: Hockey sur glace.
0: Sur glace, ouais.
2: Il a failli devenir joueur professionnel, sauf qu'il s'est blessé au genou à 18 ans, ce qui a mis fin à sa carrière.
0: Les blessures, aïe, aïe, aïe. Quand on serait sportif professionnel, c'est un peu la hantise. Hein. Et puis, Laurie, ça c'est le patinage artistique.
2: Exactement.
0: Est-ce qu'elle n'a pas été blessée, elle aussi ?
2: Si, elle a eu une déchirure au ménisque d'un de ses genoux. Alors qu'elle était qu'à quelques mois des championnats de France en 96, elle a dit que c'était la plus grosse déception de sa vie. C'était le grand drame de sa vie.
0: Jusqu'à présent, c'était toute sa vie.
2: Bah oui.
0: On pense qu'à ça, et puis quand on sent que ça arrive, on se blesse, c'est horrible.
2: C'est horrible.
0: Oh, j'en ai des frissons. Et puis, Sailing, Rod Stewart. I am sailing, I am sailing. Belle balade.
2: Ouais. Lui aussi, c'était le foot auquel il se destinait dans un club anglais, sauf que son père lui a offert une guitare et donc ça lui a permis de découvrir la musique quand il avait 12 ans.
0: Et puis le dernier, vous n'avez pas trouvé, Fabienne, c'est Love and Sport. Et maintenant, il est président du comité olympique belge, du COIB.
2: Ouais.
0: Oui, c'est notre Jean-Mi.
2: Jean-Michel Sève, évidemment.
3: Ah oui,
0: ouais, Jean-Michel Sève. Tennis de table, ouais. Jean-Mi. Oh, quelle époque où il remontait son short.
2: Oui, son mini-short.
0: Oui, c'est ça. Un chouette bonhomme, Jean-Michel Sève. Vous êtes chouette, vous aussi, Fabienne. 9 points. Allez, je voudrais que vous soyez contente de vous, c'est pas mal.
3: Oui, c'est pas mal.
0: Ok, positive attitude, hein, comme nous chante Laurie. Hein. Attendez, en plus, vous avez dit, ouais, c'est pas trop mon truc, les blind tests. 9 points. Je trouve que c'est bien joué.
1: Ah ben
0: voilà, merci madame Laurie.
3: Voilà.
0: Et on se quitte comme ça Fabienne, parce que vous n'êtes pas la meilleure challengeuse, parce que Brigitte, avant vous, a marqué 9 points également, et du coup, comme c'était la première, c'est elle qui est la meilleure challengeuse. Fabienne, bon après-midi, bonne lecture.
3: Merci, bon après-midi à vous aussi.
0: Et j'espère à bientôt Fabienne, on vous embrasse bien
3: à
0: fort.
3: À bientôt, au revoir.
0: Bisous, bisous. Je vous rappelle notre numéro WhatsApp est disponible sur Vivacité 0470 07 20 23. Camille, je pense qu'il reste encore une place à prendre.
2: Ah bah oui, il reste une place à prendre, envoyez un petit message.
0: C'est maintenant qu'il faut jouer. On marque une pause et puis on joue.
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0: Un des tubes du moment, signé Angèle et le duo Justice, What You Want.
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0: Ce qu'il veut, for sure, c'est les 200 euros. 200
2: ah, oui.
0: euros, remporter la quatrième manche, n'est-ce pas, champion?
3: Oui, exactement.
0: 150 euros déjà.
3: For sure.
0: For sure. 150 euros déjà depuis le début de la partie. Vous êtes à 2200 euros, champion. Bravo, ça va vite.
3: Ouais, ça monte.
0: Félicitations, for sure. Ça va lui coller à la peau, hein, Emmanuel Macron, ça c'est sûr.
3: Oh, ouais, il en fait exprès. Hein.
0: Vous croyez, je sais pas, oui.
3: Ouais, peut... C'est de la com, hein, bien
0: ouais.
3: sûr.
0: Comme c'est les lunettes d'aviateur et
2: ouais.
0: tout ça, vous voyez. Quand ça va pas à l'intérieur du pays, hop, ouais. on joue la com.
3: On fait diversion.
0: Exactement, quand la cote de popularité est au plus bas, tout comme un certain Donald, n'est-ce pas? Alors, il reste encore une manche à jouer. En deux tours, vous démarrez le premier tour, comme toujours, vous avez la main, champion, voici la roue.
3: Stop.
0: Le thème Harry Potter.
3: De
0: ouais. C'est Harry Potter, je pense.
2: C'est ça. C'est Harry Potter. Ouais. Ce sera un questionnaire spécial sur l'univers d'Harry Potter.
0: Ok. Et ça, c'est Michi
2: ouais. qui chante Échec et Mat. Parce qu'on va avoir un thème sur les jeux de société.
0: Oh, chouette.
2: Ouais.
0: Oh, c'est pas
3: allez, prendre des jeux de société.
0: Oh bah oui, et en plus on va se raconter plein de choses parce que ça, il y a un brin de nostalgie évidemment avec les jeux de société, sympa. Ouais. Bonne idée Camille, je rappelle que c'est Camille Delay qui rédige tous les questionnaires. Hein. C'est un boulot incroyable que vous faites tellement bien,
2: c'est
0: Camille.
2: C'est gentil.
3: Ah oui.
0: Mais c'est aussi agréable de vous avoir à l'antenne.
2: Ah ouais, ça j'aime bien aussi.
0: Et Jordan aussi, très agréable,
2: bien
0: il revient
2: sûr,
0: demain.
2: Mais oui.
0: Le gars il s'est fait un week-end de 5 jours quoi, tu vois.
2: Mais il a raison.
0: Hashtag non, on n'est pas jaloux. <tu vois. rire> Mais il a bien raison. Jordan qui reviendra en pleine forme dès demain. Jeu de société, alors, en 60 secondes, champion, c'est la dernière manche du jour. Alors là, il faut tout donner,
3: oui.
0: genre le sprint final. Est-ce que vous êtes prêts?
3: Oui.
0: Top chrono. Quel jeu de société créé en 1954 se base sur le code de la route et sur la course automobile?
3: Mille bornes.
0: Oui. Au jeu d'échecs, de quelle manière se déplace le fou?
3: En diagonale.
0: Au Monopoly, version belge, quelle ville est la plus chère?
3: Ouais, Bruxelles.
0: Dommage. Au Scrabble, combien vaut la lettre Q?
3: 8, 8 points.
0: Oui. Quelle pièce faut-il prendre pour gagner au Stratego? Allez, vous l'avez, non?
3: Le général.
0: Oh non, dommage. Au Pictionary, que doivent faire les joueurs pour faire deviner un mot?
3: Dessiner.
0: Oui. Au poker, combien de cartes du même rang comporte un brelan?
3: De même rang, 3.
0: Oui. Au Trivial Poursuite, de quelle couleur est la catégorie divertissement? C'est la dernière question.
3: Attendez que je vois. Vert.
0: Non, le vert c'est nature. Ouais. C'est science et nature, le vert.
2: Oui.
0: De mémoire. Dommage, champion, on y était presque.
3: Non, c'est pas grave.
0: Faut dire que ça date hein, aussi, ouais. le Pictionary. C'est vrai. Hein.
2: Oui, le Pictionary. Ouais. Non, pardon, parce que Damien me dit, je pense qu'il avait dit rose, mais non, il a fait oh, genre, oui. laissez-moi réfléchir.
0: Oui, c'est pour ça que vous avez entendu la petite musique.
2: Oui, c'est ça.
0: Mais non, vous avez réfléchi, champion, c'est vrai. C'est ouais. bel et bien raison. Parce que divertissement, c'est rose. Oui, tout à fait.
3: Le jaune. C'est rose, c'est
2: oui, rose.
0: Le jaune, c'est l'histoire.
2: Oui. C'est ça.
3: Le mauve. C'est Uccle, la ville belle.
0: Non,
3: ça, ouais.
0: on va y revenir.
3: Non,
0: non c'est pas Uccle non plus. Parce que Uccle, on aurait accepté, parce que c'est Bruxelles, en
2: oui,
0: fait.
2: Oui,
0: hein, c'est la région bruxelloise. Donc, d'abord, on revient sur la case rose, divertissement, Camille.
2: Oui, bleu, oui. géographie, oui. jaune, histoire, vous l'avez dit, violet, art et littérature, orange, sport et loisirs, et vert, c'était science et nature.
0: Oui, tout à fait. Ça donne envie d'y rejouer. Ils ont une version parents contre enfants.
2: Oui.
0: Ouais, ça, c'est sympa aussi.
2: Oui, c'est chouette.
0: Un peu, et il n'y a que des camemberts, ça va plus vite.
2: Oui.
0: Parce que ça peut être long. Le Pictionary, oh là là, que de souvenirs.
2: Non, souvenir. Le Trivial Poursuite. Vous
0: oui,
2: dites Pictionary.
0: Autant pour
2: c'est,
0: moi.
2: C'est une autre question, ça.
0: Oui,
2: c'est pas grave.
0: Tout à fait. Pardon, pardon, madame. Le Mille Bornes. Oui, moi, j'adore ce jeu.
3: Ah.
0: Mille Bornes. Oh là là, oui. oui. Où le but, c'est de parcourir 1000 bornes.
2: Exactement. 1000
0: ouais.
2: kilomètres
0: oui.
2: où les joueurs doivent gérer les aléas de la route, les crevaisons, les feux rouges, les pannes d'essence, etc.
0: Oui, tout à fait. Vous savez qu'il y a une nouvelle version où ça va beaucoup plus vite.
2: Ah ouais
0: on peut aller jusqu'à 300 km/h. Et en fait, il y a genre panne d'électricité parce que c'est pour les recharges et
2: ah
0: tout
2: oui,
0: ça.
2: Ah oui, oui, ok.
0: Ouais, il est pas mal le nouveau.
2: Ah,
0: mais moi,
2: sympa.
0: Je reste fort attaché à l'ancien. ancienne. Et même le revers des cartes, là, avec les rectangles. Oh, là, c'est sympa. Bien. Le fou aux échecs, très bien champion, il se déplace en diagonale.
2: En diagonale, d'autant de cases qu'il souhaite, en avant, en arrière, sans pouvoir quand même sauter par-dessus les autres pions. Faut pas exagérer.
0: Ça, c'est le cavalier. Ouais, c'est le seul à pouvoir le faire. Monopoly, on y est, version belge. La ville la plus chère, c'est pas Bruxelles, c'est Anvers, champion. Ouais. Anvers.
3: Ah,
0: oui, c'est pas de maire, un truc comme ça.
2: Si, c'est la place, la rue commerçante, hein, le maire. Et donc, cette carte, elle vaut 4 millions d'euros dans le jeu. Et alors, Bruxelles suit de très près avec la rue Neuve, évidemment.
0: Qui est aussi une case bleue foncée.
2: Et oui, c'est vrai. Et oui. Ça, c'est la deuxième ville la plus chère pour 3,5 millions d'euros. Donc, vous n'étiez pas très, très loin.
0: Et ces deux villes commerçantes, c'est bien un jeu sur le capitalisme.
2: Oui, oui, pas mal. Hein.
0: Après, c'est ça qui rapporte les sous. Hein.
2: Bien sûr.
0: Voilà. La lettre Q au Scrabble, ça, c'est bien, champion. Vous y jouez de temps en temps?
3: Oui, j'y joue de temps en temps. Ben, c'est cher payé pour un cul.
0: Mais c'est à vous de voir. C'est à vous de voir. Mais elle est bien. Elle est bonne, votre blague. C'est vrai. Parce que c'est 8. Bon. Mais oui, quoi? On ne sait pas.
2: Mais ça vaut 8 points, mais il n'y en a qu'un seul dans le Scrabble.
3: Il
2: y en a lettre Q.
0: Non, non, c'est pas notre champion, il est chaud. Il est chaud comme les braises.
2: C'est une des lettres les plus chères du jeu. Il y a le J, le K, le W, le X, le Y et le Z qui valent 10 points.
0: Ah,
2: parce
0: c'est
2: que ça, elles sont vraiment, c'est chaud de les placer.
0: Bah oui, tout ne revient pas au cul, quoi.
2: Non,
0: voilà. Non, c'est
3: non, voilà.
0: Le Stratego, ça fait longtemps peut-être que vous n'avez plus joué.
3: L'amiral, je sais plus.
0: Mais non, il y a l'amiral. Enfin, c'est pas l'amiral. Il y a le général, le commandant, le colonel, tout ça, enfin tous les grades de l'armée avec le démineur, les éclaireurs et tout ça. Et c'est le drapeau qu'il faut aller chercher. Ouais. C'est le drapeau adverse.
2: Ouais, qu'il faut protéger. Et il y a des bombes aussi qui peuvent empêcher.
0: Oui, tout à fait.
2: C'est ça, qu'il y a les démineurs, tout ça. Donc c'est vraiment un jeu.
3: J'ai joué beaucoup quand j'étais jeune à ça.
0: Ah, bah tiens, étonnant. Ouais. Oh, ça donne aussi envie de rejouer. Vous savez, moi, avec mes demi-frères, on plaçait dans l'autre sens et sans regarder.
2: Ah oui, d'accord.
0: Parce qu'on a tellement joué.
2: Ah oui, oui, alors, pour mettre un peu de suspense.
0: Donc on voyait les pièces de l'autre, mais pas les nôtres. Et on avançait comme ça. Enfin,
2: excellent.
0: Bon, Et alors, dessiner au Pichinari, c'est bien.
2: Ça.
0: Et puis le brelan, c'est bel et bien trois cartes d'une même figure, c'est ça?
2: C'est ça. Et si vous rajoutez deux cartes, les mêmes...
0: Un foule.
2: Ça fait un foule, exactement.
0: Et oui. Et ça fait penser au Yahtzé aussi. Il y a aussi brelan, carré, foule, petite suite, grande suite.
2: Ça se joue au dé, ça.
0: Yahtzé. Ouais, tout à fait, avec 5 dés. Champion, combien de points pour cette dernière manche?
2: 10 points pour ce thème jeu de société.
0: 10? 10. 10 points. Félicitations, champion. Ça fait
3: 10 points, c'est ça. Hein.
0: 10. Ça fait 32, 10. 42. Ça fait 51 points.
2: 51 points.
3: Ah ouais.
0: 51 points pour les 4 manches. Et Camille, je pense qu'on peut annoncer d'ores et déjà que c'est notre champion qui a remporté la partie.
2: Ah, bah oui. Oui, là, il ne peut pas être rattrapé.
0: Bravo, Jacques. Félicitations.
3: Merci.
0: Bravo, bravo, champion. On s'amuse beaucoup, vous riez beaucoup. C'est d'ailleurs un réel bonheur de vous avoir. Mais réfléchissez, champion. Parce que vous êtes à 2200, peut-être 2250. Si vous perdez la moitié, ça fait 1125 euros. Ça commence à chiffrer et à compter, champion. Oui. On se retrouve avant 14h pour votre réflexion et votre réponse, surtout à cette question. À tout à l'heure, champion, et bravo encore. On marque une pause, juste pour le fun. Non, pas tant que ça, parce qu'il y a une place de meilleur challenger à prendre. C'est 9 points tenus par Brigitte. Qui dit mieux? On va accueillir notre dernier challenger juste après ceci.
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0: Il est grand temps d'accueillir notre dernier challenger du jour.
2: Il nous vient de Namur, il s'appelle Fabrice, il est employé administratif. Il est passionné de musique et il a une fille.
0: Bonjour Fabrice.
7: Bonjour, bonjour.
0: Bienvenue. Passionné de musique, beaucoup. Est-ce que vous en faites de la musique?
7: Oui, bien sûr, bien sûr, bien sûr.
0: Vous jouez de quel instrument?
7: De la guitare, de la guitare.
0: De la gratte, depuis toujours?
7: Acoustique, hein, acoustique.
0: Ah oui.
7: Plus de musique irlandaise, ce style.
2: Ah, chouette. Oui.
0: Ah, chouette. Et vous faites partie d'un groupe?
7: D'un petit groupe, oui, oui, oui, bien sûr.
0: Comment il s'appelle ce groupe?
7: Intense, intense.
0: Intense, parce que votre musique est intense.
7: Bon, je vous assure que je suis super fan de Harry Potter.
0: Ah!
7: Non, c'est pas vrai, je connais absolument rien du tout.
0: Ça aurait un peu pimenté la partie, voyez-vous.
7: Oui, mais j'ai jeté un œil, donc j'ai vu un petit peu.
0: On a potassé, on a travaillé, on a revu la matière, c'est bien.
7: Bien sûr. Bien
0: ça,
7: sûr.
0: C'est bien. Et c'est vrai alors, que c'est
7: j'ai déjà joué avec vous, mais jamais quand vous étiez là, Sarah. Donc peut-être que vous allez me porter chance.
0: Allez, je choisissais chaque fois avec Jérémy, alors, qui animait le jeu.
7: Voilà.
0: D'accord. Dites donc, vous avez marqué combien avec Jérémy? Parce que là, je m'en fais un challenge personnel.
7: Il y a une fois, j'ai fait 4 et une fois, j'ai fait 12. Donc voilà.
0: Ah. Oula! Ok. Et ici, à mon avis, ce sera entre les deux, parce que, enfin, si vous ne connaissez pas vraiment Harry Potter, vous voyez, mais vous avez travaillé potassé, on va voir si ça va payer ses fruits. C'est très intelligent de votre part, Fabrice. Est-ce que vous êtes prêt? Je peux lancer le chrono?
7: Vous pouvez y aller.
0: Et c'est parti, top. Dans quelle maison de Poudlard se retrouve Harry Potter?
7: Proposition.
0: Poussoufle, Serpentard, Gryffondor.
7: Gryffondor.
0: Oui. Combien de livres compose la saga Harry Potter?
7: 5.
0: Dommage. Comment s'appelle le personnage interprété par Emma Watson dans Harry Potter?
7: Proposition.
0: Ginny, Hermione, Éléonore.
7: Hermione.
0: Mm-hmm. De qui parle-t-on quand on mentionne celui dont on ne doit pas prononcer le nom?
7: Proposition.
0: Malfoy, Voldemort, Mangemort.
7: Voldemort.
0: Oui. Complétez cette formule magique. Wingardium.
7: Proposition.
0: Levitum, Levo, Leviosa.
7: Léviosa.
0: Oui. Qui a réalisé le premier film Harry Potter à l'école des sorciers?
7: Une proposition.
0: Robert Zemeckis, Chris Columbus, David Yates.
7: Robert.
0: Non, je ne sais pas lui. Comment s'appelle le parrain d'Harry Potter joué par Gary Oldman?
7: Aucune idée.
0: Cyril. Oui. On passe. Cyril White, Severn Grey, Sirius Black.
7: Et le deuxième.
0: Non, c'est pas Severn Grey, c'est Sirius Black.
7: Mais c'est... j'avais préparé rien.
0: Vous aviez préparé quoi? Vous êtes sûr que vous n'avez pas préparé le Seigneur des Anneaux?
7: Non. Mais tout ce que j'avais préparé, rien.
0: Ah ouais. Oh, dommage. Oui, et alors la dernière question, c'était... oui, je ne sais pas. Comment appelle-t-on les humains dépourvus de pouvoirs magiques? Vous l'aviez préparé, celle-là?
7: Non.
0: Ah bah voilà, ok, c'est les moldus. Ok, mais donc, zut, flûte fromage qui pue, cela dit.
7: Bah oui, mais enfin, c'est le plaisir aussi de vous avoir et votre émission est très, très agréable.
0: Oh, merci, plaisir partagé, Fabrice. Mais c'est plus que 4 points qui est votre minimum avec Jérémy.
8: Bah non, c'est 4 points.
0: Oh mince. Oh, ah, voilà. Mais j'étais sûre qu'on avait plus. Allez, un petit point de plus.
8: Non, malheureusement.
0: Vous êtes sûre, Camille?
8: Bah, vous pouvez dire 5, ça ne changera pas la donne de la partie.
7: 4,5 ou alors 4,75 comme le quai.
8: Ouais, c'est ça.
0: Oh, parce que zut, alors. C'est bel et bien les Gryffondors. Hein. Oui, il y a plusieurs maisons dans Harry Potter, en fait.
8: Bah oui,
0: c'est ça.
8: Pouf souffle, Serpentard, Serre d'Aigle et Gryffondor. Et Gryffondor, c'est le courage, la bravoure, la détermination. C'est le choix-peau magique qui définit là où vont les élèves.
0: Tout Harry Potter, quoi, en fait.
8: Bien sûr.
0: Évidemment. Et il y a 7 bouquins dans la saga et non pas 5, Fabrice. Zut.
7: Ah, voilà.
8: Oui, et il y a 8 films, je pense, les livres qui ont été écrits par J.K. Rowling entre 97 et 2007. Le premier, c'est Harry Potter à l'école des sorciers et le dernier, c'est Les Reliques de la Mort.
0: Je sais, on a perdu un petit point qui aurait pu être précieux pour nous, en ce qui nous concerne. C'est Emma Watson, c'est Hermione, hein, c'est vraiment la copine d'Harry Potter.
8: Bah oui, c'est le trio de
7: Daniel Radcliffe, Renaud Whistler.
0: C'est pas Daniel Raclette, hein. C'est Radcliffe.
7: Radcliffe, pardon.
0: Même si avec la météo, on a envie de manger une bonne raclette, c'est Daniel Radcliffe. Oui,
7: c'est
0: vous aviez plutôt...
7: Grave, en tout cas, je vous souhaite une très bonne après-midi à tout le monde.
0: Mais on vous embrasse, Fabrice, vous avez l'air pressé.
7: Merci.
0: Et on sent bien qu'avec Harry Potter, on vous casse les bonbons. Donc à tout à l'heure. Bon, à bientôt, Fabrice. N'hésitez pas à vous réinscrire, je veux battre ce score de 12, d'accord?
7: C'est bien gentil, merci à vous.
0: Salut Fabrice, gros bisous. Oui, peut-être peut-être qu'il doit filer travailler.
9: Peut-être.
0: Mais on peut
9: continuer.
0: On se sent un peu seul parfois, Camille.
9: Mais non, je suis avec vous. Vous en faites.
0: Il n'y a pas de bonne ou de mauvaise situation, voyez-vous. Alors, celui dont on ne doit pas prononcer le nom, c'est Voldemort, c'est le méchant.
9: Ben oui, c'est le méchant qui évolue au fur et à mesure de l'histoire, qui s'appelle Tom Jedusor, en bref.
0: Et puis Wingardium Leviosa.
9: Ouais.
0: Ça, c'est la formule magique.
10: C'est Leviosa. Et pas Leviosa.
0: Non, pardon.
9: Oui, attention, c'est Hermione qui vous corrige.
0: Wingardium Leviosa.
9: Et pas Leviosa.
0: Oui, pardon.
9: Elle reprend ses copains. Hermione dans Harry Potter, c'est le sortilège de lévitation qui permet de faire voler les objets.
0: Et puis, le réalisateur, c'est pas Robert Zemeckis, Harry Potter à l'école des sorciers, c'est Chris Columbus.
9: C'est le deuxième. Et il a aussi fait le deuxième volet de Harry Potter, La Chambre des Secrets. C'est lui qui a vraiment lancé l'univers des films. Et il a été choisi parce qu'il avait déjà tourné avec pas mal d'enfants. Il a fait notamment Maman, j'ai raté l'avion.
0: Ah oui,
9: et donc il
0: c'est
9: avait l'habitude. Voilà.
0: Oui, d'accord. Et puis, le parrain d'Harry Potter, c'est Sirius Black, joué par Gary Oldman.
9: Oui, qui est condamné à tort pour un meurtre de Moldu. Et il s'évade de la prison d'Azkaban. Normalement, personne ne pouvait s'évader de cette prison. C'est lui qui constitue l'intrigue principale du troisième livre Harry Potter et le prisonnier d'Azkaban.
0: Même s'il a raccroché, on embrasse Fabrice.
9: Bah oui.
0: Qui était avec nous. Peut-être qu'on gonfle, en fait. Oui, et qu'il a voulu être poli. Qui dit oui, salut, je dois filer. Hein,
9: ouais,
0: salut.
9: Allez, ouais,
0: j'en appelle en double ligne. Salut, je vous laisse. Oh, j'espère que c'est pas ça quand même. Non. Bon, mais c'est notre champion qui a remporté la partie. Oui, et du coup, il a combien dans sa cagnotte?
9: 2250 € dans sa cagnotte.
0: Magnifique, 2250, il a remporté les 4 manches, notre champion. Bravo. Et d'ailleurs, on va entendre sa décision. Il est en train de réfléchir. Il reste ou il part? S'il reste, il risque de perdre la moitié de sa cagnotte. À tout de suite.
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0: Bravo à notre champion. Un 4 sur 4 champion. Et du coup, vous avez bien augmenté votre cagnotte. Elle est à 2250 €, Jacques.
3: Waouh.
0: Ouais, comme vous dites, quel beau parcours. 51 points au total. Et vous avez bien battu l'équipe des Challengers. Mais maintenant, champion, 2250. Si vous perdez la moitié, vous perdez 1125 €. Que faites-vous? Est-ce que vous revenez demain?
3: Comme en besoin, il revient.
0: C'est quoi? On n'a pas compris.
3: Je reviens.
0: Ah oui, mais qui buzz qui? J'ai pas compris.
3: Non, c'est comme ça que je m'encourage.
0: Ah, très bien.
9: Come on.
0: Vous allez nous expliquer demain, champion.
3: Voilà.
0: C'est la météo, Olivia, qui arrive à demain, champion, avec toujours autant de plaisir. Merci pour tout, Camille.
9: À bientôt.
0: Et c'est le retour de Jordan également.
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9: Merci de nous suivre sur RTBF Vivacité. Il est 14h. C'est donc le moment de s'informer. Voici le journal des Vassecker.
19: Bonjour. Première journée de grève dans les écoles francophones du pays. Plusieurs écoles ont débrayé en province de Liège. Ailleurs, le mouvement s'organise et le ton pourrait se durcir dans les prochains jours. La CSC a appelé ses affiliés à faire grève jusqu'au 27 mai, jour du vote du décret programme au Parlement de la Fédération Wallonie-Bruxelles. Les enseignants dénoncent toujours les mesures d'économie prévues par le gouvernement, la hausse du prix du Minerval ou encore les 2 heures de cours supplémentaires pour les profs du secondaire supérieur. Les autres syndicats couvre les éventuelles actions. C'était une figure du monde des affaires et de la politique belge et européenne. Étienne Davignon est décédé. En mars dernier, la Chambre du Conseil de Bruxelles avait décidé de renvoyer Étienne Davignon devant le tribunal correctionnel de Bruxelles pour le juger de sa participation aux crimes de guerre qui ont mené à l'assassinat de Patrice Lumumba, ancien Premier ministre congolais tué en 1961. Son avocat avait fait appel. Étienne Davignon avait 93 ans. La garde-robe du Manneken Pis déménage. Près de 1200 costumes vont quitter la Maison du Roi, le musée de la ville de Bruxelles, le temps de quelques travaux de rénovation dans le bâtiment. Le déménagement devrait prendre 600 heures. Le dressing complet du Manneken Pis rejoindra la collection du musée de la mode et de la dentelle. Patrick Bruel sort du silence après les accusations de viol et d'agression sexuelle d'une trentaine de femmes. Le chanteur et comédien a clamé son innocence dans un message diffusé sur Instagram. Récemment, l'animatrice Flavie Flamand a porté plainte contre lui pour viol. Patrick Bruel est aussi visé par 4 autres plaintes en France et une en Belgique. L'OMS, l'Organisation mondiale de la santé, ouvre aujourd'hui son assemblée annuelle alors que l'organisation traverse la pire crise financière de son histoire, en cause notamment le retrait des États-Unis de l'organisation. Au cœur des destructions aujourd'hui, l'épidémie d'Ebola à l'est de la République démocratique du Congo. L'OMS a déclenché une alerte sanitaire internationale face à cette épidémie. Ebola provoque une fièvre hémorragique extrêmement contagieuse, un virus contre lequel il n'existe ni vaccin ni traitement. Enfin, en sport, David Goffin joue son dernier Roland-Garros. 14 ans après ses premiers pas sur la terre battue parisienne, le Liégeois affronte ce lundi le Taïwanais Chun Sing-Seng au premier tour des qualifications. La rencontre prévue à 14h pourrait être retardée à cause de la pluie. Une rencontre à suivre en direct sur Tipeee. Voilà pour les infos. Très bonne journée à notre écoute.
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9: Merci beaucoup Eva, retour de l'information à 15h. Là on va partir sur les routes, voir un peu quelles sont vos conditions de circulation et on rejoint Jean-Marc Strel. Bonjour Jean-Marc.
21: Bonjour Lia. On a juste une info à vous communiquer, c'est un accident sur le 42 Namur-Mons, à hauteur de Templou, en direction de Mons. C'est la bande de gauche qui est concernée par ce véhicule accidenté. Vous êtes donc ralenti, ça se passe plus ou moins bien, 10 minutes pas plus en tout cas pour le moment, donc en direction de Mons, patience tout de même.
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9: Bonjour tout le monde, j'espère que vous allez bien. Je suis ravie de vous retrouver pour une nouvelle semaine. Qui dit nouvelle semaine dit nouvel invité. J'ai la chance déjà d'être accompagnée par Bruno Tumers et une deuxième personne, Emmanuel Moire. Alors on ne peut pas parler d'Emmanuel Moire sans parler évidemment du Roi Soleil, la comédie musicale qu'on avait découvert en 2005. Bah, figurez-vous qu'ils sont de retour à Forêt Nationale. Ce sera le 20 mars 2027. Il y a 2 représentations. Je sais que les places partent vite parce que bah, c'est vrai que c'est un spectacle incroyable avec Dovatia, la composition musicale, Kamel Wally pour les chorégraphies. Donc ça part très vite. N'hésitez pas à aller sur le site de Forêt Nationale si vous voulez votre place le 20 mars 2027. Avec Emmanuel Moire, donc au micro de Bruno Tumers, on va justement parler de la comédie musicale Le Roi Soleil qui a fait basculer sa carrière et on va écouter un titre phare de la comédie, Être à la hauteur.
23: Être à la hauteur de ce qu'on vous demande, ce que les
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4: Et Emmanuel Moir va nous raconter ce que ça fait de retourner sur scène plus de 20 ans après. Il nous parle du succès qu'il a eu il y a 20 ans, une vingtaine d'années en tout cas. Tout ça au micro de Bruno dans quelques instants. Et puis Bruno Tumers nous raconte aussi les histoires et les anecdotes des chansons, ce qui se cache dans les coulisses de la création des titres qu'on a tous écoutés. Aujourd'hui, on va aller en l'an 2000, Étienne Dao avec le titre Ouverture.
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4: C'était sur l'album Corps et âme qui était disque d'or à l'époque. Il y a d'ailleurs plusieurs succès d'Étienne Dao sur cet album. Bruno nous raconte tout ça donc dans quelques minutes. Avant ça, pour commencer nos chansons d'une histoire, Love is the only thing, the Lost Frequencies. Et ensuite, Israël Kamakawiwo Hole, oh là là, Over the Rainbow.

0: Oh, j'ai essayé d'aller jusqu'au bout parce que c'est une chanson exceptionnelle avec un chanteur exceptionnel, Over the Rainbow. Ça fait du bien. Dans quelques instants, le dernier Bruno Mars, I Just Might. Comme ça, on vous a un peu calmé avec Over the Rainbow. Maintenant, on va vous réveiller. Bruno Mars et après, Ray avec Ray is My Husband. Donc, et ensuite, ouais, sur RTBF Vivacité, juste après ceci.
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C'était Ray avec Where is my husband? La jeune fille se demande où est son mari. Bon, on ne peut pas l'aider. Dans quelques instants, U2 avec Song of the Future, leur dernier titre. Mais avant ça, c'est Gordo et Renier Zonneveld avec Loco Loco.

0: Le dernier titre de U2, Song of the Future, sur RTBF Vivacité. Dans quelques instants, on va retrouver notre invité de la semaine, Emmanuel Moire. Et avec lui, on va reparler évidemment du tout début de sa carrière, quand il intègre la troupe du Roi Soleil.
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0: 2005, donc, il chantait « Être à la hauteur ». Il interprétait Louis XIV, hein, excusez du peu. Il va reparler de cette période au micro de Bruno, juste après ceci.
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0: Et toute cette semaine, on a la chance d'être avec Emmanuel Moire, qu'on a connu dans la comédie musicale Le Roi Soleil en 2005. Et Le Roi Soleil revient sur scène à Forêt Nationale le 20 mars 2027 pour deux représentations. Et justement, au micro de Bruno, aujourd'hui, Emmanuel Moire va nous parler du succès de cette merveilleuse comédie musicale.
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4: Et le plaisir de retrouver Emmanuel Moire sur Vivacité. Salut Emmanuel.
5: Bonjour.
4: On vous a évidemment découvert et le public vous a découvert grâce à un single, c'est Être à la hauteur. C'est extrait de la comédie Le Roi Soleil. Vous revenez dans la troupe pour le moment avec des représentations. C'est dingue, le succès est hallucinant.
5: Ouais, c'est assez fou de se dire que 20 ans après, ce spectacle touche autant les gens et donne autant envie au public de se déplacer pour venir le voir. C'est un engouement que j'avais pas
4: mesuré.
5: Ouais, j'avais pas mesuré ça. Bah, c'est compliqué de savoir si quelque chose va plaire aux gens ou pas, ou va donner l'envie. C'est ce qui est un peu la magie de nos métiers aussi, c'est que d'un coup tu crées parce que t'as un besoin de créer ou de faire quelque chose, et puis bah après ça t'échappe. Quand les gens sont au rendez-vous, c'est chouette.
4: Et ce moment, cette comédie musicale, c'est un moment de basculement pour vous, parce que vous participez au casting et on a l'impression que toutes les planètes s'alignent. Alors que si j'ai bien compris, elle ne s'était pas forcément alignée par le passé.
5: C'est vrai qu'effectivement, j'étais dans une envie de me confronter au milieu. Je venais de ma province et que j'avais fait plusieurs allers-retours pour passer des castings, pour pouvoir travailler en fait. Je sentais que ça m'appelait et que j'avais des choses à faire, sauf que effectivement, j'ai fait pas mal de castings où ça n'a pas fonctionné. Bon, j'avais pas en plus le recul nécessaire et le discernement à l'époque sur... Si t'es pas pris, c'est pas toi, c'est que tu corresponds pas au rôle. Moi, je me remettais beaucoup en question, c'était assez douloureux, en fait, pour moi.
4: Oui, parce que c'est un crève-cœur, évidemment, quand on n'est pas pris dans un casting.
5: Ouais. En fait, on y croit, moi j'y vais, parce que j'y crois.
4: Ouais, c'est la chanson de Christophe Maé, là, où il hurle, je veux pas rentrer chez moi.
5: D'ailleurs. C'est complètement ça, c'est qu'en fait, j'y vais avec énormément d'espoir. Donc, en un coup, on te dit non. Ah oui, tout ça se barre, quoi. Donc, ça, tu te mets aussi à douter de toi en permanence.
4: Et vous parlez d'être appelé. Il y avait eu un parcours musical dès l'enfance. Hein. Vous avez vraiment une base, le conservatoire, les cours de piano. Vous sentiez, dès gamin, que vraiment l'appel de ce métier, de la scène, allait être votre chemin ?
5: Complètement, ça a même commencé plus tôt. Ça a commencé où, quand j'étais petit, ma grand-mère nous gardait le samedi après-midi avec mon frère et du coup, avec mes copains du quartier, on faisait des petits spectacles à ma grand-mère. Et on prenait des affaires de mes parents et on racontait des histoires. En fait, je crois que j'adorais raconter des histoires et me mettre en scène. Je me souviens aussi des films comme Grise que je voyais à la télé, que ça m'avait tellement... traversé d'une force que d'un coup j'étais dans la rue en train de faire des allées en dansant et en chantant des chansons que je connaissais pas. Je crois que j'étais très attiré par le fait de raconter des histoires et d'être ému surtout. En fait.
4: Parce que on peut être attiré par la musique et décider d'en faire son métier, de devenir prof de musique, de devenir prof de chant et pas forcément d'être sur le devant de la scène.
5: Oui, c'est vrai. Oui, effectivement, on peut être attiré par la musique et de en faire quelque chose où tu n'es pas sous les projecteurs, quoi.
4: Exposé.
5: Exposé. De ce que j'analyse, aujourd'hui je me connais bien, donc je pense que j'ai été cette enfance sensible aussi, qui adorait être traversée par des émotions et les transmettre. Je crois que j'ai toujours aimé ça. J'en avais pas conscience. Moi je parle en tant qu'adulte aujourd'hui, mais je pense que c'est ça qui m'a animé très tôt et qui m'anime toujours autant aujourd'hui.
4: très vite, Être à la hauteur sort en single. C'est le premier single qui sort extrait de l'album où vous enregistrez 6 chansons, je pense. Et très vite, c'est un succès, Être à la hauteur.
5: Ça a été fulgurant. Tout était fait pour, c'est-à-dire qu'il y avait quand même des grands enjeux. Je pense que tout le monde avait la volonté de proposer un bon spectacle, mais d'abord, il y avait ce qu'on faisait à l'époque, on développait ce genre de spectacle, comme on développe un nouvel artiste, avec un titre, un clip, une image, et on le market, en fait.
4: Pour que le public arrive aussi en salle au moment des représentations,
5: exactement,
4: avec des chansons dans l'oreille.
5: Exactement, ça a été développé de cette manière-là. Donc au départ, tout a commencé effectivement sur moi et sur Être à la hauteur. Bon après, au-delà du marketing, je pense que si cette chanson, elle est formidable. Parce qu'au-delà de ce qu'elle raconte dans le spectacle, quand c'est le sacre du roi et c'est l'entrée du personnage dans le spectacle...
4: Ça se passe à Reims, et d'ailleurs j'ai revu les images des premières représentations. À un moment, vous arrivez avec un costume assez sobre, et puis on vient vous porter la couronne, le sceptre, il y a la traîne...
5: C'est un bon moment dans le spectacle, c'est toujours un bon moment aussi dans cette nouvelle version. Au-delà de ça... C'est quand même une chanson qui parle du doute qu'on a tous, de cette espèce de rapport qu'on a avec notre censeur, ou notre sentiment d'être illégitime. Donc ça parle de foi, ça parle de confiance, et je pense que tout le monde se pose cette question-là. Donc en fait, cette chanson, au-delà du spectacle, c'est une chanson universelle, je trouve. Le propos, il est très fort. Et il est très fort d'autant plus que dans la chanson, à l'intérieur, il y a un switch. C'est qu'à un moment, au lieu d'attendre une validation extérieure, ce personnage, donc moi qui l'interprète, décide qu'en fait, il le sera, et qu'en tout cas, il fera tout pour endosser le poids de ses responsabilités.

0: She Wants Me de Thomas Hamilton. Dans quelques instants, on va retrouver une chanson de 2003 qu'on entend dans le film Love Actually, White Flag de Dido. Bon, Love Actually, c'est plutôt un film de Noël, mais bon, avec le temps qu'il a fait cette semaine, on est à deux doigts de refaire son sapin, hein, donc ça marche. Et après Dido, on aura Taylor Swift avec Opalite. Dido et ensuite Taylor Swift sur RTBF Vivacité, juste après ceci.
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0: avec Hoplite. Dans quelques secondes, on va retrouver Bruno Thumers et ses fameuses histoires et anecdotes dans les coulisses de création de titres célèbres. Là, on va aller en l'an 2000 et on va écouter un titre d'Étienne Dao qui s'appelle Ouverture.
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0: C'était sur l'album Corps et âme, disque d'or. À l'époque, Bruno va nous raconter l'histoire de la carrière d'Étienne Dao, l'histoire de cet album sur lequel on retrouve pas mal de tubes et évidemment l'histoire du titre Ouverture. C'est juste après une toute courte pause. Restez bien avec nous.
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0: Et vous le savez, on retrouve aussi nos chansons d'une histoire le week-end. C'est le samedi de 10 à 13 heures. Il y a Bruno Thumers, il y a Stéphane Piedboeuf. Et Bruno nous raconte les anecdotes qui se cachent derrière des tubes qu'on a tous écoutés. Peu importe le style musical, peu importe la décennie. Bruno sait tout, c'est l'encyclopédie de la musique de la RTBF et de Vivacité. Et aujourd'hui, il a décidé de nous parler d'une chanson de l'an 2000, chanson d'Étienne Dao, Ouverture.
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5: 2001, vous nous racontez l'histoire d'Étienne Dao, Ouverture Bruno.
6: Et cette chanson-là est l'un des nombreux extraits de l'album Corps et Armes. Ouverture est le titre qui ouvre l'album, ce qui est un peu logique. Mais il y a eu plein d'autres extraits de cet album qui sont arrivés en radio et avec succès. Le Brasier. Rendez-vous à Vedra.
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6: Et la nage indienne.
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5: Allez, puissant cet album, hein.
6: Oui, et grâce à ça, Étienne Dao va faire un comeback sur les radios. Petit ouf de soulagement pour lui, parce que l'album précédent, qui est un album auquel il tenait beaucoup, qui s'appelle Eden, cet album n'a pas vraiment rencontré ni le public, ni les faveurs des programmateurs radio. Alors, Ouverture est évidemment un titre très important de l'album qui arrive au début 2000, Corps et Armes, et la base de la musique est créée par un compositeur, un musicien qui s'appelle Jean-Louis Pierrot, avec lequel Étienne travaille depuis quelques années et continue d'ailleurs à travailler. Et en attendant Étienne, en studio, le fameux Jean-Louis travaille sur l'une de ses compositions personnelles. Étienne arrive, l'entend et lui dit « Mais c'est quoi cette musique? Elle est vraiment super, est-ce que tu veux pas me la donner pour l'album ?» Ce que Jean-Louis va accepter. Alors Étienne Dao va développer à partir de la base musicale un thème mélodique et en moins d'une heure, la composition est bouclée.
5: Ah,
6: mais
5: ouais.
6: Il faut quand même y poser des paroles. Alors bon, Dao se met sur un coin de table, il va dans la globalité raconter une rencontre amoureuse et il s'est inspiré de l'un de ses éblouissements lors d'une soirée, parce que Étienne était quelqu'un qui sortait beaucoup, c'était
5: ouais.
6: Quelqu'un qui profitait de la nuit.
5: Mais c'est très profond les paroles de la chanson quand même.
6: Oui, mais il se souvient de l'une de ses rencontres, de l'une de ses ouvertures et c'est ça qu'il va décrire dans la chanson. Les premiers vers vont frapper les oreilles des auditeurs. Il n'est pas de hasard, il est des rendez-vous, pas de coïncidence. C'est une super punchline, une super entrée en matière, parce que tout de suite le public va retenir ces vers-là, qui sont empruntés en partie à des vers d'un poème attribué à Paul Éluard. Donc Étienne a un peu tordu. Mais les fans de Dao vont prendre aussi le texte d'ouverture comme une déclaration d'amour qui leur est destinée. Si vous écoutez attentivement les paroles, ce que raconte Étienne, ça pourrait être la relation entre un chanteur et son public. Et d'ailleurs, Étienne va la mettre très très souvent au programme de ses concerts, soit en ouverture,
5: bah oui,
6: soit en fermeture.
5: Mais c'est fou parce
6: pour
5: que
6: dire adieu au public.
5: Très sincèrement, quand l'album il est sorti, je me souviens très bien, c'est la plage 1.
6: Ouais.
7: Et ouais, je pensais que c'était une intro, donc je les ai...
6: Ah non, non, non, non, non. C'est une vraie chanson voilà, qui prend son temps avec un crescendo musical aussi, donc qui fonctionne très très bien quand vous montez sur scène. Il y a cette tension qui monte et donc c'est parfait. Et c'est aussi parfait pour une sortie de scène, puisqu'on sent vraiment la gradation dans le titre.
7: Ouais, c'est une des plus belles chansons d'Étienne Dao.
6: Oui, alors, mais ce qui est assez curieux, c'est que la chanson va être envoyée vers les radios, mais ne sortira pas en CD single. À l'époque, alors qu'Étienne Dao voulait absolument que ce titre auquel il tenait tant soit porté à disposition du public aussi en single, et il va apprendre plus tard que c'est sa maison de disques qui a barré la sortie commerciale d'ouverture.
7: Pourquoi?
6: En CD single à cause d'un autre artiste qui arrivait à ce moment-là avec un premier album, une chanson de Benjamin Biolay qui ressemblait un peu trop à ouverture dans les ambiances. La chanson de Biolay s'appelle « Les cerfs-volants ».
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6: Et Dao était un artiste déjà installé. Biolay, il fallait l'installer. Et donc la maison de disques a plutôt misé sur.
9: En parlant de cerfs-volants, il s'est pris un vent, quoi.
6: Mais ça a été un petit succès pour Benjamin Biolay. Et c'est une chanson que son public connaît bien, qu'il continue d'ailleurs à chanter sur scène. Et c'est vrai qu'aujourd'hui, si vous comparez les cerfs-volants à ouverture d'Étienne Dao,
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6: La chanson d'Étienne Dao est beaucoup plus populaire. Tout le monde connaît ce titre, et particulièrement les fans d'Étienne, dont c'est l'une des chansons préférées. Et c'est pareil pour le chanteur. Ça reste encore aujourd'hui vraiment le titre qu'il brandit comme un étendard.
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0: Étienne Dao avec son titre Ouverture. On se retrouve demain, évidemment, de 14 à 15 heures, toujours avec Bruno Thumers et notre invité Emmanuel Moir. Passez une belle après-midi sur RTBF Vivacité. Dans quelques instants, ce sont les ambassadeurs. On fera aussi un petit point du temps qu'il va faire avec la météo. C'est donc la météo de Caroline Dossogne.
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3: Bonjour et bon après-midi. Encore des averses au programme pour ces prochaines heures sur l'ensemble du pays, mais en particulier au nord de Sion-Sambre-et-Meuse. Des averses qui pourraient parfois être ponctuées d'un coup de tonnerre, le tout avec des températures maximales qui ne vont pas dépasser 13 à 17 degrés. Ce soir, l'instabilité va progressivement disparaître. On aura encore quelques ondées résiduelles sur les provinces de l'Est et du Sud. Ailleurs, un temps sec avec même un ciel peu nuageux et puis progressivement, à nouveau, le ciel va se charger à partir du littoral. On aura aussi un petit peu de grisaille sur l'extrême sud du territoire. Des minima de 3 à 10 degrés. Demain, en matinée, les nuages vont devenir de plus en plus nombreux avec de faibles pluies qui arriveront à partir du littoral, qui vont petit à petit gagner toutes les régions. Et puis, dans l'après-midi, des éclaircies devraient tout de même se dessiner à la côte, mais elles seront entrecoupées d'averses qui prendront un caractère orageux en fin de journée. Température maximale pour demain de 13 à 16 degrés.
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14: Bonjour tout le monde, il est 15h, les ambassadeurs c'est parti, mais avant tout voici le journal avec Eva Secker. Bonjour Eva.
15: Bonjour, c'était une figure du monde des affaires et de la politique belge et européenne. Étienne d'Avignon est décédé. En mars dernier, la chambre du Conseil de Bruxelles avait décidé de renvoyer Étienne d'Avignon devant le tribunal correctionnel de Bruxelles pour juger de sa participation aux crimes de guerre qui ont mené à l'assassinat de Patrice Lumumba, ancien Premier ministre congolais tué en 1961. Son avocat avait alors fait appel. Étienne d'Avignon avait 93 ans. Les écoles francophones en grève, la CSC a appelé ses affiliés à faire grève jusqu'au 27 mai, jour du vote du décret programme au Parlement de la Fédération Wallonie-Bruxelles. Pour le moment, le mouvement est encore peu suivi, mais le ton pourrait se durcir dans les prochains jours. Les enseignants dénoncent toujours les mesures d'économie prévues par le gouvernement, la hausse du prix du Minerval ou encore l'augmentation de la charge de travail pour certains profs. Les autres syndicats couvrent les éventuelles actions. Au Royaume-Uni, Keir Starmer reste concentré sur son rôle de Premier ministre sous pression depuis la défaite électorale historique de son parti lors du dernier scrutin local. De nombreuses voix se sont levées pour le convaincre de quitter son poste, mais le Premier ministre britannique a décidé de se continuer à se concentrer sur la mission qui lui a été confiée. Les actions menées par Israël à Gaza depuis le début de la guerre le 7 octobre 2023 constituent des violations flagrantes du droit international. C'est ce qui ressort du nouveau rapport du Haut Commissariat des Nations Unies aux droits de l'homme. Les Nations Unies exigent qu'Israël prenne toutes les mesures possibles pour empêcher des actes de génocide à Gaza et dénonce des signes de nettoyage ethnique dans l'enclave palestinienne et en Cisjordanie. Selon le ministère de la Santé de Gaza, plus de 72 000 Palestiniens ont été tués depuis le début de la campagne militaire de représailles d'Israël. En sport, David Goffin joue son dernier Roland-Garros, 14 ans après ses premiers pas sur la terre battue parisienne. Le Liégeois affronte en ce moment le Taïwanais Chun Sin-Seng au premier tour des qualifications. Une rencontre à suivre sur Tipeee. Et puis on vient de l'apprendre, le Tour de France 2028 partira de Reims. Voilà pour les infos. Très belle journée à notre écoute.
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0: Merci Eva Secker pour...
14: Les routes, les emboutes, les bouchons, voici le spécialiste de la mobilité, c'est Jean-Marc Strel. Bonjour Jean-Marc.
5: Oui, que pas des bouchons, ça peut être tendancieux de dire ça.
14: Oui, c'est vrai.
6: Donc, ils font poup.
5: Oui, c'est ça.
14: Alors, qu'est-ce qui se passe-t-il pour vous?
5: On en a en tout cas des ralentissements suite à un accident impliquant un poids lourd qui a heurté d'ailleurs la berme centrale sur le 411, un mur Luxembourg, hauteur de Villers-sur-Lesse en direction de Luxembourg. Vous circulez uniquement en bande d'arrêt d'urgence, il y a donc des files. Et puis, suite d'un accident sur le 42, Namur-Mons, hauteur de Templou en direction de Mons, vous êtes quelque peu ralenti.
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14: Oui, il est 15h03, nous sommes lundi, voici les ambassadeurs comme chaque jour évidemment avec Sophie Buzinaro.
0: Bonjour Pascal, bonjour tout le monde.
14: Très heureux de faire cette émission avec vous. Alors Philippe n'est pas là.
0: Eh bien écoutez, il a pris quelques jours de congé bien mérité pour le coup.
14: De retour la semaine prochaine.
0: Ben, surtout qu'il profite, j'ai envie de dire, parce que la semaine prochaine, c'est une petite semaine de 4 jours. Donc, monsieur revient au bon moment et nous, on va en profiter à nous trois. Hein.
14: Il a tout calculé, effectivement.
0: Oui, hein, vous voyez ça.
14: Nous sommes trois aujourd'hui avec évidemment notre spécialiste cuisine. Alors, en fait, oui, on le retrouve chaque samedi, évidemment, avec Sylvie Honoré.
7: Oui.
14: Alain Boschmann, bonjour.
0: Bonjour Alain.
7: Bonjour, bonjour tous les deux.
14: Est-ce qu'on a peut-être un jingle spécial pour Alain Boschmann pour aujourd'hui? Je ne sais pas, quelque chose.
7: Je vais le faire tous les jours, mon anniversaire avec vous, c'est génial.
14: Il paraît que c'est votre anniversaire alors.
7: C'était hier, mais oui, je le fais tous les jours. Hein. Moi, je me lève tous les jours, c'est un jour en plus, donc mon anniversaire est tous les jours. Donc,
0: on peut dire combien, les derniers.
14: On peut dire combien de bougies sur le gâteau éventuellement.
7: Alors, officiellement, ouais, je vous dirais 59, mais moi, officieusement, j'annonce toujours 37.
0: Ah, mais écoutez, c'est mon âge. Vous les faites pas. Hein.
7: N'allez pas plus loin dans les. Vous les faites pas, vous faites beaucoup plus. Mais,
0: non, 57, vous ne les faites pas, sincèrement.
7: Non, c'est 59 en plus. Donc,
0: 59, voilà. Oui, 37 et 59.
7: Ouais. Et alors, je dis toujours que quand j'aurai 2 fois 37, je le dirai à tout le monde. Mais pour le moment, je ne le dis pas.
14: Vous respondez.
0: Mais l'an prochain, c'est gros stuff, du coup, hein, 60 ans.
7: Mais attendez, c'est gros stuff toute chaque année, moi. Moi, j'attends pas d'avoir un chiffre rond. Non, c'est gros stuff chaque année. Je peux profiter, j'ai des petits-enfants et tout, donc tout est bon, je profite.
14: Allez, c'est cool. On va parler tout à l'heure d'un phénomène particulier qui envahit les cuisines de plus en plus souvent. Ce sont les recettes TikTok.
7: Oui, parce que ce réseau social nous donne quelquefois des recettes qui sont faites. Et alors, c'est assez comique parce que ces recettes sont reprises par les grands chefs, sont refaites et c'est devenu viral. Hein, donc, on voit des choses passer. Et c'était un peu le thème que je voulais un peu vous travailler parce que c'était de se dire, tiens, c'était l'inverse avant. C'est-à-dire que les chefs allaient mettre leurs recettes sur les réseaux, sur Facebook, Instagram, un truc. Et maintenant, TikTok, c'est l'inverse. Ce sont des jeunes qui ont été mettre des recettes. Et nous, en tant que professionnels, on dit, tiens, ça a l'air quand même chouette. Bon, allez voir en 7 secondes qui prépare quelque chose, mais voilà.
14: C'est ça, on sent la posture que vous avez par rapport à ces recettes TikTok, parce qu'en fait, la façon dont vous dites réseau social, c'était réseau social.
7: TikTok, c'est quand même très jeune par rapport à moi. Donc, même s'il me considère à 37, je suis pas dans la tranche... TikTok, j'arrive pas à faire les danses, mais j'aime bien regarder, hein. J'aime bien toutes ces danses, tous ces gens qui font ces danses synchronisées et tout. J'aime bien. Et les recettes, ça m'amuse, quoi. C'est amusant à voir. Et donc, on les reproduit. Et je vous ai fait des recettes, évidemment, que vous allez pouvoir retrouver.
14: Pour votre anniversaire, une danse est obligatoire tout à l'heure pour TikTok, hein. Il y a rien à faire.
7: Attendez. moi, je veux bien faire tout. Mais à une condition, c'est qu'on le fasse tous les trois, hein.
14: Ah oui, d'accord. Ok. Moi, je suis partant, hein.
7: Ok.
0: L'arroseur arrosé.
7: Sophie, attention. Qu'est-ce qu'il va nous demander?
0: Ferme.
7: Qu'est-ce qu'il va nous bander comme danse?
14: On verra bien tout à l'heure. On va parler d'une ronde de course aussi, dimanche prochain sur les quais de Namur. 10 000 canards qui vont s'élancer sur la Sambre. C'est toujours très impressionnant à voir. C'est pour la bonne cause. On en parlera tout à l'heure avec un des organisateurs. Et on va faire cela en musique, évidemment. Cette émission est très musicale avec les Tears for Fears. Je ne sais pas comment vous le dites, vous. Tears for Fears.
7: Tears for Fears. Alors, comment on va dire les 3 et 4, c'est ça? 3 pour 4?
14: Oui, c'est ça.
7: Les 3 pour 4.
14: Il y aura Miles Smith aussi, Charlotte Cardin, Douché.
7: Il est 42 aussi.
14: Et il est 42, les levels de 42. Ouais, c'est pas, je disais ça aussi. Allez, c'est parti, les ambassadeurs jusqu'à 17h, les amis. Bon réveil, j'allais dire, je sais pas pourquoi. Bonne journée, en tout cas.

0: C'est marrant parce que le titre de cette chanson, ça me fait penser à une autre chanson, c'est It Goes Like Na Na Na Na. Ça dit quelque chose ou pas, non?
1: Ah non, attendez.
0: Je me trompe. It Goes Like Na Na. En fait, le titre de la chanson de Peggy Hughes, c'est It Goes Like Na Na Na, mais ça me fait penser à une autre
2: chanson. Moi, ça me fait penser à And It Goes Like.
0: on n'a pas du tout la même référence. Bon, dans quelques toutes petites secondes, les amis, on va faire un tour d'horizon de ce qui se passe autour de chez vous. On a de bonnes idées à partager dans l'agenda. On va vous offrir aussi des cadeaux dans un petit moment. Donc restez avec nous. Il y aura pour la musique les Tears for Fears. Avec Everybody Wants to Rule the World. Vous aimez mon accent anglais ou pas?
1: J'adore.
0: Il est bien. Hein.
1: Je le garde, mais moi je le fais pas du tout. Je vais pas jouer à ce jeu là, moi.
0: Je travaille beaucoup, attention. Et il y aura aussi. Dites le nom de l'artiste qui suit, c'est le Miles Smith.
1: Miles Smith,
0: ouais, mais c'est pas facile. C'est
1: Oran.
0: Voilà, c'est ça. C'est comme si quand on éternue, ça fait Miles Smith en fait. Allez, on écoutera ceci aussi. Voilà. Et c'est Lola qui réalise cette émission Les Ambassadeurs jusqu'à 17h. On est bien ensemble.
1: Ah, oui.
0: Et merci d'être avec nous. Merci de nous suivre. Passez une excellente après-midi.
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0: tamise.
1: Ça, je sais pas dire ça.
0: La tamise. Ringo est là, effectivement. Oui. Et alors, pourquoi est-ce qu'on parle, on passe cette chanson? Tout simplement parce que Sophie, on va se perdre du côté des jardins d'Annevoix. Donc, essayez de trouver. Oui, il n'y a pas de rapport, en fait, jusqu'à présent. Mais vous allez comprendre avec Sophie. Sophie va vous expliquer.
2: Ces jardins vous font voyager direction Venise, mais sans quitter la Belgique. Ce sera ce week-end, hein, pour le week-end du fameux férié de la Pentecôte. Hein, de samedi à lundi, pendant 3 jours, eh bien, vous allez pouvoir découvrir les costumés de Venise. Donc, c'est des costumes somptueux, des masques, des déambulations dans les jardins et puis une ambiance vraiment unique. Hein. Pour le coup, il y aura des parades, des animations et tout le décor des jardins d'eau qui se transforme forcément pour l'occasion. C'est l'un des plus beaux jardins d'eau de Belgique. Hein. Donc on peut en être fier. 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Vous connaissez l'événement, Alain?
1: Alors, je connais pas l'événement, mais j'ai eu la chance d'aller à Venise au moment du carnaval de Venise. Ouf, où j'ai vu les costumes. Wow. Donc, ça vaut vraiment la peine de voir les costumes. Rien que pour ça, c'est somptueux.
2: Sans prendre l'avion.
1: Et sans prendre l'avion. Donc, vous avez tout intérêt à bien envoyer Venise. Et voilà.
0: Le week-end prochain, le café sera moins cher que sur la place Saint-Marc. Hein, parce qu'en fait, sur la place Saint-Marc.
1: Ah oui.
0: Je tiens à le dire parce que j'ai fait l'expérience.
1: Au café Florent.
0: Florian. C'est que 10 à 20 euros le café. Hein,
1: parce que c'est là-bas qu'ils ont créé le cappuccino, si je ne me trompe. Ouais. Et on y va pour aller goûter le vrai. Et alors, pas loin de la place Saint-Marc, à moins de 500 mètres, il y a le Harris Bar où on a créé le Carpaccio, qui est maintenant mondialement connu.
0: Bien.
1: Donc quand on va à Venise, vous pouvez boire un café. Le Carpaccio aussi, on est dans la moyenne de 30 ou 35 euros le Carpaccio. Hein. Mais voilà, donc c'est la même chose.
0: Vous l'avez compris, on va parler cuisine tout à l'heure, évidemment, avec Alain Boschmann. Et maintenant, tout de suite, un petit morceau de papier, un crayon pour tout noter. Ou le téléphone, c'est encore plus facile. Voici l'agenda.
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2: Le 26 juin prochain, vous serez à l'affiche de Forêt Nationale. Et oui, ce sera bien le cas et c'est une grande première. Les arrivées de la course Run Forêt de ce 26 juin sont prévues dans Forêt Nationale, à l'intérieur, dans la fosse. Après un parcours aussi exigeant que surprenant, avec des passages dans les parcs d'Uden et de Forêt, la montée de la rue la plus pentue de Bruxelles et la traversée du stade de l'Union Saint-Gilloise, vous aurez le privilège d'arriver à Forêt Nationale comme n'importe quelle star. Au programme, un 9 km, un 5 km et une marche de 4 km sont prévus, des courses pour enfants aussi qui vont traverser aussi une salle légendaire, celle de Forêt. 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

0: c'était Alain Boschman qui va nous parler cuisine tout à l'heure.
1: Hein.
0: Avec ces recettes qu'on trouve sur TikTok, on va voir si on peut faire confiance à ces recettes partagées des millions de fois sur TikTok.
1: Oui, tout à fait.
0: Ou peut-être plutôt les recettes de grand-mère. Entre les deux, votre cœur balance quand même, j'imagine.
1: Mais les deux, c'est-à-dire que cette jeunesse et ces recettes qui viennent avec TikTok peuvent nous apporter un renouveau et une question, et se remettre en question. Et les recettes de grand-mère, vous savez que j'ai un faible pour ça.
0: Oui, on va en parler tout à l'heure, et puis on va parler de cette drôle de course organisée dimanche prochain sur la Sambre pour la bonne cause. Les quais de Namur vont s'animer avec le lâcher de 10 000 canards en plastique. Je sais pas, ouais, les voilà.
2: Et ils ont doublé la mise en plus. Hein. 5 000 l'an dernier, 10 000 cette année, c'est pas rien. Hein.
0: Et l'année prochaine, 20. On va demander tout à l'heure à l'organisateur, justement. Et on en parle juste après ceci. Alors, il y aura un douchine pour la suite de la musique aussi.
3: La vie est belle et cruelle à la fois.
0: C'est vrai que la vie est belle et cruelle aussi à la fois.
1: C'est vrai aussi.
0: C'est bien résumé. Il y aura aussi Madonna pour la suite. Avec Sabrina Carpenter, Bring Your Love, un titre qui va sûrement faire son entrée dans le tip-top de Vivacité que vous retrouvez tous les samedis. On marque une petite pause et ensuite on parle canard.
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0: Et font coin coin. On n'allait pas y échapper.
1: Et pourquoi c'est ce que j'allais dire. C'est ce que je veux pas avoir.
0: Pourquoi? Parce qu'on va parler du 24 mai prochain. C'est ici dimanche. La Sambre va se transformer en un terrain de jeu à Namur avec le retour du Canamurois Challenge. Le principe est simple et complètement décalé, hein, cela dit. 10 000 petits canards en plastique qui vont être lâchés sur la Sambre pour une grande course festive au cœur de la ville. Avec aussi une autre initiative aussi. On va en parler tout de suite d'ailleurs avec notre invité François Genette. Bonjour.
2: Bonjour François.
8: Bonjour.
0: Vous êtes président du Rotary Club Valmozan.
8: Absolument.
0: Voilà, vous faites partie de l'organisation de cette belle fête. Hein. Alors comment d'abord est née cette idée de faire courir 10 000 canards en plastique sur la Sambre? Alors ça vient d'où cette idée-là? Pourquoi ça alors?
8: Alors, de base en fait on cherchait une idée pour apporter toujours plus de soutien aux associations qu'on soutient. Chaque année ce sont des associations différentes et on doit trouver, être inventif pour pouvoir un petit peu bousculer, être original et avoir de l'argent parce que ces associations en ont besoin. Et là on est venu avec cette idée familiale. Le but c'était de faire un grand événement à Namur. Il n'y avait pas encore ce genre d'événement à Namur. On n'est pas les premiers à faire ce type de course de canard, hein. Ça s'est déjà fait un petit peu ailleurs. Mais à Namur, il n'y avait jamais eu le cas. Et donc, c'était l'occasion de tenter le coup. On a fait une première année l'année passée avec 5 000 canards. Ils sont tous partis. Ça a été un vrai succès. Donc, on relance cette année.
1: Et oui, alors, c'est ça. Pardon. Mais alors, le principe, c'est quoi? C'est les 5 000 canards que vous mettez et les gens... les
2: 10 000, alors.
1: Et maintenant, c'est 10 000. Et quoi, les gens les achètent? Comment ça se passe?
8: Alors, c'est très simple. En fait, chaque canard coûte 5 euros.
1: Oui.
8: Vous pouvez les adopter sur le site canamuroa.be. les canards ont un numéro et donc en fait ils vont faire la course sur 600 mètres entre le pont de l'évêché et le confluent.
1: D'accord.
8: On a un énorme barrage qui est mis en place et les 150-200 premiers canards permettent à ceux qui les ont adoptés de gagner des lots. Et on a des très beaux lots, on a des vélos, des consoles, des téléphones.
1: D'accord.
8: Et puis il y a également en fait une deuxième course. C'est la course des canards rois, ce sont des canards avec des coquilles d'escargots, il y en a 500. Et là, étant donné que, comme vous le savez, les Namurois sont lents, ce sont les derniers canards escargots et à Lille qui sont gagnants.
1: Oui, c'est, ça c'est bien.
8: En fait, deux courses, ils coûtent un peu plus cher. Les canards murois sont à 50 euros,
1: d'accord.
8: Alors que les canards normaux sont à 5 euros.
1: D'accord.
2: C'est un format super fun et complètement décalé hein, pour parler de solidarité. Donc forcément, ça marque les esprits. Est-ce qu'on peut rappeler les causes pour lesquelles vous organisez du coup cette grande course de canards?
8: Absolument. Donc ce sont deux clubs Rotary qui sont à l'origine. Donc il y a le club Rotary Namur-Valmaison et Namur-Confluent. Et donc on a trois associations qui sont soutenues cette année. Il y a Baby Bull qui s'occupe d'enfants qui sont lourdement handicapés, de jeunes enfants lourdement handicapés, et qui leur donne un soutien et un soutien aux parents jusqu'à 6 ans.
2: Mm-hmm.
8: Et puis il y a Oxybull qui s'occupe d'enfants qui ont été placés par le juge, qui leur donne une petite bulle avec des familles qui s'occupent d'eux, qui leur permettent de sortir un peu, de découvrir autre chose que leur quotidien.
2: Mmh.
8: Et puis, Hôpital Sans Frontières, vous connaissez sans doute,
1: oui.
8: Qui reprend du matériel qui est déjà utilisé ici, médical, et qui l'envoie dans les pays qui en ont plus besoin.
2: Et est-ce que le public peut participer autrement que comme spectateur ou autrement que via le biais des canards, du coup?
8: Alors, on a voulu faire grand. C'était déjà grand l'année passée, mais là, on a vu encore plus grand. D'une part, c'est une grande fête familiale. C'est-à-dire que la course, elle a lieu à 14h.
2: Mm-hmm.
8: Mais entre 11h et 22h, en fait, toutes les familles vont pouvoir venir profiter de plein d'animations sur la place Maurice Servet. Il y aura notamment des concerts, il y aura des food trucks, il y aura du grimage, il y aura évidemment une pêche au canard pour les enfants. Et puis, on est assez fou pour s'être lancé encore un autre challenge pour cette année, qui est de battre le record du monde de la danse des canards. Vous l'avez passé tout à l'heure. Donc, en fait, le record, officieusement, il est détenu par un village français. Il est de 1500 personnes.
2: Ah oui.
8: Donc, on va essayer de battre ce record.
0: Voilà.
8: Et pour cela, en fait, toutes les personnes qui ont acheté un canard peuvent venir entre 11 et 13 heures sur la place Maurice Servet. Ils montent leur ticket de canard, ils prennent une casquette et à 13h30 tapante, eh bien, on part sur une danse des canards géantes. Je serai l'une des personnes qui dansera pour montrer les mouvements.
0: Ouais.
8: Donc, voilà.
0: Bien, François, donc, super. Dites
2: journée.
0: Honnêtement, si un vrai canard se glisse parmi les 10 000 au départ, est-ce qu'il a ses chances? Oui ou non? Juste oui ou non?
8: À mon avis, oui.
0: Oui, hein, je pense aussi, effectivement. Allez, super, donc on se donne rendez-vous ici ce week-end, donc dimanche, pour cette grande fête autour du canard à Namur. On part sur les routes.
8: Merci beaucoup d'en avoir parlé, en tout cas.
0: À bientôt, merci à vous. Vous aviez aussi un petit canard jaune en plastique, vous, Jean-Marc Strel?
9: Non, je l'ai toujours. Hein.
0: Vous l'avez toujours.
1: Pendu à votre voiture.
9: C'est le seul lien que j'ai encore avec ma jeunesse, le petit canard qui m'accompagnait dans ma baignoire.
0: Allez, oui. Bien, on part sur les routes pour savoir ce qui se passe.
9: Il y a toujours un coin-coin où ça coince, notamment sur la N4, Bruxelles-Namur, auteur de Amptine, accident en direction du Luxembourg. La chaussée est fermée d'ailleurs, voilà, la circulation est à l'arrêt, c'est une voiture et une caravane impliquées dans cet accident. La chaussée est fermée, donc on vient de la prendre en direction du Luxembourg, on vous tient informé bien sûr. Et puis l'autre info, c'est un accident suite à un poids lourd qui a heurté la berme centrale sur le 411 Namur-Luxembourg, auteur de Villers-sur-Lesse, c'est en direction du Luxembourg.
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0: artistes. Il y a un rendez-vous bientôt le 29 mai. C'est un vendredi. C'est pas ce vendredi, c'est l'autre vendredi. La RTBF et la ville de Mons nous donnent rendez-vous sur la grande place de Mons.
1: C'est le week-end du doudou.
0: Oui, tout à fait. Et c'est pour ça, en fait. Voilà, c'est la Ducasse. Et pour la Ducasse, il y aura Vita, il y aura Charles, il y aura aussi Mister Cover et plein d'autres artistes.
2: Et surtout Philippe Jauniaux et moi-même, du coup, en direct du doudou, pour l'émission spéciale.
0: Parce que vous allez chanter aussi.
2: Non, pas du tout.
1: Les ambassadeurs, quand ils ont moyen de sortir, ils sortent. Et quand ils peuvent faire la fête, ils le font.
2: Vous avez tout compris, Alain.
1: Oui. J'aime bien, moi, cette émission.
0: Dans un instant, on va parler cuisine. Alors, Philippe Jauniaux fait ça chaque lundi, évidemment, avec Julien Lafraie. Qu'est-ce que vous avez fait du corps de Julien, alors, du coup?
1: Je l'ai caché dans un coin, dans les Ardennes. Il est caché dans les Ardennes, notre Julien.
0: On va parler de ces fameuses recettes de cuisine qu'on trouve sur les réseaux sociaux, sur TikTok en particulier. Ne bougez pas.

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12: Est-il 15h39, c'est l'heure de l'éternuement.
13: Oh, écoutez, si on avait pu l'avoir en direct.
12: Oui, alors on vous explique. Sophie Buzinaro vient d'éternuer, mais alors.
13: Discrètement.
14: Discrètement. Oui, voilà, j'avais prévenu que ce serait discret. Hein.
12: Mais je ne trouve pas que c'était discret parce que moi j'ai senti qu'elle m'éternuait dessus. Bien, allez, c'est l'heure aussi de parler de cuisine maintenant et on va parler de ce phénomène qui envahit les cuisines justement. Ce sont les recettes TikTok, Alain.
13: Oui, tout à fait. Ce que je dois être honnête par rapport à ça, c'est que je regarde ces vidéos. Je vais sur TikTok pour les voir et on se dit ouais, ça a l'air facile, je vais l'essayer ce soir. Le problème, c'est que entre les vidéos 30 secondes, c'est un peu comme les émissions Top Chef qui sont recoupées et ainsi de suite, entre ce qu'on voit et la réalité de cuisine, bah, évidemment il y a un monde de différence évidemment. Alors il faut bien reconnaître une chose, TikTok a remis énormément de gens derrière les fourneaux parce que ça a incité les jeunes, cette tranche d'âge de 15-25 ans où on a eu envie de regoûter et de refaire. On parle avec Sophie des smash burgers, des smash croissants, donc c'est tout ce qu'on écrase et qu'on fait. Maintenant, même des établissements ici sur la place de Mons ou quoi, on fait cette technique-là et ces nouvelles techniques qui viennent de TikTok.
14: Et surtout, ça a influencé l'après-Covid, hein, puisque exactement. Pendant le Covid, on s'est tous mis à cuisiner, hein, Alain.
13: C'est ça. Oui, et c'est vraiment ce qu'il y a eu. Et alors, on refait plus à manger, en tout cas, on essaye. Mm-hmm. Le problème de ces vidéos, de ce qu'on voit, ben, c'est plus un spectacle de la cuisine, c'est plus on voit les sauces fromage, c'est plus le visuel qui est remis en exergue et on se dit waouh, 30 secondes et tout ce plat est fait, mais c'est avec une tonne de choses qui est préparée. Alors moi aujourd'hui ce que j'ai envie de faire, ben, c'est l'inverse, c'est reprendre quelques recettes de TikTok, je vous les donnerai évidemment, elles seront sur la page des ambassadeurs mercredi et on va avoir cette version plus gourmande, plus équilibrée et surtout à mon avis plus savoureuse que ce qu'on voit vraiment sur les images.
14: Préparée par un chef, un vrai.
13: Oui, mais c'est même pas ça, c'est qu'on reprend le pendant de la recette, Sophie. Et en la revoyant, on se dit, bah, tout compte fait, on peut le travailler avec des bons produits et la refaire effectivement comme ils la font. La version TikTok, c'est souvent un bloc de feta, par exemple, pour les pâtes feta tomates qui sont très mises sur les réseaux sociaux. Bah, un bloc de feta, des tomates et beaucoup d'huile, et hop, ils mélangent tout. Moi, ce que j'ai voulu garder, c'est je vais travailler les détails, donc les tomates, ce sont des tomates cerises qu'on va bien retirer lentement pour vraiment concentrer le goût. On va mettre un peu d'ail confit, on va mettre des herbes fraîches, des zestes de citron. Donc on aura toujours la même recette, mais on aura aussi une vraie cuisson des pâtes al dente qui est important parce que toutes ces recettes qui sont faites peuvent avec des ingrédients importants. C'est ce qu'on va voir peut vous donner des idées. C'est ça qui est important à voir, c'est que ça va vous donner une idée de faire la recette en se disant bah, tiens, je vais essayer le smash burger, je vais le faire ou je vais faire les pâtes tomates et feta. Et ça fonctionne. Et à un peu l'idée que moi j'ai voulu vous faire aujourd'hui, c'est de vous dire oui, on les voit, oui, on les fait, mais vous avez moyen de le mettre dans le côté gustatif qui peut être très, très amusant. Et on va aller plus loin pour nos ados. Quand on prépare ces plats-là, vous allez les préparer et les ados vont adhérer parce qu'ils l'ont vu, cette recette-là. Et donc, ils sont moins sceptiques parce que dans cette tranche d'âge 12-18, on va se dire qu'on mange moins, le côté gourmand est moins présent, c'est plus se nourrir. Et là, en apportant avec ces vidéos de TikTok, on va se rendre compte que les jeunes vont se mettre dedans. Et nous, ben moi, je trouve ça amusant d'aller dans le challenge, d'aller les chercher en disant, moi, je le fais et je le place. Tout n'est pas acheté à chaque fois. Je pense que pour tout, souvent, les réseaux sociaux sont décriés. Mais il y a de très bonnes choses qui sont là. Et si on les prend dans le bon sens, en les mettant comme ça, moi, par rapport à mon métier, ben je dis, oui, pourquoi pas ne pas les faire.
14: Et surtout, cette tendance culinaire, c'est incroyable. Oui. Hein, maintenant, c'est vous, mais moi, ça fait partie des sujets sur lesquels je scrolle, en tout cas des contenus, voilà, c'est le mot que je cherchais, sur lesquels je scrolle, c'est la cuisine. Je bave devant les réseaux sociaux.
13: Quand vous parlez de scroller, tout le monde ne sait pas ce que ça veut dire, scroller. C'est...
14: Ah oui, c'est vrai, vous avez 59, c'est ça?
13: Je viens lui lancer un trombone dans la tête.
12: C'est vrai que je ne connaissais pas ce système d'écraser la viande.
13: Oui, le smash de tout.
12: Ouais. Il faut des écrases avec. On écrase avec le pied ou on fait comment?
13: Avec le pied, mais avec une palette, on l'écrase. Et alors, on compacte un peu les choses et on fait ça avec des croissants aussi.
14: Donc, il y aura des croissants, des smash burgers. Oui, on va parler de quoi d'autre? Comme ça, on va donner envie.
13: Alors, les tomates que je viens de vous parler avec les tomates. Les pâtes et la feta. Oui. Je pense que je vous ai fait 4 recettes.
14: Super. Et les œufs,
13: j'ai fait aussi les œufs, un œuf aussi. On fait la cuisson de l'œuf.
14: Asperge parmesan.
13: Ouais, vous voyez, on a ces recettes qui sont sur les réseaux sociaux, qui sont très appétissantes. On décortique un peu la recette, on fait attention et on a moyen. Alors, on ne la fera pas en 30 secondes, mais vous verrez que ce sera tout assez ludique de pouvoir la préparer.
12: Bien. RTBF.info/ambassadeur, la recette, mercredi, à partir de mercredi.
13: Mercredi, oui, tout à fait.
12: De toute façon, on va vous retrouver là tout à l'heure.
13: Oui, je vais la donner, je vais vous parler tout à l'heure.
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0: Un petit morceau du ciel de la France. La France, monsieur Indochine. On va revenir en Belgique. La France. Et la Belgique avec la petite Brennoise qu'on adore tout à l'heure, qu'on écoutera peut-être, Elena. On va parler aussi d'un festival très actuel qui met à l'honneur des films réalisés par des femmes. Des femmes, des films, des documentaires, des échanges autour de thèmes comme l'égalité, les violences faites aux femmes, la représentation à l'écran ou encore les parcours féminins dans la société et la culture. On en parle juste après ceci.
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0: Allez, c'est parti, on parle cinéma qui peut faire voyager, émouvoir, mais aussi réfléchir et parfois même bousculer les regards. Et c'est exactement l'idée du CHAF, le Charleroi Festival de Films au Féminin, qui va revenir ici prochainement, les 21 et 22 mars, mai plutôt, si je m'abuse.
2: C'est déjà ici. Passé, ça.
0: c'est ça. C'est ce week-end, hein, c'est ça.
3: C'est ça.
0: Au Quai 10, dans la salle Côté Parc, donc à Charleroi, pendant deux jours, des films réalisés par des femmes venues d'horizons très différents, avec aussi des débats. Etc. Pour en parler, Sébastien Capet. Bonjour Sébastien.
2: Bonjour Sébastien.
3: Bonjour Sébastien.
4: Bonjour, bonjour à toute l'équipe.
0: Vous êtes responsable de la communication du CHAF. Alors d'abord, en quelques mots, comment est née l'idée de créer un festival de films au féminin à Charleroi ?
4: Alors c'est une initiative qui remonte déjà à 2009 et qui avait perduré durant une bonne dizaine d'années avant que le Covid ne s'invite malheureusement dans nos sociétés. Et voilà, l'idée c'était déjà à la base de se greffer au mois de mars et au 8 mars tout en particulier, à la Journée internationale des droits des femmes, et de créer un rendez-vous autour du cinéma, autour des femmes, de leur regard, de leur talent, et de les mettre en avant sur nos écrans.
2: Et ça, c'est la mission principale, mais pourquoi c'est aussi important de mettre en lumière justement le cinéma au féminin ?
4: Et parce que c'est forcément un regard qui peut être différent. Elle résiste, elle invente, elle crée, elle casse les codes, elle démonte les stéréotypes aussi, et peuvent aussi déranger, stimuler. C'est un autre regard qui peut être porté sur le monde, et c'était vraiment la volonté des porteuses du projet de ce Charleroi Festival du film au féminin.
2: Et quels sont les temps forts auxquels on doit s'attendre ? Des rencontres, certains films ou peut-être des conférences ?
4: Voilà, tout à fait. L'idée, c'était pas seulement de se limiter à des projections, mais bien d'y adosser, comme vous le dites, des débats, des discussions, des rencontres. Et pour cette édition, évidemment, il y aura des débats autour des thématiques abordées par certains films, des rencontres avec des réalisatrices, avec des actrices, notamment pour le film Bande d'Hystérix, c'est ce jeudi à 18h. Également, la venue de Salomé de Wals, l'actrice qui joue dans L'île de la demoiselle et qui avait été récompensée lors des René tout récemment, et bien elle sera présente ce jeudi soir ici côté parc pour parler de son rôle dans ce film L'île de la demoiselle. Il y aura également un autre grand moment, c'est vendredi avec la conférence d'Iris Bray. Iris Bray, c'est vraiment un nom qui, voilà, je vous entends rebondir là-dessus, hein, mais c'est un nom vraiment qui compte dans ce regard féminin à travers le cinéma.
3: Petite question, Sébastien, est-ce qu'on doit s'inscrire pour tout ça ? Comment fait-on ?
4: Idéalement, oui. Vous pouvez prendre vos places en ligne sur quai10.be. Maintenant, on a une très grande salle et je ne doute pas qu'il y aura de la place pour vous accueillir le jour J.
3: D'accord, oui, on peut venir le jour J en disant on y va et on n'est pas obligé de réserver à l'avance, quoi.
4: Non. D'accord, c'est toujours préférable, mais vous pouvez vous présenter le jour.
3: Parfait.
2: Justement, Sébastien, pour quelqu'un qui viendrait pour la première fois, vous devez convaincre cette personne. Vous lui diriez quoi ?
0: En 15 secondes.
2: Venez passer... 15 secondes. En une phrase.
4: Venez passer un moment d'échange autour de thématiques passionnantes et autour d'un verre également, puisqu'un bar sera ouvert.
3: Vous avez donné. Les 15 secondes ont bien été utilisées.
2: On a retenu le verre avec modération et les femmes.
0: Voilà.
2: Merci Sébastien.
0: En savoir plus, c'est bien www.quai10.be. Là, vous trouverez évidemment toutes les informations sur ce chouette événement. Merci beaucoup.
2: Merci à
0: vous.
2: À bientôt.
3: Merci toi.
4: merci à vous.
0: Allez, dans 7 minutes, on va s'informer avec le journal de 16h. Et voici un duo presque improbable, hein, Sabrina Carpenter et Madonna, la reine de la pop et une des grandes figures de la pop actuelle, qui se sont retrouvées pour faire cette chanson. Et la météo aussi, avec des bonnes nouvelles qui arrivent pour le week-end prochain, jusqu'à 29 degrés.

0: Dans la deuxième partie de cette émission, les ambassadeurs, on va retrouver Alain Boschmann.
1: Oui, avec grand plaisir.
0: Qui a encore plein de choses à nous dire sur les recettes TikTok, entre autres, et ces nouvelles tendances qui, en réalité, sont de vieilles idées remises au goût du jour.
1: Tout à fait.
0: On verra ça tout à l'heure. Et puis, direction également la région de Ciné, à la découverte de la ferme de la Mossée, une ferme familiale où on élève des bovins limousins.
1: Limousins.
0: Et il paraît que ça se voit pas tout le temps, ça.
1: Non, mais ça devient de plus en plus courant en Belgique. Ce sont des bovins couleur café au lait, là, qui sont très jolis, vous allez voir, on en parlera tout à l'heure.
0: Et des moutons charolais aussi depuis plusieurs générations, on va en parler dans la deuxième partie de cette émission. Mais tout de suite, quel temps ? Eh bien voici la météo avec Caroline Dessogne.
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4: Après-midi, encore des averses au programme pour ces prochaines heures sur l'ensemble du pays, mais en particulier au nord du Sion-Sambre-et-Meuse. Des averses qui pourraient parfois être ponctuées d'un coup de tonnerre, le tout avec des températures maximales qui ne vont pas dépasser 13 à 17 degrés. Ce soir, l'instabilité va progressivement disparaître. On aura encore quelques ondées résiduelles sur les provinces de l'Est et du Sud. Ailleurs, un temps sec avec même un ciel peu nuageux et puis progressivement à nouveau, le ciel va se charger à partir du littoral. On aura aussi un petit peu de grisaille sur l'extrême sud du territoire. Des minima de 3 à 10 degrés. Demain, en matinée, les nuages vont devenir de plus en plus nombreux, avec de faibles pluies qui arriveront à partir du littoral, qui vont petit à petit gagner toutes les régions. Et puis, dans l'après-midi, des éclaircies devraient tout de même se dessiner à la côte, mais elles seront entrecoupées d'averses, qui prendront un caractère orageux en fin de journée. Température maximale pour demain, de 13 à 16 degrés.
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0: RTBF, Vivacité, les ambassadeurs, il est 16h et on s'informe avec Eva Secker tout de suite.
13: Bonjour, les écoles francophones en grève. La CSC a appelé ses affiliés à faire grève jusqu'au 27 mai, jour du vote du décret programme au Parlement de la Fédération Wallonie-Bruxelles. Pour le moment, le mouvement est encore peu suivi, mais le ton pourrait se durcir dans les prochains jours. Les enseignants dénoncent toujours les mesures d'économie prévues par le gouvernement de la Fédération Wallonie-Bruxelles, la hausse du prix du minerval ou encore l'augmentation de la charge du travail pour certains profs. Les autres syndicats couvrent les éventuelles actions. C'était une figure du monde des affaires et de la politique belge et européenne. Étienne Davignon est décédé. En mars dernier, la chambre du Conseil de Bruxelles avait décidé de renvoyer Étienne Davignon devant le tribunal correctionnel de Bruxelles pour le juger de sa participation aux crimes de guerre qui ont mené à l'assassinat de Patrice Lumumba, l'ancien Premier ministre congolais tué en 1961. Son avocat avait fait appel. Étienne Davignon avait 93 ans. Des milliers de messages en ligne provenant des gardiens de la Révolution islamique recensés au sein de l'Union européenne par Europol. Ils ont été interceptés

0: dans le cadre d'une opération coordonnée visant à lutter contre les contenus terroristes sur Internet. Selon Europol, le groupe, considéré comme une organisation terroriste depuis le début de l'année, utilise sa présence en ligne pour diffuser de la propagande, recruter des partisans et collecter des fonds. Et dans le conflit qui oppose l'Iran aux États-Unis et à Israël, les gardiens de la Révolution ont affirmé avoir frappé des groupes agissant pour Washington et Tel Aviv dans une province du Kurdistan à l'ouest de l'Iran. De son côté, le président libanais Joseph Aoun a promis de tout faire pour mettre fin au conflit, alors même qu'Israël poursuit ses opérations au Liban malgré la trêve. En sport, 14 ans après sa première participation, David Goffin accède au deuxième tour des qualifications à Roland-Garros. Retraité à la fin de l'année, il jouera le dernier tournoi sur la terre battue de parisienne de sa carrière. Et enfin, le Tour de France 2028 partira de Reims pour 4 premières étapes dans la région Grand Est qui passeront aussi par Charleville-Mézières, Épernay, Metz, Thionville et Verdun. Voilà pour les infos. Très bon après-midi à notre écoute.
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2: RTBF Mobile Info, Jean-Marc Strel, on part sur les suites d'un accident sur le 411.
3: Exactement, un poids lourd a heurté la berme centrale. Le 411 Namur-Luxembourg à hauteur de Villers-sur-Lesse en direction de Luxembourg avec des ralentissements puisque vous passez en mode d'arrêt d'urgence. Autre accident sur l'A604 avec la liaison avec la N90 à Serein, c'est à hauteur de Grasse-Logne en fait en direction de Bierzet. Donc la bande de gauche est obstruée. Situation dangereuse aussi puisqu'il y a deux véhicules impliqués dans cet accident. Accident également sur la Line 4, Bruxelles-Namur, hauteur de Antine en direction du Luxembourg. Cette chaussée est fermée avec une déviation qui vous est proposée.
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2: Partie de cette émission, les ambassadeurs qui vous emmènent jusqu'à 17h et l'arrivée de Patrick Weber et de son équipe pour C'est pas fini, évidemment. On est lundi, c'est maître Alain Boschmann qui partage sa recette cuisine. Aujourd'hui, on parle un peu de tout ce qui est TikTok, etc. Toutes ces recettes que vous trouvez régulièrement sur TikTok. Et puis, les produits de la ferme sont très importants pour apprendre à bien cuisiner. Et on va faire un petit tour de la ferme de Mossé tout à l'heure. C'est du côté de Ciné, en province de Namur. Une ferme familiale où on travaille encore au rythme des saisons, des animaux, du terroir. Vous allez voir, c'est chouette. Et on va là aussi glaner quelques conseils, certainement pour la cuisine. Et puis on a des cadeaux, évidemment, avec Sophie. Sophie, on vous emmène où aujourd'hui?
5: On vous emmène... 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
2: Oui, vous savez que les gondoliens chantent parfois pour les touristes, mais il paraît que les Vénitiens disent souvent que les vrais gondoliens ne chantent pas.
6: Ah d'accord.
2: Voilà. Ils le font à la demande, mais ils ne le font pas comme ça systématiquement.
6: Ok, c'était juste le côté touristique.
2: Ouais, comme ça quoi. devient quand même assez touristique, c'est vrai. Il n'y aura pas de gondole, hein, je pense, dans les jardins.
6: Il y aura du soleil. Il y aura du soleil.
5: Je n'en sais rien, qui sait, peut-être au milieu d'une fontaine.
2: Pourquoi pas.
5: Une miniature. Hein.
2: On est en train de faire naître peut-être une bonne idée pour les organisateurs.
6: Ouais, concept, oui, tout à fait.
2: Bien, on va, laisser chanter les artistes. Et Harry Styles, par exemple, qui arrive là tout de suite, il y aura aussi Gaël pour la suite, Zao de Sagazan. Voilà les quelques artistes invités pour cette deuxième partie des ambassadeurs jusqu'à 17h.
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0: On parle des recettes sur TikTok avec Alain Boschman.
1: Oui.
0: Justement, c'est grâce à TikTok qu'elle a fait un gros carton aujourd'hui, cette chanteuse Gaëlle. Ce qui signifie, Alain, ce qui signifie que vous pourriez aussi vous lancer dans la chanson sur TikTok, éventuellement. Pourquoi pas? On en a parlé là tout à l'heure. On a toujours
1: Écoutez,
0: un truc à faire.
1: Je crois que j'ai du succès à partir de mes petits-enfants,
0: ouais.
1: Mais ça se limite à l'âge de 3-4 ans. À partir de là, ils ne commencent plus à rigoler. Ou alors, ils rigolent de ma tête. Quoi. Donc, j'ai un potentiel sur les petits-enfants quand je chante. Ça les fait rire, surtout.
0: On comprend parce qu'on vit les mêmes expériences.
1: Voilà.
0: On marque une petite pause et ensuite on va faire un petit tour dans une chouette ferme
1: Assinée
0: en province de Namur, la ferme de Mossé.
1: Oui.
0: Une exploitation familiale avec de l'élevage, du terroir, du savoir-faire agricole. On va parler de vaches notamment, on va parler de plein de choses. Et côté musique, dans les 15 prochaines minutes, il y aura Zao de Sagazan.
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0: Il va surtout faire beau le week-end prochain au-dessus des nuages. Il n'y aura pas de nuages d'ailleurs. Et puis, on va décrocher un petit morceau du ciel des United States of America qui se prépare pour accueillir le match de la Coupe du
1: oui,
0: Monde. Hein.
1: Oui,
0: Coupe
1: oui,
0: du
1: tout
0: monde
1: à
0: bientôt,
1: fait.
0: Dans un mois, avec Chapel Rowan qu'on écoutera. Voilà, un beau programme à 16h12. Encore 45 minutes, même un petit peu plus des ambassadeurs. Restez avec nous. On prend la direction ciné dans quelques secondes.
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0: Oui. Et c'est Lola qui réalise cette émission et on prend la direction de Ciné maintenant, province de Namur, avec la ferme de la Mossé Rabeux-Cassard, une exploitation familiale bien connue dans le monde de l'élevage pour ses bovins limousins. Entre autres, on va parler avec Cyril. Bonjour Cyril.
14: Bonjour Cyril.
1: Bonjour Cyril.
15: Bonjour.
0: Vous êtes propriétaire donc des lieux et on va d'abord s'intéresser un petit peu à ces traces limousines. D'abord, qu'est-ce qui la rend différente des autres bovins en quelques mots?
15: Oui. La race limousine, c'est une vache qui élève pendant 9 mois son veau. Donc, toute l'été, elle part en pâturage avec leurs petits veaux. Et puis alors, l'hiver, elle reste à l'intérieur sur l'exploitation.
14: Et qu'est-ce qui fait justement la qualité de cette race alors?
15: C'est une race vraiment extensive. Donc en fait, elle peut très bien elle s'adapte à tous les climats de n'importe où dans le monde. Donc ici, la race est de France de base, mais ici en Belgique, elle est très bien adaptée, donc elle s'adapte à tous les pâturages.
1: Oui, c'est ça. C'est pour ça, Cyril, qu'on en voit de plus en plus maintenant dans nos prairies. Ce sont des vaches couleur un peu café, comme ça, c'est ça?
15: Oui, c'est ça. Elles sont
1: elles sont belles,
15: c'est un peu un brun clair.
1: Tout à fait.
15: Et donc, il y en a de plus en plus parce qu'en fait, donc ici en Belgique, elles élèvent leurs veaux et elles veulent aussi naturellement. Donc ça, c'est
1: d'accord.
15: Un plus. Pour la race.
1: D'accord. Et vous les considérez comme viandeuses ou laiteuses? Pour le lait? Alors, ou pour la viande?
15: C'est des vaches viandeuses, mais elles élèvent leurs veaux. Mais après, elles ne sont pas. C'est pas fait pour traire.
1: D'accord.
15: Les vaches,
1: D'accord.
15: Fait pour élever leur veau pendant 9 mois.
1: Parce que moi, je raconte à mes petits-enfants que ce type de bovin nous fait le Nesquik, donc le chocolat, moi. J'aime bien raconter des bêtises et je leur raconte que c'est celle-là qui leur fait le chocolat. Vous voyez, donc...
14: On retiendra comme ça. Et comment ça fonctionne actuellement, le quotidien sur place, à la ferme? Vous en êtes où?
15: Ben donc le quotidien ici pour le moment, ben donc en fait on vient de lâcher toutes les vaches au pré, donc toutes l'exploitation est vide. Donc nous, ben en fait là on est en train de faire le tour des prés avec mon frère. Et alors les vaches et les moutons charolais partent ensemble dans tous les prés.
0: Ouais.

0: voilà, donc ici, elles vont rester jusqu'au moins jusqu'à novembre. Ça dépend jusqu'à l'arrière-saison, dehors.
1: D'accord.
0: Et donc voilà, c'est le quotidien. Après, nous, on nettoie les étables des vaches pendant l'été. Voilà.
2: Dites, vous l'avez dit, il y a des moutons charolais. Alors moi, ça m'intéresse parce que Alain Boschmann, qui est ici, fait très bien le mouton charolais. Voilà. Et donc, on voulait en savoir un petit peu plus. Alors, ce mouton, mais il vient de quel endroit et à quoi il ressemble?
0: Ah, donc le mouton charolais, il vient de Charolles en France, dans le berceau de la Saône-et-Loire, je pense.
1: Oui, c'est ça.
0: Et donc, en fait, le mouton charolais, c'est mon frère qui l'a démarré quand il était petit à sa communion. Alors depuis, on en a et maintenant, on élève 110 brebis.
1: Wow.
0: Et donc ça, c'est vraiment pour faire de la reproduction comme les vaches. On fait en fait de la génétique dans les deux.
1: D'accord.
0: Où on élève les agneaux. Donc ici, les agneaux sont avec les brebis au pré pour pendant 2-3 à 4 mois. Quoi.
2: J'ai eu peur parce que vous avez dit le mouton charolais, c'est mon frère, et puis vous avez continué votre phrase. On a encore une question, Sophie.
3: Des moutons, des vaches, au final, ce qu'on découvre aussi surtout, c'est que sur votre page Facebook, vous proposez ces fameux colis avec de la bonne viande. Racontez-nous un petit peu si ça intéresse nos auditeurs.
0: Ah ben donc ça fait maintenant 2 ans qu'on a lancé les colis parce qu'en fait moi j'ai fait des études de boucherie et donc j'ai toujours voulu valoriser jusqu'au bout nos animaux de l'exploitation et donc en fait le but c'est aujourd'hui donc on fait des colis, voilà, on fait tous les 2 mois, tous les 3 mois et en fait on fait des colis de vaches, de moutons et alors de porc plein air.
3: Ah oui, c'est ça.
1: Et vous avez aussi du porc aussi?
0: Ouais, on a quelques porcs qu'on engraisse vraiment juste pour faire les colis sur l'exploitation.
1: D'accord.
0: Et donc voilà, c'est tout des porcs. On a 2 parcs avec 10 porcs dans chaque parc qu'on engraisse en plein air.
3: Un mode de vente direct, hein, c'est local, c'est régional. Comment réagissent les gens par rapport à ça? Ça a son petit succès, ces colis?
0: Ça a son petit succès. Après, voilà, il faut le temps de démarrer tout ça. Mais ici, on fait encore des colis cette semaine. Donc en fait les colis on les découpe dans un atelier chez mon cousin qui habite à 2 kilomètres de chez moi.
1: D'accord.
0: Et donc voilà, donc en fait ici voilà, on essaie de faire les colis tous les 2 mois, ça dépend un peu dans les cochons, dans les vaches, voilà,
1: il y a des colis de 10 kilos plus ou moins. C'est quoi?
0: On fait des colis de 5, 10, 15 D'accord. ou 20, voilà.
1: D'accord, OK.
0: En fonction et puis nous on choisit en fait c'est des colis programmés. Donc on met X kilos de steak, X kilos D'accord. de carbonade, entrecôte.
1: D'accord.
0: Et donc voilà, hamburger, c'est vraiment un colis.
3: C'est vraiment un lien direct avec les consommateurs. On adore ça dans les ambassadeurs. Hein. C'est local en plus de ça. Tiens, est-ce qu'il y a autre chose qu'on puisse faire à vos côtés? Je ne sais pas, des visites, peut-être pour les enfants, aller voir les animaux. Ou il y a autre chose qu'on peut mettre en avant chez vous?
0: Ah nous après voilà, on est toujours ouvert. S'il y a des gens qui veulent venir visiter, on est toujours ouvert pour accueillir les gens. Et puis après voilà, nous le but aujourd'hui c'est vraiment essayer de développer au plus les colis sur l'exploitation. Donc les gens n'hésitent pas à aller sur la page Facebook de l'exploitation qui est Ferme de Mossier à Becassar.
3: Donc M-O-2-S-E, accent aigu E, ferme de Mossé. Et Alain avait une dernière question.
1: J'ai encore une dernière question, Cyril. La différence au point de vue du poids, une vache limousine, c'est par rapport à ce qu'on connaît chez nous, les blancs bleus, quelle est la différence de poids par rapport à ça?
0: Je pense qu'il y a une différence. En vache limousine, en fait, dans les vaches en habituel, on tourne autour de 850-900 kilos vivantes.
1: D'accord.
0: Et donc, en fait, ça fait, voilà, carcasse, c'est des animaux qui tournent dans les 500, 520 kilos de moyenne.
1: C'est ça.
0: Voilà, ça, c'est un peu pour notre élevage. Après, D'accord. ça dépend
1: D'accord.
0: de tout type d'élevage, mais voilà.
1: C'est un Et peu... alors, on parle toujours d'une vache de 2 veaux pour les, c'est toujours ce principe pour, c'est pour la qualité de la viande? Comment est-ce qu'on dit?
0: Alors,
1: toujours...
0: nous, on n'a pas du tout ce principe-là, D'accord. je vais dire. En fait, nous, on est plutôt dans un principe, comme on est fait avec de la génétique et tout ça.
1: Oui.
0: En fait, nous, aujourd'hui, les vaches qui sont destinées pour faire des colis ou pour la viande, en fait, c'est des vaches qui ont fait déjà peut-être des fois 5, 6, 7 veaux sur l'exploitation.
1: D'accord.
0: On ne regarde pas, en fait, l'âge de la vache quand on l'engraisse, mais on regarde quand elle, voilà.
1: C'est ça, la qualité de la viande produit. Et la qualité de squelette. D'accord.
2: Bien, voilà, ok, super.
1: Merci, Cyril.
3: Merci beaucoup.
2: Merci, Cyril. On rappelle où vous êtes, hein. C'est du côté de Ciné. Alors, c'est de Ciné, la nationale 937. En venant de Spontin, vous tournez à droite, vous voyez, je

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1: La symphonie des éclairs, une chanson qui ne donne pas envie de sortir de la maison si le temps est un petit peu orageux, mais je vous rassure tout de suite, il va faire beau le week-end prochain, jusqu'à 29 degrés, un temps à faire du vélo. Et bonne nouvelle justement, le beau vélo de Ravel revient cet été pour 8 étapes, tournée XL à Terre, Éguzé, Éouai, Fleurus, Bièvre et Eupen. Donc rendez-vous avec Adrien Jouvenot, Olivier Coll, Marie-Pierre Moulinot, tous les samedis de juillet et d'août. On va écouter ceci pour la suite.
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1: On l'a reconnu quand même.
3: Lara.
1: Lara Fabian, oui, vous l'avez sous les yeux,
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1: Voilà. Et on écoutera aussi l'homme qui gratte les guitares mieux que tout le monde,
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1: c'est Kenji Garrick.
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1: En duo.
4: Et on entend Vianney qui gratte tout aussi bien.
1: Ils sont à deux à gratter des guitares sur cette chanson. Et donc Alain Boschmann qui lui ne gratte pas les guitares.
3: Mais qu'est-ce que vous en savez?
1: On lui gratte les recettes.
3: C'est vrai. Moi je gratte la mandoline. Vous savez ce que c'est la mandoline?
1: Oui, bien sûr. Ouais.
3: C'est une sorte de rap comme ça justement. Ça s'appelle une mandoline.
1: Il n'y a pas un instrument qui s'appelle la mandoline aussi? Non, je me trompe.
3: Ah, si, une petite
1: guitare.
3: C'est une petite guitare. Et en cuisine, c'est une rap. Donc vous voyez que j'ai toujours un lien.
4: C'est compliqué.
3: Musique,
4: hein.
1: Je vous rêve en rockstar. Je sais pas pourquoi, surtout avec le t-shirt que vous avez.
3: Ah, aujourd'hui, je les ai toutes remis. Là. C'est parce que ma petite fille aime bien toutes ces princesses. Ouais. Et là, elles sont un peu décontractées.
1: Allez, on marque une petite pause tout de suite. Et ensuite, on écoute Alain Boschmann juste après ceci.
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1: 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Il est 16h30, on part sur les routes, histoire de braver les conditions de circulation parfois difficiles. Jean-Marc Strel, est-ce que ça roule pour le moment?
15: Oui, on a 2-3 choses à dire, notamment un accident et un poids lourd qui a heurté la berme centrale sur le 411 Namur-Luxembourg à hauteur de Villers sur l'Est en direction du Luxembourg. Suite sur la N4 d'un accident en Bruxelles-Namur à hauteur de Antine en direction du Luxembourg, une chaussée qui est toujours fermée. Nous avons un accident également sur la 604 et la N90 à hauteur de Grasse-Logne en direction de Bierzay. Et sur le 40 Bruxelles-Liège à Éverlé vers Liège, ça coince, vous perdez 25 minutes.
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1: Les ambassadeurs se poursuivent avec évidemment Alain Boschmann. On parle depuis tout à l'heure des nouvelles tendances TikTok qui sont en réalité de vieilles idées remises au goût du jour par les chefs.
3: Oui, parce que c'est des recettes qui sont ressorties, qu'on remet dans leur contexte et dans le contexte vidéo qu'on va retrouver sur TikTok. Ici, par exemple, les pâtes qu'on connaît très bien, dont j'en ai parlé tout à l'heure, les pâtes feta, elles viennent d'une recette nordique. Donc, c'est les fameuses pâtes feta tomates au four. Elles viennent en réalité de la Finlande où une blogueuse culinaire avait créé cette recette et après plusieurs années elle est passée sur TikTok évidemment et cette recette est devenue virale. Vous savez que même les supermarchés finlandais ont même connu des pénuries de feta parce que la feta n'est pas évidemment finlandaise et ils en ont parce que tous les gens se sont rués pour pouvoir faire ça. Et on a parlé avec Sophie tout à l'heure des des smash burgers, ben, c'est une technique qui vient d'un vieux dîner américain, donc le côté de venir écraser le steak comme ça. On est même dans une technique qu'on, moi, d'après ce que j'ai retrouvé, en 1920. Donc vous voyez que on est presque plus de 100 ans maintenant sur cette technique, et ils écrasaient, donc les cuisiniers écrasaient pour augmenter le côté croustillant de la viande et créer ce côté un peu croquant qu'on pourrait avoir pour la viande et donner un goût plus rapidement. Et aujourd'hui, les chefs gastronomiques, ben, ils reprennent cette technique avec une viande maturée, avec du pain brioché. On a fait un sujet ce week-end à Viva Weekend avec les croissants. Et c'est vraiment ce qu'on fait maintenant avec les pickles et ainsi de suite. Et on redécouvre évidemment des anciennes recettes qui sont mises au goût du jour, évidemment, qui sont faites comme ça. Mmh. Alors évidemment, on a d'autres recettes. Ici, on voit des grandes planches décorées de beurre. Ça paraît très moderne, mais historiquement, certaines auberges françaises ou italiennes servaient déjà du beurre battu, des crèmes fraîches, des herbes fraîches, des fleurs. C'était déjà quelque chose qui était fait bien avant. Et évidemment, avec les réseaux sociaux, on les remet au goût du jour et on trouve que c'est nouveau pour certaines tranches d'âge, ouais. Parce qu'eux, les voient, ils les découvrent, évidemment. Mais quand on creuse un peu et qu'on va dans les bouquins de cuisine ou qu'on va sur les anciennes choses, on se rend compte que tout ça sont vraiment venus d'avant. Évidemment, on ne recrée pas tout le temps, hein, on reprend, et c'est ce qu'on appelle un peu des recettes revisitées. Vous voyez, c'est sur des cartes, on voit tiramisu revisité ou tarte au citron revisité. C'est simplement dire, ben oui, on a pris la base, mais on l'a fait autrement. Donc ça, c'est toujours important. L'œuf parfait, par exemple, qu'on connaît de la cuisine moléculaire. Oui. Il faut savoir que c'est Ferdinand Adrian qui avait El Bulli dans le nord de l'Espagne pour la cuisine moléculaire, et Gagnère, qui est un grand chef français, qui ont fait des études pour cuire cet œuf vraiment à une température de 63 degrés. Maintenant, on le met dans l'air fryer, on fait les œufs croustillants. Mmh. Donc, vous voyez que toutes ces techniques ont été faites maintenant différemment.
7: En fait, la mode, c'est cyclique, hein, évidemment. Ça, on le sait. Oui. Et donc, en fait, TikTok croit inventer les choses, mais c'est plutôt réinventer les choses. On redécouvre, en fait, sous un autre format, sous le format des vidéos.
3: Je vais le prendre dans le sens où ils ouvrent un peu, ils mettent le
7: phare sur
3: quelque chose qui était déjà existant, pour une tranche de la population qui est quand même beaucoup c'est plus ça. Jeune et qui va le découvrir, qui va dire ou alors, vous savez, même dans la chanson, hein, quelquefois on a des chansons qu'on connaît nous des années 70 qui ont été reprises maintenant, et moi mes enfants me disent ouais, t'as vu la nouvelle chanson quoi, je dis non, c'est une ancienne chanson qui a été reprise. Et ben on a un peu comme ça,
15: il y a un revival, hein, de toute façon.
3: Oui, mais c'est
15: en
3: pas
15: cuisine
3: mauvais,
15: aussi
3: hein.
15: Alors c'est
3: oui,
15: pas
3: oui tout
15: musique,
3: à fait
15: alors.
3: Tout à fait, oui, on va ressortir avec des techniques, et on se rend compte que la cuisine, on est parti à un moment d'une cuisine d'astronaute avec la cuisine moléculaire, et on est revenu à nos bases, et maintenant on regarde presque la carotte pousser et le lapin arriver tout doucement, parce que on s'est rendu compte que la cuisine d'abord c'est le goût, et évidemment avec les réseaux sociaux on s'est amusé à avoir une présentation et à voir cette vidéo de 30 secondes, parce qu'on ne reste pas plus que 30 secondes, qui nous attire et qui dit ouais, je vais manger des pâtes à la betterave, ou parce qu'il y a ça aussi, il y a plein de choses qui sont
15: ça a l'air si facile quand
3: ludiques,
15: on regarde.
3: Hein. Oui, mais c'est bien. Vous savez, c'est comme les émissions Top Chef, ça a l'air très facile. Et comme, je ne vais pas dire Dr Oz, mais enfin, tous ces trucs de ces séries qu'on voit, quelquefois, on dit tiens, moi, je voudrais bien venir médecin légiste, mais vous voyez bien que médecin légiste, il trouve dans les feuilletons, il les trouve en 5 secondes, il trouve le criminel. Bon, ce n'est pas vraiment la réalité des choses, mais voilà. Donc, on est comme ça dans la cuisine où on a une image, mais ça attire des jeunes vers nos métiers. Et c'est ça aussi qui est intéressant.
15: Est-ce que vous pensez que les saucisses compotes vont revenir? Alors, on mangeait beaucoup ça dans les années 80, oui.
7: Les années 80, on le mange toujours. Le mercredi.
15: Demain, non, après-demain, chez vous. Alors.
7: Exactement. Ouais, et mousseline de pommes, saucisses et de la purée faite maison,
3: c'est bien
7: s'il vous plaît.
3: Si la purée est faite maison et la mousseline de pommes, c'est super bon.
7: Bah oui.
3: Tout ce qui est basique.
7: Et ça semble toujours bizarre pour les Français, d'ailleurs,
3: le sucré salé.
7: Comme les pêchotons et ce genre de choses. Les tomates crevettes aussi, ils connaissent pas forcément.
3: Exactement.
15: C'est marrant ce que vous dites. Chez nous, c'était le mercredi. Chez moi aussi, alors je pense que ma maman est en train d'écouter. Chez nous, en fait, chaque jour, on avait plat.
7: Le
3: vendredi, c'était
15: ça. Non, le vendredi, c'était rien. Parce qu'en fait, je sais pas pourquoi, on mangeait des tartines.
3: Ah, oh.
15: Maman, si tu m'écoutes. Hein. Bon, bien, allez, on va vous retrouver là.
7: Attendez, je viens de recevoir un petit SMS. Ce n'est pas vrai, il ment. Il avait un repas chaud.
15: Mais il ne voulait pas manger.
3: Mais il se plaint, le petit.
15: On vous retrouve tout à l'heure, Alain. Oui, évidemment, avant 17h, avec encore quelques recettes à partager, puisque c'est le lundi, comme ça,
1: dans les ambassadeurs, c'est chaque lundi. Ainsi, on écoute Chapel Round tout de suite avec The Subway. Et on se retrouve tout de suite après. Je vous souhaite une très très bonne après-midi.

0: Merci de nous rejoindre si vous le faites tout de suite. C'est les ambassadeurs jusqu'à 17h évidemment. Dans quelques toutes petites secondes, emparez-vous de votre téléphone pour enregistrer la radio ou peut-être noter sur un petit bout de papier. On va tout de suite vous donner une petite recette hein, d'Alain.
1: Oui, tout à fait.
0: Dans un instant, on va parler de quoi?
1: On va parler de pâtes feta rôties avec les tomates confites. On va parler d'œufs croustillants.
0: Levez le voile un tout petit peu, mais pas trop.
1: Pas trop, j'arrête.
0: Donnez
1: envie.
0: Allez, on se retrouve tout de suite.
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0: Les ambassadeurs avec Sophie Buzinaro, bien sûr, avec Alain Boschmann qui fête son anniversaire hier, bien sûr, on va continuer de vous le fêter pendant plusieurs jours.
1: Oui,
0: hein.
1: Oui, on va faire ça sur la croisière, on va...
0: Oui, alors la croisière, en
1: oui,
0: deux mots.
1: On part cette nuit, enfin on part demain matin exactement, on part à Bordeaux avec l'équipe de Viva Weekend, avec Sylvie Honoré, et on va passer une semaine dans la région de Bordeaux, on va voyager là-bas et avec nos auditeurs, donc on va bien s'amuser.
0: Vous allez manger des huîtres?
1: On va manger des huîtres, évidemment, les fines de Claire, on va manger tout ça là-bas.
13: On change d'émission, hein, du coup, Pascal, on va y aller aussi.
0: Oui, oui, tout à fait.
1: Il y a toujours quelque chose à faire chez nous.
0: Ils ne le savent pas, mais on sera cachés dans la cale.
13: Oui,
1: avec
13: voilà.
1: Avec grand plaisir.
0: Bon, alors la recette, de quoi parle-t-on?
1: Alors, on va parler de pâtes feta rôties avec les tomates confites, revisitées par un chef. Ce qui est important de savoir, c'est que je vous ai parlé aujourd'hui de TikTok. On pourrait croire que les grands chefs ne sont pas dessus, mais Gomdon Racé, que vous connaissez évidemment, Alain Ducasse, Philippe Estebèche, évidemment, on va le retrouver sur les réseaux sociaux et sur TikTok, on les retrouve parce que ça donne une envie, évidemment, pour ces chefs de transmettre les gestes, de montrer les produits, d'éduquer au point de vue du goût. Alors moi, pour les quatre recettes que vous allez retrouver, donc vous avez les pâtes, vous avez le smash burger façon TikTok, vous avez les croissants pralinés façon chef pâtissier, où on va retrouver de la crème de pistache, parce que la pistache...
13: Oh.
1: Oui, mais la pistache, elle est vraiment sur
13: délicieux.
1: TikTok, c'est sur les réseaux sociaux. Il y a eu le chocolat...
13: C'est tendance, la pistache.
1: Oui,
13: hein,
1: le chocolat, comment il s'appelle encore, le chocolat
13: Dubaï.
1: Qui était par une influenceuse.
13: Revenu, ouais.
1: Par une influenceuse. Et alors, on a l'œuf croustillant en TikTok revisité aux asperges et parmesan. On retrouvera ces quatre recettes sur la page des ambassadeurs. Mercredi matin, vous vous réveillez, vous allez voir dessus et vous verrez les recettes avec les ingrédients. Je la mettrai aussi sur la page Alain Boschmann, Viva Weekend. Donc, vous allez pouvoir les trouver facilement.
13: Oui, surtout qu'il y a le mode opératoire,
1: des
13: tout
1: ingrédients,
13: y est, hein,
1: y a
13: la
1: tout,
13: préparation,
1: tout,
13: le montage,
1: tout.
13: La finition, le dressage. Je veux dire qu'Alain a fait ça parfaitement bien.
1: Hein, c'est pas, merci.
0: C'est pas comme sur TikTok, en fait.
13: Tout
0: je veux
13: ça.
0: Dire, c'est plus explicité que
13: exactement.
0: Sur TikTok.
1: Oui, mais c'est plus approfondi. Sur TikTok, ça doit aller vite, comme a dit Sophie tout à l'heure. On scrolle et on passe très vite à autre chose. Et c'est juste du visuel. On va aller chercher chez les histoires. Moi, je vous donne du concret.
13: Parce que sur les réseaux sociaux, on dit toujours que les deux premières secondes sont crues. cruciales, au fait,
1: oui,
13: les plus importantes. Donc, si vous n'avez pas déjà conquis le scroller,
1: oui, tout à fait.
13: Et ben, c'est fini, il passe à autre chose.
1: Oui,
13: c'est incroyable. Donc, en fait, en commençant par la fin, donc le résultat, par exemple, du croissant pistache, vous donnez tout de suite envie, il va rester, et puis hop, c'est parti. Mais nous,
1: vite.
13: Avec Alain,
1: et
13: on a les détails.
1: On a des couleurs vives aussi. Ça, c'est un truc qui est assez amusant. On a des couleurs vives. On verra des pâtes à la betterave. La betterave, personne n'aime ça, ou enfin, très peu de personnes. Et vous verrez qu'avec TikTok, les gens les goûtent, et alors on réapprend aux gens à regoûter des légumes qu'ils n'avaient pas envie de goûter. Le vert est une dominante aussi dans les couleurs, donc tout ça est très connu.
3: Je peux vous faire une émission TikTok aussi de vivacité, un truc qui va vite en fait.
0: Bon bien,
1: c'est vraiment
0: c'était
1: ça.
0: C'était la blague du jour.
1: Oh là là, c'est vraiment ça.
0: Bon, mais bon voyage alors.
1: Je vous remercie beaucoup pour l'accueil. À chaque fois que je vous
13: rencontre,
1: vous ouvrez la porte grande ouverte pour moi, et c'est vraiment très chouette d'arriver chez vous.
13: Il manquait quelque chose pour la prochaine fois, ceci dit, parce que d'habitude Alain vient toujours avec une petite gourmandise.
1: Je suis parti rapidement du restaurant. Là, je vais partir parce que j'ai mes cours de cuisine ce soir.
0: Il est parti en mode TikTok du restaurant et il n'a pas eu le temps. Voilà.
1: Merci à vous.
0: Bien, à partir de 17h, c'est pas fini. On va refaire l'actualité avec Patrick Weber et ses chroniqueurs, bien sûr, pour y aller doucement mais sûrement. Voici Kenji Girac sur RTBF Vivacité. Amen.

0: Ça nous apporte plein de soleil, plein d'éclaircies, cette jolie chanson signée Vianney et Kenji Girac. Dans quelques toutes petites secondes, on aura notre gagnant ou gagnante du jeu, bien sûr. On va la retrouver juste après ceci, bougez pas.
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0: Allez, encore quelques minutes des ambassadeurs. Bonjour Yvonne.
8: Bonjour Yvonne.
9: Bonjour.
0: C'est gentil de nous inviter chez vous, du côté de Hans, en province de Liège.
9: Oui.
0: C'est ça,
9: oui,
0: c'est là que vous êtes.
9: C'est ça,
0: hein.
9: Oui.
0: Et vous êtes une fidèle auditrice, paraît-il.
9: Oui, absolument.
0: Et vous avez joué plein de fois, paraît-il.
9: Oui.
0: Et vous
9: oui.
0: n'avez jamais rien gagné,
9: jamais.
0: Paraît-il.
9: Jamais.
8: Et bien, comme quoi, il faut une première à tout, Pascal. Hein,
0: mais oui.
8: Puisque
9: voilà.
8: Yvonne, vous remportez ces deux invitations pour les costumés de Venise
0: oui.
8: au jardin d'Annevoix. Wow, félicitations.
0: Oui, c'est bien, avec des masques.
9: Vraiment ravie. Je suis très, très, très heureux.
8: Oh, ben, ça fait chaud au cœur.
9: Oui, vraiment.
0: Vous allez voir plein de choses là-bas, des masques, des plumes, des personnages magnifiques, une ambiance complètement hors du temps. Est-ce que vous avez déjà été, alors d'abord, au jardin d'Annevoix?
9: Non, jamais.
8: Ah ben voilà. Ah. C'est vraiment voilà. une première pour bon. Tout, hein, pour ouais. Yvonne.
9: Oui.
8: C'est ce week-end, du coup. Vous allez voir, vous
9: oui.
8: allez pouvoir en profiter. Pour nos auditeurs, évidemment, il reste des places. Hein, c'est de samedi à lundi. Lundi, c'est férié, en plus.
0: Voilà. Et Yvonne, vous avez déjà été à Venise, oui. sinon, peut-être?
9: Oui, oui ah, mais voilà. pas au carnaval.
0: Pas au carnaval, d'accord, ok.
9: Non,
0: mais avec,
9: non,
0: votre,
9: non.
0: avec votre mari, qui se trouve à côté de vous, peut-être?
9: Oui, c'est ça, oui. C'est,
0: c'était lui ou c'était un autre, il y a longtemps?
9: Non, c'était toujours le même.
0: D'accord, bien. Allez, on vous embrasse. Yvonne, on vous fait
9: merci
0: plein de bisous.
8: Vous êtes, bien.
0: Vous êtes super. Stump, Péqué et Derraouet, tout de suite, qui va mettre à l'honneur nos régions, bien sûr, la langue régionale, les habitants, notre humour, un moment privilégié de proximité, de diversité avec Livia Duschkoff. On se retrouve demain, Sophie, nous, évidemment.
8: Bon plaisir, à demain.
0: Bisous,
8: ciao.
0: À demain.
10: Jeune créatif à l'énergie déjà bien affirmée, Gilles Weiler tisse des liens et porte sa ville avec fierté. Chez lui, Bastogne n'est pas qu'un décor. C'est une passion, une impulsion, presque une évidence. Gilles, imaginez avec moi. On est à la fin du mois de mai, les terrasses sont pleines, les verres s'entrechoquent, il y a du monde partout, une ambiance presque estivale et dans l'air, un parfum un peu particulier. Quelque chose qu'on ne sent pas partout. On est où, Gilles ?
11: Eh bien, Livia, on est dans une des plus vieilles villes de Belgique, dans le chef-lieu de la province de Luxembourg, Arlon. Et ce que vous sentez là, c'est le Metrank, une boisson typique de la région, fabriquée grâce à de l'aspirule odorante, une plante qui pousse au printemps dans les forêts. Mais le Metrank, c'est aussi et surtout le cœur d'un événement très festif qui rassemble, chaque année, fin mai, environ 30 000 personnes dans les rues arlonaises.
10: 30 000 personnes ? Mais c'est énorme !
11: Ouais, c'est énorme, mais justement, ça n'a pas toujours été le cas, parce qu'en réalité, avant d'en arriver là, Tout a commencé presque par hasard. On est en juin 1955, Arlon accueille le Congrès national des sous-officiers, et là, pour prolonger les festivités, la commission des fêtes décide de créer les premières fêtes du Métranque. Et si on met le Métranque à l'honneur, ce n'est pas un hasard. Arlon, c'est bien plus qu'une boisson, c'est une tradition locale que les habitants préparent et partagent depuis des générations. Santé Livia.
8: Santé Gilles.
11: Alors les premières fêtes se résument à un cortège et quelques verres, mais sans vraiment le savoir, c'est une tradition qui démarre. Quelques années plus tard, en 1963, un moment clé arrive puisque la fontaine du Métranque est inaugurée. Alors, il n'y a pas vraiment du Métranque qui coule, hein. Mais ce qu'il faut savoir, c'est que c'est là que le samedi des festivités, un membre de la confrérie goûte le Métranque de l'année et lui donne son qualificatif. Et ça, c'est vraiment le moment qui ouvre officiellement les festivités.
10: Et justement, ces festivités, elles se déroulent comment ?
11: Eh bien, aujourd'hui, les fêtes du Métranque, c'est devenu un véritable festival à ciel ouvert. Concrètement, ce sont 3 jours de fêtes, préparés dans les moindres détails par près de 200 bénévoles, mobilisés toute l'année pendant des centaines d'heures. Alors au niveau du programme, le vendredi et le samedi, on est sur quelque chose de très festif, avec des concerts, des DJ, et puis le dimanche, là, on bascule sur une ambiance plus familiale, avec des jeux pour les enfants et différentes activités. Et ce qui est intéressant, c'est que cette ambiance-là, elle ne s'arrête pas aux fêtes, parce que le Métranque, à Arlon, c'est pas juste un week-end dans l'année, c'est quelque chose qui rassemble tout le temps, même quand on ne peut plus se retrouver. Et ça, on l'a vu très concrètement pendant le confinement en 2020. Plus de fêtes, plus de rassemblements, plus moyen de partager un verre ensemble. Et malgré ça, l'envie de se retrouver est restée. C'est à ce moment-là que le groupe Crétonnerre décide d'écrire une chanson sur le Métranque. Une musique, des paroles entraînantes et même un clip où chacun participe à distance avec une photo, un verre à la main.
12: Un bon Métranque avec une orange, un bon Métranque et tout.
11: Et ça donne un bon Métranque du groupe Crétonnerre. Et aujourd'hui encore, on le voit tout au long du week-end, les terrasses sont pleines, il y a des food trucks, des stands. Et au total, ce sont près de 7000 litres de Métranque qui sont consommés chaque année. Donc pour résumer, c'est un peu les fêtes de Wallonie, mais version arlonnaise, avec surtout ce côté très convivial, où on discute avec ceux qu'on connaît, et parfois même, Livia, avec ceux qu'on ne connaît pas encore.
10: Surtout même, j'ai envie de dire. Je vois très bien, et ces fêtes, elles rayonnent au-delà de la province, non ?
11: Ouais, vraiment, ça c'est impressionnant. Chaque année, la ville accueille des visiteurs qui viennent de France, d'Angleterre, d'Espagne et même, Livia, tenez-vous bien, du Japon. Mmh. Et puis, il y a des représentants des villes jumelées à Arlon qui font le déplacement aussi. Et de temps en temps, certaines personnalités se laissent aussi tenter, comme en 2023, par exemple, où Elio Di Rupo avait quitté sa ville de Mons et son traditionnel doudou pour venir saluer les Arlonnais. Comme quoi, l'ambiance arlonnaise dépasse vraiment les frontières.
10: Alors, pour ceux qui ne seraient pas encore convaincus, qu'est-ce que vous leur diriez ?
11: Eh bien, très simplement, je leur dirais que c'est gratuit, que c'est festif et surtout que c'est vraiment pour tout le monde. Parce qu'au fond, les fêtes du Métranque, c'est ça. Une tradition qui a commencé presque par hasard et qui est devenue, avec le temps, un rendez-vous incontournable. Un moment où toute une ville vit ensemble et ça, Livia, c'est vraiment beau.
10: Je suis bien d'accord. Vive les fêtes du folklore belge. Merci beaucoup, Gilles.
11: Merci, Livia.
10: 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Allez, c'est Stevoy.
13: Inverse le programme pour ces prochaines heures, peut-être même un petit coup de tonnerre, mais petit à petit au fil des heures, l'instabilité va diminuer. En soirée, on aura encore quelques ondes résiduelles, notamment sur les provinces de Liège, de Namur, de Luxembourg. Et puis progressivement, le temps va devenir plus calme avec cette nuit un ciel d'abord dégagé et ensuite à nouveau des nuages à partir du littoral. On aura aussi de la grisaille, notamment sur le sud du pays, le tout avec des minima de 3 à 10 degrés. Demain, mardi, le ciel va donc devenir de plus en plus chargé en nuages avec de faibles pluies pluies qui arriveront à partir du littoral, qui vont progressivement gagner toutes les régions. Et puis dans l'après-midi, tout de même, à partir du nord-ouest, des éclaircies vont se dessiner. Elles seront entrecoupées d'averses et ces averses pourraient même prendre un caractère orageux, plutôt en fin d'après-midi, voire en soirée. Les maxima prévus pour ce mardi, 13 à 16 degrés. Mercredi s'annonce encore variable. Ce n'est qu'à partir de jeudi qu'une amélioration va se mettre en place.
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22: RTV Vivacité, c'est Patrick Weber, très content de vous retrouver à 17h pour C'est pas fini, ce sera juste après votre journal avec Delphine Breux.
23: Patrick Bruel dément, Flavie Flamand parle, l'animatrice française a déposé plainte pour viol et elle donne sa version des faits, elle raconte des souvenirs très précis. Un homme d'État, puis un homme d'affaires, Étienne d'Avignon est mort, il avait 93 ans. Une ovation sur la terre battue, ovation pour David Goffin à Roland-Garros. Le Belge a remporté son premier match des qualifications. Bonjour, alors que Patrick Bruel nie avoir drogué et violé Flavie Flamand alors qu'elle n'avait que 16 ans, Flavie Flamand, elle, prend la parole aujourd'hui, elle qui a déposé plainte pour viol. L'animatrice française donne sa version des faits dans un entretien accordé au site d'info Mediapart. En 1991, elle n'a que 16 ans, le chanteur lui a une trentaine d'années et ce jour-là, il l'invite à prendre un thé dans son appartement à Paris.
24: Et là, je pense que je plonge dans quelque chose parce que j'ai une absence, un blackout total. En revanche, j'ai un souvenir extrêmement précis du moment où je sors de cet état, où j'ouvre les yeux. Et là, je le vois, on est sur son lit et il est en train de me remettre mon pantalon. J'ai ce sentiment au fond de moi, à ce moment-là, je suis un objet, mon corps ne répond pas. Et en fait, il fait son œuvre.
23: Une interview accordée à Mediapart et le parquet de Nanterre annonce rouvrir une enquête visant Patrick Bruel. En 2021, une jeune compositrice de 19 ans à l'époque déposait plainte pour viol. Les faits remontent à l'année 2015, mais cette plainte avait été classée sans suite. Une silhouette, une voix rocailleuse est posée, un carnet d'adresses hors du commun et 6 décennies passées au cœur du pouvoir.

0: Étienne d'Avignon est décédé à l'âge de 93 ans. Un homme politique en Belgique et à l'Europe, un homme d'affaires ensuite dès la fin des années 80. Son portrait, c'est avec Rudy Hermans.
1: Dans un premier temps, Étienne d'Avignon est capté par la politique et la diplomatie. Dans les années 60, aux affaires étrangères, avec les ministres Spaak et Armel, dont il sera le chef de cabinet. Premier dossier brûlant, l'indépendance du Congo et la crise qui suivit, notamment l'énorme prise d'otages de Stanleyville.
2: Nous sommes en très étroit contact avec les autorités congolaises pour que les mouvements de l'armée congolaise puissent aller en priorité aux endroits où se trouvent des Européens.
1: Après plus de 15 ans dans la politique belge, direction la Commission européenne, où il est notamment confronté à la crise de la sidérurgie.
3: On s'est trouvé devant un problème dans lequel il a fallu opérer de manière chirurgicale.
1: Puis au milieu des années 80, c'est le monde des affaires qui attire Étienne d'Avignon, administrateur ou président de nombreuses grandes entreprises, dont la Société Générale de Belgique.
4: Je n'aime pas être assis sur le banc des réserves. Moi, je veux être sur le terrain. Je veux participer, je veux agir.
1: Quand la Sabena disparaît, c'est encore lui qu'on retrouve derrière SN Brussels Airlines.
3: C'était un défi déraisonnable. Mais on y est arrivé.
1: Le comte d'Avignon ou Stevie, c'était un style.
3: J'ai appris à respecter les personnes pour ce qu'elles sont. Le jour où on commence à être indifférent au sort des personnes, on ne gère pas bien.
1: Avec lui, c'est une certaine idée de la Belgique qui disparaît.
0: Et la Belgique perd un très grand homme d'État, le roi perd un ami très cher. C'est le message posté par le Palais Royal aujourd'hui. Message accompagné d'une photo représentant le roi Philippe en compagnie d'Étienne d'Avignon. Cette prise de parole est rare. Le personnel de la Sûreté de l'État, du service de renseignement intérieur, est inquiet. Et pour les syndicats, la Belgique ne mise pas assez sur le renseignement pour assurer sa sécurité. Les syndicats l'ont même écrit au Premier ministre et ils le répètent au micro de la RTBF. Grégory Wilkens est délégué permanent du syndicat Cipol et voici le message qu'il adresse aux autorités.
5: La première chose peut-être qu'on voudrait demander, c'est de se remettre à table et de réfléchir sur la place que mérite notre métier spécial. Si on n'est pas plus agile, si on n'est pas capable de se transformer plus vite et de réagir plus vite, il risque de se passer encore quelque chose de grave. Alors on va faire quoi? On va refaire une commission? On va refaire une réforme? Non, en fait, il faut qu'on soit... En fait, on doit être en perpétuel changement.
0: Cette déclaration intervient alors que la Belgique, comme d'autres pays, réinvestit dans la défense. Sébastien Joris, c'est bien dans ce contexte-là qu'il faut comprendre la lettre envoyée à Bardewever.
6: Oui, le réarmement de la défense est salué par les agents de renseignement, oui, mais inquiétude malgré tout, car de leur point de vue, le renseignement est le parent pauvre de la sécurité. Pourtant, disent-ils, c'est l'outil le plus agile face aux menaces actuelles, une sorte d'arme discrète mais indispensable pour détecter, pour analyser et parfois pour contrer les activités malveillantes, cyberattaques, drones, désinformation, espionnage ou terrorisme. Selon les syndicats de la Sûreté de l'État, il faut remettre le renseignement au centre et aussi revoir, harmoniser la manière de travailler.
0: Voilà donc pour l'avis des syndicats de la Sûreté, mais la direction est-elle sur la même longueur d'onde?
6: Alors pas totalement. Elle se dit ouverte, je cite, à toute réflexion sérieuse et constructive. Dans le même temps, elle insiste sur les efforts consentis ces dernières années, plus de personnel, plus de moyens techniques. Mais la direction le reconnaît, ce développement, cette transformation ne se passe pas sans difficultés internes. C'est peut-être aussi dans ce contexte-là qu'il faut lire la lettre des syndicats.
0: Merci Sébastien. Et le cabinet du Premier ministre Bardewever n'a pas souhaité réagir. Et pour lutter contre le terrorisme, l'Europe traque les messages diffusés sur Internet. Une opération commune des polices de 19 pays a été réalisée de mi-février à fin avril. Europol annonce avoir découvert plus de 14 000 messages venant des gardiens de la révolution en Iran, une organisation classée terroriste depuis février par l'Union européenne. La propagande des gardiens de la révolution a été diffusée en plusieurs langues, dont le français. Et en plus de messages politiques, de recrutement ou de la recherche de fonds, certains contenus appelaient à la vengeance après la mort du guide suprême iranien Ali Khamenei, tué aux premières heures de la guerre au Moyen-Orient. La justice espagnole donne raison à la chanteuse Shakira et ordonne au fisc espagnol de lui rembourser plus de 55 millions d'euros. Une somme, dit la justice, indûment perçue. Le fisc a considéré la chanteuse comme résidente fiscale en Espagne durant l'année 2011. Mais pour la justice, l'administration n'a pas su démontrer que Shakira avait séjourné dans le pays plus de 183 jours. C'était une longue ovation cet après-midi pour David Goffin à Roland-Garros. Le joueur liégeois l'emporte au premier tour des qualifications du tournoi parisien. Le Belge a remporté son match 6-3, 6-1 face au Taïwanais Tseng. Une victoire symbolique. David Goffin dispute sa toute dernière saison sur le circuit.
7: Ça représente tellement beaucoup pour moi. Je ne m'y attendais pas à tel accueil. J'ai reçu un énorme cadeau ici en ayant une invitation grâce à la Fédération Française de Tennis. Donc déjà, je voulais remercier de ce cadeau. En 2012, c'est sur ce terrain déjà où j'ai vraiment été, révélé au grand public avec un superbe match quand j'avais 21 ans. Ça a vraiment lancé ma carrière et ici de me retrouver ici. Pour le dernier Roland-Garros et même au premier tour qualif dans un stade plein comme ça avec une ambiance de fou. Je suis super content d'avoir pu faire jouer ce niveau-là. C'est clair que les dernières semaines ont été difficiles. Revenir de pépin physique et pouvoir retrouver son niveau et pouvoir faire un match comme ça devant mes amis, ma famille, le public sur ce terrain, dans des conditions comme ça, je ne pouvais pas rêver mieux. Merci beaucoup. Merci.
0: David Goffin qui revient sur le court mercredi. Barcelone cet été, Édimbourg l'été prochain en 2027 et en 2028. Le Tour de France prendra le départ de France, de Reims. Le dernier départ dans l'Hexagone, c'était à Lille l'an dernier. Reims l'a emporté sur le Grand-Duché de Luxembourg. Et enfin, revenons sur l'Eurovision, ses frasques et ses fans. Et ses fans, ils sont chaque année un peu plus nombreux, un peu plus de 320 000 téléspectateurs ont suivi la finale du concours Eurovision de la chanson samedi soir en regardant la RTBF, soit le deuxième meilleur score en la matière depuis 1997. Toutes les générations étaient au rendez-vous. Un succès côté francophone, un flop par contre en Flandre avec une audience très faible. Et voilà qui referme ce journal. Merci d'être à notre écoute.
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9: Bonjour tout le monde et puis bienvenue sur RTB Viva Sport en DAB+. J'espère que vous allez bien en ce lundi 18 mai et que vous avez passé un bon week-end. Allez, on démarre ensemble cette semaine sportive avec les meilleurs moments de l'émission 100% Sport, séance de rattrapage. Si vous n'étiez pas hier soir devant votre poste de télé sur Tipeee, il est d'abord question de MotoGP, de cyclisme et puis de tennis et au programme aussi le 100% Express. Le tout vous est proposé par Jérémy Bess, c'est 100% Sport en version best-of et c'est la première partie. Écoutez.
12: Bonsoir tout le monde, très heureux de vous retrouver. C'est dimanche, il fait un petit peu dégueulasse dehors, on va pas se mentir, alors restez bien dans le canapé. On est parti ensemble. J'ai pas une bonne nouvelle pour commencer. C'est le dernier 100% Sport de l'année, ouais, j'en perds mon français, mais j'ai plein de bonnes nouvelles par contre. On a une actu hyper chargée, à commencer par le football, avec le point de l'espoir pour Anderlecht et pour le Standard. Les deux clubs ont partagé ce week-end et restent en course pour décrocher un ticket européen en fin de saison. On reviendra en images sur ces deux rencontres. Rudy Garcia a fait ses choix et nous on les décortiquera et on s'intéressera à l'invité surprise de cette liste des 26. C'est le petit nouveau, il s'appelle Mathias Fernandez Pardo. Lui c'est Marco Bezzecchi, il est le leader actuel du championnat du monde MotoGP, rencontre avec le protégé de Valentino Rossi qui a quelques anecdotes sympas à vous partager. Et puis dans une semaine, c'est Roland Garros et le retour sur terre d'Alexander Bloks. Le nouveau numéro 1 belge impressionne, il nous parlera de son ascension et de ses ambitions avant le rendez-vous parisien. C'est donc parti pour votre 100% sport, premier arrêt, Barcelone pour le 6e rendez-vous de la saison MotoGP. Un grand prix chaotique avec deux drapeaux rouges et de nombreuses chutes, dont celle très spectaculaire d'Alex Marquez. Charles-Emmanuel de Wassège.
13: Ils se sont touchés, attention.
14: Oh là, énorme chute.
13: Énorme drapeau rouge.
15: L'image est terrifiante et fait froid dans le dos. Acosta et Alex Marquez se disputent la première place, puis en pleine ligne droite, à pleine vitesse, la moto d'Acosta connaît un problème. Marquez ne peut éviter le contact, la moto de l'Espagnol file dans l'herbe et déstabilise le pilote. La chute est inévitable. Marquez glisse sur l'air pendant plusieurs dizaines de mètres, heurte le muret avant de s'immobiliser. Toujours conscient, Marquez est évacué en ambulance vers le centre médical, puis à l'hôpital. Alex, Le frère de Marc Marquez, champion du monde en titre, absent à cause de son opération à l'épaule et au pied droit, est pourtant en forme. Il avait remporté la course sprint samedi avec 41 millièmes de seconde d'avance sur Acosta. C'est le plus petit écart de l'histoire des courses sprint. Ce dimanche 14h, Acosta s'élance en pôle du 6e Grand Prix de la saison. Le début de course est animé, Acosta est rapidement attaqué par Fernandez qui lui chippe la première place. Ensuite, Alec Marquez remonte en deuxième position après ce dépassement sur Fernandez. Il revient rapidement sur Acosta avant la chute dramatique. Après une longue interruption, nouveau départ et nouveau drapeau rouge dès le premier virage. Zarco, Marini et Banaya s'accrochent et chutent. Zarco blessé est à son tour emmené en ambulance vers le centre médical. Après une nouvelle interruption, troisième départ et nouvelle chute, Jorge Martin, deuxième du championnat, se retrouve dans le bac à gravier. Finalement, Di Gianantonio remporte cette course chaotique devant Mir. C'est la deuxième victoire du pilote italien en MotoGP. La première remonte déjà à 2023.
12: Oui, petite précision alors que l'on découvre le classement du championnat du monde. Mir, deuxième, a été déclassé pour une pression des pneus qui n'était pas conforme. C'est donc Aldeguer qui prend la deuxième place et Pecco Bagnaia qui monte sur le podium à la troisième place. Mais le classement du championnat du monde, vous le voyez, Di Gianantonio fait la bonne opération, s'installe sur le podium de juste derrière Jorge Martin qui a abandonné ce dimanche. Et puis Bezzecchi reste en tête du classement malgré sa cinquième place. Marco Bezzecchi qui nous a accordé une longue interview. C'est le moment confidence avec le protégé de Valentino Rossi, un pilote attachant qui vit chaque Grand Prix aux côtés de ses parents et dont le papa a un rôle très important. Et puis vous allez le voir, Bezzecchi a sa petite technique bien à lui pour se détendre. C'est un entretien signé Bastien Delbar et Thibaut Rinchamp.
10: Il était déjà l'un des seuls à concurrencer l'intouchable Marc Marquez la saison dernière. Cette année, Marco Bezzecchi est devenu l'homme à battre. Le favori pour le titre aux yeux de beaucoup, un nouveau statut, un rêve d'enfant devenu réalité.
14: Yeah, it's something that I always dream to fight for podiums in MotoGP and to fight for victories, to be a factory rider as well. So when maybe I am at home with my family or my friends, we speak sometimes about the past. And when I was looking the MotoGP from the grandstand, and I was dreaming to be there. My parents never really pushed me to do something. At the end, they just tried to make me happy and tried to make me follow my passion, that was riding the bike. Of course, was tough, especially at the beginning. They had to make a lot of sacrifices.
10: La carrière s'est construite en famille, sainement, sans pression. Depuis, pour Marco, l'histoire s'écrit toujours avec les siens. Vito Bezzecchi, son papa, est présent sur chaque Grand Prix.
14: He's my assistant here at the races. So yeah, he's helping me to organize my weekend, especially my technical stuff, my helmet, my leather, and everything that I need inside the box or to jump on the bike. And yeah, he's a huge support for me because at the end we know each other since all my life, and yeah, our relationship is good, is strong, and he knows when he can come to say something to me, when is not the right moment, or when he needs to leave me alone, or when maybe I need some support. So he's always nice for me to have him.
10: Bezzecchi, nouvelle référence du championnat, mais l'Italien évacue la pression et parfois avec d'étonnante passion.
14: Yeah, I like the Rubik's Cube. It's something that I bring also to the races to play sometimes, maybe in the motorhome in the night, in the evening, not in the night. but yeah, go home, stay with my dog, go inside the nature.
16: Which is called Rubik.
14: Rubik, yeah.
10: Et pour en arriver là, Bezzecchi a aussi pu compter sur un certain Valentino Rossi, légende de ce sport. Le septuple champion du monde soutient de nombreux pilotes italiens via son académie.
14: Yeah, like everything I need, everything we need, we have, like a trainer, the motorbikes to train, the place to train, management side, Yeah, I still do everything with him. I mean, we train together with the bike and we still have a fantastic relationship, of course. And when he's at the races, he's a huge help. I try always to come to the pit and come to the box and look at us in the track. So I try to take him as an inspiration, because at the end he's been a legend in this sport. I don't know if I'm similar to him, but if he's like this, he's good, because he was very fast.
16: Is still your idol, your model?
14: Yeah, sure.
12: Ouais, très très chouette moment avec Marco Bezzecchi. Si vous en voulez encore, une interview un peu plus longue est disponible sur le site RTBF Actu. Faites-vous plaisir. Et puis, en Moto2, c'est un nouveau week-end un peu compliqué pour Barry Baltus. Il s'était lancé très loin en fond de grille de la 21e position. Trop loin pour espérer aller chercher un bon résultat. Barry termine finalement 13e de ce Grand Prix de Catalogne. Au classement général, notre compatriote est 14e avec 16 petits points récoltés depuis le début de la saison. C'est Manuel González qui est toujours le leader. On va parler vélo en cyclisme. Le Tour d'Italie se poursuit avec la 9e étape ce dimanche. Un week-end que l'on pourrait résumer en parlant de la prise de pouvoir de Jonas Vingegaard. Dès vendredi, il a montré qui était le favori. Et aujourd'hui, eh bien, on a bien compris que c'était lui, Kevin Papen.
17: Le Giro a pris de la hauteur. Première arrivée en altitude vendredi avec un Jonas Vingegaard en confiance sur les routes de son premier Tour d'Italie. La 7e étape est le jour le plus long, 245 km et un premier temps fort dans la haute montagne pour les favoris. Arrivé au Blockhaus après une ascension de 13 km. Et la victoire d'étape s'est jouée dans cette dernière difficulté. Afonso Eulalio, le maillot rose, est lâché à 6 km du sommet. Le leader coince au moment où Jonas Vingegaard passe à l'action. Le Danois attaque, Pellizzari s'accroche, mais l'Italien ne peut suivre le rythme du coureur de la Visma. Vingegaard file vers l'arrivée et s'impose en solitaire. Première victoire d'étape de sa carrière sur le Giro. Un succès qui lui permet d'entrer dans le cercle des vainqueurs d'étape sur les trois grands tours. Le Danois s'installe à la deuxième place du classement, à plus de 3 minutes de l'Alio, toujours en rose. Le Portugais s'accroche à son maillot et Jonathan Narvaez s'offre une deuxième victoire d'étape dans ce Giro. Le coureur équatorien, déjà vainqueur à Cosenza, a remis cela à Fermo. Victoire en solo, pas de changement au général. Vingegaard grappille juste 2 petites secondes sur Eulalio, qui reste leader. Et ce dimanche, le début d'étape est plat comme la main. Une échappée se forme avec notamment le Belge Tone Hart et Giulio Ciccone. L'Italien se dévoile dans la montée finale. Il attaque une première fois à 11 km de l'arrivée. Rubio fait la jonction, deux hommes en tête, une quinzaine d'avance. Le peloton se rapproche sous l'impulsion des équipiers de Vingegaard. Ciccone place alors une nouvelle accélération à 7 km du sommet. L'Italien est seul en tête, mais plus pour très longtemps. Félix Gall revient comme une balle avec Jonas Vingegaard. Le duo dépose Ciccone et dans le dernier kilomètre, le Danois lâche l'Autrichien. Jonas Vingegaard s'envole vers une deuxième victoire d'étape dans ce Giro, la 50e de sa carrière. Le Danois fait une bonne opération au classement. Il se rapproche à 2 minutes 24 du maillot rose Afonso Eulalio à la veille de la journée de repos.
12: Et le Giro se poursuit encore, bien évidemment, c'est loin d'être terminé. Nous, ce que je vous propose, c'est de rester dans le peloton avec une immersion. Alors, non pas sur le vélo, mais dans la voiture de Gaëtan Pons, le belgo-luxembourgeois et depuis peu le nouveau directeur sportif de la Visma Lease a Bike. Un job de rêve, c'est vrai, mais avec de grandes responsabilités. Kevin Papen l'a suivi sur la première étape de la Flèche du Sud au Luxembourg, c'était mercredi.
18: Ok, Big Boys Radio Check, Matty Brennan.
19: Yeah.
17: Depuis 6 mois, c'est son nouveau cockpit. Gaëtan Pons est l'un des directeurs sportifs de l'équipe Visma Lease a Bike. Une nouvelle étape dans sa carrière, une première saison dans le World Tour, un sacré challenge pour le belgo-luxembourgeois de 34 ans.
19: Tout autre niveau, c'est vraiment le top mondial, hein. Une des deux meilleures équipes au monde, donc le Real Madrid du vélo.
17: Des débuts chez Léopard, un passage chez Unibet avant l'entrée dans une autre galaxie. Visma, c'est une dream team qui emploie 250 personnes.
19: On a des experts pour analyser le matériel, on a des experts pour la nutrition, on a des experts pour les contre-la-montre, on a des experts pour analyser les concurrents, la course. C'est vraiment tout est optimisé dans les moindres détails.
17: Rien n'est laissé au hasard. Excellence et performance.

0: kilomètres, je viens à côté de lui et on se congratule. Ouais, ça, c'était vraiment un super souvenir. Le meilleur de plus, je suis arrivé dans l'équipe en réalité.
1: Okay, boys, the start is about to be given. Good luck, smash it.
2: Et cette semaine, le Verviétois a dirigé l'équipe sur les routes de la Flèche du Sud au Luxembourg.
0: J'ai grandi là-bas. Donc on va dire que c'est en quelque sorte une course à la maison et je suis très très fier d'être ici avec mon équipe. Et donc voilà, on va vraiment donner le meilleur. On a une équipe assez compétitive avec notamment Mathieu Brennan, vainqueur aussi à Kürn. Donc il y a des belles opportunités avec arriver au sprint. J'espère qu'on va pouvoir les saisir.
2: Météo pluvieuse, temps frais, première étape courte, une course en circuit que la formation néerlandaise a parfaitement contrôlée avec Gaëtan Ponce à la baguette.
0: La première chose pour être un bon directeur sportif, il faut pouvoir comprendre ses coureurs, les écouter, les accompagner et ensuite pouvoir prendre des décisions. Des fois, prendre une décision a des réelles conséquences et il faut pouvoir les assumer.
2: Un plan bien ficelé avec une victoire à la clé. À l'arrivée, Mathieu Brennan s'impose au sprint.
0: Ouais, c'est vraiment une journée parfaite avec le maillot jaune à la clé, aussi maillot blanc et maillot à poids, donc on a pratiquement tout raflé. C'est un métier de rêve. Tous les jours, lorsque je suis avec l'équipe, lorsque je suis avec les coureurs, j'ai pas l'impression de travailler parce qu'en fait, je fais ce que j'aime. Et j'en suis très fier.
3: Vous savez que dans 100% Sport, on aime vous rapporter ces belles histoires. Et celle de Gaëtan Ponce n'est pas la seule. Cette semaine, en tennis, difficile de rester insensible au retour victorieux d'Elina Svitolina à Rome. 8 ans après son dernier titre dans un Master 1000, celle qui est devenue maman, entre-temps, a regoûté aux joies de soulever à nouveau un trophée. Manu de Bièvre.
4: C'est la belle histoire de la semaine. En 2018, Elina Svitolina remportait le tournoi de Rome, puis le Masters dans la foulée. L'Ukrainienne trônait alors à la 4e place mondiale. Un bébé avec Gaël Monfils plus tard et une carrière logiquement mise entre parenthèses, Svitolina dégringole au-delà du top 200. En 2026, la voilà désormais de retour et à 31 ans, à nouveau victorieuse dans la capitale italienne 8 ans plus tard. Après avoir éliminé mercredi en quart de finale la numéro 2 mondiale, Elena Rybakina, puis jeudi en demi, la 3e mondiale Iga Swiatek, Elina Svitolina a battu hier en finale Coco Gauff, 4e mondiale au terme d'un combat de près de 3 heures au Foro Italico. Menée 2-4 dans le premier set, l'Ukrainienne a renversé la vapeur pour l'emporter 6-4, tandis que l'Américaine perdait pied au service. Après l'égalisation de Coco Gauff à une manche partout au tie-break, Elina Svitolina a remporté ensuite facilement le set décisif, 6-2. L'Ukrainienne est de retour, au contraire de Coco Gauff, défaite pour la 2e fois en finale sur la terre battue romaine. Ça s'annonce compliqué pour la tenante du titre à Roland-Garros.
3: Et on va rester à Rome, où l'homme de la semaine s'appelle Yannick Sinner. L'Italien, dans son jardin, n'en finit plus de battre des records. Il joue en ce moment la finale du tournoi de Rome face à Casper Ruud. On fera le point sur le score dans un instant. Mais cette finale, c'est l'apothéose d'une semaine qu'il aura parfaitement négociée, même un peu blessée. Manu de Bièvre y revient, rien que pour vous.
4: L'Italie a changé de dieu. Dans le cœur des tifosi, Yannick Sinner a désormais détrôné le ballon rond et une squadra azzurra décevante. Surtout depuis cette semaine de fou au mythique Foro Italico qui héberge le tournoi ATP de Rome. En quart de finale jeudi, il n'a fallu qu'une heure et demie au numéro 1 mondial pour balayer Andrei Rublev en 2-7, 6-2, 6-4 et par la même occasion déposséder Novak Djokovic de l'un de ses nombreux records en décrochant une 32e victoire de suite dans un Master 1000. Rien ne semble pouvoir actuellement arrêter l'Italien, pas même un souci physique comme celui qu'il a enduré à la cuisse vendredi en demi-finale. Après avoir facilement remporté le premier set 6-2 face à Daniil Medvedev, Sinner venait de laisser le deuxième 7-5 à son adversaire. Mais même les éléments sont avec l'Italien. La pluie est venue ensuite à son secours en interrompant la partie. Remis sur pied, Sinner a remporté hier le 3e set 6-4 pour ainsi se qualifier pour la 38e finale de sa carrière. S'il l'emporte face au Norvégien Casper Ruud, il égalera le record de Djokovic en remportant les 9 Master 1000 au calendrier. Il deviendrait également le premier Italien à s'imposer à Rome depuis Adriano Panatta. C'était il y a tout juste 50 ans.
3: Et il est bien parti, hein, Yannick Sinner, pour aller chercher ce nouveau titre puisqu'il mène actuellement 6-4. 4-2, encore deux petits jeux et ce sera fait pour Yannick Sinner face à Casper Ruud. Si le match se termine, je vous donne le résultat d'ici la fin de l'émission. Et puis dans le calendrier tennis, après

0: Rome, c'est Paris. À une semaine du début de Roland-Garros, Alexander Blok attire tous les regards. Sa progression est fulgurante, c'est vrai, et elle suscite de nombreuses sollicitations. Vendredi, le nouveau numéro 1 belge a accueilli la presse à Wilrijk. Laurent Bruvier et Christophe Zenko y étaient l'occasion d'évoquer son ascension et ses ambitions avant Roland-Garros.
1: La vie est remplie de paradoxes. Jusqu'au début avril, Alexander Blok n'avait jamais remporté de match sur terre sur le circuit ATP. Et puis arrive Monte Carlo, c'est l'enchaînement, presque le début d'une histoire d'amour. 11 victoires pour 3 défaites en Master 1000.
2: On a investi beaucoup dans mon jeu, dans le petit détail. Je pense qu'on a fait des bons trucs tactiquement, techniquement aussi. Ça m'a beaucoup aidé dans les matchs sur terre.
1: La progression est fulgurante. Blok croque ses premiers top 20, Koboli, Cherundolo et Rude. L'appétit grandit jusqu'à son premier top 5, Félix Auger-Aliassime. L'ogre avale 50 places au classement mondial.
3: Il a une énorme force mentalement. Il a peur de personne et il monte sur le terrain et il dit viens me battre parce que moi, je vais rien lâcher.
1: Il n'a peur de rien, même pas d'annoncer ses ambitions. Blok a besoin d'objectifs pour avancer. La perspective du top 10 est désormais prononcée sans frémir.
3: Il a le potentiel, ça s'assure. Je pense qu'on doit continuer à bosser, à progresser surtout. Il y a encore plein de travail, je trouve. Il est encore jeune, mais éventuellement, je pense qu'il a le droit de dire qu'il a le niveau pour le top 10.
1: L'avenir lui appartient, mais avant de devenir un joueur sans défaut, il faut remettre l'ouvrage sur le métier. Les deux duels face à Zverev ont été une belle échographie des problèmes à solutionner.
2: Je peux bouger un peu plus rapide, plus vite. Je peux frapper la balle un peu plus fort. Tous les trucs que j'ai fait, je peux encore progresser. Je pense que si je le joue dans 2-3 ans, ça va être beaucoup différent.
1: Destination Paris à présent avec un seul souhait pour le 36e joueur mondial, éviter Yannick Sinner au premier tour.
2: J'ai vraiment hâte de jouer mon premier Grand Chelem tableau. Je suis très motivé. Oui.
0: C'est vrai que quitte à éviter Sinner au premier tour, on est preneur aussi. On a un autre résultat sur terre battue à vous donner. C'est au Challenger de Bordeaux. Il concerne Raphaël Collignon qui vient de s'incliner en finale face à l'Argentin Cherundolo. Défaite 2-7-1. Mais belle perf tout de même pour Collignon. Roland-Garros, justement, ce sera à suivre sur la RTBF. Et ça commence dès demain avec les qualifications. Ce sera notamment le premier tour pour David Goffin. Un match à suivre sur Ovio. Aux alentours de 14h, on n'a pas encore exactement l'horaire précis, mais c'est aux alentours de 14h face au Taïwanais Tseng. Je vous rappelle que c'est le dernier Roland-Garros de David Goffin. Direction les Hauts-de-Fagne, à présent, où pendant 4 jours, 3500 athlètes venus de toute la Belgique ont participé au Special Olympics, des Jeux nationaux pour les personnes porteuses d'un handicap mental. Entre performance, émotion et dépassement de soi, notre équipe a suivi Fatima dans ses épreuves de gymnastique. C'est un reportage de Pablo Vallée-Desnoual et Olivia Grisard.
4: C'est le moment qu'elle a attendu toute l'année.
5: C'est pour m'entraîner pour la compétition. Ça va, j'arrive à trouver mes repères.
4: Fatima, gymnaste depuis toute petite, s'entraîne depuis des mois. Et aujourd'hui, tout va se jouer sur ce tapis.
5: Non, pas vraiment. Moi, je suis pas stressée, donc ça va, j'ai l'habitude.
4: Les épreuves de gymnastique sont lancées, le stress est palpable. Sous les yeux attentifs de Fatima, les premiers athlètes s'élancent.
5: C'est bien.
4: Et puis, vient son tour. Silence, concentration, face au juge, Fatima entre dans sa bulle. Chaque mouvement compte. L'enjeu pour elle, comme pour tout sportif, c'est aussi de performer. Alors, après chaque passage, forcément, la pression retombe. Fatima, elle, est soulagée.
5: C'était super bien. J'ai bien réussi. Et ça a été nickel. Je suis contente, très contente. Ça m'apporte beaucoup de joie, d'encouragement, de motivation, de persévérance.
4: Derrière les mouvements et les sourires, il y a aussi un combat. Prouver qu'elle est une sportive comme une autre.
5: Moi, j'ai un handicap lourd qui n'est pas facile. On est tous différents. on doit se souder. Malgré notre handicap, on peut faire tout ce qu'on veut. On n'est pas rejeté par la société. C'est ça qui est chouette.
4: Après sa deuxième épreuve, Fatima commence à y croire.
5: Franchement, j'ai pas lâché. Je pense que je ferai une médaille.
4: Mais au-delà de la médaille pour ces athlètes, il y a des émotions, de la fierté, des sourires et le sentiment d'être à leur place. Au bout du compte, pour Fatima, le verdict tombe. Son objectif est atteint.
0: Quand je vous parlais des belles histoires dans 100% sport, celle de Fatima en fait partie. Dans quelques instants, c'est parti justement pour le football. On parlera du Standard, on verra les images d'Anderlecht qui jouait cet après-midi. Et puis, on décortiquera avec Franck Peterken la sélection de Rudy Garcia et le petit nouveau, Fernandez Pardo. A tout de suite.
6: Oui, c'est le best-of de l'émission 100% sport jusqu'à 18h en DAB+. On va se parler foot, entre autres, dans la deuxième partie que nous découvrirons juste après un petit peu de musique. Je vous souhaite une belle fin de journée sportive et je vous dis à tout de suite.

0: Allez, Simon Rosani à l'instant, bien, je vous souhaite la bienvenue et puis une belle fin de journée sur RTB Viva Sport. J'espère que tout va bien pour vous. Allez, après un peu de musique, nous voilà donc de retour pour la suite et la fin des meilleurs moments de l'émission 100% sport au menu. La Jupiler Pro League avec les playoffs et puis on va revenir aussi sur la liste des 22 joueurs de Rudy Garcia pour la Coupe du Monde. Écoutez.
1: De retour dans votre 100% sport, les images d'Anderlecht cet après-midi, du Standard hier soir et le débrief de la sélection des Diables Rouges, voilà ce qui arrive dans quelques instants, juste après votre 100% express, dans lequel on revient entre autres sur les infidélités de Max Verstappen, qui a roulé ce week-end, mais pas en Formule 1. Image également du marathon de la Grande Muraille de Chine. C'est parti avec Charlie.
2: C'est l'une des sept merveilles du monde. La Grande Muraille de Chine accueille le marathon le plus difficile de la planète. 1200 mètres de dénivelé et 5164 marches à franchir. 2500 privilégiés, pas plus pour préserver le site, ont la chance de participer à l'aventure. Certains en profitent pour faire du tourisme, mais tous veulent arriver au bout, quelle que soit la manière. Et pour la petite histoire, le Mexicain Hernandez a remporté l'épreuve en 3h27 minutes et 26 secondes. C'était la vedette du premier rendez-vous de la Diamonds League hier à Shanghai. Armand Duplantis a facilement remporté l'épreuve du saut à la perche avec un bond à 6,12 m. Masai Russell s'est également mise en évidence. La championne olympique du 100 mètres haies a remporté la course avec un temps canon de 12 secondes 25 centièmes à seulement 13 centièmes du record du monde. Il est venu pour s'amuser et pour gagner. Max Verstappen a participé aux 24 heures du Nürburgring, l'une des courses les plus incroyables de l'année. 300 000 spectateurs ont pu admirer le coup de volant du quadruple champion du monde de Formule 1. Tous n'ont pas son talent et de nombreux pilotes sont partis à la faute. Après une petite frayeur en début de course, le Néerlandais a pris la tête en fin de journée samedi. La belle histoire s'est terminée à 3 heures de l'arrivée. Problème de transmission sur la Mercedes et 38e place finale. Tout profit pour Maxime Martin également sur Mercedes. Il prend la tête. Le Bruxellois et ses équipiers remportent cette 54e édition du Nürburgring. C'est la première fois que le Bruxellois gagne cette course. Maxime Poti, au volant de sa Skoda Rally 2, a remporté le Seizoens Rally, la quatrième manche du championnat de Belgique des rallyes hier à Bocholt. Le Liégeois a devancé de 9 secondes Grégoire Munster. Avec ce deuxième succès de la saison, Poti conforte sa première place au classement du championnat. Cyril Evrard a décroché la médaille de bronze au championnat du monde de vitesse en windsurf, une discipline spectaculaire où les surfeurs frôlent avec des vitesses avoisinant les 100 km à l'heure. Toujours dans l'eau, mais en piscine, Florine Gaspard a battu le record de Belgique du 50 mètres brasse ce vendredi au championnat de Belgique de natation. La bastonniarde a amélioré le temps de 11 centièmes pour le porter à 30 secondes 26. Elle est bien sûr qualifiée pour les championnats d'Europe à Paris en août prochain. Belle performance également de Siri van der Linden, 17 ans, deuxième derrière Sarah Dumont sur le 200 mètres nage libre, deux records personnels et deux tickets pour Paris.
1: Voilà pour ce petit tour des sports en mode express. Place au foot à présent avec Franck Peterken. Regardez, il est là. Ça va, Franck ?
3: Eh oui, il est là. Ça va, Jérémy ?
1: Très, très bien. Oui, place au Champions Playoff avec un match cet après-midi entre Anderlecht et Malines. Mais pour Anderlecht, c'était trois jours après la fameuse désillusion de la Coupe de Belgique.
3: Effectivement, il fallait s'en remettre du côté Anderlechtois parce que les Anderlechtois ont encore besoin de quelques points hein, quand même pour aller chercher l'Europe dans cette compétition. Match piège donc face à Malines. On va voir donc ce qui s'est passé. Match piège qui se confirme dès la 14e minute avec cette passe de Huerta, un jambon de Huerta qui arrive finalement dans les pieds de Van Brederode. 0-1 à la 14e. Anderlecht, heureusement pour les Bruxellois, et on revoit quand même cette passe de Huerta, c'est un véritable assist, mais dans le mauvais sens. Et puis Anderlecht qui, heureusement pour les supporters bruxellois, va réagir assez rapidement. Deux minutes après, but de Saliba, égalisation à la 16e minute. Un partout, ce sera le score à la pause. Voici Koudou. Eh bien, Koudou, il vient d'Anderlecht et on aurait peut-être bien fait de le garder. Regardez ce magnifique but qu'il a inscrit, 59e. Et puis finalement, à la 90e minute, Camara vient chercher l'égalisation. Deux partout, score final avec cette égalisation donc dans les arrêts de jeu. Et un point très, très, très important pour les Anderlechtois dans le contexte qu'on vient de rappeler. Et qu'on va revoir, parce qu'on va avoir les classements, je pense.
1: Oui, on va les regarder, parce que s'il n'y avait pas ce petit point-là, au lieu d'être quatrième, ils étaient sixième.
3: C'est ça qu'il faut regarder. Et ça leur pend encore sous le nez, hein, du côté d'Anderlecht. Donc voilà, ça reste encore ouvert finalement à tous les étages de cette Champions Playoff.
1: Ah oui, avec le partage entre Saint-Tron et Gand et le match entre Bruges et l'Union, c'est 0-0, ça se passe en ce moment. Bon, si Anderlecht espère être européen en fin de saison, le Standard aussi, les Liégeois sont toujours dans le coup après le match contre Genk hier.
3: Oui, effectivement, avec un partage 0-0 entre les deux équipes qui étaient en tête de ces Playoffs 2, les Europe Playoffs. Personne n'a pris l'avantage véritablement. Finalement, c'est ce qu'on doit retenir, Jérémy.
1: Et pourtant, ça aurait pu basculer d'un côté comme de l'autre. On regarde le résumé. Frank Peterken.
4: Les récents résultats du Standard ont rendu espoir aux supporters liégeois qui ont aussi retrouvé le chemin de Sclessin. Ils étaient plus de 16 000 hier et plutôt confiants.
5: Le Standard va gagner.
6: C'est quand même la priorité pour essayer d'avoir une Coupe d'Europe.
7: J'espère qu'ils sont quand même conscients qu'il y a un public derrière et une éventuelle qualification européenne.
8: On sent que le stade a envie de voir quelque chose et je crois que ce soir c'est la bonne.
4: Bien vu, l'affrontement sera de bonne facture entre ces deux candidats. Les premiers à être concrets offensivement, ce sont les Limbourgeois via Mirisola, sauvé par Bates. Puis Yokoyama, sorti du banc pour remplacer Adeji blessé. Genk donne le ton, mais c'est 0-0 à la pause.
9: On voulait les trois points, forcément à domicile, on sentait que c'était une bonne opération à faire. Mais quand on voit que c'est pas possible de gagner, il faut surtout pas perdre. Et c'est ce que les deux équipes ont ressenti sur le terrain, je pense.
4: Début de deuxième mi-temps, le Standard est plus concret. Manque encore le dernier geste chez Saïd. Sur le coup de coin, Karamoko se forge une des plus belles possibilités du match, mais Brückmans est un jeune gardien talentueux. L'intensité est présente avec quelques phases litigieuses, mais pas de solution de ce côté-là non plus. Reste à ne pas encaisser pour le Standard. Ito est proche du but, une fois de plus. Mais l'arrêt du match, il est pour Epolo, qui préserve le 0-0.
10: Je vois rien et puis au moment où je vois le ballon, je pousse sur mes jambes et je l'arrête. Mais voilà, c'est mon travail, je dois arrêter les ballons. Quand l'équipe a besoin de moi, ils ont bien attaqué. Et quand ils avaient besoin de moi, j'étais là et tant mieux.
4: Un point pour le Standard, c'est suffisant pour rester dans la course, mais c'est insuffisant pour avoir son sort entre les mains. Les Liégeois gardent cependant espoir.
9: On réussit à faire un score 0-0, on est toujours dans la course à égalité de points, ça va jouer jusqu'au bout et on est déjà concentré sur le prochain match face à Westerlo.
11: Vous êtes satisfait tout de même de ce point pris ?
10: Content, non, on n'a pas gagné, c'est normal, mais après on a super bien joué. Et voilà, on a bien défendu, on a bien attaqué. Dommage, on n'a pas concrétisé. Il y avait un excellent gardien de l'autre côté. Et voilà, hein, on va continuer à travailler.
4: Travailler, espérer, reconquérir. Le Standard ne doit plus se poser de questions et tout donner lors des deux dernières journées.
1: On va regarder justement le classement, prendre le temps de se poser avec tout ça, parce qu'à égalité avec Genk, Franck sera devant parce que Genk a terminé la phase classique en tête, faut pas l'oublier.
3: Effectivement, il faut pas l'oublier, c'est le premier critère, hein, c'est pas le nombre de victoires ou quoi que ce soit, c'est le classement à l'issue de la phase classique, petit avantage donc aux Limbourgeois.
1: Ouais, Charleroi qui est un peu craqué, qui voit l'Europe s'éloigner après sa défaite contre Westerlo. Regardons ensemble le programme restant, il reste deux journées, le Standard ira à Westerlo alors que Charleroi accueillera Louvain, ce sera semaine, ce sera ce mardi. Et puis on terminera avec un Standard Charleroi qui pourrait là aussi être décisif. Et puis petite information en barrage, puisque Lommel a gagné la manche aller contre Dender 3-2. On rappelle que le vainqueur de ces deux-là jouera en D1 la saison prochaine. Franck, bon, on ne sait pas encore qui sera champion entre l'Union et le club de Bruges.
3: Non.
1: Par contre, on sait qui sont les championnes de Belgique.
3: Effectivement, c'est tombé et c'est OHL qui réalise ce qu'on appelle le back-to-back, c'est-à-dire un doublé. C'était championne la saison dernière, elles le sont à nouveau depuis la création de cette Super League féminine. Eh bien, on a deux victoires pour OHL, deux victoires pour le Standard, 7 pour Anderlecht. Depuis la création des championnats féminins, c'est le Standard qui demeure devant avec 20 titres en tout, 10 pour Anderlecht. Il y a encore un trophée à décerner, celui de la finale de la Coupe, où les Anderlechtoises, qui terminent donc deuxième du championnat, pourront peut-être aller chercher un trophée en finale face à Zulte Waregem.
1: Je crois qu'il y avait de la neige sur le terrain, mais c'était la qualité du terrain.
3: C'est ça.
1: Ah oui, je me disais bien quand même, j'avais loupé un épisode. Bon, J-29, j'ai fait le calcul. Avant, Belgique, Égypte. Et puis évidemment, la grosse actu de la semaine, c'est cette liste de Rudy Garcia. Elle est tombée, Franck, 26 noms. Question toute simple, elle vous inspire quoi, en fait, cette liste ?
3: Mais je pense qu'elle ne souffre d'aucune contestation d'un point de vue sportif. Je pense que Rudy Garcia a pris les 26 qu'il fallait et effectivement qu'il a justifié en plus ses choix. C'est une sélection très équilibrée. Pas de problème à ce niveau-là. Il y a 2-3 points quand même de poil à gratter au niveau humain. Moi, je pense notamment à Matt Sells. Matt Sells qui a donc été écarté, qui a fait quand même toute la campagne. On rappelle que c'était lui qui était dans les buts face à l'Ukraine pour maintenir la Belgique en Ligue des Nations. Ça, c'est une chose. Il a disputé aussi 3 rencontres. Il était aussi titulaire face au Mexique lors de la campagne américaine. Finalement, il était écarté comme 3e gardien, Jérémy Scum.
1: Ça vous embête.
3: Poste, mais ça m'embête parce que c'est un poste où 95% des cas, on ne joue pas, ça c'est la première chose. Et l'autre chose, c'est que Rudy Garcia l'a dit, il prend quand même un 4e gardien dans l'effectif qui ne sera pas dans la liste mobilisable par la FIFA, ne sera pas dans les 26, mais pour eh bien compléter les entraînements et notamment.
1: Donc il sera dans le groupe.
3: Il sera dans le groupe. Donc on aurait pu très bien donner ce rôle-là à Mike Penders, excellent gardien, mais jeune gardien qui allait donc découvrir l'environnement véritablement des A et laisser Matt Sells et puis tourner la page Matt Sells, je trouve plus proprement à l'issue de cette Coupe du Monde. Voilà, ça n'a pas été le cas.
1: C'est vrai que ça, on en parle un petit peu moins de ce fameux 4e gardien. Autre choix, si vous parlez d'humain, vous faites référence à Loïs Openda.
3: Mais oui, aussi, parce que lui aussi a été durant toute la campagne. Mais la problématique est différente, parce que c'est le problème pour l'instant que l'on a avec l'attaquant pointe. On sait que Lukaku est dans le groupe, mais on ne sait pas même s'il pourra jouer une minute à l'occasion de cette Coupe du Monde. Que De Ketelaar est le backup, mais De Ketelaar n'est pas un vrai neuf. Donc si vous prenez en plus Openda, qui est un peu à bout de souffle pour l'instant et pas du tout en confiance, c'est problématique. Mais par contre, moi j'aurais souhaité qu'il prenne 2 attaquants en plus, compte tenu de ce problème-là. On a 9 défenseurs pour 4 postes, plus Moreira qui s'est joué des deux côtés, donc c'est potentiellement 10 défenseurs. On aurait pu enlever un défenseur éventuellement de ces 10-là et faire de la place à Openda ou à Kuipers, ou à Stassin, ou à Vermaet. Je pense que là, effectivement, ça pouvait encore apporter un petit quelque chose de supplémentaire.
1: On écoute Rudy Garcia qui nous parle justement de ce choix cornélien de laisser humainement des joueurs sur le côté.
5: Je pense surtout à 2 joueurs, c'est Matt Sells, qui a été avec nous pour les qualifications, et Loïs Openda qui a toujours été avec moi aussi depuis que j'ai pris la sélection nationale de Belgique. Donc ça, humainement, c'est dur. Mais encore une fois, même si j'écoute un peu mon cœur et l'affect, c'est des joueurs que j'aurais pris avec nous, mais je ne suis pas là pour faire plaisir ou récompenser un peu ce que je pense humainement des joueurs que j'écarte. Je dois faire des choix, ça fait partie de ma fonction.
1: Ben oui, c'est ça, il y a énormément de sélectionneurs, mais lui doit prendre ses responsabilités, sportifs ou humains. En attendant, l'invité surprise, ce qui est clair de cette sélection, c'est Matias Fernandez Pardo. L'ancien joueur de Gand, aujourd'hui à Lille, ira à la Coupe du Monde alors qu'il n'avait jamais été repris auparavant, et ce pourrait être la solution pour la méforme de Romelu Lukaku. Kevin Papen nous parle de Fernandez Pardo.
12: Matias Fernandez Pardo.
13: C'est l'invité surprise de la sélection de Rudy Garcia, ou plutôt une demi-surprise depuis que le joueur a dévoilé son intention de jouer pour la Belgique en début de semaine. Un changement de nationalité sportive validé par la FIFA pour le garçon de 21 ans qui rêvait aussi de la Rora. Entre l'Espagne et les Diables Rouges, Matias Fernandez Pardo a fait son choix. Le joueur de Lille est dans la liste des 26 pour le Mondial, formé à Anderlecht, Malines et Lille avant des débuts pro à Gand et la révélation au LOSC. Son profil a séduit le sélectionneur.
5: C'est un joueur qui est puissant, qui est vite et fort. C'est un joueur qui a beaucoup joué à gauche, mais qui a toujours dit qu'il préférait jouer dans l'axe. Matias a mis beaucoup de buts, a fait des passes décisives. Il a encore des progrès à faire, notamment dans le fait d'avoir plus de sang-froid peut-être à la finition. Mais on va le faire travailler pour ça. Il va continuer à travailler avec son club. Mais je pense que c'est un joueur qui peut nous aider à avoir les meilleurs résultats possibles avec la Belgique dans cette Coupe du Monde.
13: Ailier de formation et percutant en numéro 9, le jeune joueur pourrait suppléer un Romelu Lukaku repris dans la sélection mais freiné par les blessures et en manque de temps de jeu à Naples. La sélection de Fernandez Pardo rappelle aussi celle de Divock Origi. Lui non plus n'avait jamais porté le maillot de l'équipe nationale avant de disputer le Mondial en 2014. Attaquant et Lillois comme Origi, le jeune Belge sera-t-il décisif dans ce Mondial 2026 comme l'avait été Origi au Maracana il y a 12 ans ? Réponse dans un mois où Matias Fernandez Pardo a l'opportunité de briller aux yeux du monde dans le plus grand tournoi de la planète foot.
1: Franck, ce qui est sûr, c'est qu'il en a dribblé plus d'un, là, au niveau de la liste, Fernandez Pardo.
3: Mais oui, encore une fois, sportivement, ça se tient, évidemment, à la justification de Rudy Garcia. Mais c'est vrai que, humainement, on sent quand même une forme d'opportunisme. Et il avait d'abord fait le choix de l'Espagne. Finalement, il vient jouer en Belgique parce qu'il y a une possibilité qu'il preste. Il prend quand même forcément la place d'un autre. C'est un peu problématique. On aura vite oublié ça s'il nous qualifie pour la finale, s'il est décisif en finale. À ce moment-là, je suis prêt à lui faire une statue à son nom, à me raser le crâne.
1: Ah, ben là, on lui fait passer le message. D'accord, très bien. Il y aura déjà des matchs des Diables Rouges le 2 et le 6 juin à vivre sur la RTBF contre la Croatie notamment et la Tunisie. En attendant cette fameuse Coupe du Monde, ben, nos Belges, ils ont performé. Kuipers est on fire avec Chicago. Il est même passé devant Messi au classement des buteurs. Et puis Kompany, lui, s'est bien fait arroser au Bayern pendant que Jérémy Doku termine la saison avec un joli trophée. C'est le 100% Diable de Manu Debièvre.
4: Allez, c'est la fin de saison, plus que quelques trophées à liquider et on ferme la boutique pour la Coupe du Monde. Hier à Wembley, la 145e finale de la FA Cup a couronné Manchester City pour la 8e fois. Pas de but pour deux coups, mais un match largement dominé par les Citizens, aux dépens des Blues de Chelsea, au sein desquels Romeo Lavia n'était pas repris. Le seul but du match, une matière géniale de Semenyo, valait à lui seul le détour. Sans oublier la poignée de main princière pour saluer la première Cup de Jérémy Doku, avant un nouveau titre, tout reste ouvert. Un peu plus au nord, les fans de Hearts of Midlothian ont le cœur brisé. Le club d'Édimbourg, qui courait après un titre de champion d'Écosse depuis 66 ans, a vu ses rêves s'envoler dans le dernier match décisif sur le terrain du Celtic Glasgow. Hearts a pourtant mené au score avant que le Belge Arne Engels n'égalise sur pénalty. Un partage aurait encore suffi aux Hearts, qui ont tenu bon jusqu'à la 87e avant de s'écrouler dans les derniers instants. Score final 3-1, 56e titre pour le Celtic, que le foot peut être cruel. Lucas Tassin n'ira pas à la Coupe du Monde avec les Diables, mais il va peut-être retrouver la Ligue 1 avec Saint-Étienne. Après avoir gâché leur fin de championnat, les Verts doivent passer un double barrage. Le premier a été franchi vendredi, non sans mal, face à Rodez, qui a tenu le 0-0 jusqu'à la fin du temps réglementaire. Ça s'est donc joué au tir au but. Tassin a marqué le sien comme 6 autres Stéphanois. Prochaine et dernière étape, une confrontation face au 16e de Ligue 1, Auxerre, Nice ou Le Havre. Hugo Kuipers n'ira pas non plus aux États-Unis pour la Coupe du Monde, même s'il y est déjà, puisqu'il joue en MLS à Chicago Fire. L'ancien gantois vient pourtant de réaliser un bel exploit en trouvant le chemin défilé dans un 10e match d'affilée, hier soir sur le terrain de Montréal. Avec 13 buts au total, Kuipers trône en tête du classement des buteurs de la Conférence Est, juste devant un certain Lionel Messi. Lui, il ne fait aucun doute qu'il sera à la Coupe du Monde. Le capitaine de l'Angleterre, Harry Kane, pourrait peut-être même soulever le trophée. En attendant, l'attaquant du Bayern termine la saison en boulet de canon, auteur d'un triplé hier face à Cologne pour le dernier match de Bundesliga. Kane porte son total à 36 buts en championnat et à 58, toutes compétitions confondues, pour l'équipe de Vincent Kompany. Pour l'un comme pour l'autre, ça valait bien une petite bière. Allez, juste une petite.
1: Peut-être que Yannick Sinner fête son titre à Rome de la même manière. Il vient de s'imposer 2-7-0, nouveau titre, dans un Master 1000. Je vous avais promis de vous tenir au courant. C'est fait, c'était le dernier 100% sport de l'année aussi. Il y a plein de belles choses qui arrivent, bien évidemment. Roland Garros, il y aura la Coupe du Monde sur Tipeee et sur la Une. On est loin de s'embêter cet été. Je vous souhaite une belle soirée et déjà un bon début de semaine. Salut tout le monde.
0: Et l'émission 100% sport est évidemment à revoir quand vous le souhaitez sur RTBF Ovio. Bon, et ben surtout restez bien là, j'aurai le plaisir de vous retrouver juste après 18h pour un tour complet de la Jupiler Pro League avec David Goudret et ses consultants. À tout à l'heure.

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0: porté plainte pour viol contre Patrick Buel, l'animatrice prend la parole. Homme d'affaires, homme d'État, diplomate, puis à la tête des fleurons de notre industrie, Étienne Davignon est décédé, il avait 93 ans. Les écoles francophones en grève, un mouvement qui s'organise et qui devrait durer jusqu'à la semaine prochaine. Bonjour, Flavie Flamand prend la parole. Après avoir porté plainte contre Patrick Bruel, l'animatrice raconte comment le chanteur et comédien l'a drogué puis violé. Thomas Destrey, vous avez pu écouter son témoignage réalisé et publié par Mediapart.
1: Oui, l'animatrice française raconte cette journée de 1991 où elle n'est âgée que d'à peine 16 ans et où Patrick Bruel l'invite à prendre le thé chez lui dans son appartement lors d'une journée de shooting photo à Paris. Et là, c'est le blackout total pour Flavie Flamand.
2: En revanche, j'ai un souvenir extrêmement précis du moment où je sors de cet état, où j'ouvre les yeux. Et là, je le vois, on est sur son lit et il est en train de me remettre mon pantalon. J'ai ce sentiment au fond de moi, à ce moment-là, je suis un objet, mon corps ne répond pas. Et en fait, il fait son œuvre.
1: Et pour rappel, Patrick Bruel a démenti ces accusations de Flavie Flamand, expliquant que la relation n'était ni violente, ni contrainte, ni sournoise. Une justification qui laisse aujourd'hui la principale intéressée, je cite, « sidérée et sans voix ».
0: Patrick Bruel est aussi visé par 5 plaintes, dont celle de Flavie Flamand en France et une en Belgique. Le parquet de Nanterre a rouvert aujourd'hui une enquête visant Patrick Bruel après le classement sans suite d'une plainte pour viol qui avait eu lieu en novembre 2022. C'était une figure du monde des affaires et de la politique belge et européenne. Étienne Davignon est décédé à 93 ans. En 2002, après la faillite de Sabena, il a participé avec son ami Maurice Lippens à la création de Brussels Airlines à la demande du Premier ministre de l'époque. Écoutez à ce propos le journaliste Maroun Labaki, auteur d'un livre d'entretien avec Étienne Davignon.
3: Cette aventure-là, ça l'a bien fait rire au début parce qu'il n'y connaissait rien en aviation. Mais donc au moment où Verhofstadt l'a appelé, il avait aussi appelé Lippens pour leur dire « faites quelque chose et remettez une compagnie aérienne dans ce pays ». Il a fait ça avec beaucoup d'enthousiasme et je pense que le personnel de Brussels Airlines est encore aujourd'hui nostalgique de la période où il était le patron.
4: Il a réussi à relancer quelque chose après la Sabena parce qu'il s'appelait Étienne Davignon et qu'il avait son carnet d'adresse.
3: Oui, et parce qu'il avait sa façon aussi, sa façon d'être, sa façon de parler, sa façon de parler aux gens, qui était rassurante, disons, que le personnel de Brussels Airlines était en confiance avec Étienne Davignon.
0: Une interview de Rudy Hermans en mars dernier, la Chambre du Conseil de Bruxelles a décidé de renvoyer Étienne Davignon devant le tribunal correctionnel de Bruxelles pour le juger de sa participation aux crimes de guerre qui ont mené à l'assassinat de Patrice Lumumba, ancien Premier ministre congolais, tué en 1961. Son avocat avait fait appel. Ce soir, un documentaire inédit sur la vie d'Étienne Davignon est à voir dès 22h05 sur la Une. La Sûreté de l'État, le renseignement intérieur en Belgique demande plus d'investissements. Les représentants des travailleurs ont écrit au Premier ministre. La RTBF et CNAC ont pu se procurer cette lettre. Ils s'inquiètent de ne pas voir le gouvernement miser suffisamment sur leur travail, pourtant essentiel selon eux à la sécurité du pays. Première journée de grève dans les écoles francophones du pays. Pour le moment, le mouvement est encore peu suivi, mais le ton pourrait se durcir dans les prochains jours, notamment début de semaine prochaine, à la veille du vote du décret programme au Parlement de la Fédération Wallonie-Bruxelles. Un vote prévu le 27 mai prochain. Les enseignants dénoncent toujours les réformes et surtout les économies réalisées dans le monde de l'école. La grève s'organise, Mélanie Joris.
5: Une grève discrète aujourd'hui dans les écoles francophones du pays, principalement en province de Liège où les 8 écoles de Verviers se sont notamment mobilisées. Ailleurs, le mouvement s'organise. Sébastien Demarche, coordinateur du collectif d'enseignants Mars Attaque.
6: Il faut réunir un certain nombre de profs. Donc en fait, lundi, mardi, ça va surtout être des journées qui vont être consacrées à la consultation des enseignants, des directions et de voir comment on s'organise. En tout cas, la volonté de suivre le mouvement de grève, elle est là.
5: De son côté, Valérie Glatini, la ministre de l'Éducation, dit entendre les inquiétudes, mais maintient le cap des réformes et des économies.
7: Mais j'entends bien sûr le mécontentement des enseignants, en particulier les enseignants du secondaire supérieur. Hein, ce sont surtout eux qui manifestent leur mécontentement par rapport à la mesure des plus deux périodes, donc le passage de 20 à 22 périodes face classe. Mais je veux vraiment remercier la majorité des enseignants qui restent mobilisés pour permettre à nos élèves de terminer l'année dans de bonnes conditions.
5: Le mouvement de grève dans les écoles devrait s'intensifier dans les prochains jours. Une quinzaine d'écoles de Bruxelles et du Brabant wallon ont déjà annoncé rejoindre le mouvement via des piquets de grève ou des grèves tournantes.
0: Mélanie Joris avec Tidiem Kouache. Un cas contact supplémentaire au hantavirus à Bruxelles. Il s'agit d'un membre belge de l'équipe internationale qui a participé à l'évaluation médicale à bord du navire MV Ondius. Il a été transféré aujourd'hui en Belgique. D'après le SPF Santé Publique, le risque pour la population reste très faible. L'épidémie d'Ebola continue d'inquiéter, principalement en République démocratique du Congo. Détectée tardivement et rapidement propagée, le virus a déjà fait au moins 80 morts. Pour l'Organisation mondiale de la santé, l'OMS, cette souche rare du virus représente une urgence mondiale de santé publique. Mais alors, est-ce que cette épidémie, elle représente un danger pour le monde? Non, selon Emmanuel Bottiot, professeur en médecine tropicale à l'Institut de médecine tropicale d'Anvers.
8: Il n'y a pas de touristes dans ces régions-là, zéro touriste, peut-être en Ouganda, mais pas en tout cas au Congo. Il y a même peu de Congolais qui vont voir leur famille, vu les circonstances. Donc, ce risque global, pour l'instant, est extrêmement, me semble extrêmement faible. Et même l'épidémie majeure qu'il y a eu en Guinée, finalement, il y a eu extrêmement peu de cas qui sont arrivés en Europe ou aux États-Unis. C'est plutôt des agents de santé, des professionnels, des travailleurs humanitaires qui ont parfois été contaminés, qui ont été rapatriés. Maintenant, la plupart des organisations, y compris nous, on a l'expérience, il y a des mesures très, très strictes au retour ou avec des isolations relatives, etc., pendant les temps d'incubation. Donc là, il y a même des protocoles qui sont bien mis en place.
0: Une interview de Jennifer Ristas. Les actions menées par Israël à Gaza constituent des violations flagrantes du droit international. C'est ce qui ressort du nouveau rapport du Haut-Commissariat des Nations Unies aux droits de l'homme qui appelle Israël à empêcher les actes de génocide à Gaza et le nettoyage ethnique dans l'enclave palestinienne et en Cisjordanie. Selon le ministère de la Santé de Gaza, la guerre a déjà tué plus de 72 000 Palestiniens. Shakira a quitté des accusations de fraude fiscale. La star planétaire a obtenu gain de cause dans l'un de ses nombreux contentieux avec les impôts espagnols. Le Trésor public va lui rembourser plus de 55 millions d'euros indûment perçus pour l'année 2011. À Barcelone, les explications de notre correspondant Henri Delaguerie.
9: De New York jusqu'à la plage de Copacabana, à Rio, le conflit entre Shakira et le fisc espagnol a fait le tour du monde à travers cette chanson. Elle évoque la dette qu'elle doit payer à l'administration fiscale, une dette dont le montant sera donc réduit puisque la justice a condamné le Trésor public à lui rembourser plus de 55 millions d'euros perçus pour l'année 2011. Le tribunal annule ainsi les amendes imposées par l'administration qui considérait l'artiste comme résidente fiscale en Espagne. Les avocats de la Colombienne ont réussi à démontrer qu'en donnant cette année-là 120 concerts à l'étranger dans 37 pays différents, elle n'avait pas pu passer plus de 6 mois en Espagne, soit le seuil au-delà duquel une personne y est considérée comme résidente fiscale. À l'époque, Shakira était mariée avec le footballeur barcelonais Gérard Piqué, mais elle n'avait pas encore d'enfant. Ce succès inattendu n'annule pas pour autant toutes les procédures précédentes et déjà réglées. Et dans un communiqué, Shakira dénonce ce qu'elle a vécu comme un lynchage public brutal. Et d'ici quelques mois, elle sera d'ailleurs de retour en Espagne. Elle donnera une dizaine de concerts à Madrid en septembre, l'occasion sans doute de fêter cette victoire.
0: En sport, longue ovation pour David Goffin à Roland-Garros. 14 ans après sa première participation, le Liégeois accède au deuxième tour des qualifications. Le Belge a remporté son match 6-3-6-1 face au Taïwanais Chun Sing Tseng. Retraité à la fin de l'année, il joue son dernier tournoi sur la terre battue parisienne de sa carrière. Et puis on connaît désormais la ville de départ du Tour de France 2028 qui s'élancera de Reims avec 4 étapes dans le Grand Est, Charleville-Mézières, Metz, Verdun ou encore Thionville qui accueilleront la grande boucle dès le 24 juin. Voilà pour les infos, très belle soirée à notre écoute.
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11: Ouais, et le sport continue donc sur RTB Viva Sport avec quelques moments choisis de l'émission Complètement Foot que vous écoutez chaque dimanche soir en radio. Il était d'abord question des Diables Rouges et de la sélection des Diables pour la Coupe du Monde avec un nouveau venu et des absents. David Oudret est entouré de Clémentin Mont et de Peter-Yann Kalkoun, rédacteur en chef des sports au quotidien Otnis Blatt, les meilleurs moments de l'émission Complètement Foot. C'est parti, écoutez.
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13: Tout d'abord, cette sélection de Rudy Garcia, par quoi commencer? D'abord, le travail de Rudy, rapidement là aussi Clément pour commencer, le travail de Rudy Garcia à la tête de cette équipe nationale et de nos Diables Rouges jusqu'à présent, un avis sur ce boulot?
14: Je ne peux parler qu'en termes de coaching et d'impact, je pense qu'il a été positif. Même si les gens en attendent toujours beaucoup plus d'un sélectionneur. Mais c'est le foot d'aujourd'hui. Mais ce qu'il fait est peut-être pragmatique, mais c'est efficace et ça marche. Donc ses choix sont payants, ses choix sont clairs. Donc pour l'instant, je pense que les feux sont au vert pour lui et pour la sélection des Diables.
13: PJ, on a évidemment souvent parlé avec vous du travail de Rudy Garcia, donc je propose de ne pas le faire là maintenant. Mais maintenant qu'on connaît la sélection, on va détailler certains noms, certains débats autour de certains noms. Les ambitions pour la Belgique, on se rapproche très prochainement, je disais, de la Coupe du Monde. Évidemment, coup d'envoi officiel le 11 juin, quelques jours ensuite pour nos Diables, le premier match. Ça y est, c'est officiel, on a la sélection, il y a quelques surprises, on va y venir. Un nouveau venu principalement, quelles peuvent être les ambitions de Rudy Garcia et de nos Diables Rouges dans cette Coupe du Monde?
15: Moi, je trouve au moment que tu regardes le noyau, c'est toujours costaud quand même. Si on compare avec des autres pays, bon, on a toujours de la qualité, on n'est pas des favoris, évidemment, mais on n'est qu'être content au moment qu'on est dans le quart de finale, je pense. Ça, c'est... Le minimum, c'est sévère, mais... À partir de ce quart de finale, on peut dire bon, on a réussi notre tournoi, mais si on sort avant, on ne peut pas être content, je pense.
13: Objectif de la Belgique, quart de finale, ce serait un tournoi réussi. Et selon vous, l'objectif à viser pour nos Diables Rouges, Clément Amon, maintenant que vous connaissez notre sélection, elle est 26.
14: J'ai écouté sa conférence de presse.
13: Ouais. Hein, et on va l'entendre sur les ambitions.
14: Il nous explique quand même qu'ils ne sont pas sortis des poules à la dernière Coupe du Monde. Mais ici, ils partent sur un statut d'outsider, pardon.
13: Ouais.
14: Voilà, à l'expliquer. Plutôt que de favori. Et ça peut jouer aussi en leur faveur, puisque ça donnera une certaine liberté supplémentaire par rapport aux approches de match surtout. Et par rapport aux adversités. Mais ouais, et puis il y a un tour supplémentaire aussi, c'est-à-dire qu'ils vont être en 16e avant d'être en 8e.
13: 16e,
14: pour moi,
13: 8e,
14: s'ils sont 8e déjà, c'est déjà positif. Et s'ils sont en quart, c'est une vraie réussite.
13: Les ambitions pour la Belgique. Extrait de conférence de presse vendredi après l'annonce de la sélection, Rudy Garcia, on l'écoute.
16: L'ambition, elle est illimitée. Voilà. On a le droit d'être ambitieux au maximum, de rêver de ce trophée. Mais après, il faut aussi garder les pieds sur terre, raison garder. Il faut aussi ne pas mentir aux 12 millions de Belges qui nous suivent. Et le temps de 2016, 2018, 2022, où on était premier au classement FIFA, n'existe plus. Ce groupe-là n'existe plus. Voilà, donc on est une équipe outsider. On va tout faire pour démentir les pronostics qui ne nous voient pas, évidemment, aller dans le dernier carré ou en quart de finale de cette Coupe du Monde, mais je préfère cette position. On va essayer de surperformer par rapport aux attentes logiques qu'on doit avoir avec cette équipe. J'en profite aussi pour remercier ceux qui seront avec nous là-bas en Coupe du Monde aux États-Unis et remercier ceux surtout qui seront devant leur écran et parfois à 3h du matin, comme quand on va jouer contre la Nouvelle-Zélande, parce qu'en fait, on va jouer pour eux. On va jouer pour les 12 millions de Belges, on va tout faire en sorte pour qu'ils soient fiers de leur équipe nationale, c'est mon objectif.
13: Voilà, Rudy Garcia compte mieux que moi, je parle toujours de 11 millions, mais on est plus proche des 12 millions que des 11 millions. Évidemment, bon... vous les supportrices, les supporters des Diables Rouges, comme d'habitude, vous allez intervenir dans cette émission. Je vous ai rappelé évidemment le Facebook, les SMS ou le WhatsApp. On a reçu, vous vous en doutez, pas mal de messages, de commentaires et aussi de messages vocaux concernant cette sélection. Avant d'y plonger un peu plus dans ces 26 noms avec Clément Amon qui est notre invité consultant ce soir, avec Peter-Yann Kalkoun qui est notre journaliste, je vous propose d'écouter l'avis de Simon qui nous a laissé donc un message vocal. Je vous rappelle via le 0470 07 20 23. Il est d'accord avec les choix de Rudy Garcia. On l'écoute.
17: Je fais ce petit vocal pour partager mes impressions sur la sélection de Rudy Garcia. Alors, je suis globalement d'accord avec lui. Je trouve que c'était une sélection plus ou moins attendue. Il n'y a pas de réelle surprise. Je suis content qu'il ait pris Witsel parce que c'est un joueur d'expérience. Et moi, je trouve que dans une équipe... Alors, les jeunes joueurs, c'est bien, mais les joueurs d'expérience, c'est toujours bon pour un groupe. Et je suis d'accord aussi avec lui sur le fait qu'il n'ait pas pris Openda. Parce que Openda n'a pratiquement pas eu de temps de jeu, il manque cruellement de rythme. Donc moi non plus, j'aurais pas pris Openda. Et concernant les gardiens, bah, je suis plus ou moins d'accord. Sels a été dépassé par Lamens et par Penders. Et donc je comprends tout à fait la décision de Rudy Garcia.
12: Envoyez-nous vos messages via WhatsApp au 0470 072 023.
13: N'hésitez pas à donner votre avis. Voilà pour l'avis de Simon. D'accord avec les choix de Rudy Garcia. Axel Witsel, surpris, pas surpris de le retrouver dans cette sélection. Clément Tamon.
14: Oui, surpris.
13: Pourquoi ?
14: Surpris, même si je peux comprendre qu'il il donne sa part à l'expérience aussi. Hein. Donc, il a fait un mix entre expérience, des gens qui connaissent, des joueurs qui connaissent la compétition et d'autres qui vont la découvrir. Donc je peux comprendre totalement cette manière de manager. Mais surpris parce que je pense que sans lui manquer de respect et de manquer respect à qui que ce soit, il a aussi fait son temps. Et il y a des joueurs qui étaient dans une vraie, vraie forme. Je pense aussi à Keita qui était à Parme en Serie A, qui faisait une très, très grosse saison, qui était sur un état de forme assez, assez élevé et qui méritait aussi sa sélection. Donc ouais, moi j'ai été un peu, je vais pas dire surpris parce que c'est des choix qui se comprennent en termes de managing people et management de groupe, mais voilà.
13: Simon est content pour le choix d'Axel Witsel, notre supporter. Vous entendez l'avis de Clément, Peter Yann, et au nord du pays aussi, évidemment, vous le savez, hein, dans l'angle que je vous pose chaque fois les différentes questions, c'est aussi d'avoir un peu l'avis de la réaction aussi du public, des supportrices, des supporters et des suiveurs des Diables Rouges au nord du pays et donc en Flandre. PJ, par rapport à Axel Witsel.
15: Moi, j'étais pas surpris parce que j'avais des infos avant, évidemment, mais en Flandre, on discute quand même un petit peu concernant Axel Witsel. Moi, je l'aurais pris pas avec non plus. Je pense que tu as d'autres profils qui peuvent être intéressants, comme Keita, effectivement. Même des cartes avec son profondeur, avec sa taille, pourrait peut-être ajouter quelque chose de plus. Mais si on connaît un petit peu Rudy Garcia, et on le suit déjà depuis plus qu'un an maintenant, on sait qu'il aime bien l'expérience, on sait qu'il aime bien la façon comment le groupe vit ensemble, et là, Axel Witsel peut être utile. Mais de toute façon, David, allez, c'est joueur numéro 24 dans la sélection. C'est pas Axel Witsel ni Nathan Nkatu ou Mandela Keita qui va nous faire devenir champion du monde. Mais on a discuté de ça chez nous en Flandre.
13: On est clair qu'Axel Witsel, c'est un cadre et il aime bien ce fonctionnement. Rudy Garcia s'appuyer sur ses cadres dans cette équipe pour l'importance de la vie du groupe, Clem, c'est ça?
14: Oui, c'est ce que je disais. Hein. Ouais. Ce sont ces sélectionneurs ou ces entraîneurs qui ont aussi de l'expérience. Attention, hein, Rudy Garcia a une expérience énorme, style Deschamps, etc. C'est des entraîneurs, des sélectionneurs qui ont compris aussi que pour aller loin... Il fallait pas seulement avoir de la qualité, il fallait aussi avoir une vie de groupe qui est ultra positive avec des joueurs qui savent pourquoi ils sont là aussi et qu'est-ce qu'ils peuvent apporter à ce groupe pour l'amener le plus loin possible.
13: Loïs Openda, cité par le supporter il y a un instant, surpris, pas surpris de le retrouver dans les 26, PJ.
15: Tout à fait logique, il n'est pas là. Mais c'est surtout, il paye cher le fait aussi que Romelu Lukaku n'a pas joué pendant des mois. Le risque était beaucoup trop grand pour prendre avec deux attaquants à 50%, soi-disant, parce que probablement Romelu Lukaku ne va pas jouer le premier match. Imaginez-vous que quelque chose se passe avec Charles de Ketelaar la veille, après le premier match. Là, c'est le troisième qui doit jouer. Et si c'est Luis Openda qui n'a pas joué pendant des mois, qui n'a pas de rythme, pas de forme, c'est tout à fait logique qu'il n'est pas là.
13: On va évidemment évoquer le cas, entre guillemets, Romelu Lukaku, mais sur l'absence de Loïs Openda dans cette liste, Clément, logique aussi.
14: Oui, logique aussi, oui. PJ l'a très bien résumé. À partir du moment où tu as un Romelu Lukaku qui est très loin de son niveau de forme, tu ne peux pas te permettre d'en prendre un deuxième qui soit dans les mêmes critères.
13: L'absence donc de Loïs Openda, entre autres évoquée, on est arrivé naturellement bien sûr dans le débriefing de cette sélection de Rudy Garcia, les 26 pour la Coupe du Monde, sur le cas entre guillemets Romelu Lukaku. Rudy Garcia donnait des explications, si vous les avez pas encore entendues pendant ce long week-end d'ascension, précisons que Romelu, et rappelons qu'il est guéri mais hors de forme, vous avez utilisé évidemment tous les deux cette expression. Notre challenge, et on a déjà commencé, c'est de le remettre justement en forme. Je ne suis vraiment pas sûr qu'il sera à 100% au début de cette Coupe du Monde, mais ce n'est pas très important, il faut qu'on le remette au mieux de la forme pour qu'il récupère et qu'il puisse nous aider. On ne sait pas s'il pourra démarrer les matchs, on espère qu'il pourra entrer en jeu et que sa progression soit bonne au fur et à mesure de ce mondial. On prend un risque quand même, il a pris un risque Rudy Garcia de prendre Romelu Lukaku, ou comme vous l'avez dit, on allait se retrouver avec le risque de deux attaquants à 50%, et puis on ne peut pas aller à la Coupe du Monde 2026, sans doute son dernier tournoi, sans Romelu Lukaku, quel que soit l'état de forme à quelques semaines du début de cette Coupe du Monde, PJ.
15: C'est déjà bien qu'on a avec Matías Fernández Pardo un vrai alternatif, un deuxième attaquant ou un troisième attaquant qui peut jouer. Et si tu prends avec Axel Witsel pour son expérience, bon, je pense que c'est encore beaucoup plus important que Romelu Lukaku est là. C'est le grand frère de tout le monde, de chaque jeune. C'est le leader naturel ici de ce groupe, donc pour moi c'est logique, il est là, mais on ne doit pas attendre des miracles de lui.
13: Clément, sur Romelu Lukaku?
14: Ouais, je pense qu'il faut être très clair sur son cas. Moi je suis assez dubitatif sur la capacité du joueur à être en rythme, surtout au-delà d'avoir l'état de forme, c'est bien d'être fit, c'est très bien, mais il faut avoir le rythme des matchs, aussi déjà le rythme des séances qui sera différent aussi de séances de club. La sélection, c'est totalement différent, et il y aura la préparation aussi pour se mettre en route, mais le rythme, il te faut quand même pas mal de matchs pour le retrouver. Il a eu très très peu de temps de jeu, c'est famélique, et je comprends l'idée que c'est une légende hein, de la sélection. C'est, PJ le dit très bien, c'est le grand frère du groupe et il est ultra important pour cette vie de groupe et pour ce leadership là. Mais il faut énormément de clarté aussi au niveau des supporters, du peuple belge. Pourquoi je dis ça? Parce que ça me fait penser étrangement quand j'ai regardé à Thierry Henry en 2010 avec Domenech, où on espérait qu'il puisse jouer, il n'était pas apte, il n'était pas prêt. Et on

0: sur Romelu Lukaku pour le premier match. De toute façon, bon, selon mes infos, c'est bien possible aussi qu'ils vont organiser des matchs amicaux en Amérique contre des équipes locales pour trouver un petit peu de rythme pour Romelu Lukaku. Mais bon, il ne faut pas oublier, il a joué 60 minutes, 65 minutes cette saison. Donc c'est impossible qu'il ait le rythme. On l'a vu au Qatar que c'était hyper difficile pour lui de prester de cette manière. Donc, à nouveau, je pense qu'on doit être clair pour ce qu'on attend de lui. Et c'est déjà bien qu'il est là, qu'il est fit. Mais pour le reste, je pense que Charles de Ketelaar et Fernandes Pardo vont être beaucoup plus importants que Lukaku.
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2: On va parler solution et écouter Rudy Garcia à propos de ces deux joueurs. Mais il y a quand même un peu de tristesse autour de ce constat. Une page est en train de se tourner quand même, ou est en train... Enfin voilà, on est en train de passer à un autre chapitre. Il faut déjà se préparer à la fin pour Romelu Lukaku avec notre équipe nationale, sans être pessimiste, en espérant qu'on aille en quart de finale, votre objectif, voire plus loin, évidemment, et que Romelu nous fasse une Coupe du Monde dantesque. Mais le contexte a été rappelé par tous les deux, et le rythme par Clément. On tourne déjà tout doucement et avec un peu de tristesse une page importante de l'équipe nationale belge.
0: Si on doit se préparer maintenant pour la vie après Lukaku, c'est assez tardif. On sait depuis des années que il y a Lukaku, puis il y a un écart énorme entre Lukaku et les autres attaquants. On sait un jour il va arrêter en équipe nationale. Bon, ce jour s'approche. Je pense qu'il aura encore envie de continuer après la Coupe du Monde aussi. Mais bon, c'est clair et net que probablement le mec ne va plus améliorer malgré le fait qu'il est hyper important. J'ai tout le respect pour son carrière, mais il ne va plus jouer en équipe nationale pour 10 ans. Donc, bien possible, effectivement, que ça serait son dernier grand tournoi avec beaucoup de qualités qu'on peut attendre.
2: Clément ?
3: Ouais, dernière chose, c'est concernant le joueur. Je pense que j'ai rien à lui apprendre, rien à lui dire, mais il doit être hyper smart dans son approche de cette Coupe du Monde. Pourquoi ? Parce que son profil est énergivore, mais vraiment énergivore. C'est-à-dire que pour vraiment être le plus rentable possible, il doit se sentir prêt et prêt à combattre, parce que vraiment c'est ça, c'est la bataille aussi. Romelu Lukaku, c'est la bataille, c'est le duel, c'est les contacts, c'est cette capacité aussi de prendre la profondeur, d'être constamment en termes d'énergie à un rythme très élevé. Et en plus de ça, tu dois ajouter le leadership dans le groupe, donc ça fait beaucoup. Et pour ça, il doit être très smart dans son approche de Coupe du Monde. Je pense que tout est mis en place, il le disait très bien, il se fait soigner à Anvers avec Liven Maskalk notamment, avec d'autres spécialistes. Donc je pense qu'ils vont faire les choses très très sérieusement, mais ce ne sera pas évident du tout. Du tout, du tout. Et pour revenir à la situation, c'est clair que c'est une génération qui prend fin, comme d'autres sont partis avant lui. On est toujours pessimiste. Parce qu'on se dit, mais qu'est-ce qui va arriver après? Et au final, regardez, il y a X temps de ça, on était pessimiste pour la future sélection. Et finalement, on arrive à en faire une. Il y a des nouveaux profils qui émergent, il y a des joueurs qui arrivent à performer. Donc moi, je ne suis pas inquiet. Je pense que ce sera très difficile de trouver quelqu'un. Mais petit à petit, ils vont trouver. Ils vont animer différemment et ça va matcher comme ça.
2: C'est Clément Tamon, notre invité consultant. Vous l'entendez pour ce dimanche soir dans Complètement Foot avec Peter-Yann Kalkoul, notre journaliste, chef des sports du quotidien Ut Newsblatt. On est en plein, évidemment, débriefing de cette sélection de Rudy Garcia. Nous sommes rejoints également par Jonathan Lange à distance. Évidemment, vous continuez à nous suivre aussi en vidéo via l'application RTBF Actu, RTBF Ovio. Jonathan, lui, rédac chef des sports de l'ADH. Salut Jonathan.
4: Salut David, salut Clément, salut Pitié.
2: Dans le débriefing de cette sélection, un petit mot sur Romelu Lukaku et ce fameux état de forme dans lequel on va trouver le meilleur buteur de toute l'histoire de notre football pour cette Coupe du Monde 2026, Jonathan.
4: Ouais, Rudy Garcia, comme d'habitude, il a été très bon en conférence de presse, il n'a pas tourné autour du pot. Et il nous présentait un Lukaku dans un mauvais état, tout simplement. Il le dit lui-même, il ne sait pas où il en est. Comme l'a dit PJ et comme l'a dit Clément, pour l'instant, il bosse en solo à Tubize. Il enchaîne les séances comme ça. Rudy Garcia a aussi quand même parlé d'un point qui peut être important, c'est la dimension mentale. Et comme le disait Clément, c'est savoir ce qu'il peut apporter. Mais Garcia, il joue un peu aussi sur l'orgueil du champion. Il a été

0: s'est passablement écorné après la saison la plus compliquée de sa carrière en club. Donc lui, il pense qu'il va activer ce levier-là. Et je l'évoquais la semaine dernière avec Maxime et avec Guillaume Gillet. Romain Van Der Plaine, qui travaille chez nous, a eu l'occasion d'aller discuter avec Thierry Henry. C'est toujours intéressant quand on va discuter avec Thierry Henry. Et il lui disait, voilà, il faut vraiment psychologiquement le mettre dans les meilleures conditions. Et je pense que si les Diables arrivent à lui donner tout l'amour dont on a besoin, alors ça pourrait faire quelque chose. Mais c'est clair que oui, c'est forcément inquiétant vu la saison qu'il a eu en club.
1: Les deux qui restent en contact par message, hein, aussi Thierry Henry qui l'avait confirmé donc également dans les colonnes de l'ADH avec Romelu Lukaku. Autre blessé dans les bagages, Zeno De Bast, Jonathan Lange. Ça c'est quand même une autre tuile dans un autre secteur de jeu encore plus problématique entre guillemets pour notre équipe nationale.
0: Bah, c'est vrai que la défense, on en parle depuis des années en disant que c'est le point faible de cette équipe-là et on pensait enfin avoir trouvé un taulier. Après, je mets des guillemets aussi parce que Zeno De Bast, il est troisième chose pour le Portugal. Hein. Il est remplaçant. Il y a Diomandé notamment qui lui est préféré. Super joueur. Donc là aussi, c'est compliqué. On espère avoir un semblant de continuité aussi. Mais c'est vrai que ce que disait tout à l'heure Clément et Pidgey sur Axel Witsel prend là aussi toute son importance. Witsel est là pour son expérience. Witsel est aussi là pour sa polyvalence. En fait, il peut potentiellement dépanner derrière. On sait qu'il est capable de le faire. Donc voilà, dans sa structure de liste, il a pris 9 défenseurs aussi. Il dit que tous les postes sont doublés, voire triplés. Il y a du choix derrière, mais c'est clair que la blessure de base, ce serait un vrai coup dur parce que c'est un profil qui est
1: alors très particulier. Pardon. La liaison est extraordinaire. Pardon, Jonathan.
0: Ouais, désolé. Je disais, ouais, Conny De Winter, il joue parfois dans une défense à 3. C'est pas tout le temps un 4, donc c'est pas la même maîtrise du système pour lui. Voilà, il faut espérer en tout cas que Zeno De Bast soit retapé, mais il s'est pas trop aventuré sur ce terrain-là. Il a quand même insisté sur un point. Et ça serait que c'est la différence avec les autres tournois. C'est la longueur de la compétition. Et avec tout le respect que j'ai pour les adversaires, très honnêtement, si les Diables sont pas capables de sortir premier du groupe, même en étant privé de Zeno De Bast et même en étant privé de Romelu Lukaku, c'est bon, il faut rentrer directement à la maison.
1: Je ne vous pose pas la question des ambitions. Zeno De Bast, un joueur très important dans l'esprit de Rudy Garcia, PG.
2: Oui, s'il peut aligner un défenseur chaque match, c'est de toute façon Zeno De Bast. Pour Rudy Garcia, les nouvelles concernant De Bast, c'était vraiment le cauchemar. Il va lui donner tout le temps qu'il a besoin pour être fit. Mais selon mes infos, les chances sont plutôt petites qu'il va être fit pour la Coupe du Monde. Là, faut te poser la question, ça vaut la peine de le prendre avec, par exemple, à partir du 16e finale. Bon, ça reste un joueur important pour Rudy Garcia, mais à un certain moment, il faut aussi avoir des joueurs qui sont fit. Tu ne peux pas te permettre de prendre avec 2, 3, 4 joueurs qui ne sont pas capables de jouer. À ce moment-là, ça devient compliqué aussi. Donc, mais Zeno De Bast, hyper important pour Rudy Garcia, oui.
1: Clément,
3: plus
1: non, pas mieux. Il y a d'autres ouais, sujets. On enchaîne parce qu'on en a pas encore parlé. Mathias Fernandez voilà, mais bienvenue à lui. Ça ne faisait plus aucun doute après qu'il ait déclaré évidemment être disponible pour l'équipe nationale belge, qu'il allait être dans la liste des 26. Clément, votre avis sur le joueur et son apport pour la Belgique, entre autres en l'absence pour quelques matchs ou plus de Romelu Lukaku.
4: C'est un super profil. C'est très bien que la Belgique ait pu récupérer ce profil-là et qu'il ait décidé de jouer pour la Belgique. Ouais, c'est un top jeune joueur qui est en croissance continuelle et qui fait très mal aux défenses. Quelqu'un de très rapide, de très vertical. Et aussi que... voilà, Garcia aime ce genre de profil aussi, qui joue en Ligue 1. Ça aussi, ça fait son charme auprès du sélectionneur.
1: Olosk,
4: ouais, c'est vrai, mais non, c'est très bien. Maintenant, c'est pas Lukaku, c'est pas la capacité aussi à garder les ballons comme il sait le faire. Et Lukaku, c'est un monstre hein, dans ce rôle de target player. Lui, c'est plus un joueur qui joue avec les autres, qui est capable de dynamiter les défenses. Et Rudy Garcia l'a suffisamment répété d'attaquer les profondeurs, d'attaquer le dos. mais il y aura aussi des blocs bas. Et là, j'ai des doutes par rapport à ça. Mais en tout cas, sur les matchs où c'est un peu plus ouvert, les espaces de transition, etc., il est le profil idéal pour animer cette attaque aussi.
1: Votre avis sur le joueur Matías Fernández-Pardo, mais surtout comment ça a été accueilli au nord du pays, son choix et puis le choix de Rudy Garcia de l'intégrer au 26 dans la sélection.
2: En un seul mot, c'est plutôt opportunisme quand même. Du côté de la Fédé que du côté du joueur, la Fédé l'a demandé de changer sa nationalité parce qu'ils avaient besoin de lui pour la Coupe du Monde. Le joueur a fait le choix qu'il a fait parce qu'il y avait la Coupe du Monde qui était une certitude avec la Belgique. Mais bon, l'opportunisme, c'est pas toujours négatif. On peut être content que le mec a choisi pour nous. Et il effectivement, c'est un petit peu, apparemment, j'ai pas trop, allez, je vois pas tous les matchs du LOSC, mais c'est un mec qui a beaucoup de vitesse, qui a beaucoup de profondeur, ça peut être utile de toute façon si on joue contre une grande équipe, par exemple dans les quarts.
1: Contre l'Espagne, tiens donc.
2: Donc ça c'est hyper positif. Et dans le nord du pays, je pense qu'on est. Allez, on sait aussi qu'il n'y a pas autant d'attaquants de pointe qui ont niveau pour jouer une Coupe du Monde. Donc là, on est quand même content qu'il y a trois qui sont bons. Tout simplement.
1: Rêvons, hein, c'est quart de finale. Si on termine premier du groupe et l'Espagne, pareil, on les retrouverait les Espagnols en quart de finale. Jonathan, ben voilà, un binational qui a choisi la Belgique.
0: Ouais, très vite. Mais c'est vrai qu'il a été appelé dans toutes les sélections de jeunes, donc ça, il ne faut pas l'oublier. C'est quelqu'un qui a vécu une saison en deux temps. Il a d'abord été aligné sur les côtés, un peu à gauche, majoritairement à droite avec le LOSC. Et à partir du moment où il a été repositionné en pointe par Bruno Genesio, ça a marché beaucoup plus. Il a mis 5 buts sur une dizaine d'apparitions au poste d'avant-centre. Donc on sait qu'il peut apporter de la profondeur. À partir du moment où, comme l'a dit Clément, Loïs Openda s'était aussi conditionné à Romelu Lukaku et c'est un peu une victime collatérale, il fallait quelqu'un qui était capable de dévorer la profondeur et faire... Fernando a parfaitement le profil. Très honnêtement, ceux qui ne le connaissent pas vont être surpris. Il va à 10 000 à l'heure. On en a encore discuté avec des joueurs la semaine dernière. Franchement, ça va très très vite. Donc ça, c'est une bonne chose. Puis il faut se rappeler qu'un invité surprise qui débarque dans une sélection pour une Coupe du Monde, qui vient du LOSC. On a connu ça avec Divock Origi. Donc il peut nous faire la même chose. On signe.
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1: On est avec Clément Tamon, qui est notre consultant complètement foot, notre invité ce dimanche soir, avec Peter-Yann Kalkoul, qui est notre journaliste complètement foot, chef des sports du quotidien Newsblatt, je le rappelle chaque fois, Fidji. Clément, on va parler de votre expérience cette saison. Clément, dans un instant, je voudrais juste encore évoquer un dernier nom concernant cette sélection de Rudy Garcia, annoncée donc vendredi. C'est l'absence de Mika Götze dans ses 26. Votre réaction par rapport à cette absence, PJ ?
2: Moi, je l'aurais pris avec, pour être honnête. Il fait une saison extraordinaire aux Pays-Bas avec Ajax. Ajax qui a connu quand même une saison assez difficile aussi. Et c'est vraiment lui, la pépite qui vaut 70 millions. Concernant mes confrères hollandais.
1: 20 ans, 31 matchs de championnat, 17 buts, 12 assists en Eredivisie où il est nommé pour le trophée du joueur de l'année.
2: C'est pas mauvais.
1: C'est pas mal.
2: Donc pour moi, au moment que tu es derrière, tu as encore un quart d'heure à jouer, c'est toujours un joueur qui peut créer quelque chose. Donc pour moi, ça pourrait être intéressant de l'avoir avec. Mais Rudy Garcia, il a dit, bon, il y a beaucoup de concurrence. On a Doku, on a Trossard à gauche, deux joueurs de classe mondiale quand même. Donc là, je peux comprendre, mais c'est dommage.
1: Mika Götze n'est pas dans cette liste, alors qu'il brille aux Pays-Bas et dans ce championnat, cette division 1 néerlandaise. Votre avis, Clément ?
4: Ouais, c'est dommage, surtout qu'il est dans une dynamique ultra positive, déjà efficace, en termes de buts et d'assist. Ça, c'est hyper important. En termes de. J'ai l'impression de starification aussi. Hein. C'est l'un des joueurs les plus importants du championnat néerlandais. Il est en train de grimper dans cette dynamique-là. Et on parlait tout à l'heure de Fernández-Pardo, qui était une surprise et qui amènera aussi de la fraîcheur et de la folie. Et je pense que lui aussi, c'était le cas. Je comprends tout à fait le fait que Rudy Garcia dise « Oui, mais on a déjà Trossard et Doku à ce poste. » Mais il parle aussi de joueurs capables de jouer à d'autres postes. Alors peut-être que lui n'est pas capable de jouer ailleurs qu'à gauche, mais peut-être que Doku, par exemple, aurait été capable de jouer aussi à droite. On l'a déjà vu plusieurs fois, ou un Trossard. Et surtout... je trouve qu'on n'a pas dans la sélection de joueurs qui ont des vraies stats sur la saison.
2: On n'a pas autant de buteurs.
4: Voilà, de vraies, vraies stats. On le sait, Doku, c'est exceptionnel. C'est des joueurs qui sont capables de créer des différences incroyables. Trossard, c'est pareil. Mais, après je dis mais, ils sont dans des équipes majeures, dans des championnats aussi majeurs, mais dans des équipes majeures qui sont dominantes. Et en termes de stats, on est sur du middle, quoi. C'est capable de mieux. Alors qu'un joueur comme ici Mika Gott, c'est vraiment sur une grande, grande vague qui marque des buts. Et peut-être qu'à un moment donné, comme je disais tout à l'heure, des blocs bas, une capacité à créer une brèche, des joueurs qui savent marquer des buts et qui sont en confiance par rapport à ça, ça aurait pu être important.
1: On parle de starification, la personnalité du joueur qui a été un tout petit peu discutée parce qu'il a refusé, on le rappelle, à l'échelon plus bas, quelques sélections chez nos diablotins. C'est peut-être ça aussi un autre frein à la vie du groupe, mis en avant il y a un instant par vos explications et surtout mis en avant en permanence par Rudy Garcia.
2: Oui, il y a des histoires en Flandre qu'il ne gère pas top tout cela, des frustrations, et qu'il ne serait pas content au moment qu'il ne joue pas. Bon, je peux en trouver beaucoup de joueurs qui ne sont pas contents au moment qu'ils ne jouent pas. Pour moi, ça serait quand même trop facile de prendre avec que des gamins qui sont contents d'être là, tout simplement. Donc pour moi, ce n'est pas vraiment un vrai argument, mais peut-être que ça a joué un rôle, oui.
1: C'est complètement foot avec, vous l'entendez, Peter-Yann Kalkoun, avec Clément Timon. Continuez bien sûr à donner votre avis concernant cette sélection de Rudy Garcia. Vous étiez nombreux et nombreux à commenter sur la page Facebook, complètement foot-RTBF Sport. Donc continuez à le faire évidemment. Et puis vos SMS 3063, 50 centimes l'envoi. J'ai encore un message vocal à vous faire écouter concernant les Diables Rouges et cette sélection. C'est le message laissé par David. On vous rappelle donc 0 470 07 20 23 via l'application WhatsApp, la possibilité pour vous jusqu'à la fin de la saison. Et puis bien sûr, on sera là aussi pour les émissions spéciales pour nos matchs des Diables Rouges et tout au long de la Coupe du Monde. On écoute David qui trouve qu'il n'y a pas de surprise dans cette sélection. On l'écoute.
5: Salut l'équipe. La seule surprise, si on peut appeler ça une surprise, c'est la sélection de Fernandes Pardo. Et j'appelle ça une bonne surprise car nous avons une solution de rechange efficace pour Romelu Lukaku. Le même profil, à peu près, qui va dans la profondeur, car Luis Openda, il n'a pas joué depuis un an. On peut dire carrément qu'il n'a pas joué depuis un an. Or, mais il n'était pas blessé, lui. Et Lumelu, c'est une histoire à part. Hein. Lui, il doit toujours être pris. Sinon, le reste, il n'y a pas de choix politique. C'est tous des choix sportifs. Avec cette équipe, on peut battre n'importe qui, mais on peut se faire battre par n'importe qui. Le début de campagne va être important. On va voir ce qu'on en est directement au match amicaux.
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6: Voilà pour la première partie du best-of consacré aux Diables Rouges. Les moments choisis de l'émission Complètement Foot. Eh bien, reviennent dans quelques minutes à peine avec la réforme du championnat. Ce sera juste après un tout petit peu de musique. À

0: 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Oui, après un petit peu de musique, on est donc de retour avec le best-of de l'émission Complètement Foot en DAB+ sur RTBF Viva Sport. Le sujet sur la table, eh bien, c'est la réforme du championnat. David Oudrey avec Clément Tamon, Peter Yann Kalkoun. Écoutez.
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2: Suite et fin de ce Complètement Foot en direct avec Clément Tamon, avec Peter Yann Kalkoun, donc avec Grégory Ernest aussi, avocat au cabinet Hatfield. Et bien sûr, dans les prochaines minutes, on vous parlera du Standard de Liège, du Sporting de Charleroi. Là, il y a encore un tout petit peu de suspense avec le Racing Genk. Donc, on fera beaucoup plus long aussi sur les Euro Playoffs dimanche prochain qu'aujourd'hui. On a laissé la place, bien entendu, au Diable Rouge et au Champions Playoffs. Mais je voulais profiter aussi encore de ce temps possible pour évoquer le dimanche soir dans ce Complètement Foot. Cette fameuse réforme et surtout sur ce quota imposant la présence d'au moins 4 équipes U23 en Challenger Pro League en Division 1B. On était resté suspendu tout au long de la saison aux lèvres de l'ABC, de l'autorité belge de la concurrence. Et il y a quelques jours, j'espère que ce n'est pas tout à fait passé inaperçu, le 8 mai dernier, Grégory Ernest, l'ABC a suspendu ce quota, donc fin des quotas des U23 en Challenger Pro League.
3: Oui, alors pour remettre un peu tout cela dans son contexte, la Pro League, donc l'année dernière, a imposé un quota de 4 U23 en D1B. C'est la première erreur parce que manifestement, c'est quelque chose qui est complètement illégal et contraire au droit de la concurrence. Je pense qu'on l'a dit et redit et redit au sein de cette émission et aussi à l'excellent lors de l'excellent podcast qu'on
2: a fait
3: à nouveau.
2: Il y a eu un dossier consacré ensemble, à la réforme.
3: On fait beaucoup de publicité pour ce podcast. et après cette imposition de quota de U23 en D1B, plusieurs clubs, Lokeren, Framborin, Sorin, ont introduit une procédure au fond devant l'autorité belge de la concurrence pour annuler ces quotas. Et ont également demandé des mesures provisoires, c'est-à-dire la suspension de ces quotas. Et l'autorité belge de la concurrence a commis, à mon sens, la deuxième erreur, c'est-à-dire qu'elle n'a pas suspendu. Elle a considéré qu'effectivement, ces quotas étaient contraires au droit de la concurrence, mais qu'à la fin de la saison, on verrait s'il y a ou pas un club de U23 qui descend, et on verrait bien en fin de saison. Patatras, finalement, le premier descendant en fin de saison, c'est le club du RWDM, qui est, je pense, 14e sur
4: 13e.
3: 17. Ouais. 13e même sur 17. Et il y a 3 clubs de U23 qui sont, en termes de classement, derrière lui. Et donc, ce club du RWDM a repostulé des mesures provisoires pour suspendre l'effet de ses quotas et donc ne pas descendre. C'est toujours une procédure en urgence, on n'est toujours pas dans la procédure au fond qui annule ces quotas. Et finalement, l'autorité belge de la concurrence, l'effet de sa décision, c'est finalement, en termes provisoires, de les annuler et de dire que Molenbeek ne descend pas, mais que c'est bien Club Next, donc le club de Bruges U23, qui descend. Pour bien comprendre, en termes d'urgence, normalement, on impose des mesures provisoires en attendant la solution au fond et on essaye d'organiser une situation d'attente qui ne préjudicie le moins de monde possible. Or ici, on préjudicie le club de Bruges à la place du RWDM. À mon sens, clairement, à partir du moment où on n'a pas suspendu les quotas au début de la saison, donc l'autorité des Belges et la concurrence, on devait les suspendre en fin de saison et empêcher que Molenbeek ne descende, c'est un fait. Mais pour autant, modifier la règle pour le club de Bruges, pour moi, c'est encore une troisième erreur. Effectivement, à mon sens, l'Olympique de Charleroi est dernier, ils descendent, ils se retrouvent à 16, les deux premiers des ligues flamandes et francophones montent, ils se retrouvent à 18 l'année prochaine, et Next, c'est le cas de le dire d'ailleurs. Voilà. Mais finalement, on se situe alors dans une situation où on modifie la règle en fin de saison, même pas en cours de saison, et on dit à Bruges, ben maintenant vous descendez. Et c'est pour ça, je pense, que le club de Bruges va en appel.
2: Alors, ça c'est la suite. Parce qu'en plus, il y a pas mal de réformes. Il y a la réforme du football amateur, mais ces deux ailes linguistiques du football amateur ont des conséquences, évidemment, sur ces quotas de U23. On l'a expliqué plusieurs fois, c'est en ligne, effectivement, ou en podcast. Mais dans ce cas précis que vous venez de rappeler, le club de Bruges fait appel donc de cette décision de l'ABC, c'est-à-dire...
3: Ben, en réalité, comme je viens de le dire, c'est une mesure provisoire qui a des effets totalement définitifs puisqu'ils descendent. Donc je pense que c'est ça l'objet même de l'appel, c'est de dire, ok, les quotas sont illégaux, mais c'est pas pour autant que nous, on va être préjudiciés de quelque chose que la Pro League a fait au départ, et nous, on a joué avec les règles qu'on connaissait. Et donc, pourquoi modifier les règles en fin de saison? On aurait peut-être mis des jeunes de Youngs League qui ont été en finale contre le Real de Madrid en U23 Bruges pour essayer de les sauver au final. Enfin, on aurait modifié notre comportement en cours de saison si on avait su qu'au final, on nous ferait descendre. En quelque sorte, c'est un peu ça la règle. Et je pense qu'effectivement, on est en train de savoir si le club de Saint-Trond va jouer ou pas directement les poules de repas ou de Conference League. Je pense qu'au début du championnat, ça doit être clair de savoir quelle est la règle qui permet de descendre et de monter. Et l'autorité de la concurrence aurait dû clairement suspendre au début de la saison les quotas. Et on avait à ce moment-là une règle claire. Les deux derniers descendent, comme ça doit être d'ailleurs le cas dans le football, et basé sur un mérite sportif.
2: PJ Clément, vous intervenez si vous le désirez. Demain matin, pour toutes celles et ceux qui nous écoutent en podcast, en ce début de semaine, ou qui nous écoutent ce dimanche soir, demain, à la cafétéria ou le premier café de la journée, on explique quoi ? Le club de Bruges fait appel, mais quelle peut être la conséquence ? Et ça va durer encore combien de temps, maître ? Je sais que vous n'avez pas la réponse.
3: Ah non,
2: mais je vous pose quand même la question.
3: Réponse maintenant. Donc on fait appel devant ce qu'on appelle la Cour des marchés, c'est une section de la Cour d'appel de Bruxelles qui peut effectivement annuler la décision de l'autorité belge de la concurrence. Et donc on est reparti pour un tour. Et tout cela en sachant qu'on n'est pas toujours pas dans une position de décision au fond du dossier, c'est-à-dire avec l'enquête de l'auditorat de la concurrence, etc. On est toujours dans des termes de mesures provisoires et d'urgence. Mais bon, on est dans une urgence au mois de mai, alors que l'urgence, elle a été invoquée dès le mois d'août 2025 par les Framborins, par le club de Serein et par l'Ockeren. Donc finalement, c'est là où le bât blesse.
2: Tout ça dans un contexte de suppression des play-offs, donc et d'un retour à une phase classique. Il n'y a toujours pas de lien ou d'effet de conséquence d'un dossier à l'autre ou tout ça. Et je poserai la question aussi à PJ. Continue à se discuter, voire à se négocier en coulisses entre les différents clubs professionnels et donc au sein de la Pro League.
3: On a déjà parlé également lors de cette émission de la des plaintes introduite par le club de Gand qui veut réintroduire les play-offs et qui dit qu'on a modifié la compétition avec toute une série de règles et qu'on a accepté les quotas dans le cadre d'un ensemble. Je l'ai déjà dit également dans le cadre de cette émission, c'est pas parce qu'un article est illégal que l'entièreté du code civil va devenir nulle. Donc je pense que cette procédure du club de Gand, juridiquement, a peu de chances d'aboutir, mais qu'effectivement elle permet de négocier en coulisses et que pour contenter tout le monde, on voit, j'ai pas de boule de cristal pour savoir ce qui va se passer au sein de la Cour des marchés, mais...
2: On utilise le conditionnel.
3: Par contre, en termes sportifs, en termes de politique sportive, Pro League, gouvernance, Union Belge Foot, on voit où ça va, on va essayer de contenter, je pense, plus ou moins tout le monde, réintroduire des quotas pour avoir un maximum de G5 qui sont plus ou moins pour, ne faire descendre personne en D1B, réintroduire les play-offs, pardon, j'ai pas dit les quotas, réintroduire les play-offs, ne faire descendre personne, et puis pour le reste, cesse de polpette réglementaire et abat les quotas.
4: Ils sont hyper nerveux à Bruges. Hein.
2: À cause des quotas ou à cause de la réforme du championnat, voire des
4: non.
2: deux, PJ.
4: À cause du fait que Club Next devrait jouer foot amateur la saison prochaine. Parce que tout le business model de Bruges est en fait construit sur le fait qu'ils peuvent donner le football pro aux jeunes. Et ils peuvent acheter des jeunes de l'étranger qui sont sur la liste de Real Madrid, Barcelone, n'importe, parce qu'ils peuvent offrir du football pro. Et maintenant, en tout cas, ils risquent de perdre beaucoup de temps. Maintenant, ils doivent faire des transferts, ils doivent prolonger des jeunes. Mais c'est pas certain qu'ils vont pouvoir jouer en Challenger Pro League. Donc, pour Bruges, c'est vraiment le cauchemar ce qui se fait maintenant.
2: Et les prochaines semaines, concernant les clubs qui se réunissent de la Pro League pour continuer à décider, on le sait que ça a été aussi un des romans photos pratiquement de tout au long de cette saison, PJ.
4: C'est oui, mais ça
2: la nervosité.
4: Allez, selon mes infos, ça m'étonnerait qu'une réforme du championnat pourrait aider Club Next. Mais bon.
3: J'ai envie de dire,
2: j'ai laissé ce silence volontairement.
3: Non, mais c'est très paradoxal parce que je l'ai dit. Donc cette situation aboutit à une suspension des quotas, mais finalement une annulation des quotas avec toutes les conséquences que cela implique pour le club de Bruges et pour les clubs amateurs du côté de Voetbal Vanderen, parce que ça a des effets en cascade avec un club de D1, Voetbal Vanderen qui descend, qui ne devait pas descendre, etc. Donc ça a des effets en cascade définitifs pour les clubs. Mais si on suspend les quotas et si on les annule et si on va au bout de la logique, à ce moment-là, pourquoi pas Genk ? Parce que c'était les U23 de Genk qui étaient derniers l'année dernière et qui ont bénéficié de ces quotas de U23. Donc voilà, je crois qu'à un moment donné, il faut être raisonnable. Il y a une situation catastrophique qui a été mise en place de départ par l'imposition d'un quota U23 en D1B qui est manifestement illégal. On prend ça en compte, on annule les quotas et on essaye de faire de mal à personne pour la suite.
4: Parce que là, je peux le dire, je pense, parce que je l'ai dit déjà plusieurs fois à Lorin Pares, le CEO du Pro League. Je l'ai dit au moment qu'ils ont créé les quotas. J'ai dit, bon, c'est le truc le plus bête que tu peux faire. Parce que tu sais, à un certain moment, tu vas avoir des soucis avec. Et là, ils ont encore changé les règles. Et là, c'est une discussion sémantique. Parce qu'ils vont dire que Henk a descendu et puis ils ont été repêchés, c'est ça le mot. Mais ils ont changé les règles de la saison passée aussi. Ouais. Imaginez-vous que Henk était libéré, pouvait encore se sauver sportivement, serait indécent. Soit, allez, c'était déjà n'importe quoi aussi. Mais maintenant, bon, ça paye cher pour tout le monde, mais surtout peut-être pour le club Next pour le moment.
2: Encore pas mal d'incertitudes autour de ce dossier. Je pense que j'ai dit ça à chaque fois en conclusion tout au long de l'année, mais je vais encore le dire ici en fin de saison. Donc.
3: C'est clair, mais en termes d'éthique sportive, et c'est sur ce dossier à chaque fois, je le répète, le droit rejoint l'éthique sportive. Arrêtons, laissons le RWDM, laissons Club Next en D1B. Je pense que c'est la chose la plus raisonnable qui puisse se passer et annulons les quotas pour la suite.
2: Merci maître, Grégory Ernest, avocat au cabinet de Field. Ça donne un peu mal à la tête, hein, Clem ?
5: Oui.
2: Surtout un dimanche soir en fin d'émission comme ça, mais je voulais absolument qu'on fasse un point
5: c'est juste
2: sur cette situation,
4: si
2: c'est important.
4: Maintenant, c'est difficile hein, quand même.
2: Ah, en plus, surtout qu'on n'a pas prévu de lit pour vous, PJ, dans notre salle de visionnage, donc il faudra quand même rentrer à la maison, bien entendu. Peter-Yann Kalkoun, Clément Tamon, encore quelques minutes avec nous, évidemment, dans la version en direct de ce Complètement Foot. Merci à Grégory Ernest. Je ne sais pas si on l'a rappelé, mais il y a d'excellents podcasts, les dossiers Complètement Foot, qui ont été faits tout au long de la saison, concernant les quotas et concernant aussi les supporters et l'utilisation ou non de la pyrotechnie et de la pyrotechnie encadrée. Tout ça est en ligne, bien sûr, sur la page de l'émission Complètement Foot sur les applications RTBF Actu, RTBF Ovio ou via votre plateforme favorite de téléchargement de podcast.
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0: Et voilà pour ce nouvel épisode consacré à la réforme du championnat. Pour écouter l'intégralité de Complètement Foot, eh bien rendez-vous comme toujours sur RTBF Ovio. Et là-dessus, eh bien je vais vous souhaiter une chouette soirée. Je vous donne rendez-vous ici même demain. Et puis là tout de suite, eh bien retour au programme de Vivacité et de On en rit encore. Je vous souhaite une belle soirée.

0: Il est 19h. David Riffon avec vous, bonsoir à tous. Il disait de lui-même qu'il avait eu trois vies. Étienne d'Avignon est décédé à l'âge de 93 ans. Trois carrières donc pour l'homme indissociable de sa pipe et de sa voix grave. Carrière diplomatique à ses débuts dans les cabinets de plusieurs ministres des Affaires étrangères. Carrière européenne ensuite, il fut commissaire européen. Et puis comme homme d'affaires, enfin, c'est là que l'on retient peut-être le plus son influence. Étienne d'Avignon, président de la Société Générale de Belgique, vice-président de Tractebel. Et puis en 2002, quelques mois après la faillite de la Sabena, il avait également contribué à la création de la compagnie aérienne Brussels Airlines, après la faillite donc de la Sabena. J'ajoute que la Une Télé modifie ses programmes. Ce soir, nous diffusons à 22h le documentaire de Nicolas Delvaux, Étienne d'Avignon, le dernier des dinosaures. Le personnel de la Sûreté de l'État, le service de renseignement intérieur, s'inquiète. La Belgique a augmenté ses dépenses en matière de défense. Les munitions, les véhicules, les avions, la défense antiaérienne, c'est appréciable. Mais notre pays n'en fait pas assez en matière de renseignement. Les syndicats du personnel de la Sûreté ont écrit au Premier ministre Bart De Wever. Selon eux, le renseignement est l'outil le plus agile face aux menaces actuelles. Un genre d'arme qui agit en coulisses et qui se révèle indispensable pour détecter, analyser, voire contrer des activités malveillante. La direction de la Sûreté n'est pas tout à fait sur la même longueur d'onde. Elle estime que les moyens techniques et en personnel ont augmenté ces dernières années. Inquiète également l'Organisation mondiale de la santé. Alors que débute aujourd'hui son assemblée annuelle, l'OMS déclenche une alerte internationale en raison d'une nouvelle épidémie d'Ebola qui frappe la République démocratique du Congo. Cette fièvre hémorragique très contagieuse aurait déjà tué 80 personnes. On compte également plus de 250 cas suspects. Parmi les experts, il est encore difficile d'estimer l'ampleur de l'épidémie et la coordination est particulièrement difficile en raison de l'insécurité qui règne dans certaines zones touchées à l'est de la RDC. Confirmation avec Claire Nicolet. Elle est responsable des opérations d'urgence de Médecins Sans Frontières.
1: On sait qu'en RDC, en termes d'accès de sécurité, on est aussi dans une situation difficile, notamment en Nord-Kivu. Donc après, pour pouvoir être capable de pouvoir se déplacer partout, ça va être une difficulté supplémentaire. Donc c'est vrai qu'aujourd'hui, on a finalement une population qui est en train de s'inquiéter quand même de cette situation. Malheureusement, il n'y a pas aujourd'hui un vaccin qui pourrait aussi couper la transmission. Donc on va être aussi sur une phase d'approche, entre guillemets, de voir qu'est-ce qui finalement pourrait marcher pour couper finalement la transmission de la maladie.
0: Il a reçu une ovation du public parisien. David Goffin a franchi le cap du premier tour des qualifications pour Roland-Garros. Victoire 6-3-6-1 pour le Liégeois face au Taïwanais Tseng. Sa première victoire depuis longtemps, un succès qui a tout du symbole. Le Belge dispute, on le sait, sa dernière saison sur les courts. David Goffin, très très ému dans son interview d'après-match.
2: J'espérais vraiment dans ma tête que ça puisse ressembler à ça et au final tout y était. C'est comme si ça faisait plusieurs semaines que j'étais conditionné pour ce match qui était probablement le plus important de l'année pour moi depuis mon annonce et voilà, c'est comme si j'étais dans ma bulle, dedans, et puis quand j'ai vu le public qui avait répondu présent, bah, c'était que des émotions, que du plaisir après le match une fois que ça a commencé et de pouvoir jouer ce niveau-là, que voilà, ça faisait un petit moment que j'avais pu jouer comme ça et pouvoir jouer mon niveau et faire un super match comme ça dans une ambiance pareille, c'était vraiment tout ce que j'avais rêvé.
0: Interview de Christine Anquet, David Goffin qui disputera le second tour de ses qualifications mercredi. Le Tour de France va pétiller en 2028. Le grand départ sera donné à Reims, ville de Champagne. Les quatre premières étapes se dérouleront dans la région Grand Est, étapes qui passeront par Charleville-Mézières, Épernay, Metz, Thionville et ou encore Verdun. On rappelle que cette année, le Tour de France démarre de Barcelone en Espagne et l'an prochain, ce sera Édimbourg en Écosse. Merci pour votre écoute. Passez une excellente soirée.
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0: RTBF Mobile Info, Caroline Martin, des ralentissements sur le 40.
4: Oui, c'est à cause d'un camion en panne. C'est à hauteur de Alors en direction d'Aix-la-Chapelle. La bande du milieu est obstruée. Et puis du côté du ring de Bruxelles, vous perdez toujours pour le moment une dizaine de minutes entre Maquelone et Jette.
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6: Merci beaucoup. Prochain rendez-vous de l'info sur Vivacité, c'est donc à 20h.
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6: Bonsoir à toutes, bonsoir à tous, bienvenue dans On en rit encore. C'est parti pour une nouvelle semaine placée sous le signe de l'humour et sous le signe de la musique, des chansons qu'on aime vous partager sur Vivacité. Je suis ravi d'être avec vous pendant 60 minutes, de prendre le temps de vous partager mes coups de cœur. J'espère que vous avez passé un bon week-end. Il n'a pas fait très beau, hein. C'était un peu des conditions automnales, mais j'espère que vous avez quand même eu l'occasion de sortir un petit peu, de prendre l'air et de profiter un petit peu en famille. C'est une grande semaine qui nous attend maintenant, et puis la semaine prochaine de nouveau lundi de congé, donc c'est réjouissant parce qu'en plus on annonce du beau temps, donc rien de plus agréable quand on regarde les applications météo. Encore un peu de patience jusque jeudi et puis c'est reparti. Alors au programme aujourd'hui, eh bien je vous ai préparé un sketch culte de Florence Foresti que je vous partagerai bien sûr dans cette émission. On aura l'occasion aussi de vous proposer un portrait, le portrait d'Isabelle Aubaine. Vous la connaissez, hein, c'est une comédienne qui est dans l'équipe du Grand Cactus, et bien c'est Christophe Bourdon qui a décidé de tirer son portrait. Et puis on reviendra bien sûr aussi sur ce qui s'est passé dans le 8-9 ce matin sur Vivacité. Aux commandes du Cactus, c'était Jérôme de Warzé. Il est bien sûr revenu sur ce qui s'est passé ce week-end durant l'Eurovision. Voilà donc pour le programme de cette émission. Je suis vraiment ravi de vous accompagner. Vous le savez, c'est une émission qui se déroule aussi en musique. On va commencer avec un titre que les enfants adorent. Moi en tout cas, ils n'arrêtent pas de la demander tous les jours dans la voiture. C'est Zoo de Shakira. Il y aura aussi Billie Eilish sur Vivacité.
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0: C'était Billie Eilish sur Vivacité. Dans quelques instants, Jérôme de Warzé vient nous rejoindre dans On en rit encore. Il va nous donner sa version de l'Eurovision, tout ce qu'il a vu ce week-end. Eh bien, il nous explique tout. Il nous parlera bien sûr de notre talent exceptionnel belge, Essila.
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0: Ce week-end, vous ne l'avez évidemment pas loupé, hein, c'était l'Eurovision de la chanson. Notre artiste belge a accédé à la finale, hein, Essila qui a terminé à la 21e position. C'était une grande soirée, bien sûr, musicale, un grand show que de nombreuses personnes dans le monde ont regardé. Jérôme de Warzé, lui aussi, a fait partie des téléspectateurs. Il a eu envie de nous donner sa version de cette Eurovision. C'était ce matin dans le 8-9 sur Vivacité et sur la Une, présenté par Cyril avec Livia Duschkoff. Voici ce que ça a donné.
4: Jérôme, vous revenez sur la folle soirée de samedi soir. On parle bien sûr de l'Eurovision.
5: Mais parfaitement, Cyril, je vais évoquer le concours Eurovision de la chanson ce matin. Tout le monde a son kitsch de survie. Ah, c'est amusant.
4: Il avait prévenu. Hein.
5: Mais j'avais prévenu. Ce samedi, la Belgique a vibré au rythme de la Gay Pride dans les rues de Bruxelles l'après-midi, puis de la finale de l'Eurovision le soir. Autant dire que Théo Franken s'est emmuré vivant pour échapper à cette déferlante wokisto LGBT. L'Eurovision, la seule émission au monde où quand quelqu'un vous raconte ce qu'il a vu, vous avez envie de lui faire passer un test salivaire. Pourtant, un Finlandais torse nu, habillé en chèvre cosmique, chantant du folklore techno avec un radiateur connecté sur la résilience des chèvres, je l'ai vu. Cyril, tout cela sous les yeux de Jean-Louis Lahaye et Fanny Gendrin. Hein. L'un se demandant de plus en plus ce qu'il fout là, avec un regard d'otage de Daesh, et l'autre ravi, l'autre d'enfin travailler sur une émission RTBF où Julien Lapraille n'est pas en train de farcir des spéculoos. Je n'en connais pas d'autres des émissions sans lui, Cyril. Je n'en connais pas. L'Eurovision, comme chaque année, un grand vainqueur, le latex. Une finale qui a amené son lot de suspense, déjouant les faveurs du pronostic Israël, donc a occupé la première place du classement un très court moment, ce qui n'est guère dans ses habitudes, elle, quand elle occupe un espace qui n'est pas le sien. Généralement, ça dure.
6: Une santé.
5: Remontant le classement grâce au vote du public, ayant bombardé le standard de SMS, bon allez, j'arrête, c'est finalement la Bulgarie qui a remporté le concours sur le fil avec son hymne, hein, Bangaranga.
7: Bangaranga.
5: Bangaranga. Un titre qui ressemble moins à une chanson qu'à une bagarre dans une friterie de serin après trois jubilaires et une séparation difficile. Dara, c'est son nom, chantait en anglais. Alors que je pensais qu'en Bulgarie, on chantait en yaourt.
6: Excellent.
5: Oh, c'est excellent, oui. Oui. Oui, j'ai passé les 50 ans, mais ma plume est encore si incisive. Du côté de la Belgique, très belle prestation d'Essila. Alors, on peut l'applaudir. Je vous rappelle qu'en une seule participation, Essila a atteint plus de finales que nos diables depuis la première Coupe du Monde en 1930.
6: Ouais.
5: Ce n'est pas rien, Ebi. Une prestation flamboyante ayant mis en avant les restrictions budgétaires à la RTBF. Elle n'a pu s'offrir qu'une seule botte et quatre. Merci, monsieur Boucher. Et alors, le verdict populaire, zéro point du public.
6: Joli.
5: Je veux dire, le seul moment où toute l'Europe se met enfin d'accord, c'est pour se foutre de notre gueule. Même les pays qui se détestent historiquement ont trouvé un terrain commun. Non mais ça, quand même, sans Drakim, on pouvait faire un effort. Mais là, non. Et le plus belge, c'est qu'Essila a expliqué dans la presse qu'elle était toujours en guerre avec la FGTB. Parce qu'elle n'a pas encore obtenu son statut d'artiste. Ça, c'est quand même sublime. Tu représentes ton pays devant 180 millions de téléspectateurs européens, mais administrativement, s'il manque le formulaire B17 tamponné avant 14h dans le bon bâtiment du Forum annexe 4, tu restes demandeuse d'emploi catégorie D. Chez nous, même l'Eurovision finit en conflit social. Et si là, je te préviens, les frères d'Ardennes vont se pointer chez toi, avec leur caméscope pourri. Et si là, ils sonnent, tu les laisses à la porte. Hein. Et cette phrase, ça fait plus d'un an que j'attends pour la FGTB, mais je vais continuer à les appeler tous les jours. Plus d'un an, et tous les jours. C'est plus une démarche administrative, c'est une relation toxique, ça. Derrière Info, les Flamands ont menacé de ne pas envoyer de chanteurs l'année prochaine si le concours ne permettait pas aux pays membres de voter sur la participation ou non de certains pays comme Israël. Alors, quand je dis les Flamands, pas les membres de la famille de Fali Flamand.
7: Hein. Oh là là.
5: Eux, les chanteurs, pour l'instant, hein, c'est chaud. Mais Patrick Bruel s'est défendu hier soir. Il a laissé un message hein, sur les réseaux. Ça commençait par « Qui a le droit de... ?» oh. Mais non, mais ça va trop loin.
7: Ça va trop loin.
5: Veut-on vraiment vivre une édition de l'Eurovision en 2027 où, comme à chaque fois, le candidat flamand ne serait pas éliminé dès la demi-finale? Ça serait intolérable qu'on respecte nos traditions, merde. Il y a un autre moyen de pression bien plus efficace pour qu'il soit écouté. C'est de menacer d'envoyer une chanson écrite en néerlandais. Là, je vous assure que même Tsahal et le Hamas signent un cessez-le-feu dans les 10 minutes. Parce qu'au fond, l'Eurovision, c'est ça. Une compétition musicale où des nations qui se haïssent profondément font semblant d'être tolérantes, pendant que l'Europe entière regarde un Estonien en string fluo jouer du xylophone avec ses omoplates. Vivement pas l'année prochaine.
4: Bravo. 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

0: C'était Maneskin sur Vivacité. Dans quelques instants, je vous propose un sketch culte de Florence Foresti. Ce sera d'ici quelques secondes. À tout de suite.
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0: On va se replonger maintenant dans un sketch culte de Florence Foresti. Vous avez peut-être eu ce problème d'ailleurs ce week-end. Vous êtes sorti un peu trop tard et le lendemain matin a été très difficile. Florence Foresti, on a fait un sketch. Ça s'appelle « Les lendemains de soirée ». Florence Foresti qui a récemment fait parler d'elle avec cette série qui s'appelle « Désordre » où elle met en scène son quotidien de maman solo, d'humoriste en panne et en panne d'inspiration et d'humain tourmenté. Elle parle de santé mentale. Il y a de plus en plus d'artistes qui le font et c'est très bien comme ça, cette série qui s'appelle Désordre, vous pouvez la retrouver sur notre plateforme de partage de vidéos et de contenu qui s'appelle Ovio. Mais là, en l'occurrence, ce qu'on vous propose maintenant, c'est son sketch culte qui s'appelle Les lendemains de soirée.
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8: Parce que le lendemain matin, dans le miroir de la salle de bain, cumul de miles. Enfin, mais qui a accroché ce Korinski dans la salle de bain? Ça me plaît pas du tout, c'est ouvert et ça bouge. Demandez-moi quand vous accrochez les tableaux, merde. Bon, bah là, évidemment, tu tapes une gueule de bois mémorable. 72 heures pour t'en remettre. Ah, ça, c'est très injuste dans la vie d'ailleurs, parce que plus tu vieillis, plus tu bois. Évidemment, tu danses plus, donc il faut meubler. Et plus tu payes ta race le lendemain, dis donc. C'est pas gentil. Sans compter que, attention, quand tu as des enfants, tu ne peux plus consommer ta gueule de bois comme avant. Ah ben non, tu peux plus rester au lit toute la journée comme ça en plaignant. Ah, j'aurais pas dû. Ah, Alcacézère, Motilium, Alcacézère, Motilium, Alcacézère. Ah, à boire des Jéroboams de San Pellegrino toute la journée. Et à appeler toutes tes copines depuis ton lit pour savoir ce qui s'est réellement passé la veille. Allô? Allô? C'est Flo. Flo. Non, c'est pas papa, putain. Qu'est-ce que vous avez tous avec ce mec là, papa?

0: par-ci, bah, bah, bah. Ouais, on a peut-être un peu fumé hier, c'est possible. Ouais, je sens bien. Attends, voilà, c'est bon, merde.
1: Ils sont pas, sont d'être à moi, sont jamais les résultats.
0: C'est bon. Ouais, non, c'est horrible, moi aussi. C'est horrible. Moi, je vais crever, c'est horrible. Ah non, mais moi, je... Ah non, non, mais bien sûr, on a été drogués, c'est impossible. Ah bah, mais ils ont mis de la vodka dans la vodka, c'est impossible autrement. Ah non, mais moi, je ne peux pas bouger, je vais décéder. Moi, c'est terminé, plus jamais. Non, non, non, c'est la dernière fois, même plus... Ouais, c'est horrible, terminé, plus jamais. Ouais, on se retrouve ce soir, nickel. Dis-moi juste, comment ça s'est terminé hier, justement, parce que moi, je... Ah non, je sais pas, j'ai un vide sanitaire, là. Micro-perte de conscience. Comment? On a fini chez les pompiers? Merde, qu'est-ce que c'est? Ah, c'est moi? Ah, j'avais envie de voir des pompiers! Ah, mais ça va. Quoi? J'ai chanté la bamba à poil sur la grande échelle? Oh non, mon Dieu, la honte, putain, quelle horreur, pourquoi j'ai fait ça? Oh, je connais même pas les paroles. J'aurais fait la socadène, je les aurais défoncés, les pompes-là. Il va falloir que j'y retourne ce soir, dis donc. Alors, Dieu merci, évidemment, tout ça, tu n'as plus le temps de le vivre quand tu as des enfants, comme je le disais, parce que tes enfants viennent te réveiller. Enfin, te réveiller, t'empêcher de t'endormir, il est 7h et tu viens d'arriver. Et là, miracle, maman est déjà toute habillée dans son lit. Où sont passés les tuyaux, les tuyaux? Où est passée la grande échelle? Oh, ce cadet, ce...
2: Oh non. Oh. Non, chérie, s'il te plaît. Non, non, non, j'en supplie, maman, très, très, très mal à la tête. Très... Ah non, ça c'est le chien. Merde, hop là.
0: Eh ben parce que maman a beaucoup travaillé hier soir pour pouvoir t'acheter des petits pots et des croquettes.
2: Alors chérie, sois gentille, fais comme ton frère, sois autonome. Baladez-vous dans la maison, décordez-vous si vous les pattes. Quoi? T'as faim?
1: Eh ben va chercher.
2: Non.
1: Bah, va chercher un gulli au frigo et puis tu te mets devant Kinder Pingouin.
0: Bah parce que Kinder c'est bon, c'est bueno, c'est Kinder bueno.
2: Ah, et chérie, juste un petit détail quand même. Viens voir. La dame que tu as vu rentrer il y a 5 minutes là, avec un casque de pompier sur la tête et un gyrophare quelque part. Eh bien cette dame, ça, voilà, ça n'était pas maman, c'est ça. La jumelle maléfique, voilà. Tata Cronenbourg, exact. Bravo, chérie. T'es gentille, t'es intelligente, je t'aime. Oh, ma fille.

0: C'était Hotcast sur Vivacité. Restez bien avec nous dans quelques instants. Des bons plans sortis à noter dans vos agendas pour une soirée placée sous le signe de l'humour. À tout de suite.
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0: Je suis ravi de passer cette soirée avec vous. Merci d'être fidèle à On en rit encore. C'est un vrai plaisir en tout cas de vous accompagner jusqu'à 20h. Je serai là toute la semaine bien sûr pour vous proposer mes coups de cœur liés à la musique, mes coups de cœur liés à l'humour aussi. Et on le sait, quand on s'amuse, quand on danse, ça libère toute une série de petites choses dans notre cerveau qui nous permettent de nous sentir mieux. On est en pleine période de transition. Là, l'école est finie, les devoirs sont finis. Le repas est peut-être terminé et maintenant c'est le moment de se détendre, le moment de se plonger dans un petit moment de sérénité. Et je vais vous donner quelques dates à noter dans vos agendas pour que vous puissiez vous placer une très chouette soirée sous le signe de l'humour avec un spectacle notamment très sympa qui est celui d'Alice Connard. C'est un seul en scène qui se joue au Petit Chapeau Rond Rouge à Etterbeek. Alice qui a récemment remporté un prix, celui du talent émergent au festival Namur is a Joke. Ce sera le mercredi, ce mercredi à 20h30 au Petit Chapeau Rond Rouge, le spectacle d'Alice Connard qui est en rodage pour le moment avec un très chouette one-man show qu'elle vous propose donc au Petit Chapeau Rond Rouge à Etterbeek. Yuri Garfinkel qui est aussi en spectacle pour le moment à l'Arsenal à Comines. Ce sera là aussi ce mercredi. Il vous plonge dans un univers où le rire devient un prétexte pour explorer les questions existentielles de la vie. Un nouveau spectacle qui mêle humour, sincérité et profondeur. Ça s'appelle Donc. Et vous pouvez retrouver d'ailleurs son interview aussi sur Ovio puisqu'il avait été l'invité de Fanny Gendrin dans l'émission On en rit encore du week-end. On l'avait rediffusé d'ailleurs dans notre émission On en rit encore. Donc n'hésitez pas, hein, Yuri Garfinkel qui est en spectacle ce mercredi à Comines. Et puis Renaud Rutten arrive lui aussi avec son spectacle En vrai. Et ça, ce sera jeudi au Centre culturel d'Auderghem dans la grande salle. On le connaît évidemment, Renaud Rutten qui raconte des blagues comme personne, qui nous fait rire aux larmes et puis qui propose donc ce spectacle maintenant En vrai, un tout nouveau one-man show qui lève enfin le voile sur son autre lui. N'hésitez pas à trouver toutes les infos sur le site infinitix.be. Voilà donc pour les bonnes dates à noter dans vos agendas pour vous offrir une petite sortie cette semaine placée sous le signe de l'humour. Alors on va continuer en musique cette émission avec Oria, Soirée Mondaine, The Weeknd. Ils seront aussi là avec Save Your Tears et puis on se retrouve pour se replonger dans ce qui s'est passé dans l'émission des Enfants de Cœur. À tout de suite.

0: C'était le week-end sur Vivacité. Dans quelques instants, on va vous proposer le portrait d'Isabelle Aubaine, une comédienne que vous connaissez très bien, humoriste aussi, qui fait partie de la bande du Grand Cactus. Eh bien, elle était l'invitée de l'émission des Enfants de Cœur et c'est Christophe Bourdon qui a décidé de lui tirer le portrait. Ce sera d'ici quelques secondes. À tout de suite.
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0: Vous connaissez bien sûr l'émission des Enfants de Cœur, cette émission d'humour qui est diffusée le dimanche matin, présentée par Michael Pachen. Dans cette émission, il y a toute une bande de chroniqueurs qui n'arrêtent pas de vous faire rire, bien sûr, le dimanche de 10h à midi sur Vivacité. Parmi ces chroniqueurs, Christophe Bourdon, vous l'avez déjà certainement entendu sur la première aussi, eh bien, il aime beaucoup dresser le portrait des invités. Dans les Enfants de Cœur de la semaine passée, c'est Isabelle Aubaine qui était l'invitée. Isabelle Aubaine, vous la connaissez, elle fait partie de la bande du Grand Cactus. Christophe Bourdon a donc tiré le portrait d'Isabelle Aubaine. Voici ce que ça donne.
9: Je vous le dis, vous avoir ce dimanche matin avec nous dans les Enfants de Cœur, c'est une véritable chance. Que dis-je, une véritable chance? Une véritable aubaine. Moi, Gaëtan, on appelle ça.
10: Riez très fort.
11: On ne me l'a fait jamais.
9: Du cœur, je sais. Alors Isabelle, avant de faire votre portrait, petit avertissement pour nos auditeurs qui ne vous connaîtraient pas. Je sais que ça va les surprendre parce que quand on ne le sait pas, ben, rien ne permet de le dire, mais vous êtes liégeoise.
11: Eh oui.
9: Ça ne s'entend pas du tout. Vous démarrez votre vie sur les chapeaux de roue puisque vous faites pas moins de 7 écoles différentes durant vos études. Bref, autant dire que durant cette période, on croise rarement Isabelle Aubaine. Tu vois, Gaëtan, on appelle ça le génie.
12: Je ne connaissais pas ça. Non,
9: mais vous trouvez ensuite votre bonheur en vous inscrivant au Conservatoire de Liège dont vous ressortez avec le premier prix, une récompense pas évidente quand on sait qu'à l'époque, vous parlez uniquement le wallon liégeois et que vous jouez toutes les pièces du répertoire dans ce patois. C'est ainsi que, avec vous, des classiques de Molière prennent une toute autre tournure. Vos professeurs se souviennent encore avec terreur de l'avare qui devient liquidon real non loup, l'école des fans, l'école des commères, le malade imaginaire, les malades d'un sties, les précieuses ridicules, les pains à bêche qu'on l'herbiasse, le misanthrope qui fait la gueule à tout le monde, ou encore les phoboris de Scapin, les magouilles d'Iscapine. Les magouilles d'Iscapine, une pièce durant laquelle votre professeur de diction fait un malaise vagal quand la célèbre réplique « Mais que diable allait-il faire dans cette galère ?» devient dans votre bouche « Mais non, dites-tu, qu'est-ce qu'il s'en tout qu'on foutu dans ce bazar ?» Je ne sais pas parler le wallon.
13: Parle bien wallon.
9: On est d'accord. Puis vous vous faites ensuite connaître dans le milieu de l'humour et du café-théâtre et vous remportez plusieurs prix au Festival du Rire de Rochefort en 2007 avec votre partenaire de scène, Sylvain Plouette, avec qui vous formez le duo Louis et
11: Louise.
9: Louise et Sylvain Plouette, avec qui vous finissez malheureusement par vous fâcher parce qu'il vous a fait un jour pour la 2557e fois la blague du 10 camions, Plouette, Plouette. Tu vois Gaëtan, c'est... Prends des
10: crânes. Oh non, oh non.
9: Mais toujours est-il que votre duo, Louis et Louise, fait des étincelles dans la pièce Crie-moi que tu m'aimes. Crie-moi que tu m'aimes, qui voudrait d'ailleurs un procès pour plagiat de Lara Fabian, puisqu'elle aussi a fait carré en criant « Je t'aime ». Comme un fou, comme un soldat, comme une star de cinéma. Et on rappelle que quand un soldat vous dit « Je t'aime », c'est avant tout parce qu'il a envie de tirer un coup.
10: Oui.
9: Mais le public se souvient aussi de votre prestation mémorable dans le programme court « Tu l'as pas volé ».
11: Oui.
9: Ah ouais. Tu l'as pas volé, ne pas confondre avec « Tu l'as bien volé », qui lui est un programme court sur la carrière politique de Didier Reynders. « Tu l'as pas volé », dans lequel vous jouez une cliente d'un café qui est tenue par Renaud Ritten et vous finissez systématiquement par assommer la tronche de votre mari Patrick Allen en lui balançant un grand coup de cendrier.
10: Évidemment.
9: Ce qui explique pourquoi la série a fait un tabac.
11: Et il le méritait.
9: On est bien d'accord. En train de dire que c'est un connard, ça lui fera plaisir. On vous retrouve aussi à l'affiche de la pièce Les deux sous-chics de Stéphane Cuvelier qui rencontre un tel succès qu'elle aura même droit à deux suites au titre aussi inattendu que surprenant, Les deux sous-chics 2 et Les deux sous-chics 3. Et là, moi, je vous pose la question, mais où trouvez-vous autant d'imagination? Les dessous chics dans laquelle vous jouez le rôle de Bibiche, un personnage qui fait un cacarton chez le puits public. Mais je sais, c'est très con, mais ça me fait rire. Et entre plusieurs pièces, vous vous lancez aussi dans le seul en scène avec vos spectacles Caractère et Je ne suis pas jalouse. Je ne suis pas jalouse qui provoque de fortes émotions chez de nombreux maris qui viennent vous voir en larmes après le spectacle, vous disant « Je ne savais pas que ça pouvait exister !» Avant d'être rejoint par leur épouse qui leur murmure tendrement « Je me sens pourquoi tu causes avec cette grognasse ?» Et quand vous n'êtes pas seul sur scène, vous rejoignez Isabelle Innocente et Manon Lepomme, on l'a dit dans le spectacle, les trois amis que vous êtes également dans la vie. Et franchement, savoir que vous êtes amis avec Manon Lepomme, moi je trouve ça trop mignon.
2: Bah, c'est celui de trop.
9: Tu veux quitter... Attends, j'ai pas fini.
3: Tu peux quitter le plateau, Gaëtan, si tu veux.
13: Au revoir, Gaëtan.
9: Et puis, chère Isabelle, évidemment, comment ne pas parler de votre présence dans l'émission Le Grand Cactus, présentée par ce type mal coiffé, pas du tout drôle, dont le nom m'échappe. Adrien de Guiver, voilà. Une émission qui rapporte un tel succès qu'elle vous permet de lancer des produits dérivés à votre nom, parmi lesquels on connaît tous et toutes le fameux fromage d'aubaine.
2: Non.
12: T'es sûr? Je ne savais pas quand il est arrivé, mais c'est sûr qu'il est arrivé.
9: Et puis comment parler de vous sans évoquer votre taille? 1m87, une taille qui vous a d'ailleurs valu le surnom dans le métier de grand corps flémal. Mais franchement, Isabelle, si je tenais à en parler pour refermer ce portrait, c'est avant tout pour vous dire que 1m87, finalement, c'est tout petit comparé à la taille de votre talent et de votre gentillesse, qui sont tous les deux immenses.
3: Oh, c'est trop gentil. Merci beaucoup, Christophe.
11: C'est adorable. Merci.
9: Ouais, pas de jeu.
3: Quand je pense aux semaines et aux mois où je me suis employé à convaincre Gaëtan de venir dans l'émission, oui, en lui disant « Tu oui, vas voir l'émission, l'émission évolue,
13: il y a du niveau.
9: Bon, il t'a dit « Moi, tant qu'il n'y a pas de jeu de mots, je viens. »
3: Applaudissements pour Christophe Bourdon et son portrait, mesdames et messieurs. Dans un instant, la bio non autorisée d'Isabelle. À tout de suite.

Il est presque 20h sur Vivacité, ce qui veut dire qu'il est temps pour moi de vous dire au revoir, mais de vous dire à demain, bien sûr, pour une nouvelle émission dont on en rit encore, avec bien sûr un partage de tout ce que j'aime lié à l'humour, à la chanson, à la musique aussi. Tout de suite, c'est Stump, Peke et Derawet qui va débarquer sur Vivacité avec Livia Duschkoff, Tamara Penn, Martin Charlier. Je vous souhaite à toutes et à tous une excellente soirée sur Vivacité. On se retrouve demain.

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2: Les dernières averses résiduelles présentes encore sur l'est et sur le sud du pays vont progressivement s'estomper. On retrouvera alors un temps sec avec un ciel peu nuageux et puis assez rapidement de nouveaux nuages arriveront à partir du littoral. On pourrait aussi avoir un petit peu de brume dans le sud du pays, le tout avec des minima de 3 à 10 degrés. Demain, mardi, le ciel va donc devenir de plus en plus chargé avec des précipitations assez faibles qui arriveront à partir du littoral qui au fil des heures vont gagner toutes les régions et puis dans l'après-midi, quelques éclaircies se dessineront à la côte. Elles seront entrecoupées d'averses. Averses qui pourraient prendre un caractère orageux en toute fin de journée. Les maxima ce mardi varieront entre 13 et 16 degrés. Pour mercredi, ça restera variable. Et puis jeudi, ça devrait s'améliorer.
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13: Il est 20h. David Riffon, bonsoir à tous. Un membre belge de l'équipe internationale qui a participé à l'évaluation médicale à bord du navire MV Ondus a été transféré aujourd'hui. Cette personne est considérée comme un cas contact à faible risque de hantavirus et aucune quarantaine n'est requise. La Belgique compte à ce jour 2 cas contacts à haut risque, placés eux en quarantaine à domicile et suivis par les autorités flamandes. C'est le couple qui voyageait à bord, ainsi que 5 cas contacts dits à faible risque, dont 3 en région Wallonne et 2 en région de Bruxelles-Capitale. Toutes ces personnes font l'objet d'un suivi par leurs autorités sanitaires régionales respectives. Plusieurs journées de grève annoncées dans les écoles francophones. Aujourd'hui, le mouvement a encore été peu suivi, c'est vrai. Le ton pourrait toutefois se durcir dans les prochains jours et surtout à l'approche du 27 mai. C'est ce jour-là que le décret programme doit être voté au Parlement de la Fédération Wallonie-Bruxelles. Ce décret contient les grandes réformes et les économies prévues par le gouvernement de la Fédération. Les syndicats enseignants dénoncent encore et toujours ces économies réalisées, selon eux, sur le dos de l'école et des professeurs. Hantavirus, Ebola ne sont que les dernières crises en date d'une époque dangereuse et source de division. C'est ce qu'a dit, déclaré, a alerté le chef de l'Organisation mondiale de la santé à l'ouverture de l'Assemblée annuelle de l'OMS. Cas d'hantavirus sur le navire de croisière, cas d'Ebola aussi en République démocratique du Congo qui semble inquiéter de plus en plus. Elles se sont invitées en tout cas ces deux thématiques à l'ouverture de la 79e Assemblée mondiale de la santé qui se déroule jusqu'à samedi à Genève. L'OMS a convié en tant qu'invité spécial le Premier ministre espagnol Pedro Sanchez, dont le pays a accepté d'accueillir à Tenerife le 10 mai le NV Ondus pour lui permettre l'évacuation de plus de 120 personnes. Aucun pays ne peut s'en sortir seul. Protéger les autres est la meilleure façon de protéger nos propres sociétés, a soutenu Pedro Sanchez, qui a eu droit à une ovation des délégués. Un mot de tennis, Grete Minen a imité David Goffin. La numéro 4 belge a franchi à son tour le premier tour des qualifications de Roland-Garros. Elle a éliminé la russe Anastasia Gazanova, 196e à la WTA. Au deuxième tour des qualifs, Grete Minen sera opposée à la numéro 1 serbe Lola Radivojevic, qui est la 147e. Si elle passe ce tour-là et le troisième également, eh bien Grete Minen intégrera le tableau final du tournoi parisien pour la 6e fois de sa carrière. Merci de nous écouter, passez une belle soirée.
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7: Et on fait maintenant un point sur l'état des routes en ce lundi soir avec Caroline Martin. Bonsoir Caroline.
14: Bonsoir. Et la situation est calme partout. Il y avait encore, il y a quelques minutes, un camion en panne sur le 40 à hauteur de Halleurs. Bonne nouvelle, la chaussée vient d'être dégagée. Vous ne perdez plus que quelques minutes en direction de l'Allemagne.
7: Eh bien, tout ça, c'est parfait. Merci beaucoup, Caroline. Bonne soirée et bon courage à vous qui êtes sur la route.
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0: n'ai rien compris du tout.
1: Et on est parti pour Stumpek et Derawet. Bonjour les amis, ravi de vous retrouver pour ce début de semaine. Et qui dit début de semaine dit aussi Stumpek et Derawet le lundi entre 20h et 21h. Une heure durant laquelle nous allons suivre nos trois compères, Livia Dushkov, Martin Charlier et Tamara Payne, qui nous emmènent déambuler un petit peu partout en Wallonie, à Bruxelles, pour parler de langue, mais aussi d'us et coutumes et de plein d'autres choses. Bref, on se régale. Au programme de ce soir, alors vous allez faire le point évidemment dans un instant avec Livia, mais de ce que j'ai compris, on va aller faire un petit tour du côté des jardins d'Annevois, on va parler de livres et puis une nouvelle série en 5 épisodes aussi, bien évidemment, on a hâte de la découvrir. Allez, c'est parti, Stumpek et Derawet jusqu'à 21h ici sur Vivacité.
2: Bonjour, je suis Livia Dushkov, c'est parti pour votre dose en intraveineuse de Wallon et de Bruxellois. Martin, Tamara, fidèle au poste, comment ça va les copains?
3: Ah, super. Bien.
4: Ça va toujours bien quand on est à Stump.
2: Vous allez voir, le programme du jour est picobello. Bon, c'est pas du wallon, mais ça sonne bien quand même. Hein. Nous irons du côté d'Arlon avec Gilles Weller pour nous immerger dans la fête du Métranque, une tradition, voire une religion pour cette région et ses alentours. Vous connaissez peut-être ce défi du mois de novembre, lorsque certains hommes se laissent pousser la moustache.
3: Le November moustache, c'est quoi ça?
4: Ah, je n'avais jamais entendu.
2: Avec eux, vous allez voir qui. Le Movember, c'est toute l'année. C'est la confrérie des moustachus. C'est oui. Presque un art de vivre et ils nous expliqueront pourquoi. Martin, avec toi, on va découvrir de nouveaux wallons connus, les fameux WC. Cette semaine, c'est dans les bouquins que nous allons plonger.
4: Oui, c'est pas mon truc, mais bon, à un moment donné, il faut bien y aller dans les bouquins. Ils sont connus aussi, ces gens. Hein.
2: Des écrivains, donc.
4: Des écrivains, honneur aux dames.
2: Mm-hmm. Nous nous baladerons dans le domaine des jardins d'Annevois, véritable patrimoine culturel wallon qui retrace plus de 250 ans d'histoire entre architecture et prouesses naturelles. Et enfin, nous entamerons une nouvelle saga en 5 épisodes pour découvrir ou redécouvrir quelques légendes emblématiques et parfois mystiques de la Wallonie et de Bruxelles. C'est parti ?
3: Allez, allons-y !
2: Les amis, imaginez avec moi. Il fait beau dehors, les terrasses sont pleines, les verres s'entrechoquent, il y a du monde partout, une ambiance presque estivale et dans l'air, un parfum un peu particulier. Quelque chose qu'on ne sent pas partout. Où est-on ? La réponse avec notre expert de la province du Luxembourg, Gilles Weller.
5: Eh bien Livia, on est dans une des plus vieilles villes de Belgique, dans le chef-lieu de la province de Luxembourg, Arlon. Et ce que vous sentez là, c'est le Métranque, une boisson typique de la région, fabriquée grâce à de l'aspirule odorante, une plante qui pousse au printemps dans les forêts. Mais le Métranque, c'est aussi et surtout le cœur d'un événement très festif qui rassemble chaque année, fin mai, environ 30 000 personnes dans les rues arlonnaises.
2: 30 000 personnes, mais c'est énorme!
5: Ouais, c'est énorme, mais justement, ça n'a pas toujours été le cas. Parce qu'en réalité, avant d'en arriver là, tout a commencé presque par hasard. On est en juin 1955, Arlon accueille le Congrès national des sous-officiers, et là, pour prolonger les festivités, la commission des fêtes décide de créer les premières fêtes du Métranque. Et si on met le Métranque à l'honneur, ce n'est pas un hasard. Arlon, c'est bien plus qu'une boisson, c'est une tradition locale que les habitants préparent et partagent depuis des générations. Santé Livia.
2: Santé Gilles.
5: Alors les premières fêtes se résument à un cortège et quelques verres, mais sans vraiment le savoir, c'est une tradition qui démarre. Quelques années plus tard, en 1963, un moment clé arrive puisque la fontaine du Métranque est inaugurée. Alors, il n'y a pas vraiment du Métranque qui coule, hein. Mais ce qu'il faut savoir, c'est que c'est là que le samedi des festivités, un membre de la confrérie goûte le Métranque de l'année et lui donne son qualificatif. Et ça, c'est vraiment le moment qui ouvre officiellement les festivités.
2: Et justement, ces festivités, elles se déroulent comment ?
5: Eh bien, aujourd'hui, les fêtes du Métranque, c'est devenu un véritable festival à ciel ouvert. Concrètement, ce sont 3 jours de fêtes, préparés dans les moindres détails par près de 200 bénévoles, mobilisés toute l'année pendant des centaines d'heures. Alors au niveau du programme, le vendredi et le samedi, on est sur quelque chose de très festif, avec des concerts, des DJ, et puis le dimanche, là, on bascule sur une ambiance plus familiale, avec des jeux jeux pour les enfants et différentes activités. Et ce qui est intéressant, c'est que cette ambiance-là, elle ne s'arrête pas aux fêtes, parce que le Métranque, à Arlon, c'est pas juste un week-end dans l'année, c'est quelque chose qui rassemble tout le temps, même quand on ne peut plus se retrouver. Et ça, on l'a vu très concrètement pendant le confinement en 2020. Plus de fêtes, plus de rassemblements, plus moyen de partager un verre ensemble. Et malgré ça, l'envie de se retrouver est restée. C'est à ce moment-là que le groupe Crétonnerre décide d'écrire une chanson sur le Métranque, une musique, des paroles entraînantes et même un clip où chacun participe à distance avec une photo, un verre à la main.
6: Un bon Métranque avec une orange, un bon Métranque et tout.
5: Et ça donne un bon Métranque du groupe Crétonnerre. Et aujourd'hui encore, on le voit tout au long du week-end, les terrasses sont pleines, il y a des food trucks, des stands. Et au total, ce sont près de 7000 litres de Métranque qui sont consommés chaque année. Donc pour résumer, c'est un peu les fêtes de Wallonie, mais version arlonnaise, avec surtout ce côté très convivial, où on discute avec ceux qu'on connaît, et parfois même, Livia, avec ceux qu'on ne connaît pas encore.
2: Surtout même, j'ai envie de dire. Je vois très bien, et ces fêtes, elles rayonnent au-delà de la province, non ?
5: Ouais, vraiment, ça c'est impressionnant. Chaque année, la ville accueille des visiteurs qui viennent de France, d'Angleterre, d'Espagne et même, Livia, tenez-vous bien, du Japon. Mm-hmm. Et puis, il y a des représentants des villes jumelées à Arlon qui font le déplacement aussi. Et de temps en temps, certaines personnalités se laissent aussi tenter, comme en 2023, par exemple, où Elio Di Rupo avait quitté sa ville de Mons et son traditionnel doudou pour venir saluer les Arlonnais. Comme quoi, l'ambiance arlonnaise dépasse vraiment les frontières.
2: Alors, pour ceux qui ne seraient pas encore convaincus, qu'est-ce que vous leur diriez ?
5: Eh bien, très simplement, je leur dirais que c'est gratuit, que c'est festif et surtout que c'est vraiment pour tout le monde. Parce qu'au fond, les fêtes du Métranque, c'est ça. Une tradition qui a commencé presque par hasard et qui est devenue, avec le temps, un rendez-vous incontournable. Un moment où toute une ville vit ensemble et ça, Livia, c'est vraiment beau.
2: Je suis bien d'accord. Vive les fêtes du folklore belge. Merci beaucoup, Gilles.
5: Merci, Livia.
4: Ah ben, le Métranque, ça, je peux vous en parler, parce que j'ai essayé, moi, ça, il y a une dizaine d'années. Je l'ai fait en 2016, c'est l'année où, au lieu d'en vendre 7000, ils en ont vendu 14000 litres. Et ben voilà, je ne me souviens plus très bien de ce qui s'est passé.
3: C'est ce que j'allais dire, est-ce qu'on n'attrape pas un affreux mal de tête le lendemain avec cette chose-là ?
4: Effectivement, je me
3: suis... Il faut quand même le dire, hein, l'alcool est à consommer avec...
4: Avec modération, voilà. qui n'était pas avec moi ce jour-là.
3: Je dois modération, ne t'accompagnait pas.
2: Voilà. Moi, je préfère trinquer avec Martin Charlier, plutôt qu'avec modération.
4: Enfin, c'est vrai que c'est une vraie tradition là-bas et c'est vrai que c'était la fête un peu partout. Mais voilà, je me suis laissé déborder, moi, quand je suis allé.
2: 7000 litres en un week-end, c'est dingue.
3: C'est énorme. C'est vraiment énorme. Après, pour les servir, j'ai entendu qu'il y avait quand même 300 bénévoles. Donc c'est vraiment énorme comme fête.
4: Et puis je ne sais pas comment ils font, mais ils disent qu'il y a 30 000 visiteurs chaque année, alors qu'il n'y a que 28 000 habitants dans la commune de Arlon. Donc forcément, ça dépasse les
3: Si vous voulez ouvrir un Airbnb, je pense que c'est l'endroit. C'est là qu'il faut le faire.
2: Et c'est comme pour le concert de Céline Dion, il faut augmenter les prix ce
3: week-end. Tout à fait, voilà. La prochaine fois, on fera un tirage au sort pour la fête du Métranque. Quelle idée.

0: Angèle et Justice avec le titre What You Want sur Vivacité dans ce Stumpeke d'Erawet jusqu'à 21h. La Belgique et la France qui font une très belle musique sur ce titre de What You Want. Dans quelques instants, c'est la Belgique seule qui nous intéresse, bien évidemment, puisque nous poursuivons avec Stumpeke d'Erawet qui arpente la Belgique de long en large et en travers, surtout du côté de la Wallonie et de Bruxelles, pour nous parler de tradition, de langue, bref, il y a plein de choses qu'on apprend dans cette émission et j'ai hâte de découvrir ce que nous réserve la suite. C'est dans un instant.
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0: Tendez l'oreille, vous écoutez l'hymne des moustachus sur un air de Tata Yo-Yo de Bruxelles. Qu'elle soit fine, fournie, en guidon ou en brosse, la moustache raconte parfois une histoire, un esprit, voire tout un art de vivre. À Bruxelles, certains en ont fait un véritable étendard. Entre folklore, humour et solidarité, une confrérie pas comme les autres perpétue une tradition haute en couleurs où la zouance n'est jamais bien loin. Daniel Matisse, membre engagé de cet univers moustachu, nous raconte cette idée un peu folle de créer une confrérie de la moustache, née autour d'un verre, évidemment, dans un café bruxellois.
1: Oui, effectivement, ça a commencé suite à une visite des membres du club de Anvers qui était venu à Bruxelles, comme chaque année il faisait, en 2008, au café chez Marcel, place du jeu de balle. Ils ont un peu discuté, et puis après, Angelo qui est arrivé, qui venait de terminer son café, quoi. Donc il avait fermé son café, il avait tout à fait terminé. Il est allé avec son fournisseur, et puis ils ont discuté, et à ce moment-là, il y avait notre ami Georges, qui était là, et Monsieur Freddy Tillmans, qui était là, et il dit, si vous faites un club, je vous couvre. Donc il dit, voilà, je serai avec vous pour le lancer, quoi. Alors c'est comme ça que le 23 avril 2009, au café chez Marcel, on a vu le jour en tant que club Ordre Van de Bruxelles Moustache.
0: Derrière l'humour et l'esthétique, il y a aussi une vraie philosophie. Hein. Que représente pour vous la moustache aujourd'hui? Un symbole, un folklore, une manière d'être ou bien les trois à la fois?
1: Oh, je dirais presque les trois à la fois, mais c'est surtout la manière d'être et le folklore. C'est savoir mettre en avance tout le folklore bruxellois, parce que c'est très important, le folklore bruxellois, ça se perd un petit peu. Donc on essaye vraiment de remettre ça au goût du jour et on participe au May Boom, on participe quand c'est la journée académique, quand c'est plein de trucs comme ça.
0: Et enfin, en tant que vrai zouanzeur, quelle est votre expression bruxellaire préférée, Daniel?
1: Non, peut-être.
0: Ah bah oui. C'est vrai que celle-là, on l'entend souvent à Bruxelles.
1: Hein. Ah, celle-là, on l'entend souvent. Hein. Comment est-ce qu'on dit oui en bruxellois? On dit non, peut-être.
0: Hein, c'est ça. Ça, c'est le côté absurde du belge.
1: Voilà, c'est ça, vrai.
0: Et est-ce qu'il y a un petit cri, un petit chant des moustachus?
1: Ah oui, oui, oui. Ce que nous avons comme cri de guerre des moustachus, c'est simple. Mousse, mousse, mousse. Et tout le monde reprend en cœur. Tachu. Donc ça fait... Mousse, mousse, mousse, tachu. Voilà.
0: Allez, on se la fait à deux. Vous me faites mousse, mousse, mousse et moi, je fais le reste.
1: Voilà. Mousse, mousse, mousse,
0: tachu.
1: Voilà. Parfait.
0: Merci, Daniel.
1: Sans oublier qu'un homme sans moustache, c'est des frites sans mayonnaise.
0: J'adore. Voilà. Merci, Daniel, pour ce moment plein de panache et de bonne humeur.
1: Merci. Au revoir. Et bonne journée.
0: Mousse, mousse, mousse,
1: tachu.
2: Mousse moustachu. Je vous avoue que moi je suis un petit peu jalouse parce que vous voyez, c'est essentiellement dédié aux hommes. Je suis pas sûre qu'une femme à moustache ça marchera aussi bien.
3: Il faudrait essayer. On a déjà essayé la femme à barbe à l'Eurovision.
2: Après, moi j'en connais des femmes à moustache, mais je sais pas si elles le font.
0: Ne dévoilez pas ma vie privée.
3: Mais moi j'admire les gens avec une moustache. Je vous rappelle que mon idole est Freddie Mercury.
2: Ah, c'est bah oui. Vrai, c'est vrai. Mais qu'est-ce qu'elle revient cette moustache, même chez les tout jeunes. Moi j'ai des beaux enfants, je ne citerai pas leur nom, les pauvres, mais qui ont une toute petite vingtaine d'années et qui ont la moustache, qui portent la moustache. On pensait pas qu'un jour ça reviendrait.
0: Mais moi je trouve ça sexy.
2: C'est pas mal, ça revient. Moi, mais il y a des années, on nous aurait dit ça, Livia.
0: Bah non, c'est kitsch.
2: C'est kitsch à mourir. Hein. Moi ça me fait penser à Magnum tout de suite, tout ce genre de choses.
0: Et est-ce que vous avez entendu cette phrase presque philosophique? Un homme sans moustache, c'est comme des frites sans mayonnaise.
2: Ah, c'était percutant, ça. Mais je suis assez d'accord. J'aurais plutôt dit andalouse, personnellement.
0: Martin, on laisse pousser la moustache pour la prochaine fois?
3: Je peux le faire.
2: Ça va faire Astérix.
3: Mais un homme sans moustache, c'est comme des frites sans mayonnaise. Mais quand on mange des frites avec une moustache, on a la mayonnaise sur la moustache.
2: Oui, c'est vrai, on garde toujours un petit souvenir, c'est ça qui est beau.
0: Un petit film gras pour protéger le poil. Bon, on se le fait le cri? Je vous fais mousse, mousse, mousse. Et vous faites le reste?
2: Ouais.
3: Ça va.
2: Allez.
0: Mousse, mousse, mousse.
4: T'as su. Et on les retrouve évidemment dans quelques instants, Livia Duschkov, Tamara Payne et Martin Charlier. Et on les retrouve juste après un petit Taylor Swift. J'étais surpris par ce mousse mousse mousse à la fin, moi.
0: Oh, oh, oh, oh, oh, oh,
4: Taylor Swift avec Opolite, ça arrive dans un instant pour accompagner ce Stoum Péqué d'Erawet qui lui est là jusqu'à 21h sur Vivacité comme chaque lundi.
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0: Nous sommes toujours dans Stoum Peke et Derawet pour notre plus grand plaisir, évidemment. Et ce plaisir, il est décuplé à l'approche de la séquence désormais culte de Martin Charrier, les WC. Martin, qu'est-ce que tu nous as réservé aujourd'hui ?
1: Eh bien, honneur aux dames cette fois-ci, parce qu'on avait parlé des écrivains l'autre fois. Il y a aussi des écrivaines, j'ai vérifié, c'est bien comme ça qu'on dit.
0: Bah oui.
1: Ou auteureux avec un E à la fin. Et mais il y en a qui ont fait rayonner nos couleurs bien haut, et notamment une qui est peut-être la plus connue.
0: Bon, on découvre tout ça ensemble.
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1: Je ne me lasserai jamais de ce jingle.
4: Moi non plus, il est formidable.
1: Nouvelle petite séquence des Wallons connus, on va faire un petit tour au WC. Et donc aujourd'hui, on va parler des écrivaines, ou plutôt les skidgeuses, hein, qu'on dit chez nous.
4: Ah oui.
1: Bon, je vous avoue que la lecture, ça n'a jamais été ma tasse de thé. Oh, c'est une impomie. Mes parents ont tout tenté pour me faire lire quand j'étais petit, mais sans succès. Donc, ne t'inquiète pas, Tamara. Rouf, c'est parti. Premier indice, première écrivaine. Elle est venue au monde à Etterbeek en 1966, mais elle a vécu toute ses enfance au Japon.
4: Oh, la Mélinoton.
1: Oh, mais si tu trouves tout de suite comme ça, c'est parfait.
4: Oui,
1: hein,
4: oui, oui, mais le Japon, bon, après, c'est l'écrivaine belge la plus connue, on va dire.
1: Elle est l'escrigeuse belge la plus vendue tout avant le monde. Elle est tellement connue qu'il y petit Robert a mis tout en photo de l'aise aux couvertures en 2016.
4: Incroyable.
1: Vous imaginez? Et elle n'y mange que des fruits pourris et ne beut que du champagne à vous grande chapelle noire. Ça, c'était le troisième indice, mais tu as trouvé tout de suite.
4: Ouais.
1: On parle bien d'Amélie Nothomb qui a fait un petit passage dans le Grand Cactus. On l'écoute.
5: Ah ben, je vous le dis, il est cinglé, hein. Bien. Il est cinglé. Alors que moi, je suis normal. Tu es normal, oui, oui, tu es normal. Tu aimes les fruits pourris? Oui, j'adore les fruits pourris, je suis normal. Mais qui parle? C'est moi. Ah, oh, ça va, là.
4: C'est Cody, évidemment.
1: On connaît évidemment bah, Cody, oui, dans son interprétation magistrale. Et oui, Amélie Nothomb, sans conteste, la plus prolifique de nos auteurs depuis son premier roman Hygiène de l'assassin, qu'on pourrait traduire par Propté d'El Moudreux.
4: Terrible.
1: En 1992, elle a quasiment sorti un roman chaque année, et c'est le seul livre que j'ai lu de ma vie. Elle venait faire une conférence dans mon école. Je me souviens qu'elle nous avait dit: vous êtes des élèves intelligents parce que vous êtes les seuls à ne pas m'avoir demandé qui j'étais par rapport au ministre Charles-Ferdinand Nothomb. Et à ce moment-là, j'ai levé la main, j'ai fait: mais au fait, qui êtes-vous par rapport au ministre Charles-Ferdinand Nothomb?
4: Ça ne m'étonne pas de toi.
1: J'ai la réponse, c'est si petite neveuse.
4: Ah,
1: c'est sa petite
4: voilà, nièce. Voilà, d'accord, donc il y a quand même un lien.
1: Allez, on passe au suivant. Premier indice, elle est aussi née à Etterbeek, mais...

0: En 1929, elle n'est née que scridgeuse, elle est aussi psychanalyste.
1: Ah là là, ça me dit quelque chose de là à sortir son nom, non.
0: On va aller au deuxième indice. Elle a eu tous les prix. Prix Victor Rossel en 1959, le prix Médicis en 1996, les prix Point de Mire en 1987, c'est le prix d'El RTBF. Ça n'existe plus, c'est plus vite devenu hors de prix.
1: Est-ce
0: RTBF.
1: Que c'est pas Hartmann?
0: Oui.
1: Oui, Jacqueline Hartmann.
0: Oui, Jacqueline okay. Hartmann, bravo. Ouais. Je n'aurais personnellement pas trouvé, moi.
1: Ouais, ouais.
0: Il s'agit de Jacqueline Hartmann, auteure bruxelloise à succès. Elle nous a quitté en 2012 et Bruxelles l'a honorée depuis, puisque une rue Ducle porte son nom, ainsi que la bibliothèque communale de Molenbeek.
1: Mais c'est la psychanalyste, moi, c'est vrai. Qu'écrivaine psychanalyste, il n'y en a pas tant que ça non plus en Belgique. Donc,
0: et son plus gros succès, ça reste l'Iplaï de Stoet, la plage de Stord.
1: Ouais, tout à fait.
0: Allez, on passe au troisième. Premier indice, c'est plus récent. Né à Leeds en 1976, on l'a cunoche mis pour cet Alain d'humoriste.
1: Une humoriste écrivaine liégeoise. Non,
0: allez,
1: pas.
0: Deuxième indice, ce n'est pas grave. Aussi bien son scène qui divise ses livres, elle juste offert, dit ses effets. Donc aussi bien sur scène que dans...

0: que vous allez bien. Vous êtes aussi en forme que notre public de la tribune. Soyez les bienvenus, on est en direct sur RTBF Sport, sur Tipeee, sur Ovio. C'est l'avant-dernière tribune de la saison, une saison qui touche à sa fin, qui est en train de livrer certains verdicts. Le club de Bruges est en route vers son 20e titre de champion de Belgique. L'Union Saint-Gilloise a remporté sa 4e Coupe de Belgique. La Belgique va être championne du monde, enfin ça je ne sais pas, mais en attendant, on va longuement parler de la sélection de Rudy Garcia qui est tombée vendredi et des 26 noms sélectionnés pour partir en Amérique du Nord. Mais tout ça, ce sera après la séquence de rattrapage de Quentin Valverde.
1: On commence cette semaine avec la performance XXL du Sporting d'Anderlecht. Visiblement, César Huerta avait envie de voir si les sièges du Lotto Park s'arrachaient aussi facilement que ceux du stade Rambaudouin.
2: Un grand joue là.
1: Après son cadeau à Van Brederode, le Mexicain nous a prouvé qu'il avait vraiment les pieds carrés ce dimanche. Cela dit, les Mauves vont réussir à ne pas perdre, ce qui est déjà une victoire pour eux, grâce à Saliba, puis à Camara dans les arrêts de jeu. Par contre, Nacho Miras a dû céder sa place dans ce match à un problème d'ordre privé.
3: Oh, you touch my tra-la-la. Cela ne nous regarde pas.
1: Standard Genk, c'était le match au sommet en Europe Playoffs. Un beau poteau, un bon épaulo et un bon vieux 0-0.
4: Quel poète, vous me surprenez.
1: Charleroi-Westerlo était encore une occasion pour les Zèbres de revenir dans la lutte pour le barrage européen, mais comme d'habitude, les Carolos ont réussi à manquer leur rendez-vous. Tout ça à cause de pieds forts.
5: Mais c'est pas vrai !
1: Mais si, et pourtant, Westerlo a tout fait pour les aider, avec notamment deux gestes Pro League de la semaine. Une frappe de Saito, digne des plus grands joueurs de Pro League, et puis un dribble de Ferry aussi souple qu'une barre à mine. À l'image de Colasin, quand ça ne veut pas, ça ne veut pas.
6: On ne peut pas lutter contre pareil prodige.
1: On n'aurait jamais misé sur un Saint-Trongan en Champions Playoff en début de saison, mais pourtant cette rencontre avait encore un enjeu, surtout pour les Gantois et le ticket européen. Mais avant de parler du match, parlons du coup de karma pour Kanga. Le mec marque, chambre ses supporters, puis voit son but annulé.
7: Il est fort, il s'y performe.
1: Bon, il a quand même inscrit son 12e but quelques minutes plus tard. Finalement, pas de vainqueur dans cette rencontre grâce à une super sortie de Deverouf. Allez, ça ira mieux la saison prochaine. Louvain n'a pas fait de quartier au Great Old. Les hommes de Matsu ont claqué un solide 3-0 avec un premier but sur lequel Nozawa passe par toutes les émotions. Sauveur d'abord, puis loser.
7: J'ai fait ce que j'ai pu, mais c'est un travail inhumain.
1: Scravers et Teklab parachèvent le travail avec deux jolis buts. De quoi finir en beauté après quelques semaines plus pénibles pour les étudiants. Enfin, le match pour le titre qui n'a pas eu vraiment lieu. À l'image de Kalaili ou de Sykes, les unionistes ont subi leur vie ce dimanche sur la pelouse de Bruges.
8: On nous bombarde ! Debout !
1: 5-0, c'est une véritable dégelée avec un Hans Van Aken au sommet de son art. Les unionistes regretteront le hors-jeu de Niang sur le bijou de McAllister, un but venu d'ailleurs et reparti ailleurs tout aussi vite. Ah oui, elle est belle, mais l'arbitre est là pour faire respecter les règles et tant pis pour le spectacle. Allez, à la semaine prochaine.
0: On vous parlera évidemment aussi de la semaine de la Coupe de Belgique. Donc bref, il est temps d'avancer. Vous présentez le plateau du jour, Cécile de Gernier. Ça va ? Je vous entends pas ? Philippe Albert. Nordi Jbari. Ça va ? Et Vincent Lagunris. Quelle ambiance !
9: C'est la fin de saison, c'est dingue.
0: Quelle ambiance. Avant-dernière tribune, je le disais en intro.
10: C'est les Brugeois, là, derrière.
0: Oui, c'est vrai. Les Brugeois sont en nombre dans notre studio. On veut les entendre ? Ouais ! Enfin, ils sont quatre. Hein.
10: Il y a même des supporters.
0: Il y en a un qui a fait peur à l'autre supporter de l'Union. Très fort. Bref, on va les saluer maintenant aussi, je l'ai dit un petit peu plus tard, mais les U11 du RCS Nivelles sont là aussi. Et on a une pensée particulière pour Clémy, elle joue avec elle à Nivelles. Elle s'est blessée ce week-end lors d'un tournoi malléole fracturé. Donc c'est une grosse blessure. On t'envoie des gros bisous, Clémy. Et vous pouvez encore l'encourager aussi. Voilà. On reprend le fil de l'émission et de nos bonnes habitudes avec les votes du soulier d'or. Solis, hein, qui s'accroche encore, mais il a eu la concurrence de son propre coéquipier, Hans Van Aken, du Brugeois presque partout, et du Habit aussi, hein, qui termine très très bien la saison. Voici le classement du jour, puis le classement général. Ils vont s'afficher, des Brugeois. Incroyable ce podium, 100% à un Brugeois avec un gros match, en tout cas une belle première mi-temps d'Hugo Siquet à la base des deux premiers buts. On vous montrera ça. Et Wadi, regardez, c'est pas fini, hein, il reste deux journées de championnat. Mathématiquement, il y a encore 24 points à prendre maximum. Eh ben, donc,
9: est-ce qu'on votera pour la journée 9
0: Oui, c'est ça, exactement. Journée mardi demain pour les European Playoffs et jeudi pour les Champions Playoffs. Les gardiens maintenant. Oh, regardez ce petit hommage. Oui. On va aussi l'embrasser et l'encourager, même s'il est, si, est là. Imaginez, il est là. Et s'il est là, bah, c'est que ça va bien. On ne va pas insister là-dessus, mais on est vraiment content de vous avoir. Philippe, les gardiens maintenant. Les plus 1, les moins 1. Ouvre, Epolo, plus 4. Skerpen, moins 4. Ce qui fait que Epolo, regardez, il revient à un point de Peano.
9: Ce qu'il faut dire quand même, Benjamin, c'est que Peano ne joue plus.
0: Non, mais il n'a pas non plus livré des grandes prestations.
9: Il y a des matchs de moins pour le Louvierois.
0: Dans les play-downs. Epolo, on en parlera aussi. Skerpen, Philippe, je sais que vous l'appréciez, mais c'est vrai qu'il a, il aurait peut-être pu être plus actif.
2: Oui, effectivement, mais bon, il a pris 5 buts, c'est la première fois cette saison. Bah, il aurait peut-être pu mieux faire sur un ou deux, mais ça ne change rien au résultat. Je crois qu'il n'a pas été couvert comme il l'aurait dû l'être par certains de ses défenseurs. Et puis finalement, bon, ça n'empêche qu'il reste sur une saison absolument extraordinaire. Hein.
0: Oui, c'est en tête des clean sheets, même si c'est collectif. Hein,
11: moi, je l'ai mis dans le flop, pas pour les buts qu'il a pris, mais pour... Et je trouve qu'il n'était pas vraiment présent. Il était un peu passif.
0: Oui.
11: C'est pour ça que je l'ai mis. Ce n'est pas pour ses 5 buts qui... Voilà, donc... Il n'avait pas son charisme habituel dans ce match-là.
0: Voilà, un peu à l'image de son équipe, finalement. L'Union qui s'est inclinée 5-0 trois jours après la finale de la Coupe. Ce sera un de nos débats. D'ailleurs, les entraîneurs maintenant, plus 1, moins 1. Taravel perd 2 points. Austin perd 1 point. L'Écho n'en prend que 2 sur 4. Cécile, donnez pas de points à l'Écho après la démonstration des Brugeois.
12: Non, je pense que il a sûrement sa part de il doit prendre sa part dans cette victoire, mais je pense que ses joueurs ont fait le taf aussi, et vous le savez, il y a plein d'attitudes qui m'ont déplu pendant la saison. Et
0: c'est un peu comme Philippe, vous avez la dent dure.
12: Mais quoi, parce que vous avez une grosse victoire, je vais vous donner un point. Non, il faudra patienter encore un petit peu.
0: Chacun ses critères.
12: Il a mis des choses en place, ça a été intéressant. En vrai, on en reparlera après, mais c'est juste que je trouve que pour la première fois de la saison, on a vu le Standard jouer au foot, et je trouve que c'est le chemin est là aussi. Donc l'un ou l'autre, finalement.
0: C'est pas contre l'Écho, c'est pour Evra. Voilà. Allez, on le prend positivement.
11: Vous savez très bien que j'aime pas trop l'Écho. J'ai failli lui mettre.
0: Oula.
11: J'ai failli lui mettre le top, et puis son interview après le match m'a énervé.
12: Voilà, donc il y a toujours quelque chose.
0: Et pourquoi ?
11: Parce que je trouve qu'il aurait pu être un peu plus classe par rapport à l'Union. Voilà. Ouais. Tout simplement en disant, il aurait pu dire on a été très bon aujourd'hui parce qu'il y a eu un grand duel avec une grande équipe comme l'Union. Ben non, c'était tout... Le plus grand club, la meilleure équipe, le truc, c'était un peu trop.
0: Et Vincent, j'ai repéré, vous enlevez souvent un point à l'entraîneur qui vient de se faire virer. C'est la double peine avec vous.
9: Non, mais souvenez-vous, la semaine...
12: Ça devrait être interdit.
9: J'avais viré un point, oui.
11: C'est lui qui les vire.
12: Il est même plus là.
9: C'est moi la guillotine. Non, mais au Sting, on a reparlé de cet incident, vous vous souvenez, avec Vincent Janssen qui avait décidé lui-même de donner le penalty à Aeroman, parce qu'il avait loupé. Au Sting, je l'avais dit la semaine dernière, a perdu complètement son autorité sur son vestiaire. Et maintenant le championnat est terminé pour l'Antwerp. Ils ont attendu trop longtemps, me semble-t-il. Ouais. Il n'a rien apporté à cette équipe.
0: Non, c'est vrai, même bilan finalement que Steph Hultz qui l'avait remplacé. Le club de Bruges, on va directement attaquer avec le sommet d'hier. Personne n'avait vu venir ce 5-0, la manita, comme on dit en espagnol. Philippe, Bruges avec 4 points d'avance à 2 matchs de la fin,
13: a quasiment fêté le titre hier sur la pelouse de Ian Bredel, à juste titre.
2: Oui, à juste titre, parce que depuis cette défaite à l'Union, c'est un sans-faute. Et ça, les joueurs, évidemment, sont les premiers responsables et sont à féliciter. L'entraîneur et le staff aussi ont remis certaines choses au point. Et c'est plus du tout la même équipe qui s'était inclinée à l'Union. Là, l'Union avait fait vraiment le match parfait pour les embêter. Donc, et quand vous avez autant d'individualités qui sortent du collectif, c'est très très difficile pour une équipe, même comme l'Union, qui est la meilleure défense et la meilleure équipe avec Bruges depuis 5 ans maintenant, de pouvoir résister.
12: Ce qui n'est pas de bol hier, c'est que là où l'Union a la meilleure défense, ils n'ont pas pu défendre hier, ils devaient attaquer. Et en fait, on se rend compte de pourquoi est-ce qu'ils jouent comme ça. C'est qu'en fait, ils ont exposé toutes leurs faiblesses. Ah, voilà.
14: Quand ils jouent plus haut,
12: ils étaient obligés de gagner. Ah, ils étaient presque obligés de gagner. Et du coup, effectivement, dans leur dos, il y a tellement d'espace. Et en fait, c'est une des forces de Bruges. Pas que Bruges a tellement de force, mais la transition est tellement, va tellement vite du côté brugeois. Et la défense de l'Union est tellement lente que finalement, vous êtes complètement exposés.
11: Oui, c'était Bruges en Ligue des Champions. C'est-à-dire être fort dans le bon moment. Dans le match le plus important, ils ont été plus forts. Et même si l'Union est une défense très forte, ils ont réussi à jouer toujours souvent des 1 contre 1 contre Burgess, des 1 contre Sykes. Et là, quand c'est comme ça, l'Union est en difficulté.
13: Comme nous écrit Cécile, c'est la vitesse se voit, la façon dont se retourner des grands gabarits de l'Union, c'est parfois la difficulté principale.
2: Oui, les rares fois où ils ont encaissé 2, voire plus de buts, c'était en Ligue des Champions. 3 buts souvent, et là on voyait un peu les lacunes de certains défenseurs qui au niveau belge sont largement au-dessus du lot, comme Sykes, comme Burgess. McAllister hier pour moi n'a pas grand chose à se reprocher, mais quand Bruges joue de cette façon, Guilherme en première mi-temps défensivement n'a rien apporté non plus. Quand vous avez Forbes, Tsolis, Van Aken et Trezoldi dans une forme pareille, en plus Stankovic en milieu de terrain qui lui a ratissé.
13: Hier vous pouvez citer les 11 brugeois, ils ont tous été
11: dans les grands matchs, les stars de l'équipe doivent être présents. Du côté de Bruges, Van Aken, on l'a dit, il a été présent. Du côté de l'Union, Kalaili, par exemple, moins bien. Il n'a pas apporté ce truc en plus qu'il sait faire.
12: Surtout offensivement.
11: Oui, c'est
12: donc
11: ça.
12: Défensivement, on le voyait très fort défensivement, ouais. Et il avait tellement du mal à faire les efforts offensivement, sans doute par rapport au flanc brugeois, par rapport à la fatigue, évidemment, ça.
13: Sans doute, mais c'est un paramètre. Chaque fois 2 contre 1 pour lui.
12: Mais c'est pour ça, là où j'aurais pu mettre un point à l'écho, c'est sans doute là-dessus. C'est sur la remise en question après le match aller. On avait dit qu'ils avaient joué le jeu de l'Union et qu'ils s'étaient perdus là. Et en fait, depuis, comme je ne sais pas qui l'a dit, ils sont remis en question et en fait, tout va mieux.
13: Philippe l'a dit.
12: Et Philippe dit toujours ça.
9: J'insiste aussi sur le fait que Bruges, alors on reparlera de la Coupe un peu plus tard, mais que Bruges a préparé ce match en mode commando pendant des jours et des jours, alors que l'Union avait un autre objectif.
13: Ouais, avec les pop-corns en regardant la finale.
9: On en avait parlé la semaine dernière et je suis certain que c'est en mode commando qu'ils se sont entraînés toute la semaine et ça s'est senti pendant cette première mi-temps.
13: Je reste avec vous pour voir que le titre se dessine avec le classement et le calendrier des deux dernières journées.
9: Oui, parce que le titre, il n'est pas encore dans la poche du club de Bruges. Hein. Mathématiquement, il y a encore évidemment une possibilité pour l'Union Saint-Gilloise d'aller renverser tout ça, mais il faudra pour cela que Bruges se plante, tout simplement. 4 points d'avance pour les Brugeois. Mais regardez le total, vous avez vu, 21 points sur 24 pour le club dans ces play-offs. Voilà le calendrier. L'Union qui ira donc à la Gantoise pendant que Bruges se rendra à Malines. C'est donc jeudi que le titre pourrait se jouer. Une victoire du club de Bruges à Malines et c'est fait. Ou le même résultat de Bruges que celui de l'Union du côté de Gand, ce sera fait pour les Brugeois. Un 20e titre donc qui se profile quand même très nettement.
13: C'est ça, une victoire suffit. Par exemple, 2 matchs nuls et 2 victoires de l'Union, ça ne passe pas pour le club de Bruges, pour vous donner un autre cas de figure, parce qu'en cas d'égalité, ça resterait l'Union. Mais Philippe, on imagine encore ce scénario-là, franchement ?
2: Il risque d'avoir un match difficile à Malines, qui est toujours en course pour cette 4e place. Mais la réception de la Gantoise lors du dernier match, ils feront le boulot s'ils doivent le faire.
13: Vous ne pensez pas qu'en cas de mauvais résultat contre Malines, il y aura un peu de pression lors du dernier match à Gand ? Vous n'imaginez pas ce scénario-là ?
12: Vous pensez qu'ils ne vont pas aller exploser ? Moi, je crois qu'ils vont aller exploser Malines.
13: Ah oui ?
2: Toujours un déplacement toujours difficile.
12: Ouais, mais
13: l'ancien Malinois, attention, c'est lui qui les défendait avant.
11: Après, on peut parler de Bruges, mais l'Union, comment l'Union va terminer.
13: Oui.
11: Parce que là, ils ont pris quand même une grosse claque. Donc, on va voir mentalement comment ils vont réagir. Et puis aussi, peut-être qu'on en parlera, mais en parlant de l'Union, c'est quand même offensivement la moins bonne équipe. Les attaquants, les moins bons attaquants depuis 3-4 ans. Quand même.
13: Bah, depuis qu'ils sont remontés, c'est vrai qu'il y avait chaque fois un facteur
11: Boniface,
13: X ou
11: Dave,
13: deux. Voilà. Ici, il n'y a pas ce joueur qui, tout seul, peut faire un effort pour rapporter un but.
2: Il l'avait, mais il s'est blessé. Et...
13: Non, mais David, ce n'est pas non plus le profil.
2: Et il leur manque.
13: Il pouvait tout faire tout seul.
2: Non, mais il aurait pu embêter Ordóñez et Mekele.
11: Alors que Rodriguez a été pas mal hier.
2: Il a été bon aussi, mais, l'Union, enfin, moi j'ai pas compris, c'est mon avis personnel. Autant je respecte David Hubert pour ce qu'il a fait depuis qu'il est à l'Union, ses choix en général sont positifs et
11: milieu de terrain
2: et sont très bons. La compo hier, moi je pensais que Scoffs et Elatch allaient débuter.
13: Ouais.
2: Quand on voit la finale de Scoffs
13: cramé la finale de Belgique. Est-ce que c'est ça?
11: C'est ce qu'il a dit à Elatch, en tout cas.
2: Van de Peer, quand c'est mode Ligue des Champions, c'est aussi un peu trop court.
9: Je crois que ça n'aurait rien changé, moi.
11: Ils auraient quand même.
9: J'étais étonné comme
2: ça. Dans la façon de garder le ballon, ce sont deux joueurs qui peuvent faire souffler leur partenaire.
9: J'étais étonné comme vous.
13: On peut peut-être montrer, inverser les deux séquences. C'est-à-dire que. Et d'ailleurs, je pense que David Hubert le disait lui-même à l'interview après le match, c'est que là où l'Union était moins bonne que d'habitude hier, c'est dans cette faculté à garder la balle. Dans les transitions rapides, ils avaient été très bons contre Anderlecht. Bah hier, c'était beaucoup plus compliqué.
12: Moins rapide,
13: Cécile. Oui, ou moins juste,
12: moins fluide,
13: tout simplement.
12: Surtout en première mi-temps. Hein, je trouve qu'en première mi-temps, il y avait beaucoup de déchets dans les passes et beaucoup moins de présence offensive. Ils mettent tellement de temps à remonter, mais c'est vrai que dans les déchets, c'était compliqué. Contrôle ici, mais beaucoup des passes comme ça ici.
2: Je pense que Scoffs et Elatch, ce serait mieux débrouiller que Zenelli.
11: Je trouve aussi.
2: Que Zenelli et Van de Peer. Ça, moi, j'en suis persuadé.
11: Mais on le savait qu'il allait mettre Van de Peer. On savait qu'il allait mettre Van de Peer. C'est cette envie de défendre, d'être bien organisé. Et c'est vrai que ça lance aussi un message à l'équipe. Un joueur comme Zorgan, Scoffs, Elatch, c'est quand même autre chose pour jouer. Attention, il y avait un gros pressing brugeois aussi.
13: Je lisais attentivement aussi la chronique tactique d'Alexandre Tecla, qu'on embrasse, qui est toujours très intéressant tactiquement, et qui disait, Zenelli, on n'a jamais vraiment su où il jouait, il a dézoné, et finalement, offert la supériorité numérique des Brugeois au milieu du jeu. Ça a été une des clés du match aussi? C'est aussi tactique?
2: Bien sûr, tactiquement, les Brugeois ont réalisé la première mi-temps parfaite, et se sont mis à l'abri, parce qu'il ne faut pas oublier qu'en deuxième mi-temps, et ça on va en parler, si l'Union revient rapidement à 3-1, on a le même scénario qu'un certain FC Bruges en direct, début de play-off.
13: Ça se joue parfois à peu de
2: Ici, Benjamin, c'est Van de Peer qui se fait avoir, Saïx vient d'être jauni quelques instants auparavant, il ne fait pas la faute. Mais la suite, on la connaît, il sort bien, mais c'est imparable.
13: C'est vrai qu'il est un peu seul,
2: il faut la mettre.
11: Après, c'est le talent. Mais Van de Peer n'était pas bien rentré en finale aussi de la Coupe de Belgique.
13: Balakun doublé, un du pied, un de la tête.
2: Ici, ils prennent un but sur phase arrêtée, ce qui est complètement ridicule, parce qu'avec la taille qu'ils ont...
13: Mais déjà contre Anderlecht.
12: Déjà
13: au match aller
2: de play-off. Il y avait quand même des choses qui n'allaient pas là, du côté...
11: Bruges a très bien défendu en corner contre eux. Van Aken y a pris pratiquement tous les ballons.
13: Incroyable.
11: Ils n'ont pas pesé sur les corners, ils n'ont pas fait peur comme ils font souvent peur quand il y a un corner de l'Union qui arrive.
13: Dans la tribune sans filtre, on a demandé, mais ne montrez pas tout de suite la réponse. Je vais d'abord demander au plateau, qui est l'homme du titre? Si on avait un au club de Bruges, j'aimerais votre réponse. Solis?
11: Van Aken, parce que c'est le match du titre.
13: Okay.
11: La saison de Solis, le match du titre pour Van Aken.
2: En play-off, Solis.
12: Ouais, Solis.
13: Regardez la réponse, forcément influencée par ce qui s'est passé ce week-end, mais qui rejoint un petit peu Nordine. Le nom le plus cité, c'est largement Hans Van Aken, mais c'est vrai que la mémoire fonctionne comme ça.
12: Il est belge, il est belge, on prend.
9: C'est un diable. Il sera à la Coupe du Monde.
2: Dans quel état, sa cheville?
13: Avec une cheville apparemment
11: comme un ballon.
13: Rose comme un ballon, sous infiltration depuis donc ce fameux match
2: de longue semaine.
13: À l'Union. On rappelle que la seule défaite de Bruges, c'est le match à l'Union, où il est rentré en fin de match. Ça veut dire qu'effectivement, Van Aken est peut-être le joueur majeur plus important que l'entraîneur et que les autres joueurs. Quand il ne joue pas, Bruges perd.
9: Oui, mais pour moi, Van Aken, sincèrement, c'est une œuvre d'art à la flamande. C'est à mettre dans un musée. On ne rappelle pas le palmarès de Van Aken avec le club de Bruges. Il va décrocher sans doute un septième titre avec le club brugeois. Il est là, c'est sa 11e saison à Bruges. C'est sans doute, pour moi, au 21e siècle, le meilleur joueur de notre championnat. Ouais.
13: Quelqu'un conteste ça
9: sur la longueur.
11: Non, non, mais la différence, c'est que quand vous restez aussi longtemps dans un club, vous jouez libéré. C'est le patron du club de Bruges. Il y a beaucoup de joueurs qui étaient dans des grands clubs ici en Belgique, qui ont été très bons et qui sont partis. Mais quand vous restez aussi longtemps dans un club, vous êtes le patron, il n'y a personne qui vous dit rien. Vous jouez en fait comme à l'entraînement. Bien sûr qu'il a le talent, mais ça libère beaucoup plus que quelqu'un qui arrive, qui reste un an, qui repart, ou quelqu'un qui vient d'arriver. C'est toujours pareil.
2: Il n'est jamais mis en difficulté. Quelle que soit la situation dans laquelle il se trouve, il y a des solutions. Il fait mieux jouer les autres, de par sa présence, mais aussi par son intelligence.
13: Moi, perso, je le trouve plus fort qu'il y a 5 ans encore. Je ne sais pas si c'est l'accumulation des matchs de Ligue des Champions, notamment, mais j'ai l'impression. Voilà,
12: il apprend à se connaître aussi, de plus en plus, sans doute qu'il a là ses propres limites. On l'a vu accélérer hier, je ne sais pas si vous vous souvenez, il y a un moment où il arrive dans l'axe et il accélère. On le voit rarement faire ça, et pourtant, il saisit quand même encore les instants. Donc, c'est intéressant de le voir évoluer. Toutes les semaines, je pense qu'on a de la chance quand même.
11: La confiance, c'est important. C'est pour ça que je disais, ça fait longtemps qu'il est là. On a bien vu, même avec Leko, qui est un entraîneur assez agressif, il joue quand il veut. Quand il dit j'ai mal, je joue pas. Et quand il joue, je joue demain, parce que même si j'ai mal, je joue. Donc ça change quand même beaucoup.
9: Le confort peut-être.
11: Le talent est important, mais le mental est très, très important aussi.
13: Après, vous l'avez dit, Philippe, un match de foot, il faut quand même le jouer en entier. Et ça a failli ressembler au scénario contre Anderlecht, parce que l'Union était mieux dans le match en début de mi-temps. Il y a eu des occasions, notamment le tir sur le poteau de Biondi, dévié.
2: Ils sont revenus avec de meilleures intentions. Et Bruges a de nouveau eu son passage à vide au niveau défensif. Et si l'Union marque, on vit une deuxième période probablement différente, parce que les deux derniers buts, l'espace laissé par les unionistes, a permis aux Brugeois de faire un score de forfait, mais je reste persuadé que si l'Union réduit la marque, Bruges est dans ses petits souliers.
13: C'est vrai?
2: Ouais. Oui. Comme ils l'ont été par rapport à Anderlecht.
12: Ouais, je crois qu'ils ouvrent quand même aussi. Je pense qu'ils continuent à ouvrir des espaces et on ne sait jamais sur une contre-attaque comment Bruges
13: comme les deux derniers buts qu'on va montrer maintenant.
2: Ils en ont profité.
13: C'est
2: en
13: du
2: fin
13: Bruges
2: de
13: Ligue des Champions. Hein,
12: oui, mais s'ils doivent mettre 3 buts. Tu vois, c'est à 3-0, ils doivent mettre 4 buts. Ils vont continuer à pousser, ils vont encore en prendre au minimum 1.
13: On les a vus dans la séquence de Quentin, ils ont eu des occasions avant le tir de Van Aken, pour être tout à fait.
11: Après, c'est humain, ils ont un peu reculé. Vous menez 3-0, et après les individualités, regardez, Eladj qui se fait bouger, même s'il revient.
12: Et ils n'osent pas faire la faute.
11: Les individualités font la différence. Oui. On peut toujours parler du collectif. Bien sûr, le collectif est important.
13: C'est là que Skerpen aurait sans doute dû sortir avant, par exemple.
11: Solis, Van Aken, ça fait la différence. Si vous avez un Van Aken à l'Union, ça change beaucoup.
9: Solis, c'est encore 3 assists.
2: Trois assists et un but.
9: Dans un match au sommet.
13: Mais il n'est pas égoïste. Il est en tête du classement des buteurs, maintenant, avec Trezoldi. Mais il est largement en tête du classement des assists. Quand on voit les assists hier, c'est chaque fois le choix, le bon juste choix. Au bon moment.
11: Techniquement,
13: c'est en ça que c'est un joueur
11: techniquement
13: intéressant.
11: Techniquement, il est fort. Donc, il peut donner, quand vous êtes techniquement fort, vous donnez le ballon au bon tempo, devant le joueur, pour pouvoir mettre le joueur en position où il est plus à l'aise, et il arrive un peu plus vite, et il a plus le temps de contrôler et regarder.
13: Le choix que devra faire Bruges, c'est le vendre très très cher, ou essayer de le garder pour essayer de briller encore en Ligue des Champions. Quelle est pour vous la meilleure des options?
2: Je pense qu'il va y avoir une offre qu'il ne pourra pas refuser.
11: Il va partir parce qu'on l'a vu, quand il n'a pas eu le Suédois d'or, il y a eu une petite période où il était un peu moins bien. Vous savez, quand vous êtes au top comme ça, après quelques années, si vous restez encore l'année de trop, il peut peut-être baisser de niveau.
12: Puis avec les playoffs qu'il vient de faire.
13: Il pourrait avoir le soulier dans la tribune, ce qui est quand même pas mal. S'il fait encore de bons derniers matchs.
2: Mais il peut l'avoir sur un tour, ça ne m'étonnerait pas.
13: Comme Jachari.
9: C'est un des grands favoris au gala
2: du footballeur pro.
13: Ouais, on sera en direct la semaine prochaine du gala du foot pro avec vous.
2: Ce sera lui, de toute façon.
13: Vincent.
11: Oui.
13: Ouais. Vincent, l'Union qui prend 5 buts, c'est rare, voire
9: c'est unique. Pas unique, mais parce que vous allez le voir, les seules grosses défaites de l'Union depuis le retour de l'Union en D1, c'est-à-dire depuis 2021, regardez, 0-4 à Malines, c'était en championnat, c'était en 2023. En Coupe de Belgique, à l'Antwerp, ils se font un peu massacrer 1-5, c'était en janvier 2025. Les deux défaites dont a parlé Philippe tout à l'heure en Ligue des Champions, 0-4 à domicile Newcastle, l'Inter Milan, et alors cette défaite contre le club de Bruges. En 266 matchs depuis leur retour en D1, c'est les seules défaites conséquentes de l'Union Saint-Gilloise. Donc c'est quand même très très peu, mais celle-ci, elle fait très mal.
12: Mais, pardon.
11: Maintenant, il faut quand même dire que c'est un peu décevant les 5 buts, parce que on va rester sur ces 5 buts-là, alors qu'ils ont fait une saison extraordinaire, ils ont gagné la Coupe de Belgique, ils ont embêté Bruges jusqu'à la fin. Rappelez-vous, quand ils ont battu Bruges à l'Union, L'écho, ils ne savaient plus comment ils s'appelaient. Hein.
2: Après le match aller, ils avaient 4 points d'avance sur Bruges. Hein.
13: Ouais, on va en parler dans...
2: Donc ils ont perdu 8 points quand même durant les matchs qui ont suivi. Et je l'ai dit ce matin, pour moi, ce match face à la Gantoise à domicile, ils doivent toujours le gagner.
12: C'est à cause de ça qu'ils prennent 5 buts.
2: Et s'ils gardent les 4 points d'avance, ça,
11: Et Saint-Tron qui aurait pu perdre à, et Bruges qui aurait pu perdre à Saint-Tron.
13: En fait, c'est ça. On rappelle des faits dans l'ordre. L'Union bat Bruges, 4 points d'avance. Journée de championnat en semaine, le mardi, je pense. Bruges s'impose difficilement à Saint-Tron après avoir été mené à la mi-temps. Et le lendemain, l'Union perd 2 points. Donc, n'enfonce pas, en fait, le club de Bruges mentalement. Et sans doute que cette semaine-là, elle a fait du bien mentalement au club de Bruges. S'ils avaient gardé 4 points d'avance, Bruges ne joue pas de la même manière autres matchs.
12: Mais il y a ça, mais même si vous prenez les 2 points, vous êtes à égalité ici, vous ne jouez pas pareil. Vous êtes à égalité avec un demi-point en plus, vous jouez jamais pareil, vous exposez pas comme ils sont exposés hier. Et donc, pour la défaite à Saint-Tron, c'est de leur faute, ils sont responsables de ça, peu importe l'arbitrage, ça c'est de leur faute, mais à Gand, s'ils marquent contre Gand à domicile, s'ils marquent. Ils ne s'exposent pas comme ils le font hier, et pour moi ça change tout ça.
13: C'est le tournant du championnat.
11: Maintenant on peut parler aussi du calendrier.
13: On y arrive, mais on voulait d'abord vous montrer
12: ce
13: but de Macalister.
11: Vous êtes devant moi.
13: Pour le revoir, l'a vu dans la séquence de Quentin. Bon,
9: c'est le but de l'année presque ça.
13: On voit, voilà, le hors-jeu c'est déjà juste avant le tacle de Niang, et puis il y a le centre. La reprise.
9: Un défenseur qui
2: c'est dommage. C'est dommage. Enfin, c'est dommage, mais c'est comme ça.
11: À 4-1, ils auraient pu fermer les yeux, Philippe.
12: Mais non, jamais.
11: À 4-0, pardon, ils auraient pu fermer.
12: J'espère qu'on a posé la question à M. Lardot.
2: Vous ne pouvez pas fermer les yeux là-dessus. Jamais de la vie.
11: À la Ronaldinho, comme
2: tu dis.
13: On ferme pas les yeux non plus sur la reprise de Macalister.
2: C'est un but extraordinaire, évidemment. Mais je suis désolé, ils appliquent le règlement.
11: Oui, et vous qui aimez bien les bicyclettes.
12: Honnêtement, il en mettra d'autres. Je suis sûr qu'il en mettra d'autres dès comme ça. Il en a déjà essayé. Il y a un autre.
11: Une déjà, on coupe le but qu'il met.
13: Le but
12: en coupe.
13: Maintenant, si vous voulez, hop, vous voulez maintenant.
12: Vous voyez
13: Macalister. Ce but,
12: c'est incroyable.
13: Oui, en fait, la qualité technique de.
11: C'est un attaquant, si vous dites pas. Si vous savez. Vous venez voir le match, vous connaissez pas l'Union, vous dites le gars, c'est un attaquant.
2: Joueur en confiance.
13: Il est incroyable, dans les 55 argentins de la présélection pour la Coupe du Monde.
11: Mais il va y aller.
13: Les sélections sont en train de.
12: Ce serait vraiment bien qu'il y aille.
11: Franchement, il va y aller.
13: Vous pensez ?
12: Il y a moyen.
11: Je pense qu'il va y aller.
2: C'est un des leaders au niveau défensif de
11: Et ça serait génial pour l'Union, hein, parce qu'ils peuvent faire un transfert s'il va à la Coupe du Monde avec l'Argentine.
13: Et pour son frère.
11: Et pour son frère.
12: Et pour Messi aussi, à mon avis. Mais bon, ça, on sait pas.
11: À mon avis, il a dû être gentil, très gentil avec Messi. Bon, vous allez pour la première fois avec l'équipe nationale argentine, il faut devenir pote avec Messi.
9: Souviens-toi l'image.
12: Il a fait un câlin.
13: Je suis sûr qu'il y a quand même du vrai.
9: Il y a eu câlin, Messi, Macalister.
13: C'est comme ici, vous avez un intérêt à être sympa avec Philippe.
11: Sinon, je reviens pas.
12: En sortant du plateau.
13: Bon, cette Coupe de Belgique, Vincent, victoire, c'est une drôle de semaine hein, quand même. Vous dites, mettez-vous à la place des joueurs du club de l'Union. Jeudi, vous gagnez la Coupe et vous dites, on fait 2 secondes, hein, parce que dans 3 minutes, on a le match contre le club de Bruges. Il ne faudra pas oublier que l'Union vient d'enchaîner 3 saisons avec un titre, plus la Super Coupe.
11: Bien sûr.
2: Plus, ouais.
9: Non,
13: quatre titres.
9: C'est un bilan exceptionnel pour une équipe qui est revenue du Diable Vauvert. Oui, c'est ce calendrier. Alors, on l'a dit, quand le calendrier est sorti, qu'est-ce qu'on a dit sur ce plateau ? Enfin, moi, j'ai tout de suite pensé, le championnat, il est joué. Voilà. Bruges, ils ont réussi leur coup. Ils ont fait ce qu'il fallait pour mettre ce match décisif à 3 jours après la finale de la Coupe de Belgique, où tout le monde savait.
11: Accusation.
2: C'est quand même qui décide le calendrier.
9: Philippe.
11: En fait.
12: Vous savez qu'il y a 2 ans, c'était déjà comme ça ?
11: Et c'est tellement
9: Comment on explique ça? Moi, je ne me l'explique pas.
13: C'est l'année prochaine. Normalement, la finale de la Coupe de Belgique sera à la fin.
11: Et c'est tellement plus simple.
9: Alléluia.
11: Dernier match de championnat. Vous jouez le week-end d'après. Les joueurs restent encore 4-5 jours. Ils jouent la finale. Ils s'en vont. Mais c'est tellement plus simple.
12: Et pourquoi vous ne mettez pas une journée de championnat?
13: L'année prochaine, il y a moins de journées de championnat. Donc il y a plus de week-ends.
12: Vous pouvez mettre une journée de championnat à cette date-là. Et faire jouer les matchs le dimanche.
9: Non, mais
12: si eux peuvent le faire, pourquoi les autres ne pourraient pas le faire?
2: Je suis d'accord avec Vincent. Enfin, plus ou moins. Mais vous savez que Bruges, dans ses 6 premiers matchs, a joué 4 fois en déplacement. Ils auraient pu aussi se plaindre du calendrier.
9: Mais c'est quoi le match fort?
2: Or, ils l'ont pas fait.
11: Mais l'Union ne s'est pas plaint.
2: Si l'Union ne déconne pas contre la Gantoise, ils vont à Bruges en tant que leader et on a un tout autre langage.
13: Il ne va pas lâcher le morceau sur le match de la Gantoise et je pense qu'il a raison. C'est un petit peu comme Charleroi Cercle de Bruges. Hein.
11: Par contre, quand tu gagnes la finale. Quand tu gagnes la finale, t'es heureux,
2: La fatigue, on la sent pas.
11: Mais tu es avec les supporters, tu vas à la commune encore à je ne sais pas quelle heure, tu perds quand même la fatigue, tu ne la sens pas, mais tu perds de l'influx nerveux.
2: Bah parce qu'ils ont réussi leur saison.
11: Tu perds un peu d'influx nerveux.
9: Oui, c'est vrai.
13: Mais il y a eu prolongation aussi, hein, quand même.
9: Deux petites choses quand même. Je suis allé vérifier. La finale qui clôture une saison, ça s'est terminé en 2000, c'était jusqu'en 2011-2012. Donc on avait commencé les playoffs déjà. Hein. Et puis depuis lors, c'est plus le cas. C'est toujours intercalé. C'est complètement dingue.
12: Avant, c'était avant les playoffs. Non, on a déjà eu avant les playoffs.
13: L'Antwerp.
9: C'est arrivé une fois.
13: L'Antwerp, juste avant les playoffs.
9: C'est arrivé une fois. Pour moi, c'est une débilité sans nom, ce truc. Non, et donc, on va sans doute y revenir l'année prochaine.
13: Filtre, je pense qu'on vous a posé la question avec Lance sur les réseaux sociaux RTBF Sport. Regardez. Le résultat aurait-il été différent si l'Union avait joué avec une semaine de récupération? Personne n'a la réponse.
12: C'est rien.
13: À l'intuition. Voilà, plutôt non, quand même.
9: Et dernière chose, sur le calendrier, je vous cite quand même David Hubert au micro d'Ebi Brousakis, notre excellent confrère en radio, qu'il a interrogé après le match sur l'histoire de la fatigue potentielle. David Hubert, 2 points, j'ouvre les guillemets. Le responsable du calendrier a eu sans doute ses raisons. On n'a pas été concerté par rapport à ça en tant que staff et groupe, c'est quelque chose qu'on n'a pas sous contrôle. Ça veut quand même dire quelque chose.
13: Entre les lignes, oui.
9: Entre les lignes, il y a quand même des choses qui ne sont pas claires.
13: On rappelle que les bourgmestres aussi donnent leur avis parce qu'il y a des week-ends où ils ne veulent pas de match à domicile pour la sécurité.
12: Les
13: forces
12: vélo.
13: De police disponibles, oui, non. Bon, voilà, c'est un puzzle qu'il faut remplir.
11: Ce que vous venez de dire, hein, dans un pays de football, on ne se pose pas cette question. En Italie, en Espagne, on ne se pose pas cette question. On joue le match et on règle la sécurité. On ne dit pas, ouais, la sécurité va être difficile, alors il faut jouer avant. Non, c'est d'abord le spectacle, évidemment avec la sécurité, mais il faut du spectacle.
2: En Angleterre, City a joué la finale de la Coupe, alors qu'il reste 2 matchs de championnat.
13: Hein. Oui.
2: Et ils vont peut-être le perdre, le championnat. Donc,
13: mais il n'y a pas de confrontation directe avec Arsenal 3 jours après.
2: Non, mais, ça aurait pu être le cas.
13: Mais ça aurait fait débat aussi.
2: Bien sûr.
12: Non, là, il y a un problème. Non, mais sauf que c'est pas exactement la même chose. Là, tu as un calendrier qui est fixé depuis le début de saison jusqu'à la fin de saison. Et puis, il y a une coupe qui s'intercale au mieux. Et vous le savez, vous savez la date de la finale. Mais ici, on a des play-offs. On a un deuxième tirage avec des matchs. Donc, je trouve que c'est pas exactement la même chose. Il y a le tirage, il y a le fait de jouer Bruges. Et puis après, il y a l'aberration de jouer cette finale à 3 jours d'intervalle dans des play-offs, des Champions play-offs. Vous savez que deux équipes qui sont censées, qui vont peut-être être concernées par le titre,
11: qui vont sûrement être concernées pour
12: sans doute. Voilà. Non, ça aurait pu être Charleroi aussi. Mais je veux dire, je trouve qu'il y a deux choses différentes encore là-dedans. Et vraiment, il y a 2 ans, quand l'Union a gagné la Coupe, c'était Bruges le dimanche aussi.
13: OK.
12: Et donc, c'est pas de bol. OK, c'est pas de bol. Mais c'est quand même 2 fois pas de bol.
13: Oui.
2: Mais ils doivent jouer tout le monde, de toute façon, quel que soit le club, dans ces play-offs. Donc à un moment.
9: C'est quand même un hasard.
11: Ah, mais 3 jours. Ouais, mais 3 jours.
12: Non, je n'en sais rien, je ne dis pas.
2: Comme vous avez gagné la Coupe, moi je pense que.
13: Pour vous, ça reste un avantage d'avoir gagné la Coupe et de jouer, d'être porté par.
2: Bien sûr, bien sûr. Et continuer dans l'euphorie. Mais ils n'ont pas répondu présent, les joueurs de l'Union aussi. S'ils jouent comme d'habitude, défensivement, c'est beaucoup plus difficile pour Bruges. Moi, je trouve que ça n'a pas eu de répercussions.
13: Voilà, en attendant, Bruges se dirige, on l'a vu, on l'a dit, vers son 20e titre, donc une 2e étoile sur le maillot. Et on sait que vous êtes nombreux à nous suivre au nord du pays. On sait que la VRT a arrêté son émission du lundi. On a reçu un gentil mail pour nous remercier. Bonang dat juli, on se elke mandag volgen, dames en heren, van het noord, van het land.
9: On continue en néerlandais?
13: C'est plus ou moins juste. Et m'excuser si j'ai inversé 2-3 mots. Mais merci d'être là aussi. Et bravo au club de Bruges, hein, qui s'impose quand même comme la meilleure équipe de Belgique de la décennie. Le Sporting d'Anderlecht, bah forcément, recule dans la hiérarchie. Ça a été une semaine, Philippe, très, très compliquée pour l'ensemble du club, que ce soit les joueurs, les dirigeants, l'entraîneur, les supporters. C'est la crise, quand même. Hein.
2: Bah, c'est la crise, évidemment. Et quand vous prenez les mauvaises décisions à tous les niveaux dans le club depuis de longues saisons, ça ne peut pas marcher. Ça ne peut pas marcher. Parce que...
13: On entend le désamour, hein, certains joueurs ciblés, Torgan.
11: Ça, j'ai pas compris, Torgan.
13: Kozmans,
9: sifflé,
13: Hay.
2: Sifflé, mais bon, voilà, ils répondent présents que trop rarement. Et
13: Là, ici, le public s'énerve parce que Kozmans tarde trop à dégager alors qu'il reste 2 minutes, vous le constatez.
2: Ouais, mais bien sûr, mais c'est logique, on peut les comprendre. Mais bon, cette 4e place, ils vont aller la chercher parce que la Gantoise a un calendrier ultra difficile. Et Malines doit jouer Bruges. Donc, ils reçoivent Saint-Trond. la quatrième place, elle sera là. Mais
13: vous parliez des mauvaises décisions. J'aimerais bien savoir lesquelles.
2: Bah, ça a commencé par. Je sais bien que Nordine ne sera pas d'accord avec moi, mais a commencé par virer le dernier entraîneur qui a été champion avec la meilleure défense et la meilleure attaque, Weiler.
11: Ah oui.
2: C'était un football.
13: Ça remonte. Hein.
2: Ouais, ça remonte. Mais
9: 2017.
2: C'est
9: plus jeune.
2: Mais c'est le dernier. Mais c'est le dernier titre d'Anderlecht. Ouais. Et il va falloir attendre 2017. Très très longtemps, croyez-moi, avant d'en refêter un du côté d'Anderlecht.
9: Ça, hein. On va noter.
13: C'est votre intuition.
2: Parce que l'avance que Bruges et l'Union ont pris au cours des dernières saisons, jamais ils vont revenir. Anderlecht est un club en crise, en perdition, en manque de confiance. Il y a eu des décisions, des mauvaises décisions qui ont été prises par certains dirigeants de travailler avec certaines personnes il y a quelques saisons et ça se répercute maintenant.
11: Franchement, ce n'est pas une question d'entraîneur.
13: Quand les entraîneurs...
11: Mais la nouvelle direction, franchement, depuis que la nouvelle direction est là, il n'y a que des erreurs.
9: Parlez de la nouvelle avec Michael Verschuren.
11: Je parle depuis que le propriétaire est là.
9: Soyons précis.
2: Il y a Van Azenbroek qui est arrivé, qui avait été champion avec Gand. Il y a
11: Van Azenbroek
2: qui avait fait des.
11: Mais Van Azenbroek demande.
2: Ils se sont tous plantés.
11: Non, mais Van Azenbroek demandait-lui la relation qu'il avait avec le président, qui lui a envoyé des SMS le soir. Enfin, la direction.
9: Il n'est plus le même aujourd'hui.
11: Cette direction-là a fait des erreurs énormes.
2: Et se priver de Vincent en compagnie, ça c'est la...
11: C'est la direction.
2: Ça c'est...
11: Oui. C'est la direction. Donc cette direction-là a fait beaucoup d'erreurs. Et quand vous faites beaucoup d'erreurs et que vous avez l'Union et le club de Bruges qui sont en roue libre vers l'avant parce qu'eux, ils font des bons choix, eh ben vous prenez du retard incroyable. Vous avez des décideurs qui ne connaissent pas le football. Moi, ça ne me dérange pas quand il y a le patron qui amène l'argent, qui ne connaît pas le foot. Ça ne me dérange pas du tout s'il s'entoure bien. Il ne s'est pas bien entouré. Plusieurs fois, chaque fois un dirigeant est viré, l'autre prend sa place.
13: Nouveau directeur sportif. Hein.
11: Un directeur sportif, combien de fois? Ici aussi, on prend des... Franchement, le nouveau directeur sportif, c'est un Français, on le connaît. Il a eu un bon résultat avec trois clubs où j'ai joué, donc je connais quand même un peu. Mais on va prendre un directeur français qui ne connaît pas bien le championnat, qui doit relancer Anderlecht. Les noms qu'il a donnés, il a dit qu'il connaît Anderlecht, je crois que c'était... il n'a même pas donné le nom de Philippe Albert.
13: Il a donné des noms.
11: Enfin, je veux dire, voilà, il n'a pas donné les noms de ces dernières années.
13: Bah, franchement... C'est qui alors le meilleur joueur Anderlecht des cinq dernières saisons?
11: Pardon? Les cinq dernières saisons?
13: Bah oui, parce que des joueurs récents qui ont tapé dans l'œil.
2: Doku.
13: Ouais, ça remonte déjà. Hein.
9: Il restait quand même peu de temps. Hein.
13: Mais justement, j'entends beaucoup. Anderlecht a perdu son ADN. Mais si on regarde les compos au coup d'envoi des matchs des play-offs ou de la finale de la Coupe de Belgique, c'est chaque fois 5 ou 6 joueurs formés au club. C'est l'ADN du club. Mais ça ne fonctionne pas. Donc il n'y a pas qu'une question d'ADN.
11: Les jeunes, il faut les encadrer avec des joueurs qui vont. Par exemple, l'Ukrainien qu'on a apporté.
13: Sikan.
11: Il est pas mal comme joueur. Mais
13: on a quelques images. C'était un des meilleurs.
11: L'Union peut se permettre de prendre un joueur qui n'est pas prêt parce que l'équipe marche et il a le temps pendant 3 mois, 4 mois, 5 mois pour se retaper physiquement et arriver dans cette équipe-là comme ils ont fait avec Puertas, par exemple, l'Union. Mais quand vous avez une équipe qui ne marche pas, il faut transférer des joueurs qui doivent jouer directement et qui doivent vous apporter un plus directement.
9: Il a été blessé de mars à début mai, hein, quand même.
11: Parce qu'il n'avait pas joué là où il était, c'est pour ça.
2: Il était bien occupé hier, Saliba faisait un bon match aussi, et puis ils sont sortis tous les deux. Et Malin avait été mangé cru par l'Union qui avait joué sur une jambe, et Anderlecht doit attendre le temps additionnel pour égaliser. Quoi.
13: Sur cet ADN d'Anderlecht, c'est quoi finalement l'ADN d'Anderlecht? Parce que si on entend bien les gradins qui sifflaient les quelques jours ici, les chouchous des dernières années, bon, il faut remonter, mais c'est Vasilevski, c'est Benito Raman, c'est sur chaque fois des joueurs. C'est pas forcément l'ADN d'Anderlecht.
11: L'ADN d'Anderlecht, on peut venir de l'extérieur comme Boussoufa et on a l'ADN d'Anderlecht.
2: C'est Degré, c'est Zetterberg.
11: Vous voyez ce que je veux dire?
2: C'est Chiffon.
13: Les supporters, c'est pas
11: simplement quelqu'un qui vient du centre de formation.
13: Il manque peut-être maintenant des joueurs aussi qui savent bien dans les combats, dans les duels. C'est peut-être ça qui manque à Anderlecht.
11: Moi, je pense pas. Je pense que plutôt il y a un problème par rapport à des meneurs. Il n'y a pas de meneurs. Ils subissent, beaucoup ils subissent.
2: Manque de qualité aussi.
11: Manque de qualité parce qu'il y a eu des erreurs de transfert, il y a eu des erreurs dans la direction, il y a eu des erreurs de choix de personnes pour diriger. Donc voilà, tout ça, on en a rigolé ici, vous souvenez, combien de directeurs non-sport.
12: Moi, je trouve que c'est difficile. Je suis d'accord que là, aujourd'hui, il y a un manque de qualité, mais je trouve quand même que c'est difficile de l'objectiver. C'est-à-dire que. dans l'ambiance qui règne à Anderlecht depuis des années, hein, je ne parle pas juste des deux derniers mois, mais on a viré Sadiki, on a viré Ait El Hadj, pourtant ils sont champions avec l'Union. Donc à un moment...
11: C'est des erreurs.
12: Oui, mais donc c'est des
11: erreurs. Ça s'appelle des
12: erreurs. À l'époque, non, mais ce que je veux dire, c'est qu'à l'époque, on disait aussi qu'ils n'avaient pas assez de qualité. Et je trouve...
11: Moi, j'ai jamais dit ça.
12: Mais ce que je veux dire, c'est que moi, un gamin comme Mahamar, je trouve qu'il a des qualités. Je trouve que c'est impossible pour l'instant de s'exprimer, parce que c'est un jeune en plus, et donc, comme vous dites, ils doivent être encadrés par des joueurs avec un peu plus d'expérience, qui sont capables de porter un petit peu le groupe et de laisser les autres et les jeunes s'exprimer avec leurs qualités. Mais je ne suis pas sûr qu'il y ait zéro qualité dans ce groupe, c'est pas possible.
13: C'est une question de contexte, c'est ça que vous voulez
12: dire. Mais il y a aussi du contexte. Non, je sais, j'exagère un peu le trait, mais je veux dire, je trouve qu'il y a une question de contexte et qu'effectivement, qu'il y a un manque de qualité. Général sur ce qu'ils peuvent apporter ensemble en tout cas, mais il y a quand même des joueurs de qualité. Et donc à un moment, vous n'avez pas besoin de reprendre 15 joueurs de qualité. Et c'est ça qu'il faut réfléchir, je trouve, Anderlecht.
2: Sur les playoffs, pour revenir avec Anderlecht, c'est 7 sur 24. Les deux victoires, il faut se rappeler qu'à domicile contre Gand, ça doit être 0-3 à la mi-temps. Ouais. Et à Malines, ça doit être 3-0 à la mi-temps. Pour le même prix, il y a 6 points en moins. Ouais. Imaginez un instant. Et on parle du départ de Saliba. De Kaat va probablement partir s'il y a une offre. Et les supporters, la saison prochaine, ils vont se retrouver avec quoi comme équipe ? Et
13: ils n'ont mené que 20-25 minutes dans les playoffs au score. Hier, ils n'ont pas mené. Vincent, contre Malines à domicile, ils arrachent un point. Mais c'est Malines qui, deux fois, a mené au score. Ouais. Et à l'image de tout ce dont on vient de parler, c'est Huerta qui a dû commencer un match. Il vient d'être absent pendant toute la saison. Et il commence après 2-3 semaines déjà un match. Mais alors c'est vrai qu'il y a eu aussi la finale de Coupe de Belgique pour Anderlecht jeudi, mais c'est quand même un symbole.
9: Oui, et j'ai l'impression qu'on ne sait plus trop que faire avec le noyau qu'on a sous la main. On est en bout de course, là, complètement à bout de souffle, j'ai envie de dire, avec le Sporting d'Anderlecht, dans cette équipe qui avait encore changé par rapport à la finale de la Coupe. Bon, ça, on peut parfois comprendre.
13: Quatre changements.
9: La Huerta qui se plante complètement d'entrée de jeu et qui oriente le match de manière pourrie pour le Sporting d'Anderlecht.
2: Qui revient vite dans le match, Vincent.
9: Oui, mais...
2: Et une première mi-temps de qualité, parce qu'ils ont pas mal d'occasions.
13: Fin de mi-temps.
2: Voilà, c'est la deuxième mi-temps qui plombe tout.
9: Vous l'avez dit, je crois que c'est 8 points sur 24.
2: 7.
9: Peut-être 8 points sur 24. J'ai peut-être mal compté. On peut voir le classement, d'ailleurs. Ils sont quasiment, avec un bilan sur les 8 matchs joués jusqu'ici en play-off, mais catastrophique.
2: 8 sur 24, parce que
9: ils ont 3 points seulement de plus que Malines et que Gand sur les matchs joués en play-off. Mais comment est-ce possible ? Alors, Anderlecht, soit c'est table rase. Alors, table rase, il ne faudra peut-être pas faire, parce que de Kaat est là, il y a quand même... Je rejoins Cécile, il y a de la qualité dans ce groupe.
13: À encadrer.
9: Il faut encadrer, et il faut... Alors, moi, je ne veux pas condamner avant que Antoine Siebierski ne commence son travail. Il est en observation, il va commencer...
11: On ne condamne pas, on dit est-ce que c'est le bon choix ? On peut se poser la question.
13: C'est vrai.
11: Est-ce que poser la question, c'est condamné ?
9: Qui d'autre ? Alors qu'Antoine Siebierski, il y avait des noms qui ont circulé.
11: Qui d'autre ? Moi, je ne suis pas directeur, je ne suis pas président d'Anderlecht.
9: Je
11: ne réfléchis pas tous les jours.
13: Donnez-moi
11: une semaine dans les bureaux, je vais réfléchir tous les jours, je vais vous trouver quelqu'un, oui, ça c'est sûr.
13: Vous serez directeur sport, non-sport, un truc du genre.
11: Non-sport quand même, n'exagérez pas.
13: Le profil alors, Vincent, c'est juste que...
11: Le profil, en fait, il y a des... Pour faire évoluer un club, il y a des étapes. C'est-à-dire que vous devez avoir quelqu'un pour relancer le club. Une fois qu'il y a quelqu'un qui relance le club, il faut changer, il faut mettre quelqu'un qui fait évoluer le club. Siebierski, à mon avis, il aurait pu être le directeur sportif qui fait évoluer le club. Moi, je dis que si vous ne connaissez pas Anderlecht, vous ne connaissez pas les difficultés d'Anderlecht, comme tout le monde ici connaît, parce qu'on est ici et on connaît bien notre championnat belge, c'est plus compliqué. C'est plus compliqué, parce que croyez-moi, quand il est assis, il voit ça, il se dit... ça va être compliqué quand même, parce que on dit il y a de la qualité.
9: Oui,
11: il y a de la qualité,
9: mais
11: il y a quand même des joueurs. Il y a quand même des joueurs. Par exemple, on parle d'ADN, on parle aussi de qualité d'Anderlecht. Huerta, c'est un bon joueur, mais est-ce que c'est un joueur pour Anderlecht, pour être titulaire, pour faire la différence ? Je ne pense pas. Hey, combien ? C'est beaucoup d'argent. Hey, est-ce que c'est pas un mauvais ? Moi, je dis pas que c'est des mauvais joueurs. Je critiquerai jamais un joueur en disant que c'est un mauvais joueur. J'ai été joueur moi-même. Mais est-ce que c'est des joueurs pour faire la différence à Anderlecht ? C'est ça la question.
13: Regardez pas d'air.
9: Ouais, excellent.
13: Comme c'est bon. Tout est dit en un dessin. Nous, on parle pendant 20 minutes. Lui, il arrive avec un dessin.
9: On a compris.
13: Voilà. En attendant, Philippe, on va revoir ce but qui est peut-être le plus important. Mine de rien, dans la sinistrose, le stade à moitié vide, c'est peut-être le but le plus important de la saison du Sporting d'Anderlecht.
2: Effectivement, avec Camara qui sort de nulle part. Et De Wolf.
12: C'est De Wolf, ouais.
2: Si c'est Miras dans le but, croyez-moi, il prend ce ballon.
13: Donc, bah, il est gêné pareil.
2: Ouais, mais pas trop. Il anticipe même pas. Donc, mais tant mieux pour Anderlecht.
13: Il est pas hors jeu. Ce que j'entends dans le public, il est hors jeu. Il est pas hors jeu.
2: Non, il était pas hors jeu.
13: C'est important parce que sinon, il fait action de jeu comme McAllister sur le but en finale.
2: Ouais, mais il est couvert par Marsa ici. Donc, voilà. Ce sera la quatrième place. Mais on en est réduit à Anderlecht à se satisfaire d'une quatrième place avec des concurrents directs que sont Gand et Malines qui ont réalisé un miracle pour intégrer les Champions Playoff, hein, parce qu'ils ont fait, Malines a fait une bonne saison, mais Gand a été très très irrégulier et manque de qualité.
13: Oui, d'ailleurs, on terminera là-dessus. J'aimerais une petite réaction par rapport à ça. Je parlais des mails qu'on reçoit. On en reçoit quand même encore de temps en temps. Et un de nos téléspectateurs ou téléspectatrices, je ne sais plus, me disait de vous dire, à vous, consultants du plateau, ils n'utilisent pas la bonne grammaire par rapport à Anderlecht. Ils utilisent toujours le présent pour dire Anderlecht est un grand club. Il faut utiliser le passé. Voilà, petite pique vanne au passage. Vous êtes d'accord avec ça? Anderlecht a été un grand club?
11: Non,
13: Anderlecht est un grand
11: palmarès,
13: club.
11: Palmarès, Anderlecht est un grand club.
14: Et le plus grand club.
11: Et le plus grand club. Palmarès. Aujourd'hui, est-ce qu'Anderlecht...
12: Mais c'est pas une grande équipe.
11: Est-ce qu'Anderlecht est une grande équipe? Non. La chose la pire qui arrive, c'est que c'est l'Union, la meilleure équipe de Bruxelles. Vous imaginez, ça c'est...
14: Depuis 5 ans.
13: Cinq saisons d'affilée.
11: Ça devrait être une motivation pour la direction quand même, pour essayer de faire beaucoup mieux que ça.
9: Voilà. 5 saisons, ils terminent devant le Sporting d'Anderlecht, l'Union Saint-Gilloise, même quand ils sont montés de D2.
13: C'est vrai, je pense que la finale de la Coupe perdue face à l'Union, ça va peut-être réveiller. Là il y a un fait concret, le rival. Bah,
11: vous savez, j'ai l'impression que tout le débat qu'on a ici, bah, ça fait 5 ans qu'on l'a, en fait, c'est le même. Donc je ne sais pas si ça va faire réveiller quelque chose.
13: En parlant de chambrage, vous avez bien aimé le chambrage à Bruges hier, le Vamos à la Playa.
12: Franchement, c'est sympa.
9: Oui.
13: Les supporters de l'Union, vous avez aimé le Vamos à la Playa, Yann Bredel?
9: Oui.
13: Allez, c'est comme ça que ça
9: sent. C'est du bon chambrage.
12: Avec les supporters de Malines à Anderlecht. Hein. Ça, on l'a entendu dans tous les stades, le Vamos à la Playa. Finalement, c'est un bel hommage.
13: Ouais, voilà. On préfère ça, que sa chambre gentille.
2: Oui, et puis quand vous allez à l'étranger, vous parlez de football belge, le nom du club qui ressort, c'est Anderlecht. Hein. Ouais.
13: Vous restez là-dessus.
2: C'est Anderlecht, oui. Manchester United est un grand club, alors que ça fait des saisons et des saisons que ça ne va plus.
9: Mais il faut qu'Anderlecht sorte de son passé. Parce que là, ils vivent avec le passé, on ressasse complètement toujours l'ADN d'Anderlecht. C'est le passé. Alors peut-être qu'il faut arrêter avec cet ADN et qu'il faut remettre les choses à plat, construire une équipe qui ne ressemble peut-être pas à ce que les supporters d'Anderlecht aimaient voir du Sporting, parce que là il faut complètement tout reconstruire,
13: hein. Et je me souviens, parce qu'on parle souvent de l'ADN, hein, c'est parfois un petit peu à tort et à travers de tous les clubs, mais de celui du Sporting on parle souvent, et Nico Frutos, qui était sur ce plateau en tant que consultant à l'époque, avait dit l'ADN d'Anderlecht, c'est la victoire, c'est de gagner. J'ai entendu ça quelque part aussi dans le public, c'est tout en fait, et c'est vrai, c'est pour ça que
9: par n'importe quelle porte. Ouais.
11: Il y a quand même une différence. Moi, j'ai joué au club de Bruges. Ils s'en foutaient, hein, qui était là. S'il fallait que le club de Bruges gagnait. Tu joues à Anderlecht, les supporters parlent des joueurs. Ils parlent des noms des joueurs. Il y a quand même une différence. Il faut garder cette différence, même si ça marche
13: dans
11: pas.
13: Dans la façon de jouer, encore aussi.
11: Mais bien sûr, heureusement qu'il y a une différence.
9: Bah, il faut cliquer, peut-être. Il faut sortir de ce discours-là, peut-être.
11: Je pense pas.
9: Bah, et que les supporters comprennent que s'ils veulent retrouver des titres, Philippe a bien dit, c'est pas demain la veille, selon lui. Si on continue comme ça, c'est pas demain la veille.
13: Je pense qu'ils signeraient tous pour avoir un titre.
9: On joue très mal.
13: Avec le football proposé par Weiler, qui était très, très, très critiqué à l'époque. Mais le titre effacerait maintenant sans doute la qualité. L'année prochaine, ça fera 10 ans.
11: Avec Weiler, moi, je n'aimais pas sa manière de jouer. Mais même là, il jouait mieux. Il jouait mieux parce qu'il jouait en contre, il jouait en reconversion, il jouait juste. Mais ça, c'est encore différent. Ce n'est pas parce qu'on peut dire qu'on n'aime pas cette manière de jouer-là, mais il jouait mieux qu'aujourd'hui. Avec Achampang, en reconversion, c'était juste. Il y avait quelque chose. Mais là, aujourd'hui, non, c'est compliqué.
13: Avant de parler de la sélection dans quelques minutes des European Playoffs aussi, on va accueillir Patrick Stein pour une petite page arbitrage. Ça va, Pat ?
15: Ça va bien,
13: ouais. Bah oui. Et j'ajouterais que ça va plutôt bien pour l'arbitrage.
15: Calmement, ça, pour le moment.
13: Oui. Merci d'être passé.
15: Voilà. La semaine prochaine, pour rien.
11: Il n'y a pas de message.
2: Il est temps.
13: Bon, pénalty ou pas pour Anderlecht ?
16: On va d'abord voir les images, okay. Pour se rappeler la phase, hein, avec cette phase là en fin de première mi-temps, ce contact joueur offensif gardien Voilà, vous déjà de vous faire votre opinion, et puis moi je vous livrerai celle de M. Lardot, hein, qui nous a fait le bonheur cette fois-ci de nous rendre visite dans nos locaux.
13: Ah oui, on n'arrête pas le progrès.
16: Voilà, mais qui fait faute sur qui déjà? Première question.
13: Ok, on y va avec M. Lardot.
14: L'action en tant que telle, on voit le gardien qui sort, il va pour le ballon, le joueur d'Anderlecht est plus rapide que lui, il touche le ballon avant, après c'est compliqué de s'arrêter. Et on voit tant le joueur d'Anderlecht que le gardien arrive, essaye de s'arrêter, mais il y a une collision. Alors, on va sanctionner qui? Le joueur d'Anderlecht qui fonce sur le gardien ou le gardien qui fonce sur le joueur d'Anderlecht? Et il n'y a pas de mouvement supplémentaire. Donc, c'est une collision, un fait de jeu qui ne doit certainement pas être sanctionné d'un pénalty.
13: Il est clair, là, dans son analyse.
9: Totalement d'accord avec ce que M. Lardot vient de dire.
11: Je suis attaquant, pas tout à fait d'accord. Parce qu'en fait, quand on dit il est lancé, un joueur offensif est lancé, il va voir le ballon. Le gardien voit tout ce qui se passe. Donc, il peut arriver et attendre un petit peu, et il va dedans aussi. Vous voyez ce que je veux dire? Il y en a un qui touche le ballon avant l'autre. On peut siffler pénalty.
13: Moi, je trouve que c'est quand même la petite nuance par rapport à ce que dit M. Lardot. Il y en a quand même un qui touche le ballon et l'autre pas. Oui. Ça, c'est quand même la différence hein, dans la collision, pas la collusion. C'est pas tout à fait la même chose.
2: Non, je suis d'accord avec M. Lardot.
13: Ouais, pas de pénalty, pas non plus.
16: Pas de pénalty, bon. Tout va bien.
13: Cécile?
12: Non, pas de pénalty, mais bon, il est quand même en retard.
13: Oui.
12: Ah,
13: il s'en sort bien quand même.
9: Ouais. C'est parce que aussi,
13: je pense,
12: c'est parce qu'il a plus
13: le ballon est plus jouable voilà. du tout pour ça. L'attaquant. Ça doit sans doute aussi jouer quand même dans la décision finale. Ben voilà, ça a été rapide ce petit débat. Sykes, jaune, orange, rouge.
16: Ouais, là c'est quand même un petit peu plus source de débat justement quand même hein, ce tacle de Sykes sur Siké là, le score était encore à ce moment-là 0-0, donc ça peut être évidemment, on ne sait pas encore à ce moment-là que Bruges va quand même dominer la partie, mais source de réclamation, monsieur Dont qui a fait un excellent match hein, au-delà peut-être de cette phase-là, décide de sortir le carton jaune seulement, pourtant voilà, la succession des ralentis pourrait éventuellement pousser certains à réclamer un carton rouge direct et une intervention du VAR.
13: Mais... On écoute d'abord et puis on en parle après.
14: Pour une phase comme ça, il faut analyser tous les éléments. Le gros avantage pour le joueur de l'Union et la chance pour le joueur de Bruges, c'est que le pied n'est pas au sol. Donc, c'est-à-dire que ça réduit directement l'intensité de l'impact. L'impact, il est clair sur le tibia, et forcément n'est pas prolongé puisqu'il n'y a pas de contact non plus entre le pied et le sol, et il vient continuer son mouvement. Donc pour moi, la jaune est à sa place. Par contre, si l'arbitre avait donné rouge, le VAR ne serait pas intervenu non plus, parce qu'on ne peut pas dire que la phase, que le carton rouge aurait été un carton excessif. Donc là, on est dans une zone grise, mais de nouveau, on travaille sur la bonne décision attendue sur le terrain. Et avec le carton jaune, par le fait que le pied n'est pas en contact avec le sol et donc que ça réduit automatiquement l'intensité de l'impact, on est satisfait avec le jaune.
13: Voilà, si vous donneriez rouge, et si oui, pourquoi?
11: Non, moi je donnerais jaune, mais pas la même explication. Moi, quand on voit les ralentis, il est plus sur le pied que sur le tibia. Parce que s'il prend le tibia, tu peux donner rouge.
13: Oui. La hauteur, hein, c'est aussi important, hein, juger la hauteur.
2: Je suis d'accord avec vous, la hauteur, la semelle, à hauteur de la cheville, hors sol. Ouais.
13: Et s'il prend le pied qui est au sol, par contre, là...
11: Ouais, pied d'appui.
2: Après un ralenti, j'étais certain que la vidéo allait intervenir.
13: Jaune pour vous?
2: Non, c'était rouge.
13: Rouge pour vous?
9: Ouais, moi, c'est carton rouge à tous les coups. Parce que je ne comprends pas bien quand M. Lardot nous dit... ça réduit l'intensité du choc parce que son pied est en l'air. Ah ouais, c'est prouvé ça.
16: Parce que le pied de Siké est en l'air.
13: Ouais. Conséquence. Ça réduit.
11: Le pied de Siké qui n'est pas.
9: Oui, mais moi, ce qui

0: montré, mais c'est vrai, sa récupération sur le premier but, son centre sur, sur le deuxième, il a été capital dans la première mi-temps. Attention, c'est un des matchs les plus importants du week-end qui va être en D1A entre Dender et Lommel. Ça a discuté beaucoup, notamment à l'interview de Yannick Ferreira après le match. Dender a perdu 3-2 face à Lommel, on le rappelle.
1: Oui, un match aller-retour ce week-end et avec une phase contestée et contestable en effet sur un but, hein, celui de Suntions, avec cette petite poussée là juste avant de mettre la tête. Alors en 2002 en Coupe du Monde, on a privé Marco d'un but face au Brésil pour moins que ça. Ce ralenti là va être assez évident. Là, hop, il y a voilà, la petite poussée. Mais est-ce que petite poussée signifie faute? C'est aussi tout un débat. Est-ce que la petite poussée permet de rester en zone grise ou pas? À vous de décider.
0: J'aimerais l'avis avant, monsieur Lardo, pour ne pas être influencé cette fois. Faute ou pas?
2: Bah, moi je ne donnerais pas faute. Je trouve que c'est comme le but de Zvetkovic en finale de coupe. Il y a un contact.
0: Mais là, il ne siffle pas faute. Hein.
3: Non, il siffle hors jeu. Ouais.
0: Il siffle hors jeu.
2: Non,
1: Zvetkovic, le but
0: d'Anderlecht.
2: Non, pour moi, c'est la même chose. Il y a un petit contact. Il joue bien, il joue intelligemment. Je ne trouve pas qu'il soit flagrant. Enfin,
0: Tana s'était fait rouler aussi contre Malines.
2: En tout cas, moi, je n'aurais pas sifflé.
4: Ouais, d'accord avec Cécile.
3: Ouais, non, moi je siffle pas.
0: Vous êtes attaquant.
3: Non, je siffle pas, j'ai dit pour une fois.
2: Ouais, justement,
0: parce que justement, l'avantage à l'attaquant.
5: Non, c'est pas une charge ni une poussée les deux mains dans le dos. C'est léger, mais je peux comprendre qu'il y ait discussion.
4: Ah, sa frustration à Ferreira, on peut la comprendre.
0: Mmh. Ouais. Ah, ça va peut-être se jouer là-dessus.
3: Il a remonté à Molenbeek.
4: Après ce qu'il a vécu la saison dernière.
0: On ne connaît pas l'avis de M. Lardo.
4: Bah, écoutez-le.
0: Ok.
6: Moi, je suis content de la décision. Parce que. On voit effectivement le joueur qui tend son bras. Est-ce qu'il y a réellement de poussée? Il crée un espace. De là à siffler une faute pour une poussée, c'est pas une décision que j'attends sur le terrain. Donc je suis très content que l'arbitre ait pris cette décision.
0: Voilà.
2: Le défenseur, il est un peu théâtral.
0: Mais surtout, j'ai l'impression qu'il attend avant de râler. Ah oui, tiens, il m'a.
5: Oui.
0: Voilà, il y a un petit laps de temps.
3: Il s'est bougé, en fait, le défenseur.
0: Bon, et tout le monde est d'accord, Nordine. On ne va pas débattre, tout le monde.
3: Mais vous avez raison.
0: On doit gagner du temps. La stat du jour.
1: Bon, on va revenir sur Hans Van Aken aussi. Hein. On a étudié aussi ses stats. On a vu ses buts de ce week-end. Il a quand même marqué son 151e but, rien que pour le club de Bruges ce week-end, toute compétition confondue, 151. Et on a compté, il en a mis 36 de la tête, donc un quart de ses buts.
0: C'est incroyable.
1: C'est quand même de la tête, Hans Van Aken, ce pouvoir du déplacement, du sens du timing. Il faut les mettre, hein, les buts de.
0: Oui, alors moi, sous question, c'est parce qu'on va déjà un petit peu lancer le débat de la sélection. Est-ce que ça peut pas être notre Marouane Fellaini de la prochaine Coupe? Mais non, mais c'est vrai.
5: Il se laisse pousser un peu les cheveux, je pense.
0: 24% de buts de la tête avec Bruges et avec les Diables. Celui-ci, on était mené et on souffrait, hein, face au Kazakhstan. 1-0, c'était pour le Kazakhstan. Égalisation, il a le sens du timing au-delà de sa taille.
5: Oui, ici, je pense qu'un Van Aken, il sait tout faire. Il marque beaucoup de buts. C'est un homme décisif dans son club. On peut peut-être revoir le tableau qu'on a entreaperçu pour poursuivre sur les stats de Patrick. C'est vrai que, regardez ça, sur ses 11 saisons à Bruges, c'est le nombre de fois dans la colonne totale où il a été décisif, but et assist. Sa saison en cours, 2025-2026, qui n'est pas terminée, il reste deux matchs, c'est l'une des pires au niveau statistique. Hein, vous voyez bien, 19 fois décisif, alors qu'il l'a été déjà 36 fois, 31 fois précédemment. Mais Van Aken, pour revenir sur ce couteau suisse un petit peu de notre milieu de terrain, c'est vrai que c'est sans doute un des meilleurs joueurs de tête de la sélection. C'est vrai que s'il faut marquer un but dans un match où on est en difficulté et qu'on balance des centres, Van Aken doit être sur le
0: terrain. Alors, il ne part pas de titulaire partant, on sait que c'est le poste de Kevin De Bruyne, mais il va avoir du temps de jeu. Hein. Kevin De Bruyne ne va pas enchaîner les 90 minutes.
3: C'est intéressant parce qu'il n'y aura pas Lukaku à tous les matchs. Donc c'est intéressant d'avoir un milieu de terrain qui sait venir de la deuxième ligne quand il y a un centre pour venir aider l'attaquant qui va jouer. Et donc oui, s'il y avait pas, si Lukaku était à 100%, on n'en parlerait pas, mais dans cette situation-là, il peut amener ce petit défi. Voilà. Il peut aider à cette difficulté.
0: Quand Marouane nous a sauvés contre l'Algérie et le Japon, Romelu était là. Donc les deux, ça peut servir.
3: Marouane était exceptionnel.
0: Oui, Marouane. Marouane, que l'on salue, et évidemment. Ça nous a donné envie de parler de la sélection. Eh bien, ce sera pour dans quelques minutes, parce qu'on termine avec Patrick d'abord. Et les petits sujets d'Azo, notamment, c'était intéressant d'avoir la caméra sur le thorax de l'arbitre en finale.
1: Oui, monsieur Van Driche, encore merci au département d'arbitrage de nous laisser placer cette caméra spéciale qu'on appelle la Refcam. Je vous invite à aller voir gratuitement sur l'application d'Azone une séquence de 8-9 minutes pour revivre la finale de la

0: coupe avec, du coup, bah, pas les yeux, mais un petit peu plus bas le point de vue de l'arbitre. Et là, on vous en a sorti une bonne minute parce que c'est génial. On entend aussi les interactions avec les joueurs.
1: Allez, bon match. All the best. All the best.
2: All right, come on. Eh?
3: Scoffs.
2: Burgess.
4: McAllister lijkt buitenspel te staan.
5: There is a possible offside situation, but no, not from you. But afstand, afstand. Nathan, niet kijken. Afstand, afstand.
6: Mag ik nog eens zien?
5: Hij maakt contact met de verdediger. Hij maakt contact, oké? Okay. Ja, ah, voilà, dat is goed.
6: Oké, okay, ik ga hem afkeuren.
5: He's in offside position and he makes a push. He makes a clear impact on the defender who cannot jump, oké? Okay?
6: Ga door.
5: Oh, non, geen geel. No yellow. Oké, okay, il est trop tard, mais c'est pas réclès, ok? Je donne l'avantage et je reprends la faute, ok? Alors, une fois tourné, c'est bon, hein? Pas trois fois. Hein? Hey, Nathan! Nathan! Stop!
7: Hein? C'est lui? C'est lui qui va! Non! Il fait toujours ça, il va sur le choix.
5: Oui, ok, mais maintenant pas. J'ai eu clair un peu.
7: Il fait toujours ça. J'ai quelque chose en main.
5: Arrête. Christian. Dank u wel. Merci. Dank u wel, de plezier. Echt waar, dank u.
8: C'est comme il y a quelques semaines dans le Var, ça les humanise, on comprend mieux ce qui se passe. C'est un des membres du staff d'Anderlecht qui vient d'arbitrage de
0: oui, ils sont plusieurs, on a coupé.
8: Ils viennent de vivre une grosse déception.
0: Même si Joe Proto le dit aussi, donc
8: voilà.
9: Classe. C'est dit.
8: et pour rappeler que ce n'est pas une faute qui est sifflée sur le but annulé de l'Union, mais comme il est hors jeu et qu'il fait action de jeu, la combinaison des deux fait qu'on annule le but. C'était la réflexion des arbitres. OHL aussi a fait un deuxième titre d'affilée, c'était un des événements du week-end, Patrick.
0: Voilà, la prise de pouvoir des Louvainistes confirmée sur notre compétition, l'Auto Super League. Elle devait s'imposer pour être tranquille sur la pelouse du club Wayelet. Elles ont fait le boulot en s'imposant 0-2 en fin de match quand même. Voilà, il a fallu le temps. Elles avaient laissé passer aussi une balle de match face à Anderlecht la semaine d'avant. Les joueuses de Arnaud Van Den Abel qui avaient fait aussi quand même un parcours assez brillant en Ligue des Champions. Elles pourraient donc retrouver cette compétition aussi la saison prochaine. Donc voilà, un titre. Et ben voilà, pour Anderlecht aussi qui dominait le football féminin depuis quelques années. Là, on n'arrive plus non plus à aller choper le titre principal. Même s'il y a une finale de coupe qui attend les joueuses du Sporting, c'est aussi un tournant quand même.
8: Avec un magnifique but. C'était dans l'air. Elles ont fait un parcours magnifique aussi en Ligue des Champions, historique. Même au niveau de l'école de jeunes aussi, OHL est en train tout doucement de prendre le pouvoir.
10: Ouais, la formation. Et puis on se rappelle quand même qu'il y a l'école, une vraie école, Top Sport, qui est à Louvain, qui fait vraiment pousser les talents. Elle est hyper réputée, tout le monde y va. C'est Wout Vlaanderen qui l'a mis en place. On sait que du côté de la FFA, ça fonctionne de mieux en mieux aussi. Mais la formation, il n'y a rien à faire, la formation. Et Anderlecht est en retard là-dessus au niveau féminin. On a acheté beaucoup de joueuses, on les paye à un gros prix, mais finalement, là, ça ne sert plus à rien. Donc c'est intéressant de voir que l'investissement, parce que je trouve que c'est toujours ça le débat, c'est que on parle toujours que le football féminin ne rapporte pas d'argent. Demandez à OHL combien ça va leur rapporter sur les deux dernières saisons. Les joueuses qu'elles ont vendues, parce que Erling, c'est plus de 100 000 euros.
8: Et ce n'est qu'un début.
10: Plus tous les millions qu'elles ont pris grâce à la Champions League. Donc je pense que c'est quand même important de rappeler que quand vous travaillez bien et quand vous avez une vision sur le long terme, parce que c'est surtout ça la différence, c'est finalement ça vous rapportera de l'argent et à mon avis plus que ce que les hommes rapportent à OHL pour l'instant.
8: Voilà, mais pour ça, sur l'investissement.
9: Ça, c'était le petit tacle.
8: Non, mais réflexion, ça vaut pour les hommes comme pour les femmes. L'investissement, c'est toujours payant le juste.
10: Je veux dire, le standard qui cherche de l'argent, il faut peut-être aller chercher ailleurs que chez les hommes pour l'instant.
8: On va en parler du standard dans quelques minutes et des européennes play-off après le match nul face à Genk. On parlera évidemment dans quelques instants de la sélection des Diables Rouges. À tout de suite.

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6: Mais quelle ambiance! Pour la deuxième partie de l'édition, on va attaquer avec la sélection de Rudy Garcia dans quelques instants et on va
7: discuter, débattre des choix de Rudy Garcia dans quelques instants avec Lens de la 90e qui a plein de choses à dire. Il aurait changé les 26 joueurs. Non, mais presque. Lens, on l'attend. En attendant, ils ont quand même joué, et c'est ça aussi qui est important. Il y aura encore des matchs, parfois deux, pour les Diables Rouges, avant de se retrouver à Tubize. Patrick, on démarre avec vous.
8: Oui, hein, du côté de la Ligue 1. Alors, ça fait des semaines et des semaines que je vous mets des images de Fernandes Pardo quand il n'était pas Diable Rouge. Et depuis qu'il l'est,
7: on disait, rien. Il n'est pas encore espagnol.
8: Voilà.
7: Et voilà, la preuve.
8: Et ça, on est content. Mais c'est plutôt Diego Moreira qui s'est mis en évidence ce week-end avec Strasbourg, qui a livré un match de fou face à Monaco de Pocognoli, ce qui pourrait mettre à mal l'avenir de Pocognoli du côté de Monaco. Mais ça, c'est autre chose. Moreira, il a fait un match avec un but, deux assists pour un comeback, donc, de Strasbourg face à Monaco. Monaco qui s'est incliné 5-4 finalement du côté de la Meno.
7: Après avoir été mené 4-1.
8: Voilà, ouais. Exactement. Avec du coup Penders qui a quand même pris 4 buts aussi. Il faut bien dire ce qu'il en est. Mais donc voilà, belle prestation en effet de Diego Moreira qui a fait étaler de tout son talent. Et puis un autre qui s'est mis en évidence quand même, c'est Thibaut Courtois qui a gardé la clean sheet face au FC Séville. Déplacement du Real Madrid là du côté de Séville. Vinicius avait marqué pour le Real et Courtois a fait le boulot pour préserver la victoire et donc la deuxième place maintenant qui est assurée du Real en Liga avec cette victoire 0-1 pour les Madrilènes.
7: Voilà, et Lille jouera la Ligue des Champions aussi. C'est l'un des verdicts de cette dernière journée malgré la défaite contre le Havre avec un Meunier qui était blessé.
8: Oui, légère gêne musculaire avant le match.
7: Voilà, on surveille l'état de forme des Diables Rouges. Et en Angleterre aussi avec vous, Vincent.
9: Oui, en Angleterre, justement, on vient de voir Thibaut. Que se sont dit Lamens et Sells, puisqu'ils étaient face à face ce week-end, Manchester United, Nottingham. Oui, Sells qui est l'un des grands absents, sans doute, même si ce n'était que pour le poste de troisième gardien de la sélection de Rudy Garcia. Ici, c'est Lamens qui sera un bel arrêt réflexe. Et puis dans l'autre camp, Sells a fait le boulot aussi, même si Nottingham Forest a été battu au bout du compte par Manchester United. On en reparlera peut-être tout à l'heure de la déception immense que ce doit être pour Sells, 34 ans, qui espérait vivre enfin un premier mondial, et ce ne sera pas le cas pour lui. Et puis du côté de, on va le voir dans un instant, après ce dernier ralenti, on est parti aussi du côté de Fulham de Tim Castagne, que vous allez voir au ballon dans quelques instants. C'est lui qui, ici, va provoquer le pénalty qui va permettre à son équipe de revenir à un but partout face à Wolverhampton qui est toujours dernier et condamné, but de Robinson. Mais donc ça va bien pour Tim Castagne, ça va bien, et la petite faute là, rien de bien méchant.
7: Et il enchaîne les titularisations aussi.
9: Oui. Et alors un qui est en train d'enchaîner les titularisations, c'est Noah Fernandez. Alors vous ne le connaissez peut-être pas bien, il a 18 ans, c'est l'un de notre l'une de nos futures stars, peut-être bien.
6: Il était à la Coupe du Monde et
9: U17. U17, il avait marqué 3 buts à la Coupe du Monde. Il a 18 ans, il est d'origine jamaïcaine par son papa. C'est un très, très grand talent. Il est au PSV depuis quasiment toujours. Et c'est vraiment c'est un pur gaucher. Quatrième titularisation de la saison. Et on vous a montré son but parce que c'est son tout premier avec les grands du PSV.
6: Ouais, le plus jeune buteur du PSV depuis 7 ans. Noah Fernandez. Et pourquoi il n'est pas dans la sélection de Rudy Garcia?
9: Je ne sais pas, moi.
6: Noah Fernandez. On discutera, vraiment.
10: Il a marqué trop tard. Il a marqué
6: quelques instants. Mais c'est important aussi de gagner des grands titres pour amener cette expérience-là chez les Diables Rouges. Bah, la Cup, ça reste un grand titre et Jérémy Doku l'a soulevé.
8: Oui, il a complété sa collection, Jérémy Doku, de trophées en Angleterre. C'était le seul trophée anglais qui lui manquait après la Coupe de la Ligue, le championnat déjà gagné. Et la Carabao Cup, celle-là, ils l'ont gagnée cette saison à Wembley, la Carabao Cup. Pas une grande finale entre Chelsea, où Lavia n'était pas sur la feuille de match pour blessure, et City, mais par contre un superbe but pour quand même illuminer cette rencontre, cette inspiration géniale de Semenyo avec une célébration pleine d'aura. En attendant, voilà, il a eu le bon geste au bon moment sur un assist de Haaland qui en 10 finales n'a toujours pas marqué pour Manchester City aussi. Ah, wow. C'est une statistique qui commence à lui faire mal. Et puis de légende sur le départ de City, hein, Stones et Bernardo Silva, bon moment aussi, qui ont soulevé la FA Cup. Donc encore un trophée pour Guardiola. Avant le match, il y a une interview où il laissait croire qu'il allait rester peut-être encore un an du côté de City. Aujourd'hui, la presse anglaise s'agite parce qu'il pourrait quand même quitter le club. Donc on ne sait toujours pas l'avenir de Guardiola. On vous a aussi mis les images plutôt de trophées ou de célébrations, évidemment.
6: C'est avant le match, ça.
8: PSG qui a reçu son trophée avant le match. Et puis en Liga, de très beaux adieux pour Griezmann, qu'on vous conseille d'aller voir sur les réseaux sociaux, mais aussi ceux de Lewandowski qui quitte le Barça à 37 ans en recherche d'un nouveau défi. Et dans une interview, Lewandowski a quand même dit: oui, maintenant j'ai envie d'aller dans un championnat plus tranquille comme la Pologne, la Belgique, ou alors un championnat lucratif. Il a vraiment dit, il a cité la Belgique, donc
9: là, l'attaquant pour
8: voilà, OHL est sur le coup apparemment.
6: Ou l'Union,
8: voilà.
6: Faut voir ce que les datas diront.
10: C'est les datas, oui.
6: Mais non, mais vous avez vu cet article très intéressant de Lancelot Molwater. Il est encore disponible sur notre site, sur ce fameux logiciel, hein, qui permet à l'Union de trouver des pépites dans tous les championnats du monde inférieur. Pas quel club l'utilise? Côme, qui surperforme en Serie A, qui est pas loin de la Ligue des Champions. Hearth of Midlothian, qui a failli être champion d'Écosse.
8: Volé en Écosse.
6: Ouais, plus de 40 ans après le dernier titre obtenu par une équipe autre que Celtic, ou le Rangers. Donc, et apparemment, Lens aussi l'utiliserait. Donc, c'est que des équipes qui sont en train de faire mieux que leur budget ne l'indique. Donc, ça a l'air de fou.
9: Et Anderlecht ne paierait pas pour
6: mais
9: logiciel.
6: En attendant, c'est une des pistes, peut-être aussi, pour être un petit peu plus certain de son recrutement. Merci, Pat.
8: Avec plaisir.
6: Vous allez être remplacé par Lens, qui est chaud. On accueille Lens, c'est la même chose. Alors, si vous ne les connaissez pas encore, toute l'équipe de la 90e, ils sont là déjà avant l'émission. Ils n'arrêtent pas déjà de débattre avant l'émission. Ils sont là encore pendant des heures après l'émission. Et ça nous coûte nos mardis matins.
10: Ils boivent toutes les boissons, on n'a plus rien.
8: Bon, ça, c'est faux.
6: Bon, Lens, vous êtes ici parce que c'est toujours le moment attendu, la sélection pour une Coupe du Monde. Et il y a toujours des choix qu'on aurait fait ou pas fait. Et vous êtes là pour en parler avec nous. Rappel de la sélection, Vincent.
9: Oui, c'est la sélection qu'on attendait tous, qui donne satisfaction à 80% des Belges
6: quand même
9: sondés. C'est quand même plutôt une bonne moyenne. Je pense
6: j'annonce Lens, c'est dans les 20%.
9: Oui, Lens, c'est dans les 20%. Avec Witzel, notamment en milieu de terrain, et pas de 4, avec Morera, bien sûr, et Noah Fernandez Pardo, le petit nouveau, qui suit un petit peu les traces de Divock Origi, hein, qui, comme lui, en 2014, était sorti du chapeau de Mark Wilmots à l'époque, Lillois, attaquant. Quelques similitudes, en espérant et en souhaitant à Fernandez Pardo le même sort que Origi, qui avait marqué en Coupe du Monde un but au Maracana et qui avait même supplanté Lukaku, hein, sur les matchs de huitième et de quart de finale. C'était Origi, le gamin, qui était titulaire et pas Lukaku en Coupe du Monde. Bon, on verra ce que ça donnera avec Fernandez Pardo.
6: On va y aller match par match, comme on dit dans ces cas-là, il y a du boulot joueur avec cette sélection, joueur. Même si elle semble logique. La première réaction, je vous ai écouté vendredi, Philippe, c'était pour vous sélection à fière allure et vous êtes globalement content.
11: Ouais, on peut être satisfait. Voilà, c'est solide de base. J'espère qu'il sera prêt. Ouais. Parce que là, si on doit le perdre, lui derrière, ça risque d'être quand même un gros problème.
6: On a compris dans la conférence de presse qu'il ne va pas démarrer la Coupe du Monde. Ils vont essayer de le faire monter en puissance, un petit peu comme Vincent Kompany en 2018, qui n'avait pas démarré. Et c'était Boyata qui avait démarré la Coupe du Monde en 2018.
11: Ouais, pour le reste, l'une ou l'autre surprise, mais le gros du noyau est là.
6: Vous avez le droit à un petit crève-cœur, un joueur que vous auriez aimé voir dans la sélection et qui n'y est pas, et puis après on en débattra. Vincent.
9: Bah, peut-être
6: pas flagrant, quoi.
9: Non, pas flagrant. Peut-être Kuipers ou Bakayoko, mais...
6: Ouais. À la place de qui? Ah oui, faut en retirer un. Hein. Bah, oui, sinon, c'est trop facile.
9: Bah, Kuipers, c'est un attaquant, donc c'était à la place de Fernandes Pardo. Mais je suis pour Fernandes Pardo, ouais. Là, en l'occurrence. Non, c'est pas flagrant. Moi, je la trouve vraiment très bien, cette sélection.
6: Nordine.
10: De 4, même si... Calmez-vous, Charles.
12: Chacun son tour.
10: De 4. Non, mais il dit un crève-cœur. Un crève-cœur.
6: Voilà, on a tous le droit.
10: De 4, parce que moi, j'aime ce joueur. J'aime le... C'est un joueur qui a du talent, même si, à la fin, on l'a fait jouer numéro 10, parfois même attaquant. Qui, pour le remplacer, pour Witzel.
6: Oui, et ça, on en parlera. Je sais que c'est un débat. Donc, Cécile, un joueur que vous auriez aimé voir.
13: J'aurais bien pris Götze et j'aurais bien enlevé un défenseur.
6: Ouais, c'est vrai qu'il a pris un défenseur central en plus.
13: Mais bon, il faut voir ce qui se passe avec De Bast aussi.
6: Voilà, sans doute pour ça. Philippe, Lens, je reviens vers vous, vous l'aurez compris.
11: Ouais. comme je l'ai dit depuis plusieurs semaines, Kuipers, j'aurais bien aimé voir Kuipers.
6: Ouais. Vous foutez de ma gueule.
11: Non, pas du tout.
6: Pour ceux qui étaient là la semaine précédente, franchement.
11: Enfin, je n'oserais pas.
6: Il vient de marquer dans un 10e match de MLS d'affilée. Première
11: non.
6: historique.
11: Mais voilà, avec non, mais voilà, ça, le débat est clos. non, moi j'aurais bien aimé après sa saison absolument euphorique de 4.
6: De 4 aussi. Vous m'aviez dit Fofana aussi.
11: Ouais, mais bon, Fofana ça, aussi, mais c'est.
6: Elle a été blessée. Hein. Je regardais 12 matchs de Ligue 1 cette saison seulement. Ça a été une saison difficile pour lui avec cette blessure. Mais vous aussi, on vous a demandé la même question. Le nom que vous auriez aimé voir, voilà, celui le plus cité, c'est Mika Götze devant Nathan De 4 et Romeo Lavia quand même en troisième position. Mika Götze. Meilleur joueur d'Eredivisie, en tout cas avec des stats quand même assez incroyables. Il n'en est pas. Lens, par contre, vous, votre premier débat, c'est, je pense, je ne sais pas si c'est pour mettre des cartes, mais c'est la présence d'Axel Witzel.
14: Oui. Moi, j'étais très surpris. Surpris, oui et non, parce que je pense que ça s'inscrivait un peu dans la logique de Rudy Garcia. On voyait que voilà, sur la dernière sélection, il avait sélectionné Axel Witzel. Donc, c'est vrai que d'un côté, je me disais, bon, je vois pas pourquoi il va le sélectionner, les dernières sélections, pour pas le prendre à la Coupe du Monde. Mais au final, je pensais qu'il allait trancher dans le vif et qu'il allait quand même s'inscrire dans une logique aussi pour préparer le futur. Parce que moi, je trouve qu'il y a des joueurs comme notamment Mandela Keïta qui représentent non seulement le présent et l'avenir de la sélection. Mais au-delà de ça, voilà, je veux pas faire un jure à Witzel. Moi, je respecte sa carrière. Mais je pense qu'aujourd'hui...
6: 37 ans, 136 sélections.
14: Bien sûr. Mais c'est très bien, Benjamin, que vous pointez son nombre de sélections, parce qu'on parle beaucoup de son expérience, de son... moi, à un moment donné, j'ai envie de dire... La Coupe du Monde, c'est un tournoi de foot international. Enfin, je veux dire, là, j'ai l'impression qu'on va en voyage scolaire, il faut quelqu'un pour encadrer les jeunes. Je veux dire, à un moment donné, ces jeunes joueurs, ils jouent tous dans des grands clubs. Il y en a beaucoup qui forment déjà le noyau dur des Diables Rouges, qui étaient là en 2018, qui étaient là en 2022. Donc, moi, je vois pas aujourd'hui... Qu'est-ce que Axel Witzel va apporter de plus, déjà sur le terrain, mais même en dehors? Parce qu'on m'explique qu'il est là pour encadrer les jeunes. Mais ça veut dire quoi, encadrer les jeunes? Finalement, quand on
6: compare... Coacher les milieux de terrain un petit peu. Enfin, il va jouer aussi, hein, sans doute. Mais
14: moi, je veux bien.
6: Comme Thierry Henry le faisait avec les attaquants.
14: Oui, je veux bien, Benjamin. Mais si aujourd'hui, on va à la Coupe du Monde avec des joueurs qui ont besoin d'être coachés par un autre joueur, quand même, il y a un problème, il y a un souci. Ils sont quand même des professionnels. Non, mais à un moment donné, je veux bien. Je veux dire, donc maintenant, on va prendre un joueur qui va coacher.
10: Mais coacher, ça ne veut pas dire coacher.
14: Oui, mais
10: coacher, ça veut dire amener de l'expérience. Il y a eu ça avec l'équipe de France aussi.
14: Mais donc, ça veut dire.
10: Pas coacher.
14: Ça veut dire, Nordine, c'est-à-dire qu'on prend maintenant aujourd'hui Witzel pour faire le rôle dans la gestion de Rudy Garcia et coacher. Mais au final, Rudy Garcia, il est payé pour.
9: Ouais, mais Witzel, il va pas.
6: Il peut jouer défenseur central aussi.
9: Witzel, il peut jouer, il n'est pas là pour.
14: Mais quelle est la plus-value en termes sportifs d'Axel Witzel dans son.
9: Il faut prendre. Moi, je peux répondre.
6: Mais je donne d'abord ce stat. Il a quand même été titulaire 28 fois en Liga cette saison.
14: Oui, mais il y en a d'autres.
10: En milieu de terrain.
6: Au milieu de terrain. Vince.
9: Une Coupe du Monde, c'est pas réunir les 26 meilleurs joueurs de Belgique. Enfin, belges. Une Coupe du Monde, c'est réunir le meilleur groupe qui va vivre ensemble pendant minimum 4 semaines, maximum 7 semaines, avec la semaine de préparation. Il a insisté sur un truc, Rudy Garcia, aussi, dans sa conférence de presse. Il a parlé du vivre ensemble dans un tournoi. Il ne faut pas oublier que Rudy Garcia, c'est son premier tournoi avec une équipe nationale. Hein, ça, il n'a jamais vécu ça. Donc il faut qu'il s'appuie quand même quelque part sur des éléments. Witzel, ce sera sa quatrième Coupe du Monde, comme Courtois, Lukaku et De Bruyne d'ailleurs. Donc il a des généraux autour de lui. Et Witzel en fait partie. Et Witzel, son vivre ensemble, il est impeccable. On connaît tous Axel, non seulement son savoir-vivre, mais aussi ses qualités footballistiques.
6: Il ne va pas poser problème.
9: Il est là, il sait pourquoi il est là. C'est un joueur extrêmement intelligent qui peut servir l'équipe, qui est un grand serviteur de l'équipe. Je ne dis pas que c'est parce qu'il a été un grand serviteur de l'équipe qu'il est dans la sélection. Je dis qu'il aura un rôle très important, très utile au sein du groupe. Et on va pas à la... Alors, je suis d'accord avec toi, on va pas à la Coupe du Monde comme dans une colonie de vacances, mais on va pas à la Coupe du Monde non plus pour préparer le futur. Hein. Oui. Rudi Garcia, il va à la Coupe du Monde pour faire un résultat. Il y a son poste qui est en jeu, préparer le futur en amenant quelques jeunes qui vont être qui vont jouer quelques minutes.
14: C'est pas seulement le futur, c'est aussi le présent de l'équipe nationale.
9: Pourquoi? Oui, mais je parle de
6: Mandela Keïta qui fait une grosse saison à Parme.
14: Et au-delà de ça, moi je suis d'accord avec votre argument. Je serais d'accord si on opposait deux joueurs avec un Witzel et un joueur qui a un caractère peut-être un peu plus fort, etc. Mais ici aujourd'hui, que ce soit De Kat, Mandela Keïta, je vois pas en quoi il perturberait la notion de groupe. C'est pour ça que moi je trouve aujourd'hui, quand on parle de Witzel pour encadrer et pour la notion de groupe et de vivre en harmonie pendant un mois au minimum, je dis bien au minimum, en espérant plus, bah je trouve qu'aujourd'hui dans le groupe Diable, d'autant plus que Mika Götze n'est pas dedans, je trouve qu'il n'y a pas énormément de gros caractères. Le gros caractère, c'est Lukaku qui est le patron de l'équipe, mais moi je ne vois pas aujourd'hui ce que... Oui, Onana, oui. Bon, il est assez intelligent
10: pour perturber le groupe. Par contre, pour réagir à ce que vous dites...
6: Sur Witzel, vous aviez dit, moi j'aurais pris De Kat et pas Witzel.
10: Oui, je ne suis pas tout à fait d'accord, mais moi, je suis d'accord de prendre Witzel pour l'expérience, pour encadrer, à condition qu'il joue un peu. Ouais. Parce que s'il ne joue pas une minute, ça m'embête.
6: Ouais, il va jouer aux États-Unis.
12: Oui, évidemment, mais pour le faire jouer, vous devez virer soit Raskin...
10: Non, pas titulaire, j'ai pas dit titulaire.
12: Non, mais s'il joue, c'est Raskin, Tielemans ou Onana, qui sont quand même des titulaires potentiels.
6: Mais s'il y a
12: Onana
6: qui est en fin de match fatigué pour gérer un résultat...
12: Un rôle en dépannage.
10: Oui, c'est ça.
12: Là, je rejoins Vincent sur le débat, parce que c'est super intéressant, il y a des avis différents.
6: Vous auriez aimé voir De Kat, c'était à la place de Witzel?
12: Oui, tout à fait. Ouais.
6: Donc, voilà, plutôt d'accord avec Lens.
12: Oui, mais voilà, Witzel peut être intéressant, mais j'ai pas l'impression qu'il va avoir énormément de temps de jeu.
10: Parce que
12: Raskin, Onana et Tielemans sont...
10: Moi, ça m'embête, tout le respect que j'ai pour Witzel, et je l'apprécie énormément, mais ça m'embête si on le prend juste pour être dans les coulisses.
9: Non.
10: Mais il faut...
9: Oui, je suis d'accord.
10: Il faut au moins qu'il joue 10 minutes, il faut au moins qu'il joue 15 minutes, alors franchement, là, je ne dirais rien.
13: Mais moi, je crois qu'il va...
10: Mais si on le prend pour jamais jouer et prendre la place de quelqu'un d'autre, ça m'embête. Mais j'espère qu'il jouera. On sait qu'il ne va pas jouer titulaire, on le sait.
9: Oui.
10: Mais pour jouer 10 minutes, 15 minutes, 20 minutes, ça, j'aimerais... Franchement, s'il joue 15 minutes, 20 minutes, je ne dirais...
6: Et s'il peut coacher quand même et bonifier Onana et Raskin sur des détails dans le placement.
14: Je ne suis jamais d'accord avec cet argument de coacher.
6: Mais
10: ça, c'est pas vrai. Avec l'expérience qu'il a, avec les Coupes du Monde qu'il a, par rapport à Onana, par rapport à Tielemans, ils n'ont aucune expérience comparée à lui.
14: Je suis d'accord, Nourdine, mais allez, à côté, même au milieu de terrain, je pense Youri Tielemans, il a commencé à 16 ans, ça fait 11 ans qu'il est là. Van Aken, aujourd'hui, quand on le voit jouer.
10: Qu'est-ce que ça veut dire coacher pour vous?
14: Remettre un peu en position, dire un peu.
10: Coacher, parfois, coacher, c'est quand, par exemple, il y a un match où ça se passe moins bien pour la Belgique.
14: Oui.
10: Là, il peut-être remettre un petit peu en confiance un joueur, discuter un petit peu. On l'écoute parce qu'il a fait plusieurs Coupes du Monde, parce qu'il a prouvé, il a été toujours titulaire, il a été bon. Pour moi, c'est ça.
14: C'est vrai, coacher. Mais donc on
10: c'est
14: va
10: pas coacher tous les jours,
14: Je suis d'accord, mais on va bloquer une position juste pour qu'un joueur... ce que je veux dire par là, c'est qu'il y a quand même d'autres joueurs capables de faire ça dans ce noyau quand même. Au-delà de 8-7, c'est parce qu'il a 37 ans et 140 sélections. Je comprends pas. En fait, aujourd'hui, on va prendre un joueur et le principal argument, c'est qu'il pourra coacher, accompagner les jeunes.
10: S'il joue un peu.
13: C'est juste que là, tu dis, coach, on va bloquer une place d'un joueur qui aurait sans doute pas joué ou presque pas.
6: Oui.
13: Et donc, ici, s'il peut faire gagner 5% à quelqu'un ou à un match sur quelque chose ou en dehors du terrain. En fait, on n'en sait rien comment ça se passe dans ce groupe. Si ça se trouve, il est hyper indispensable dans ce groupe. C'est un des leaders. OK, il ne parle pas beaucoup, il n'est pas toujours, tu vois, à être le plus bavard. Mais ça se trouve, il a une place hyper installée. Et en fait, c'est hyper important pour ce groupe de l'avoir avec lui. Enfin, en fait, je trouve qu'on n'en sait rien. Et je trouve que s'il arrive à faire gagner 1 ou 2% à cette sélection par rapport à un jeune joueur qui n'aurait sans doute pas joué et pour qui on n'est pas là pour préparer l'avenir, bah, en fait, c'est OK.
14: Ça s'entend aussi. De toute façon,
10: on part toujours un peu l'avenir.
12: Et qui vous dit que les autres seront réceptifs?
13: Parce que là, mais je pense que s'il le prend, c'est que les autres sont déjà réceptifs.
6: Voilà. Ah, mais parce qu'on l'a vu, hein.
9: Il est dans le
6: Onana et Raskin, ils l'écoutent très fort. Hein.
13: Ça, je pense que s'il si le prend, c'est qu'ils sont déjà réceptifs.
14: Encore heureux, mais à nouveau, c'est pas à charge contre Axel Witsel, mais je trouve qu'on aurait pu avoir un autre profil à son
6: poste. Mais évidemment, et c'est un des vrais débats, Witsel ou un jeune, c'est un des vrais débats, et c'est pour ça qu'on est là pour en parler. Un qui peut quand même râler de ne pas être là, il faut avancer les gars, sinon si on fait une heure sur les 26 joueurs, on est là encore.
10: Non, je voulais juste dire que quelque part, Cécile aussi a raison, parce que c'est vrai que même de 4, il n'aurait pas joué.
6: Oui.
10: Donc ça, c'est vrai qu'on peut expliquer ça comme ça. Oui.
6: Mats Sells, alors c'est un débat, de nouveau, pas capital, on parle du troisième gardien, mais Mats Sells, on avait tous un petit peu une boule au ventre en pensant à lui, Vincent.
9: Oui, il a participé à la campagne qualificative, il a joué contre l'Ukraine le match retour, gagné à Genk, souvenez-vous, il a joué au contre le Mexique aussi, dans la tournée de mars. Garcia lui a fait confiance, le staff des Diables lui a fait confiance, et il se fait souffler la politesse par le gamin, qui est certes très très talentueux, Penders. Alors, en plus, on rappelle que Van de Voort va aller à la Coupe du Monde, pas dans la liste des 26, mais comme quatrième gardien.
6: Comme complément pour les exercices.
9: Pour les exercices.
13: Ouais, mais bon, ça, il n'a pas envie de faire.
9: Non, je ne dis pas. Mais j'aurais pris Sells dans les trois.
13: Ah oui, et Penders en quatrième.
9: Et Penders comme quatrième pour occuper ce rôle et le mettre dans le bain.
6: Tout le monde semble d'accord.
14: Oui.
10: Ça, c'est dur.
14: Ouais, tout à fait.
10: Avec son âge et tout.
9: Et surtout la classe.
10: Ce qu'il a montré, ce qu'il a fait un peu pour l'équipe.
9: C'est un mec de classe.
10: C'est un peu dur.
14: Oui, c'est vrai. Parce qu'en plus, Penders, en tant que troisième gardien, je pense que là, par contre, là, je suis d'accord, dans ce rôle de troisième gardien, on peut se permettre de prendre un joueur, pas nécessairement qui va apporter une plus-value technique sur le terrain, mais en termes de groupe. Et là, je trouve, c'est vrai que c'est assez dur pour Sells. Donc moi, perso, enfin, je vois pas trop de différence, mais j'aurais gardé Sells.
6: Ouais. C'est un choix, là, par contre, pour l'avenir. Hein.
9: C'est sûr,
6: il considère peut-être Penders comme le futur Thibaut Courtois, en tout cas le futur numéro 1, on va pas comparer toujours à l'actuel numéro 1. Un qui en fera partie, c'est Diego Moreira. C'était un des points d'interrogation. Il a récompensé Rudy Garcia par une prestation incroyable pour dire « Regardez pourquoi on m'a pris. » Et regardez aussi, ça s'est passé en famille, l'annonce de la sélection. Ouais.
9: Avec Almani, son papa qui est derrière, là, debout, l'ancien joueur du Standard.
10: Regardez.
6: Il y avait un petit peu de stress quand même.
9: Ah, oui. Bon,
6: Thomas Meunier qui a fait semblant d'avoir stressé, là. On t'a vu, Thomas.
10: Avec le champagne, il y a
6: personne qui en doutait. Mais Diego, on sent que. Hein, Philippe?
12: C'est génial ce qui lui arrive. Donc, faire partie du noyau, Coupe du Monde, pas évident de se retrouver à Strasbourg comme ça, qui remonte un peu la pente au niveau français, qui a connu des difficultés auparavant. Donc, voilà, énormément de qualité, mais voilà, il devra saisir sa chance si on lui offre.
10: C'est génial, mais c'est mérité.
14: Oui, exactement.
10: Franchement, moi, je suis très content.
14: Surtout ça.
10: Un peu de folie, il avait amené de la peu de
6: très
10: folie.
6: Très polyvalent, gaucher. Plutôt ailier droit, maintenant, à Strasbourg.
13: C'est bien parce qu'on a beaucoup d'ailiers gauches, donc finalement.
10: Non, mais il peut jouer back, gauche.
9: On a je crois qu'on a 6 gauchers seulement, purs gauchers dans
6: dont un gardien.
9: Dont.
6: Et alors, dans ce débat des binationaux, on sait qu'il aurait pu jouer pour plusieurs équipes nationales, dont le Portugal. Évidemment, il jouera pour la Belgique. En fait, on peut discuter de sa nationalité. Une chose est certaine, il est liégeois. Quand il parle, il est liégeois. Quand il parle de sa ville, il est liégeois. Et son papa a joué pour le Standard de Liège. On vous remontre un petit extrait d'un reportage que Lancelot Malouater avait réalisé.
15: Après, moi, je suis quelqu'un de Liège, je suis né de là-bas, donc ma famille est connue aussi là-bas, c'est-à-dire que les gens, ils savent qui je suis, ils savent que mon père, c'est la mamie, et oui, bien sûr, on me parle de lui, c'est sûr, parce que quand il me parle de lui, il me parle comme... Il a vraiment marqué les esprits, en fait, quand il était au Standard, il a donné du plaisir, et c'est du positif pour moi, ça me fait plaisir aussi.
6: Hein, Phil ?
9: Le papa.
6: C'est comme quand Steven Defour parle français, il est liégeois.
12: une famille de talent.
10: Belle histoire.
6: Oui, très très belle histoire. On reste dans les offensifs. Un qui était peut-être en balance avec Diego Moreira, même s'il joue de l'autre côté, c'est Mika Gott. Ça, c'est votre crève-cœur.
14: Ouais, je trouve dommage. Parce qu'à nouveau, moi, ce que j'aime bien chez lui, hein, après, on peut discuter de Eredivisie. Moi, j'entends beaucoup le championnat, il est peut-être pas très coté. Donc, voilà, peut-être on croit qu'on surcote un peu. Mais moi, ce que j'aime bien chez lui, c'est son audace. Je pense son profil de côté. Je pense son côté un peu hollandais.
7: Confiance en lui.
14: Voilà, ça fait jamais de mal. Et surtout, ces derniers matchs avec les Diables, ce qu'on a remarqué, c'est qu'à un moment donné, quand Doku est maîtrisé, on n'a pas grand-chose offensivement. Et je crois que s'il y a un joueur qui peut se rapprocher le plus de ce profil-là, percutant, et qui peut déranger les défenseurs, surtout les blocs bas, et trouver un peu la faille avec un geste sorti nulle part, je pense qu'il se rapproche de ce profil-là. Donc voilà, c'est dommage. Maintenant, moi, comme je dis, j'aurais enlevé un défenseur pour l'intégrer. Voilà, Rudy Garcia... m'écoute pas.
7: Moi aussi. Voilà. Moi, j'aurais bien pris Götze et un défenseur en moins, mais sans doute que la blessure de Debas
16: a fait changer peut-être le.
7: Peut-être que c'est ça hein, qui a joué.
14: Mais ce fameux joker médical, alors il sert à quoi du coup? Parce que.
10: Non, mais.
7: C'est jusqu'à la veille du premier match.
10: Même chose. Ouais. Et puis, notre point faible, c'est la défense. Donc je peux comprendre qu'on prenne un défenseur en plus parce que là.
16: Plutôt qu'un ailier de trop.
10: Ouais. Voilà, oui, parce qu'il y a le Cabacchio, tout ça.
7: L'argument, je me tourne vers Lens qui aurait vraiment emmené Lika Götze en.
14: Ouais, j'aurais pris.
7: L'argument de Rudy Garcia. C'est un très bon joueur. Il nous a bien plu, d'ailleurs, il a dit au stage aux États-Unis, mais à sa position, ailier gauche, il y a Jérémy Doku et Leandro Trossard, et il a dit les deux meilleurs ailiers gauches de Première Ligue.
14: Oui, mais Trossard, qui n'a jamais montré être le meilleur chez les Diables, en tout cas.
7: Oui, mais vous auriez enlevé Trossard pour Götze?
14: Ah non, non.
7: Non, mais donc, veut dire, c'est prendre trois ailiers gauches. C'est peut-être vrai. Trop.
13: Là où je trouve que c'est dommage, c'est qu'il est en confiance. Et qu'on a quand même. C'est le seul qui a des vrais stats.
7: 17 buts, 14 assists, toutes compétitions confondues. Attention, petit bémol quand même. En Champions League, en 8 matchs, 7 fois titulaire, 0 but.
16: Pas marqué.
7: Ouais. 1 assist contre Karabakh. Donc on voit que. Alors l'équipe, forcément, n'a pas joué de la même manière. Mais c'était plus compliqué d'avoir des stats en Champions League.
13: Mais je ne dis pas qu'il aurait fait péter les goals à la Coupe du Monde. Je dis juste qu'on a très peu de joueurs qui sont en confiance. Et que. Il faut quand même en profiter. Dans nos titulaires, il y en a plein qui ne sont pas titulaires. Dans leur club.
7: Ouais.
13: Et donc, il va falloir les remettre en confiance. Au-delà de les remettre en forme physique, si c'est nécessaire, il va falloir les remettre en confiance. Et je trouve que lui, pour le coup, déjà, il n'en manque pas de base, je pense, de la confiance. Et en plus de ça, il marque et il fait des assists. Et donc, ça, c'est quand même intéressant sur un terrain. Je ne dis pas dans un groupe, mais sur un terrain.
7: Oui, effectivement. Il a 21 ans. Il a posté un message d'encouragement pour les Diables Rouges.
13: C'est ça le truc. C'est pour
7: ça,
13: moi,
7: c'est le
13: groupe.
7: Vous connaissez le 6-7?
13: Ouais, non, mais moi, je ne joue pas ça. Mais donc, le groupe, je pense que ça lui a apporté préjudice. Et je reste persuadé que le fait qu'il ait refusé ses sélections avec les Diablotins, et ça, vous savez que je leur dirai encore et encore, ça ne lui a pas porté. Ça lui a apporté
7: préjudice. Vous pensez que ça a pu jouer? Comme il était en balance, Diego Moreira, il a été Diable Rouge, et puis à un moment donné, on lui a dit, Diego, tu retournes en espoir, il y a des matchs importants, il est retourné en espoir. Est-ce que ça a pu faire la différence?
10: La question que vous posez toujours, Götze, à la place de qui?
7: Un défenseur.
13: Ouais. Un défenseur.
14: Moi, Nordine, justement, c'est ce que je voulais ajouter. Moi, perso, ce que j'aurais fait, vu qu'il y a déjà les 5 centraux, moi, je trouve qu'avec Selemaker, ce qui a un rôle très hybride, il peut jouer arrière-droit, piston, même si arrière-droit...
7: Vous l'avez jamais joué arrière-droit?
14: À l'époque d'Anderlecht, oui, mais bon, ça date.
7: Dans un 4-4-3 Dans un 4-3-3
14: Oui, défense à 4, oui.
10: Il jouait en compagnie, il ne jouait pas beaucoup.
14: Non, mais c'est-à-dire, en fait, moi, j'aurais gardé Meunier et Selemakers pour le rôle d'arrière-droit. Et vu qu'on a 5 centraux, au pire des cas, vraiment solution, dernière solution, mettre de Winter limite à droite.
10: Oui, mais votre plus gros problème, c'est la défense.
13: Non, mais tu sais qui veut enlever Castagne.
14: Non, attention. J'ai dit, soit on enlève Castagne, soit De Winter, un des deux, pour intégrer Götze. Mais j'aurais pas gardé De Winter et Castagne, parce que j'estime qu'à droite, en ayant De Winter, Meunier et Selemakers, on a de quoi couvrir le poste d'arrière-droit.
7: Pourquoi vous regardez Selemakers à partir du moment où on a quand même déjà aussi, comme il est droit, Luke Bacchio?
14: Parce qu'à un moment donné, si j'étais sélectionneur, j'ai des préférences aussi.
7: Ah oui. Philippe, on vous a pas entendu sur ce débat. C'est vous qui allez mettre tout le monde d'accord, comme d'habitude.
12: Non, mais c'est intéressant à écouter. Mais moi, il n'y a pas photo de Winter. C'est un miracle qu'il soit dans la sélection.
7: Pourquoi?
12: Et Castagne, il ne fallait pas. Castagne, il ne faut pas y bouger. Oui. Parce qu'il n'a jamais performé en équipe nationale. Et si De Bast n'était pas blessé, de Winter ne ferait pas partie de.
13: Ah, vous savez qu'il l'aime bien. Hein,
10: je pense que si De Bast n'est pas blessé, il prend peut-être un défenseur en moins.
9: Et moi, je voulais terminer sur un point quand même. Fernand Despardo.
6: On y vient. C'était, voilà. C'était la ligne suivante.
9: Ah, pardon, excusez-moi, Benjamin, mais je veux dire qu'on a beaucoup critiqué la politique de l'Union belge qui a laissé filer Caretsa, Sadiki et tout. Et plein d'eau. Et plein d'eau.
6: C'est un peu spécial. On est en train de parler de l'équipe nationale, un petit peu comme un club avec les binationaux.
9: Oui.
6: Le système de transfert. Après, ça devient un petit peu pervers par moments.
9: Mais là, dans la sélection, au crédit de Vincent Manhart et de Rudy Garcia quand même, il y a N'Goy, il y a Moreira, qui a choisi la Belgique, et il y a maintenant Fernandes Pardo. Moi, je dis bravo quand même. Hein.
6: Fernandes Pardo, vous étiez quand même étonné de voir le cheminement qu'il a fait venir.
14: Oui, moi, je m'attendais à ce qu'on essaie de le convaincre, mais je ne pensais pas qu'il y arriverait avant la Coupe du Monde. Donc oui, j'étais quand même étonné de le voir. Maintenant, sur base de ses stats et ce qu'il fait, étant donné qu'il n'y a pas beaucoup de solutions pour remplacer Lukaku, Ça fait sens, effectivement.
13: Les circonstances font que.
14: Oui, voilà, c'est ça exactement.
6: Ouais, vous,
14: Maintenant, faut attention, parce que c'est pas. Enfin, je veux dire, on le présente un peu, j'ai l'impression qu'on met beaucoup. Il a que 21 ans, on met beaucoup de pression sur ses épaules. J'ai l'impression que c'est Agüero qui arrive chez les Diables Rouges. Faut aller mollo, parce que. Je veux dire, faut laisser tranquille. Voilà,
10: mais il va jouer.
14: Oui, il va jouer, mais il faudra voir aussi ce qu'il va faire, parce que. Imaginons, il joue sur les 3 matchs, il marque 0 but, on va dire quoi?
9: Il va jouer au moins un des deux matchs amicaux. Lukaku va sans doute pas jouer les matchs amicaux. Fernandes Pardo, on verra vite ce qu'il a dans le ventre.
6: C'est une décision en cascade, on a bien compris. C'est parce que Romelu Lukaku n'a plus rejoué ou quasiment plus joué de la saison, hein, 67 minutes par-ci par-là, un but quand même pour Romelu en Serie A. C'est parce que lui ne joue plus depuis des semaines que. On ne prend pas Openda, qui joue plus depuis des semaines, et donc il faut quelqu'un en forme. C'est un petit peu le raisonnement de Rudy Garcia. Vous le suivez là-dessus? Openda qui a eu beaucoup de temps de jeu avec Rudy Garcia, mine de rien.
14: Oui, il a eu beaucoup. Et on l'avait beaucoup tensé à ce moment-là à cause de ça aussi. Je pense que Openda ne soit pas dedans, sportivement, on ne peut pas non plus, critiquer Garcia par rapport à ce choix-là. Hein. Je pense qu'il a eu, beaucoup de temps de jeu sous Garcia. Maintenant, je pense qu'il a perdu aussi beaucoup d'occasions de tester autre chose. Quoi. Moi,
6: vous auriez testé autre chose que Openda
14: sur la campagne de qualification, si on regarde bien, il a pris. Je crois que Michy, j'avais un peu compté, Batshuayi a fait 8 rassemblements au minimum sur les 11 matchs de Rudy Garcia pour quasiment 0 minute.
9: Zéro minute.
6: Ça, c'est vrai.
10: Mais c'est parce que dans sa tête, c'était Lukaku.
6: Il y avait une hiérarchie.
14: Ouais,
6: Lukaku.
14: C'est vrai, mais
10: Openda. Donc je suis d'accord, je l'ai dit ici souvent, qu'il n'a jamais. Il n'a jamais eu un plan B pour Lukaku. Et malheureusement, on voit que.
9: Ça peut se retourner.
10: Sauf s'il y a. Maintenant, il y a Pardo, donc c'est peut-être le
14: point. C'est ça, et à 2 semaines de la Coupe du Monde, on est au même point qu'il y a 5-6 mois, avec toujours Lukaku qui est toujours incertain, et
6: ça
14: pas vraiment
6: de
14: solution.
6: Ça reste un débat, alors.
10: Oui. Bien sûr.
6: Romelu Lukaku, c'est le gros point d'interrogation. On va partir à la Coupe du Monde sans savoir.
14: Il y a quand même.
10: Mais Lukaku, quand même, c'est important. C'est le meilleur buteur de tous les temps.
6: Oui, mais...
10: C'est un mec qui. C'est un super grand attaquant et il n'est pas prêt. Donc, bien sûr qu'on est, en difficulté. Voilà, on est en difficulté. On va voir Pardo comment il va. Comme tu l'as dit, il faut qu'il s'intègre dans l'équipe. Il va avoir cette pression sur lui parce qu'il va être titulaire, à mon avis.
12: Et De Ketelaar, on fait quoi?
6: De Ketelaar.
13: On en parle pas, va être titulaire.
12: Il a dépanné à maintes reprises. Il a toujours été intéressant. Imaginez un instant qu'on dise à De Ketelaar, tu passes troisième ou quatrième choix. Et Pardo passe au-dessus.
13: Je crois qu'il sera titulaire.
12: Je suis pas certain. Hein.
9: Regardez, aujourd'hui, Lukaku va pas jouer. Lukaku va pas jouer contre l'Égypte.
6: Non, attention qu'il y a 2 matchs avant, Croatie-Tunisie.
9: Lukaku et De Bast ne vont pas jouer contre l'Égypte. Qui on met à la place de Lukaku pour jouer contre l'Égypte? Qui on met à la place de De Bast pour jouer contre
6: l'Égypte? Ce seront les deux dernières questions par rapport à la sélection. On se projette déjà sur le premier match de la Coupe du Monde après les 2 matchs amicaux. Pour vous, qui doit jouer devant?
13: Mais pourquoi est-ce que Lukaku ne jouerait pas contre l'Égypte?
6: Titulaire?
13: Mais vous dites qu'il ne va pas jouer contre la Croatie et la Tunisie, alors qu'on fait des matchs amicaux où il va devoir jouer.
10: Mais il n'est pas prêt.
9: Il va jouer quelques minutes, sans doute, on l'espère.
13: Le match amical, il va jouer.
9: Mais Garcia,
13: le but.
9: Garcia a dit lui-même, pour De Bast et Lukaku, on se projette au-delà du premier tour pour les deux, hein, pour qu'ils soient au top. Donc ça veut dire, pour moi, j'ai compris, Lukaku, il ne va pas débuter.
13: Moi, je crois que Ketelaar va jouer.
6: Vincent, je pense que vous les avez posés aussi à Lanceau sur la tribune sans filtre. Pour vous, qui doit commencer numéro 9, attaquant de pointe contre l'Égypte, qui doit commencer à la place de Zeno De Bast contre l'Égypte. Vous mettez qui?
10: De Bast, Mekele.
6: Mais central
13: avec
6: droit, avec théâtre.
10: Pardon?
6: Avec théâtre.
10: Oh ouais, avec théâtre, oui. Avec théâtre, oui, avec théâtre.
6: Ok, il joue central gauche à Bruges, hein, Mekele, même si.
12: Son poste de prédilection, c'est plus à droite.
10: Mais oui.
12: Ouais, Mekele, parce que l'Égypte, ça devrait quand même bien se passer. Mm-hmm. Et De Ketelaar devant.
6: De Ketelaar, et devant? Nordine, devant?
10: devant.
11: Vous avez peur de l'Égypte ?
10: Je mets Pardo. On va le chercher. Il faut le tester.
11: Il faut le respecter, okay. Mais on doit.
6: On l'aura testé sans doute en match amical. Lens.
14: Je vais sur Sungoy parce que Théâtre, ouais. Mekele, c'est trop lent pour moi. Ouais. Surtout face à des marmouches.
6: Ouais.
14: J'ai un peu peur quand même au niveau de la vitesse.
10: Mais qui alors ?
13: Moi pareil.
14: Je mets Ngoy,
13: parce que si vous avez Théâtre et devant De Ketelaere.
9: Et devant De Ketelaere, ouais.
6: Ok, bah voilà, on est déjà dans la compo de l'Égypte 15 juin prochain. On est dans notre Coupe du Monde, nous. Hein.
14: Juste une dernière chose, Benjamin, je pose la
6: dernière,
14: question.
6: Hein. Oui,
14: dernière, vraiment dernière. Dernière.
10: Pas exagéré.
14: Pas quand même qu'il y a... Je profite un peu. Mais vous trouvez pas quand même qu'il y a...
6: Il est en train de hurler.
14: Non, je fais très rapidement. Il y a quand même un souci quand même au niveau du staff médical des Diables, quand même. Chaque Coupe du Monde, chaque grande compétition, il y a des soucis derrière, devant. Moi, je me pose une question.
10: Ouais, mais Lukaku, il s'est blessé à Naples.
14: Mais est-ce que, je pose juste, si on m'écoute, enfin, s'il m'écoute un peu, moi, je pense qu'il faudrait renforcer le staff médical, parce que quand on regarde aujourd'hui chez les Diables, à chaque fois que je lis dans la presse, ils se blessent, ils vont se soigner partout, sauf chez les kinés et les médecins du staff.
6: Bah non, le remède,
14: ils vont chez Liven. Non, mais Liven, il n'est pas dans le staff. Vous voyez ce que je veux dire? Ils vont à chaque fois, ou chez Benjamin Tubermont.
9: Les joueurs ne se sont pas blessés pourtant, à cause du staff de l'équipe nationale.
14: Non, je ne dis pas ça, mais à un moment donné, je pense que ces joueurs qui vont se soigner chez Benjamin Tubermont, à Tubize ou chez Liven, on pourrait les amener dans le staff de l'équipe première et pas les laisser en espoir.
10: Juste pour vous répondre à ça.
6: Termine vraiment, les gars.
10: Les joueurs de haut niveau.
14: Oui.
10: Souvent, ils vont se soigner là où ils veulent. Oui. C'est-à-dire qu'ils font avec le club et ils ont un kiné en plus.
14: Oui, mais le kiné qu'ils ont, c'est le kiné, c'est le kiné des espoirs.
10: Mais non, c'est...
14: Benjamin,
6: on fait confiance à la compétence aussi.
14: Enfin bref, c'était une solution.
6: C'est vrai, mais Vincent le disait, c'est pas le staff médical qui a blessé les joueurs. En attendant, mais merci, Lens.
14: Merci, Benjamin.
6: Le débat continue dans quelques minutes. C'était Lens de la Rune Ancienne. Et on a entendu du boulot, on va parler des Européens de play-off et encore évidemment Hugo et Sarah pour terminer l'émission. C'est fini pour Charleroi, Philippe. À cause de ce match contre le Cercle de Bruges ou celui de Westerlo?
11: Non, celui de Westerlo, ils ont encaissé un but. Je me suis demandé où était la charnière centrale de Charleroi sur le but de Piedfort et vu de avec la caméra derrière le but, cette frappe, elle est prenable, quoi.
6: Ah oui.
11: Ouais, je suis persuadé. Elle termine au milieu du but.
13: En tout cas, il est un peu passif.
11: Ouais, assez passif, oui, effectivement.
9: Charleroi poussait, là, Phil.
6: Il est en train de reculer un peu, ce qui n'est jamais conseillé.
11: Ouais, mais en poussant, il y a quand même moyen de garder une organisation sérieuse, et ce n'est pas le cas du tout.
13: Il ne ferme aucun de saison.
10: Ça va très vite, hein. Ça va très vite, hein, quand même. Ça va très vite quand il arrive devant le gardien.
6: Bon, en attendant le constat, il est là, c'est quand même pas sur ce match-là que Charleroi dit adieu aux Européennes.
10: Il faut déjà préparer la saison prochaine avec chercher un entraîneur.
6: Oui, parce qu'on en a parlé la semaine passée, ils sont contents de l'actuel. Donc c'est en discussion. Vous changeriez, vous?
10: Oui, il faut prendre un entraîneur quand même, je pense.
9: Carole Guérard, c'est ça.
6: Quel profil? Parce que vous n'êtes pas dans les bureaux de Charleroi non plus.
10: Non.
6: Mais donc quel profil d'entraîneur?
10: Quel profil? Quelqu'un à Charleroi qui connaît. Oui, Carole Guérard. Il vient, attention, hein, Carole Guérard, il vient d'une grosse difficulté là.
9: Hein.
10: Ouais. Un gros échec.
9: Gros problème avec son
6: prêt. À Reims.
11: Lui, très cher aussi. Hein, avec un méchant contrat, hein, Guérard, Charleroi.
9: S'il faut se relancer.
6: Est-ce que c'est l'entraîneur la priorité?
10: Oui. Pour moi, oui. Oui. Oui, pour moi, il faut un entraîneur un peu plus costaud, un peu plus costaud et évidemment qui va un peu stabiliser ça, parce qu'on a vu, il y a eu beaucoup de changements, beaucoup de difficultés, donc il faut...
11: Garder ça.
10: Normalement, Mehdi a toujours eu
6: deux
10: continuité.
6: Deux changements d'entraîneur en une saison, ça,
10: voilà.
6: C'est
10: très rare. Hein.
11: Garder certains joueurs, absolument.
6: Lesquels?
11: Au milieu de terrain, Titraoui, Camara.
9: Ça va être difficile, ça.
11: Je sais, mais...
6: Ben, Khalifi était bien.
11: Oui, mais sur le long terme, remplacer quelqu'un, c'est plus facile que de s'imposer comme titulaire indiscutable. Et puis,
10: ils ont pas de
11: rien
10: buteur
11: à faire, il faut un buteur.
10: Ils n'ont pas de buteur.
6: Ouais, mais tout le monde aimerait bien avoir un buteur. Ouais. Même l'équipe nationale.
11: Lewandowski.
6: Lewandowski.
9: Il joue en Belgique.
11: Il joue en Belgique.
6: Mais Di Bayat, il a entendu ça il y a un quart d'heure. Il est parti. Ouais. Mais les gars, vite, on y va.
10: Et son téléphone
6: avec
10: sonne.
6: Avec Nicolas Frutos. On va voir. On va voir où ira Lewandowski. Ce serait quand même dingue. Robert Lewandowski. On n'est pas le 1er avril, vous êtes sûr?
13: On puisse le commenter et dire oh, il a fait un bon match.
6: Qu'est-ce qu'il fout?
10: Et pourquoi il Robert marque, c'est pas marqué ou quoi?
6: Enfin.
13: 0-0
6: entre le Standard et le Racing Genk. C'est une mauvaise affaire pour le Standard? Il reste deux matchs, ils sont à égalité de points, mais derrière au classement.
9: Oui, quand même, parce que c'est panne sèche. Pour là où il ne fallait pas avoir panne sèche offensivement, ils ont marqué des buts dans tous leurs matchs d'Europe Play-off, sauf dans celui qui comptait sans doute le plus contre le Racing Genk. Donc oui, le Je pense que ça va être difficile de repasser au-dessus du Racing Genk quand on voit le calendrier.
6: Dans le débrief, tout le monde disait que c'est un des meilleurs matchs dans le jeu standard.
13: Franchement, c'était bien.
6: Tout le monde est d'accord.
13: C'est vrai,
10: je l'ai commenté, mais toujours malheureusement, la dernière passe et la finition, mais sinon, oui. Ils ont, pour moi, mieux joué que Genk. Mm-hmm. Genk est en grosse difficulté quand même.
6: Oui, quand même en tête de ces européens. Donc, en quoi c'est meilleur, le standard?
13: Alors, je trouve qu'il y avait déjà beaucoup plus de mouvements. Il y a beaucoup plus de projection, même des défenseurs. Hein, Autokit, c'est parce qu'on le voit à l'image là, mais depuis le début de saison, je trouve que c'est pas un grand défenseur. Je trouve que là, on le voit beaucoup se projeter. Il y a beaucoup de dépassements de fonction, donc ça apporte du mouvement, ça apporte de la supériorité numérique. Je trouve qu'il y a beaucoup plus d'enthousiasme, en fait.
6: Il y avait plus d'enthousiasme dans le stade, c'est alors qu'on sait qu'ils sont patients. Hein.
9: Ils étaient 16 000.
6: 16 000.
9: Hein. Deux fois plus que sur les autres matchs à domicile.
6: Donc, je vous étonner, il y avait plus de jeux. Ça commence à y croire, là.
10: Il y avait plus de jeux, en fait. Ouais. Pour une fois, il y avait plus de jeux et ils ont embêté Genk techniquement. C'est fou. Hein.
6: Ce choix-là, d'Eker Tayensa, Philippe, plutôt que Nkada, qui avait été plutôt bon les dernières semaines.
12: Ouais, mais je pense que l'entraîneur et le staff avaient décidé de faire le jeu, de mettre cette équipe de Genk sous pression. Donc, Tayensa a le profil idéal pour cela. Nkada, c'est plus dans les espaces. Mais concernant le standard, on le dit depuis le début de la saison, et Vincent en a parlé la semaine dernière, c'est le syndrome des matchs à domicile. 4 sur 12 dans ces Europe Playoffs. En déplacement, c'est incroyable ce qu'ils réalisent. À la maison...
9: Il faudrait gagner à Westerlo pour le standard et puis battre...
6: À faire 6 sur 6.
9: C'est battre Charleroi à domicile.
6: En attendant, paradoxalement, Genk a quand même peut-être eu des occasions...
10: Les meilleures occasions.
6: C'est les meilleures occasions.
10: Oui, ils ont... Le standard a été meilleur, mais les meilleures occasions...
6: C'est le monde à l'envers. C'est un petit peu le standard qui joue comme ça.
10: D'ailleurs, Evra a été honnête, il l'a dit à l'interview. Hein, les plus grosses, regardez Blitz, là, qui sauve sur la ligne. Et puis on verra tout à l'heure aussi Epolo.
12: Au match d'Epolo.
10: Epolo qui va sauver aussi une belle occasion. Mais c'est vrai que. On voit que cette équipe de Genk est malade, mais ils ont quand même des individualités qui sont un peu plus fortes que celles du standard.
6: Cherche un buteur aussi. Hein.
12: Ah, sans Eman, c'est Karetsas, hein, oui. Ce match.
6: Et sans Ito, apparemment.
13: Mais par contre, Epolo, il est vraiment bon pour l'instant. Et on le sent en mission. Il l'a dit, hein, je veux rapporter le plus d'argent possible à mon club.
6: Bon, il veut être gagnant du trophée du meilleur gardien de la tribune. Il est qu'à un point de Peano.
13: Mais je veux dire, il est en mission et il y a vraiment quelque chose dans sa tête qui a switché et je le trouve vraiment très, très impressionnant.
6: Et alors, ce qui doit intéresser les autres clubs candidats à la carrière, c'est que il a rebondi mentalement par rapport à sa saison dernière. Et on l'a déjà dit, mais il confirme, en fait. Hein.
10: Mentalement,
9: ça, c'est un arrêt exceptionnel ici.
10: Oui. Mentalement, il est très très costaud, on l'a dit, avec l'histoire Bodard, et puis on lui a mis un autre gardien, et puis il est revenu, il était en difficulté, et ce que j'aime bien aussi, c'est que même quand il était en difficulté, il a continué à oser, à sortir, il n'a pas commencé à jouer petit bras.
6: En quoi il vous plaît, Philippe, Mathieu Epolo?
12: Sur sa ligne, super intéressant, doit encore progresser au niveau des sorties aériennes, mais voilà, c'est jamais évident pour un jeune gardien de revenir parce qu'il était vraiment très très loin au niveau des erreurs, au niveau de la critique. Et c'est que c'est un bon gardien.
6: Ouais, largement devant tout le monde. Hein, pour le
9: il sera à la Coupe du Monde, Benjamin. La sélection du Congo est tombée aujourd'hui avec Yoris Kayembe. Donc ils étaient tous les deux sur la pelouse.
10: Elle va jouer à Liège. Hein.
9: Et le Congo qui va jouer un match à Liège contre. Je ne me souviens plus très bien contre qui.
10: Je me souviens pas.
9: Un match de préparation à la Coupe du Monde.
6: Le Danemark.
9: Merci, Cécile.
6: Cécile s'est revenue à temps aussi.
13: Ouais, c'était loin.
6: Et Noah Sadiki, évidemment, qui est un des leaders de cette sélection du Congo. Pas de Mokyo, hein, qui ne peut pas jouer avant 2 ans encore pour le Congo. Le choix qu'il a opéré la semaine dernière. En attendant, le classement, Vincent, et comme chaque fois, le calendrier pour que chacun puisse vraiment se rendre compte de ce qu'il reste à faire. Westerlo en embuscade.
9: Ouais, Westerlo est toujours là. Mais regardez, du bilan sur 24 points déjà pris, c'est le standard qui a le meilleur bilan. Bon, certes, c'est 14 sur 24, c'est pas fantastique.
13: Ouais, mais
9: peut se jouer à un point. Et donc, oui, Genk n'est pas non plus complètement séduisant. Hein. Genk qui recevra.
10: Pas du tout.
9: Par contre, le calendrier de Genk, c'est réception de l'Antwerp et déplacement à Louvain. Qui sait si c'est pas Mazou qui va offrir la place au standard en allant gêner Genk
6: dernier. Non, ou finalement, le fait que l'Antwerp ait changé entraîneur, ça va peut-être réveiller un peu ce vestiaire.
12: Ah ouais. Faris Haroun aux commandes, là, il va bien motiver.
6: Ouais, moins déconner avec Faris. Ouais.
10: Jamais bon de jouer une équipe qui vient de licencier.
9: Faris, ancien joueur de Genk.
12: Mais le standard doit l'emporter absolument à Westerlo.
6: 6 sur 6. Hein.
12: Demain,
10: ouais. Attention à Westerlo.
12: Ouais,
10: c'est pour ça que j'ai mis Charaï, parce qu'il est dans les coulisses, là.
6: En cas d'égalité entre les trois clubs, Genk devant le standard, devant Westerlo. Ce sera le classement en cas d'égalité de
7: points, pour être tout à fait précis, par rapport à ça. Et alors, ce qui est important, Vincent, on commence à y voir un peu plus clair, mais pas tout à fait. Qui va jouer dans quelle compétition européenne, Champions League, Europa League, Conference League, on rappelle, finale d'Europa League mercredi avec les Diables Rouges, Onana et Tielemans, Aston Villa, Fribourg. Coup d'envoi 21h et en studio avec toute l'équipe une demi-heure au moins plus tôt.
9: Oui, exactement. Oui, les tickets européens, ben, depuis la finale de la Coupe, c'est un petit peu plus clair, on va découvrir ça. Le premier donc jouera en phase de Ligue des Champions, automatiquement, pas de tour préliminaire.
7: Pour l'instant donc, Bruges.
9: Pour l'instant c'est Bruges. Pour l'instant, l'Union Saint-Gilloise, deuxième, aura un tour préliminaire avec deux adversaires, ça veut dire donc jouer deux tours préliminaires, donc quatre
7: matchs. En Ligue des Champions.
9: En Ligue des Champions. Et si ça passe pas, ce sera la phase d'Europa League. Le troisième, ce sera un seul adversaire. C'est le meilleur ticket des deux qui ne sont pas en Ligue des Champions. C'est pour Saint-Trond.
7: Ça c'est sûr.
9: Ça, c'est sûr et certain. Saint-Trond n'aura qu'un adversaire à éliminer. Sinon, s'il échoue, il ira en phase directe de Conference League. Et puis, vous le voyez, le quatrième, si c'est Anderlecht, aura quand même deux adversaires, deux tours à faire. Et si ça passe pas pour le Sporting, il y aura des préliminaires de Conference League. Donc, il y a une sorte de repêchage pour le Sporting. Le cinquième jouera le barrage.
7: C'était leur place de la saison dernière. Hein,
9: exact.
7: Anderlecht, donc, ils y étaient passés déjà. Dans les deux compétitions.
9: Et le cinquième, pour l'instant, c'est la Gantoise, je pense.
7: Oui. Ben, le vainqueur du barrage.
9: Le vainqueur jouera contre le vainqueur des Europe Playoffs pour ce que vous avez vu pour la Conference League.
7: Ouais, c'est important aussi pour voir à quel moment ils vont démarrer leur saison, en sachant que le championnat démarre plus tard.
10: Change beaucoup.
7: Mi-août, la saison prochaine. Après la pub, Hugo, Sarah, à tout de suite.

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1: RTBF Ovio, il est arrivé, enfin il va arriver, c'est Hugo Simon. Il est toujours content qu'on ordinait là, je sais pas pourquoi.
2: Ouais, ouais, ça tombe bien. Mais ça marche bien avec moi. Hein.
3: Ouais, ça.
2: C'est la seule fois où t'es comique.
3: C'est vrai. T'es un bon client.
1: Ouais. La première vanne est sortie par.
2: C'est quel maillot?
3: L'Espagne, ah, 2008. D'accord. T'as connu?
2: Non.
3: Mais je reviens de Barcelone, j'étais passé la semaine à Barcelone. Je préfère Barcelone à Tel Aviv pour le moment, c'est mieux. On connaît enfin le nom des 26 joueurs qui vont nous représenter à la Coupe du Monde. Rudy Garcia voulait donner sa liste sur TF1, mais on lui a dit qu'on était quand même en Belgique. Je ne sais pas si vous avez remarqué, il a trouvé bon de dire « on a » avant chaque nom. Voilà. Donc il a fait « on a Thibaut Courtois, on a Kevin De Bruyne, on a Lukaku, on a, j'ai compté, Onana a été sélectionné 12 fois. Ouais. » Un petit jeu de mots pour Benja, c'est cadeau, c'est ta dernière de la saison. Parce que Benja part à Roland-Garros, voilà. Des fois, je me demande si c'est pas toi qui commande tous les sports en Belgique. Ben non, parce que vous savez, Benjamin de Senin, c'est quelqu'un qui donne sans compter. Le gars s'est dit, j'ai déjà le football et le tennis. Ah ben, je vais laisser le patinage artistique à Manuel Jousse. Voilà, c'est un gars comme ça, Benjamin. Est-ce qu'il y en a qui ont regardé le documentaire Netflix sur la France de 2010?
4: Ouais, ouais, avec le bus.
3: Regardez avec le bus. Il est numéro 1 en Belgique. Voilà. Il n'y a rien de plus divertissant pour un Belge que de voir l'équipe de France en galère. Donc pendant des années, Domenech, il a jamais démenti le fait que Nicolas Anelka lui ait dit « va te faire enculer, sale fils de pute ». Ce qui a profondément choqué Raymond Domenech, c'est qu'il l'a tutoyé. Voilà. Raymond, j'ai un message de Nicolas pour toi. Allez bien vous faire enculer. Manchester City a remporté la FA Cup et Ryan Cherki s'est fait un petit selfie à la cool avec le prince William. On a l'image ici, ça a quelque peu choqué en Angleterre. Oh, chez nous, on a l'habitude. Hein. Hier encore, la reine Mathilde faisait un selfie avec Divo Corrigi.
4: Elle avait confondu à l'époque.
3: On a enfin une bonne nouvelle du côté du Real, c'est que la saison est finie, mais aussi que Trent Alexander-Arnold parle parfaitement espagnol. Sa prof est très fière de lui. 5 mois, c'est tout ce qu'il lui a fallu. Voilà. Moi, je fais des gros bisous à ma prof de néerlandais. Mais perso, je parle toujours pas un mot. Voilà. Parce que je viens de régler un des plus gros problèmes de l'enseignement en Belgique, je pense. Ouais. Alors, j'adore les semaines juste avant la Coupe du Monde. Hein. En ce moment, c'est les sélections, l'annonce des sélections pour la Coupe du Monde. Tous les jours, il y a une vingtaine de nouveaux noms qui sortent. Mais bon, pour le moment, c'est difficile de faire mieux que Patrick Bruel, faut le dire. Ah bah lui, il va partir avec 76 noms à la Coupe du Monde. Allez, j'espère qu'on se donne rendez-vous dans 10 ans, Patrick, à ta conditionnelle. Voilà. Pour terminer, je vous laisse avec une initiative de la ville de Toronto qui va distribuer des préservatifs gratuits pour la Coupe du Monde avec des messages comme « protégez votre cage » ou « quelle finition ». Voilà, des préservatifs pour ceux qui savent pas ce que c'est, les enfants. C'est ce qui évite qu'il y ait autant d'enfants dans le public de la ville. Moi, j'adore l'idée des préservatifs. La RTBF aussi vient de sortir leurs préservatifs pour la Coupe du Monde. Alors, on a le classique. Hein. Voilà. On a le Nordine Jbari. Le Benjamin de Seninck aussi, évidemment. Et mon préféré, le Philippe Albert. Vous pouvez venir les chercher au bar après l'émission. Et s'il vous faut un Benjamin de Seninck, vous pouvez me le demander discrètement. Voilà. C'était l'avant-dernière chronique de la saison, la dernière avec Benja. Merci à toi pour la saison. Tu sais que je te dois tout.
1: Évidemment.
3: Et ouais, les autres, je vous dis à la semaine prochaine pour la DER. Merci beaucoup. Ciao, ciao.
1: Il y a toujours le dernier mot. Faudrait le savoir. Mais non, le dernier mot, c'est pour Sarah, l'œil de web.
5: Oui,
1: je pleure quand je ris, c'est comme ça.
5: Oui,
1: et voilà, et grâce à Hugo, on a beaucoup ri. Mais avec la séquence aussi, l'œil du web, souvent, ce sont des grands moments pour terminer l'émission et on démarre avec la fête.
5: Oui, on va aller du côté du Bayern, puisqu'ils ont fêté leur 35e titre de champion d'Allemagne ce samedi soir. C'était très arrosé sur le terrain, hein. vous n'avez sans doute pas, vous n'êtes pas passé à côté de cette image de Compagnie qui a eu droit à sa petite douche de bière, ses petites douches de bière, et la fête, elle s'est prolongée jusqu'au petit

0: heures en boîte de nuit. Bah, il est plutôt bon aussi sur la piste de danse. Hein,
1: il a du jump encore.
0: Ouais, ouais. Il faut écouter un petit peu. La musique est assez connue.
2: C'est chargé. Skodana avait fait aussi pour célébrer la qualification des Diables Rouges à la Coupe du Monde. Bon, Coupe du Monde avec ou sans Neymar. Réponse dans une demi-heure. La sélection de Carlo Ancelotti va tomber, mais on ne sait pas s'il sera là.
0: Eh ben oui, Neymar était un petit peu furieux ce week-end après une petite erreur d'arbitrage. C'était lors de la rencontre entre Santos et Coritiba. On est à la 65e minute de jeu, vous allez voir sur les images. Neymar sort du terrain quelques instants pour se faire soigner. Au même moment, l'entraîneur de Santos décide de faire un changement qui ne concernait pas Neymar. Mais visiblement, le quatrième arbitre ne l'a pas compris comme ça. Il a levé son panneau qui affichait le numéro 10, à savoir Neymar, et l'entrée de Robinho. Donc Neymar est venu contester avec son équipe. Il a même montré aux caméras le petit papier indiquant le changement, la sortie du numéro 31 et non du numéro 10. Sauf qu'en fait, le remplaçant était déjà entré sur le terrain, donc on ne pouvait pas faire marche arrière.
1: Voilà.
0: Il est assez furieux. Ouais,
1: il râle parce que c'est évidemment c'est les dernières minutes avant la sélection. Et
2: il n'est pas serein, serein.
3: Non.
2: Et celui qui l'a remplacé, c'est celui avec qui il s'est disputé. Hein, le fils de Robinho. Robinho,
3: c'est vrai.
2: Junior. On file à Rome où avait lieu le Masters 1000 de tennis.
0: Justement, image assez surprenante, le quart de finale du Masters 1000 de Rome a été interrompu mercredi soir à cause des fumigènes et des feux d'artifice qui venaient de la finale de la Coupe d'Italie remportée par l'Inter. C'était face à la Lazio. Et en fait, les deux équipes, elles se sont affrontées dans le stade olympique qui était situé à quelques centaines de mètres de là. Et donc, au coup de sifflet final, avec les fumigènes et les feux d'artifice, les fumées sont retombées sur les courts de tennis. Et en fait, on n'y voyait plus rien, donc ils n'ont pas eu d'autre choix.
2: C'est 100 mètres, hein, en fait, vraiment entre les deux, les deux stades.
4: Et un Italien, en plus, sur le terrain.
2: Oui.
4: Darderi.
0: Oui.
2: Il suit le tennis, il va suivre Roland Garros.
0: Il a remporté la rencontre.
2: Et vous pouvez suivre, et c'est important de le dire, que ce soit sur Ovio ou sur Tipeee, tous les matchs de qualification de David Goffin. C'était incroyable. Tout à l'heure, il a pleuré, c'était magnifique. Et il a gagné, surtout David, qui peut encore se retrouver dans le tableau final s'il gagne ses deux prochains matchs. À suivre mercredi, son prochain match. On n'a pas encore les horaires, mais soyez attentifs par rapport à cela. Hop, parenthèse refermée, Moldavie.
0: Ah oui, alors, but, c'est mon but de la semaine. But complètement loufoque, je pense qu'on n'a jamais vu ça. Regardez bien ici, près du but, il y a un joueur blessé qui se tord de douleur. Et double peine pour lui, puisqu'il va recevoir la frappe ratée et que cette frappe, il va la dévier dans le but.
2: C'est pas l'intelligence artificielle, on est sûr de ça.
1: Parce qu'il n'est pas en jeu.
0: C'était en division 2 moldave. Voilà.
2: C'est le Real qui a marqué.
0: C'est le but de la semaine.
2: C'est fou.
1: Incroyable.
2: C'est bien visé, quelque part, aussi.
0: C'est peut-être fait.
3: Je ne sais pas si le kiné l'a bien soigné.
2: Oui, je parlais de l'émotion de David Goffin, celle de Griezmann était vraiment pas mal.
0: Oui, oui, séquence émotion, c'était ce dimanche soir, puisque Griezmann a disputé son dernier match à domicile avec l'Atlético. C'était son 500e match sous ses couleurs. On rappelle qu'il va aller en MLS la saison prochaine dans le club de Orlando. Et donc, le club et les supporters avaient mis les petits plats dans les grands ovations avant, pendant et après le match. Ils ont même diffusé un film qui retrace ses 500 matchs avec l'Atlético. Et forcément, difficile de garder ses larmes.
1: Ouais.
0: Oui, même pour les supporters. C'était un vrai moment de communion entre le club Griezmann et les supporters.
3: Ils ont très très bien fait ça, hein, franchement.
1: Ouais, une heure le film, ça a duré, paraît-il. Hein.
0: Pour retracer 500 matchs.
1: Ah, c'est dingue.
3: Ouais. Ouais, j'aurais pu faire un résumé.
1: C'est, un super, c'est un super joueur, c'est un grand monsieur.
3: Ouais, oui. Ouais.
2: Mm-hmm. Et Axel Witsel était là, comme il jouait contre Gérone, il est resté aussi, hein, forcément, pour son ancien coéquipier. On l'écoute d'ailleurs, non?
0: Oui, parce qu'une soirée comme ça, forcément, ça se clôture avec une petite prise de parole. Il a voulu adresser un message à ses supporters et il a rappelé un certain événement quand il avait signé au Barça il y a quelques années. On l'écoute.
5: Sé que muchos lo hicieron, algunos todavía no lo han hecho, así que te pido perdón otra vez. No me di cuenta del cariño que tenía aquí, era muy joven y nada, hice un error. Volví a recapacitar y hicimos todo para volver aquí y disfrutar de nuevo.
2: Una gran clase, ¿no? Sí.
4: Il n'a pas eu parti très jeune, hein, il est parti très jeune de son club, formateur, Mâcon. Et une carrière exceptionnelle. Ouais. Donc, faute avouée, complètement pardonnée.
2: Beaucoup en France se trouvaient trop petits pour être footballeur professionnel. Quelle idée. Non, mais encore beaucoup, hein, ça s'arrête là-dessus, on ne comprendra jamais pourquoi. Un petit tournoi insolite.
0: Oui, je suis tombée sur ces images. C'est du jamais vu, ça vient de Naples. C'est un tournoi insolite, ça s'appelle la Coppa Pizzeria. Vous allez voir, en fait, le stade, il est fait de containers, environ 350 containers. Le but, c'est de faire un petit labyrinthe et de traverser ce labyrinthe pour accéder au terrain. Ça se joue à 2 contre 2. Les arbitres et les joueurs doivent être déguisés. Cerise sur le gâteau, les supporters peuvent entrer sur le terrain. Et en fait, ce tournoi, il est mis en place pour promouvoir l'art contemporain de Naples. Le tout sous une ambiance de fête, pas mal.
2: Ouais, ça donne faim aussi un petit peu.
1: J'ai pas vu la pizza dans le truc.
2: Non, c'est ça, c'est pour ça que j'y pensais très très fort, moi, Vincent.
3: Faut gagner le match.
2: Et on termine avec les insolites.
0: On termine avec la meilleure séquence. Vous allez voir ici que ce joueur a voulu arrêter le ballon, mais sa course, il s'est pris un petit peu trop.
3: Ouf.
0: Il va bien.
1: Il va bien ?
6: Attachez vos buts.
0: L'arbitre ici vit vraiment son moment. Il est fait pour ça.
7: Il faut... On l'a retrouvé, Marcel Gabou.
0: Le gardien ici, vous allez voir, il va abandonner complètement. Hop, petite sieste. Et ma séquence préférée, c'est celle-là. Il faut écouter. Je vous la laisse.
8: Alors, attends, par contre, je vais t'arrêter tout de suite. Je vais t'expliquer un truc, moi je suis un nerveux. Donc là, à tout moment, ça part en fait.
2: La créativité des réseaux sociaux. Merci Sarah. On se retrouve lundi avec toute l'équipe et vous. Vincent.
1: Et en direct du gala.
2: Et en direct du gala du meilleur footballeur de la saison. On sera avec Lens, on sera avec toute l'équipe aussi. Merci à Frank Peterken, à Manu Jousse et à Thomas Van Der Linden pour la saison. À bientôt.
1: À bientôt.
2: Ciao.
1: Ciao.

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15: Ils sont horribles ces vis. Là, faut que tu regardes surtout que ça dépasse un petit peu, mais pas trop par là, tu vois.
16: Faut que ça dépasse plus là.
15: Là?
16: Encore un peu. Doucement.
15: Vas-y, vis.
16: Bah oui, mais me stresse pas.
15: Celui-là, si je la lâche, elle
16: casse. Bah je sais, tu parles comme un chef, mais y a pas de chef ici.
17: Charlotte et Charlet ne sont pas des professionnels du bricolage. Pourtant, depuis 8 mois, ils rénovent eux-mêmes leur maison.
16: Le placo, c'est satisfaisant. C'est ça qu'on voit, on voit rapidement le résultat. Tac, tac, tac, tac, c'est bon, ça tient. On a fait du bon travail.
17: Le jeune couple commence à maîtriser les gestes les plus techniques.
15: Attention, il faut, faut bien pousser le truc en métal, pas la plaque.
16: Du coup, tu visses?
15: Attends.
17: Comme les plus physiques.
15: Ça perce pas. Attends.
16: Je peux pas lâcher là?
15: Attends, je me dépêche.
16: Trop mal,
15: non, mais force pas trop. C'est fou comme truc.
16: Oh là, chaud.
15: J'adore les nanas qui bricolent.
16: Les nanas?
15: Toi, non, mais non, mais voilà, c'est comme les. C'est comme jeu ou. Non, j'aime bien te voir bricoler. J'admire ma femme, enfin ma conjointe, Charlotte.
16: Oh, mon petit café. Ah bah toi aussi, heureusement que t'es là.
15: Tu mets les vis ou pas? Parce que j'ai besoin du lève-plaque, vas-y.
16: Ah oui.
15: Si on peut parler en même temps que tu veux.
17: De plus en plus de Français sont passionnés de bricolage. Depuis la crise sanitaire, près de la moitié d'entre eux a repris sa caisse à outils, par pur plaisir ou par souci d'économie. Mais ne s'improvise pas bricoleur qui veut. D'autant que certains n'hésitent plus à se lancer dans des projets très ambitieux.
18: Suivant. 40 cm, 40 cm.
17: Dans cet épisode...
19: Donc on met la dernière.
17: Fabrice et Caroline poursuivent la construction de leur maison façon Lego. Et à force de tout faire eux-mêmes...
20: Il manque 2 prises ici.
21: Aïe. On doit tout revérifier.
20: On doit tout checker.
17: Ils ont fini par faire quelques erreurs. dans la vallée du Rhône.
14: Sans voix, là.
17: Tout semblait enfin sur les rails pour Dylan, Lorena et leur piscine en kit.
20: Ça va, Jeannot, ça fissure, c'est pas grave, là.
17: Mais c'était sans compter, une fois de plus, sur une mauvaise lecture du mode d'emploi.
22: Putain, mon Dieu, lève.
23: Ouais, faut tout casser pour tout refaire. C'est horrible.
17: En Alsace, Kelly, carreleuse de 31 ans, est une star sur les réseaux sociaux.
24: Je suis pas trop belle comme ça ?
17: Mais pour travailler dans l'entreprise de son père, la jeune femme a dû se battre.
25: Je casse une grossesse pour chantier.
26: Bah, déjà quand vous la voyez, vous vous dites qu'elle va porter des petites cartes.
24: Mais il s'est vu, lui ?
17: Kelly compte plus d'un million d'abonnés. Alors, entre son succès sur le net et les chantiers de papa, elle va devoir faire un choix.
27: Tu vas la reprendre, cette boîte, ou quoi ? T'as juste à rajouter Kelly, hein, ça me ferait plaisir.
28: Bah, je sais.
29: Bah, évitez les blessures.
17: Rénover une maison du 16e siècle de façon écologique n'est pas une mince affaire.
30: Attends. Allez.
28: Mais tu devras pas rester au-dessus, non ? Là, ça tient pas grand-chose. Hein.
17: Ce n'est pas Myria et Benjamin qui diront le contraire.
30: Le mur, il part concrètement par là, quoi.
17: 4 ans déjà qu'ils campent dans une yourte en attendant de finir leur chantier.
24: C'est bon.
17: Le couple s'est promis de ne pas passer un hiver de plus.
30: On va y arriver, hein.
17: Dans ces conditions. En Normandie, cette longère est encore loin d'être habitable.
24: Ça, c'est du 2-5, c'est les prises.
15: Ça, c'est les prises. Tiens, ouais.
24: Là, faut que je fasse venir du tableau qui est en dessous. Après, je fais
15: tu
24: passer.
15: Tu fais monter là,
24: comme ça.
15: T'en remets un là.
24: Tac, tac, tac. Devant et tac. Hop. Et après, je fais les prises.
15: T'es sûr que tu vas y arriver ?
24: Oh, t'exagères ! Hey, j'ai déjà fait des repiquages toute seule, la VMC, je l'ai installée toute
15: seule. Oui, c'est bon.
24: Oui,
15: non, parce
24: oui,
15: que j'aimerais bien
24: bon.
15: Terminer mon truc.
24: Oui, c'est ça. Laisse-moi tranquille.
15: Voilà.
17: Après 8 mois à tout démolir...
24: Là, il y a le compteur en bas.
17: Charlet et Charlotte rentrent enfin dans la phase de reconstruction.
24: Ah, voilà. J'adore faire ça. En plus, je sais que ça va être utile. Forcément, ça va être utile, l'électricité. On adore travailler ensemble le week-end. Moi, la semaine, j'ai hâte du week-end pour qu'on travaille ensemble. Et puis des fois, quand il faut travailler le lundi, je dis... Ça me saoule, je préfère aller à la maison puis avancer aussi. Donc ça, j'ai dit, c'est prise chambre.
15: Tu commences pas par la chambre de lit ?
24: Non, je commence par là où je veux commencer.
15: D'accord, je te laisse faire. Et tu notes bien ?
24: Oh !
15: Ça, c'est moins sûr.
17: Charlet met la pression sur sa compagne pour que les travaux avancent. Mais quand il s'agit de lui, il est beaucoup plus indulgent.
15: Donc là, la difficulté, c'est de faire sortir les tuyaux de radiateur au bon endroit. Il faut absolument anticiper tout, les radiateurs, les prises, les interrupteurs, les lumières. C'est les finitions, c'est quand même important. Moindre truc, ça se voit. Il faut vraiment faire gaffe.
17: Au rez-de-chaussée, 300 mètres carrés de placo attendent d'être posés.
15: Voilà. Bon, elle est prête à être tracée. Prendre la cote comme ça. 12 cm.
31: Pour que s'il est là...
15: Donc là, il va juste faire comme ça.
17: Un professionnel ferait ça en moins de 10 minutes.
15: Je réfléchis et je prends mon temps. Pas grave si je fais 10 000 allers-retours. Bon, est-ce que je me lance, vraiment, pour de vrai ? Est-ce que j'y vais ou pas ?
17: Et 30 minutes plus tard, Charlet, lui, n'a fait encore aucune découpe.
15: J'ai juste peur de me tromper, quoi. Bon. Ouah, ça me paraît haut, là. Là, je suis à 120. Ouais, c'est 100. Ouais, c'est trop ce que j'ai fait là-bas. Bah, je sais pas pourquoi j'ai fait ça. J'ai pris la côte trop. Je l'ai pas pris à partir du sol. Quelle andouille.
17: Le jeune homme va devoir accélérer. Charlotte a déjà commandé la cuisine en kit et elle a bien l'intention de la monter le week-end prochain.
15: Ah, je suis pas dedans.
17: En Belgique ce matin, Caroline est attendue sur le chantier de sa maison construite façon Lego pour gérer un imprévu.
32: J'ai mis ça.
17: Depuis 6 mois, Sa vie de famille est rythmée par les travaux.
0: On va vite s'habiller ?
1: Mais non, hein, il veut pas aller à l'école.
2: Oh, comment ça ?
0: Tu veux rien manger, toi, mon chat ?
2: Le mercredi, c'est toujours la journée vraiment où je profite un peu avec la petite. Mais voilà, aujourd'hui, je vais conduire la petite à l'école et puis après, je vais travailler au chantier avec Fabrice.
17: Ça sera donc garderie pour la petite Victoria.
0: Ça va ? Attends, mon chat. Viens, on va se mettre là-bas. Ça va, les filles ? Tu fais bisous à maman, mon cœur ? Tato ? C'est mamie qui vient. C'est comme ça, il fallait travailler. Allez, hop !
3: On a reçu le paquet avec tout.
17: L'entreprise qui devait réaliser la pose de leur sanitaire leur a fait faux bond.
4: C'est les tuyaux. Les
2: câbles d'électricité.
3: Il m'a annoncé des délais qui étaient trop longs. Bah, finalement, on va le faire nous-mêmes. Bah, voilà, donc là, on va vraiment découvrir, en fait. L'électricité, j'avais quand même quelques notions.
5: Ouais.
3: Et puis, bon, ça revient avec le temps, mais ça, ici, là, ça, c'est vraiment la grande inconnue.
2: Il y a quand même beaucoup de petites pièces, mais, là.
3: Donc... Regarde, là, il y en a...
2: Oh, mon Dieu, qu'est-ce que c'est ? Attends.
3: Ah, ouais, ça a l'air simple. Oh, là,
2: là. Je vois qu'il y a des sortes de vis, là. Ouais. Il y en a beaucoup. Bon, qu'est-ce qu'on fait ?
3: Comment est-ce qu'on commence ?
2: Ouf, Dieu ! C'était fait exprès. Je dois m'acheter un muscle, c'est ça?
3: Exactement. On va laisser là.
2: Oui, elle est bien là. Voilà, hop, comme ça.
3: Là.
2: Là.
3: Je crois que j'aurais quand même bien besoin de mon frère pour ça. Donc je propose peut-être qu'on attende peut-être mon frère. Et on va faire ça à deux parce qu'on va devoir tirer. Et lui, il l'a déjà fait chez lui. Donc. Ouais.
17: Mais pas question de sacrifier une journée de chantier pour autant.
3: Tu vois le cap qui est là? Qui sort.
2: Oui.
3: On a percé le mur et il sort par là. Alors maintenant,
2: d'accord.
3: Là, il n'y en a pas qui sort.
2: Alors qu'il est normalement...
3: Et je me suis rendu compte que je l'avais laissé dans la paroi.
2: Ah, oh.
3: Moi, je fais ça après journée ou week-end, etc. Et je commence parfois un travail et puis, bon, voilà, il fait noir ou je dois arrêter. Donc, ouais. Et puis, je reviens peut-être 3-4 jours après. Et donc, du coup, je pense que j'ai dû oublier...
2: Assez épaisse. C'est bon, oui. Attends, ne n'y va pas, hein.
3: Tu vois le câble ?
2: Non. Ah, voilà, c'est bon. Attends, doucement.
3: Et quoi, doucement ? C'est bon ?
2: 2 minutes.
3: Tu les as ?
2: On va tout revérifier.
3: On va tout checker.
2: Ouais.
3: Parce que s'il y a une erreur là, je soupçonne, donc c'est du pur sentiment, qu'il manque une prise ou deux. Tu vois, il manque 2 prises ici. C'est bizarre, ça.
17: Les prises qui alimentent les liseuses manquent à l'appel.
3: Mais c'est pas grave, hein. C'est pour ça qu'on check. Alors, alimentation liseuse, chambre.
2: Sinon, on ne l'ira pas.
17: Pour être sûr de ne plus rien oublier avant la pose du placo, Fabrice va tout mesurer et noter avec précision l'emplacement de chaque prise.
3: Et en hauteur.
2: T'as vraiment envie de devenir tagueur, oui. Il est content. On ne sait plus où marcher tellement il y a de la bombe par terre.
3: Voilà.
2: Oh. Alors tu vas me donner un petit bisou, Stifaker.
17: C'est l'heure du déjeuner.
2: Il arrive, papa.
17: Et comme on est en Belgique...
2: Des frites, des frites, des frites, des frites, des frites.
3: Des frites, des frites.
1: C'est pour toi, là.
3: Je me mets là.
1: Oui. Ça me plaît, hein.
3: On se projette sur la table de la salle à manger.
2: La future table. On est pas mal mis, mais ça sera quand même plus confortable, à mon avis, sur des chaises...
17: Mais entre l'électricité à revoir et le sanitaire à poser, Fabrice et Caroline auront-ils le temps de faire une pause ? Dans la vallée de la Drôme,
6: oh putain,
4: chaud là.
5: Je crois qu'on va mourir.
4: Je goûte.
17: Dylan et ses copains, eux aussi, sont contraints d'avancer malgré la canicule.
6: La dernière vis en bas, c'est d'être une vis à l'œil. Faut t'en enlever, ouais.
4: Ça, c'est horrible.
5: Putain, mon dieu, lève.
4: Lève un peu.
5: On s'énerve, mais on sait même pas si c'est le bon écartement. Rien.
17: Il faut maintenant assembler l'escalier au reste de la piscine. Et cela se joue au millimètre près.
7: Si la plage elle tombe pile poil, c'est qu'on a été bon.
5: Ouais.
7: Si elle tombe pas pile poil, eh ben, on recommencera.
5: Tournez. Ah, comme ça.
6: Logiquement, il prévoyait que je dépose. Depuis, c'est ça à deux, mais. Ça va être un peu compliqué.
5: Ah, maintenant, il faut le faire pivoter vers Alan.
4: Comme ça. Voilà.
7: On va tout arracher. Prends-le de dessous, Alvin, on va le péter. Rien. Là, tu fais forcer un truc pour rien, tu te tiens dessous, c'est quand même plus simple.
5: Allez, moi, je vais faire plus derrière. Bon, les gars, descendez.
6: Assemblez l'escalier, les renforts sur la rangée de trous extérieurs des panneaux en utilisant les boulons.
7: Alvin, t'as pas une photo, Lolo? T'as Alvin, regarde la photo.
17: Sur la photo, tout paraît simple. Mais avec 40 degrés à l'ombre, réfléchir devient compliqué.
3: Blanc de la paroi.
7: Oui, mais il est derrière. Ça, c'est ouais. Derrière.
5: Fais, regarde la notice après.
6: Là, il dit fixation de l'escalier.
7: Tu fais jamais tout ça, Alvin.
5: Bouge pas. Ça force là-bas, ça force. Le plan se décale.
7: Je suis long ou pas, Alvin?
5: J'en sens rien.
7: Oh non, non, lève. Faut lever.
5: Lève, Alan. Putain, mon dieu, lève.
7: Lève un peu. Alan, encore un tout petit peu, lève. Et ils te disent que c'est facile à monter, mais pour l'instant, on rigole deux minutes.
5: Un, deux, trois.
17: Après quelques heures d'efforts, la structure de la piscine est finalement montée.
6: Ça n'a pas chômé, là. Ils ont bien travaillé, on a bien avancé. Et petit à petit, on se projette, ça y est. C'est, on voit notre piscine qui va arriver. Elle n'est pas encore en eau, mais ça va venir.
7: Bah ouais, ça fait plaisir. On va pouvoir se baigner à la fin.
6: Il n'y a que nous qui nous baignons.
17: Seulement voilà, qui dit grosse chaleur dit aussi gros orage. Et cela n'est jamais bon pour les chantiers.

0: Dans la Drôme, les orages n'ont pas permis à Dylan et à sa fine équipe d'avancer sur le chantier de la piscine en kit.
1: Attends, vas-y, je prends derrière si tu veux. Le plic.
2: Qu'est-ce que c'est? Ça attaque bien, là, tiens.
1: Ils l'ont béné. Vous l'avez béné.
0: L'objectif du jour, couler la chape. Mais une surprise les attend au fond de la piscine.
1: Ça y est, il est long des caves.
3: Ouais, c'est vrai.
1: Bon, on va s'en mettre plein les pattes.
3: T'as pas des pattes?
1: Bon, non, j'ai avec les chaussures.
0: La terre est gorgée d'eau. Tout le monde avait réservé son week-end pour rien.
4: Elle est pleine, je crois. Ben là, étant donné qu'il a plu, la chape, on ne peut pas la faire. Et on comptait faire un petit peu là où c'est sec et après attendre que ça sèche, mais en deux fois, ça ne va pas être possible. Ça ferait une cassure entre les deux.
0: Le chantier va encore prendre du retard.

0: à 200 km plus au nord, dans l'Ain.
1: Tu veux du lait, Myria? Allez. Café.
2: Merci.
0: Les retards, Myria et Benjamin commencent à bien connaître.
2: Qu'est-ce qu'on prévoit aujourd'hui?
1: Qu'est-ce qu'on prévoit aujourd'hui?
3: De monter la cloison de la chambre. Je me rends pas compte du temps qu'on va mettre pour monter la demi-cloison.
0: Depuis 4 ans, ils ont élu domicile dans ces yourtes sur leur chantier.
2: Alors la yourte en tout, on a 24 mètres carrés. Donc c'est vrai que c'est tout petit, hein. Mais bon, au final, économiquement, c'était quand même plus avantageux d'habiter sur place.
3: C'est notre quartier général avant l'installation dans la maison.
0: Benjamin est expert en verrière et Myria, professeur d'art plastique. Le couple a acheté cette bâtisse du XVIe siècle avec un rêve. La rénover de manière écologique.
2: On essaye d'utiliser que des matériaux écologiques. Donc là, les briques de chanvre, par exemple, donc c'est vraiment que de la fibre.
1: On a choisi ce matériau-là parce qu'un mur en parpaing ou une cloison en placo, c'est des rails de métal, plus par-dessus une peinture de finition. En fait, pour nous, c'était un peu absurde d'utiliser autant de types de matériaux différents pour juste monter une cloison. Donc, pas de placo.
0: Et pour se compliquer un peu plus la tâche, ils ont également décidé de fabriquer les matériaux eux-mêmes.
1: Allez, on dira que c'est bon.
0: Ça ne coûte pas plus cher.
2: Ouais, ça pourrait bien.
0: Mais ça prend beaucoup plus de temps.
1: C'est liquide, hein.
4: Ah, là, c'est vraiment de l'eau, quoi.
1: Alors, attends. Par contre, je m'en suis mis dans l'œil. Ça pique un peu. Ouais, ça pique. En fait, tu vois, comme c'est liquide, c'est tombé dedans, ça a fait des gouttes, et une dans l'œil, c'est pas très agréable.
4: C'est un peu agressif, en fait, la chaux.
1: On est reparti?
2: Ça va?
1: Ouais.
0: Allez. L'autre problème, avec ce type de mortier, c'est que, contrairement à du ciment classique, il change de consistance en cas de forte chaleur.
1: Il commence à bien coller, là, non?
2: Ouais, il commence à bien coller, ouais. C'est déjà compact?
1: Ouais, bah... pas à cœur, quoi, si t'appuies dessus, il est... Mais tu vois, il a déjà commencé.
2: J'espère qu'on pourra utiliser notre seau, quoi. Ça fait une petite courbe. Ça se voit. Ça se voit à l'œil nu, en fait.
1: On est là?
2: Ouais, non, c'est pas bon.
1: Et regarde ici, là.
2: Ouais, c'est pas bon.
1: Le mur, il part concrètement par là, quoi.
2: Ouais,
1: mais...
2: ouais.
1: C'est pareil, tu vois, en fait, ouais. Celle-là est plus épaisse que celle-là. Mmh.
4: Bah... comment dire?
2: Tout est comme ça.
1: On a fait des choix qui nous obligent à être contraints et à accepter. Ça va prendre un peu plus de temps, mais on est en veille à être bien.
2: Ça commence à devenir concret et on se dit que bientôt on va pouvoir avoir une chambre. Donc ça, c'est super.
1: Fini les nuits dans la yourte.
4: Bien, non?
1: C'est bien.
0: 2 jours pour monter un mur. À ce rythme, Myria et Benjamin pourraient bien passer un 5e hiver dans leur yourte.
1: On va laisser encore ventiler.
0: En Alsace. Il y a une jeune femme pour qui le bricolage n'a aucun secret. Kelly, 31 ans, profession, carreleuse.
5: Ce qui me plaît dans ce métier, en fait, c'est le côté liberté, le fait de créer quelque chose. Je sais pas, en fin de journée, t'as produit quelque chose, en fait, c'est automatiquement cool, en fait.
0: Kelly fait partie des 12% de femmes qui travaillent dans ce secteur.
5: Je pense que de nos jours, les femmes, de toute façon, elles ont compris qu'il faut y aller, mais faut pas attendre tout sur un mec, je pense. Là, tu vois, tu devrais avoir une musique un petit peu sensuelle. Je suis pas trop belle comme ça?
0: La jeune femme a grandi sur les chantiers de son père, Armindo, qui est à la tête d'une entreprise de carrelage. Et celui-ci avait imaginé un tout autre métier pour sa fille.
5: Tiens, celle-là, hop là.
6: Au début, elle a fait dans la coiffure. Ben, moi, je la voyais plutôt avec un salon de coiffure et que papa lui donne un petit coup de main. Ben, pour faire un beau salon, et puis ci, et puis ça. Et puis bon, ben, après, c'est elle qui a voulu, quoi.
7: Je me disais, qu'est-ce qu'une gonzesse fout au chantier, quoi.
6: Ben, déjà, quand vous la voyez, vous vous dites, elle va porter des paquets de cadeaux.
5: Mais il s'est vu, lui
6: voilà,
5: mademoiselle. Donc là, en coller.
7: Alors, on dirait que les rôles, ils ont changé, ça va plus, ça.
6: T'as un ficelle, là?
5: Yes.
6: Ah, vous voyez, même les ficelles, elles ont changé. Avant, elles étaient blanches, maintenant, elles sont rouges.
7: C'est cool, moi, j'aime bien.
6: Vous voyez, quand, le mot en 2022, comment il a changé? C'est bon? C'est bien fait?
5: Salut. Hein?
0: Mais pour se faire une place au sein de l'entreprise familiale, Kelly a dû faire ses preuves.
6: J'avoue que je lui en ai fait baver au début, parce que moi mon but, c'était qu'elle soit écœurée.
5: Je me rappelle, hein, le premier jour de mon stage, j'ai déchargé une palette de colle. Je me suis réveillée le lendemain, j'arrivais plus à bouger. Mais j'ai fermé ma bouche et j'ai continué, et après, ton corps, il s'habitue, en fait.
6: Et aujourd'hui, t'es contente?
5: Bah ouais, je suis contente. Bon. T'es content?
6: C'est ce qu'il faut. Bah oui, je suis contente.
5: Bon, on est content.
6: Je suis fière de toi.
0: Armindo a toutes les raisons d'être fier de sa fille. En à peine 3 ans, la carreleuse est devenue une célébrité dans le milieu du bricolage.
5: Là, je vais prendre une prise de vidéo.
0: Elle filme régulièrement ses chantiers.
8: Je suis une bête de meuf, j'ai des bêtes de sac, une bête de gauve et une bête de taf. 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
0: Avec ses vidéos, la professionnelle partage son savoir-faire. Aujourd'hui, ils sont des millions à s'inspirer de ses tutos.
5: La vidéo d'hier. 1,3 million.
9: Aujourd'hui, on réalise un seul avec un carrelage d'imitation de parquet.
5: Je pense que de nos jours, les gens, ils testent beaucoup eux-mêmes, en fait. Ils aiment bien, donc du coup, quand ils voient des petits tutos, tout ça, ça les intéresse pas mal. Donc c'est cool, parce que voilà, pareil, je suis sur les réseaux, mais je pense que j'ai quelque chose à montrer d'intéressant, voilà, le travail, quoi, tout ça. Donc c'est cool.
0: Mais la notoriété de Kelly va bientôt poser problème à son chef d'entreprise de père.
5: Attention. On arrive dans 2 minutes.
0: Ce samedi matin, Charlotte et Charlie ont délaissé leur chantier pour une aventure dont ils ont le secret. 300 km sur les routes normandes pour charger une partie des meubles de leur maison. Ils ont loué cette camionnette pour une seule journée.
2: Là, c'est à Rouen, il faut qu'on récupère le parquet du haut. Et ensuite, on va au Havre récupérer le reste de la cuisine et puis une faïence pour faire notre salle de bain en marbre. Donc, c'est la course contre la montre. Mais là, ça va, on est dans le bon timing. Bonjour.
0: Si le couple s'est imposé un tel voyage, c'est surtout pour faire des économies. Par
2: là, pause. Le parquet était en promo dans celui de Rouen et pas dans celui du Havre. Il y avait au moins 200-300 € de différence avec la promo qu'il y avait à Rouen et qu'il n'y avait pas au Havre.
7: Ça, c'est toi, okay, ça va vite.
10: Et moi, le truc qui me serait, c'est la longueur du plan de travail. C'est-à-dire qu'en gros, on avait...
2: Normalement, ça passe en diagonale.
10: Normalement, ça passe en diagonale.
2: Moi, j'ai fait le théorème de Pythagore, j'ai calculé la diagonale et, non, et ça passe en diagonale.
10: Ouais.
2: Je regarde juste un truc.
7: Un diabo comme ça passe.
2: Ouais, c'est bon, c'est 3 mètres. Ah bah c'est bon. On est quand même rassurés parce qu'entre le théorème de Pythagore, mes calculs et la pratique, des fois, il n'y a pas toujours.
10: Et là, après...
2: Ça, c'est mon rappel de bac S, ça.
10: Toi, t'es fier de dire, oui, moi, j'ai fait bac S.
2: T'as fait attention, une voiture.
10: J'espère qu'il va vraiment passer le plan de travail. Hein.
2: Mais oui, ça fait plus 3 mètres 15, c'est bon, Kat.
10: C'est sûr.
2: Oui.
10: Je t'avoue, c'est un peu le...
2: Mais Kat, je viens de mesurer.
0: Une heure de route plus tard.
2: Oui, c'est bon.
0: Le fameux plan de travail trouve sa place à l'arrière du camion.
10: Oui, bah c'est bon, là.
2: Bah nickel.
0: Mais Charlotte a un mauvais pressentiment.
10: On y va?
2: Non.
10: Pourquoi on y va pas?
2: Parce que je vérifie qu'on ait bien le kit lave-vaisselle.
10: Ah, du coup, on va ramener le camion en speed. Et je comprends pas pourquoi t'as un doute là-dessus.
2: Bah, c'est normal, c'est
10: livraison,
2: bien.
10: Il n'y a eu aucun problème depuis le début.
2: Et parce que le kit lave-vaisselle, je voulais voir si c'était bien ici.
10: C'est quoi la référence, le numéro?
2: Bah 82-00 quelque chose.
0: Un contretemps de plus. Pendant lequel, leur chantier n'avance pas.
10: On y va?
2: Kat, c'est bon.
0: Paris. Fabrice et Caroline ont délaissé le chantier de leur maison construite façon Lego pour la capitale française.
11: Regarde, c'est Notre-Dame.
12: Je sais pas où ils en sont là-dedans. Un peu comme nous, en construction.
11: Ils n'ont pas fini, un peu comme nous.
0: Un week-end pour tenter de se changer les idées. Les travaux ont pris du retard, alors pas facile de penser à autre chose.
12: On a eu du stress comme dans toutes les constructions. Il y a beaucoup de facteurs qui génèrent du stress et auxquels on doit faire face. Et donc c'est vrai qu'un petit, enfin deux jours de déconnexion comme ça, ça nous permet vraiment de pouvoir souffler.
11: Ah, il pleut.
12: Oh mais merde, mon brushing. Ah, il est vert, quelle chance. Pardon.
11: Parce qu'il pleut. On était venus
12: se détendre
11: au soleil.
0: Il y a toutefois un moyen de se divertir.
12: Allez.
0: Le shopping.
12: Je sais pas par où on commence.
13: Ah voilà.
0: Et à peine rentré.
12: Ça c'est trop mignon.
11: Un éléphant.
12: Bah oui, elle adore.
11: Parfait.
12: Un éléphant. Ouais. Elle adore les éléphants.
13: Ouais. Regarde là, il y a aussi des trucs sympas.
11: Oh, on n'y arrivera jamais. Hein.
0: Faire les magasins, Fabrice, ce n'est pas son truc. Par contre, les blagues, il adore ça. Dans un coin du magasin, un meuble qu'il n'avait pas prévu d'acheter les attire.
11: C'est du velours.
13: Il a une super couleur, hein. Moi, j'aime bien.
11: C'est pas mal, celui-là.
13: Je me dis qu'il est un peu, peut-être un peu petit. Donc il nous faut un canapé plus grand.
0: Le canapé de leur rêve, ils vont le trouver un étage plus bas. Un coup de cœur.
13: Il est grand, il y en a de la place là-dedans.
11: Ah, c'est super convivial, tu vois. Salut.
13: Mais au moins, on peut se mettre à plusieurs.
11: Ah, ça.
0: 7 900 euros pour ce canapé.
14: Sur le prix que vous voyez, enfin, qui est à 7 900, ouais. Il y a moins 30%.
0: Soit une réduction de 2 400 euros.
11: Franchement, c'est sympa. Le canapé, bah, c'est la pièce qu'on met en dernier. Et donc, fatalement, dès qu'on le dépose dans la pièce, ça veut dire que c'est terminé. Et donc, ça fait du bien, effectivement, de voir qu'on y arrive, quoi. On arrive à la fin.
0: Ce canapé leur sera livré dans quelques semaines. Fabrice et Caroline n'ont maintenant plus le choix. Ils doivent finir leur maison au plus vite.
11: Ben voilà, c'est parfait. Ça.
0: À Montélimar, pour Dylan et Lorena, la fin du chantier semble proche. Le fond de la piscine a fini par sécher. La bande de copains va pouvoir couler la dalle. Mais avant cela, rien de tel qu'une petite révision.
15: L'objectif, obtenir une chape d'environ 5 cm d'épaisseur.
16: Je l'ai regardé hier soir.
15: Une fois que la chape est sèche, la
16: poncer
15: avec une trouée.
17: Faut qu'elle soit lisse. Vraiment, vraiment, vraiment, vraiment lisse.
18: Pourquoi ?
17: Parce que le liner va être posé dessus, là.
18: Ouais.
17: Et il faut que rien puisse le percer, quoi.
0: Pour éviter les déconvenus, Dylan a fait appel à un professionnel. Un ami de la famille. Jeannot, 75 ans.
19: Un café. Du sucre.
0: Jeannot est un maçon à la retraite. Ce n'est pas une chape de piscine qui lui fait peur.
19: Non, c'est pas compliqué. Et comme faire la façade.
20: Le maçon, il est à l'ancienne. Hein. Ouais. Il a gardé les traditions de l'époque. Hein. Mais bon, à l'ancienne, ça marchait et ça marche toujours. Hein.
18: Qu'est-ce qu'il faut faire en premier ? Il faut faire du béton ou du mortier ?
19: Non, de mortier.
18: Mortier en premier ?
19: Faut pas trop mouiller.
13: Faut pas trop mouiller, il va y aller.
0: Originaire de Madère, le maçon portugais n'est pas facile à comprendre.
13: Ils ne comprennent pas.
17: Parce qu'en fait, Jeannot lui a dit de vider le fond d'eau dans la bétonnière. Et Alan, tu vois, il a vidé à côté de la bétonnière.
0: L'ancien maçon prend donc les choses en main.
19: Alors,
0: Il est presque midi et cette fois le chantier avance.
18: Jano, ça se passe comment là?
20: La poste. Là, on a dû faire la moitié. Non, c'est que du 5. On va aller vite.
0: Mais c'était sans compter sur la chaleur écrasante qui s'abat sur le chantier. 50 degrés au soleil.
20: Putain, mais qui a commandé le soleil, là, sérieux? Je coule.
0: Et une chose inquiète Dylan. Jano n'a pas quitté son pull, son pantalon et encore moins ses bottes.
20: Jano, tu dis comment de l'eau en portugais? Agua. Non, bois un peu.
16: Je sais pas comment il fait.
20: 75 ans, il s'est pas reposé depuis ce matin. On est en pleine cagne, il est encore en bas dans la piscine. Non, mais t'inquiète pas, on le remuera, ça, c'est pas grave. Viens.
21: Viens à l'ombre.
20: Non, mais il y a encore une brouette là dehors. Viens, viens à l'ombre, deux minutes, on retournera dans la piscine après.
21: Non,
22: non,
21: pas,
22: on va sur les... Il faut travailler avec, n'a pas le clim.
20: Tiens, Jano. Finis la bouteille, bois, s'il te plaît.
0: Une heure plus tard, la chape est terminée. Couler cette chape a été une épreuve pour tout le monde, mais pas un seul copain n'a lâché.
20: Les amis qui sont venus m'aider, ils savent qu'en retour, s'il faut aller faire des semaines de chantier, ben j'irai en service pour service et c'est une bonne mentalité. Vraiment, les mecs qui peuvent pas venir, ils sont dégoûtés parce qu'ils peuvent pas me donner un coup de main. Non, tu peux pas venir, t'as une vie quand même à côté. Hein.
22: C'est bien.
20: Et tous les week-ends, il y a toujours des collègues qui sont là, quoi.
0: Leur rêve de piscine semble à portée de main.
20: Elle est pas mal, là. Elle est pas mal. Tu vois, le pire doit être passé, normalement.
0: Pourtant, une petite erreur va leur coûter cher.
20: Voilà.
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10: Dans l'Ain, sur le chantier de la maison rénovée de façon écolo.
16: Un peu de poussière, hein, ici, non?
10: Benjamin et Myria se sont donné un week-end pour créer une ouverture dans le plancher du premier étage.
16: Hop.
31: C'est de la structure et tout le poids va reposer là-dessus, hein, des étages. Donc, il faut quand même que les choses soient bien faites. Ok.
16: Parti.
31: Allez.
16: Parti.
10: Pour que le parquet ne s'effondre pas, ils vont utiliser une poutre de plusieurs centaines de kilos.
31: On la porte à deux? On va réussir à la porter à deux?
16: Est-ce qu'on va réussir à la porter à deux?
31: Oh,
16: ça n'arrivera pas?
31: Elle est vraiment très très lourde.
16: Alors, système D. Hop. Décale-le juste un peu. Ouais, voilà.
31: Je fais un contrôle quoi? On essaye de récupérer un maximum de ce qu'on peut. Et donc là, c'est notre ancienne charpente. Il faut tout nettoyer.
16: Myria?
31: Ouais.
16: C'est galère, la poutre?
31: C'est long, donc je commence à avoir mal à la main. Je me suis blessée avec la meuleuse. C'est un outil dangereux. La meuleuse est tombée sur moi. Et donc, ça m'a pensé la clavicule, en gros, ici.
10: Une blessure qui n'a, semble-t-il, pas refroidi le couple. Benjamin s'apprête à couper des poutres à plus de 3 mètres du sol, sans aucune barrière de sécurité. Dans l'Ain, sur le chantier de la maison rénovée de façon écologique.
16: Ok, ok.
10: Benjamin joue les acrobates à plus de 3 mètres du sol.
16: Allez. Donc là.
31: Et tu coupes d'où?
16: D'en haut.
31: D'en haut?
16: Je monte sur la poutre et je coupe la poutre.
31: Ouais, mais c'est trop dangereux, ça. Faut pas te mettre sur des solives qui sont pas maintenues.
16: Si, au fur et à mesure que j'avance pour libérer le petit morceau de poutre, je remets un étage, je remets un étage, je remets un étage. C'est comme si on avait toujours notre point d'accroche là-bas.
31: Ouais.
16: On va éviter les blessures. Il y en a eu quelques-unes légères, heureusement, mais quelques-unes quand même. Et on se rend compte que ça arrive très vite. Et quand on rénove par soi-même, on a besoin d'être entier.

0: Tac.
1: Quelques heures plus tard.
0: Victoire. Voilà.
2: Bien.
0: C'est bien?
2: Ouais, c'est chouette, hein?
0: Ouais.
2: Bah ouais, ça donne une nouvelle perspective. Ça va être ouvert jusqu'au toit, là, ça va être sympa.
1: Mais le plus dur reste à venir. Ça roule, là, mettre en place la fameuse poutre pour tenir l'ensemble.
2: C'est bon, hein?
0: Et la douche va être méritée ce soir. Hein.
2: Bah oui, je pense.
1: Ce dimanche, pas de grasse matinée pour le couple. Cette menuiserie qui demande une précision au millimètre doit être terminée ce soir.
0: Le temps, il est compté en permanence ?

0: normalement, on devrait être bon. Je suis pas en face de l'encoche?
1: Non.
2: On est loin, loin ou...
1: Un bon centimètre. Il y a une coupe qui va être un peu juste. Hein. L'encoche est trop petite, en fait.
0: L'encoche
1: est
0: trop petite?
1: Elle est pas assez large, ouais.
0: Mais vraiment?
1: Bah, tu vois, bah, viens voir.
0: Il y a eu un loupé dans la prise de côte, ou alors
1: ouais,
0: c'est...
1: Ouais. Ouais.
0: Alors?
1: Comment tu veux faire? Mais tu devrais pas rester au-dessus, non? Là, ça tient pas grand-chose, non?
0: J'ai pas très envie de la redescendre, en fait.
1: Bah non, je comprends, mais comment tu veux faire?
0: Eh ben, je suis en train de me dire que...
1: Faut la redescendre.
0: Que j'ai pas très envie, mais qu'il va falloir.
1: Ouais.
0: Est-ce qu'on fait un dernier test?
1: Bah moi, c'est vrai que je pense qu'on est un petit peu fatigué quand même.
0: Ça, c'est...
1: Le week-end a été long, qu'on a fait pas mal de choses.
0: Ouais, ça, c'est dangereux.
1: Donc moi, c'est vrai que j'en resterai là. Non, mais il faut savoir s'arrêter aussi.
0: Ouais. Mais même si y a des moments, c'est frustrant. Mais bon.
1: Et puis après, on recommence la semaine aussi. Donc il faut aussi se garder un tout petit peu d'énergie pour refaire la semaine de travail.
3: Malgré toute leur bonne volonté, l'objectif du week-end n'est pas atteint. Chacun repart pour une semaine de travail loin du chantier.
0: Bon courage pour la semaine.
1: Bon trajet.
0: Ouais.
3: À ce rythme, Myria et Benjamin risquent bien de passer un nouvel hiver dans leur yourte. En Alsace, les vidéos de Kelly, l'influenceuse, ont fini par taper dans l'œil de la Fédération française du bâtiment.
4: On n'a pas le vertige! Vu qu'il fait beau, beau soleil, c'est plutôt agréable de bosser sur le toit. Je suis tout là-haut. En plus, on a une belle vue. OK.
3: Pour promouvoir ce secteur qui manque de bras, Kelly est rémunérée pour tester des métiers et poster ses vidéos sur le net.
4: Un, deux.
5: Je la présente.
4: Et là, je la colle.
3: Ce matin, c'est celui de couvreur.
4: J'ai taillé de l'ardoise et tout, papa.
5: Déjà, c'est tapé avec un marteau.
4: Ah, heureusement, quand même.
3: Kelly va prendre toute la matinée pour réaliser cette vidéo.
5: En fait, tu l'as réparti goutte par goutte tout autour.
6: C'est pas lui qui doit te diriger, c'est toi qui dois diriger ta soudure, c'est toi qu'on est le maître.
5: Ok. C'est pas grave. Limite, tu l'as mieux étalé.
4: Et là, redis ce que tu viens de dire.
5: Non.
4: Redis ce que tu viens de dire. Allez, s'il te plaît, fais-moi plaisir. Attends, je te montre quand même ma soudure. Et voilà, première soudure de Kelly.
3: Mais pendant que l'influenceuse fait ses vidéos, elle ne travaille pas sur les chantiers de son père.
4: Salute.
3: Dans ce pavillon, la jeune femme est attendue de pied ferme. Ici, elle est conductrice de travaux.
4: Ça, c'est pour l'autre salle de bain là-bas.
5: Ok. Avec le sol qui est à côté de parquet.
4: C'est ça. Dans la douche, on a le argent rust. Donc là. On a blanc. Là, je t'explique, en fait, tu viens juste remplir avec de la chape. Et par contre, tu restes bien à ras. Je préfère, limite, que tu sois un petit peu en dessous, mais surtout pas au-dessus, tu vois. Léo ! Quelqu'un, il m'entend ? Ouais, hey, tu peux juste me monter un seau d'eau avec une éponge ?
0: C'est une fille en mode garçon, un peu.
4: La dernière fois, l'enfoiré, c'est ce qu'il me dit. Non. Il me regarde comme ça, il me fait... Mais t'es sûr que t'es une fille? Alors, je regarde, je fais, mais en forêt, pourquoi tu me dis ça? Elle me fait, mais tu travailles comme un homme.
5: C'est vrai.
3: Au siège de l'entreprise familiale, la double casquette de Kelly commence à poser problème.
4: C'est mon plus grand fan.
5: C'est vrai? Et quoi, elle a été élue madame artisanat à la chambre des métiers d'Alsace?
4: Ça, du coup, c'est la radio. Ouais. Franchement, on dirait une vraie professionnelle. Hein. J'aurais dû faire de la radio, pas du carrelage. Ouais.
5: Quelque part, je suis fier d'elle, mais pour que les chantiers avancent.
4: Avant, je travaillais du lundi au samedi en entreprise. Maintenant, je travaille du lundi au jeudi, à cause des réseaux, tout ça. Donc, je suis encore là, mais c'est sûr que je suis quand même beaucoup moins là.
5: Bon, à l'avenir, ben, ça serait qu'elle reprenne la boîte, ça c'est sûr. Ça a toujours été le but de tout le monde, parce que bon, une boîte, quelque part, c'est son petit bébé. Ça a toujours été comme ça.
4: Bah oui, je pense reprendre la boîte.
5: Ouais.
4: Après, il y a peut-être des choses que j'aimerais faire un peu différemment quand même. Mais ça, après...
5: Juste à rajouter Kelly, hein, c'est tout. Hein. Et voilà.
4: Carla Schruss Kelly.
5: Voilà.
4: Ça sera encore mieux.
5: Oui, mais là, c'est le même.

0: l'aube de ses 58 ans, Armindo pense à sa retraite.
1: Mais tu vas la reprendre cette boîte ou quoi ?
2: Ça fait plaisir d'être
0: influenceuse ou carreleuse, Kelly devra bientôt faire un choix. En Normandie, Charlet et Charlotte vont enfin pouvoir monter leur cuisine.
3: J'ai trouvé le kit lave-vaisselle.
4: Et le plan global de la cuisine, on l'a pas ça?
3: Mais si, Kat, on l'a sur ordinateur.
4: Non, mais, parce que moi, je t'avoue, je sais pas du tout comment...
3: Ben moi, je le sais.
4: Comment on le monte, en fait.
3: Ça va bien se passer.
4: Oui, mais moi, je suis plus à l'aise avec les gros travaux.
3: Bah moi, je suis plus à l'aise avec ça. Moi, je monte pas sur le toit
4: faire des toitures. Moi, je suis plus à l'aise avec la... Moi, ça me fait pas peur, une toiture, hein. Pas du tout, j'aime bien.
0: La cuisine de leur rêve, la voici. 6 200 €. Après quelques heures de labeur, tout de même. Et pour commencer, le sac de vis, la terreur de tout bricoleur.
3: Je vais commencer par ranger tout ce qui est vis et tout. Je les prends. Et avec la notice, je range tout par petits tas. Parce qu'on est habitué sinon après de faire n'importe quoi. Ça, c'est pour fixer les meubles entre eux. Ça, ok. Faut pas abîmer, faut faire attention. Et normalement, ça se monte à deux, les meubles de cuisine. Mais bon, jusque-là, j'ai réussi. Voilà! Ça, c'est la partie chiante. On va y arriver, on va y arriver.
4: Attends, fais voir, je vais essayer d'en mettre une, moi.
3: Non, non, non.
4: Je vais essayer d'en mettre une.
3: Non!
4: Je la tiens, je tiens la barre.
3: Ah, mais
4: la
3: là,
4: barre.
3: Tu me gênes.
4: Ah bon? Ah, j'ai attendu, c'est bien. T'aimes bien dire que tu sais faire toute seule, hein.
3: Quand je sais faire toute seule, je sais faire toute seule.
0: Pour éloigner son compagnon, Charlotte lui a trouvé une occupation.
3: Oh, du coup, faut que je monte les tiroirs. Ça, c'est autre chose à l'intérieur. On prend des positions très bizarres. On se retrouve comme ça, les fesses en l'air. Oh mon Dieu. Attends. Oh, putain. Where is la vis?
0: Maintenir le tiroir dans l'axe pour le fixer aux cloisons. Qui n'a jamais rencontré ce problème?
3: Merde.
0: Charlotte finit par trouver une solution.
3: Ah! Putain, je me suis bien débrouillée. Bah là, il y a une satisfaction personnelle quand même. Je me dis, je me débrouille pas trop mal.
4: Putain! Impeccable!
0: Pour la découpe du plan de travail, Charlet a fait venir son copain Manu.
5: Hein?
6: Faut pas se bourrer.
5: Ah, faut pas se bourrer, non? Tu veux que je tienne quelque chose?
0: 3 coups de scie. Et la cuisine a déjà de l'allure.
3: Ça prend forme. C'est trop beau.
6: Ça devrait le faire, ouais.
3: Ah là là!
4: Alors ça, c'est un boulot de chef. Ouah, c'est nickel.
3: Elles sont classes, nos plaques.
4: Je sais pas, c'est pas comme du... Je sais pas, c'est pas comme le restant des travaux, quoi.
3: C'est beau.
4: C'est fini, quoi.
0: Encore un bon coup de peinture et tout sera prêt pour la crémaillère. Un an que Charlotte et Charlet ont rêvé. Dans la Drôme, le chant des cigales a laissé place à un autre son. Celui du marteau-piqueur.
7: Dis-moi la mise en eau.
8: Non, là, faut casser. Ouais, faut tout casser pour tout refaire. Parce que la chape, elle est pas bonne. J'avais pas prévu ce petit détail, quand même. On va dire que c'est la douche froide.
0: Dylan et ses copains ont commis une grosse erreur en coulant la chape. Une erreur qui n'échappe pas aux techniciens venus pour poser le liner de la piscine.
9: Normalement, la chape doit pas faire ce retour. Ici, là. Là, ça fait un retour. Normalement, ça doit partir direct une seule pente. Une seule et même pente tout le long.
8: Voilà. C'est le jeu.
2: On a pris les risques quand on a dit on veut le faire nous-mêmes et pas payer les gens le faire pour le faire. Donc on prend des risques de faire aussi des conneries.
9: Après, c'est indiqué dans le manuel de montage. Mais
2: après, pour moi, il y a un peu trop de blabla quand même sur leur manuel.
9: Ouais, mais après, c'est quand même bien expliqué. Il y a quand même peut-être beaucoup de documents, mais bon, il vaut mieux qu'il y ait trop que pas assez.
0: Cette mauvaise interprétation du mode d'emploi va coûter cher à Dylan. 800 euros pour refaire une chape correcte.
2: En bas aussi.
0: Et comme les mauvaises nouvelles n'arrivent jamais seules...
9: Par contre, ça fait la piscine avec une hauteur maximum de 1,50 m.
2: Ouais, on perd un peu.
0: Il manque 10 cm de profondeur à sa piscine. Ce qui devait être une bonne affaire pour Dylan aura été un douloureux parcours du combattant.
5: Ouais, faudrait qu'on soit une troisième personne, non, presque.
0: Alors que certains sont sur le point de terminer leur chantier, d'autres n'en voient pas le bout. Dans l'un.
10: Donc là, on a eu des infiltrations là.
0: Myria et Benjamin s'étaient promis de ne pas passer un autre hiver dans leur yourte.
10: Elle commence à être fatiguée. Il y a des nids de guêpes de l'autre côté. Il y a de la bébête qui a fait son... Oh, le pauvre, il est coincé. Ouais, ça fait vraiment comme une couche de terre presque. Il a fait très froid, très chaud. Tous ces changements de température font que ça a quand même pas mal craqué sur le dessus. Donc on a eu des infiltrations. Alors, bon, ça tient le coup, hein, ça tient le coup, mais il y a des petites traces d'humidité.
3: Là, par exemple, hein, typiquement, un livre qui gondole.
10: Nous aussi, on commence à gondoler un petit peu. On commence à sentir que voilà, on a besoin d'être dans un environnement sec.
0: Mais leur bâtisse du XVIe siècle est encore loin d'être habitable.
3: Cette partie-là, elle n'est pas facile à regarder parce qu'il y a encore beaucoup de travail, quoi.
10: Y arriver, hein.
3: Tu vois, on a mis un an presque à enlever le ciment de tous les murs et puis d'enlever tous les gravats. Là, c'est vrai que quand on voit les murs, on les voit comme ça, on a l'impression qu'ils sont abîmés. Est-ce qu'on a bien fait de le faire ?
10: Non.
3: On aurait pu ne pas le faire, on aurait pu tout recouvrir et au moins, on serait déjà dans la maison, quoi.
10: On a fait ce qu'il fallait faire.
0: Leur seule satisfaction, c'est cette pièce, la chambre à coucher.
10: On a un plafond, on a des murs, un sol fini... Manque pas grand-chose pour qu'on puisse dormir ici, quoi. Dans peu de temps, on va pouvoir faire péter le champagne pour fêter notre victoire. C'est bien.
0: Une petite victoire, car il reste encore beaucoup à faire. Rénover une maison de façon écologique ne coûte ni plus ni moins cher. Il faut juste avoir beaucoup de temps devant soi. Après un an de travaux, Charlotte et Charlet ont réussi à emménager dans une maison toute neuve. Les délais ont été tenus, le budget un peu moins, mais qu'importe.
3: Donc là, la salle de bain. Oh là là là.
4: Ouais, non, on est content de la salle de bain. On lui a donné un style un peu plus contemporain.
3: On se dit que c'est quand même impressionnant ce qu'on a fait. Hein. Tout début, les premiers jours, on se levait, on arrivait à la cuisine, on disait « Waouh, c'est beau, la salle de bain, c'est beau !» Hop, on avait oublié l'étage, on montait, on disait « Ah ouais, c'est pas aménagé, mais c'est beau !»
0: C'est presque un sans-faute.
3: Là, voilà, je me doutais que ça allait faire ça, parce qu'il y a des comme
4: ça. Ah, Marianne, un peu.
3: Ouais, voilà, des trucs, il a un défaut.
4: Ah oui, il a un défaut.
5: Mais pourquoi t'as mal monté, chaton?
3: T'as vu comment t'es? C'est moi qui ai mal monté, il a un défaut.
4: Bah, ça casse, là.
3: Laisse-moi.
4: Là, c'est parce que c'est pas fini. Comme le plombier, il est venu raccorder les radiateurs, parce qu'il faut qu'on mette de l'enduit de rebouchage.
3: Bienvenue.
11: Merci.
0: Pour la crémaillère, ils ont invité amis et voisins. Trop fiers de montrer leur maison.
3: Merci à tous d'être ici.
4: J'attends.
0: Oh. Fabrice et Caroline, les constructeurs de la maison façon Lego, eux n'ont toujours pas emménagé. Mais cette expérience semble avoir soudé encore un peu plus le couple.
11: Je suis super fière de Fabrice parce que quand je vois tout ce qu'il fait dans la maison... Et
7: moi, je suis fière de toi aussi. Tu as aussi participé quand même pas mal à mettre les blocs, à tirer les câbles. C'est un travail d'équipe. Sans elle, c'est clair que c'est pas possible non plus.
11: Jamais j'aurais pensé que j'allais construire ma maison. Allez, santé. À notre belle maison.
7: À notre maison, hein. Mmh. Allez, 6 mois,
11: ça, c'est...
7: on est dedans.
11: Motivant.
7: Et on reboit le même champagne. Mmh.
0: Dylan et Lorena, eux, ont enfin achevé leur piscine. Et ils n'en reviennent toujours pas.
5: On est bien. C'est pour avoir une vision vraiment haute. Là, on est...
12: Alors, vous voyez quoi de là-haut?
5: Bah, je vois pareil que d'en bas, mais un peu plus haut.
13: On a bien transpiré.
14: Surtout l'été.
13: Et qui a plus qu'à en profiter maintenant.
0: Même si l'eau n'est pas parfaitement filtrée, difficile d'y résister.
5: Je crois qu'elle a 17.
13: Oh, c'est comme la mer, hein. La mer dans le Nord.
0: Que ce soit pour construire ou rénover une habitation, bricoler soi-même promet de belles galères. Mais cela permet aussi bien souvent d'économiser près de 30% sur son budget. Sans compter la fierté d'avoir tout fait soi-même. Et ça, ça n'a pas de prix.

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5: Même quand tout est à l'arrêt, il y a toujours quelque chose qui bouge. Tant mieux, je pense qu'il doit encore aller au boulot. On bouge peut-être pas tous dans la même direction, mais on bouge toujours ensemble. Et c'est comme ça qu'on apprend à se connaître. Ou comme ça. 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

0: Salut tout le monde, bienvenue dans cet avant-dernier numéro du magazine de l'Europa League. Cette semaine, on vous parle de John McGinn, le héros culte d'Aston Villa.
1: Here in a full Villa Park, sing that, it's amazing.
0: Et puis, on reviendra avec le 4 fois vainqueur de la compétition, Unai Emery. Et puis Fribourg, qui se prépare pour sa toute première finale européenne.

Dans le football, comme dans la vie, la patience est une vertu. Des mots qui résonnent tout au long du parcours de Fribourg et d'Aston Villa. Deux clubs à l'aube d'un moment tant attendu, fruit de plusieurs années d'efforts. L'un d'entre eux s'apprête à entrer dans l'histoire avec son tout premier trophée européen à portée de main. L'autre club en pleine renaissance après 44 ans d'attente. Leur destin est scellé par un homme indissociable du trophée. Deux chemins, une seule destination, Istanbul, là où l'immortalité nous attend. La finale de l'Europa League, Fribourg contre Aston Villa.

0: Je compose des chansons sur une loop station où j'improvise des chansons sur des footballeurs.
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0: Tout le monde adore cette chanson. Ils pensent que c'est l'une des meilleures chansons qui ait jamais été entendue. Elle a également beaucoup de succès sur les réseaux sociaux. Des joueurs comme McGinn sont absolument indispensables pour atteindre les sommets du football, comme une finale européenne. On n'arrive pas sans eux. Je veux dire que les buts qu'il a marqués en demi-finale pour l'y amener sont absolument essentiels. Mais c'est le genre de choses qu'il fait. Il se révèle dans les grands moments. Seuls les très bons footballeurs peuvent le faire avec autant de régularité. Je pense que cette chanson incarne vraiment les points forts de John McGinn, associés à ce que je faisais à l'époque.

0: Je pense que John McGinn adorerait cette chanson, car qui ne l'adorerait pas? Je pense qu'il y a une petite chance qu'il la déteste, mais je pense surtout qu'il va l'adorer.
1: I know that song.
0: Ah, je la connais celle-là. C'est le type qui s'appelle JJ Bull, c'est bien ça? Ouais. C'est assez drôle. C'est une mélodie très entraînante. Mais je dois admettre que je ne l'écoute pas très souvent. Un héros culte parmi les fidèles d'Aston Villa. Le capitaine John McGinn a mené son équipe en finale européenne pour la première fois depuis 1982. Modèle d'intensité et d'énergie inépuisable, le joueur de 31 ans est déterminé à aider le club de Birmingham à mettre fin à sa disette de trophées européens. On vous le rappelle lorsque vous signez. On voit les photos des vainqueurs de trophées. On les voit lors des matchs. Ce sont des légendes du club. Et ce club mérite le succès. Les supporters, leur fidélité mérite d'être récompensée. Et nous avons maintenant une énorme occasion de mettre fin à cette sécheresse. J'ai déjà été dans des clubs où l'on met fin à une longue attente pour un trophée. Et ce sentiment, et voir la joie et les émotions sur les visages de tous, c'est incroyable. Arrivé en 2018, McGinn s'est rapidement imposé comme l'un des chouchous des supporters. Et il est adoré par tous ceux qui gravitent autour du club. Un chant en l'honneur de l'Écossais, un son familier qui résonne dans tout Villa Park. Entendre tout Villa Park chanter, c'est incroyable. Quand on grandit en jouant au football, on rêve de voir ne serait-ce que 1000 ou 2000 fans chanter son nom. Alors quand il y en a plus de 40 000, c'est incroyable. Je me souviens avoir été supporter moi-même, et je sais à quel point c'est important. Pas seulement les jeunes, mais aussi les personnes qui suivent Aston Villa partout. Elles travaillent pour soutenir Aston Villa. Elles voyagent pour assister aux matchs à domicile et à l'extérieur. Il est donc important qu'elles puissent s'identifier au club et aux joueurs. Je veux dire, c'est le mec le plus simple que tu puisses rencontrer. C'est le capitaine, mais il donne toujours tout ce qu'il a. Il est toujours là pour mener l'équipe sur le terrain et pour se battre en premier. La façon dont il court sur le terrain, t'es obligé de le suivre. Sinon, t'es en problème. McGinn a joué un rôle crucial dans l'ancrage de Villa parmi l'élite européenne au cours des trois dernières saisons. Mais après avoir manqué le titre en Ligue des Champions et en Ligue Europa Conférence, la finale de la Ligue Europa contre Fribourg est une chance de se racheter, alors qu'ils avaient débuté cette campagne en tant que favoris. Je pense que nous avons prouvé en Europe cette saison que nous pouvons rivaliser avec les meilleurs. Et du coup, on savait qu'on serait considérés comme des favoris. Cela signifie que chaque équipe qui vous affronte est motivée, veut prouver qu'elle est meilleure que vous et vous éliminer. Parfois, ça a été difficile, on a eu quelques déceptions. C'est une habitude dont on n'a pas envie de se retrouver accro. Mais on peut se racheter, évidemment, et entrer dans les livres d'histoire. Nous avons évidemment apporté quelques changements à l'effectif par rapport à la saison dernière, à l'équipe. Et il y a certainement une atmosphère différente au sein de l'effectif cette saison-ci. Il y a une détermination à franchir la ligne d'arrivée et nous rendre justice après tout ce que nous avons construit au cours des cinq dernières années. Pour McGinn, ce grand événement à Istanbul marque un pas vers l'inconnu. Mais aux commandes de Villa, depuis la ligne de touche, se trouve un homme qui a remporté l'Europa League plus que quiconque. Unai Emery a soulevé le trophée à 4 reprises et a orchestré une remarquable renaissance au sein du club depuis son arrivée en 2022. Je ne peux pas assez louer ce qu'il a accompli ici. Il a changé la confiance du club et ses ambitions presque à lui tout seul. Son désir, son éthique de travail, sa détermination à réussir et la façon dont il nous pousse tous les jours. C'est incroyable. Parfois, il peut m'irriter, mais il sait que je me donne à 100%. Mais lorsque mon niveau commence à baisser en dessous de ce qu'il attend, il sait qu'il peut me pousser à me surpasser. Il sait aussi que je peux supporter toute critique qu'il va m'adresser. C'est pour ça que je pense qu'on a une bonne relation. Il y a évidemment des moments où on se laisse emporter par nos émotions, parce qu'il veut gagner, mais sa détermination et sa motivation, non seulement pour réussir pour lui-même, mais aussi pour ce club, c'est vraiment inspirant. L'Europe est très importante pour moi. Lors de ma première conférence de presse ici, j'ai parlé de l'Europe. J'ai également parlé des trophées. Et je sais que c'est très difficile de gagner. C'est très difficile de remporter des trophées. C'est très difficile en Europe d'être aussi régulier que nous le sommes. Le maître de cette compétition, c'est Unai Emery. L'Espagnol n'est plus qu'à un pas de remporter son 5e trophée de l'Europa League avec un 3e club différent. Mais 12 ans après son premier trophée, il attribue son succès à Aston Villa à sa volonté de s'adapter en permanence à un paysage footballistique en constante évolution. Je me mets au défi de trouver comment maintenir longtemps notre esprit de compétition et mon esprit de compétition en m'actualisant chaque année, chaque mois, chaque semaine, chaque jour, car tout change tellement vite dans le football. Nous devons nous adapter rapidement. Le club s'efforce également d'améliorer beaucoup de choses autour de l'équipe et des joueurs. Je pense qu'ils sont de plus en plus exigeants envers eux-mêmes et qu'ils atteignent leurs propres objectifs. Et cette année, nous prenons beaucoup de plaisir en Ligue européenne. Nous prenons du plaisir, nous sommes vraiment motivés, enthousiastes et c'est vraiment incroyable. C'est un rêve, lorsque je suis arrivé ici il y a 3 ans et demi. Et au début de la saison, avec notre mauvais départ au premier mois, bien sûr j'étais inquiet. Mais maintenant, je peux être fier de la façon dont nous avons réagi. Les joueurs, le club aussi, et de la façon dont, grâce à notre travail acharné, nous méritons d'être ici. Allez, dans quelques instants, on parle de Fribourg et des supporters allemands qui mènent le parcours en Europa League.
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Au cœur de la Forêt Noire, Fribourg s'apprête à vivre la plus grande soirée de son histoire. Ses supporters l'ont poussé vers 11 victoires consécutives à domicile en compétition européenne, égalant ainsi un record de l'Europa League, dont la plus récente est une victoire 3-1 en demi-finale, retour contre Braga. Quand on se promenait dans la ville, on n'arrêtait pas d'entendre « Bonne chance, jeudi ». On n'entend pas ça très souvent. Mais c'était le cas à l'époque, parce que c'était simplement un match spécial. Le plus grand match de l'histoire du club.

0: Il est minuit.
1: David Rifon avec vous pour ces informations. Deux individus ont fait irruption dans une mosquée à San Diego, en Californie. Ils ont tiré et fait plusieurs morts, au moins trois, selon un premier décompte qui était établi ce lundi soir. Les deux tireurs présumés, des mineurs, ont été retrouvés un peu plus tard, morts dans une voiture à proximité, selon la police. Les forces de l'ordre avaient été déployées en grand nombre autour du centre islamique après que des tirs avaient été entendus. Selon des images des médias locaux, les lieux ont été complètement bouclés, encerclés. Le maire de la ville avait rapidement confirmé ces tirs au sein de la mosquée. Donald Trump a décidé de reporter une attaque imminente des États-Unis contre l'Iran à la demande, dit-il, du Qatar, de l'Arabie Saoudite et des Émirats Arabes Unis. Cette attaque aurait dû avoir lieu ce mardi. Le président américain a ajouté que les trois pays du Golfe lui avaient confirmé que des négociations sérieuses étaient en cours et que, selon eux, un accord serait conclu, accord qui serait très acceptable pour toutes les parties. Donald Trump a toutefois réitéré sa menace d'une offensive d'envergure à tout moment en cas d'absence notable d'accord avec Téhéran pour mettre fin au conflit. La famille de Patrice Lumumba annonce qu'elle va poursuivre l'État belge, non plus au pénal cette fois, mais au civil. Étienne d'Avignon, décédé ce lundi, était le dernier Belge encore vivant parmi les 10 citoyens initialement cités par la plainte pénale déposée pour leur participation présumée à l'assassinat de Patrice Lumumba. L'ancien diplomate et ex-commissaire européen, puis homme d'affaires, était poursuivi devant le tribunal correctionnel de Bruxelles pour son implication présumée dans l'enlèvement puis le transfert de Patrice Lumumba, premier chef de gouvernement du Congo indépendant jusqu'à son assassinat le 17 juin 1961. Le décès d'Étienne d'Avignon éteint de fait l'action au pénal. Neymar va faire son grand retour avec le Brésil. La star est sélectionnée pour la Coupe du Monde par le sélectionneur brésilien Carlo Ancelotti. Neymar, meilleur buteur de l'histoire du Brésil avec 79 buts, n'a plus joué avec la Seleção depuis près de 3 ans. Une grave blessure au genou l'avait écarté des terrains pendant une année. Depuis 2025, Neymar, 34 ans, désormais ex-vedette de Barcelone et du Paris Saint-Germain, rejoue dans son pays, à Santos, le club de ses débuts. Merci de nous écouter, où que vous soyez, passez une belle et douce nuit.
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0: Il est 1h.
1: David Riffon avec vous pour ces informations. Deux individus ont fait irruption dans une mosquée à San Diego, en Californie. Ils ont tiré et fait plusieurs morts, au moins trois, selon un premier décompte qui était établi ce lundi soir. Les deux tireurs présumés, des mineurs, ont été retrouvés un peu plus tard, morts, dans une voiture à proximité, selon la police. Les forces de l'ordre avaient été déployées en grand nombre autour du centre islamique après que des tirs avaient été entendus. Selon des images des médias locaux, les lieux ont été complètement bouclés, encerclés. Le maire de la ville avait rapidement confirmé ces tirs au sein de la mosquée. Donald Trump a décidé de reporter une attaque imminente des États-Unis contre l'Iran à la demande, dit-il, du Qatar, de l'Arabie Saoudite et des Émirats Arabes Unis. Cette attaque aurait dû avoir lieu ce mardi. Le président américain a ajouté que les trois pays du Golfe lui avaient confirmé que des négociations sérieuses étaient en cours et que, selon eux, un accord serait conclu, accord qui serait très acceptable pour toutes les parties. Donald Trump a toutefois réitéré sa menace d'une offensive d'envergure à tout moment en cas d'absence notable d'accord avec Téhéran pour mettre fin au conflit. La famille de Patrice Lumumba annonce qu'elle va poursuivre l'État belge, non plus au pénal cette fois, mais au civil. Étienne Davignon, décédé ce lundi, était le dernier Belge encore vivant parmi les 10 citoyens initialement cités par la plainte pénale déposée pour leur participation présumée à l'assassinat de Patrice Lumumba. L'ancien diplomate et ex-commissaire européen, puis homme d'affaires, était poursuivi devant le tribunal correctionnel de Bruxelles pour son implication présumée dans l'enlèvement puis le transfert de Patrice Lumumba, premier chef de gouvernement du Congo indépendant jusqu'à son assassinat le 17 juin 1961. Le décès d'Étienne Davignon éteint de fait l'action au pénal. Neymar va faire son grand retour avec le Brésil. La star est sélectionnée pour la Coupe du Monde par le sélectionneur brésilien Carlo Ancelotti. Neymar, meilleur buteur de l'histoire du Brésil avec 79 buts, n'a plus joué avec la Seleção depuis près de 3 ans. Une grave blessure au genou l'avait écarté des terrains pendant une année. Depuis 2025, Neymar, 34 ans désormais, ex-vedette de Barcelone et du Paris Saint-Germain, rejoue dans son pays, à Santos, le club de ses débuts. Merci de nous écouter, où que vous soyez, passez une belle et douce nuit.
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0: les deux heures.
1: David Rifon avec vous pour ces informations. Deux individus ont fait irruption dans une mosquée à San Diego, en Californie. Ils ont tiré et fait plusieurs morts, au moins trois, selon un premier décompte qui était établi ce lundi soir. Les deux tireurs présumés, des mineurs, ont été retrouvés un peu plus tard, morts dans une voiture à proximité, selon la police. Les forces de l'ordre avaient été déployées en grand nombre autour du centre islamique après que des tirs avaient été entendus. Selon des images des médias locaux, les lieux ont été complètement bouclés, encerclés. Le maire de la ville avait rapidement confirmé ces tirs au sein de la mosquée. Donald Trump a décidé de reporter une attaque imminente des États-Unis contre l'Iran à la demande, dit-il, du Qatar, de l'Arabie Saoudite et des Émirats Arabes Unis. Cette attaque aurait dû avoir lieu ce mardi. Le président américain a ajouté que les trois pays du Golfe lui avaient confirmé que des négociations sérieuses étaient en cours et que, selon eux, un accord serait conclu, accord qui serait très acceptable pour toutes les parties. Donald Trump a toutefois réitéré sa menace d'une offensive d'envergure à tout moment en cas d'absence notable d'accord avec Téhéran pour mettre fin au conflit. La famille de Patrice Lumumba annonce qu'elle va poursuivre l'État belge, non plus au pénal cette fois, mais au civil. Étienne d'Avignon, décédé ce lundi, était le dernier Belge encore vivant parmi les 10 citoyens initialement cités par la plainte pénale déposée pour leur participation présumée à l'assassinat de Patrice Lumumba. L'ancien diplomate et ex-commissaire européen, puis homme d'affaires, était poursuivi devant le tribunal correctionnel de Bruxelles pour